0: La confession des péchés, alors que la confession des péchés du côté byzantin, elle vient plus tard. Il faudrait retrouver peut-être la liturgie, ce sens de l'action de grâce au départ. Parce que c'est là, c'est par contraste qu'on comprend ce que c'est que son péché. Sinon, on confond le péché et la faute. Hein, je me sens coupable, alors du coup je me justifie, bon, je fais une espèce de cercle pervers de culpabilisation et justification, mais ça, le péché, c'est pas ça. Le péché, c'est par rapport à Dieu, c'est la rupture de relation avec Dieu. Mais ça suppose que je suis conscient qu'il y a une relation. Et donc que Dieu est à mes côtés.
1: Le péché originel, c'est ça, c'est se sentir fondamentalement coupé de Dieu et rechercher la nécessité de la grâce divine.
0: Alors ça, c'est le péché. Alors après ça, le péché originel, c'est plutôt cette structure. L'expression de saint Paul est très parlante. Hein. Je ne fais pas le bien que je voudrais faire, je fais le mal que je voudrais éviter. Voilà, c'est ça, cette structure mystérieuse, parce que, encore une fois, la pensée moderne, enfin, pas seulement, mais pense que, voilà, j'ai les ressources pour vaincre le mal, hein, c'est ça le point de départ, je veux dire, de la modernité, hein, c'est l'humanité a les moyens de se débarrasser de la violence, des guerres, etc. Bon, manifestement, ça fonctionne pas. Alors, ça ne va pas nous entraîner à une sorte de désespérance complète, mais de prendre conscience que peut-être que j'ai des ressources, mais peut-être que je les reçois d'ailleurs, que je vais m'ouvrir à Dieu pour entrer dans cette démarche. Enfin, en tout cas, prendre conscience de cette mauvaise orientation, de cette corruption qui n'est pas radicale, hein, mais qui est présente dans l'humanité, cette sorte de oui, de solidarité dans le mal qui est au sein de l'humanité.
1: Ah oui, alors c'est ce que vous dites dans votre livre, cette solidarité profonde de l'humanité dans le mal. Qu'est-ce que ça veut dire ?
0: Ben, ça nous sort de l'illusion que nous serions tous à coopérer pour le bien. On est pris au piège de cette violence qui est en nous, malgré nous, en quelque sorte.
1: Sans revenir sur le grand débat, vous le dites dans votre livre, qui a opposé Saint-Augustin à Pélage, c'est un sujet complexe, mais est-ce qu'au fond, l'idée, c'est d'installer dans nos esprits l'idée d'une conscience, avoir conscience de la faute ? Est-ce que c'est ça qui est censé éveiller en nous quelque chose ?
0: L'idée fondamentale, c'est que le mal est présent en nous. On revient toujours à cette phrase de Saint-Paul, le bien que je voudrais faire, je n'arrive pas à le réaliser, et le mal que je voudrais éviter, je le commets. C'est d'expérience commune. Le mal, c'est pas l'autre qui est méchant, qui m'empêche de faire le bien. Bon, c'est moi-même, c'est mystérieux, hein, ça m'échappe, mais il n'y a pas lieu de désespérer. Je peux me faire aider, je peux être aidé, ce qu'on appelle la grâce, hein, ce que Saint-Augustin appelle la grâce, pour justement orienter ma vie dans la bonne direction. Enfin, en tout cas, cette conscience de regarder le mal en soi-même avant de le projeter sur les autres, parce que ça, c'est la tentation permanente. Hein. Si ça va mal, c'est la faute des autres. C'est beaucoup de systèmes idéologiques ont pensé de cette façon-là. On va éliminer une partie de la population, tout ira mieux. Bon, en fait, c'est le contraire qui se produit. Prendre conscience de ça, c'est fondamental. Et prendre conscience que j'ai besoin d'autrui. C'est l'inverse, justement, de fameux Pélage. Rappelons que c'est un moine très ascète. C'est pas un bon vivant, Pélage. C'est pas un jouisseur, au contraire, qui, à force d'assez, je vais réussir à me sauver. Et Saint-Augustin voit bien le piège de ça. Et on voit bien que ça peut aussi nous tenter. Hein. On parlait il y a quelques temps du sacrifice, etc. Hein, je fais des efforts, je me sacrifie, etc. Je vais progresser dans la vie spirituelle. Voilà. Mais finalement, ça, c'est le piège radical, puisque ça ne dépend que de moi. J'ai besoin de Dieu.
1: Oui, c'est une forme d'enfermement, quelque
0: part. Exactement. Et souvent, ce qu'on observe, ça peut aussi nous tenter nous-mêmes avant de projeter sur les autres, mais de dire, voilà, je fais des efforts, et c'est le pharisien de l'évangile, hein, je regarde l'autre, hein, qui, lui, nage dans son péché, je regarde de haut, moi, je ne suis pas comme lui. Voilà, ça, c'est la fameuse parabole du pharisien et du publicain. Hein. Mmh. Moi, je ne suis pas comme lui. Voilà, moi, je suis bien. Ça, c'est l'évangile en permanence, oui, dénonce ce piège.
2: Partout.

0: Sur RCF Notre-Dame, nous tentons de comprendre avec vous, Père François Heuvet, si avoir une foi solide au XXIe siècle, cela revient à renouer avec des notions de la foi chrétienne que l'on avait tendance peut-être à écarter parce que considérées pour certaines comme désuètes. Je pense par exemple au combat spirituel. Vous dites que notre époque est marquée par un intérêt pour les ressources du christianisme, mais pourtant, s'il y a bien une idée qui fait fuir, c'est bien celle du combat spirituel tout de même.
1: Je pense qu'on a besoin effectivement de les réhabiliter. Ça rejoint ce qu'on disait sur le mal. C'est-à-dire le fait que justement le mal est en moi, c'est un combat. Ce n'est pas un combat contre mon ennemi, enfin mon ennemi au sens le méchant qui est en dehors de moi. Justement, je reviens à Pélage. Le piège sur le combat spirituel, c'est que ça risque que je fais appel à mes propres ressources, alors que dans la vie spirituelle, je découvre à un moment donné que ce qui importe, c'est de recevoir la grâce. Donc il y a une dimension d'abandon, de démaîtrise. On n'est plus dans la lutte à partir de ses propres ressources, mais on est dans la réception de la grâce. Donc c'est là qu'il faudrait expliciter, effectivement, cette notion de combat spirituel. Par rapport à une époque de bien-être, on se dit pourquoi est-ce qu'il faut combattre, tout va bien, bon, effectivement, c'était pas très à la mode. Là, aujourd'hui, comme reviennent les guerres, les conflits, etc., ça peut prendre davantage de résonance, mais à condition de l'interpréter de manière satisfaisante.
0: Père François Heuvet, on tente de revenir aujourd'hui à des données fondamentales de la religion chrétienne. La notion de salut paraît un peu désuète. En réalité, elle est centrale dans la Bible. Vous dites dans votre livre que l'enjeu des récits de création, c'est qu'il est salvifique. Expliquez-nous qu'est-ce que ça veut dire.
1: Qui a rapport au salut. La création, qu'est-ce qu'elle nous dit? Dieu vit que ce monde était bon. C'est ça le fondement.
0: Donc le bien est premier par rapport au mal.
1: Exactement, c'est ça.
0: Ça, c'est quand on est chrétien, on a ça au cœur.
1: Absolument.
0: On se dit que le bien est forcément
1: victorieux. Il est plus original que le mal. Le mal est présent dans le monde, ça. Enfin, c'est pas un scoop de le dire. Mais pas être péché originel, c'est un peu embêtant. Parce que le mal n'est pas à l'origine du monde. C'est le bien qui est à l'origine du monde. Le mal affecte. Il est présent dès le commencement. Ça, c'est autre chose. Il est présent de fait dès le commencement. Et on ne peut pas s'en débarrasser comme ça. Par quelques efforts généreux, suffit pas. Effectivement, c'est l'intuition de saint Augustin qui a formulé ça de manière la plus profonde.
0: Mais oui, ça, c'est important parce que parfois, on est tenté de voir le monde comme un affrontement entre deux forces égales, le bien et le mal.
1: L'affrontement du bien et du mal à l'origine du monde, elle est dans beaucoup de mythologies. Je ne sais pas si c'est peut-être dans tout, on ne sait rien. Dans la Bible, il y a encore quelques réminiscences de ça, parce qu'elle s'inspire de récits mythologies voisines. Mais ce qui est frappant dans le récit de création dans la Genèse, c'est justement, il n'y a pas de combat. Il n'y a pas de combat. C'est Dieu dit que soit lumière, la lumière est. Voilà, point final.
0: Il y a aussi une chose très intéressante que vous dites, c'est que Dieu a créé le monde à partir de rien, sans nécessité et pas par hasard. Cette charité divine à l'origine du monde, est-ce qu'elle doit guider aussi la foi des chrétiens?
1: Oui, la création, c'est un geste de partage. C'est-à-dire, Dieu crée du différent de lui. Hein, on ne fait pas partie du corps de Dieu, mais on est destiné à entrer en communion avec lui. Mais la communion suppose des instances différentes. Sinon, c'est la fusion. Et donc, il faut qu'il y ait du différent pour qu'il y ait de la communion. Mais l'horizon, c'est bien la communion.
0: Et pour finir, on peut citer ce que disait le pape Léon XIV dans une de ses audiences au cours du mois de mai en 2025. Il parlait de la parabole du bon samaritain. Il encourageait à passer de l'idée de qui m'aime à qui a aimé. Et il dit que la première question est une question immature et que la seconde, c'est la question de l'adulte qui a compris le sens de la vie. Est-ce que ça vous inspire, cette phrase?
1: Effectivement, on a besoin d'être aimé, ça c'est normal, mais c'est important justement de passer à une autre attitude. Le petit enfant, il a besoin de recevoir de l'amour. On retrouve le don de soi, finalement, dont on parlait il y a quelques temps.
0: Et peut-être aussi un peu cette idée de foi solide, de se tourner vers l'autre.
1: Je crois que c'est là qu'on constate justement la solidité de la foi. C'est dans cette ouverture à autrui qu'on constate que la foi est solide. C'est pas dans les discours.
0: Un grand merci, Père François Heuvet. Je renvoie donc à votre ouvrage « Croire au XXIe siècle » paru aux éditions MAM. Je rappelle que vous êtes prêtre jésuite, rédacteur en chef de la revue Études. Merci à Cédric Coba pour la réalisation technique de cette émission que vous pourrez réécouter sur les sites de RCF Notre-Dame.

C'est la première épître de saint Paul à Timothée, au chapitre 1er. Elle est digne de confiance, cette parole, et mérite d'être pleinement accueillie par tous. Christ Jésus est venu dans le monde pour sauver les pécheurs dont je suis, moi, le premier. Mais s'il m'a été fait miséricorde, c'est afin qu'en moi, le premier, Christ Jésus démontra toute sa générosité comme exemple pour ceux qui allaient croire en lui en vue d'une vie éternelle. Au roi des siècles, au Dieu immortel, invisible et unique, honneur et gloire pour les siècles des siècles. Amen.

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2: Avec vous, Christophe, vos chroniqueurs habituels, Marie-Noëlle Tranchant, Dominique Bord, Bernard Medioni.
3: Oui, bonjour à vous trois.
2: Deux événements guident ce rendez-vous, la Palme d'Or du Festival de Cannes pour Fjord et la disparition de Jean-Paul Rapneau.
3: Oui, Fjord est un film norvégo-dano-suédois réalisé par Christian Mungiu, qui avait déjà obtenu la Palme d'Or pour 4 mois, 3 semaines, 2 jours en 2007. Actuellement sur les écrans, il nous permet ce film d'assister. C'est un chef-d'œuvre. Et en même temps, de débattre de ce qu'il nous apporte. C'est l'histoire d'une famille roumaine, les Georgiou, un couple romano-norvégien très pieux qui s'installe dans un village au bout d'un fjord. Et ils se lient rapidement d'amitié avec leurs voisins, les Alberg. Les enfants des deux familles deviennent très proches, malgré des éducations différentes. Lorsque le corps enseignant découvre des ecchymoses sur le corps d'Elia, l'aîné des enfants Georgiou, la communauté se demande si l'éducation traditionnelle que les enfants Georgiou reçoivent de leurs parents pourra en être la cause. Alors, ça convient pas du tout à la société islandaise ou norvégienne, plutôt norvégienne. Cette société qui cherche à protéger les enfants à travers une structure étatique mettant en avant les droits de l'enfant. Les droits de l'enfant sont-ils compatibles avec l'éducation? Le père a sans doute été violent en donnant des fessées et en tapant sur la main d'un enfant qui allait se brûler. Faut-il pour autant en faire un délinquant? Les services pour l'enfance, de façon extrêmement glaçante, décident de séparer les parents des enfants et de placer ces mêmes enfants dans des familles d'accueil. On assiste à cette scène terrible entre les deux femmes pour la bienveillance de l'enfant et la mère, à qui les enfants seront forcément retirés. Le spectateur oscille entre deux forces contradictoires, deux extrêmes, le bien-être de l'enfant et la religion. Le film nous place devant la contradiction, le dilemme. La dernière partie nous place aussi dans le prétoire où le père roumain est accusé de violence envers ses enfants. Que peut-il répondre? Comment peut-il sortir du poids de l'administration? Savez-vous, mes amis, qu'en France, la loi anti-fessée de 2019 peut vous faire condamner ou faire condamner un parent à 3 ans de prison?
2: On écoute la bande-annonce?
3: Allez.
4: Gourgla, papa. Combien?
5: Are you familiar with this Romanian saying? Bataia erupta din rai?
6: Yes. Beating is coming from heaven.
7: Hello, children. Welcome to our school and to our country, I could say.
8: Hi, Ella. I'm Laura. Hi.
9: I understand that you came all the way from...
6: Romania. But my wife is Norwegian, so...
10: They seem so happy here. And they've bonded so much with Nora.
11: Why don't you let Em and Elia come for my birthday?
6: Because they're punished.
11: What are you doing here?
6: With five, unless there's some discipline.
3: Alors, Dominique Borde.
12: Et il y a là le refus de la différence qui passe par la suspicion puis la condamnation. Sans juger, sans le moindre manichéisme, Mungiu regarde et nous oblige à observer des personnages pris dans un engrenage, parce que ça va très loin, mais ce qui est beaucoup plus touchant dans le film et assez remarquable, c'est la linéarité du récit qui séduit sa simplicité et l'ordonnance d'un scénario implacable, mais sans jamais apercevoir un parti pris. Ça reste très, très... Il nous laisse libre de juger ou de ne pas juger, ou même de condamner, hein. C'est vraiment deux cultures qui s'affrontent dans l'ordre et le silence, ce silence étouffant dans un décor glacé en plus, qui place les êtres dans leur vérité. On peut y voir une fable qui touche à l'universel, ou un constat impartial des errances humaines. Impressionnant, implacable, ça méritait une palme d'or, en effet, sa deuxième, oui.
3: Marie-Noëlle.
13: Pour moi, c'est très intéressant, mais c'est pas seulement deux cultures. Je vois plus ça, la force du thème pour moi, c'est davantage le contraste entre la planification de la bureaucratie étatique
3: terrible.
13: Et la réalité existentielle de ce que vit une famille où rien n'est planifié, justement. Enfin, il y a des axes, bien sûr, et celle-ci, qui est une famille évangélique. J'ai beaucoup entendu dire catholique traditionnelle. C'est une famille évangélique.
3: Absolument.
13: Ce qui n'est pas la même chose. Mais en tout cas, elle est dans la réalité de la vie. Il y a 5 enfants, et on commence par apercevoir une réaction du père assez vive, une engueulade familiale, et ensuite, par flashback, on revivra la scène. On comprendra pourquoi il était si inquiet et furieux. En revanche, on comprendra moins, et c'est là que je m'étonne un peu de ces confusions, on comprend un peu moins l'origine des ecchymoses de la jeune fille. Et ça, c'est très gênant, parce que c'est un point important du scénario, et ce n'est jamais dit...
3: Heureusement qu'on ne le sait pas.
14: Ben je suis d'accord avec Marie-Noël, mais...
3: continuez.
14: Non, oui. Mais je ne vais pas couper la caméra.
3: Ah, non, mais dialoguons.
14: Mais quand même, ça c'est un point clé,
13: oui.
14: Et ça n'est jamais tranché.
3: C'est le point clé. Et c'est le point clé, et justement, c'est ce que vous disiez. On ne tranche jamais.
14: Eh bien, c'est un problème.
3: Oui. Et c'est formidable.
14: Là, ah non, moi, je ne trouve pas que ça soit formidable.
13: Oui, moi qui suis, j'admire l'œuvre de Christian Mungiu, qui est un des grands cinéastes roumains
3: contemporain.
13: Qui se sont levés après l'ère soviétique. Et ils sont plusieurs, intéressants. Et lui, il construit une œuvre assez remarquable, très politique, très sociale, jusqu'ici se déroulant principalement dans son pays, dont il dénonce notamment la corruption dans plusieurs films. Et c'est toujours avec ce sens de la complexité des situations et une réflexion morale, comme il y en a eu souvent dans les grands cinémas de l'Est.
12: Tout le temps que la fille est lesbienne aussi.
13: Donc c'est intéressant, cette dimension-là. Maintenant, c'est pas mon film préféré de lui, d'abord parce que je le trouve trop long. Trop lent, oui, manquant de rythme, de tempo, et trop long. Et puis, d'une part, la mise en scène est très tirée au cordeau, et d'autre part, il y a ces obscurités, ces confusions qui sont, à mon avis, un peu préjudiciables à la compréhension.
3: Bernard.
14: Oui, moi, je trouve ça très intéressant. Je trouve ça très supérieur à sa précédente Palme d'Or, 3 semaines, 2 jours. Je trouve que le sujet est traité avec beaucoup plus d'intensité. Il y a une tension dramatique qui monte, comme la petite bête. Et vraiment, au début, c'est vrai qu'au début, ça tarde un petit peu. Et puis, on sent imperceptiblement, et ça va crescendo. Et ça, c'est tout à fait convaincant. Vous avez une réalisation qui, là aussi, est plus acérée. Vous avez ces couleurs splendides, épanouies, ces blancs, ces rouges magnifiques. Et puis, des images embellies par cette neige, cette glace. Moi, ce qui m'a peut-être le plus intéressé, c'est la description des débats procéduriers. On a vraiment ici presque un grand film de procès. On n'est pas dans 12 hommes en colère, mais l'échange entre les deux parties est très très intéressante, avec l'avocate qui lâche pas le morceau, qui dit « Mais oui, mais vous leur avez enlevé leurs enfants, mais vous, madame, vous n'avez pas d'enfants, vous savez pas comment ça se passe. » Et c'est vrai que c'est quand même un argument de poids. Et en face, vous avez le responsable de ce service de protection de l'enfance, qui s'appelle en Norvège Barne Vernet, et qui a des arguments aussi en face. Et ça...
3: Barne Vernet qui demande, mais pour vous une famille, ça commence par un homme et une femme? Et le type répond, bah oui, bien sûr, c'est bon, on appréciera.
14: Et oui, il est amusant de constater que le personnage principal est joué par Sebastian Stan, qui est un acteur qu'on a vu dans plusieurs films de super-héros, dans le rôle du soldat de l'hiver. Il avait beaucoup de cheveux, d'ailleurs, dans ses films. Il est plus jeune. Et ici, c'est inspiré, ça c'est très étonnant qu'on n'y fasse pas plus allusion, à une affaire réelle, une affaire judiciaire, qui est l'affaire Bodnariu, qui a éclaté en 2015. Et c'est très étonnant. Et avec aussi, on leur a retiré tous leurs enfants. Et il y a eu un scandale et des manifestations en 2016, un an après. Et c'est curieux, il ne le précise pas. Il dit vaguement que c'est inspiré de faits réels. Mais ça, c'est laissé de côté. C'est un tout petit peu étonnant. Moi, je suis parfaitement d'accord avec Marie-Noël. Ce doute à la fin, ça ne va pas. Je trouve qu'il devrait trancher, parce qu'il y a en effet cette perspective avec ce point, avec la petite voisine. Est-ce qu'ils se sont fait eux-mêmes les blessures pour pouvoir échapper aux parents ? on n'en sait rien, on aurait bien voulu qu'il tranchât. Et ça, ça, je trouve que c'est une faiblesse du film. À un moment donné, vous avez une question de la présidente qui est coupée, comme si on n'a pas le retour, comme si le montage, tout d'un coup, avait batté la campagne. Et puis le titre est une catastrophe, Fjord, ça n'a rien à voir ni avec le film, ni avec sa problématique. Quelle paresse de titre.
15: On est coincé.
14: Ben quoi, on est quoi ? Oui, par le fjord.
15: Mais oui.
14: Ah non,
15: on est tout au bout du bout du bout.
14: Ah non, un titre comme ça, moi, ça me laisse de glace, personnellement. Ah non, vraiment. Je dirais qu'on a ici une situation inextricable, et est-ce que donc le départ reste l'unique solution en cette patrie du Grand Nord ? Tombe la neige, tu ne reviendras pas, aurait interprété un célèbre chanteur, sans doute parce qu'il aime le fjord, Adamo.
15: Oui, très bien. On n'a pas les applaudissements, mais on les a dans notre cœur.
14: C'est le plus important.
2: RCF Notre-Dame des Arts et des Lettres, metteur en scène de la foule et du mouvement, Jean-Paul Rapneau nous a quittés mardi dernier, il avait 94 ans.
15: Oui, c'est une singulière et curieuse carrière que celle de ce réalisateur aux 8 films. 8 films seulement, tant il consacrait et prenait son temps pour parfaire l'écriture des scénarios. Il était scénariste au départ. Parmi ces films, on pense évidemment à Cyrano de Bergerac en 1990, avec la magistrale interprétation de Depardieu. Il aimait l'attention, il aimait le mouvement.
2: Revenons avec vous sur sa carrière.
15: Il est d'abord scénariste, je viens de le dire. Il participe notamment à l'écriture des scénarios de Zazie dans le métro en 1960, Vie privée en 1961 de Louis Malle et de L'homme de Rio en 64 de Philippe de Broca. C'est en 1966, il a alors 34 ans, qu'il réalise son premier long métrage, La vie de Château. Avec lui, à l'écriture du scénario, pas des moindres, hein, Daniel Boulanger, Alain Cavalier et Claude Sautet. Et la distribution, Catherine Deneuve, Philippe Noiret, Pierre Brasseur, excusez du peu, une histoire de résistance pendant la guerre, juste avant le débarquement, dans un château où Marie, Catherine Deneuve, s'ennuie et attend un héros, un Allemand peut-être. Il joue aussi Marie Marquet, qui fut la dernière maîtresse d'Edmond Rostand. Allez, on écoute la bande-annonce.
16: Monsieur, j'ai ordre de m'installer avec mes hommes dans votre propriété.
17: Non, c'est pas possible, je ne veux pas. Vous ne comprenez pas le français.
18: Parachutiste, le pauvre garçon.
19: Ah, commandant, vous ne connaissez pas le frère de ma femme ?
16: Et très honoré, monsieur.
17: Le frère de qui ?
19: Mais quoi, Bobby ? J'ai un message pour toi.
17: Ah ?
19: Oui, voilà. Alors tu viens jouer la comédie à ton père. Papa, mon mari ne m'aime pas. Il est derrière mon dos. Tu débauches ton meilleur soldat.
20: Maintenant, je sais, vous êtes la seule femme. Les autres n'existent pas.
17: Oh, des cocos !
21: Ce sont des explosifs.
17: Mon Dieu, mais pour quoi faire ?
20: Des sabotages.
17: Sabotage ? Quelle bonne idée !
21: Qui êtes-vous, hein ?
17: Lâchez-le !
21: Votre femme est partie avec son amant ?
17: Mon piano !
21: Quel président se parle ? Mais
17: non,
21: les gars là !
17: Faites pas une histoire, elle reviendra, votre fille.
22: On se joue pas de ma fille.
17: Alors de qui ?
22: Les Américains.
17: Qu'est-ce qu'ils vous ont fait ?
22: Demain matin.
15: Vous êtes d'accord que c'est un grand film ?
23: Oui. Ah oui, c'est très bon. Bah, oui, il a eu le prix Louis de Luc d'ailleurs, parce qu'il a été assez remarqué. Et ça a été l'un des premiers films qui traitait l'occupation sur le ton de la comédie. Oui. Bien avant La Grande Badrouille et d'autres.
14: Bah, c'est
23: et
14: la ça, même c'est... année. Excusez-moi oui, de vous couper, c'est la même année. Ouais.
23: Et donc il y a un rythme, comme toujours, qu'on va retrouver dans tous les films de Rapneau, c'est le mouvement. Ces comédiens sont toujours en mouvement, on bouge beaucoup. Moi je me souviens d'un reportage sur le tournage, où on voyait Deneuve qui courait et qui s'arrêtait pour répondre aux journalistes, puis qui reprenait sa course dans le film. Donc le film est comme ça. Il y a une anecdote alors qui n'est pas évidente, mais il y a Noiret dedans qui joue le mari un peu bourgeois, un peu de Catherine Deneuve, qui est séduite par
14: Henri Garcin.
23: Henri Garcin. Ce qui est assez drôle, c'est que à un moment, il va chercher un vieux fusil. Ce même vieux fusil qu'on va retrouver dans le film de Robert Enrico.
14: Neuf ans plus tard.
23: C'est assez drôle parce que je ne sais pas s'ils l'ont fait exprès pour le vieux fusil d'Enrico, mais il y a un rapport du fusil avec Noiret. Voilà. Non, c'est bien, c'est rythmé, c'est joyeux. Ça tient toujours la route. Moi, je l'ai revu récemment encore. Ça tient toujours. Et c'est en noir et blanc. Oui.
14: Marie-Noël.
13: Et il y a déjà tout Rapneau. C'est-à-dire qu'on part d'une maison de famille provinciale.
3: Ça, on va le trouver comme, jusque dans les mêmes familles. Hein.
13: Et son dernier film reprendra ce motif. On part d'une maison de famille. Et lui-même part de ce qu'il avait connu, de la réalité qu'il avait connue, enfant, dans la ville d'Auxerre où son père était médecin. Et dans cette maison, tandis que son père était prisonnier pendant la Deuxième Guerre mondiale, sa mère et ses sœurs, ils étaient 5 enfants, devaient accueillir, entre guillemets, des Allemands. Et c'est un peu comme dans Le silence de la mer. Sa mère...
23: Et là, c'est plus drôle.
13: Non, je parle de la réalité vécue d'enfance de Rapneau.
15: Dans sa maison, il avait 10 ans en 42.
13: Il avait 10 ans. Et donc, il se souvient de la présence de l'occupant et sa mère restant silencieuse et rigide comme l'héroïne du silence de la mer de Vercors. Et donc, c'est ça, bien sûr, cette réalité-là qui lui a inspiré son premier film et... Voilà, la maison de famille, il reviendra dans le dernier.
15: C'est très important pour lui. Bernard.
14: Le charme et le mouvement, ce n'est pas évidemment encore son meilleur film, c'est son premier film. Mais il y a déjà cette grâce, cette envolée, l'importance accordée à la musique. On a entendu déjà les notes très chaloupées, très raffinées de Michel Legrand, et en même temps ce tonus qu'il lui apporte. Vous avez une scène remarquable avec une échelle où on a déjà ce sens du duel. Et ça, je pense que c'est un thème clé chez Jean-Paul Rapneau, le duel qui devient duo à la fin du film. C'est vrai dans La Vie de Château, c'est vrai dans Les Mariés de l'an 2, c'est vrai dans Le Sauvage, c'est vrai dans Bon Voyage. Et ça, c'est où tout feu, tout flamme, sauf que là, c'est fille et père. Mais le duel qui va devenir un duo. Et ça, le duel, si c'est Catherine Deneuve et Philippe Noiret qui devient un duo à la fin du film. Et un succès, au bout du compte, plus d'1 750 000 entrées en France et plus de 570 000 entrées à Paris. C'est déjà pas mal.
15: C'est considérable pour un premier film. Alors, 5 ans plus tard, en 1971, Les Mariés de l'an 2, avec Jean-Paul Belmondo, Marlène Jobert et Laura Antonelli. Oui. Écoutons la bande originale, on va un peu raconter des souvenirs dessus. C'est une musique signée Michel Legrand. J'aurais rêvé en faire un générique pour notre émission.
14: Vous savez ce que disait Jean-Paul Rapneau de cette musique ?
15: Mais non, je vous écoute.
14: Il disait que pour lui, c'était un coup d'éventail qu'apportait Michel Legrand à son film. Et il paraît qu'il aurait eu les larmes aux yeux lorsqu'il a entendu l'ensemble de la musique composée par Michel Legrand pour son film. Mais il l'avait fait travailler pour La Vie de Château, il le retrouvera pour une musique sublime dans Le Sauvage.
15: Bien sûr.
14: Et c'est vrai que la musique est quelque chose à laquelle il accorde une immense importance. Ça sera Michel Berger pour Tout Feu, Tout Flamme, qui fait un thème, à mon avis, trop mélancolique, et Jean-Claude Petit pour Cyrano de Bergerac.
15: Magnifique
14: musique. Et là, c'est vrai, c'est encore la grâce.
15: Écoutez, là maintenant.
14: La majesté.
15: Un film à revoir pour sa gaieté, sur fond de Révolution française, de Directoire puis d'Empire. Et c'est Belmondo, fait du grand Belmondo, Marlène Jobert, absolument magnifique, tellement elle est en colère tout le temps après lui. Je me souviens.
23: Enfin, c'est drôle, il y a toujours des crises. C'est une actrice de crise.
15: Oui.
23: Je pense que c'est dans ses contrats, elle piquait toujours une crise de nerfs dans chacun de ses films.
15: Comme Annie Girardot qui fait pleurer.
23: Voilà, il y a un peu de ça.
14: Mais vous savez que ça ne devait pas être Marlène Jobert, hein, étonnamment.
15: Ah bon ?
14: Ça devait être d'abord Catherine Deneuve, qui voulait bien mais qui ne pouvait pas, pour des impératifs d'emploi du temps. Il a voulu Julie Christie. Son petit compagnon de l'époque était Warren Beatty, a dit d'accord, c'est formidable, mais je récupère le film, je produis le film, et venez aux États-Unis, on fait le film ensemble. Et Rapneau, par fidélité à Jean-Paul Belmondo, a dit non. Alors que quelque part, il avait tout à gagner à accepter la proposition de Warren Beatty, il aurait eu Julie Christie. Non, par fidélité à Jean-Paul Belmondo, il a dit non, on reste en France et on reste avec la Gaumont.
15: Mais c'est la première fois qu'il tournait avec Jean-Paul Belmondo.
14: Absolument, mais il était scénariste de L'Homme de Rio, comme vous l'avez rappelé. Donc il le connaissait.
15: Sur Les Mariés de l'an 2, vous avez quelque chose à dire avant que nous passions au suivant ?
13: Alors, de nouveau, ce grand contexte historique, un immense dans ce contexte historique, ça c'est formidable. Et puis une petite histoire d'amour, d'amour qui voudrait finir, parce qu'au départ, il cherche à divorcer le coup, et il n'y arrive pas, ce qui est quand même plaisant comme situation.
3: Mais alors, un paquet de figurants, parce qu'il y a des soldats, il y a de la foule, c'est
23: toujours le mouvement,
3: c'est
23: toujours
3: énorme. Hein.
14: C'est un des tout premiers films de Patrick Devers, hein, qu'on voit tout à la fin du film.
3: Absolument.
14: Et il y a deux anecdotes, en 10 secondes, Mario David et Jean-Paul Belmondo s'amusaient à cacher les chaussures qu'on laissait à l'époque à la porte de l'hôtel, des chambres d'hôtel en Roumanie, et ils s'amusaient à mélanger les chaussures des clients de l'hôtel. Et comme le film a été présenté au Festival de Cannes en 71, la production a invité les jeunes mariés de Cannes. Ils devaient proposer un certificat, montrer un certificat de l'année 71 de leur mariage pour être invités. Et ceux qui s'étaient mariés le jour même avaient droit à une loge d'honneur. Ça, c'était un cadeau de la production.
15: Magnifique. Alors, deux films ensuite avec Yves Montand, Le Sauvage avec Catherine Deneuve, à nouveau, et puis Tout feu, tout flamme avec Isabelle Adjani. Le succès est au rendez-vous. Chacun de ces deux films dépasseront les 2 millions de spectateurs. On écoute la bande-annonce du Sauvage.
0: Appuie à fond, vite à fond.
1: Mais j'y suis à fond, qu'est-ce que je peux faire?
0: Dis-moi, restez. Je vous en prie, je sais pas où aller.
1: Allez, venez.
15: Et puis alors, le grand succès, c'est avec Cyrano de Bergerac. Gérard Depardieu est éblouissant. Anne Brochet, Vincent Perret, Jacques Weber et tant d'autres. Il obtient le César du meilleur film et du meilleur réalisateur en 1991, ainsi que le Golden Globe du meilleur film en langue étrangère. Le film reçoit également plusieurs nominations aux Oscars. L'enfant Rapneau, vous savez que l'enfant Rapneau, sa première pièce de théâtre qu'il a vue, il avait 7 ans, c'était Cyrano de Bergerac. D'où, au début du film, on voit un petit garçon au théâtre et qui se fait le narrateur. Et c'était lui. On écoute la bande-annonce.
4: Cyrano n'est pas là, j'ai perdu mon pari. Bien, tant mieux.
5: Heureux, qui loin des coups, dans un lieu solitaire.
24: Coquin, ne t'es pas interdit pour un mois.
4: C'est lui,
24: j'ai gagné. Roi des vitres, hors de scène à l'instant.
5: Oh, monsieur.
24: Je vais me fâcher.
15: La musique cette fois signée Jean-Paul Petit et Jean-Claude Carrière pour l'adaptation du texte de Rostand. Écoutons maintenant Jean-Paul Rapneau. Au moment de la sortie restaurée du film, il est au micro de Patrick Simonin pour TV5 Monde.
25: C'est Pierre Lhomme, le chef opérateur, grand chef opérateur, qui était ravi de savoir qu'on allait le restaurer, qu'il allait pouvoir réétalonner le film, parce que, disait-il, j'ai loupé certaines choses. Je peux faire mieux. Alors il a essayé de faire mieux que lui-même, qui était déjà pas mal. Non, mais écoutez, ça a été un plaisir, surtout en fait, je ne l'avais pas revu depuis longtemps, ça a duré quelques semaines, et de revoir cela, de nouveau, il n'y a pas à dire, il y a une sorte de, c'est pas une sorte de miracle qui fait qu'on est pris par l'émotion, quoi qu'on fasse, même en résistant à tout. Là, il y a un moment donné, beaucoup grâce à Gérard Depardieu, les larmes montent aux yeux, c'est le miracle de cette pièce, de cette grande pièce, qui a quand même été adaptée pour le cinéma, et de ce qu'on a fait, nous, avec ces acteurs-là, surtout. Vous savez, les films, enfin, pour un metteur en scène, c'est 1000 décisions chaque jour, enfin, une centaine quand même. Qu'est-ce qu'on fait? Est-ce qu'on se met là, où est la lumière? Donc il y a des réponses à des milliers de questions tout au long du tournage, et avant même. Et il y a toujours des regrets. Quand le film est fini, on dit « Ah, j'aurais dû pas prendre cet acteur-là, pas prendre ce décor. » Mais là, Cyrano peut dire ça, c'est que je ne regrette rien. Nous ne regrettons, on ne regrette pas ces acteurs, on ne regrette pas ces décors, on ne regrette pas d'avoir tourné en Hongrie. Pourquoi en Hongrie? Ben, parce que ça aurait coûté trop cher en France. Enfin, on a pris les bonnes décisions toujours.
15: Jean-Paul Rapneau, au micro de Patrick Simonin pour TV5 Monde. Jean-Paul Rapneau qui nous a quitté cette semaine. Cyrano, c'est un chef-d'œuvre.
14: C'est le dernier monument du cinéma français.
23: Oui,
14: dit César.
23: L'ouverture est magistrale. L'ouverture est extraordinaire.
13: Tout. Et la fin.
23: Et l'interprétation. Moi, j'ai vu d'autres Cyrano. J'ai vu Belmondo au théâtre. J'ai vu Toretton. Mais Depardieu reste inimitable. Oui. Il bouffe vraiment le personnage. Et là, on voit qu'on a un très grand comédien avec Depardieu, au-delà des anecdotes récentes.
14: La fin est tournée à l'abbaye de Fontenay, à Marmagne. Moi, je l'ai visité. Oui. Et vous voyez
13: j'étais
14: le petit banc.
13: J'étais allée sur le tournage. Oui.
14: Et Et vous voyez le petit banc où ils sont à la fin, et il y a tout un travail d'adaptation. Jean-Claude Carrière, moi, m'avait expliqué qu'ils avaient même collé des feuilles pour qu'elles tombent. C'est censé se passer en automne, alors qu'ils ont tourné en plein printemps. C'est un vraiment des derniers monuments du cinéma français.
13: Donc si vous voulez poursuivre,
15: l'exploration de l'œuvre de Jean-Paul Rapneau, eh bien je vous recommande Vive Allure. C'est publié chez Grasset. Ce sont ses mémoires. Il me reste à vous remercier tous les trois, Marie-Noëlle Tranchant, Dominique Borde et Bernard Miglioni. Merci à Cédric Cobat pour la réalisation. Merci également à Thierry Stenner, François Dieudonné, Philippe Malpeuch pour la réussite technique de notre entretien. Grand merci également à Catherine Sécouffin pour la préparation de notre émission. Nous nous retrouverons en tout cas lundi pour parler théâtre. Les lundis sont des jours de relâche, comme vous savez. Je pourrai recevoir Sébastien Castro pour sa nouvelle pièce qui risque de cartonner à Paris comme en tournée, comme la précédente. Décidément, quel talent. D'ici là, prenez soin de vous et des autres. Soyez heureux, c'est urgent. Et Simon, je vous laisse le micro.
6: Merci Christophe, à lundi pour parler théâtre. Excellent week-end.

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1: Il est 3 heures. 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
2: Bienvenue dans le studio de RCF Notre-Dame pour cette nouvelle édition des Racines du présent. Au micro, comme chaque semaine, Frédéric Mounier. Alors que nous rentrons dans une très longue séquence présidentielle, alors que beaucoup, à droite comme à gauche, veulent renverser la table, bouleverser le système politique, nous avons choisi dans cette édition des Racines du présent de lever le voile sur le plan historique sur les révolutions. Mais attention, pas celles de gauche, qui sont plutôt bien connues, mais celles de droite. Notamment, nous allons ausculter ce qui s'est passé au XXe siècle en Italie, en Espagne, au Portugal, car oui, les droites en Europe ne sont pas que contre-révolutionnaires, elles peuvent aussi mener, à leur manière, une véritable révolution. Nous allons voir comment et sur quelle base. Notre invité aujourd'hui, Amit Bozarslan, bonjour.
3: Bonjour.
2: Merci beaucoup d'avoir accepté notre invitation. Vous êtes historien, directeur d'études à l'École des hautes études en sciences sociales et votre dernier livre s'intitule « Walpurgis, les révolutions de droite, 19e-20e siècle » et c'est publié aux éditions Passé Composé. Avec vous, nous allons voir ce que nous apprennent les révolutions de droite. Alors, je l'ai dit, en Allemagne, en Italie, au Portugal, en Espagne, mais aussi en Turquie, dans la France de Vichy, eh bien, la droite a pu, dans l'histoire, mener de véritables révolutions. Et vous tentez, Amit Bozarslan, qui est notre invité dans cette édition des Racines du présent, vous tentez, dans cette véritable somme érudite qu'est votre livre Walpurgis, les révolutions de droite, 19e-20e siècle, chez Passé Composé, vous tentez une généalogie des contre-révolutions et des révolutions de droite. Alors, avant tout, une première question, pourquoi ce titre est énigmatique, Walpurgis, Amit Bozarslan?
3: Alors, Walpurgis, comme vous savez, ça fait partie effectivement d'une mythologie européenne, hein, mais ça constitue aussi l'une des pages les plus incroyables, hein, les plus impressionnantes, hein, de Faust de Goethe.
2: Racontez-nous.
3: Voilà. Alors donc, la nuit de Walpurgis, c'est une nuit où pratiquement tous les crimes sont autorisés, les forces du mal jaillissent de la terre, durant toute une nuit. Mais ces forces du mal ne se situent absolument pas dans une continuité métaphysique avec le bien.
2: Oui.
3: Donc il y a une sorte de rupture absolue. Le mal s'est autonomisé.
2: C'est l'avènement du mal.
3: C'est l'avènement du mal, mais l'avènement d'un mal que Kant définirait comme finalement vraiment autonome de toute cause, qui s'autonomise aussi plus il s'exerce, il s'autonomise. Et Kant a une phrase remarquable, il dit un mal contre lequel les maximes ne servent à rien.
2: Et donc, Emmanuel Kant, oui.
3: Voilà, Emmanuel Kant. Donc ça pose effectivement la question de la responsabilité de l'homme, mais l'homme est en quelque sorte largué. L'homme est largué à ses passions criminelles. Ses passions criminelles n'ont plus de finalité. Donc il n'y a plus de différence entre le moyen et la fin. Mais surtout, ce qui est extrêmement important, c'est cette rupture métaphysique.
2: Alors, ce que vous brossez là, cette rupture métaphysique, Amit Bozarslan, est-ce bien là l'analyse que vous faites au fond de ces révolutions de droite que nous allons essayer de comprendre et de détailler dans cette édition des Racines du présent?
3: En partie, parce qu'effectivement le phénomène est infiniment plus complexe. Dans l'ouvrage, j'explique effectivement l'origine de ce terme. Ce terme a été aussi utilisé par Karl Kraus, donc ce grand polémiste, ce grand philosophe, mort en 1936. Donc voilà, effectivement, il n'a vécu que les trois premières années de nazisme. D'autant plus que, bon, effectivement, il était autrichien. Donc, il a écrit son ouvrage avant l'Anschluss de 1938. Et donc, effectivement, son analyse de nazisme, c'est vraiment le nazisme constitue une troisième nuit de Walpurgis.
2: Voilà.
3: Cette dimension nihiliste est extrêmement importante. Et je crois qu'il a été parmi les tout premiers à saisir qu'il y avait quelque chose de profondément destructeur, nihiliste, dans le nazisme. Et aujourd'hui, on a aussi un peu des élans de cette période-là. Quand vous prenez, par exemple, quelqu'un comme Nick Land. Nick Land, c'est un théoricien qui se présente comme néo-réactionnaire. Il est britannique, mais est une référence pour le trumpisme. Et Nick Land dit très clairement, nous n'avons absolument aucun autre horizon que l'effondrement, la destruction, le déchet.
2: Alors,
3: est désespéré, dit-il aux démocrates, il n'y aura pas d'avenir.
2: Nous allons revenir sur tout cela, sur cette analyse des révolutions de droite au 19e ou 20e siècle, et peut-être aussi un peu, nous évoquerons naturellement ce qui se passe dans notre 21e siècle. Alors, vous évoquez plusieurs pays, vous travaillez sur plusieurs pays dans votre livre, Hamid Bozarslan, l'Allemagne, l'Italie, le Portugal, la Turquie, que vous connaissez bien également, mais aussi l'Espagne, donc en référence à cette guerre civile espagnole. Alors, je voudrais vous faire écouter, pour ouvrir cette édition des Racines du Présent, cet extrait d'un documentaire qui nous est proposé par l'Institut National de l'Audiovisuel, l'INA. C'était en 1975, sur les ondes de ce qu'on appelait encore, je crois, l'ORTF, un documentaire intitulé « Regard sur l'histoire ». On va écouter la voix de l'historien Jean-François Quiap qui décrit la situation en Espagne dans les années 30. On écoute.
4: Après l'échec de la monarchie constitutionnelle, celui de la République parlementaire paraît sonner le glas des formules classiques. Ce régime relativement modéré peut-il survivre? De nombreux observateurs discernent une opposition d'une autre nature, celle des tenants du totalitarisme subordonné au Comintern contre les sympathisants du fascisme. Le monde a pris un style nouveau. À l'international communiste s'oppose le camp des dictateurs non marxistes.
5: Depuis 1922, l'Italie mussolinienne donne le ton.
4: Depuis 1932, le Portugal salazarien a répudié la démocratie.
5: En Autriche, les héritiers d'Engelbert Dollfuss, le chancelier assassiné, perpétuent son corporatisme chrétien.
4: En Hongrie, le régent Horthy, en Pologne, le maréchal Piłsudski, joue la manière forte cependant que la Turquie kémaliste tourne le dos aux formules traditionnelles.
5: Enfin, depuis 1934 et la mort du maréchal de Hindenburg, Adolf Hitler est le seul maître de l'Allemagne.
4: Certes, il n'existe pas d'internationale blanche et les dissensions sont fréquentes entre les tenants de l'autoritarisme non marxiste. Mais depuis l'abandon de l'Autriche par les Français, inspiré par les Anglais, l'Italie, alliée de la France et de l'Angleterre, incline vers l'Allemagne. La République espagnole glisse du centrisme à la gauche.
2: Voilà, nous étions en 1975 sur les ondes de l'ORTF, c'était l'historien Jean-François Quiap dans un documentaire intitulé « Regard sur l'histoire ». Hamid Bozarslan, vous publiez chez Passé Composé une somme érudite intitulée « Valpurgis, les révolutions de droite, 19e, 20e siècle ». On a entendu donc Jean-François Quiap décrire ces évolutions politiques au mi-temps du 20e siècle en Europe occidentale, avec ce terme qui revient régulièrement, les autoritarismes non marxistes. Quelle lecture faites-vous de cette description, Hamid Bozarslan ?
3: Alors, autoritarisme non marxiste, je pense qu'effectivement, il est très difficile pour moi, en tout cas, de définir l'Union soviétique de Staline, voire de Lénine, comme un autoritarisme marxiste. D'une part, parce qu'on glisse très rapidement dès sous Lénine vers le totalitarisme. On n'est pas du tout dans un régime classique, que ce soit militaire ou policier.
2: Donc c'est le totalitarisme tout court, c'est ça que vous dites?
3: C'est le totalitarisme tout court,
2: oui.
3: Un régime de terreur qui s'installe dès l'époque de Lénine. Donc de ce point de vue, il y a quand même une radicalisation assez exterminatrice. Donc voilà, effectivement, quand on regarde la terreur sous Lénine, on l'observe très clairement. Mais de l'autre côté, on est assez loin du marxisme tel qu'on le connaît en Europe, Europe occidentale, y compris en Espagne. Le marxisme russe, avant 1914-1915, n'a pas beaucoup de partisans. Rosa Luxembourg méprise ouvertement Lénine. Lénine passe pour un aventurier, un théoricien extrêmement excentrique aux yeux des marxistes européens. Donc disons que la trajectoire soviétique est une trajectoire déjà qui est très divergente par rapport au marxisme classique européen, je dis marxisme au pluriel. Et de l'autre côté, effectivement, à partir de 1920, cette référence soviétique en quelque sorte devient structurante à l'échelle européenne. Pourquoi ? Parce que la Première Guerre mondiale a été un désastre. Il y a une sorte de blessure au sein du mouvement ouvrier. Le prolétariat a trahi à son internationalisme. La guerre a détruit en quelque sorte le socialisme. Et donc, du coup, la référence désormais est soviétique. Mais cela étant dit, quand on regarde l'Espagne de l'époque, à vrai dire, le Parti communiste est bien présent, mais le Parti communiste est très loin d'être l'acteur dominant de la gauche en Espagne. Donc, vous avez un parti socialiste qui est quand même majoritaire, et c'est ce parti qui domine en quelque sorte l'espace politique espagnol, et a fortiori de la gauche. Vous avez des anarchistes qui ont leur propre dynamique, qui ne sont pas du tout dans une mouvance proche de Moscou, et vous avez une spécificité disons espagnole, l'organisation qui s'appelle le PUM, donc le Parti des Travailleurs, qui est trotskiste, même si Trotsky refuse de les parrainer. Mm-hmm. Donc, vous voyez...
2: C'est compliqué, en fait.
3: C'est extrêmement compliqué. Donc, la société espagnole, elle-même, elle est très, très dynamique.
2: Oui.
3: Donc, voilà, quand on regarde la production littéraire, il y a plus de cinéma en 1936 en Espagne qu'en France. Donc,
2: d'accord.
3: Voilà, ce n'est pas du tout un désert culturel. Mm-hmm. C'est une société qui aurait pu évoluer très différemment s'il n'y avait pas l'insurrection franquiste.
2: Mm-hmm. L'insurrection... Alors, justement, vous allez nous expliquer, Hamid Bozarslan, si je vous entends bien d'abord, vous posez là un premier préalable en quelque sorte, c'est que vous nous dites qu'il serait trop réducteur de comprendre ce qui s'est passé en Espagne, par exemple, à travers cette grille simple, les rouges contre les bruns.
3: Voilà, absolument.
2: Ça ne marche pas comme ça.
3: Ça ne marche pas comme
2: Alors,
3: ça.
2: Alors allez-y, l'avènement de Franco.
3: Voilà, l'avènement de Franco. Alors l'avènement de Franco, c'est une insurrection, tout simplement. Mm-hmm. Voilà, une insurrection qui vient d'une partie de l'État, qui vient du Maroc espagnol.
2: L'État ou de l'armée ?
3: De l'armée.
2: De l'armée. C'est un coup d'État militaire.
3: Un coup d'État militaire, mais qui n'est même pas un coup d'État, parce qu'un coup d'État, on aurait pu imaginer un coup d'État tout simplement à Madrid. Une bonne partie de l'armée, à vrai dire, est légitimiste.
2: Oui.
3: Donc Franco, au début, n'est absolument pas majoritaire. Mm-hmm. Donc c'est en quelque sorte une force coloniale qui est mobilisée. Et c'est impressionnant parce que Franco le dit, nous voulons restaurer la civilisation chrétienne.
2: Alors,
3: et en même temps, une partie très importante des forces de Franco sont des Marocains qui sont musulmans, qui n'ont rien à voir en quelque sorte avec le christianisme. Et donc du coup, je crois qu'effectivement cette brutalisation, cette insurrection met doublement un terme à l'expérience démocratique qu'on peut définir comme bourgeoise, dans laquelle la gauche joue un rôle très important. En premier lieu, voilà, effectivement, une partie de la droite radicale refuse la démocratie, et en se faisant, oblige en quelque sorte aussi la gauche à penser que le moment révolutionnaire est venu, et donc du coup la démocratie s'effondre de deux côtés, mais le facteur déclencheur de cet effondrement est définitivement Franco.

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1: Mais ce que vous dites, Amit Bozarslan, c'est donc que cette expérience démocratique aurait pu se poursuivre.
2: Aurait pu parfaitement se poursuivre.
1: Oui. Les fondements étaient solides.
2: Les fondements étaient très précaires, mais relativement importants, relativement soutenus par une bonne partie de la population pour pouvoir être durable. Mm-hmm. Mais pour cela, il fallait plusieurs choses. En premier lieu, il fallait que le Parti socialiste maintienne son hégémonie au sein de la gauche, ce qui n'a pas pu être le cas, d'autant plus que l'Union soviétique a intervenu. C'est là que le Parti communiste espagnol a fonctionné un peu comme l'extension du KGB, même si à l'époque ça ne s'appelait pas le KGB. Et en deuxième lieu, je crois que c'était la passivité de la France et de la Grande-Bretagne, qui se sont déclarés neutres, mais en se déclarant neutres, ont permis aussi à Mussolini et à Hitler d'intervenir directement dans la guerre. Voilà. Sans cette intervention militaire des deux pays fascistes, sans doute Franco n'aurait jamais pu gagner. Et donc là, je crois qu'il y a à la fois une dérive de la gauche, et c'est vrai que quand on regarde les affrontements intra-gauche, on a parfois des larmes aux yeux, comment une telle politique suicidaire a pu avoir lieu. Mais de l'autre côté, il y a eu aussi la lâcheté de démocratie bourgeoise. Je dis démocratie bourgeoise pas dans le sens péjoratif.
1: Oui.
2: Donc voilà. Donc effectivement, la démocratie dans laquelle on est libéral bourgeoise. Et donc du coup, effectivement, c'est cette jonction à la fois de la lâcheté de démocratie et de cette dérive suicidaire en quelque sorte de la gauche qui ont mis un terme à cette expérience.
1: Vous évoquez la lâcheté des démocraties, Amit Bozarslan. C'est la lâcheté ou c'est la faiblesse ou c'est les deux à la fois?
2: Je pense que c'est les deux à la fois parce que cette faiblesse, d'ailleurs, on le voit en 1936. Hein, donc voilà, le Ruhr est remilitarisé. Et on sait qu'effectivement, c'est un pur bluff. Et si la France avait réagi à cette période,
1: même pas militairement,
2: voilà. Et Goebbels le dit très clairement. Il dit,
1: nous pensions que la France allait réagir.
2: Voilà, nous pensions que la France allait réagir. Le Führer a écrit dans son livre le Mein Kampf, voilà, je ferais ça. Si j'étais un président français, j'aurais écrasé. Ils n'ont rien fait d'eux.
1: Voilà.
2: Et donc, du coup, je pense qu'effectivement, votre question est tout à fait pertinente parce qu'il n'y a pas que la lâcheté. Il y a aussi cette incroyable faiblesse.
1: Oui, on détourne le regard en quelque sorte.
2: On détourne le regard, non pas parce qu'on n'a pas la puissance, mais tout simplement, on n'a plus le dynamisme en quelque sorte pour se projeter dans l'avenir et utiliser la puissance.
1: Alors, on va étudier dans un instant plus précisément ce qui s'est passé en Allemagne, le processus, disons, de nazification de l'Allemagne. Mais restons un moment, si vous le voulez bien, sur l'Espagne, Amit Bozarslan. D'un mot, vous avez évoqué tout à l'heure ce projet de restauration d'une civilisation chrétienne par Franco. Quelles étaient les caractéristiques de ce régime franquiste? Est-ce qu'il s'agissait juste de prendre une revanche contre les Lumières, d'aspirer au retour à un monde ancien, de détester la démocratie libérale, ou est-ce que c'était encore autre chose, Amit Bozarslan?
2: C'est un peu tout.
1: Oui.
2: Voilà, une sorte de synthèse en quelque sorte. Il y a la détestation des Lumières, mais Franco le dit aussi, et le franquisme d'une manière générale, il y a la détestation des Lumières espagnoles.
1: C'est-à-dire
2: ces Lumières espagnoles qui sont vraiment de la fin du 19e siècle, qui se traduisent dans la littérature. García Lorca, c'est l'un des exemples. Unamo, c'est un autre exemple, qui n'est pas nécessairement de gauche, mais qui pense effectivement le monde de manière infiniment plus complexe, qui n'a pas du tout une vision organiciste de l'Espagne, qui n'est pas anti-chrétienne en tant que telle, mais il est une critique de la religion. Et on sait d'ailleurs que, effectivement, l'Espagne très grande, très catholique, c'est acharné sur le Pays Basque, extrêmement catholique.
1: Oui.
2: Donc voilà, effectivement, une politique
1: c'était
2: de revanche.
1: C'était aussi une guerre entre catholiques.
2: Voilà, c'était une guerre aussi entre catholiques, mais une fois de plus, entre la démocratie et l'antidémocratie. Et ce qui est vraiment

0: l'intégration du socialisme. Mmh. Voilà, le socialisme apparaît comme la critique la plus radicale, hein, en quelque sorte, du monde libéral du 19e siècle. Mais le 19e siècle finissant, le socialisme devient l'un des courants structurants du monde libéral. Mmh.
1: Alors, on va poursuivre notre voyage dans le temps. Si vous voulez bien, Amit Bozarslan, je rappelle que nous conversons autour de votre livre « Valpurgis, les révolutions de droite, 19e, 20e siècle » aux éditions Passé Composé. On a écouté un extrait sonore sur l'Espagne tout à l'heure. On va partir maintenant au Portugal. Je voudrais vous faire écouter un extrait sonore qui nous vient de l'ORTF en octobre 1969. On va écouter un entretien avec un riche propriétaire terrien portugais, dont le nom est José Palma, qui a connu l'époque du régime parlementaire au Portugal avant 1926 et avant que l'armée ne prenne le pouvoir et instaure la dictature national, avec donc le dictateur Antonio de Oliveira Salazar en 1932. Et on va entendre ce point de vue d'un grand propriétaire terrien. Vous allez nous aider à l'expliquer ensuite.
2: Vous avez connu la période d'avant, Monsieur Salazar?
3: Oui, je l'ai connu. On dit en portugais, infelizmente. Malheureusement.
2: Malheureusement.
3: Oui.
2: Comment c'était?
3: Comment c'était? Le plus mauvais que vous pouvez vous imaginer. Toujours l'anarchie politique, dans la rue et dans les esprits, qu'il a fallu que l'armée portugaise sauve la nation. M. Salazar a été un sauveur pour Portugal, sous le point de vue politique, sous tous les points de vue. Et il l'a pu faire justement parce que c'était un homme très énergique, très intelligent. Et immédiatement, toute la nation, on peut dire, était avec lui. La jeunesse, la vieillesse et le moyen âge.
2: C'était aussi un homme très autoritaire.
3: Comme il fallait. Comme il le fallait.
2: Depuis 40 ans, le Portugal a évolué. Donc on pourrait penser que maintenant, le Portugal est mûr pour, de nouveau pour un régime de parti politique.
3: Non, ce n'est pas une question de maturité.
2: C'est une question de tempérament?
3: Non, ce n'est pas c'est une question de raison. Les partis politiques ne peuvent pas venir parce que ce serait un grand mal pour le pays. Nous aurions une autre fois le désordre permanent.
1: Voilà, donc nous étions en octobre 1969, c'était sur les ondes de l'ORTF et un riche propriétaire terrien portugais, José Palma, était interviewé. Et on voit bien comment il explique l'avènement dans les années 20 du dictateur, enfin en 1932 par contre, du dictateur Salazar. On entend deux choses dans cet extrait à Amit Bozarslan. On attend l'aspiration à un sauveur, à un homme providentiel. Et puis, d'une certaine façon, cette détestation, pour le moins, de la démocratie. Mmh. Quelle est votre lecture, Amit Bozarslan?
0: Alors, je commencerai peut-être avant de commenter cet extrait par une analyse de Jan Kershaw, grand spécialiste du nazisme.
1: Et Jan Kershaw, le grand historien.
0: Voilà, le grand historien. Et Jan Kershaw nous montre que le Troisième Reich n'est pas tombé le 8 mai. Mmh. Il a survécu encore 10 jours. Dans une petite ville de Balde, sur la côte baltique. Et durant ces 10 jours-là, l'élite nazie se posait deux questions. Qu'est-ce qu'il faut faire des posters d'Hitler déchiré? Mm-hmm. Et en deuxième lieu, est-ce qu'il faut retourner au pluralisme politique d'avant 1933?
1: Ah oui, c'était une question qu'on se posait dans le dernier réduit nazi.
0: Voilà. Et dans un pays où il y a...
1: Dans les premiers jours de mai 45.
0: Voilà. Oui. Dans un pays où il y a des millions de morts, mm-hmm. des millions de déplacés, le pays est mutilé, il n'y a pas une seule ville qui tient debout, mm-hmm. l'élite nazie décide qu'il ne faut certainement pas revenir à la folie mm-hmm. pluripartite de 1933.
1: Voilà, à la folie du multipartisme.
0: Voilà.
1: Donc c'était vraiment, si je vous entends bien, Amit Bozarslan, les régimes autoritaires du milieu du XXe siècle en Europe occidentale étaient tous caractérisé par une haine du multipartisme et de la démocratie.
0: Voilà, une haine de la démocratie, une haine de multipartisme, une quête de société organique, ou plutôt de la nation organique. Qu'est-ce que ça veut dire effectivement une société organique? Qu'est-ce que ça veut dire une société démocratique? Une société mm-hmm. démocratique se base sur un double principe contradictoire, hein, le consensus, mm-hmm. parce que sans le consensus, aucune société ne peut exister. Une société démocratique est inévitablement territorialisée, institutionnalisée, à ses rythmes, à ses symboles de souveraineté. Et de l'autre côté, le dissensus, ça veut mm-hmm. dire la conflictualité démocratique.
1: Donc,

0: certaine tension.
1: Une certaine tension, une certaine indéterminée aussi.
0: Que la démocratie suppose qu'on accepte.
1: Qu'on accepte, et c'est la condition même de la pérennité
0: cette tension
1: de la démocratie.
0: Là, oui. Cette tension-là, entre le consensus voilà. et le dissensus.
1: Entre le consensus et le dissensus, est le ressort de la de dissensus. Oui. Parce que sans le ressort de dissensus, aucune société ne peut se projeter dans l'avenir, se transformer.
0: Donc ça, pour beaucoup, c'est insupportable.
1: Pour beaucoup, c'est insupportable. Mm-hmm. Et le projet antidémocratique qu'on observe aussi aujourd'hui sous certains régimes, c'est de penser la société, ou plutôt la nation, comme un corps organique. Qu'est-ce qu'un corps organique? Un corps organique est un corps biologique.
0: Aha.
1: Un corps biologique composé de cellules.
0: Mm-hmm.
1: Et donc, du coup, chaque individu est considéré comme une cellule de la nation.
0: Chacun a sa place.
1: Chacun a sa place. Il faut purifier le corps des cellules défectueuses. Ce terme est constamment utilisé. Et un corps organique ne peut exister qu'à condition d'être incarné, donc la tête.
0: Et donc, avec un homme providentiel.
1: Avec un homme providentiel qui incarne la nation. Mm-hmm. Qui incarne la nation, pas uniquement dans son présent, parce que dans une démocratie, voilà, effectivement, aujourd'hui, Macron incarne la nation française pour une durée de 5 ans.
0: Voilà.
1: Mais dès qu'on est dans l'antidémocratie, le leader antidémocratique, que ce soit le duché, que ce soit effectivement le guide, que ce soit le Führer, incarne la nation dans son passé et dans son futur, ainsi que dans son présent. Et donc, du coup, on est parfaitement dans cette idée de la vitalité. La nation est considérée comme un corps organique. Et ce n'est pas du tout par hasard, si vous me permettez d'ajouter aussi cet élément, c'est que à partir de 1870, on voit se diffuser vraiment un peu partout dans le monde occidental, mais pas que dans le monde occidental, parce qu'il y a aussi la Turquie, le Japon, le darwinisme social. Mm-hmm. Le darwinisme social, qu'est-ce que c'est le darwinisme social?
0: C'est les plus forts qui écrasent les plus faibles,
1: mais au-delà de cela, qui considère les nations comme des espèces biologiques en guerre les unes contre les autres.

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2: Vous êtes bien sur RCF Notre-Dame, au micro Frédéric Mounier, les racines du présent. Dans cette édition des racines du présent, nous recevons aujourd'hui l'historien Amit Bozarslan, directeur d'études à l'École des hautes études en sciences sociales, autour de son livre Valpurgis, les révolutions de droite, 19e-20e siècle, aux éditions Passé Composé. Nous essayons de comprendre avec lui ce que nous apprennent les révolutions de droite qui se sont succédées au milieu du 19e siècle. Alors, nous avons vu dans une première partie cette détestation de la démocratie parlementaire, cette angoisse face à cette tension permanente entre le consensus et le dissensus que suppose la démocratie. Nous avons évoqué cette vision organique de la société, cette vision biologique de la société qui suppose que chacun est une cellule reconnue dans la société et que certaines de ces cellules étant réputées ou dites métastasées, il faudrait les purifier. On voit bien ce qu'il y a derrière, mais il y a aussi quelque chose de très très fort, Amit Bozarslan, c'est cette absolue nécessité, cet impératif d'un homme fort, d'un homme providentiel, qu'il s'appelle Führer, qu'il s'appelle Conducator, qu'il s'appelle Duce, il faut un homme fort. Comment lisez-vous ce qui est peut-être une constante de l'histoire humaine, en tout cas le choc entre cette constante de l'histoire humaine et l'avènement du XXe siècle? Amit Bozarslan.
3: Alors, je pense qu'effectivement, la question de la modernité qui fait peur.
2: C'est ça.
3: La modernité, c'est la pluralité. Mmh. La modernité, c'est la capacité, effectivement, de se projeter dans l'avenir. La modernité, c'est la capacité, c'est le risque. La démocratie ne peut exister qu'au risque de son effondrement. La démocratie ne peut exister qu'au risque de son indéterminé.
2: Donc, il faut accepter sa faiblesse.
3: Il faut accepter la faiblesse. La faiblesse est constitutif de la démocratie, ce qui n'exclut pas la puissance, ce qui n'exclut pas effectivement l'institutionnalité forte.
2: Mais elle est toujours fragile.
3: Voilà, mais elle restera toujours fragile.
2: Et il faut l'accepter.
3: Il faut l'accepter.
2: C'est constitutif. C'est terrifiant ce que vous dites là. Voilà. On aurait pu croire chez nous que les démocraties occidentales, sous le règne desquelles nous vivons depuis les années 45, c'était pour toujours. Eh bien non.
3: Non. D'ailleurs, on le voit.
2: Oui.
3: On le voit. Heureusement qu'on ne voit pas que les menaces qui pèsent sur la démocratie. On a aussi d'autres. On a des signaux contradictoires qui viennent. Une Italie qui refuse une modification de système juridique que Meloni voulait imposer. On a connu quand même ce qui s'est passé en Hongrie. En Hongrie, finalement, qu'est-ce qui a gagné? En Hongrie, c'est la droite qui a gagné contre un régime prédateur.
2: Contre Orban, qui a été mis à la porte.
3: Voilà. Le régime de Peter Maguire n'est pas du tout un régime de gauche.
2: Oui.
3: Non, au contraire, qui se présente comme ultra-conservateur, etc. Mais un régime d'État de droit.
2: C'est ça.
3: Ça veut dire dans une pluralité, acceptant le dissensus et acceptant sa propre faiblesse. Et donc, du coup, il y a cette quête de délégation de pouvoir, de tous les pouvoirs, de pouvoir exécutif, de pouvoir judiciaire, mais par-dessus de tout, le pouvoir cognitif, le pouvoir de la capacité d'interpréter le monde, la capacité effectivement de charger l'histoire du sens, de penser l'avenir. Si vous voulez, dans le discours des années 1920 et 30 surtout, on a cette idée que le leader incarne à lui seul la société du demain.
2: Biologiquement.
3: Biologiquement, et en même temps le projette dans l'avenir, que le parti unique, notamment de droite, milicienne, qui est un parti organique, ça veut dire à la fois militaire, économique, politique, etc., que ce parti est le prototype de la société à venir. Et donc, du coup, fixé à la société un terme. La société sera ce que le guide voudra, et le guide le veut parce que la société, ou plutôt la nation, lui a délégué ses capacités, sa faculté en quelque sorte.
2: Mais alors justement, permettez-moi de me faire l'avocat du diable, Amit Bozarslan, dans ce que vous décrivez du guide comme étant la clé de voûte de cette société organique, bon nombre de membres du peuple pourraient s'estimer soulagés et consentir à cette forme de servitude par une sorte de délégation de pouvoir paradoxale, pour dire je fais toute confiance au nouveau maître de la nation. Est-ce qu'il n'y a pas là une forme de lâcheté des peuples?
3: Oui.
2: Et comment y remédier, Amit Bozarslan?
3: Alors, il y a un consentement. Mais avant d'analyser ce consentement, il faudrait aussi préciser que dans aucun cas que j'analyse, les dictatures antidémocratiques ou ces modèles de Valpurgis n'ont gagné par les élections. En Italie, Mussolini n'a pas gagné par les élections. Mm-hmm. Salazar n'a pas gagné par les élections.
2: Mais Hitler a gagné par les élections.
3: Hitler n'a pas tout à fait gagné non plus par les élections, parce qu'en 1932, mm-hmm. voilà, entre 1932 et 1933, voilà, 1929 et 1932, Hitler, à vrai dire, perd les élections. Il mm-hmm. y a énormément d'électeurs qui désertent. Mais c'est effectivement, voilà, l'appareil. L'establishment politique allemand, l'establishment officiel allemand, qui lui délègue le pouvoir, en quelque sorte, qui accepte qu'il soit nommé
2: volontairement.
3: Oui. Il n'a pas gagné les élections. Mm-hmm. Donc voilà, en Espagne et au Portugal, voilà, effectivement, les élections n'ont pas été gagnées. Mais vous avez tout à fait raison aussi, en 1934, il y a un référendum, effectivement, voilà, on accepte le Führerprinzip. Le Führerprinzip, c'est quoi? Le Führerprinzip, c'est ce principe qui érige le leader en alpha et oméga mm-hmm. de toute légitimité, de toute décision. Donc le leader devient à la fois l'origine et l'horizon d'attente. Et dans ce sens-là, il y a effectivement une sorte de consentement, que ça soit actif ou passif. Mais ce consentement mm-hmm. est là, et ce consentement explique aussi la durabilité de ces régimes-là.
2: Et ce
3: quand Mussolini oui. organise sa marche sur Rome, oui. à vrai dire, il a peur. Mm-hmm. Les effectifs ne suivent pas nécessairement. Ces troupes, qui sont quelques milliers, sont affamées, mmh. il pleut, il ne sait pas comment les protéger, mmh. tout simplement parce que l'État italien refuse de résister.
2: Donc, c'est tout. Vous mettez en cause, à nouveau, Hamid Bozarslan, cette forme de lâcheté ou de déni des démocraties parlementaires ou constitutionnelles Absolument. Ou libérales qui permettent à ces nouveaux dictateurs de s'enfoncer comme un couteau dans du beurre, en quelque sorte ?
3: Absolument. Mmh. Et je crois que là, la lâcheté en interne et la lâcheté en externe sont deux formes de lâcheté qui se complètent. Hein. Mmh. On a parlé de la question de la fragilité comme condition de l'existence même de la démocratie. Au-delà, Tarkovsky, voilà, le grand metteur en scène soviétique, estimait que la fragilité était la condition même de l'être humain, de mmh. d'être en société. Et de l'autre côté, il faudrait dire aussi qu'à un moment donné, cette condition de fragilité doit être compensée ou voilà, surmontée par la capacité des démocraties à utiliser la puissance. La puissance n'est pas uniquement une puissance militaire. Mmh. Dire à Mussolini qu'il y a un État légal, il y a un État de droit en Italie, c'est pas nécessairement d'utiliser la force militaire. Mm-hmm. Donc vous voyez, mais de se penser en tant que puissance, ça veut dire la capacité d'action, la capacité, la détermination, non pas la croyance, mm-hmm. mais la conviction que l'État de droit est nécessaire, mm-hmm. la conviction qu'effectivement, sur le plan international, l'État westphalien est nécessaire. L'État westphalien, effectivement, bon, c'est cet État qui s'est créé.
2: L'État-nation.
3: Voilà, mm-hmm. qui n'était pas nécessairement un État-nation, parce que l'État westphalien a été créé en 1648, oui. tout simplement pour permettre à l'Allemagne de sortir de ces guerres religieuses mmh. de 1618 à 1648. Au moins la moitié de la population allemande a disparu. Et la sacralisation, mais la légitimation de l'État, c'est mmh. fait pour sortir de cette guerre. Or, quand vous prenez quelqu'un comme Hitler, Hitler le dit très clairement, il faut écraser le système, le système westphalien, parce que c'est la nation en tant que corps organique mmh. Qui est l'acteur principal ou l'actrice principale de la politique internationale. Or, si on utilisait effectivement la logique de l'État westphalien pour contrer Hitler, on aurait pu le faire.
2: On aurait pu le faire. Alors, vous évoquez tout cela, Hamid Bozarslan, tous vos propos, évidemment, résonnent dans le monde d'aujourd'hui. Vous évoquez la fragilité démocratique. Aujourd'hui, beaucoup évoquent, c'est un autre versant de cette fragilité, mais une fatigue démocratique. Vous évoquez la fragilité des institutions. Aujourd'hui, on a le sentiment, en écoutant Donald Trump et ceux qui parlent en son nom, que effectivement, on n'en a plus rien à faire de la démocratie. Parce que la démocratie, bah, c'est beaucoup de fatigue, c'est, comme vous l'avez dit, du consensus, du dissensus, et qu'après tout, un homme fort avec quelques idées simples peut faire l'affaire. Comment vous voyez ces résonances entre votre analyse historique des régimes autoritaires du milieu du XXe siècle, Hamid Bozarslan, et la réalité contemporaine d'aujourd'hui?
3: Alors, je pense qu'il y a les spécificités des années 1920, mm-hmm. qu'il ne faut absolument pas oublier. C'est la guerre, la Grande oui. Guerre. La Grande Guerre qui a signifié tout simplement l'effondrement, le suicide de la civilisation bourgeoise, libérale, démocratique en Europe.
2: Vous en parlez positivement, là. Oui.
3: Enfin, je veux dire, pour condamner cette
2: oui,
3: guerre.
2: Oui, C'est ça, voilà.
3: Pour condamner cette guerre. Parce qu'effectivement, quand les Européens s'égorgent par millions, comment par la suite, effectivement, prenait de nouveau l'état de droit, prenait de nouveau, effectivement, de la vie, de la valeur de la vie humaine, la sacralité de l'être humain. C'est une question qui n'est pas uniquement religieuse, tout simplement l'être humain en tant que tel. Donc, effectivement, comment après convaincre Mussolini ou Hitler que, voilà, effectivement, il faut revenir à la vie civile. Et Mussolini le dit dès 1919, la guerre continuera sous forme de guerre civile, la guerre interne et intra-italienne. Et contre l'État italien. Donc, de ce point de vue-là, il y a quand même des spécificités de des années 1920 et 30 qu'il faut prendre en considération. L'Union soviétique même est la conséquence directe de cette guerre. Et de l'autre côté, il y a aussi des constances, cette fatigue de la démocratie, ce rejet de la démocratie, cette volonté de déléguer, cette impassibilité, cette incapacité de porter la démocratie, la démocratie, mais aussi d'une manière générale, la modernité dans ses déchirures, dans ses indéterminés,
2: Si ça devenait trop lourd à porter.
3: Voilà, dans sa mélancolie aussi.
2: Oui, c'est ça, voilà. Or, il faut l'accepter. D'accord.
3: Et je crois que la crise n'est pas récente. Là, je ne le cite pas dans cet ouvrage. Mais il y a des textes remarquables de Tocqueville, donc ce grand penseur.
2: Alexis de Tocqueville. Voilà,
3: Alexis Tocqueville, qui était plutôt conservateur, d'ailleurs. Oui. Donc voilà, qui était plutôt à l'aise sous la monarchie de Juillet qu'autre chose. Mais Alexis de Tocqueville dit, tel que je vois les choses, les démocraties en Europe, et la plupart des pays européens, dit-il, n'ont que deux options, soit de se démocratiser davantage, donc les sociétés qui doivent se démocratiser davantage, soit accepter la tyrannie bonapartiste.
2: Voilà. Le fantôme de Bonaparte plane autour de notre conversation.
3: Voilà. Oui. Il utilise plutôt le terme de tyrannie césariste, mais bon...
2: C'est la même chose.
3: Voilà, César, Bonaparte, c'est un peu la même chose. Et donc, du coup, déjà à cette période-là, il voit qu'une démocratie ne peut pas rester en état de stagnation. Une démocratie ne peut pas exister uniquement par son institution.
2: Elle doit se nourrir, elle doit bouger,
3: puiser, y compris dans ses déchirures, y compris dans sa faiblesse, mais aussi dans ses attentes, aussi dans sa pluralité, aussi dans sa créativité. Et aujourd'hui, il est absolument indéniable qu'on vit une période de fatigue de la démocratie. Mais n'oublions pas aussi qu'ici et là, il y a quand même des sursauts. Ces sursauts ne sont pas négligeables. On a parlé effectivement de la Hongrie, on a parlé de l'Italie. Il y a eu des évolutions quand même extrêmement impressionnantes dans un pays comme le Bangladesh. Il y a des formes de résistance qui se mettent en place pour le moment de manière très minoritaire en Russie, en Turquie. On a vu qu'en Iran, avant la guerre, il y a eu quand même des contestations massives qui ont été certes écrasées. Donc voilà, ne misons pas sur la fin de la démocratie comme une fatalité. Ça non plus, c'est pas la première fois. À vrai dire, quand vous regardez les années 1920 et 30, vous avez l'impression que quelqu'un comme Eddie Halevi ou Raymond Aron se considèrent comme les derniers témoins et combattants sacrificiels de la démocratie. Même eux ne pensent pas que la démocratie va survivre, mais que c'est leur devoir de se sacrifier en tant que témoin pour défendre cette cause.
2: Et pourtant, elle a survécu.
3: Et pourtant, elle a survécu.
2: Jusqu'à aujourd'hui, tout en restant très fragile. Voilà.

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2: Vous êtes bien sur RCF Notre-Dame, ce sont les racines du présent, au micro Frédéric Mounier. Nous recevons aujourd'hui l'historien Amit Bozarslan, directeur d'études à l'EHESS, et avec lui nous essayons de comprendre ce que nous apprennent les révolutions de droite au 20e siècle. C'est le titre de son livre « Walpurgis, les révolutions de droite, 19e, 20e siècle » aux éditions Passé Composé. Nous avons vu avec vous, Amit Bozarslan, à quel point les démocraties sont fragiles. Nous avons vu les lignes de force qui caractérisent ces régimes autoritaires. Il y a un point qu'on n'a pas encore évoqué avec vous, c'est la perception de l'histoire comme une conspiration à conjurer. Aujourd'hui, on parle beaucoup de complotisme, on parle beaucoup de bouc émissaire, on parle beaucoup de « on nous dit rien, on nous cache tout, on nous ment ». Enfin, c'est quelque chose qu'on entend beaucoup sur les réseaux sociaux. C'est ce qui fait le lit d'un certain nombre de partis populistes, de droite comme de gauche, aujourd'hui. Expliquez-nous comment est-ce que cette perception de l'histoire comme une conspiration à conjurer est une des caractéristiques de ces régimes autoritaires du milieu du XXe siècle. Amit Bozarslan.
3: Oui, merci pour cette question et permettez-moi de rendre hommage à Edgar Morin, qui nous a quittés il y a quelques jours. Edgar Morin était le grand théoricien de la complexité, donc effectivement d'introduire la complexité dans la compréhension du monde, dans l'évolution de nos sociétés. La complexité fait partie effectivement de l'un des principes constants de l'épistémologie des sciences.
2: Et donc, l'accepter.
3: Il faut l'accepter. Mm-hmm. Et voilà, effectivement, sans une pensée complexe qui est capable de se remettre constamment en cause, s'interroger sur elle-même, se doute d'elle-même, je crois qu'effectivement aucune société ne peut exister. On sera tout à fait totalement bloqué dans nos catégories cognitives, en quelque sorte intellectuelles et cognitives. Et la théorie du complot, cette théorie conspiratrice, précisément correspond à cela.
2: Oui.
3: Le monde est complexe, le monde est pluriel. Donc voilà, le complot occidental qui nous a dessaisis de nos forces, nous avons trahi aussi, nous sommes trahis également nous-mêmes, nos élites nous ont trahis, et donc du coup, revenir à cette pureté ontologique, supprimer l'histoire.
2: C'est une pureté fantasmée.
3: C'est une pureté purement fantasmée, mais qui produit des conséquences en termes de violence, termes de destruction, absolument tragiques. Et donc, du coup, soit effectivement de retourner à cette existence ontologique immuable qui aurait été à l'origine de la nation.
2: Imaginaire.
3: Soit expliquer effectivement le complot. Si tout ceci existe, si cette telle complexité existe, si le chômage existe, si la Covid existe, si le changement de climat existe, si la canicule existe, tout ça, ça doit s'expliquer.
2: Et donc, ça peut être le développement du bouc émissaire, ça peut être la faute du juif, ça peut être la faute de l'arabe, la faute de l'immigré.
3: Voilà.
2: On trouve toujours.
3: Oui. On trouve toujours. Mm-hmm. Ça peut être effectivement la faute du chinois en Indonésie, l'antisémitisme, effectivement, je veux dire, qui a structuré quand même une bonne partie de l'histoire européenne de la fin du 19e siècle jusqu'à nos jours. Hein. Donc voilà. Donc effectivement, l'antisémitisme, la question de l'immigré, cette théorie de grand remplacement qui n'est pas uniquement de René Camus, mais aussi c'est aussi de Steve Bannon. Mais on sait qu'effectivement, cette théorie de grand remplacement a déjà existé au 19e siècle, y compris dans un contexte intra-européen. Mmh. Hitler accusait la France de lui voler sa population.
2: Voilà.
3: Et la France pensait
2: c'est simple, c'est efficace, ça fonctionne. Tout le monde comprend.
3: Un fil conducteur. Un fil rouge.
2: Voilà. Mais le problème, c'est que ça devient un fil rouge de sang, si vous me permettez l'expression.
3: Ça devient systématiquement un fil rouge de sang. Mm-hmm. On a tous les éléments, effectivement, pour comprendre, pour évaluer, disons, l'impact que les Juifs avaient dans l'Allemagne de Deuxième Reich. Hein. Donc voilà. Et par la suite, dans la République de Weimar, ils ne sont que 0,75% de la population.
2: Mais il faut les éradiquer.
3: Il faut les éradiquer parce que dans le discours d'Hitler, ce sont des Juifs qui oppriment la nation allemande.
2: Fondamentalement. Alors, je voudrais vous faire écouter, Amit Bozarslan, un dernier extrait sonore. Il s'agit d'un matériel pédagogique proposé par la chaîne Lumni. Alors, la chaîne Lumni, c'est une chaîne pédagogique qui est pilotée par France Télévisions, l'Institut National de l'Audiovisuel, avec Arte, Radio France et TV5 Monde. Voici les éléments que l'on propose aux enseignants et aux jeunes aujourd'hui pour comprendre, pour répondre à cette question, c'est quoi le fascisme ? J'aimerais que vous entendiez et que, en tant que spécialiste historien des révolutions de droite au 19e et au 20e siècle, vous nous donniez votre appréciation. On écoute.
4: C'est quoi le fascisme ? L'arrivée au pouvoir en Italie de Giorgia Meloni coïncide avec la marche sur Rome des chemises noires, il y a tout juste un siècle. Alors, qu'est-ce qui s'est passé ce jour-là en Italie? Et surtout, pourquoi cet événement est-il associé au fascisme? Pour le comprendre, il faut remonter au lendemain de la Première Guerre mondiale. L'Italie vit alors une période assez sombre. Elle n'obtient pas les territoires que lui avait promis la Triple Entente, l'alliance qui a gagné la guerre, l'État est fragilisé par une crise économique profonde qui fait naître des tensions entre les classes sociales, et la Révolution russe de 1917 renforce le nationalisme dans le pays. Bref, ça ne va pas très bien chez les Italiens. Et un homme va en profiter pour prendre le contrôle du pays, c'est Benito Mussolini. Alors Mussolini, c'est un ancien militant socialiste déçu qui a pour objectif de redonner à l'Italie la grandeur qu'elle a perdue. Et pour y arriver, il fonde d'abord les faisceaux italiens de combat, les fameuses chemises noires. Ce sont en fait des paramilitaires qui deviendront les premiers adhérents 2 ans plus tard du Parti national fasciste. Les principes fondateurs du fascisme, parti unique, ultranationalisme, culte du chef et de la tradition, règne par la terreur, bellicisme. En d'autres termes, c'est quand un régime recourt à la violence pour régler des conflits. Mussolini veut clairement prendre le pouvoir. Et quoi de mieux que Rome pour réaliser ce coup politique? Le 28 octobre 1922, il fait défiler des milices fascistes lors d'une énorme manifestation dans les rues de la capitale. L'objectif, faire pression sur le gouvernement. Pour éviter la guerre civile, le roi Victor Emmanuel III propose à Mussolini de prendre la tête du gouvernement. Et c'est donc à cette date que l'Italie devient officiellement le premier pays fasciste.
2: Voilà, c'est ce qu'on enseigne à nos collégiens, à nos lycéens aujourd'hui. Amit Bozarslan, je rappelle le titre de votre livre, Les révolutions de droite au 19e au 20e siècle, chez Passé Composé. Vous êtes directeur d'études à l'École des hautes études en sciences sociales. Quel regard en tant qu'universitaire vous portez sur vos collègues du secondaire?
3: Non, je pense que c'est un bon début, la présentation. Et de l'autre côté, c'est vraiment très intéressant de voir comment, dans les années 1920, on a essayé de définir le fascisme, on n'y arrive pas.
2: Ah oui.
3: On n'y arrivait pas, et là, dans le livre, je fais 2 longues citations. Chacun a pensé qu'il fallait pratiquement un article d'encyclopédie pour définir ce phénomène.
2: Et pourquoi donc était-ce si difficile à caractériser?
3: Tout simplement inédit.
2: Ah, voilà.
3: Tout simplement chose d'inédit. Quelque chose d'inédit, parce qu'effectivement, la violence qu'on associe à la gauche jusqu'à la Commune de Paris, voire même après, voilà, effectivement, le rouge avec le couteau.
2: 1917.
3: Voilà. Tout d'un coup, effectivement, c'est beaucoup plus une droite qui émerge, qui parle au nom de la nation.
2: Donc on est perdu devant ce phénomène, devant cet événement.
3: On est perdu parce qu'effectivement, il n'y a eu aucune contestation de gauche aussi radicale soit-elle qui a renversé un pouvoir, là, un pouvoir qui s'effondre de l'intérieur en quelque sorte sans résistance. Ce n'est pas tout à fait un coup d'État non plus, parce qu'il y a une participation d'une partie de la population. Il y a le phénomène milicien. L'Italie a une armée, l'Italie a une police. Il y a des préfets quand même qui avertissent Rome de ce qui se passe, mais pourtant les milices font régner la terreur. Et par la suite, on va le voir aussi dans le cas de l'Allemagne. Et Sébastien Hafner, qui est un juriste très précurseur, disons des analyses sur le fascisme et des aspects énigmatiques du fascisme. Et donc, Sébastien Hafner dit que normalement, il y a 2 types de violences. Il y a la coercition de l'État, un État écrase, d'accord, opprime, arrête, exécute. Ou alors, il y a une violence révolutionnaire qui est contre l'État. Là, on a un phénomène qui combine les deux.
2: Voilà.
3: Les nazis sont à la fois le pouvoir officiel désormais, à partir de 1933. Hitler est chargé de la fonction de chancelier. Et de l'autre côté, les SA font régner une terreur dans la rue.
2: C'est une combinaison inédite.
3: C'est une combinaison inédite qui échappe à la science politique, en quelque sorte, et qui échappe à la philosophie politique.
2: Et du coup, elle peut se développer en toute impunité.
3: Voilà.
2: Dans quel monde voulons-nous vivre? C'est ça la question que nous devons nous poser aujourd'hui.
3: Voilà.
2: Alors même que nous sommes environnés de forces quand même globalement assez obscures.
3: Absolument.
2: Oui.
3: Voilà, y compris dans cette obscurité, posons-nous cette question. Et ne pensons pas que le trumpisme, le poutinisme, l'erdoganisme seront nécessairement les références du monde de demain.
2: Alors cette différence entre sujet et objet, est-ce que vous pourriez la préciser, Amit Bozarslan, parce que ça paraît tout à fait vital dans notre débat.
3: C'est très kantien.
2: Oui.
3: Donc voilà, Emmanuel Kant, une fois de plus, Emmanuel Kant définit le mineur comme celui qui reste dans sa condition de mineur de son propre choix. Et définit le majeur comme celui qui est libre et responsable. Donc, qui a changé en quelque sorte de statut, et pour lui, la lumière, c'est ça, sortir de ce statut de mineur pour devenir majeur. Mais majeur, ça veut dire effectivement capable d'être libre, assumer la liberté, mmh. et en même temps, assumer les conséquences de la liberté sous forme de responsabilité.
2: Alors, Emmanuel Kant est aujourd'hui inhumé dans la cathédrale de ce qui fut Königsberg, c'est-à-dire la capitale de la Prusse orientale, qui est aujourd'hui une ville russe, qui s'appelle Kaliningrad, et qui est un gros enjeu aujourd'hui géostratégique, puisque c'est l'un des points d'accès possible de Poutine à l'Europe occidentale. Quelle lecture faites-vous de cette parabole, en quelque sorte, ami de Beaux-Arslan? Est-ce qu'on peut penser que Kant va pouvoir ressusciter un jour?
3: Kant va pouvoir ressusciter. Kant a ressuscité déjà à plusieurs reprises. Hein. Mm-hmm. À vrai dire, quand vous regardez le marxisme du début du XXe siècle, c'est un marxisme déjà kantien. Mm-hmm. Marx n'est pas kantien. Le marxisme du début du XXe siècle est kantien. Et j'ai l'impression qu'aujourd'hui, il y a quand même une sorte, non pas de résurrection, mais une compréhension de Kant comme notre contemporain, mm-hmm. et non pas comme un philosophe du XIXe siècle.
2: Et qui peut nous être utilement vital ou vitalement utile aujourd'hui.
3: Voilà, qui peut nous être utile pour nous penser en tant que majeur.
2: Voilà.
3: Ça veut dire effectivement...
2: En tant que sujet, non pas qu'objet.
3: Voilà, en tant que sujet et non pas objet. Mm-hmm. Non pas en tant que soumis, condamné à une fatalité, mais comme capable d'utiliser, de développer un pouvoir, un vouloir, mm-hmm. et de se penser dans l'avenir à partir de cette question de vouloir.
2: Un grand merci à vous, Amit Beaux-Arslan, pour votre témoignage en faveur de la démocratie si fragilisée, si fatiguée aujourd'hui. Je rappelle le titre de votre livre, Valpurgis, les révolutions de droite 19e, 20e siècle. C'est aux éditions Passé Composé. Puis je rappelle aussi que vous avez publié aux éditions CNRS Poche, donc pas cher et facilement accessible, un petit manuel intitulé L'antidémocratie au 21e siècle, Iran, Russie, Turquie, qui sont trois pays qui nous préoccupent évidemment beaucoup aujourd'hui. Un grand merci également à notre réalisateur Guillaume Nougaret. Vous pouvez retrouver cette émission ainsi que les références des livres que je viens d'évoquer de Amit Beaux-Arslan sur les sites de RCF Notre-Dame, sur les applications. Et vous pouvez évidemment nous écouter et nous réécouter comme vous le souhaitez en balado-diffusion. Il vous suffit de taper Les Racines du Présent sur toutes les plateformes de podcast et ainsi vous pourrez feuilleter nos différentes éditions. Un grand merci à vous tous pour votre fidélité. À la semaine prochaine.

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1: Il est 4 heures.
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2: Bonsoir à toutes et à tous et bienvenue dans Tous Mélomanes. J'espère que vous avez passé une bonne journée et même une bonne semaine de rentrée à l'écoute de RCF Notre-Dame et que vous appréciez déjà les nouveautés que l'on vous propose depuis lundi. N'hésitez pas d'ailleurs à nous envoyer des petits messages sur ce que vous aimez ou aimez moins à l'adresse mail du service auditeur auditeur@rcf.fr. Tous Mélomanes revient donc à l'antenne à 23h cette année, en soirée avec sa grande équipe de bénévoles passionnés qui vous partagent leurs coups de cœur, des émissions thématiques, des artistes invités à venir nous parler de leur art, de leur actualité, des concerts qu'ils donnent partout en France et en Belgique. Aujourd'hui, c'est avec Hervéien que je suis, qui revient tout bronzé, comme jamais, des vacances qui ont été très musicales. Et bonjour Hervé.
3: Bonjour Bertrand. Alors, tout bronzé, et figurez-vous que j'étais souvent derrière des volets fermés.
2: Oui, il a fait très chaud.
3: Et puis, j'ai dû quand même un petit peu me creuser pour glaner toute cette musique que j'avais envie de faire entendre.
2: En tout cas, moi je suis ravi de vous retrouver, et les auditeurs aussi sûrement, pour une nouvelle saison de Tous Mélomanes. Traditionnellement, à la rentrée, vous Hervé, vous nous partagez vos découvertes musicales de l'été, les concerts auxquels vous êtes allés, les artistes que vous avez appréciés, pour que nous allions nous aussi, peut-être dans l'année, les écouter grâce à vous. Alors, est-ce que cet été très très chaud, chaud de 2026, trop chaud même, vous a enchanté musicalement?
3: Bien sûr, il y a eu des très beaux moments, des moments même que je qualifierais d'exclusifs. Oh. Et puis, cette année, c'est vrai que, bon, peut-être que la chaleur y a été pour quelque chose, mais j'ai pas toujours été au bon endroit au bon moment. Parce que moi, vous savez, ma technique, c'est de regarder les affiches sur les portes des églises, chez les commerçants qui annoncent un concert ici ou un autre là. Et j'y vais. Et cette année, ben, j'ai pas dû passer au bon endroit.
2: Vous avez pas eu une grande chance aujourd'hui.
3: Mais c'est pas grave, on trouve toujours la musique, elle est toujours présente.
2: Voilà. Alors avant de rentrer dans cette émission et de découvrir vos coups de cœur, parce que vous en avez, vous aviez envie de revenir sur un petit moment off, comme on dit, dans les coulisses de cette rentrée très spéciale sur RCF Notre-Dame, quelque chose auquel les auditeurs n'ont pas assisté. Donc vous avez vu, vous avez entendu aussi, chers auditeurs, qu'on a changé beaucoup de choses à l'antenne. Il y a comme un vent nouveau hein, sur la radio chrétienne. Avec un souffle, une énergie, une joie non dissimulée à partager tout ça avec vous, qui vous nous écoutez depuis très longtemps, ou bien qui nous découvrez aujourd'hui par hasard peut-être. Donc Hervé, un petit moment de coulisses qui vous a marqué.
3: Oui, bien sûr, donc vous évoquez cette nouvelle grille, et alors elle nous a été présentée à tous
2: les programmes de la semaine, voilà,
3: Les nouveaux programmes. Et puis nous avions avec nous une présence tutélaire, on pourrait dire. Donc c'est l'évêque auxiliaire de Lyon, en l'occurrence, Monseigneur Loïc Lagadec, qui, en préambule de la réunion, nous a adressé donc aux gens de radio que nous étions, professionnels ou bénévoles, et on pense qu'à travers nous, il pensait faire passer son message aux auditeurs.
2: Ce que vous allez faire maintenant.
3: Voilà. Quelques petits mots d'encouragement, alors, qui l'ont été inspirés parce qu'il nous a lu l'évangile de ce jour, qui était l'évangile très célèbre des pèlerins d'Emmaüs. Et alors, il nous a dit, donc, en fonction de cela, il nous a recommandé d'écouter, d'être à l'écoute, d'entendre les bruits et les silences du monde. Comme les pèlerins d'Emmaüs, qui étaient bien au courant de tout ce qui s'était passé à Jérusalem. Ils ont été d'ailleurs désespérés. Hein, voilà. Ensuite, il faut faire fonctionner son intelligence, trier le vrai du faux, chercher la vérité, comme ils s'interrogeaient sur cette histoire incroyable que les femmes avaient racontée à leur retour, mais... Est-ce que c'est une fake news, comme on dirait aujourd'hui, ou était-ce la vérité?
2: Eh oui, c'est important pour un média.
3: Bien oui. Et puis alors, bien sûr, tout ça en se mettant sous la lumière de l'Évangile, comme lorsqu'ils écoutaient avec ardeur tout ce que Jésus leur racontait sur le chemin, il leur rappelait tous les passages de l'Évangile qui évoquaient sa venue. Et puis ensuite, en conclusion de tout cela, revenir toujours vers les siens, vers se partager avec eux, et même ne pas hésiter à changer ses plans s'il le faut en fonction des événements, comme lorsque les pèlerins, alors que Jésus a à peine disparu, Jésus qu'ils viennent de reconnaître, retournent à Jérusalem pour raconter aux autres ce qu'ils ont vu et ce qui leur permettra à leur tour d'entendre ce que Pierre a à leur raconter.
2: Voilà, donc en résumé, ce que nous a transmis Mgr Loïc Lagadec, évêque auxiliaire de Lyon, à nous, équipe de la radio RCF Notre-Dame, professionnels et bénévoles, vous nous l'avez dit. Alors pour illustrer ces propos, qu'est-ce que nous allons écouter ?
3: Ah, écoutez, ça m'a paru absolument évident d'entendre le début, le choral de la cantate numéro 6 de Jean-Sébastien Bach, qui s'intitule « Bleib bei uns, deines wir abend werden », donc « Reste avec nous ». Car le soir tombe, donc c'est les paroles de l'Évangile.

0: Nous ouvrons cette nouvelle émission de Tous Mélomanes sur RCF Notre-Dame avec Bach. Ça semble souvent légitime de commencer une émission par Bach, la cantate BWV 6, avec ce chœur dont je vais vous donner le titre en français. Hervé, vous nous l'avez très bien donné tout à l'heure en allemand, mais moi je vais le faire en français. Reste avec nous car le soir tombe. Vous voulez nous donner peut-être le nom du chœur aussi, puisqu'il faut être germanophone pour le dire, Hervéien.
1: Le chœur, c'est le Geschinger Kantorei Stuttgart, le Bach Collegium Stuttgart. D'ailleurs, je devrais dire Bach Collegium Stuttgart, sous la direction de Helmut Rilling.
0: Bravo Hervéien, merci. Vous nous partagez aujourd'hui vos découvertes et vos coups de cœur de l'été, puisque vous vous baladez beaucoup pour aller voir beaucoup de concerts. Et cet été, le journal La Croix, nos amis et confrères de La Croix, ont consacré une série d'articles d'été à des personnalités de la culture, musique ou littérature, et parfois de la combinaison des deux, comme pour le pianiste Thierry de Brunhoff.
1: Hervé. Oui, alors ce nom peut peut-être paraître familier à quelques personnes.
0: Thierry de
1: puisque,
0: Brunhoff.
1: En fait, c'est le fils de Jean de Brunhoff qui a créé, avec son épouse d'ailleurs, le personnage Babar.
0: Ah oui, pour les voilà. Enfants, Babar l'éléphant.
1: Exactement.
0: D'accord.
1: Et d'ailleurs, quand Jean de Brunhoff est décédé, c'est le frère de Thierry, Laurent, qui a repris la saga des Babars. Bon, enfin,
0: bref.
1: Voilà. Alors, l'article, il s'intitulait « Thierry de Brunhoff, la musique du silence ». Pourquoi donc ?
0: Alors, on verra ça dans un instant, mais racontez-nous d'abord qui est Thierry de Brunhoff.
1: Alors, Thierry de Brunhoff, c'est un pianiste. Il commence à suivre des études de piano, je crois que c'était à 11 ans. Et peut-être que nos auditeurs mélomanes connaissent le nom de son professeur, il s'appelle Alfred Cortot, un des plus grands pianistes du début du XXe siècle.
0: Vraiment un des meilleurs, ça c'est sûr.
1: Et cette personnalité aura sur lui une grande influence musicale. Il en a témoigné à plusieurs reprises. Par exemple, il a dit à un moment donné, « Je lui dois tout, tout ce que je peux timidement être, je le lui dois. » Une autre fois, il dit, « Il vous entraînait avec lui, non pas dans un autre monde, mais au cœur du monde, dans un dépassement de vous-même. »
0: Alors, il est pourtant beaucoup moins connu que son maître, Alfred Cortot, ce Thierry de Brunhoff.
1: Alors, écoutez, bon, on peut toujours refaire l'histoire, mais j'aurais pas tellement été étonné qu'il devienne bien plus célèbre encore que Alfred Cortot.
0: Et alors, pourquoi il est pas connu?
1: Voilà, il a commencé une carrière qui était extraordinaire, mais un autre appel que l'appel de la musique lui est parvenu, et c'est l'appel de Dieu.
0: Ah.
1: En 1974, il se retire comme moine bénédictin à l'abbaye d'Encalcate. Il devient frère Thierry Jean. Et quelques années après même, il se retire dans un ermitage.
0: Et comment il explique ça?
1: Alors voilà, on va le citer. « Il m'a semblé que si Dieu existait, alors il fallait plonger et tout donner. Tout donner, c'était aussi donner la musique, puisque pour moi, elle contenait tout depuis l'enfance. Elle était mon univers, ma respiration, mon langage, la communion avec les autres, le don de soi. Dieu m'apparaissait être plus que tout cela, ou plutôt contenir tout cela, être tout cela à la fois et en même temps. Attendre qu'on l'aime. Je crois que c'est cela qui était déterminant pour moi, cette attente de Dieu. »
0: Ah oui, un vrai sacrifice, il fallait tout donner, même la musique. Oui. J'espère qu'au moins à l'abbaye d'Encalcate, il tenait l'orgue pendant les célébrations.
1: Mais enfin, c'est extraordinaire.
0: Ouais, ouais.
1: Je suis pas sûr qu'il tenait l'orgue, parce qu'il est devenu ermite, a priori.
0: Ah
1: l'ermite.
0: Oui, après, oui. D'accord. Alors du coup, il n'a pas une discographie très abondante, ce Thierry de Brunhoff.
1: Il n'a pas eu tellement le temps d'enregistrer abondamment. Mais il y a comme un disque que j'ai trouvé, qu'il appelait « Le piano d'Ulysse ». Bon, c'est son frère Laurent, d'ailleurs, qui a repris Babar, qui a illustré le disque. Alors, ça balaie 4 siècles de musique. Alors, j'ai choisi 3 extraits. Tout d'abord, une courte pièce intitulée « La tartine demeure ». Alors, c'est une pièce de Mozart. Pourquoi Mozart? Bon, pourquoi pas Mozart, vous allez me dire, mais sur la photo publiée dans La Croix, il est à son piano et on voit le dos d'une partition, il y a écrit « Moz ». Non, j'en ai conclu que c'était Mozart. Bon,
0: d'accord.
1: Et puis, une autre pièce, c'est la célèbre, très célèbre, célébrissime Minute Valse de Chopin, parce que voici ce qu'il disait de ce compositeur. Le piano, c'est Chopin. C'est lui qui a le mieux compris les possibilités du chant et l'univers sonore du piano.
0: Je suis pas loin d'être d'accord. Alors, on écoute ces deux pièces, La tartine de beurre, suivie de Frédéric Chopin, la valse numéro 6 en ré bémol majeur.

0: Claire de Lune, la suite bergamasque de Claude Debussy que vous aurez reconnu sur RCF Notre-Dame dans ce Tous Mélomanes, c'était Thierry de Brunhoff au piano.
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0: Et c'est la cinquième émission de cette semaine de rentrée. Et pour m'accompagner aujourd'hui, c'est Hervé Yen qui est revenu de vacances avec plein de musique dans ses bagages. Hervé, l'été, il a commencé au mois de juin. Il faisait déjà très chaud, on s'en souvient. Il a fait chaud tout l'été, mais bon, en juin.

0: aussi. C'était la saison des concerts de fin d'année, le mois de juin. Vous en avez vu quelques-uns, et je crois qu'il y en a un qui vous a marqué particulièrement, et c'était à Lyon.
1: Oui, c'était à Lyon, et effectivement, il m'a marqué sur plusieurs aspects. D'abord, c'est une œuvre, la petite messe solennelle de Rossini, que j'aime beaucoup. Et ensuite, cette messe, catholique, était donnée dans le Grand Temple de Lyon, et j'ai trouvé que ça, c'était...
0: Grand Temple protestant, donc.
1: Protestant, voilà.
0: Donc une œuvre catholique
1: dans un temple protestant, j'ai trouvé que la symbolique, surtout sur notre radio, qui se veut écuménique, c'était particulièrement
0: pertinent. Oui, effectivement,
1: pertinent.
0: Ça marche bien. Quelle est la particularité de cette petite messe solennelle de Rossini que vous aimez tant?
1: Alors déjà, vous avez l'adjonction de deux adjectifs qui sont un peu contradictoires, petite et solennelle. Moi, je la trouve plus solennelle que petite, parce qu'elle est quand même très importante, très longue, hein, déjà. Et alors, bon, je pense dans l'esprit de Rossini, elle est petite parce que ça fait en théorie appel à des quatre solistes, un chœur à quatre voix, deux pianos et un harmonium. Mais il n'y a pas de grand orchestre, etc. Moyennant quoi, là, c'était, on avait 85 choristes, donc c'était déjà plus, effectivement plus solennel. Et mais ça m'est arrivé de l'entendre, hein, avec seulement 16 chanteurs, donc 4 par pupitre, dont les solistes.
0: Alors, qu'est-ce que disait lui-même Rossini de cette pièce, de cette petite messe solennelle?
1: Alors, il y a une citation qui est très célèbre, je vous la dis. « Bon Dieu, la voilà terminée, cette pauvre petite messe. Est-ce bien de la musique sacrée que je viens de faire, ou de la sacrée musique? J'étais né pour l'opéra bouffe, tu le sais bien. Peu de science, un peu de cœur, tout est là. Sois donc béni et accorde-moi le paradis. » Ah, je suis certain que le Seigneur était très indulgent avec Rossini après une pièce pareille.
0: Effectivement. Alors on l'écoute dans le Credo in Unum Deum.

0: C'était la petite messe solennelle, Credo in unum Deum de Gioacchino Rossini, par l'ensemble solistique coro et orchestra dell'Accademia Nazionale di Santa Cecilia.
1: Bravo.
0: Il va falloir que je travaille l'italien un petit peu, dirigé par Antonio Pappano. Hervéien, ce concert que vous avez vu au mois de juin, où on jouait cette petite messe solennelle, ça valait le coup?
2: Oui, alors la chorale, c'est l'ensemble Zarastro d'Eculi, qui...
0: À côté de Lyon, en banlieue de Lyon.
2: À côté de Lyon, oui, j'aurais dû le préciser. Ah ben ça valait le coup, il a eu un énorme succès, ils ont déjà premièrement repassé un passage de la petite messe en premier bis, et en deuxième bis, ils ont donné l'œuvre qu'on allait entendre maintenant, c'est un carnaval de Venise, il carnavale di Venezia, voyez, moi aussi je peux le dire en italien. Là, il s'agit d'un chœur a cappella, alors quand il dit a cappella, ça veut dire que le chœur n'est pas accompagné, il n'y avait ni piano, ni harmonium, ni rien. Mais enfin, à 85, ils peuvent se permettre.
0: 85 chanteurs, bon. On écoute Il Carnevale di Venezia de Rossini.

0: Alors Hervé, Yann, quand vous nous dites que c'est un chœur a cappella, il y a du piano là.
1: Bah alors en direct, c'était sans piano, mais l'enregistrement, il y a du piano effectivement. Donc ouais. Les deux sont possibles.
0: Alors Rossini, Il Carnevale di Venezia sur RCF Notre-Dame, c'était la chorale San Giordi dirigée par Xavier Sens.
1: Oui, ça tout à fait.
0: Et avec Guilhem Marty. Je ne sais pas qui est le chef, du coup. Je suis pas sûr. Vous m'avez mis deux noms sur ma fiche, petit coquin.
1: Bah, le premier, c'est le pianiste. Je pensais le deuxième,
0: ah,
1: c'est
0: oui.
1: Le chef.
0: Ah, bah voilà. Oui, Xavier Sens, le pianiste, et Guilhem Marty, le chef. On va vérifier tout ça. Hervé, en vacances estivales, vous êtes plutôt plage, campagne ou montagne?
1: Bah, moi, je vous dirais, je suis plutôt montagne.
0: Oui. C'est sympa, et la
1: d'ailleurs,
0: montagne d'été,
1: hein. Ah oui. D'ailleurs, quand on randonne en montagne, maintenant, faut faire attention parce que quand vous voyez un troupeau de brebis là, il y a souvent des patous à côté.
0: Hein. Oui, c'est des gros chiens qui sont des. Il faut pas les approcher de trop près d'ailleurs, hein, parce que ça surveille bien et ça peut vous mordre les mollets.
1: Et si le berger est pas dans les environs, effectivement, mais un berger avec son troupeau, c'est peut-être ce qui a inspiré Schubert, peut-être lors d'une balade en forêt viennoise pour une œuvre qui s'appelle Der Hirt. Auf dem Felsen, qu'on traduit en général le pâtre sur la montagne. Et je l'ai entendu pour la première fois dans un festival d'été. Et je l'ai entendu interprété par une soprano, un clarinettiste et un orchestre. Et alors, de retour chez moi, je me précipite
0: chez un disquaire.
1: Un disquaire, voilà, chercher le nom, parce que maintenant il y en a tellement peu. Pour trouver le disque. Et j'étais un peu déçu parce que je ne trouvais aucune version avec orchestre. C'est une œuvre, en fait, qui a été écrite par Schubert pour soprano, clarinette et piano.
0: Bon, alors je l'ai acheté. Et pas pour orchestre.
1: Je l'ai acheté quand même, hein, puis ça reste très beau. Mais quand même, j'avais toujours cette petite frustration. Et figurez-vous que cet été.
0: Vous l'avez entendu.
1: Voilà. Et par un orchestre. Alors, c'est ce que je vais vous faire entendre maintenant. Alors, l'œuvre, on va pas pouvoir l'écouter en entier, l'œuvre, parce qu'elle est un petit peu trop longue, mais c'est très très beau. Alors, l'orchestre, en plus c'est amusant, c'est un orchestre viennois, alors c'est pertinent, puisqu'il s'agit d'un viennois, hein, Schubert. Le Johann Strauss Orchestra, alors on peut dire qu'il est sorti de sa zone de confort avec ses valses, et c'est pas le cas pour cette œuvre, mais il a été aidé par une jeune soprano japonaise, qui s'appelle Marie Moria, et un très bon clarinettiste, Günther Gradischnig. Le bien allemand, le bien autrichien.
0: Le pâtre sur la montagne de Franz Schubert.

0: Franz Schubert, le pâtre sur la montagne dans ce Tous Mélomanes sur RCF Notre-Dame avec Marie Moria soprano, Günther Gradischnig à la clarinette et le Johann Strauss ensemble dirigé par Werner Steinmetz.
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0: Dans ce cinquième numéro de Tous Mélomanes en cette rentrée 2026-2027, c'est Hervé Yen qui m'accompagne aujourd'hui. Hervé, vous êtes allé voir plein de concerts cet été, comme d'habitude. Vous en profitez pendant les vacances pour aller applaudir des artistes. Et vous êtes allé notamment début juillet à Grignan. Alors Grignan, c'est dans la Drôme où se tenait la 30e édition du Festival de la Correspondance de Grignan 2026. Qu'est-ce que vous avez déniché de beau au pays de la truffe noire ?
3: Alors, cette année, c'est une année particulière parce que c'était à la fois les 30 ans du festival et les 400 ans de la naissance de la marquise de Sévigné. Le festival, je le rappelle, a été créé en 1996 pour les 300 ans de la mort de la marquise, qui a donc vécu 70 ans.
0: Alors, c'est pas mal pour l'époque.
3: Ah bah vous, à qui le dites-vous ? Enfin, c'est sûr. Alors, il fallait marquer le coup. Alors, figurez-vous que les organisateurs, ils sont quand même assez forts parce qu'ils ont réussi à dénicher une partition complètement oubliée d'un opéra qui met en scène la marquise. Alors, la marquise, elle a deux enfants, hein, sa fille, à qui elle écrit tous les jours, plusieurs fois par jour, à Grignan, justement. Et puis, son fils, Charles de Sévigné, dont elle s'occupait pas beaucoup. Mais il se trouve que Charles de Sévigné, il s'est entiché d'une femme, Ninon de l'Enclos, qui était une courtisane, évidemment, elle avait une réputation absolument sulfureuse. Alors, la marquise, elle en veut pas du tout. Alors, pour le détourner de cette femme, elle cherche à lui faire épouser une veuve bretonne. Pensez si ça devait l'intéresser. Mais bon, le temps que vienne, que la veuve arrive de Bretagne, Ninon, qui la prend et qui s'en vexe, par défi, se déguise en veuve bretonne et se présente à la marquise. Et évidemment, comme c'était une femme pétillante, pleine d'esprit, etc., la marquise, elle est séduite, quoi. Bon. Enfin, ça, c'est une invention.
0: C'est une
3: histoire. Parce que, bon. Enfin, c'est, d'ailleurs, la liaison entre Charles et Ninon est authentique, mais enfin, ça n'a pas eu suite. Voilà. Donc, cette œuvre, elle a été créée en 1808. Elle n'avait jamais été donnée depuis. Alors, le compositeur s'appelle Henri Berton et le librettiste Emmanuel Dupaty.
0: Alors, le directeur artistique de cette édition du Festival de la Correspondance, c'était aussi une sommité, on n'en a pas parlé, un écrivain, lui aussi, passionné de musique.
3: Ah oui, il s'agit d'Éric Emmanuel Schmitt. Et alors, il a l'habitude de venir présenter, c'est essentiellement des lectures à Grignan, hein, c'est un festival de littérature, des lectures de correspondance. Mais là, il nous présente cet opéra en nous parlant d'Henri Berton, qui avait à son époque la réputation d'un Offenbach. D'ailleurs, il a traversé la Révolution, il a traversé la Restauration, Louis-Philippe, etc. Et il était décoré par tout le monde, donc c'est dire qu'il avait quand même une bonne réputation. Et c'est Emmanuel Dupaty, il dit qu'il avait une réputation qui faisait penser à Victor Hugo, quoi.
0: C'est une sacrée comparaison, ça.
3: Oui. Alors, faudrait voir, hein, parce que l'œuvre a été oubliée plus de 200 ans. À mon avis, ça peut se comprendre qu'elle ait été oubliée, parce que c'est quand même c'est une œuvre assez légère, mais elle était vraiment là ce soir-là. C'était une équipe de jeunes, un jeune orchestre, un jeune chef, des jeunes chanteurs qui avaient un abattage terrible. On a passé une excellente soirée, quoi.
0: Alors, on va écouter un extrait ?
3: Alors, on va pas écouter un extrait parce qu'il n'y a rien, ni dans le canal officiel, ni dans le canal pirate. J'ai rien trouvé. Alors, j'ai trouvé 43 secondes d'une chanson de ce fameux Henri Berton. Alors, on va les écouter, les 43 secondes.

0: Et ben voilà, un extrait très très court dans cette émission. Oh toi qui cette fois dehors net, ça faisait 43 secondes, c'était de Henri Montand Berton avec au chant Suzanne Danco et au piano Francesco Molinari Pradelli. Herveillen, on va s'intéresser maintenant à un pianiste sino-canadien qui est né en France et qui s'appelle Bruce Liu. Alors moi, quand je le lis, je lis presque Bruce Lee. Ça me fait penser à l'acteur de film de karaté, mais lui, ça n'a rien à voir. Lui, il joue avec ses mains et ses pieds, forcément. Mais oui, c'est merveilleux, quoi.
1: Il traite pas son piano comme le ferait un karatéka.
0: Ça, c'est sûr. Alors là, c'est qui ce Bruce Lee?
1: C'est une nouveauté d'un jeune pianiste. Il a eu le Grand Prix Chopin quand même, hein, donc c'est quand même pianiste qui s'est fait remarquer. Et alors toujours un peu dans l'esprit de notre heure d'émission, son album s'intitule Lunaris. Alors j'imagine que ça a aussi à voir quelque chose avec la lune. Alors c'est essentiellement des grands tubes. Par exemple, il y a la sonate au clair de lune. Bon, bien, ça s'imposait. Mais il y a aussi une pièce de John Cage. Mais moi, j'ai choisi deux courtes pièces du compositeur catalan Federico Mompouan. On l'entend pas si souvent que c'est. Il est né à Barcelone, figurez-vous, à peu près quand la Sagrada Familia sortait de terre. Vous voyez, c'est pas récent. Mmh. Alors, son heure s'intitule Au clair de lune, glossa sobre et fantasia sobre. Ça signifie variation et fantaisie sur Au clair de la lune.

0: Alors, je suis sûr que vous l'avez reconnu si vous nous rejoignez à l'instant sur RCF Notre-Dame dans Tous Mélomanes. C'était des variations autour de Au clair de la lune, la célèbre comptine Glossa Sobre et Fantasia Sobre de Federico Mompou, avec au piano Bruce Liu, une sélection que vous nous avez proposée, Hervéien.
1: Oui, je trouve cette pièce, ces deux petites pièces assez intéressantes parce qu'à la fois on le reconnaît et c'est différent.
0: Ouais, hein, c'est très joli.
1: Voilà.
0: Très très joli, ces variations. Alors on va terminer cette émission, Hervé, parce qu'on arrive déjà au bout de l'heure qui est passée très très vite, avec vos échos musicaux de l'été 2026. Vous êtes allé en Isère, où chaque fin d'été, là il y a quelques jours, voilà, c'était le festival Berlioz, qui attire de nombreux mélomanes. C'est peut-être même pas fini d'ailleurs, j'en sais rien.
1: C'est en ce moment, oui.
0: C'est en ce moment, hein.
1: Oui, alors remarquez, non, je pense que ce sera fini. C'est plutôt fin août, ça doit être fini. Et alors, effectivement, je suis passé à la Tour du Pin. Je dois pas être le seul, parce que figurez-vous que la Tour du Pin, c'est sur un itinéraire bis. Alors, dans les périodes, il y a de fortes circulations. Et les personnes qui passent par là voient territoire de Berlioz, collège Berlioz, enfin, il y a du Berlioz
0: partout.
1: Tout
0: est Berlioz à la Tour du Pin.
1: Et Berlioz, donc, est originaire de la Tour du Pin. Son père était médecin et son père rêvait que son fils fasse des études de médecine pour lui succéder. Évidemment, Berlioz, déjà, il détestait la Tour du Pin. Il s'y plaisait pas. Il trouvait que c'était un trou, qu'il se passait rien. Lui, il rêvait que de Paris. Et ensuite, les études de médecine. Alors, il en a fait un peu pour faire plaisir à son père. Mais
0: lui, il pensait qu'à la musique.
1: Il pensait qu'à la musique. Alors le père, par ailleurs, c'est lui qui lui avait donné un petit instrument, un flageolet au début, là, pour qu'il s'amuse. Il savait pas ce qu'il faisait parce que l'autre, il a effectivement été pris pour le virus de la musique. Voilà. Mais la ville de la Tour du Pin n'en veut pas trop à Berlioz, puisque donc ils ont créé ce festival
0: qui s'est terminé dimanche, en fait, hein, le 31 août. Voilà, je viens de vérifier.
1: Voilà, c'est ça. Oui, je me souvenais bien que c'était plutôt sur août que sur septembre.
0: Alors, pour prolonger un petit peu l'été, vous nous proposez une dernière musique.
1: Alors, il y a six mélodies extrêmement célèbres de Berlioz qui s'appellent Les Nuits d'été. Alors, bon, on est encore un petit peu en été, hein, pour encore quelques jours. Et alors, j'ai sélectionné la dernière de ces Nuits d'été qui s'appelle L'île inconnue, avec une très jolie voix de soprano par Véronique Jans et accompagnée par l'orchestre de l'Opéra National de Lyon dirigé par Louis Langrée.

0: Les nuits d'été, opus 7 d'Hector Berlioz, L'île inconnue, avec la voix soprano de Véronique Gens et l'orchestre de l'Opéra National de Lyon, dirigé par Louis Langré. C'est un disque Warner Classics. Merci beaucoup, Hervé Yen, d'être venu nous présenter vos échos musicaux de l'été 2026.
1: Voilà, bah écoutez, c'était un plaisir. Rendez-vous dans un an pour faire la même chose.
0: Hein. Absolument, on vous retrouve un petit peu avant, je pense, à la fin du mois.
1: Oui, oui, le 29 septembre.
0: Vous savez déjà de quoi vous allez nous parler ?
1: Eh bien, j'ai bien envie de vous parler, en perspective d'un voyage futur, des musiciens québécois.
0: Ah, ça, c'est une bonne idée, pour sûr. Tabernacle. Merci beaucoup à Pascal Gauthier pour la réalisation technique. 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Très bonne soirée, très bon week-end à tous.
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4: Aller dans le monde entier, proclamer l'évangile à toute la création. Amis auditeurs, bonjour pour ce premier rendez-vous de l'année. Je suis Élie Julia, je serai avec vous toute cette saison. Après cette demande de leur maître, les apôtres ont parcouru le monde à pied pour annoncer la bonne nouvelle aux nations. À leur suite, des centaines de prêtres, de religieuses, de religieux ont tout quitté pour répondre à ce même appel de Jésus. Ils sont devenus des missionnaires dans des contrées lointaines. Pourquoi aujourd'hui, ce ne serait pas à notre tour, nous, laïcs, sommes-nous prêts à tout quitter, notre pays notamment, pour suivre les pas de ces nombreux pèlerins d'espérance ? Plongeons-nous aujourd'hui au cœur d'un projet missionnaire chinois à Lourdes. 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
4: Je reçois aujourd'hui Sophia Wang, vice-présidente de l'association The Little Red Bees. Bonjour Sophia.
5: Bonjour Élie.
4: Alors pour commencer, est-ce que vous pourriez nous présenter un petit peu quel est le projet de The Little Red Bees et un petit peu en quelques mots par où a commencé cette association ?
5: Alors, The Little Red Bees, c'est une association qui a pour but d'évangélisation la diaspora chinoise dans le monde entier et avec deux pieds fondateurs. D'un côté, c'est l'accueil des pèlerins Saint-Jacques-de-Compostelle. Et l'autre côté, c'est l'évangélisation. Et pourquoi les deux ? C'est parce que sur le chemin Compostelle, on apprend à se libérer, à devenir plus léger, à aller plus loin, à aller plus en confiance à notre Dieu. Et l'autre côté, c'est que fondateurs, fondatrices, nous sommes tous des Chinois, chrétiens, et qu'on a ce feu d'évangélisation, et on cherche depuis des années un moyen pour évangéliser, et bien voilà, avec cette association, on a trouvé la solution.
4: Formidable. Et alors, pourquoi ce nom de Little Red Bees ?
5: Alors, c'est comme des abeilles. En fait, en français, c'est les petits abeilles rouges. D'une, les abeilles, l'Église en utilise déjà bien avant nous. Les abeilles, ce sont des travailleurs. Ils viennent, ils s'en vont. Et que le rouge, c'est le sang du Christ, c'est le cœur brûlant des missionnaires. Donc, pour nous, toutes les personnes qu'on va accueillir chez nous, ce sont des missionnaires qui vont venir se reposer, se charger dans la ruche. Et après, qu'ils vont repartir évangéliser le monde.
4: D'accord. Vous nous avez parlé à la fois de Lourdes, vous nous avez parlé de Saint-Jacques. Est-ce que vous pourriez nous expliquer un petit peu plus, nous raconter un petit peu votre histoire avec les chemins de Saint-Jacques, s'il vous plaît ?
5: Alors, le chemin de Saint-Jacques, c'est personnel et aussi, comme l'association fait des personnes, ça devient une histoire collective. C'est que mon président et moi-même, on a tous les deux, on a fait ce chemin, différentes années et différents chemins. Lui, il a fait le parcours de Porto, Portugal, et moi, j'ai fait le chemin du Puy, très classique. Et ce chemin est un émerveillement et une libération de notre vie quotidienne, de notre vie de chrétien, qui est tellement noyée dans le quotidien. Le boulot dodo au métro, je pense que tout le monde en connaît. Voilà, c'est une libération et aussi de nous apprendre de se libérer, de faire confiance à notre Créateur. Il nous a créés, il ne nous laissera pas tomber en peine au milieu du chemin. Non, notre vie est un pèlerinage. Et notre vie est appelée pour être libérée et suivre. Et du coup, avec nos expériences respectives de chacun, on a compris ce côté voilà, libérateur du chemin. Et on s'est dit que voilà, aujourd'hui, nos compatriotes chinois, les chrétiens chinois, y compris les non-chrétiens chinois, en fait, on a peut-être justement a besoin de cette libération. Et ça vient de là. En fait, l'idée, ça vient un peu de là, de libérer et d'avoir deux pieds, d'un pied dans le chemin Saint-Jacques, que nous, on va transmettre par notre présence et par la présence des pèlerins qu'on va recevoir sous le même toit. Et vers la communauté chrétienne chinoise qu'on va accueillir en même temps. Et il y aura un lieu de rencontre. Et c'est ça aussi l'esprit du chemin de rencontre. Je pense que notre communauté chrétienne chinoise est très, très discrète, due à cause de certaines mesures politiques, bien sûr. Mais aussi, les Chinois, on est discret. On est un peu placé discret. Donc, pourquoi Lourdes, que vous avez posé la question, c'est que on a été appelé à Lourdes, déjà pour un autre projet, mais en allant vers ce premier projet. Et en fait, on a rencontré un monsieur qui a tenu un gîte de pèlerins Saint-Jacques à Lourdes pendant 18 ans et qui cherche à vendre sa maison et à transmettre ce patrimoine. Et c'est là qu'on l'a rencontré et c'est là qu'on s'est dit, voilà, le lieu de mission qu'on a cherché est le parfait lieu, jointure et lieu de rencontre.
4: Parfait. Alors, on va parler de Lourdes un tout petit peu après, un peu plus tard dans la mission, mais j'aimerais un peu revenir sur votre expérience professionnelle sur le chemin de Saint-Jacques. Vous avez parlé d'abandon à Dieu, parce que Dieu est là, Dieu est présent avec nous, mais en fait, Dieu surtout se manifeste dans la providence, et c'est sûrement pour ça qu'on peut s'abandonner à lui. Par quelle manière, par quel moyen Dieu s'est manifesté avec vous au travers de la providence sur le chemin de Saint-Jacques?
5: Waouh. Faut dire que je suis partie suite à une dépression au travail, justement. Je pense que étant jeune, comme beaucoup, on voudrait bien faire, bien travailler et créer, enfin, de construire une carrière. Voilà, c'est normal. Sauf que je me mettais tellement de pression et voilà. Et aussi échec amoureuse à l'époque et suite aussi le confinement, le Covid. Il y a tout un tas de choses qui sont rencontrées en même temps et puis clac, ça a cassé la personne. Donc je me suis dit, je peux pas rester tourne en rond. Déjà, je suis en dépression, je peux pas tourner en rond dans mon petit appartement parisien. Faut que je bouge. Et c'est là que c'est venu l'idée de marcher. Je veux aller sur le chemin Saint-Jacques sans personne qui me dise. En fait, c'est venu directement comme ça. Je pense que c'est le premier signe, déjà une providence quelque part. Et ça a été confirmé par une succession de soutiens. C'est-à-dire, au moment où je dis à mon psychologue à l'époque qui m'accompagne que j'ai envie de marcher sur le chemin, elle a dit, il faut y aller. Je fais la demande à votre médecin traitant de vous donner ce temps-là. Mon médecin traitant était content de ma décision. Il m'a prescrit le temps nécessaire pour y aller. Et tous les amis tout autour de moi m'ont soutenu. Et il y a ceux qui me donnent des livres, comment préparer, des conseils, quel chemin choisir, des conseils, des soutiens, des amis qui sont venus, mais d'un coup. Donc c'est là que je vois, c'est la chose qu'il faut faire à ce moment-là. Donc je marche et... et que dès le début, dès le premier jour du chemin, en fait, déjà, il y a un signe inattendu, c'est que j'ai fait le chemin 2022. Et ça fait des années, je ne vois pas de neige à Paris. Et je voulais voir les grosses neiges, Et cette année-là, il faisait beau très très tôt, il faisait 28 degrés au mois de mars. Et je me dis, je ne verrai jamais de neige, sauf que quand je pars le 1er avril depuis Envolée 2022, tempête de neige, des grosses neiges, j'ai vu des neiges, j'ai pleuré. Rien que voir la neige, j'ai pleuré. J'ai dit, ah, le Seigneur me confirme, je suis en train de faire une bonne chose, je suis en train de sur le bon chemin. Grosse neige, et j'étais émerveillée par un paysage sur l'Aubrac, mais immaculé, blanc. Partout, il n'y a plus de boulot, il n'y a plus d'immeubles, il n'y a plus le monde qui sont devant moi, les vélos, les voitures. Je vois juste le ciel et la terre sont fusionnés, blanc, gris. Les choses deviennent beaucoup plus simples, blanc, gris. Marche, dormir, rencontrer les gens.
4: Et... Rencontrer des gens, vous avez fait des rencontres particulières ?
5: Oh, beaucoup. J'ai rencontré 3-4 jeunes qui sont sur le même profil que moi, je veux dire. C'est qu'ils ont quitté leur travail, dans lesquels ils sont malheureux, et ils cherchent la voie de Dieu pour reprendre un autre chemin. On a cheminé tous les quatre plusieurs semaines, et puis il y en a un, et on a marché carrément un mois et demi ensemble, et puis on s'est retrouvés à Santiago à la fin, on s'est retrouvés à l'aéroport de Paris. Donc il y a des rencontres qui marquent, te voir aussi des gens qui boitent et qui continuent à marcher, il y a des gens qui fait des... On ne sait pas qui est pauvre, qui est riche, et puis on reçoit des dons, des gens inattendus. Et aussi, quand on veut faire quelque chose de bien pour quelqu'un d'autre, sans que la personne sache, et Dieu nous renvoie, mais vraiment cette fois de plus, c'est vraiment un chemin évangélique, mais vraiment à la lettre. C'est fou, vraiment. Ceux qui ne connaissent pas ce chemin, je recommande vivement d'y vivre. Parce que quand on commence à marcher, et on commence à apprendre la confiance, pas la confiance sur soi, mais une confiance sur la providence. Et je suis partie avec 16 kilos de sac à dos, qui était trop lourd, et qu'à la fin, quand je suis arrivée à Santiago, je n'ai que 7 kilos. Donc j'ai renvoyé à la maison 4 fois les affaires dedans, et à la poste, chaque fois, les gens disent « Ah, c'est des pèlerins qui renvoient leur peur ». Oui, parce que j'avais peur si je mange pas, si je trouve pas un lieu pour dormir, s'il y a pas ci, s'il y a pas ça, et si je suis pas dans mon confort, il y a plein de ci, plein de peur, et finalement, je n'ai jamais dormi dehors une seule fois. Oui.
4: Et justement, vous me parlez de la peur, est-ce que ça pourrait pas faire peur, notamment aux communautés chinoises, de partir comme ça à l'aventure, marcher sur les chemins de Saint-Jacques? Et dans la même question, en fait, vous parlez d'un chemin évangélique. Est-ce que ce serait pas sur ce chemin évangélique, justement, que votre projet missionnaire est né?
5: Oui, ça fait peur à la communauté chinoise. En diaspora, les Chinois en diaspora, peut-être un peu moins, parce que on vit en Europe, on voit des films, on rencontre quand même des Européens dans nos vies quotidiennes. Peut-être ça fait moins peur parce qu'on fait des trails, on fait des randonnées aussi, on peut être amené à faire ce genre d'activité. Mais c'est vrai pour mes compatriotes, en Chine même, c'est quand même quelque chose qui peut faire peur. Beaucoup de préjugés, mais aussi dû à cause de la différence sociétale. C'est que en Chine, on prend un sac à dos, on fait un chemin comme ça, dans la pantone, on ne sait pas où est-ce qu'on va finir. Ça peut être un peu ça. Et c'est vrai, ça fait peur. Et que rien que notre discussion au sein de notre association, on a déjà des membres qui se disent « Ah non, je ne pourrai jamais marcher sur ce chemin parce que je vais casser les pieds, je vais me faire mal. » Bien sûr, ça fait peur. Mais je suis un exemple vivant. Et que si moi, en tant qu'une femme, je peux faire ce pèlerinage, je pense que tout le monde pourra le faire.
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4: On retrouve Sophia Wang, vice-présidente de l'association The Little Red Bees. Alors, on a parlé pendant la première partie de l'émission beaucoup du chemin de Saint-Jacques, et c'est là qu'est né votre projet missionnaire. Vous disiez que ça pouvait être compliqué parfois pour la diaspora chinoise de partir un peu à l'aventure comme ça. Et justement, est-ce que ce serait pas là tout l'enjeu de votre projet, du projet de l'association à Lourdes, de construire des pèlerins missionnaires pour repartir annoncer la bonne nouvelle?
5: Il faut commencer quelque part. Maintenant, on n'a plus peur. Vu qu'on a fait le chemin, on n'a plus peur. Et ce projet, dès le départ, c'est par la Providence, la rencontre avec le propriétaire de la ruche, de cette maison à Lourdes, et jusqu'à la création de notre association, jusqu'à trouver toutes ces personnes ou des institutions qui nous soutiennent. Et jusqu'aujourd'hui que je suis là pour adresser un plus grand nombre de personnes, c'est déjà un chemin que nous, on s'imagine pas. C'est que Dieu nous emmène sur ce chemin. On est juste un outil. On est son outil pour son plan. Donc, on n'a pas tellement peur, mais on fait juste chaque jour ce que Dieu nous demande de faire.
4: Et alors, si on est un outil pour Dieu, comment allier cet outil du pèlerinage avec la diaspora chinoise? Justement, on ne comprend pas vraiment le lien.
5: Alors, il faut dire que Lourdes a une place très spécifique chez les chrétiens chinois, parce que si les chrétiens chinois viennent en Europe pour faire un pèlerinage, Lourdes est le premier lieu qui veut y aller. On a fait une étude de marché. Aujourd'hui, à Lourdes, il n'y a pas d'accueil en langue chinoise. Il y a quand même 4000 pèlerins qui viennent chaque année, que ce soit des Chinois qui viennent de Chine ou des Chinois en diaspora. Et les sœurs chinoises qui travaillent en permanence à Lourdes nous ont confirmé que s'il y a un accueil en langue chinoise, ça va exploser ce chiffre. C'est que les Chinois ont été beaucoup contraints à cause du barrière de langage. Donc on sait que là, si on est là, si on ouvre notre porte, il y aura de plus en plus de Chinois chrétiens qui vont venir à Lourdes.
4: Très bien. Et alors, le chemin de Saint-Jacques, ça dure quoi? C'est de mars, avril jusqu'à octobre, novembre, la saison. Et le reste de l'année, qu'est-ce que vous avez prévu de faire dans cette maison?
5: Justement, Lourdes vit saison haute, saison basse. Donc saison haute, c'est la belle saison de marche. Nous, on va utiliser les saisons un peu plus calmes à partir de Toussaint jusqu'à Pâques, l'année suivante, pour créer soit des camps de ski pour les étudiants chinois qui sont en Europe, soit des retraites spirituelles en langue chinoise, soit on a une collaboration avec un père aux missions étrangères de Paris qui a créé une association pour former des laïcs pour qu'ils deviennent missionnaires. Et justement, ils visent les Chinois. Ils travaillent sur la diaspora chinoise. Donc, ils cherchaient un lieu pour pouvoir donner ces formations. Donc, on va créer ce genre d'atelier ou des sessions de formation pour accueillir les laïcs et qui vont devenir des petits abeilles rouges missionnaires.
4: Et concrètement, ça consiste en quoi former les missionnaires de demain?
5: Vous voulez dire sur la formation?
4: Oui, vous parlez, ça va être quoi? Une semaine, deux semaines?
5: Sur la forme, je pense que ça va être sous forme de une semaine, 10 jours en hiver, combiné un peu prière, des formations, des ateliers, des discussions, des mises en situation. Et moi, j'aimerais bien d'intégrer, je sais pas encore, il faut que j'en parle avec le père Bernard, si on peut intégrer la marche chaque jour. Parce qu'il y a quand même beaucoup de randonnées, le chemin de randonnée à Lourdes, et continuer de donner cette empreinte de marcheur, de pèlerin, dans cette mission.
4: Formidable. Et alors, vous formez des missionnaires qui se retrouvent donc en Europe, la diaspora chinoise, mais en Europe. Et alors, l'enjeu, c'est quoi? C'est de que ce zèle évangélique se transmette en Europe ou ailleurs dans le monde?
5: On veut mettre le feu. Alors, faut dire que l'envie évangélique, c'est comme le feu qui se propage. Et on veut déjà allumer le feu. Par nos missionnaires, par ces laïcs qu'on va former, faut pas oublier que aujourd'hui, pourquoi on fait à Lourdes mais pas en Chine ? C'est que la condition politique, administrative, ne nous permet pas de réaliser des actions religieuses en Chine. Par contre, quand vous regardez à peu près les chiffres, le nombre de Chinois enregistrés en Europe, on est à peu près 1,2 million Chinois enregistrés vivant en Europe. Plus ceux qui sont arrivés un peu illégalement ou leurs enfants qui sont nés en Europe, qui sont des Européens, on est à peu près 3 millions. Ces 3 millions de Chinois, ils vont rentrer en Chine au moins une fois par an. Vous imaginez, dans chaque rue en Europe, tous les traders asiatiques chinois, ils sont devenus chrétiens. Ils vont allumer une autre personne en rentrant en Chine. Chaque année, une fois par an, une personne allumée, c'est 1,2 million ou 3 millions, ou au mieux 3 millions de lumière qui sera allumée chaque année. Vous imaginez un peu la multiplication de chrétiens. Et c'est ça, c'est notre compte, c'est notre calcul.
4: Donc votre objectif, c'est de, en fait, que ces formés, ces missionnaires formés, retournent en Chine pour, à leur tour, allumer le feu en Chine, là où ça peut être parfois plus compliqué.
5: Exactement, parce qu'on ne peut pas allumer le feu en tant que

0: baptisée en Chine, mais très vite après mon baptême, j'ai été envoyée en France pour faire mes études. Donc, je peux dire que la majorité de mon instruction dans la foi s'est fait en France, en Europe. Mais mon cheminement, le début de cheminement, ça s'est fait en Chine. Et que je viens d'une famille athée, il n'y a pas de chrétiens dans la famille. Mais j'étais alitée très très longtemps quand j'étais adolescente. Donc pendant des longues mois, je ne pouvais pas me lever, je perdais du sang. Ouais, ça fait un peu référence à la femme dans l'évangile. Et je pense que c'est là aussi la première fois que j'ai eu une expérience très mystique. C'est que dans les comas, parce que je perdais trop de sang et j'étais souvent dans le coma, il y avait une voix très douce qui me disait que tu vas avoir une chance de quitter ici, mais saisis-le bien, ça sera donné qu'une seule fois. Je pensais que c'était juste un rêve. Sauf qu'après ce rêve-là, quelques semaines après, je vais beaucoup mieux. Je pouvais retourner à l'école. Donc je retourne au lycée, je suis les cours, etc. Et c'est là qu'une copine qui m'a emmenée un jour, vient, je demande une église gothique. Je dis, c'est pas possible, je n'ai jamais vu dans ma vie, ça a été beaucoup détruit pendant la guerre contre les Japonais, comment ça, une église gothique? Elle dit, viens, je te montre. On a tourné dans les villes, dans les coins que je n'ai jamais connus, et puis bim, grand espace, une grande place avec une église gothique, avec les deux tours qui va dans les ciels. Et waouh, effectivement, on descend, on arrive devant l'église, c'est ouvert, on est entré dans l'église, en entrant dans l'église, et on commence à ressentir une lumière très très douce sur nous. C'est comme des bras qui nous entourent et on commence à pleurer, comme si on est rentré enfin à la maison. On n'a pas trop bien compris, on a pleuré. Et au bout d'un moment, on est un peu revenu un peu à notre esprit. Et puis il y a une dame qui est venue. Vous connaissez Jésus? Non. Vous connaissez l'église? Non. Vous voulez être baptisé? Oui. C'est très simple. C'est très simple. On n'a pas eu le temps de réfléchir. On a dit oui. Donc on a suivi les catéchismes en intensif. Et on a eu notre baptême le 15 août 2005, toutes les deux, dans cette église. Et je m'en souviens très bien, c'était la semaine où le pape Jean-Paul II a été cité. Parce que quand on est entré dans la porte de l'église, on a vu l'affiche et le sourire très très doux de Jean-Paul II. Ça m'a marqué.
1: Le baptême le jour de l'Assomption, si ce n'est pas un nouveau signe pour Lourdes, ce qui nous ramène à votre projet, envoyer le feu en Chine. Est-ce que vous pourriez nous dire l'enjeu principal de ce projet aujourd'hui?
0: Alors, l'enjeu, il y a beaucoup d'enjeux, mais j'en connais pas tous les enjeux. L'enjeu que je peux vous confirmer, que je peux vous dire à partir de mon expérience, c'est que longtemps, je souffrais et que je ne savais pas pourquoi je souffre. Et longtemps, je cherchais un chemin, une raison, et je ne trouvais pas. Et en entrant cette église, en reconnaissant que Jésus est mon sauveur, en reconnaissant que Dieu le Père est mon créateur, j'étais libérée et je rentrais à la maison. Et je pense que j'ai beaucoup de compatriotes en Chine aujourd'hui qui souffrent sans savoir pourquoi on souffre, chercher sans savoir de quoi on cherche. Voilà, c'est pour ça.
1: Et alors aujourd'hui, si on veut soutenir ce projet, qu'est-ce qu'on peut faire? On peut être bénévole, on peut...
0: Bénévole, priez pour nous et aussi si vous pouvez nous donner un coup de pouce sur la collecte des dons parce qu'il faut qu'on achète la maison et vous pouvez aller sur le site des OPM et pour nous soutenir.
1: Et alors, il nous reste quelques secondes, en trois mots, comment convaincre ces gens qui pourraient vous aider financièrement? Qu'est-ce que vous aurez envie de leur dire?
0: Venez voir.
1: Formidable. Merci beaucoup Sophia Wang d'être venue nous présenter votre association The Little Red Bees pour envoyer le feu en Chine. Merci à vous, amis auditeurs, pour votre fidélité. Je suis très heureux de commencer cette nouvelle saison avec vous et je vous dis à la semaine prochaine.

Oui, et aujourd'hui, nous allons nous intéresser aux chrétiens orthodoxes engagés dans le dialogue avec les juifs. Alors, qu'est-ce qui fait l'originalité du dialogue judéo-chrétien vu de l'orthodoxie comparé aux autres églises chrétiennes? C'est tout de suite dans Connaître le judaïsme.

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2: Environ 500 à 600 000 chrétiens orthodoxes vivent aujourd'hui en France. Un petit nombre d'entre eux s'intéressent au judaïsme et au dialogue avec les juifs. Comparés aux catholiques et aux protestants, les voix officielles de l'orthodoxie chrétienne reconnaissent qu'elles sont en retard dans ce dialogue, quelles en sont les raisons et quelle est la spécificité du regard chrétien orthodoxe sur le judaïsme. Du 9 au 12 juillet 2026, l'association Kodj, chrétien orthodoxe en dialogue avec les juifs, a organisé son week-end annuel à Strasbourg. Nous nous sommes rendus sur place pour rencontrer l'une de ses fondatrices, Sandrine Canery.
3: Je suis professeure à l'Institut de théologie orthodoxe Saint-Serge. J'enseigne le corpus johannique, Saint-Jean et l'Apocalypse, et l'exégèse patristique, c'est-à-dire la façon dont les pères de l'Église ont donner quelques règles d'interprétation pour les textes bibliques, Premier et Deuxième Testament.
2: Et vous êtes engagée dans le dialogue entre chrétiens orthodoxes et juifs.
3: Voilà, et je suis mandatée par l'AEOF, c'est-à-dire Assemblée des évêques orthodoxes de France, pour le dialogue entre les chrétiens orthodoxes et les juifs.
2: Est-ce que vous pouvez nous dire ce que représente aujourd'hui, au sein de l'orthodoxie, ce dialogue avec les juifs ? Est-ce que c'est quelque chose qui est très important chez les orthodoxes ? Ou est-ce que ça concerne une minorité de personnes ?
3: Alors, le dialogue judéo-chrétien en général est un dialogue récent. Du côté des catholiques et des protestants, il a démarré vraiment, disons, en 1948.
2: Donc avec la création de l'amitié judéo-chrétienne ?
3: Exactement. Le dialogue avec les orthodoxes est beaucoup plus récent encore. C'est-à-dire que les orthodoxes ont essayé de participer de manière ponctuelle et de manière personnalisée, ici ou là, à quelques groupes de l'amitié judéo-chrétienne. Il y a eu des participations d'orthodoxes de manière ponctuelle, mais de manière, j'ai envie de dire, institutionnelle, c'est très récent. J'ai été nommée en 2006 par l'Assemblée des évêques orthodoxes de France. Ceci dit, il y a toujours eu, avant moi, plusieurs qui ont été nommés aussi pour ce dialogue, mais qui l'ont fait au sein de l'amitié judéo-chrétienne de France, qui étant largement majoritairement catholique, n'ont pas pu avoir de visibilité. Voilà, on va dire comme ça.
2: Dans cette émission Connaître le judaïsme, on parle souvent de Vatican II, de la déclaration Nostra Aetate. Est-ce que chez les chrétiens orthodoxes, il y a eu aussi un moment, un texte fondateur qui a permis d'ouvrir ce dialogue, ou en tout cas qui l'a encouragé ?
3: Alors non, justement, nous n'avons pas de texte fondateur, pour la bonne raison que nous ne sommes pas une église unifiée, entre guillemets, par un magistère. Là, il n'y a pas un magistère qui va donner des directives pour toutes les églises, comme chez les catholiques. Donc nous n'avons pas de texte fondateur, mais nous avons quand même des textes. Le texte, en tout cas francophone, qui devrait normalement faire autorité, ce serait celui qu'on appelle la Charta Ecumenica. Si ma mémoire est bonne, c'est 2002. Cette charta ecumenica, il y a tout dedans. Il y a tout ce qu'il faut pour avoir un bon dialogue, on pourrait dire. Donc ça pourrait être un texte de référence. Mais nous pouvons aussi en avoir d'autres, notamment un texte qui est paru, si ma mémoire est bonne, c'est en 2023, qui s'appelle « Pour la vie du monde » et qui est un texte de l'Église grecque, donc du patriarche Bartholomée. C'est un grand texte qui est un peu une récapitulation. Et là, il y a des directives très claires. Mais là, ça concerne l'Église grecque. C'est-à-dire que chaque Église peut avoir son propre texte.
2: Et donc ça, c'est pour les textes officiels, mais il y a aussi des penseurs, je pense à Nicolas Berdiaev, qui ont émis des textes où ils ont dénoncé l'antisémitisme.
3: Oui, alors il y a même Vladimir Soloviev, qui avant lui, à la fin du 19e siècle, avait déjà dit « Les Juifs se sont toujours comportés selon leur loi juive de manière bienveillante avec les chrétiens, mais nous, nous sommes très très mal comportés. Voilà. »
2: Quelle est la spécificité du dialogue juif-chrétien du point de vue du christianisme orthodoxe ?
3: Ah, ça, c'est une grande question, on pourrait en parler longuement. Il se trouve que le dialogue, tel qu'il s'est instauré en tout cas dans la francophonie, il part sur les rails d'abord de Jules Isaac en 1948 et ensuite de Vatican II. Vatican II ayant évidemment pris l'esprit de ce qu'a insufflé Jules Isaac, puisque c'est la rencontre entre Jules Isaac et le pape qui a déclenché toute cette réflexion et qui s'est finalement inscrite dans le Concile Vatican II. Nous, on n'a pas du tout ça comme base de départ. Nous, notre dialogue, il commence depuis Jésus. Il ne commence pas en 1948 ou en 1965 avec Nostra Aetate. Il commence depuis Jésus. Et donc, qu'est-ce qu'on va regarder ? On va regarder d'abord l'Évangile, et on va regarder les pères de l'Église. Et c'est eux qui vont nous donner l'élan pour nous dire comment on trace notre dialogue.
4: Vous dites que pour la majorité donc, des chrétiens catholiques ou protestants, que le dialogue a commencé avec la prise de conscience de ce qu'a été la Shoah. C'est ça, oui. C'est sur une base de cette mémoire et de cette repentance.
3: Oui.
4: Ce qui est moins importante ou qui est différente.
3: Qui est très différente chez nous. Ça ne veut pas dire que la Shoah n'est pas une catastrophe aussi pour nous, mais nous ne sommes pas impactés du tout de la même manière, et ni ne cherchons ni ne voulons entrer dans cet aspect de culpabilité. Alors ça ne veut pas dire qu'il n'y a pas des fautes graves également dans le monde russe, dans le monde grec, dans le monde... Enfin, il y a des fautes graves aussi du même ordre. Mais il y a aussi des personnes qui ont, comme d'ailleurs en France, hein, des personnes qui ont sauvé des juifs. Il y a beaucoup d'exemples qu'on pourrait donner.
4: Et puis en Russie, en Grèce, donc ces pays où l'orthodoxie chrétienne est importante, ce sont aussi des populations qui ont souffert du totalitarisme.
3: Voilà. Et puis en Grèce, plus de 400 ans d'Empire ottoman quand même, d'oppression, de déplacement de population, enfin des choses atroces, atroces, dont personne ne peut imaginer ce que c'était, quoi. Et donc, ces chrétiens qui ont tellement souffert, ils n'ont pas tout à fait le même regard, et on peut comprendre.
4: Et donc vous dites, c'est pour ça que vous partez de Jésus. Donc,
3: Alors c'est pas à cause de ça, mais c'est ça qui fait que d'abord on est très différents. Et donc nous, on va éplucher toute la problématique du Christ avec ses propres contemporains. D'abord le Christ juif, déjà. Et puis quand il parle avec les pharisiens, même s'il y a des grosses disputes, il parle entre eux. Il parle entre eux, donc on ne peut pas regarder ça de l'extérieur. Donc on a déjà tout un travail de lecture, simplement de lecture des évangiles. Et puis après, on va regarder qu'est-ce que disent les pères de l'Église. Et on va voir effectivement que les pères de l'Église, il y a eu des moments où il y avait des incompréhensions.
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4: Sandrine Canery, nous évoquons avec vous le regard que posent les chrétiens orthodoxes sur le judaïsme et sur la rencontre avec les juifs. Alors vous venez d'évoquer les pères de l'Église et comme vous dites, c'est dans leurs textes que l'on puise les fondements du dialogue avec les juifs. Il y a quelque chose sur lequel il faut d'abord insister, c'est l'importance des pères de l'Église en général dans la tradition orthodoxe. On n'en a pas toujours conscience quand on connaît mal cette tradition. Est-ce que vous pouvez nous expliquer, nous donner à comprendre leur importance?
3: Ah ben c'est fondamental. Il n'y a pas d'orthodoxie chrétienne sans pères de l'Église. Je pourrais presque dire qu'on connaît presque mieux parfois les pères de l'Église que la Bible. Non, pas l'Évangile, hein, mais la Bible en général. Parce que nous entrons dans la lecture de la Bible par les pères de l'Église. Pourquoi ? Parce que nous avons ce qu'on appellera une hymnographie, un corpus de textes liturgiques qui contient des milliers de pages, dont nous en disons une bonne trentaine ou une bonne quarantaine chaque jour. Et tout ça, ce n'est que des écrits des pères de l'Église ou des compilations des pères de l'Église, ou en tout cas dans une inspiration de type patristique.
4: Donc ça veut dire que la liturgie, donc ce qui ordonne le culte, c'est sur la base des textes des pères de l'Église.
3: Absolument. Donc tout le corpus liturgique sur toute l'année liturgique, avec plus ou moins d'importance selon évidemment les fêtes, etc. Et c'est que du corpus qui est en tout cas assimilé aux pères de l'Église. Donc c'est fondamental. Or, qu'est-ce que nous racontent ces textes ? Ben, c'est la Bible et les fêtes. Donc forcément, remâché et revu par eux et réinterprété. Et là, on rejoint exactement ce que vivent les Juifs avec le Midrash, le Talmud.
4: Le Midrash, donc, c'est le commentaire des textes. Donc,
3: par les rabbins.
4: Voilà, c'est important de rappeler que dans le judaïsme, il existe la Torah écrite, la Torah orale. La Torah écrite, c'est la Bible, c'est la parole de Dieu. Et tout ce qui est Torah orale, c'est les commentaires, c'est des milliers de pages, c'est le Talmud. Et vous dites que vous avez votre propre Talmud quelque part.
3: On pourrait dire, en mettant quelques guillemets, on pourrait dire.
4: Et ça, c'est le travail des pères de l'Église dans les premiers siècles.
3: Oui, dans les premiers siècles jusqu'à aujourd'hui. Alors, il se trouve que la compilation liturgique a trouvé, j'ai envie de dire, son sommet et sa compilation finale à la charnière du 1er et du 2e millénaire, mais on compose encore des textes liturgiques, ne serait-ce que pour les saints, pour les nouveaux saints. Il faut bien qu'on ait la fête du saint et qu'on ait les textes liturgiques qui vont avec, quoi. Donc ça continue.
4: Donc les pères,
3: c'est du vivant.
4: Et les pères de l'Église, ils sont un peu vénérés aussi, on pourrait dire, c'est
3: ça?
4: Ben,
3: ils sont très vénérés, c'est des saints. Enfin, 95% c'est des saints et 80% sont des évêques. Donc quand même. Et puis on est des nains juchés sur leurs épaules. Voilà. Il ne faut pas l'oublier, quoi.
4: C'est Grégoire de Nazianze, Jean Chrysostome.
3: Ah, voilà, ça, c'est des grands. Alors, ce qu'on appelle les trois grands hiérarques, Basile, Grégoire de Nazianze et Chrysostome, c'est ce qu'on appelle les trois grands hiérarques, mais il y a aussi Grégoire de Nice, et puis il y a ceux qui sont avant eux. Il y a Irénée de Lyon, il y a Justin Martyr. Basile et Jean Chrysostome, c'est les deux liturgies qu'on utilise, la liturgie de Saint Basile et la liturgie de Jean Chrysostome. Et donc c'est énorme. Enfin.
4: Alors, il y a tout de même un aspect qui est difficile à comprendre, c'est que ces textes des Pères de l'Église, pour certains, parfois sont très défavorables aux Juifs. Mmh. Qu'est-ce qu'on en fait, ça, aujourd'hui, pour vous, qui êtes engagés dans ce dialogue, mmh, justement, avec les Juifs?
3: Et c'est ça la difficulté pour nous. Nous ne pouvons pas jeter l'eau avec le bébé du bain, mais nous devons reconnaître qu'il y a un contexte. C'est-à-dire que là où il y a des paroles assez désagréables, pour ne pas dire parfois féroces, mmh, de certains de nos saints pères contre les Juifs, c'est parce qu'il y a un contexte. Voilà. Et que ce contexte n'est pas le même aujourd'hui, il est même rien à voir. Et donc, il nous est interdit, donc la seule chose qu'il nous faudrait apprendre, c'est qu'il nous est interdit de transposer des paroles données dans un contexte, dans le contexte d'aujourd'hui. C'est interdit, voilà. Ça, c'est la première chose qu'il faudrait apprendre. Alors après, est-ce qu'on va dire qu'il y a eu des erreurs, vraiment, des pères? Alors après, il faudra regarder ça de plus près. Bon, c'est ce qu'on fait dans le dialogue, c'est ce qu'on fait dans notre travail théologique. On fait tous ça parce que c'est tellement important. Et en fait, on va dire, bon, bah, là, il y a une exagération qui ne nous convient pas. Eh ben, un père, même s'il est un saint, il a le droit de se tromper. Pourquoi pas? Il a le droit, je veux dire. Et donc, il faut... On aime les pères, on les vénère, mais il ne faut pas tomber dans l'idolâtrie des pères. Il faut faire très attention. Et donc, on a le droit, même si on est des petits nains sur leurs épaules de géants, on a le droit de dire, bon, là, en tout cas, c'est plus du tout adapté à notre monde d'aujourd'hui, et ça serait même contre-productif dans un dialogue courtois et amical avec les Juifs, ou même avec n'importe quelle autre tradition religieuse.
4: Donc, il y a un travail historico-critique, enfin, de lecture.
3: Absolument.
4: Très vigilant à avoir, très précis,
3: absolument,
4: et rigoureux.
3: Absolument.
4: Un grand merci, Sandrine Canéry. Nous nous retrouvons dans une prochaine émission pour poursuivre notre découverte de l'approche chrétienne orthodoxe du judaïsme. 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

0: 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Écoutons le psaume 144. Proche est le Seigneur de ceux qui l'invoquent.
1: Le Seigneur est juste en toutes ses voies, fidèle en tout ce qu'il fait. Il est proche de ceux qui l'invoquent, de tous ceux qui l'invoquent en vérité. Il répond aux désirs de ceux qui le craignent. Il écoute leurs cris, il les sauve. Le Seigneur gardera tous ceux qu'il aime, mais il détruira tous les impies. Que ma bouche proclame les louanges du Seigneur, son nom très saint, que toute chair le bénisse, toujours et à jamais.

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2: Bonjour, en ce 5 septembre, nous fêtons les Raïssa, prénom d'origine slave qui veut dire « paix ». Sainte Raïssa fut une martyre volontaire d'Alexandrie, morte au 4e siècle sous la persécution de Dioclétien. Mais nous fêtons surtout aujourd'hui Mère Teresa de Calcutta, proclamée sainte par le pape François en septembre 2016. Cette toute petite sœur au visage ridé et au dos courbé, déterminée et empreinte d'absolu, a vraiment marqué le XXe siècle du sceau de la charité et de la joie. Née en Albanie le 26 août 1910, dans une famille modeste, elle quitta son pays à 18 ans pour partir missionnaire au sein des sœurs de Notre-Dame de Lorette en Irlande, puis en Inde l'année suivante à Calcutta. Là, pendant 15 ans, elle enseigna à des jeunes filles de haute caste. Mais un jour, alors qu'elle revenait d'une retraite dans les montagnes du Darjeeling, elle comprit qu'elle était appelée par le Seigneur à le servir dans les plus pauvres des pauvres. Après 2 ans d'attente, elle put enfin aller vivre avec les intouchables dans les bidonvilles de Calcutta. Elle n'a alors pour seul bien que son sari blanc à liseré bleu que tout le monde connaît aujourd'hui. Mère Teresa prend alors la nationalité indienne. En 1950, à 40 ans, elle fonde les missionnaires de la charité qui choisissent d'offrir leurs mains et leur cœur pour servir et aimer les plus déshérités. Elle ne cessait de les exhorter à la joie. Elle disait « Vous ne savez pas tout le bien qu'un simple sourire est capable de faire ». Elle aimait à dire « Plus la misère est grande, plus la prière est urgente ». En 1952, elle fonde le Mouroir de Kalighat à Calcutta. En 1955, un orphelinat pour les enfants abandonnés. Et elle étendra l'action des missionnaires de la charité aux soins des lépreux. Pour financer les secours des pauvres, elle n'hésitera pas à frapper aux portes des puissants, comme en Europe et aux États-Unis.
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3: Un jour de sabbat, Jésus traversait des champs. Ses disciples arrachaient des épis et les mangeaient après les avoir froissés dans leurs mains. Quelques pharisiens dirent alors « Pourquoi faites-vous ce qui n'est pas permis le jour du sabbat ?» Jésus leur répondit « N'avez-vous pas lu ce que fit David un jour qu'il eut faim, lui-même et ceux qui l'accompagnaient ? Il entra dans la maison de Dieu, prit les pains de l'offrande, en mangea et en donna à ceux qui l'accompagnaient, alors que les prêtres seulement ont le droit d'en manger. Il leur disait encore, « Le Fils de l'homme est maître du sabbat. »

Bonjour. Pourquoi faites-vous ce qui n'est pas permis le jour du sabbat ? La question des pharisiens semble justifiée. Le champ où les disciples arrachent quelques épis appartient à un autre et la loi permet pourtant ce geste. Le Deutéronome le dit très clairement. Si tu traverses les moissons de ton prochain, tu pourras arracher des épis à la main, mais tu ne porteras pas la faucille sur sa moisson. Le tort des disciples se réduit à un seul point. Ils ont froissé ces grains un jour de sabbat, ce que les pharisiens comptent comme un travail. Ils font en somme un jour ce qui est permis, un autre. À l'origine du reproche, il y a moins la loi elle-même que le pouvoir que les pharisiens s'arrogent de fabriquer la loi sous couvert de la commenter. À cela, Jésus répond en deux temps. Il fait d'abord mine de s'abriter derrière le précédent du roi David, qui avait pris et distribué à ses compagnons les 12 pains du temple réservés aux seuls prêtres. On ne fait pas grief à David d'avoir mangé les pains de la maison de Dieu. Pourquoi reprocher à ses disciples quelques grains ? Puis Jésus prend de la hauteur. David s'était senti libre devant une règle édictée par les prêtres. Le Fils de l'homme se déclare libre devant le sabbat, institué par Dieu et réglementé par les hommes. Il est libre pour retrouver dans le sabbat cette respiration que Dieu voulait donner à l'homme. Le Christ conteste donc la manière aveugle dont on applique la loi, plutôt que la loi elle-même. Il est plus grand que David, plus libre encore que lui dans la maison du Père. C'est lui qui nous transmet désormais toute la volonté de Dieu et nous montre comment le Père veut être servi. C'est lui surtout qui nous fera entrer dans le grand repos de Dieu et qui nous en donne déjà l'avant-goût. Venez à moi, vous tous qui peinez sous le fardeau. Moi, je vous donnerai le repos. Désormais, c'est le Christ, par son esprit, qui rythme les travaux et les jours de notre vie de foi.

Notre Père qui es aux cieux, que ton nom soit sanctifié, que ton règne vienne, que ta volonté soit faite sur la terre comme au ciel. Donne-nous aujourd'hui notre pain de ce jour. Pardonne-nous nos offenses, comme nous pardonnons aussi à ceux qui nous ont offensés. Et ne nous laisse pas entrer en tentation, mais délivre-nous du mal. Car c'est à toi qu'appartiennent le règne, la puissance et la gloire pour les siècles des siècles. Amen.

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1: Depuis une vingtaine d'années, la puissance mobilisatrice du concept d'Indo-Pacifique a imposé une nouvelle image de l'Asie. C'est-à-dire une nouvelle représentation stratégique de l'Asie, où la dimension Indo, qui désigne aussi bien l'Inde que l'océan Indien, a trouvé sa place aux côtés du Pacifique. Pourquoi cette émergence du concept d'Indo-Pacifique ? Et le concept conserve-t-il toujours la même capacité d'entraînement ? Pour le dire d'une formule, l'Indo-Pacifique existe-t-il encore ? Pour répondre au micro de Planisphère, nous avons la joie de recevoir Marianne Perrondoise, directrice de recherche à l'IRIS, où elle est co-responsable du programme Asie-Pacifique et dirige l'Observatoire géopolitique de l'Indo-Pacifique. Marianne Perrondoise et Valérie Niquet ont signé l'Indo-Pacifique, nouveau centre du monde aux éditions Talendier. Enfin, Marianne Perrondoise vient de publier une géopolitique des mers et des océans au Cavalier Bleu. Bonjour Marianne Perrondoise.
2: Bonjour Pierre Verluise.
1: À son origine, voici deux décennies, l'Indo-Pacifique est-il une construction géopolitique solide ?
2: Alors oui, c'est vrai que dès le début, on s'est posé des questions. Il y a eu une interrogation, évidemment, sur l'agenda caché de ce concept qui émerge et qui est quand même très ambitieux puisqu'il veut remplacer un concept habituel, en tout cas une dénomination habituelle pour représenter l'Asie-Pacifique et qui fait référence quand même à cette association des grands pays de la zone depuis la fin de la Seconde Guerre mondiale avec le Forum pour l'Asie-Pacifique donc que l'on a en tête et qui veut développer économiquement cette région. Et donc on a déjà une construction en tête et cette construction, ma foi, c'est ce qu'on désigne aussi comme l'Asie orientale, c'est-à-dire les grandes économies de l'Asie du Nord, la Chine qui est émergente, évidemment, le Japon, la Corée du Sud, l'ASEAN, les 10 pays à l'époque, ils sont désormais 11, comme vous le savez, donc les 10 pays qui forment l'Asie du Sud-Est. C'est vrai que de l'autre côté du Pacifique, il y a les États-Unis et à l'interface l'Australie. Donc l'Asie-Pacifique, quelque part, elle est assez retrécie autour de ces pays. Et donc, dès lors que l'on parle d'Indo-Pacifique, on voit une construction maritime, parce que, effectivement, surnage, si j'ose dire, le Pacifique, mais avec ce préfixe Indo, on se pose la question, est-ce une connotation océanique ? Est-ce que c'est l'océan Indien ? Mais, plus précisément, on va bien comprendre que c'est l'Inde qui est invitée, quelque part, à faire partie de l'Asie, et qu'on va vouloir rééquilibrer un Pacifique dominé par les Américains, le Pacifique américain post-Seconde Guerre mondiale, mais où commence à émerger la Chine, et que donc ce souci de venir chercher, convoquer l'Indo, c'est bien faire le pari d'une émergence de l'Inde, l'autre grand de l'Asie, de façon à sans doute équilibrer d'un bassin à un autre, ces puissances asiatiques.
1: Aujourd'hui, l'Inde est plus peuplée, légèrement plus peuplée que la Chine, et les deux sont à environ 1,4 milliard d'habitants, c'est-à-dire presque trois fois l'Union européenne, chacune.
2: Donc oui, absolument.
1: Ce sont des mondes.
2: Absolument. Donc il était, je dirais, curieux d'ignorer l'Inde jusqu'à un certain point dans notre vision de l'Asie. Mais encore une fois, ça correspondait davantage peut-être à une vision économique avec un pari sur le développement de la zone qui, c'est vrai, était davantage tiré vers l'Asie du Nord hein, et les dragons de l'Asie et puis les jeunes tigres que l'on voit avec le Vietnam, la Malaisie et bien sûr Singapour. Donc ça correspond vraiment, je dirais, à un temps de l'Asie, mais du temps économique, on va peut-être passer à un temps plus stratégique, puisque cette puissance économique et politique, eh bien, à cette puissance, à ces dimensions, vont s'ajouter la dimension militaire et un développement, notamment des marines, puisqu'on parle quand même de deux océans, et donc on perçoit d'emblée la dimension maritime de cette construction, une dimension maritime qui reste quand même à connotation économique, puisqu'on pense bien sûr au transport maritime, aux grands échanges, aux flux qui passent, à la prospérité de cette zone, qui est de plus en plus liée à la prospérité de l'Europe. Donc cet Indo-Pacifique, c'est une carte maritime, c'est un souci d'accompagner, en tout cas d'identifier ces flux, et puis surtout d'être présent pour un certain nombre d'acteurs au cœur de ce qui est une forme de dynamique mondiale, de prospérité qui nous intéresse, et en premier lieu les Européens.
1: Ce qu'on appelle la maritimisation du monde.
2: Mais oui, la maritimisation du monde, avec ces flux, ces grandes routes maritimes dont on va commencer à parler à partir des années 2000, quand la piraterie somalienne va mobiliser un certain nombre de marines dans les marines européennes.
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1: Marianne Perrondoise, en vous écoutant déjà, j'ai l'impression que dans le concept d'Indo-Pacifique tel qu'il s'est installé depuis deux décennies, il y a une forme de sous-texte anti-chinois. Est-ce que c'est exact?
2: Alors, un sous-texte anti-chinois. Bon, alors, évidemment, certains vont s'en défendre, puisque la Chine, c'est quand même la puissance émergente, commerciale, économique, mais également politique, qui est présente en Asie que l'on ne peut ignorer. Et donc ça, une réalité physique.
1: On la voit notamment quand on étudie la hiérarchie des grands ports dans le monde.
2: Absolument. C'est une puissance maritime civile, marchande, avant d'être une puissance militaire. Et enfin, l'un finalement débouche sur l'autre, si on se rappelle des préceptes de l'amiral Mahan, n'est-ce pas, qui avait examiné le développement de la puissance navale américaine, en appuyant sur la nécessité, eh bien, si l'on veut avoir une grande marine marchande, protéger son commerce, protéger sa prospérité, eh bien, il faut avoir une puissante marine de guerre. Et en fait, ce qui se passe, c'est que la Chine va se révéler très mahanienne. Effectivement, les principaux ports de commerce mondiaux, les principaux ports de porte-conteneurs, d'une façon générale, se trouvent dans la zone Indo-Pacifique. Et pour les 10 premiers, en fait, on en dénote 5 qui se trouvent, au moins 5 qui se trouvent selon classement un peu fluctuant, qui se trouvent au moins en Chine.
1: Il y a deux manières de compter l'importance des ports, le nombre de conteneurs et le trafic en tonnes.
2: Et le trafic en millions de tonnes ou en millions de conteneurs.
1: Il n'en demeure pas moins que la Chine, c'est la moitié.
2: Ce qu'il faut retenir, c'est cette extraordinaire puissance logistique, effectivement, avec un port de Shanghai qui représente 50 millions à peu près de cette unité de compte, environ 20 pieds, c'est-à-dire 20 pieds, c'est-à-dire les dimensions d'un conteneur qui est à peu près de 6 mètres. Et donc, en fait, 50 millions, lorsque on réalise que le premier port mondial, c'est Rotterdam, avec 11 millions justement de PV, on voit la différence en termes de volume avec ce que peut représenter la Chine.
1: Le premier port européen, vous voulez
2: dire. Le premier port européen.
1: Voilà. Et mondial, c'est Shanghai.
2: Nos
1: auditeurs peuvent, sans quitter l'antenne, faire une petite recherche sur le moteur de recherche de leur choix. Sur Shanghai, chercher des images. On voit des photos satellites, notamment de Shanghai, où on peut compter le nombre de conteneurs pendant des heures et des heures, tellement il y en a de millions en vérité.
2: Oui, absolument. Il y a une activité absolument intense. Et en fin de compte, quand on regarde Ningbo, quand on regarde Shenzhen, Guangzhou, il y a encore une énorme activité sur la façade maritime de la mer de Chine méridionale. En fait, on se rend compte effectivement que la Chine est vraiment l'usine du monde, et toutes ses capacités de transport de marchandises, c'est vrai, elle se déplace, elle charge, elle décharge, de plus en plus se dirige vers l'Europe. Et il est très logique de voir se mettre en place ce grand programme d'infrastructure portuaire pour aider à développer donc ce commerce qui sera donc à partir de 2013 lancé, les fameuses routes de la soie.
1: Qui sont maritimes et terrestres.
2: Maritimes et terrestres.
1: Derrière donc ce concept d'Indo-Pacifique, on ne peut pas dire qu'il y a un projet politique global d'endiguement, mais il y a quand même une recherche de contrepoids.
2: Alors, cette recherche de contrepoids, effectivement, sont des interrogations sur l'orientation de la puissance chinoise. Alors, l'orientation commerciale et économique, elle prend des proportions qui peuvent être positives, qui profitent au développement et à la croissance de la zone et de l'ensemble du monde. Mais elle s'accompagne du développement donc d'une marine de guerre, dont les capacités vont vite sembler, je dirais, dépasser un simple besoin de défense nationale ou de stratégie propre de dissuasion. C'est-à-dire que on a, avec la Chine, en très peu de temps, le développement de capacités en mer, portant sur tout un ensemble de paramètres, où on sent une compétition. On sent une compétition. Le standard de la marine chinoise, c'est la marine américaine. La Chine développe très fortement ses porte-avions, ses sous-marins.
1: Elle en a combien ?
2: Alors, la Chine a commencé avec deux porte-avions qu'elle a acquis. Elle en a construit un troisième et il y en a un quatrième en construction.
1: Et quand on dit porte-avions, c'est pas un navire seulement, il y a tout le système
2: Alors,
1: autour.
2: Alors, il y a le groupe aérien, ce qui implique des recherches pour avoir un chasseur de combat qui puisse être navalisé avec un système de bras d'arrêt, de catapulte. Donc, vouloir être une marine à porte-avions, c'est quand même un défi technologique et opérationnel. La marine américaine, elle est forte de ses 11 porte-avions qu'elle peut déployer sur l'ensemble des mers,
1: et
2: donc la France a ce porte-avions avec la France libre en perspective pour remplacer le Charles de Gaulle.
1: La France, c'est une unité pour l'instant.
2: Mais c'est
1: la Chine,
2: porte-avions.
1: 4, les États-Unis, 11.
2: Alors 11 qui ne sont pas toujours opérationnels, évidemment, il y a des temps d'entretien, mais au point de considérer que les États-Unis sont une thalassocratie du fait de cette capacité à être présent sur toutes les mers. Alors le problème de cette marine chinoise, c'est qu'elle appuie des revendications sur les frontières maritimes. Et donc la Chine, à partir des années 2010, se fait beaucoup plus visible dans ses approches et commence à revendiquer certaines zones en mer de Chine méridionale face à des voisins vietnamiens, philippins, Taïwan également, la Malaisie, Brunei. Et donc que cette marine finalement commence à devenir menaçante pour ses voisins, puisque il y a même parallèlement des revendications sur un îlot qui est administré par le Japon, donc les Senkaku. Donc on voit très vite une ambition d'expansion maritime, et on comprend que cette marine, elle va accompagner les revendications de la Chine à agrandir ses approches maritimes.
1: C'est la fameuse langue de bœuf, si je ne me trompe pas.
2: C'est la carte, effectivement, qu'on désigne sur comme la carte en neuf traits, qui, lorsqu'on regarde une carte, revendique quand même les trois quarts de la mer de Chine méridionale, en rognant beaucoup sur l'archipel des Spratleys, en voulant englober cet archipel très proche du Vietnam, l'archipel des Paracels. Et donc, au fur et à mesure, finalement, la Chine va poser un problème en termes de droit de la mer, puisque donc elle fournit une carte dont la validité juridique et même historique est tout à fait contestable, mais elle va vouloir étendre sa zone économique exclusive au besoin en créant des îlots artificiels de façon à pouvoir revendiquer cette zone économique exclusive.
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1: Marianne Perrondoise, à y regarder de plus près, il existe en fait plusieurs visions de l'Indo-Pacifique selon l'appropriation qu'en fait chaque État. Alors comment différencier ces appropriations ?
2: Oui, c'est vrai qu'il y a eu un engouement pour cette nouvelle nomenclature et on a vu très vite tout un ensemble de pays adopter ce concept d'Indo-Pacifique comme étant le concept directeur de leur politique étrangère. Donc on a à l'origine le Japon avec le premier ministre Shinzo Abe qui va évoquer l'Indo-Pacifique et un Indo-Pacifique libre et ouvert. Donc un Indo-Pacifique qui a, je dirais, un contenu à la fois cartographique, on voit se dessiner deux océans, mais normatif. Il doit être libre et il est ouvert. Et donc se pose la question de savoir quelle est la menace qui l'empêcherait finalement de se constituer comme étant cet environnement qui est inclusif ou qui se veut inclusif. Alors Shinzo Abe va effectivement revenir à la charge en 2016, quand il va revenir au pouvoir, en revenant sur ce concept d'Indo-Pacifique, sur ce Free and Open Indo-Pacifique, FOIP. Voilà, ce sigle va habiter et habite toujours la politique étrangère et les documents stratégiques japonais. Et donc, il va prononcer un discours extrêmement important à ce moment-là, mais au Kenya. C'est-à-dire que la vision japonaise de l'Indo-Pacifique implique la côte est de l'Afrique. Donc, on a une vision très vaste, puisqu'on a l'est de l'Afrique jusqu'au contrefort d'Amérique du Sud, et on a littéralement une bordure côtière très très très vaste avec le Japon qui est aussi la vision indo-pacifique de la France qui est présente dans les deux océans, donc il y a une logique territoriale. Avec l'Australie, on a également ce souci d'adopter une nomenclature indo-pacifique du fait de sa dimension maritime. L'Australie est une île et donc elle est à l'interface quelque part de l'océan Indien et du Pacifique. Donc effectivement, elle a une vision également qui implique le Pacifique occidental et l'Océanie. Et avec l'Australie, il y a aussi ce souci d'avoir un regard vers le Pacifique Sud, qui dans la vision classique de l'Asie-Pacifique dont nous avons parlé, était très très peu présente. Alors nous avons l'Inde, hein, nous avons parlé de cette volonté précisément d'attirer davantage l'Inde, de reconnaître son statut de puissance asiatique et sa capacité à contrebalancer l'émergence économique, politique et militaire chinoise. Et l'Inde évidemment sort, apprécie de pouvoir d'abord être reconnue en tant que grande puissance, mais l'Inde, elle est prisonnière de l'océan Indien, elle le considère comme son arrière-cour, mais elle éprouve une certaine satisfaction à être admise par des pairs comme les États-Unis, le Japon et l'Australie, et de raccrocher l'océan Indien, les préoccupations stratégiques qu'elle peut avoir vis-à-vis de l'océan Indien, à la partie pacifique occidentale. Et c'est vrai qu'elle va développer une politique très spécifique vis-à-vis de l'Asie du Sud-Est et plus récemment vis-à-vis du Pacifique Sud. Donc on a avec ces quatre puissances et la France des visions qui sont assez proches d'un Indo-Pacifique libre et ouvert, où la liberté de navigation est quelque chose d'important, mais où une certaine forme d'anxiété vis-à-vis de la Chine est quand même extrêmement présente.
1: Survient l'année 2021 avec le temps des crises en Indo-Pacifique. Chacun se souvient peut-être de la crise des sous-marins australiens survenue en septembre 2021 qui a opposé la France à l'Australie après l'annulation d'un contrat de 35 milliards d'euros pour la livraison de 12 sous-marins au profit d'une alliance avec les États-Unis et le Royaume-Uni, l'AUKUS, qui était une mauvaise nouvelle vue de Paris. Mais le temps nous manque, je dois arriver à vous poser ma dernière question, Marine Perrondoise. Finalement, l'Indo-Pacifique existe-t-il encore ? Autrement dit, aujourd'hui, après deux décennies d'évolution, d'adaptation, est-ce qu'on est dans un moment de relance ou dans un moment d'érosion du concept d'Indo-Pacifique ?
2: Alors, l'Indo-Pacifique, en fin de compte, il est devenu tellement familier qu'il a été introduit, avalisé, normalisé. Et donc, en fait, dans le langage courant, on ne parle plus vraiment de l'Asie, mais de l'Indo-Pacifique.
1: Oui.
2: Que l'on soit parmi les quatre puissances fondatrices donc, que j'ai évoquées, Inde, Japon, Australie, États-Unis, sans oublier la France quand même, et un certain nombre d'organisations régionales comme l'ASEAN, plusieurs pays de l'Union européenne, dont l'Union européenne elle-même, et vous parlez de 2021, c'est en 2021 que l'Union européenne va faire paraître

0: rapports de force sont toujours là à l'œuvre dans le au sein de la communauté internationale. Et c'est vrai que la Chine en Indo-Pacifique qui devient de plus en plus agressive et la Russie qui envahit un voisin, tout d'un coup, je dirais que les relations internationales sont frappées de l'Asie à l'Europe. Par ce brouillage des normes, ce non-respect du droit international. Et l'Asie va s'inquiéter tout autant, finalement, que l'Europe de ce coup de force, en se disant, en Asie, est-ce que la Chine ne va pas faire comme la Russie et envahir Taïwan? Et donc, c'est vrai qu'à partir de 2021, puis la guerre en Ukraine, il y a une angoisse autour de ce concept d'Indo-Pacifique qui reste quand même une référence, mais qui va peut-être falloir réactiver sous le coup de ces événements non négligeables en quelque sorte, cette remise en cause assez frappante des règles du droit international, cette irruption, je dirais, des rapports de force qui sont érigés comme un mode d'action normal d'un État. Et donc, il va y avoir des réajustements dans le discours indo-pacifique donc de la France, pour commencer, avec Emmanuel Macron, qui d'ailleurs se sera rendu extrêmement souvent dans la zone indo-pacifique, prenant le pouls, effectivement, de cette sécurité et prenant le coup d'une interdépendance entre ce qui se passe en Asie, à l'initiative de la Chine, et ce qui, malheureusement, se passe en Europe, à l'initiative de la Russie. Et on va observer un souci d'être présent de la part de puissances indo-pacifiques comme le Japon, de vouloir par exemple soutenir l'Ukraine, de vouloir dénoncer cette atteinte au droit international, mais aussi le souci de faire évoluer, je dirais, ce discours sur l'Indo-Pacifique, en insistant bien sur le respect des normes, sur le respect du droit international et du refus des rapports de force, mais aussi le souci de proposer effectivement des alternatives à certaines options qui sont au cœur de la diplomatie chinoise, au cœur des routes de la soie. On a parlé des infrastructures portuaires. Effectivement, entre-temps, les puissances indo-pacifiques ont pu lancer un certain nombre de programmes d'amélioration des infrastructures à travers un mécanisme comme, par exemple, le Quad, le dialogue quadrilatéral pour la sécurité, mais pas uniquement que la sécurité.
1: Merci. Marianne Perrondoise, je rappelle qu'avec Valérie Niquet, vous avez co-signé l'Indo-Pacifique, nouveau centre du monde, aux éditions Cavalier Bleu. Merci, Marianne Perrondoise. Un grand merci également à notre réalisateur, Guillaume Nougaret. Planisphère recevait Marianne Perrondoise, directrice de recherche à l'IRIS, où elle est co-responsable du programme Asie-Pacifique et dirige l'Observatoire géopolitique de l'Indo-Pacifique. Elle vient de publier une géopolitique des mers et des océans aux éditions Cavalier Bleu. Chères auditrices, chers auditeurs, merci de votre fidélité. Pensez à partager le podcast, c'est fait pour. À la semaine prochaine pour une nouvelle émission de Planisphère.
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0: Il est 6h30 sur RCF Notre-Dame. Très bon week-end à toutes et à tous.
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0: Bonjour à chacun d'entre vous et merci de nous rejoindre pour ouvrir ce premier week-end de la saison 2026-2027. Nous serons désormais ensemble chaque week-end entre 6h30 et 9h. Aujourd'hui, samedi 5 septembre, nous fêtons Sainte Thérèse de Calcutta. Nous en parlons dans une poignée de secondes dans ce jour dans l'histoire, mais aussi avec Isabelle Delaunay dans le Saint du jour. Ça sera tout à l'heure à 6h45. Mais pour commencer, place à votre météo. C'est une nouvelle journée estivale qui nous attend, à signaler un peu de mistral sur le sud-est. En Belgique, le ciel se partage entre soleil et nuages. Les températures sont très élevées pour la saison sur le sud, avec ce matin de 13 à Lille et Rennes jusqu'à 22 à Marseille. On relève actuellement 17 à Paris et 19 à Bordeaux. Les températures prévues pour votre samedi après-midi, 22 à Lille, c'est raisonnable, 23 à Rouen, 24 à Metz, il fera cet après-midi 25 du côté de Rennes, 26 à Paris et Tours, 27 degrés pour l'après-midi à Dijon, 30 à Saint-Étienne et Ajaccio, 33 à Lyon et Bordeaux, 35 à Marseille et 36 degrés pour la ville de Montpellier. Côté Belgique, 21 degrés aussi bien à Bruxelles qu'à Liège. Et pour débuter la matinale, nous parlons histoire.
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0: Aujourd'hui, nous sommes le 5 septembre. Elle aura consacré sa vie aux pauvres. Le 5 septembre 1997, Mère Teresa meurt à l'âge de 87 ans.
2: Albanaise, cette religieuse née en 1910 est arrivée à Calcutta à l'âge de 19 ans. Pendant plus de 40 ans, dans la ville indienne la plus pauvre et la plus peuplée, elle se dévoue auprès de ceux qui n'ont plus qu'elle. La congrégation religieuse fondée par Mère Teresa possède plus de 500 maisons dans le monde. Affaiblie par la malaria, elle est morte sans jamais renoncer à aider les plus pauvres, car, disait-elle, il nous rapproche de Dieu.
0: C'est en 1950 que Mère Teresa fonde les missionnaires de la charité, un ordre religieux qui compte aujourd'hui plus de 5000 membres dans le monde. Mère Teresa sera béatifiée en 2003 et canonisée en 2016. De la joie au drame aux Jeux Olympiques de Munich. Débutés le 26 août 1972, ces Jeux sont marqués par une prise d'otage le 5 septembre par un commando palestinien.
3: Ce qui est certain, c'est que vers 5h30-6h ce matin, un commando palestinien, fort de 5 à 10 hommes, a pénétré dans le village olympique en escaladant les grillages et les barrières et attaqué le bâtiment de la délégation israélienne. Vers 6h, des coups de feu éclataient, les Palestiniens pénétraient mitraillettes au poing dans les dortoirs, puis les Palestiniens regroupaient les athlètes israéliens et les gardaient en otage. On parlait alors de 20 ou 27 otages, ils seraient en fait 9, les autres athlètes israéliens se seraient échappés.
0: Le bilan de cette prise d'otage est de 11 morts israéliens, un policier allemand, 5 Palestiniens sont tués, 3 arrêtés. Les Jeux continueront jusqu'à leur terme. En représailles, le gouvernement israélien lancera l'opération Colère de Dieu, elle va durer 10 ans. C'est un très long voyage qui débute à Cap Canaveral le 5 septembre 1977 avec le lancement de la sonde spatiale Voyager 1.
4: La seconde sonde de la mission Voyager a été lancée avec succès en début d'après-midi à Cap Kennedy, destination Jupiter et Saturne. La première lancée il y a 3 semaines s'appelait Voyager 2, celle-ci s'appelle Voyager 1. Mais c'est facile à comprendre car celle qui a été lancée aujourd'hui arrivera finalement avant sa consœur. On a quand même le temps. L'escale de Jupiter est prévue le 5 mars 1979, vous voyez.
0: La mission sera accomplie. Aujourd'hui, Voyager 1 est l'objet construit par l'homme le plus éloigné de la Terre.
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0: Du côté de la culture, c'est en 1942, le 5 septembre, que naissait l'une des plus célèbres speakerines de la télévision française.
5: Alors, où en étais-je ? Il avait le kaléidoscope d'un côté à 12 900 francs.
0: Son nom, Denise Fabre. Elle devient la première speakerine de la deuxième chaîne de télévision. Mais le grand public garde le souvenir de son duo mythique avec Garcimore dans les années 70 sur TF1. Elle quittera la télévision à la fin des années 90. Elle deviendra également adjointe au maire de la ville de Nice. Et puis c'est le 5 septembre 1945 que voyait le jour l'auteur, compositeur et interprète britannique Al Stewart. Il débute sa carrière en 1965. Son plus grand succès date de 1976, c'est Year of the Cat. Au total, Al Stewart aura sorti 19 albums.

0: Al Stewart pour refermer ce jour dans l'histoire. Un rendez-vous à retrouver en libre écoute et podcast sur rcfnotredame.fr. Très bon week-end à toutes et à tous sur RCF Notre-Dame. Suivez le guide est un rendez-vous de Thierry Georges à retrouver désormais chaque samedi sur notre antenne. C'est à partir de 21h. Il nous emmène cette semaine en Catalogne. Extrait.
1: Madame, Monsieur, bienvenue à Barcelone, aéroport El Prat. Il est 11h passé de 52 minutes. Et vous pouvez dès à présent désactiver.
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3: Située au nord de la péninsule ibérique, à la frontière française, la Catalogne est l'une des 17 communautés autonomes d'Espagne, d'une superficie de 32 000 km², un peu plus de la Belgique. La Catalogne compte 8 millions d'habitants. Barcelone est la capitale administrative et économique qui a attiré en 2025 près de 16 millions de touristes. C'est davantage que la capitale espagnole, Madrid. Parmi les Catalans célèbres, Salvador Dalí, à qui cette série est essentiellement consacrée. Nous sommes dans ce troisième Suivez le Guide à Figueras, la ville natale de Dalí, 50 000 habitants à 140 km au nord-est de Barcelone et 40 seulement de la frontière française. Salvador Dalí est né le 11 mai 1904 au numéro 6 de la rue Monturiol. Narcisse Monturiol est l'inventeur du premier sous-marin à propulsion mécanique, natif lui aussi de Figueras. Dalí a conservé tout au long de sa vie un lien étroit avec sa ville natale, puisque c'est à Figueras qu'il a choisi d'installer le théâtre-musée Dalí, inauguré en 1974, et qu'il est enterré. Dans ce troisième Suivez le Guide catalan, nous nous glissons une nouvelle fois dans les pas du maître en découvrant la maison natale de Dalí, ouverte au public en 2023, ainsi que l'hôtel Duran, établissement emblématique que Dalí fréquentait régulièrement.
2: Bienvenue à Figueras. Bienvenue à Figueras.
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0: 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Question, qui décide quand commence l'année religieuse? Élément de réponse dans quelques instants avec Constance Grobner.

0: Quelques notes de musique signées James Horner. Dans un instant, qui décide quand commence l'année religieuse? Réponse avec Constance Gruppner dans Une fois n'est pas coutume.
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0: Très bon réveil à tous. 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Qui décide qu'on commence l'année religieuse? Réponse de Constance Gruppner, voici Une fois n'est pas coutume.
3: Bonjour à tous, je suis ravie de vous retrouver pour cette nouvelle saison d'Une fois n'est pas coutume en partenariat avec RCF et RCJ. Et pour ceux qui nous retrouvent, le principe est simple. Chaque semaine, nous partons à la découverte des trois religions monothéistes, de leurs fêtes, de leurs traditions, mais aussi de ce qu'elles peuvent nous apprendre sur la société et nous apporter. Alors cette semaine, c'est la rentrée, et pas seulement pour les enfants. Le 1er septembre a marqué en effet le début de l'année liturgique pour les chrétiens orthodoxes. Et dans quelques jours, les juifs célébreront Rosh Hashanah, le début d'une nouvelle année.
0: Constance, tous les chrétiens ont-ils commencé une nouvelle année religieuse?
3: Eh non, les catholiques et de nombreux protestants commencent leur année liturgique le premier dimanche de l'Avent. Mais pourquoi cette différence? Chez les orthodoxes, le 1er septembre est hérité de l'indiction romaine, un cycle administratif et fiscal de 15 ans. L'Église orthodoxe a ensuite donné une dimension religieuse à cette date, en plaçant le début de l'année sous le signe de l'année de grâce du Seigneur et de la mission de Christ. Chez les catholiques et les protestants, donc l'année liturgique commence avec l'Avent, l'accent est donc mis sur l'attente de la venue du Christ, sa naissance à Noël, mais aussi son retour à la fin des temps. Cette différence nous dit trois choses. D'abord, qu'au sein d'une même religion, le temps religieux ne s'est pas organisé partout de la même manière. Ensuite, que ces calendriers se sont construits progressivement au fil de l'histoire. Et enfin, il nous rappelle de façon subtile ce qui est essentiel pour chaque religion. Dans le judaïsme, par exemple, il existe plusieurs débuts d'année. Mais Nissan est désigné comme le premier des mois, dans la Torah, précisément dans le livre de l'Exode. Il correspond au printemps et à la sortie d'Égypte, c'est-à-dire du passage de l'esclavage à la liberté.
0: Et en islam?
3: En islam, le calendrier égyrien n'a été instauré que 6 ou 7 ans après la mort de Mahomet par le calife Omar. Il a choisi rétrospectivement l'Égypte, la migration de Mahomet de la Mecque à Médine comme point de départ. Un moment essentiel puisque c'est à Médine que la communauté musulmane a commencé à véritablement s'organiser. Et sachez que dans l'islam, il n'y a pas de commencement de temps religieux avec une année liturgique qui commencerait et qui serait structurée comme dans le christianisme. Alors finalement, cette histoire de calendrier nous rappelle que les religions ne sont pas nées hors du monde ex nihilo. Elles se sont développées dans des sociétés préexistantes dont elles ont hérité certains usages avant de les transformer. Et dans un monde qui pousse aux certitudes et aux positions tranchées, le temps long des religions nous rappelle que la réalité se construit par strates et que comprendre exige de la nuance.
0: Et Constance Gruppner, on aura le plaisir de la retrouver dès samedi prochain sur RCF Notre-Dame. Allez, il est l'heure de s'intéresser au saint du jour.
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0: Et je retrouve Isabelle Delaunay. Bonjour Isabelle.
4: Bonjour, en ce 5 septembre, nous fêtons les Raïssa, prénom d'origine slave qui veut dire « paix ». Sainte Raïssa fut une martyre volontaire d'Alexandrie, morte au IVe siècle sous la persécution de Dioclétien. Mais nous fêtons surtout aujourd'hui Mère Teresa de Calcutta, proclamée sainte par le pape François en septembre 2016. Cette toute petite sœur au visage ridé et au dos courbé, déterminée et empreinte d'absolu, a vraiment marqué le XXe siècle du sceau de la charité et de la joie. Née en Albanie le 26 août 1910, dans une famille modeste, elle quitta son pays à 18 ans pour partir missionnaire au sein des Sœurs de Notre-Dame de Lorette en Irlande, puis en Inde l'année suivante à Calcutta. Là, pendant 15 ans, elle enseigna à des jeunes filles de haute caste. Mais un jour, alors qu'elle revenait d'une retraite dans les montagnes du Darjeeling, elle comprit qu'elle était appelée par le Seigneur à le servir dans les plus pauvres des pauvres. Après 2 ans d'attente, elle put enfin aller vivre avec les intouchables dans les bidonvilles de Calcutta. Elle n'a alors pour seul bien que son sari blanc à liseré bleu que tout le monde connaît aujourd'hui. Mère Teresa prend alors la nationalité indienne. En 1950, à 40 ans, elle fonde les Missionnaires de la Charité, qui choisissent d'offrir leurs mains et leur cœur pour servir et aimer les plus déshérités. Elle ne cessait de les exhorter à la joie. Elle disait « Vous ne savez pas tout le bien qu'un simple sourire est capable de faire ». Elle aimait à dire « Plus la misère est grande, plus la prière est urgente ». En 1952, elle fonde le Mouroir de Kalighat à Calcutta. En 1955, un orphelinat pour les enfants abandonnés. Et elle étendra l'action des Missionnaires de la Charité aux soins des lépreux. Pour financer les secours des pauvres, elle n'hésitera pas à frapper aux portes des puissants, comme en Europe et aux États-Unis.
0: Et oui, merci Isabelle Delaunay, on vous retrouve demain matin. Dans quelques instants, sur RCF Notre-Dame, votre premier rendez-vous avec la prière du matin.

0: Alors, il y a Nicolas, la réalisation technique, qui me dit, mais cette mélodie me dit quelque chose, on dirait Alain Souchon. Ben, bien vu, Nicolas, puisque c'est la version instrumentale de Full Sentimental, le plus grand tube de la carrière d'Alain Souchon, sorti en 1993. Version ici signée Chili Gonzalez sur RCF Notre-Dame. À 6h50 sur RCF Notre-Dame, voici la prière du matin. Dans quelques instants, le Père Sébastien Anthony nous proposera sa méditation de l'Évangile. Ce matin, l'Évangile selon Saint Luc au chapitre 6, les versets 1 à 5. Pourquoi faites-vous ce qui n'est pas permis le jour du sabbat ?
1: Un jour de sabbat, Jésus traversait des champs. Ses disciples arrachaient des épis et les mangeaient après les avoir froissés dans leurs mains. Quelques pharisiens dirent alors, « Pourquoi faites-vous ce qui n'est pas permis le jour du sabbat ?» Jésus leur répondit, « N'avez-vous pas lu ce que fit David un jour qu'il eut faim, lui-même et ceux qui l'accompagnaient ? Il entra dans la maison de Dieu, prit les pains de l'offrande, en mangea et en donna à ceux qui l'accompagnaient, alors que les prêtres seulement ont le droit d'en manger. Il leur disait encore, « Le Fils de l'homme est maître du sabbat. »

Bonjour. Pourquoi faites-vous ce qui n'est pas permis le jour du sabbat ? La question des pharisiens semble justifiée. Le champ où les disciples arrachent quelques épis appartient à un autre et la loi permet pourtant ce geste. Le Deutéronome le dit très clairement. Si tu traverses les moissons de ton prochain, tu pourras arracher des épis à la main, mais tu ne porteras pas la faucille sur sa moisson. Le tort des disciples se réduit à un seul point. Ils ont froissé ces grains un jour de sabbat, ce que les pharisiens comptent comme un travail. Ils font en somme un jour ce qui est permis, un autre. À l'origine du reproche, il y a moins la loi elle-même que le pouvoir que les pharisiens s'arrogent de fabriquer la loi sous couvert de la commenter. À cela, Jésus répond en deux temps. Il fait d'abord mine de s'abriter derrière le précédent du roi David, qui avait pris et distribué à ses compagnons les 12 pains du temple réservés au seul prêtre. On ne fait pas grief à David d'avoir mangé les pains de la maison de Dieu. Pourquoi reprocher à ses disciples quelques grains ? Puis Jésus prend de la hauteur. David s'était senti libre devant une règle édictée par les prêtres. Le Fils de l'homme se déclare libre devant le sabbat, institué par Dieu et réglementé par les hommes. Il est libre pour retrouver dans le sabbat cette respiration que Dieu voulait donner à l'homme. Le Christ conteste donc la manière aveugle dont on applique la loi, plutôt que la loi elle-même. Il est plus grand que David, plus libre encore que lui dans la maison du Père. C'est lui qui nous transmet désormais toute la volonté de Dieu et nous montre comment le Père veut être servi. C'est lui surtout qui nous fera entrer dans le grand repos de Dieu et qui nous en donne déjà l'avant-goût. « Venez à moi, vous tous qui peinez sous le fardeau, moi, je vous donnerai le repos. » Désormais, c'est le Christ, par son esprit, qui rythme les travaux et les jours de notre vie de foi.

Notre Père qui es aux cieux, que ton nom soit sanctifié, que ton règne vienne, que ta volonté soit faite sur la terre comme au ciel. Donne-nous aujourd'hui notre pain de ce jour. Pardonne-nous nos offenses, comme nous pardonnons aussi à ceux qui nous ont offensés. Et ne nous laisse pas entrer en tentation, mais délivre-nous du mal. Car c'est à toi qu'appartiennent le règne, la puissance et la gloire pour les siècles des siècles. Amen.

0: C'était la prière du matin. Le père Sébastien Anthony avait préparé la méditation de l'évangile pour ce samedi. L'évangile selon saint Luc au chapitre 6, les versets 1 à 5. Vous écoutez RCF Notre-Dame. Pour poursuivre ce début de journée, voici la méditation de l'Angélus.
1: L'ange du Seigneur apporta l'annonce à Marie.
2: Et elle conçut du Saint-Esprit. Je vous salue Marie, pleine de grâce. Le Seigneur est avec vous. Vous êtes bénie entre toutes les femmes, et Jésus, le fruit de vos entrailles, est béni. Sainte Marie, Mère de Dieu, priez pour nous pauvres pécheurs, maintenant et à l'heure de notre mort.
1: Voici la servante du Seigneur.
2: Qu'il me soit fait selon votre parole. Je vous salue Marie, pleine de grâce. Le Seigneur est avec vous. Vous êtes bénie entre toutes les femmes, et Jésus, le fruit de vos entrailles, est béni. Sainte Marie, Mère de Dieu, priez pour nous pauvres pécheurs, maintenant et à l'heure de notre mort.
1: Et le Verbe s'est fait chair.
2: Et il a habité parmi nous. Je vous salue Marie, pleine de grâce. Le Seigneur est avec vous. Vous êtes bénie entre toutes les femmes, et Jésus, le fruit de vos entrailles, est béni. Sainte Marie, Mère de Dieu, priez pour nous pauvres pécheurs, maintenant et à l'heure de notre mort.
1: Priez pour nous, Sainte Marie, Mère de Dieu,
2: afin que nous soyons rendus dignes des promesses du Christ.
1: Daignez, Seigneur, répandre votre grâce dans nos âmes, afin qu'ayant connu par la voix de l'ange l'incarnation de votre Fils Jésus-Christ, nous puissions parvenir par sa passion et par sa croix à la gloire de sa résurrection, par le même Jésus-Christ, votre Fils, notre Seigneur. Amen.
0: C'était la prière de l'Angélus. Dans un instant sur RCF Notre-Dame, un point sur vos conditions météo. Et puis on parlera du calendrier liturgique avec Pauline de Torsiac dans le Béaba du christianisme.
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0: Dans les prochaines minutes, dans votre matinale, on s'intéressera au calendrier et au code couleur de la liturgie dans l'Église. C'est le thème ce matin du Béaba du christianisme préparé par Pauline de Torsiac. Puis je vous emmènerai à Aix-en-Provence, dans le département des Bouches-du-Rhône, au musée Granet, pour découvrir l'exposition Paul McCartney, photographe, exposition à visiter jusqu'au 3 janvier prochain. Rendez-vous tout à l'heure à 7h20. Mais pour l'heure, on fait un nouveau point sur vos conditions météo pour ce samedi 5 septembre. C'est une nouvelle journée estivale qui nous attend, à signaler un peu de mistral sur le sud-est. En Belgique, le ciel se partage entre soleil et nuages. Les températures sont très élevées sur le sud, avec ce matin de 13 à Lille et Rennes jusqu'à 22 à Marseille, avec 17 degrés ce matin à Paris et 19 à Bordeaux. Les températures pour ce samedi après-midi, 22 à Lille, 23 à Rouen, il fera 24 du côté de Metz, 25 degrés pour l'après-midi à Rennes, 26 à Paris et Tours, 27 à Dijon, 30 pour Saint-Étienne et Ajaccio, 33 à Lyon et Bordeaux, 35 à Marseille et 36 à Montpellier. Côté Belgique, 21 degrés à Bruxelles, mais également à Liège. Allez, comme promis, on s'intéresse maintenant au calendrier et au code couleur de la liturgie dans l'Église. C'est le thème ce matin du béaba du christianisme. Nous accueillons Pauline de Torsiac.
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8: Bonjour à tous, bienvenue dans le béaba du christianisme sur RCF Notre-Dame. Aujourd'hui, nous allons parler de quelque chose que tous ceux qui entrent dans une église ont déjà remarqué sans forcément le comprendre. Pourquoi le prêtre est-il parfois habillé en violet, en blanc, en rouge ou en vert? Pourquoi les lectures, les chants et même la décoration de l'église changent au fil de l'année? En réalité, rien n'est laissé au hasard. L'église ne mesure pas seulement le temps avec un calendrier, le rythme à travers ce que l'on appelle le temps liturgique, une année entière qui nous fait revivre étape par étape les grands mystères de la vie du Christ. Et les couleurs ne sont pas seulement décoratives, elles parlent à nos yeux avant même que les mots ne soient prononcés, car la foi chrétienne fait appel à toute la personne, l'intelligence bien sûr, mais aussi les sens, les gestes, les odeurs, les sons, la beauté. La liturgie, c'est un langage, et pour nous aider à décoder ce langage, eh bien, je reçois Xavier Accard, rédacteur en chef culture à la vie et auteur du livre « Comprendre et vivre la liturgie » aux éditions Plon.
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8: Xavier Accard, bonjour.
9: Bonjour Pauline.
8: Alors pour commencer, qu'est-ce que signifie vraiment le temps liturgique ? Qu'est-ce que cela signifie ? En quoi est-ce qu'il est différent du calendrier civil ?
9: Le temps liturgique, c'est en fait une façon que nous donne l'Église d'entrer dans le mystère du Christ, de faire du temps un support en quelque sorte de notre vie spirituelle, une sorte de pédagogie divine. Et ce qui est assez merveilleux, enfin, ça réenchante vraiment notre temps, ça nous aide à l'apprivoiser, ça lui donne une couleur poétique, parce que ce temps liturgique est complètement en phase avec le temps du cosmos, le temps des saisons. C'est assez logique d'ailleurs quand on y pense, puisque le Christ étant le Verbe de Dieu qui a tout créé, on peut imaginer que la vie, sa vie ici-bas, et c'est les grands moments de sa vie qui nous aide à entrer dans le salut qu'il nous donne, sont en phase avec ces grands rythmes naturels. Notamment, il y a tout, évidemment, tout ce symbolisme de la lumière si important dans l'évangile de Jean qui représente cette lumière qui représente Dieu. Et donc, du coup, les moments de solstice, d'équinoxe, les cycles solaires et lunaires vont avoir une grande importance dans ce calendrier liturgique.
8: Alors, beaucoup de personnes, hein, d'ailleurs, qu'ils soient chrétiens ou plus éloignés de la foi, mais connaissent justement les grandes fêtes. Si on parle de Noël ou de Pâques, ça paraît relativement évident. Mais ensuite, c'est plus compliqué. Est-ce qu'il y a un fil conducteur simple pour se repérer justement dans ce calendrier liturgique, Xavier Accard?
9: Alors en fait, en quelque sorte, il y a deux cycles qui font que chaque année est vraiment particulière, même si les choses se répètent. Il y a le cycle du temporal, qui nous permet de revivre justement les grands moments de la vie du Christ qui compte pour notre salut. Et puis, il y a le sanctoral qui célèbre les saints, les bienheureux, ces figures que l'Église nous donne en exemple. Mais évidemment, le plus important, le plus profond, c'est ce temporal, et dont le cœur, vraiment le cœur nucléaire, si j'ose dire, est la fête de Pâques, en fait. La fête de Pâques est une fête mobile, c'est-à-dire qu'elle ne tombe jamais le même jour. Elle est fixée en fonction de la première pleine lune après l'équinoxe du printemps. C'est très variable. Elle est précédée de ces 46 jours, si on compte les dimanches, de préparation à ce grand événement de la Pâque et de la Semaine Sainte, qui est le moment fort de l'année chrétienne. Et puis, elle est suivie, ce qu'on oublie souvent, de 50 jours de fête, qu'on appelle le temps pascal, qui court de la résurrection du Christ, donc à Pâques, jusqu'à la Pentecôte, 50 jours après, comme ce nom le signifie. Et puis, le deuxième cycle important, c'est le cycle de Noël. C'est la naissance de Jésus qui est situé au 25 décembre, donc qui correspond à peu près au solstice d'hiver, c'est-à-dire le moment où la lumière et le temps de lumière dans la journée est le plus bas. Et puis on voit ce petit germe de lumière qui est le Christ qui naître au cœur des ténèbres et puis qui progressivement va croître justement jusqu'à Pâques. Il est précédé par le temps de l'Avent, qui est un temps variable puisque l'Avent commence le premier dimanche le plus près du premier décembre, et puis il est suivi d'un temps de Noël. Et puis le troisième temps entre ces deux temps, c'est ce qu'on appelle le temps ordinaire. C'est pas un temps banal, c'est pas ordinaire dans le sens de banal, mais c'est un temps qui est réglé par l'ordo. L'ordo, c'est le calendrier liturgique et qui est marqué par la couleur verte qui célèbre la croissance de l'Église dans nos âmes et voilà.
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8: Sur RCF Notre-Dame, on parle avec vous, Xavier Accard, du calendrier et des couleurs liturgiques. Je rappelle que vous êtes rédacteur en chef culture à la vie. Vous avez écrit « Comprendre et vivre la liturgie » aux éditions Plon. Venons-en aux couleurs, Xavier Accard, quand on entre dans une église. Ce sont souvent elles, finalement, qui attirent le regard, la beauté aussi. Toutes ces couleurs-là sont importantes. Pourquoi est-ce que la liturgie accorde autant d'importance à ces couleurs? On a parlé du rose, du violet, du blanc. Enfin voilà, elles ont un sens, toutes ces couleurs.
9: Il y a évidemment les couleurs qui sont très présentes dans la Bible. De l'arc-en-ciel que Dieu donne à Noé comme un signe de l'Alliance, jusqu'aux gemmes multicolores qui composent les murailles de la Jérusalem céleste dans l'Apocalypse. Donc il y a toujours ces couleurs qui sont présentes. Et en fait, c'est comme si la liturgie diffractait la lumière divine, la pure lumière divine qui est invisible, en un certain nombre de couleurs qui vont donner différents aspects de cette lumière divine. Et intuitivement, quand on va rentrer dans l'église, quand on va voir les vêtements du prêtre qui sont de telle ou telle couleur, eh bien ça va donner une tonalité spirituelle, ça va nous donner la tonalité spirituelle de la fête du jour.
8: Alors par exemple, si on prend les couleurs, le blanc, le violet, le vert, le rouge, si on devait les décoder.
9: Le blanc, c'est tout simplement la couleur de la sainteté, c'est cette tunique de gloire, de lumière que l'homme avait avant le péché des origines et qu'il va retrouver en étant uni à la résurrection du Christ. Ce que nous manifeste le Christ dans la transfiguration, où on dit que ses vêtements deviennent plus blancs que tout blanc qu'on pourrait obtenir ici-bas par toutes les lessives possibles et imaginables. Tout baptisé peut revêtir une aube, ce vêtement un peu fondamental de la liturgie et qui représente ce vêtement blanc, qui d'ailleurs dont le nom aube vient du latin, d'un mot latin qui signifie le blanc.
8: Le vert, on peut partir sur le vert aussi, le temps ordinaire.
9: Oui, alors le vert, on en a dit un mot, c'est vraiment la couleur de la croissance, de la vie qui est en croissance, de la floraison qui se poursuit et qui se poursuit dans le temps de l'Église, quoi, qui est aussi le temps de l'espérance, qui est aussi lié au vert.
8: Alors, le rouge et le violet, ce sont pour quelles circonstances, Xavier Accard?
9: Alors, le violet, c'est plus pour la préparation, justement, de ces temps de Noël et de Pâques. Le violet, c'est la couleur de la pénitence, du recueillement, de la conversion. Mais à certains moments de l'année, notamment deux dimanches, en fait, c'est très, très rare, un dimanche pendant l'Avent et un dimanche pendant le Carême, il s'éclaire d'un peu de blanc et là, il devient rose. Donc, c'est cette couleur rose apparaît lors du dimanche de Gaudete en Avent et le dimanche de Laetare en Carême. C'est un peu une pause au cœur de la pénitence qui nous aide à mieux viser à cette gloire, à ce blanc qui arrive avec la fête de Noël et la fête de Pâques. Et puis, il y a évidemment le rouge qui, alors là, vraiment a deux sens qui se rejoignent, mais c'est la couleur du sang, donc du martyr. Le prêtre va revêtir le rouge pour toutes les fêtes des martyrs et aussi pour la passion, pour le temps de la passion, les rameaux et la passion. Et puis, c'est aussi la couleur de l'Esprit Saint, en fait, du feu de l'Esprit. Et c'est pour ça que le prêtre va le revêtir, notamment lors de la grande fête de la Pentecôte qui clôt le temps pascal, qui est un peu un point d'orgue dans l'année liturgique.
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8: Xavier Accard, on parle avec vous sur RCF Notre-Dame du calendrier et des couleurs liturgiques. C'est passionnant. Dans la liturgie, on l'a compris, les gestes, les couleurs, la lumière, alors l'encens aussi, le chant, le silence ont quelque chose à dire. Tous les sens sont éveillés. Pourquoi ?
9: Ce qu'on a réalisé à la liturgie, ça peut pas être seulement conceptuel, ça peut pas être des belles idées. Il faut que ça engage tout notre être, et c'est pour ça que nos sens sont mobilisés pour nous faire comprendre, comment dire, existentiellement, avec tout ce qu'on est, les réalités qui nous sont communiquées. Il y a à la fois l'odorat avec l'odeur de l'encens qui est aussi un symbole de la nuée dans lequel Dieu se manifeste, qui manifeste aussi la montée, puisque c'est vrai que l'encens par la fumée défie un peu les lois de la gravité, il monte vers le ciel et ça représente le mouvement de notre prière. Ça représente aussi à travers sa consommation, la consommation du grain d'encens, l'offrande en fait qu'on fait de notre vie et le sacrifice de notre vie pour rejoindre le sacrifice du Christ et pour être uni à Dieu. Tout ce qui concerne donc la vue avec les couleurs, il y a le toucher avec par exemple l'imposition des mains, il y a le goût, goûter comme le Seigneur est bon quand on communie. Il y a l'ouïe évidemment avec tous ces mots hébraïques, ces mots grecs. Ces mots qui nous viennent de très loin et que la liturgie, de façon assez significative, a conservé.
8: Les mots et les chants.
9: Alors le chant, voilà. Alors le chant qui
8: contribue, la musique.
9: Voilà. Alors à la fois on entend et on le vit le chant, c'est-à-dire que en chantant quelque chose, on connaît bien cette maxime inspirée des commentaires sur les psaumes de saint Augustin où on dit chanter, c'est prier deux fois. C'est vrai que le chant nous implique et par le rythme, ça nous fait aussi mémoriser des paroles, ça nous fait mémoriser dans le cœur, pas seulement dans notre mental, mais dans notre cœur. Et le fait de chanter, c'est aussi expirer, c'est rendre son souffle à Dieu en quelque sorte, comme le Christ rend son souffle sur la croix. Eh bien, quand on chante, on donne notre souffle qu'on a reçu de Dieu, on lui redonne. C'est toujours ce mouvement de à la fois de réception de ce qu'on est et de redonner tout ce qu'on est.
8: Xavier Accart, pour terminer, est-ce qu'on peut dire finalement que la liturgie c'est une véritable pédagogie de la foi?
9: Oui, c'est une pédagogie qui vient de très loin, dont il faut redécouvrir le génie, parce que c'est vrai que l'homme moderne vit un peu uniquement dans son mental, dans son intelligence. Alors, certains préféreraient suivre des colloques que d'aller à la messe du dimanche, mais il faut retrouver le sens de ces gestes, de ces paroles. D'abord, il faut retrouver voilà ce rythme, ces paroles, c'est vivre la liturgie pleinement et pas faire justement une liturgie très cérébrale. Certains ont tendance à vouloir tout expliquer dans la liturgie, mais elle-même s'explique elle-même. Donc, il faut surtout rentrer, impliquer son corps, impliquer en chantant, en participant, en se levant, en s'asseyant, en s'agenouillant. Tout ça, ça nous aide à rentrer, à intégrer ces paroles de vie qui nous transforment en fait et dont le but est vraiment de nous façonner en quelque sorte à l'image du Christ.
8: Xavier Accart, merci. Je renvoie les auditeurs à votre livre passionnant pour aller plus loin, comprendre et vivre la liturgie. C'est aux éditions Plomb. Vous pouvez évidemment retrouver cette émission sur rcfnotredame.fr et sur toutes les plateformes. Merci.
9: Merci beaucoup.

Le B.A.B.A. du christianisme, comme chaque samedi matin désormais avec Pauline de Torsiac, disponible également sur le site internet de la radio rcfnotredame.fr. Dans quelques instants, avec le père Arnaud Alibert, rédacteur en chef au quotidien La Croix, on parlera de la question du voile. Et puis à 7h20, direction Aix-en-Provence, au musée Granet, pour parler de l'exposition Paul McCartney, photographe, exposition à visiter jusqu'au 3 janvier prochain.

0: très bon week-end à l'écoute de RCF Notre-Dame. Dans un instant, nous reviendrons sur la question du voile avec le père Arnaud Alibert du quotidien La Croix. Et juste après, nous serons au musée Grenet d'Aix-en-Provence pour parler de l'exposition Paul McCartney, photographe, exposition à découvrir jusqu'au 3 janvier prochain.
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0: Notre rendez-vous avec le quotidien La Croix est le père Arnaud Alibert. Bonjour père Alibert.
3: Bonjour.
0: La campagne électorale est lancée en cette rentrée scolaire. Les propositions, les sujets fusent. Vous avez choisi de revenir sur la question du voile islamique qui est réapparu cette semaine. Pouvez-vous nous dire pourquoi ?
3: Je ne m'attendais pas à ce qu'un sujet religieux prenne autant d'importance dès le début de la campagne électorale, soyons honnêtes. On peut penser que d'autres sujets, d'ailleurs, viendront ensuite prendre sa place. Mais notons que, de manière inattendue, le débat entre les deux extrêmes de l'échiquier politique s'est concentré ces derniers jours sur la question du port du voile par les femmes musulmanes dans l'espace public. D'un côté, Marine Le Pen a annoncé un projet de loi référendaire qui ouvrirait la possibilité juridique d'interdire le port du voile dans l'espace public. Et de l'autre, Jean-Luc Mélenchon a effectué une forme de mea culpa radicale revenant sur ses prises de position antérieures dans lesquelles il stigmatisait le port du voile par les femmes musulmanes pour s'en faire aujourd'hui un ardent défenseur.
0: Derrière l'affrontement politique entre ces deux leaders extrémistes, existe-t-il une question proprement religieuse ?
3: Il ne faut évidemment pas être dupe de l'effet de radicalisation que produit une campagne électorale, dans laquelle les responsables politiques sont conduits à marquer leur position et à préciser leur territoire de conquête électorale. Néanmoins, la question du voile est particulièrement complexe, car elle touche à la fois à la possibilité de s'habiller librement, de croire ce que l'on veut, mais aussi, dans une époque marquée par la polarisation, à la gestion des relations entre les communautés et les citoyens, sans oublier la nécessaire vigilance par rapport aux influences étrangères hostiles à nos civilisations libérales et tolérantes.
0: Alors, père Libert, quel est le problème, selon vous ?
3: Mais il y a 120 ans, Émile Combes, président du Conseil de la Troisième République à l'époque, et artisan de la séparation des Églises et de l'État, parlait du parti noir, c'est-à-dire du parti des prêtres en soutane qui représentait à ses yeux à la fois des croyants insuffisamment républicains et l'influence politique du Vatican. Et il n'a pas eu gain de cause et les lois de la laïcité ont permis que l'on puisse encore croiser dans nos villes, et c'est heureux, des religieuses en voile et des dominicains en soutane blanche. Car tout le monde a bien compris qu'on n'est pas moins républicain quand on est religieux. Ce qui m'interroge, c'est davantage la possibilité même de légiférer sur les signes religieux portés dans l'espace public par des citoyens adultes responsables.
0: Vous semblez penser que c'est impossible. Je me trompe, père Libert ?
3: Il me semble assez évident que tant qu'il y aura de la religion, il y aura des vêtements et des signes extérieurs religieux. Le sentiment religieux n'a pas d'équivalent, il ne peut pas être traité comme une idée personnelle ou un sentiment amoureux qu'on pourrait garder pour soi. Il est à la fois profondément intime, parce qu'il relie la personne à Dieu, mais aussi social, parce que le croyant est de fait lié à ses frères et ses sœurs de religion. Il existe dans le sentiment religieux un besoin inhérent de signes de reconnaissance, de signes d'appartenance, un besoin de manifester dans toute sa vie, intime comme public, une forme de fidélité à Dieu et à la communauté croyante. Et c'est méconnaître cette dynamique propre du fait religieux que de vouloir légiférer sur des vêtements religieux. Interdire un vêtement ne supprime pas le besoin humain et spirituel qui lui donne naissance.
0: Merci père Arnaud Alibert, on se retrouve la semaine prochaine. Je rappelle que vous êtes rédacteur en chef du quotidien La Croix et qu'on peut vous lire sur le site internet lacroix.com.
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0: Paul McCartney, photographe 1963-1964, Eye of the Storm. C'est une exposition à découvrir jusqu'au 3 janvier prochain au musée Granet d'Aix-en-Provence. Lisa Bachelot, bonjour.
4: Bonjour.
0: Vous êtes médiatrice au musée. Nous sommes donc en 1963-1964. Quelle est cette période dans la carrière des Beatles ?
4: Alors, c'est une période qui est fondamentale puisque c'est le début de ce qu'on appelle la Beatlemania. C'est un terme qui va être employé pour la première fois dans un journal anglais en 63. Et c'est le début de la tournée des Beatles, donc qui commence par Londres et qui ira jusqu'à Miami. Et c'est aussi un an après la formation du groupe. Donc on est au tout début de l'aventure Beatles.
0: C'est donc 250 clichés de Paul McCartney qui sont présentés au musée. D'où vient l'intérêt de McCartney pour la photo ?
4: Donc son intérêt pour la photographie, il remonte à l'adolescence, notamment grâce à sa sphère familiale, puisque son père va acheter les premiers Kodak Brownie, qui sont des appareils photo qui vont être assez bon marché, et plusieurs familles, même des familles, on va dire,

0: Et l'idée, c'est vraiment de les faire jouer pour qu'ils soient connus du public britannique. Donc, on les voit notamment dans les coulisses. Il y a des photos sur scène, mais c'est quand même principalement des photos dans l'intimité des coulisses, coulisses qu'ils partagent avec d'autres groupes assez célèbres de l'époque, comme les Vernon Girls. Et à l'époque où McCartney prend ses photos, il n'a pas encore l'idée du succès qui attend les Beatles. Donc, il y a une forme de fraîcheur, de naïveté dans ces photos qui sont très intimes et qui permettent à Paul McCartney un peu de se réapproprier cette histoire qui est le début des Beatles.
1: Alors dans cette exposition présentée au musée Granet d'Aix-en-Provence, une section est consacrée au séjour des Beatles à Paris. Ils arrivent dans la capitale le 14 janvier 1964. Quelles sont les personnalités qu'ils vont rencontrer lors de ce séjour à Paris ?
0: Alors, grand désespoir, ils ne vont pas rencontrer Brigitte Bardot, c'était le souhait de Lennon, mais plutôt Sylvie Vartan, avec laquelle ils partagent l'affiche, puisqu'ils vont jouer pendant 18 jours à l'Olympia. Donc il y a en première partie Trini Lopez, Sylvie Vartan, puis les Beatles. Donc ils vont la côtoyer pendant, on va dire, ces 18 jours de concert. Dans les coulisses, ils vont rencontrer des personnalités comme Johnny Hallyday, qui accompagne Sylvie Vartan. Et puis il y a Catherine Deneuve ou Françoise Hardy, qui viennent les voir jouer, donc qui se trouvent dans les publics. On a des clichés qui montrent ces grandes personnalités dans le public de l'Olympia.
1: Et puis lors de ce séjour à Paris, une grande nouvelle pour eux, ils vont apprendre qu'ils sont numéro un des ventes aux États-Unis.
0: Exactement. C'était une crainte qu'ils avaient puisqu'il y a beaucoup de groupes britanniques. Je rappelle que Liverpool a vraiment donné naissance à de nombreux groupes de rock'n'roll. Mais souvent, ces groupes avaient un succès en Europe, au Royaume-Uni. Et puis dès qu'ils allaient faire carrière aux États-Unis, pardon, c'était parfois un échec. Il y avait vraiment une difficulté de la part du public américain à accepter ces groupes européens. Et ils étaient très inquiets à ce sujet. Donc quand ils apprennent à Paris, ils sont au George V, ils reçoivent un télégramme, ils apprennent qu'ils sont numéro un avec la chanson « I want to hold your hand », ils sautent de joie, ils sont soulagés. Et ça va d'ailleurs donner naissance à un cliché où on les voit dans leur chambre d'hôtel en train de faire une sorte de bataille d'oreillers. C'est une photo qui a été prise par Henry Benson. Et c'est une photo assez célèbre. C'est pour ça que je me permets de la décrire. Et voilà, ça marque vraiment ce moment de joie. Puis ça marque aussi le début du voyage aux États-Unis.
1: Et justement, c'est la dernière étape de l'exposition. Il y a notamment une série réalisée à Miami dont certains clichés sont parmi les préférés de McCartney. Quels sont ces clichés préférés de Paul McCartney ?
0: On peut facilement comprendre que ce soit ses préférés puisque, alors déjà, l'arrivée à Miami, c'est le passage à la couleur. Paul McCartney, il utilise un appareil photo argentique, c'est un Pentax 35 mm, et là, il change la pellicule, il utilise la couleur pour rendre compte des couleurs éclatantes, du ciel bleu, des palmiers. Il faut aussi imaginer ce que c'est pour ces jeunes hommes de Liverpool d'arriver à Miami. Et c'est un moment qu'on peut observer avec pas mal de nostalgie puisqu'on est en 64. Après leur retour en Angleterre, il va avoir un succès tel que ça va être compliqué pour eux de passer beaucoup de temps ensemble, de se rendre en public, etc. Donc là, Miami, c'est le temps des loisirs. Ils font du bateau, ils vont à la piscine, ils vont à la pêche. C'est un peu les derniers moments de loisirs, de rigolade tous ensemble. Donc je pense qu'il y a beaucoup de nostalgie et surtout, c'est un moment où on voit tous les membres du groupe, mais aussi toutes les personnes qui ont participé au succès des Beatles, leur manager, leur régisseur. Il y a notamment un cliché en particulier, celui d'une jeune femme dans une voiture qui le regarde et avec un regard très apaisé, très calme. Et peut-être que ça le renvoie à ses rapports humains qu'il aimait avoir avec ses fans.
1: Lisa Bachelot, et vous, quelle est la photo qui est le plus marquée dans l'exposition ?
0: La photo qui m'a le plus marquée, c'est une photo justement qui est dans la section Miami, où en fait on voit John Lennon avec un appareil photo, puisqu'il faut savoir que chaque Beatles avait reçu le même appareil photo, donc Pentax 35 mm. Et on voit donc John Lennon tenir l'appareil photo et photographier Paul McCartney. Bon, bien sûr, on voit pas McCartney qui tient l'appareil photo. Et au milieu des deux, il y a Cynthia Lennon, qui était l'épouse de Lennon à l'époque. Donc on a vraiment cette espèce de jeu entre Lennon et McCartney qui reste vraiment un couple, on va dire, mythique au niveau de la composition et de la musique. Et au milieu, Cynthia, mais qui semble presque que secondaire. Donc c'est une photo qui est assez forte, je trouve.
1: Paul McCartney, photographe, 1963-1964, Eye of the Storm. Exposition à découvrir au musée Granet d'Aix-en-Provence jusqu'au 3 janvier prochain. Lisa Bachelot, un grand merci.
0: Merci à vous.
1: Nous l'avions découverte dans la comédie musicale Notre-Dame de Paris. Julie Zenati poursuit sa carrière en chantant dans les églises. Bonjour Julie Zenati.
2: Bonjour.
1: Vous serez le 17 septembre prochain à l'église de la Madeleine. Pourquoi chanter dans les églises ?
2: Ah, parce que la vie est pleine de surprises. et que j'ai eu cette main tendue.

0: venue vers la porte des églises, moi ayant commencé sur l'autel du Parvis de Notre-Dame. J'ai trouvé la symbolique extrêmement forte 25 ans après le début de ma carrière. Et surtout, je pense que j'avais besoin de donner un sens aussi à cette voix qui m'accompagne depuis toujours et qui me permet de rencontrer les gens et d'être pleinement dans mon métier. Au-delà d'un métier, c'est une vraie passion de pouvoir communiquer et partager au travers de la musique. Quel pouvait être le lieu le plus emblématique et le plus spirituel pour pouvoir partager avec les gens? J'ai trouvé un écho très fort dans cette proposition d'aller chanter dans les églises, donc j'y suis allée.
1: On chante différemment dans une église par rapport à une salle de concert?
0: Oh oui, ça n'a rien à voir. C'est pas une salle de concert, une église, c'est un endroit de communion, c'est un endroit où on a envie de voir plus grand, où on a envie de croire plus grand. Et ce qui est très beau, c'est qu'on soit croyant ou qu'on ne le soit pas, qu'on soit de confession catholique ou pas. Entrer dans une église, c'est aussi entrer dans l'histoire, parce que chaque église a son histoire, fait partie du patrimoine. Et c'est vrai que c'est beau de pouvoir rencontrer les lieux de manière différente quand on n'est pas catholique ou chrétien. Il y a une dimension qui est complètement différente. Le son ne résonne pas de la même façon. Les gens ne viennent pas pour moi, les gens viennent pour vivre cette expérience de la musique dans une église. La star, pour reprendre des mots plus populaires, c'est l'église, c'est pas moi.
1: Lors de votre concert à Madeleine, que pourrons-nous entendre?
0: Des chansons.
1: Oui.
0: Des chansons qu'on a réorchestrées de façon très organique pour que les pierres puissent vraiment faire résonner la musique dans son plus simple appareil. L'album qu'on va entendre essentiellement, c'est l'album Le Chemin, puisque ce chemin a été écrit pour pouvoir être chanté dans les églises. Parce que ce qu'il faut savoir, c'est que avant d'accepter cette proposition, pour moi, il était important de pouvoir trouver une place. Pourquoi aller chanter dans une église au-delà du plaisir de pouvoir rencontrer un public dans un lieu différent? Il était important que moi, je fasse mon propre chemin vers la spiritualité. Donc, c'est surtout cet album-là qui va résonner dans l'église de la Madeleine. Et puis quelques petites surprises, parce que j'ai la chance d'avoir quelques amis qui ont jalonné mon chemin, qui vont nous rejoindre le soir du 17 septembre.
1: Julie Zenati, on vous retrouve donc en concert à l'église de la Madeleine à Paris le 17 septembre prochain. Rendez-vous à partir de 20h30. Un grand merci à vous.
0: Merci beaucoup.
1: Le Val-Brillard, situé à 40 km de Paris, c'est la destination que nous propose dans quelques instants Stéphane Zemeretta dans le rendez-vous avec le Petit Futé. C'est juste après votre météo sur RCF Notre-Dame, il est 7h30.
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1: C'est une nouvelle journée estivale qui nous attend, à signaler un peu de mistral sur le sud-est. En Belgique, le ciel se partage entre soleil et nuages. Les températures, ma foi, elles sont très élevées pour la saison sur le sud, avec ce matin de 13 à Lille et Rennes jusqu'à 22 à Marseille. On relève déjà 17 degrés à Paris et 19 à Bordeaux. Les températures pour votre samedi après-midi, 22 degrés du côté de Lille qui accueille cette semaine la Grande Braderie, 23 à Rouen, 24 à Metz. Il fera cet après-midi 25 à Rennes, 26 du côté de Paris et de Tours, 27 à Dijon. 30 degrés pour votre après-midi à Saint-Étienne et Ajaccio, 33 à Lyon et Bordeaux, 35 à Marseille et 36 à Montpellier. Pour la Belgique, 21 degrés pour l'après-midi, aussi bien à Bruxelles qu'à Liège. Notre rendez-vous avec le guide Le Petit Futé, son directeur éditorial Stéphane Zemeretta. Bonjour Stéphane.
4: Bonjour Bruno.
1: Direction cette semaine, le Val-Brillard en Seine-et-Marne, à seulement 40 km de Paris.
4: Oui, alors c'est un territoire encore méconnu, mais vraiment séduisant pour si on cherche du calme, du vert, de l'authentique. En fait, c'est une communauté de communes qui date de 2017, donc c'est assez récent. 21 communes, 300 km carrés, 340. On est entre la Nationale 4 et la Nationale 36. C'est une campagne francilienne qui a gardé son âme, des champs de céréales, des vergers pâturés, du boisement, des prairies, des cours d'eau, des étangs également. Pas de grandes villes dominantes. On a Fontenay, Trecy, Rosnay-en-Brie. Ça, c'est les plus gros bourgs. Et puis, il y a aussi, c'est génial, des fermes, des châteaux, des églises classées, des maisons médiévales, de la pierre, donc de la brique, des colombages. C'est absolument magnifique.
1: Et pour le tourisme vert, on fait quoi ?
4: Alors, on marche, pas besoin de monnaie d'alpinisme pour autant. Le point culminant, c'est 158 mètres. On est à la butte de Lumigny. Il y a une quinzaine de boucles, hein, 7,5 à 17 kilomètres, qui traversent les terres agricoles, les forêts, les villages. Ce sont des randonnées familiales. Il y a des panneaux d'interprétation qui ont été mis en place, des bornes-jeux pour les enfants. C'est vraiment sympa.
1: Côté nature, c'est riche.
4: Oui, mais surtout grâce aux forêts et aux zones humides. Hein. Le Val-Briard, c'est à peu près 10 000 hectares d'espaces boisés, le tiers de son territoire. Il y a la forêt de Crécy, il y a Lierre, et ils sont dans le site Natura 2000, donc c'est plutôt bien. Et on y croise des sangliers, des cervidés, des oiseaux forestiers, des oiseaux aquatiques aussi, des libellules, des batraciens. Donc il y a toute une diversité, une biodiversité discrète, mais bien vivante.
1: Alors Stéphane, il y a un incontournable familial.
4: Alors c'est Lumigny, Nesle et Ormeaux avec deux parcs animaliers, le parc des félins et Terre de singes. Ce parc des félins, il privilégie de grands espaces naturels, sans spectacle ni mise en scène. Et puis en face, on a Terre des singes. Alors là, on est vraiment dans une immersion auprès de primates. Alors ils sont en semi-liberté. Les enfants regardent les singes, les adultes regardent un peu les enfants, regardent les singes. On peut dire que tout le monde est vraiment occupé.
1: Et côté produits locaux?
4: On a ce Val-Briard qui est une terre, un territoire agricole, hein, qui est marqué principalement par les céréales, mais avec de plus en plus de diversification. À Lumigny, on a la cueillette du Plessis, qui est une belle sortie rurale, 25 hectares, plus de 50 variétés de fruits, légumes et fleurs à récolter soi-même. Alors on prend la brouette, les cagettes, et à nous les tomates anciennes, les radis, les herbes aromatiques, les framboises, les potimarrons, ou pourquoi pas un beau bouquet de dahlias.
1: Et le patrimoine, Stéphane?
4: Il y a de belles surprises dans les villages, des maisons médiévales, des églises, des lavoirs. Il y a aussi des fermes et des châteaux. Notamment, il y a le château du Vivier. Là, on est à Fontenay-Trécigny. C'est une véritable apparition romantique. Hein. On est dans un ancien château royal. C'est la maison de campagne des rois de France, hein, de Philippe IV à Louis XIV. Alors, avec ses ruines, le parc, le point d'eau, les arbres géants, c'est vraiment un décor de conte, hein, mais un peu version Brie, tout simplement. En tout cas, ce Val-Briard, c'est une parenthèse rurale simple, proche, sincère. C'est une destination douce, verte et familiale. On est à deux pas de Paris, mais assez loin finalement, hein, pour avoir l'impression d'avoir changé de saison intérieure.
1: Stéphane Zeremeta, un grand merci. On se retrouve la semaine prochaine pour ce rendez-vous avec le guide Le Petit Futé.
4: Avec grand plaisir.

0: Quelques notes qui nous rappellent le Brésil grâce à Michel Petrucciani sur RCF Notre-Dame. Faire connaître aux Jurassiens des fermes et exploitations agricoles successives de les accueillir à proximité de leur domicile et proposer aux touristes de découvrir le territoire local. Ce sont deux enjeux du guide des producteurs locaux développé par l'association Pays d'Aulois, Pays de Basteur, associé à la Chambre départementale d'agriculture du Jura. Ce document d'une vingtaine de pages facilite l'utilisation et publié à 7000 exemplaires papier et consultable en ligne sur Internet. Il était officiellement présenté cet été à Choisy près de Dole. On en parle avec vous, Guillaume Rochon, dans Changer le monde ici et maintenant.
1: Effectivement, Bruno, et plus précisément chez Mathieu Métraille, producteur de pommes de terre, agriculteur bio depuis 2020, cette culture occupe 2 hectares de son exploitation et plus de 30% de son temps, ce qui ne l'a pas empêché de participer à la conception de ce guide des producteurs locaux.
2: C'est une très bonne initiative, hein. Il m'est arrivé d'avoir des clients qui me demandaient si j'avais des contacts pour d'autres productions, d'autres producteurs, donc je leur donnais ce que je savais. Maintenant, je pourrais leur donner directement le guide et puis chacun se débrouillera, et puis pareil pour les autres producteurs, ils pourront donner le guide puis me retrouver mes coordonnées dedans.
1: Donc il y avait un besoin.
2: Il y avait un besoin qui a été satisfait par le Pays d'Aulois.
1: Vous-même, pourquoi est-ce que vous êtes dedans dans ce guide? Qu'est-ce que ça peut vous apporter?
2: Voilà, non, c'est se faire connaître et puis montrer aux gens, au-delà de notre production de pommes de terre, hein, montrer aux gens qu'il y a une diversité de production respectueuse, propre, locale, qui sont locales autour de chez eux.
1: Ce guide réunit une quarantaine d'exploitations agricoles, fermes, maraîchers, domaines viticoles et autres productions réparties sur les territoires de la communauté d'agglomération du Grand Dole et des communautés de communes Jura Nord, de la plaine jurassienne et du Val d'Amour. C'est François Lavru, ancien président de la Chambre d'agriculture et premier adjoint au maire de Foucheran, qui est chargé de faire le lien entre le Pays d'Aulois et ses collègues exploitants agricoles.
3: Pour faire avancer le dossier, qu'on aille vers plus de local, plus de qualité, plus de dialogue entre les citoyens et puis les agriculteurs, mieux se comprendre. Voilà, bien souvent, j'ai souffert en tant que responsable agricole de la manière dont l'agriculture était vue par la société, et je pense qu'il y a besoin de se comprendre, de se parler, que ce soit l'agriculture, la production ou les agriculteurs, c'est toujours les mêmes hommes et les mêmes femmes qui font vivre le territoire.
1: Le format papier de ce guide des producteurs locaux du Pays d'Aulois peut être retiré gratuitement dans les offices de tourisme des 4 PCI concernés ou chez tous ceux et celles qui sont référencés. Ces auteurs assurent qu'il sera régulièrement mis à jour avec de nouvelles adresses.
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0: 7h41, on accueille le fondateur de l'association Habitat et Humanisme, le père Bernard Devers. Bonjour père Devers.
5: Cher Bruno, bonjour. À vous aussi, chères auditrices et auditeurs, je vous salue en cette rentrée. Heureux de vous retrouver. Vivre, c'est échanger. Nos grands aînés souhaitent ne pas être laissés pour compte. La loi sur l'aide à mourir fait naturellement débat, les soignants ne le sont pas favorables pour avoir exprimé très majoritairement que la main qui soigne ne peut être celle qui donne la mort, la formule est aussi brève qu'heureuse. J'entends les questions anthropologiques que suscite cette loi, laquelle laisse entendre le possible d'une clause de conscience, laquelle devrait faire l'objet d'un apport du Conseil constitutionnel. Si l'aide à mourir relève d'une loi, nous devons nous élever jusqu'à faire surgir une prise de conscience que l'heure n'est pas tant de dénoncer que d'énoncer les conditions d'une aide à vivre en veillant, il y a urgence, à ce que nos EHPAD notamment soient ouverts aux soins palliatifs dans cette recherche de solutions à partir desquelles un autre monde s'éveille. Le film Soudain, actuellement sur les écrans, trouve une singulière acuité. Il présente la directrice d'un EHPAD, anthropologue de formation, bien décidée à mettre en œuvre des relations de plus grande humanité dans ce dispositif nommé Humanitude, né non pas d'une loi mais d'une pratique visant une plus grande attention aux personnes confrontées à la maladie et à la dépendance. Cette aide à vivre manque cruellement. Le sujet pour nous humanistes, croyants, c'est de penser autrement les relations avec les résidents de nos maisons pour que ce moment de la vie qu'est le vieillissement ne soit pas seulement supporté, mais vécu différemment pour rester ce qu'il doit être, un temps de vie, et il ne l'est que si le sujet reste dans une situation en fait de relation, d'échange. Cette directrice dit pourquoi elle est là. « Je veux créer des liens », dit-elle. L'écoutant, je pensais au petit prince, étonné et émerveillé de ce qui lui est proposé, un apprivoisement, la création de liens. La vie est vie tant qu'elle élève et relève. Ce film soudain montre la volonté inflexible de cette directrice, traversée par une bienveillance à l'égard des soignants et soignés, alors qu'elle est fort isolée pour être en difficulté non seulement avec les dirigeants de son groupe, lesquels s'inquiètent des charges susceptibles de diminuer les dividendes. L'humain a un coût, mais il n'a pas de prix. Des oppositions naissent avec cette équipe soignante, loin de vouloir entrer dans une relation nouvelle avec les soignés, outre les tutelles qui, focalisées sur la sécurité, ne veulent prendre aucun risque, si bien que la directrice s'entendra reprocher « Vous avez beaucoup de chutes ?»« Certes, répondra-t-elle, mais les fauteuils roulants sont moins nombreux. » Et si soudain nous acceptons de reconnaître que nous avons peur du vieillissement, toute peur, outre la colère qu'elle peut entraîner, cause une forme d'anesthésie suivie d'un fatalisme, c'est la vie. Mais n'est-ce pas, finalement, la déserter ? En cette rentrée 2026-2027, puisque le calendrier universitaire régit le temps, pourquoi pas nous demander soudainement si nous ne devrions pas rechercher des solutions à faire naître dans le champ sociétal pour un humanisme plus prégnant qui, en l'état, est mis à mal et le sera aussi longtemps qu'une fraction de la population sera mise à distance, nos grands aînés. Ensemble, travaillons sur ce possible pour qu'ils se laissent interroger sur ce que nous jugeons impossible, trop souvent par facilité ou par peur de penser différemment.
0: Le père Bernard Devers, le fondateur de l'association Habitat et Humanisme. À suivre sur RCF Notre-Dame à 7h50, notre prochain rendez-vous avec la prière du matin. Cette semaine, c'est le père Sébastien Anthony qui nous accompagne avec sa méditation de l'Évangile. Très bon réveil à toutes et à tous en notre compagnie.

0: Henri Texier pour accompagner votre réveil en ce samedi matin sur RCF Notre-Dame. Il est 7h50, voici la prière du matin. Dans quelques instants, le Père Sébastien Antony nous proposera sa méditation de l'Évangile. Ce matin, l'Évangile selon Saint Luc au chapitre 6, les versets 1 à 5. Pourquoi faites-vous ce qui n'est pas permis le jour du sabbat ?
1: Un jour de sabbat, Jésus traversait des champs. Ses disciples arrachaient des épis et les mangeaient après les avoir froissés dans leurs mains. Quelques pharisiens dirent alors « Pourquoi faites-vous ce qui n'est pas permis le jour du sabbat ?» Jésus leur répondit « N'avez-vous pas lu ce que fit David un jour qu'il eut faim, lui-même et ceux qui l'accompagnaient ? Il entra dans la maison de Dieu, prit les pains de l'offrande, en mangea et en donna à ceux qui l'accompagnaient, alors que les prêtres seulement ont le droit d'en manger. Il leur disait encore, « Le Fils de l'homme est maître du sabbat. »

Bonjour. Pourquoi faites-vous ce qui n'est pas permis le jour du sabbat ? La question des pharisiens semble justifiée. Le champ où les disciples arrachent quelques épis appartient à un autre et la loi permet pourtant ce geste. Le Deutéronome le dit très clairement. Si tu traverses les moissons de ton prochain, tu pourras arracher des épis à la main, mais tu ne porteras pas la faucille sur sa moisson. Le tort des disciples se réduit à un seul point. Ils ont froissé ces grains un jour de sabbat, ce que les pharisiens comptent comme un travail. Ils font en somme un jour ce qui est permis, un autre. À l'origine du reproche, il y a moins la loi elle-même que le pouvoir que les pharisiens s'arrogent de fabriquer la loi sous couvert de la commenter. À cela, Jésus répond en deux temps. Il fait d'abord mine de s'abriter derrière le précédent du roi David, qui avait pris et distribué à ses compagnons les 12 pains du temple réservés aux seuls prêtres. On ne fait pas grief à David d'avoir mangé les pains de la maison de Dieu. Pourquoi reprocher à ses disciples quelques grains ? Puis Jésus prend de la hauteur. David s'était senti libre devant une règle édictée par les prêtres. Le Fils de l'homme se déclare libre devant le sabbat, institué par Dieu et réglementé par les hommes. Il est libre pour retrouver dans le sabbat cette respiration que Dieu voulait donner à l'homme. Le Christ conteste donc la manière aveugle dont on applique la loi, plutôt que la loi elle-même. Il est plus grand que David, plus libre encore que lui dans la maison du Père. C'est lui qui nous transmet désormais toute la volonté de Dieu et nous montre comment le Père veut être servi. C'est lui surtout qui nous fera entrer dans le grand repos de Dieu et qui nous en donne déjà l'avant-goût. Venez à moi, vous tous qui peinez sous le fardeau. Moi, je vous donnerai le repos. Désormais, c'est le Christ, par son Esprit, qui rythme les travaux et les jours de notre vie de foi.

Notre Père qui es aux cieux, que ton nom soit sanctifié, que ton règne vienne, que ta volonté soit faite sur la terre comme au ciel. Donne-nous aujourd'hui notre pain de ce jour. Pardonne-nous nos offenses, comme nous pardonnons aussi à ceux qui nous ont offensés. Et ne nous laisse pas entrer en tentation, mais délivre-nous du mal. Car c'est à toi qu'appartiennent le règne, la puissance et la gloire pour les siècles des siècles. Amen.

0: C'était la prière du matin. Le père Sébastien Tony avait préparé la méditation de l'évangile pour ce samedi. L'évangile selon saint Luc au chapitre 6, les versets 1 à 5. Il est 7h56.
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0: Et nous retrouvons Isabelle Delaunay. Bonjour Isabelle.
3: Bonjour. En ce 5 septembre, nous fêtons les Raïssa, prénom d'origine slave qui veut dire « paix ». Sainte Raïssa fut une martyre volontaire d'Alexandrie, morte au IVe siècle sous la persécution de Dioclétien. Mais nous fêtons surtout aujourd'hui Mère Teresa de Calcutta, proclamée sainte par le pape François en septembre 2016. Cette toute petite sœur au visage ridé et au dos courbé, déterminée et empreinte d'absolu, a vraiment marqué le XXe siècle du sceau de la charité et de la joie. Née en Albanie le 26 août 1910, dans une famille modeste, elle quitta son pays à 18 ans pour partir missionnaire au sein des sœurs de Notre-Dame de Lorette en Irlande, puis en Inde l'année suivante à Calcutta. Là, pendant 15 ans, elle enseigna à des jeunes filles de haute caste. Mais un jour, alors qu'elle revenait d'une retraite dans les montagnes du Darjeeling, elle comprit qu'elle était appelée par le Seigneur à le servir dans les plus pauvres des pauvres. Après 2 ans d'attente, elle put enfin aller vivre avec les intouchables dans les bidonvilles de Calcutta. Elle n'a alors pour seul bien que son sari blanc à liseré bleu que tout le monde connaît aujourd'hui. Mère Teresa prend alors la nationalité indienne. En 1950, à 40 ans, elle fonde les missionnaires de la charité qui choisissent d'offrir leurs mains et leur cœur pour servir et aimer les plus déshérités. Elle ne cessait de les exhorter à la joie. Elle disait « Vous ne savez pas tout le bien qu'un simple sourire est capable de faire. » Elle aimait à dire « Plus la misère est grande, plus la prière est urgente. » En 1952, elle fonde le Mouroir de Kalighat à Calcutta. En 1955, un orphelinat pour les enfants abandonnés. Et elle étendra l'action des missionnaires de la charité aux soins des lépreux. Pour financer les secours des pauvres, elle n'hésitera pas à frapper aux portes des puissants, comme en Europe et aux États-Unis.
0: Merci Isabelle Delaunay, c'était le saint du jour, on vous retrouve demain matin. Dans quelques minutes, Gérald Andrieux et Franck Dedieu, qui ont tous les deux collaboré à la rédaction de l'ouvrage « Nous les Français, raconter la France comme les politiques ne le feront jamais » aux éditions Robert Laffont, seront l'invité de Clotilde Brossolet. Très bon week-end à toutes et à tous.
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0: 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Cette journée de samedi s'annonce caniculaire sur quelques régions de France, notamment au sud, avec 36 degrés prévus cet après-midi du côté de Montpellier. Côté Belgique, le ciel se partage entre soleil et nuages, avec 21 degrés au thermomètre cet après-midi. La météo complète, ou tout à l'heure, à 8h30. Dans un instant, les invités de Clotilde Brossolet, il s'agit de Gérald Andrieux et France Dedieu. Et merde, oh là là, je vous... 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Nous sommes le samedi 5 septembre et cette journée s'annonce chaude, voire même caniculaire sur quelques parties de l'Hexagone. Merde, merde!

Nous sommes le samedi 5 septembre et cette journée s'annonce chaude, voire même caniculaire sur l'extrême sud du pays, avec 36 degrés prévus cet après-midi du côté de Montpellier. Côté Belgique, c'est plus raisonnable, avec du soleil et des nuages. Le thermomètre affichera 21 degrés du côté de Bruxelles pour l'après-midi. Météo complète tout à l'heure à 8h30. Dans quelques instants, vous retrouverez Gérald Andrieux et Franck Dedieu. Ce sont les invités de Clotilde Brossolette pour un livre intitulé « Nous les Français, raconter la France comme les politiques ne le feront jamais ».

0: Vous avez choisi RCF Notre-Dame. Très bon week-end à toutes et à tous. On s'intéresse maintenant à un ouvrage intitulé « Nous les Français, raconter la France comme les politiques ne le feront jamais », sorti aux éditions Robert Laffont. Gérald Andrieux et Franck Dedieu sont les invités à présent de Clotilde Brossolette.
1: Bienvenue dans cette nouvelle saison de l'invité du week-end qui sera largement consacrée à la vie politique. Je vous propose que chaque samedi, nous prenions le temps de regarder cette année électorale avec recul, grâce à des journalistes qui viendront faire le bilan de la semaine écoulée et dessiner les enjeux de celle qui s'ouvre. Des experts nous aideront aussi à prendre de la hauteur pour regarder comment les problématiques françaises majeures, mais parfois oubliées, sont traitées par les candidats. Pour inaugurer cette année, je vous propose de partir à la découverte de notre société française sous la conduite de Gérald Andrieux et Franck Dedieu, tous les deux journalistes. Gérald Andrieux, vous êtes ancien membre de la rédaction de Marianne. Franck Dedieu, vous êtes l'actuel rédacteur en chef de Marianne. Bienvenue à tous les deux, merci d'être là.
2: Bonjour.
3: Merci.
1: Et si vous êtes là, c'est parce que vous êtes tous les deux auteurs de Nous les Français. Auteurs, mais pas uniquement, il y en a d'autres avec vous. Donc, Nous les Français, raconter la France comme les politiques ne le feront jamais, aux éditions Robert Laffont, paru ces derniers jours, et déjà en réimpression. Dans ce livre illustré, ouvrage d'infographie sérieux, qui ne se prend pas au sérieux, vous faites le portrait de la société française à travers les petits éléments de nos vies quotidiennes, comme les caméras, les vidéos de vidéosurveillance, la consommation d'eau en bouteille, le port de la doudoune, la pratique du pole dance, ou encore les livres politiques que nous lisons, les radios que nous écoutons, les films que nous préférons. Tous ces actes de la vie quotidienne qui agissent comme autant de révélateurs de notre imaginaire collectif, dites-vous. 100 entrées donc qui, individuellement, ne disent pas grand-chose, mais sont reliées entre elles et ainsi dressent le portrait d'une France, je vous cite encore, incapable de faire émerger ce « nous » imaginaire, mais qui exprime toutefois un désir de collectif. Gérald Andrieux, Franck Dedieu, je vous remercie donc d'avoir accepté mon invitation. Il me semblait important, pour commencer cette nouvelle saison, de partir à la découverte de cette société française dont les électeurs vont être appelés aux urnes dans quelques mois. Alors, avant de commencer, je voudrais vous interroger sur ce titre, « Nous, les Français ». Ce « nous » est en gros sur la couverture, il a une bonne place. Est-ce que ça veut dire que nous, les Français, nous sommes toujours unis par quelque chose qui nous unit? Ou au contraire, est-ce que nous sommes divisés et ce titre serait donc performatif?
2: Bien, hélas, je vais répondre les deux à la fois. On s'est arrêté sur l'idée du « nous » parce qu'on voulait voir ce qui nous lie encore, puisqu'on nous explique que le pays est fracturé, atomisé, archipélisé. Les mots sont nombreux pour définir les divisions et les conflits qui nous opposent. Mais en même temps, en faisant ce livre, on s'est rendu compte qu'il y avait encore énormément de choses qui nous liaient. On parlera peut-être tout à l'heure, mais l'humour est quelque chose que nous avons encore en commun. Les comédies au cinéma sont des références partagées à travers les générations. Le rapport à la nostalgie, c'est aussi quelque chose qui nous rassemble. Et donc, on nous demande souvent, c'est est-ce que nous évoquons un pays qui est totalement fracturé ou un pays qui a soif de collectif? En fait, les Français sont des êtres humains comme les autres et sont des êtres ambivalents. Et à chaque instant, ils sont habités par l'envie d'aller vers l'autre et l'envie de fuir l'autre. Et c'est tout naturel. Donc il y a cette complexité dans le livre. Il y a le nous qui nous rassemble, et puis il y a l'autre, il y a vous. Les deux sont présents dans le livre.
1: Pourtant, Franck Dedieu, Gérald Andrieux, nous avons quand même, quand on regarde les informations, plutôt l'impression qu'il y a une concurrence des récits. Que chacun arrive avec sa, comme membre d'une tribu et a un récit sur sa propre histoire et son propre avenir. Et souvent des récits qui sont en concurrence, voire qui assument le conflit.
3: Alors, ces récits, ils existent, simplement, ils n'occupent pas la vie quotidienne des Français du matin au soir. Effectivement, il y a des récits qui sont concurrents, qui se fracturent les uns sur les autres, mais il n'y a pas que ça. C'est pour ça que, dans la question du « nous », en fait, il y a l'article qui précède. Il n'y a pas un « nous », il n'y a pas le « nous » français. C'est vrai que ça n'existe pas, on le regrette. C'était une époque où il pouvait y avoir, je dirais, le sentiment d'être rassemblé par quelque chose qui est au-delà de nos propres identités, une sorte de projection très française, et qui était facteur de paix sociale. Il y a des nous, il y a des nous. Donc effectivement, il y a des nous où, à un moment donné, nous sommes amenés à être fracturés, puis d'autres, ou d'autres moments de la journée, j'ai envie de vous dire à quelle heure Ça dépend à quelle heure, cette histoire. Parce qu'il y a des moments de la journée où ben, les gens sont véritablement dans une forme de lien social fort. Et ils peuvent passer d'un état d'opposition à un état de liaison et même de communion d'une manière ou d'une autre à plusieurs moments de la journée. Et donc ça c'est quelque chose que nous avons découvert, je voulais dire, un petit peu de façon empirique. On n'était pas parti sur l'idée de l'article « nous » ou « les nous », mais on s'est aperçu au fur et à mesure de notre enquête, et de nos chiffres aussi, que c'est ça qui finalement caractérise la France d'aujourd'hui.
1: Alors, avant d'entrer dans la discussion plus amplement, et puis surtout de pénétrer dans ce livre à partir de ses entrées, comme on dit, dans le langage éditorial, je voudrais savoir pourquoi vous vous êtes retrouvés tous les deux et avec vos comparses, co-auteurs, à écrire ce livre. D'où vient cette idée de finalement de faire une infographie illustrée, avec beaucoup d'humour, je le précise, de la société française? Est-ce que les statistiques ont encore quelque chose à nous dire?
2: Alors, le pays est parfaitement cartographié, il y a énormément de données, de data, on pourrait dire qu'on sait tout sur le pays à l'instant T, et puis même on pourrait avoir des projections de la moindre réforme politique qui serait décidée en un claquement de doigts, tout ça est vrai. Mais moi j'avais envie, en fait, de permettre d'amener des lecteurs qui seraient intimidés par l'idée de lire un essai politique, de leur dire, en fait, ne soyez pas intimidés, vous pouvez lire ce livre, il est très accessible, parce qu'il rentre par des détails du quotidien, et on va vous amener sur une lecture un peu plus idéologique, un peu plus complexe. Et il y a des tas de gens qui, par ailleurs, en ont ras-le-bol de la politique. Donc, c'est une manière de leur montrer qu'on peut parler de façon un peu légère de politique, tout en abordant des sujets qui sont en fait très lourds, puisque ce sont des sujets du quotidien. Il est question de joie et de mort, il est question de sentiments sympathiques et positifs, comme il est question de sujets très très anxiogène aussi dans le livre, mais tout ça est rendu ludique et accessible, et je trouve qu'il y a beaucoup de noblesse à rendre des sujets complexes accessibles.
1: Alors vous avez pris la société française, vous avez choisi des fenêtres pour regarder cette société française. Comment vous les avez sélectionnées, ces fenêtres, ces entrées?
2: C'est tout bête, je répondrai vraiment rapidement. On s'est dit, on va essayer de vous imaginer une journée d'un Français du matin jusqu'au soir, et que pas un des champs de cette journée ne soit oublié. C'est-à-dire qu'il est question de nourriture, il est question de santé, il est question de logement, il est question de transport, de famille, il est question de religion, il est question de sécurité, d'immigration. En fait, tous les moments de la journée sont évoqués dans le livre.
3: Oui, et puis on s'était dit aussi que, de façon un peu confuse, la France se présente parfois comme une sorte de pelote de laine. Et on se dit, bon, on va pas utiliser comme les autres politiques des grands agrégats. Vous avez parlé de statistiques, c'est vrai, mais c'est pas des statistiques sur le chômage, le PIB, la dette, etc. C'est très peu, on a très peu de données là-dessus. C'est des données qui sont beaucoup plus partielles, très pointues, tout simplement parce que cette pelote de laine, si vous la regardez attentivement, pas simplement nous, c'est vrai qu'en tant que journaliste, c'est un peu notre boulot, mais pas simplement. Vous apercevez qu'il y a des petits fils qui dépassent. Puis on s'est dit, bah tiens, si on tirait ce fil-là, peut-être qu'il va apparaître quelque chose qui est plus grand qu'il n'y paraît. Passer de ce minuscule à quelque chose de majuscule. Et effectivement, parfois, ça ne marchait pas. On se disait, ah ben non, là, en fait, bon, ben non, c'est pas bon, mauvaise intuition. Puis parfois, très bonne intuition. Donc ça a été un peu notre méthode.
1: Pour connaître certains d'entre vous, j'ai plaisir à imaginer que ce livre a été pensé autour d'une table, peut-être d'un repas. Je pense que vous...
2: C'est exactement ça. Il faut bien confier quelque chose à vos auditeurs. Souvent, les livres collectifs, les gens ne travaillent pas ensemble. On leur commande une partie du livre, chacun travaille de son côté. Là, on a travaillé comme une véritable rédaction, avec des conférences de rédaction, mais effectivement, autour d'une table et assez animée. En fait, vous avez le résultat d'un apéro joyeux. Donc, c'était des moments très français qui ont donné un livre sur les Français.
1: Alors, avant d'entrer dans certaines entrées qui m'ont particulièrement marquée, je voudrais quand même, parce que nous sommes sur RCF Notre-Dame, commencer avec une entrée, pas n'importe laquelle. Vous avez choisi de parler des catholiques.
2: Oui.
1: Les autres religions ne sont pas présentes, c'est les catholiques dont vous avez choisi de parler. Et l'intitulé, c'est « Catholicor, le style catho ou l'autre signe du retour en grâce du catholicisme ». Alors, je ne sais pas, Gérald Andrieux, c'est à vous que je pose la question.
2: Je vais répondre.
1: Pourquoi les catholiques et Qu'est-ce qu'ils vous disent, ces catholiques ?
2: En réalité, les religions sont évoquées par petites touches à droite, à gauche dans le livre. Il est question évidemment des différentes religions. L'islam est présent, mais le catholicisme aussi par petites touches. Mais il y a une entrée sur le catholicor, qui est donc un hashtag présent sur les réseaux sociaux. Pourquoi on s'est intéressé à ça ? C'est que une de nos grilles de lecture, c'est s'intéresser au mode de consommation, à ce que l'on achète, ce que l'on porte comme vêtements. Et Catholicor, donc c'est une entrée écrite par Laure Coromine, notre coautrice, elle s'est intéressée à l'esthétique catholique.
1: Catholique ne serait donc pas un consommateur comme les autres ?
2: Alors, ce qui est intéressant, c'est que des consommateurs comme les autres qui ne sont pas du tout catholiques consomment de l'esthétique catholique. Des trucs tout bêtes. Vous trouvez désormais dans des magasins de déco des petites vierges en plastique rose fuchsia. Vous pouvez acheter en ligne des bikinis avec écrit la Sainte Trinité sur le bikini. Et cette esthétique, on s'est posé la question de qu'est-ce qu'elle signifie de la société française, qu'est-ce qu'elle dit politiquement ou idéologiquement de la société française. Eh bien, on en arrive à un constat qui est assez surprenant, qui peut-être agacera vos auditeurs, mais c'est que le catholicisme est vu comme quelque chose à la fois d'exotique, puisque c'est très ancré dans le pays, et en même temps rassurant, parce que même si on n'est pas catholique, on connaît les grandes lignes de l'histoire et du récit.
1: Donc les catholiques rassurent et en même temps ils restent un peu mystérieux.
2: Oui, mais en tout cas, c'est devenu, et c'est marrant, c'est devenu une forme d'esthétique. La question pour les catholiques, c'est est-ce qu'on peut aller au-delà de l'esthétique et est-ce qu'on peut montrer que derrière l'esthétique, il y a du contenu et il y a quelque chose, comment dire, un récit à offrir aux gens, quoi.
1: Mais est-ce que ça offre, est-ce qu'il est possible d'avoir une lecture politique de cette esthétique catho qui a du succès ?
2: Il me semble que c'est la grande, c'est presque un problème pour la religion catholique, c'est sa grande sécularisation en quelque sorte. Elle est tellement sécularisée que il y a quasiment plus de signifiant derrière une statuette de la Vierge Marie en plastique. C'est-à-dire que ça devient plus que de l'esthétique et on ne perçoit plus le contenu religieux derrière tout ça. Donc ça devrait interroger vos auditeurs en tout cas.
1: Alors j'ai été marquée par une entrée, je crois que c'est vous, Franck de Dieu, qui avez travaillé dessus, la piscine.
3: Oui, alors la piscine, ça partait, je prends rarement l'avion, je vous assure, mais je suis frappé par le nombre de rectangles bleu turquoise lorsque vous élevez. Et effectivement, en creusant un peu, on s'aperçoit que c'est une spécificité française. La France détient le titre de champion du monde de la piscine par habitant, une piscine pour 19 habitants, ce qui est absolument énorme. Vous prenez les Italiens et les Espagnols qui ont autant de raisons, je dirais,
1: même plus,
3: puisqu'il y a plus d'ensoleillement, ont moins de piscines que nous. Donc, on s'est posé la question de savoir pourquoi il y a un tel développement de la piscine. Alors, la première chose, c'est de se dire, peut-être parce qu'il y a un embourgeoisement un peu de la France. Mais non. En fait, les statistiques montrent que, vous avez pratiquement autant de cadres d'employés, d'ouvriers, qui ont des piscines. C'est-à-dire que ce n'est plus devenu un signe extérieur de richesse, comme au temps du film avec Alain Delon et Romy Schneider au bord de la piscine, ou le lauréat Dustin Hoffman, qui, tout juste diplômé, se retrouve à faire un plouf dans la grande bourgeoisie. Ce n'est pas du tout le cas, c'est plutôt un élément aujourd'hui, parce que aussi les prix ont baissé. C'est un élément, je dirais, du bonheur familial qui va avec l'apéritif, avec le barbecue. Donc c'est un prolongement, un élément du bonheur. Alors, ça ne veut pas dire forcément que c'est que circuler, il n'y a rien à voir, faites un plouf et puis c'est tout. Que parallèlement à cette montée en puissance des piscines privées, on s'aperçoit qu'il y a de moins en moins de piscines collectives. Les fameuses piscines municipales qui ont fleuri comme des champignons, c'est le cas de le dire, comme des tournesols dans les années 70 et 80. Et aujourd'hui, d'abord parce que ça coûte extrêmement cher, parce que c'est très énergétivore, hein. On consomme une énergie énorme, chauffage énorme, des municipalités qui n'ont pas les moyens de les entretenir. Et donc, vous avez, de façon assez concomitante, une augmentation des piscines personnelles, individuelles, et une baisse des piscines municipales. Donc, ça fait partie, encore une fois, vous voyez, par rapport à notre démarche que vous interrogiez, ça fait partie, encore une fois, de ça dit quelque chose de plus grand que lui-même, c'est-à-dire une sorte d'individualisation et de décollectivisation de ce qu'on appelle le bonheur. Alors, effectivement, dans les piscines privées, vous invitez vos proches, vos familles, les gens que vous aimez. Dans les piscines municipales, vous vous confrontez à l'autre. Et vous vous confrontez à l'autre dans un cadre très particulier, qui est celui, quand même, du corps. C'est quelque chose de assez fondamental, de se de se confronter à autrui, à l'inconnu, par l'intermédiaire du corps. Il y avait une ambition dans les années 70 et 80, quand même assez, je dirais, collectivisante ou collectiviste, qu'on retrouve plus du tout aujourd'hui, et on le retrouve avec ce développement de la piscine.
1: Élément qu'on peut mettre en lien avec la poussée de la demande de pouvoir mettre des burkinis dans les piscines, ou au contraire d'être seins nus comme dans certaines piscines municipales, où finalement chacun a le droit de venir comme il veut, et qu'importe ce que cela dit d'une vie collective possible.
3: Mais voyez, c'est-à-dire que si c'est vrai, c'est-à-dire quelque part une sorte d'individualisation, une sorte de bonheur sur mesure. Voilà, j'ai mon bonheur sur mesure, il peut se développer à l'écart des autres. Mais encore une fois, n'allons pas trop vite en besogne dans cette conclusion, parce que les gens qui ont une piscine essayent au maximum d'en faire profiter les autres. On voit, ils invitent les copains, c'est l'occasion du partage aussi, vous voyez. C'est-à-dire que ce n'est pas simplement une France qui se recroqueville, la piscine. Ce n'est pas une France qui se collectivise, mais ce n'est pas une France qui se recroqueville sur elle-même.
2: Pour compléter et reboucler avec la question sur le « nous », la piscine individuelle, c'est le « nous » choisi. C'est-à-dire, c'est pas le nous auquel on est confronté.
1: Alors, il y a, sans entrer, donc impossible de parler de tout, il y a l'évolution du prix de la commode 18e siècle qui est passionnante, le succès de Vianney et Gims, qui est à mettre en lien, à mon avis, avec l'UCPA, où tout le monde peut se retrouver à peu près, ou en tout cas, les classes sociales se mélangent. On arrive presque à la fin de cette émission. J'avais envie de vous dire, de vous poser la question régulièrement, quand les hommes politiques et les femmes politiques sont invités sur les plateaux de télévision, le journaliste leur pose la question du prix du ticket de métro ou du prix de la baguette pour savoir si vraiment ces hommes politiques connaissent la vie quotidienne des Français. Quelle serait pour vous la bonne entrée de votre livre qui pourrait renouveler cette question ?
2: Deux questions. Est-ce qu'ils possèdent dans leur cuisine un air fryer et savent-ils le prix d'un air fryer ? Le air fryer, donc, c'est cette friteuse

0: Le lait est devenu végétal et le vin, il faut surtout plus en boire parce que ça serait mauvais pour la santé. Et ça montre un basculement idéologique des Français dans cette ère du sang, S-A-N-S, cette ère de la recherche de bien-être et de cuisine à domicile, puisque l'air fryer a explosé peu de temps après l'épisode Covid où chacun s'est mis à refaire du pain chez lui et à recuisiner chez lui.
1: Il nous reste une minute. Je voudrais vous demander à chacun quelle est votre entrée préférée. Pas celle que vous avez rédigée, mais celle que d'autres ont rédigée et qui vous plaît le plus.
0: C'est complexe.
2: Commence.
0: c'est gentil.
1: Allez, Gérald Andrieux, il faut se jeter à l'eau.
0: Non, ce que j'aime bien, moi, c'est que il y a des choses qui sont contre-intuitives et on est parti avec des idées. On a été très surpris par le résultat. Et je vais prendre un exemple sur la sécurité, sujet sérieux. Voisin vigilant. Et voisins vigilants, en fait, on pensait que c'était le retour de la milice dans la France rurale. Et en fait, ça crée du lien social, parce qu'il n'est pas simplement question de cambrioleurs là-dedans.
2: Alors moi, c'est sur l'eau en bouteille qui a été rédigé par Raphaël Liorca. Et pareil aussi, c'est assez contre-intuitif. On dit que ceux qui consomment de l'eau en bouteille, c'est quand même les gens qui ont les moyens. Et en fait, on s'aperçoit pas du tout. C'est quelque chose qui n'a pas, il n'y a pas un marqueur, un biais social dans la consommation de la bouteille en plastique. Il y a plutôt un rapport à l'État. C'est-à-dire qu'une sorte de
0: méfiance.
2: De méfiance, de recul par rapport à l'État. Et c'est vrai que ceux qui font le moins confiance à l'État consomment plus de bouteilles d'eau.
1: Eh bien, Gérald Andrieux, Franck de Dieu, je voulais vraiment vous remercier d'être venu sur RCF Notre-Dame. Et j'invite les auditeurs à acheter votre livre, à le lire, nous les Français. La doudoune dit beaucoup de choses des Français. Et peut-être la nostalgie aussi avec cette peur de l'avenir. Merci pour tout.
0: Merci à vous.
3: Gérald Andrieux et Franck Dedieu répondaient ce matin aux questions de Clotilde Brossolette. Un entretien à retrouver également en libre écoute et podcast sur le site internet de la radio rcfnotredame.fr. Dans quelques minutes, à 8h30, nous ferons un nouveau point sur vos conditions météo pour ce samedi. Une journée qui s'annonce chaude, voire même caniculaire sur l'Hexagone.
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0: À suivre sur RCF Notre-Dame à 8h30, un point complet sur vos conditions météo pour ce samedi. Et puis juste après, méditer avec une œuvre d'art. C'est une nouveauté proposée par Dominique Long du Pèlerin. Et ce matin, on s'intéressera à un masque à découvrir au musée du Quai de Branly à Paris. Rendez-vous à partir de 8h32. Un coup d'œil à la pendule pour vous dire qu'il est 8h27. Nous l'avions découverte dans la comédie musicale Notre-Dame de Paris. Julie Zenati poursuit sa carrière en chantant dans les églises. Bonjour Julie Zenati.
1: Bonjour.
0: Vous serez le 17 septembre prochain à l'église de la Madeleine. Pourquoi chanter dans les églises?
1: Ah, parce que la vie est pleine de surprises et que j'ai eu cette main tendue vers la porte des églises, moi ayant commencé sur l'autel du Parvis de Notre-Dame. J'ai trouvé la symbolique extrêmement forte 25 ans après le début de ma carrière. Et surtout, je pense que j'avais besoin de donner un sens aussi à cette voix qui m'accompagne depuis toujours et qui me permet de rencontrer les gens et d'être pleinement dans mon métier. Au-delà d'un métier, c'est une vraie passion de pouvoir communiquer et partager au travers de la musique. Quel pouvait être le lieu le plus emblématique et le plus spirituel pour pouvoir partager avec les gens? Eh bien, j'ai trouvé un écho très fort dans cette proposition d'aller chanter dans les églises, donc j'y suis allée.
0: On chante différemment dans une église par rapport à une salle de concert?
1: Ah oui, ça n'a rien à voir. C'est pas une salle de concert, une église, c'est un endroit de communion, c'est un endroit où on a envie de voir plus.

0: plus grand, où on a envie de croire plus grand. Et ce qui est très beau, c'est qu'on soit croyant ou qu'on ne le soit pas, qu'on soit de confession catholique ou pas. Entrer dans une église, c'est aussi entrer dans l'histoire, parce que chaque église a son histoire, fait partie du patrimoine. Et c'est vrai que c'est beau de pouvoir rencontrer les lieux de manière différente quand on n'est pas catholique ou chrétien. Il y a une dimension qui est complètement différente. Le son ne résonne pas de la même façon. Les gens ne viennent pas pour moi, les gens viennent pour vivre cette expérience de la musique dans une église. La star, pour reprendre des mots plus populaires, c'est l'église, c'est pas moi.
1: Lors de votre concert à Madeleine, que pourrons-nous entendre ?
0: Des chansons.
1: Oui.
0: Des chansons qu'on a réorchestrées de façon très organique pour que les pierres puissent vraiment faire résonner la musique dans son plus simple appareil. L'album qu'on va entendre essentiellement, c'est l'album Le Chemin, puisque ce chemin a été écrit pour pouvoir être chanté dans les églises. Parce que ce qu'il faut savoir, c'est que avant d'accepter cette proposition, pour moi, il était important de pouvoir trouver une place. Pourquoi aller chanter dans une église au-delà du plaisir de pouvoir rencontrer un public dans un lieu différent? Il était important que moi, je fasse mon propre chemin vers la spiritualité. Donc, c'est surtout cet album-là qui va résonner dans l'église de la Madeleine. Et puis quelques petites surprises, parce que j'ai la chance d'avoir quelques amis qui ont jalonné mon chemin, qui vont nous rejoindre le soir du 17 septembre.
1: Julie Zenati, on vous retrouve donc en concert à l'église de la Madeleine à Paris le 17 septembre prochain. Rendez-vous à partir de 20h30. Un grand merci à vous.
0: Merci beaucoup.
1: C'est le week-end, vous écoutez RCF Notre-Dame. Il est 8h30, voici la météo.
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1: C'est une nouvelle journée estivale qui nous attend, à signaler un peu de mistral sur le sud-est. En Belgique, le ciel se partage entre soleil et nuages. Les températures sont très élevées pour la saison sur le sud, avec ce matin de 13 à Lille et Rennes jusqu'à 22 à Marseille. On relève actuellement 17 au pied de la Tour Eiffel à Paris, 19 à Bordeaux. Les températures pour votre samedi après-midi, 22 degrés à Lille, 23 à Rouen, il fera 24 à Metz, 25 degrés annoncés à Rennes, 26 à Paris et Tours, 27 degrés pour l'après-midi à Dijon, 30 à Saint-Étienne et Ajaccio, 33 degrés pour l'après-midi à Lyon, mais également à Bordeaux, 35 à Marseille et 36 à Montpellier. Côté Belgique, 21 degrés aussi bien à Bruxelles qu'à Liège. Belle matinée à toutes et à tous, à l'écoute de RCF Notre-Dame. J'ai le plaisir de retrouver Dominique Lang. Bonjour Dominique.
4: Bonjour Bruno.
1: Dans cette nouvelle rubrique, vous nous proposez, en partenariat avec le magazine Le Pèlerin, vous êtes l'un des journalistes, vous nous proposez chaque semaine de regarder, contempler et méditer une œuvre d'art profane ou religieuse, ancienne ou récente, pour creuser tous les reflets de la vie spirituelle.
4: Oui Bruno, cette semaine je vous invite à Paris, au musée du Quai Branly, pour parcourir une exposition qui est ouverte jusqu'au 20 septembre. Et cette exposition est intitulée 1913-1923, l'esprit du temps. Arrêtons-nous devant ce masque africain que l'on voit ici de profil. Il date du 19e siècle et est originaire de l'actuelle République démocratique du Congo. C'est un masque en bois peint aux couleurs brun et noir, utilisé alors pour des pratiques de divination au sein du peuple Vili, une des ethnies anciennes de l'Afrique centrale, une des ethnies bantoues. Alors allons-y, haut les masques, contemplons cette œuvre. C'est un personnage étrange qui passe là. Nez aquilin, pommette haute, et la fine barbiche qui s'échappe sous le menton. Une couleur dorée recouvre son visage et son crâne, ne laissant apparaître de sa peau noire que le nez, la bouche. Sur le front, le reste d'un bandeau évoque la fonction éminente du personnage. Car celui qui porte ce masque à la bouche ouverte prononcera dans la langue Vili les divinations et les oracles pour les autorités de l'ancien royaume Luanga, situé dans le golfe de Guinée. Ainsi, porter un masque dans les religions traditionnelles, c'est devenir un porte-parole, un porte-voix de messages destinés aux simples mortels. Comme un écho du monde des esprits qui entoure dans ces sociétés toutes les personnes et qui prennent ainsi figure humaine le temps d'une cérémonie rituelle. On imagine sans peine le costume impressionnant qui devait recouvrir le médiateur, dansant au rythme des chants et des percussions. Vu de face, le masque impressionne. Mais vu de profil, il interroge. Comme si nous sortions de son emprise spirituelle, puisque déjà l'oracle ne s'adresse plus à nous. Occasion de noter que ses oreilles, elles, sont petites, presque fermées. C'est d'ailleurs le propre de bien des idoles, même de celles que le petit peuple d'Israël réinventait sans cesse au fil de sa marche dans le désert. Ces substituts du divin, faits de main d'homme, ont des yeux et ne voient pas, des oreilles et n'entendent pas. Posé sur la face d'un simple mortel, le masque cache, dévoile, montre, protège. Notre simple visage n'en fait-il pas autant ?
1: Merci Dominique Long, on vous retrouve dans les pages de Pèlerins de cette semaine, dans votre chronique Méditer une œuvre d'art, et on se retrouve samedi prochain.

0: L'Europe, c'est vous sur RCF Notre-Dame avec Vincent Lequeux. Bonjour Vincent.
1: Bonjour Bruno, bonjour à toutes et à tous.
0: Un rendez-vous que nous proposons avec le site web Toute l'Europe. Quel dossier phare pour l'Union européenne ? Et ce matin, Vincent, vous revenez sur la rentrée politique européenne.
1: Et oui Bruno, la France n'est pas la seule à effectuer sa rentrée. Du côté de Bruxelles, on s'active aussi. Alors le premier grand rendez-vous, c'est le 16 septembre, quand Ursula von der Leyen va prononcer son discours sur l'état de l'Union. Devant les députés européens réunis à Strasbourg, la présidente de la Commission européenne va annoncer ses priorités pour les prochains mois. Alors quelles seront ces annonces ? Eh bien cela reste un secret bien gardé, mais on s'attend à ce qu'elle parle notamment de défense, de lutte contre la migration irrégulière ou encore de protection des mineurs sur les réseaux sociaux. Alors rendez-vous dans 10 jours pour en savoir plus.
0: Et l'Ukraine dans tout ça, Vincent ?
1: Alors bien sûr, l'Ukraine reste l'une des grandes priorités de l'Union européenne. Après 4 ans et demi d'invasion russe, il faut continuer à soutenir le pays financièrement et militairement, mais aussi à renforcer la défense de l'Europe. Car d'un côté, la Russie reste très menaçante, et de l'autre, la protection des États-Unis est, disons, quelque peu incertaine. En ce qui concerne l'aide à Kiev, l'Union pourrait ces prochains mois accélérer le versement de son prêt de 90 milliards d'euros. Et côté défense, un autre prêt de 150 milliards d'euros aux États membres cette fois, entre dans sa phase concrète. Grâce à cet instrument que l'on appelle SAFE, les États membres peuvent acheter de nouveaux équipements militaires, notamment européens.
0: 90 milliards, 150 milliards, d'où vient cet argent ?
1: Alors pour ces deux montants, il s'agit de prêts, donc l'Union européenne peut emprunter directement sur les marchés. Mais pour le reste, effectivement, ce sont les États membres qui alimentent le budget européen. C'est d'ailleurs un autre grand sujet de cette rentrée, puisque tout le monde n'est pas d'accord, c'est un euphémisme, sur le contenu du prochain budget à long terme de l'Union, de 2028 à 2034. La Commission a proposé un montant de 2000 milliards d'euros, les députés européens le trouvent insuffisant. Et les États, eux, enfin surtout les contributeurs nets, comme l'Allemagne, trouvent que c'est trop. Et pour cela, il faudrait aussi revoir les priorités. Plus de défense et d'économie, mais moins d'argent aux régions et à l'agriculture. Ce qui hérisse la France, grande bénéficiaire de la politique agricole commune. Bref, trouver un compromis à 27 ne va pas être simple, et encore là je résume à grands traits. On va quand même essayer d'arriver à un premier accord d'ici la fin de l'année. C'est l'objectif de l'Irlande qui, aujourd'hui, préside le Conseil de l'Union européenne, là où se retrouvent les ministres des 27. Et c'est aussi ce que tente de faire le président du Conseil européen, Antonio Costa, qui est actuellement en tournée dans les capitales.
0: Vincent, y a-t-il d'autres chantiers ?
1: Alors oui, les sujets ne manquent pas. Si l'on continue à parler de gros sous, il va falloir aussi surveiller de près les budgets 2027 des États membres, notamment ceux des 10 pays dont la France qui sont en déficit excessif. Il y a aussi la poursuite des élargissements de l'Union, avec 10 pays candidats, et depuis fin août, l'Arménie qui, elle aussi, frappe à la porte. Autre sujet à résoudre, la hausse des prix de l'énergie, conséquence notamment de la guerre en Iran, ou encore les relations parfois tendues avec Donald Trump. D'ailleurs, Ursula von der Leyen se rend demain au Groenland pour signer une déclaration commune. Le Groenland qui reste convoité par le président américain. Bref, si vous nous écoutez, c'est que vous aimez les sujets européens, et donc j'ai une bonne nouvelle, vous ne devriez pas vous ennuyer ces prochains mois.
0: Merci Vincent Lequeux, l'Europe c'est vous, c'est terminé pour cette semaine. On se retrouve la semaine prochaine sur RCF Notre-Dame. En attendant, il y a votre site internet touteleurope.eu. De l'humour chaque matin désormais sur RCF Notre-Dame dans la matinale de Pierre-Hugues Dubois. Et jeudi, il accueillait dans son studio Violaine de Pince.
2: Bonjour Violaine de Pince.
3: Un bon dia Pierre-Hugues, bon dia tout le monde.
2: Oh là là là, vous nous parlez portugais ce matin Violaine.
3: Oui, même si je parle beaucoup mieux latin, c'est pour vous mettre dans le thème puisque je viens vous parler de la décision de l'Union européenne de suspendre les importations de volailles et de bœuf depuis le Brésil.
2: Ah oui, c'est dans l'actualité.
3: Voilà, donc ça y est, cocorico, on va enfin manger exclusivement du coq gaulois et plus du poulet qui danse la samba. C'est la fin de mon steak à voyager plus que moi. Et encore, heureusement que c'est pas un steak aller-retour.
2: Ah oui, elle est bien celle-ci. Il faut vous suivre sur le jeu de mots.
3: Oui, qui m'aime me suivre, mais pas dans la rue par contre. Alors en effet, le Brésil ne respecte pas certaines normes de l'Union européenne sur la viande. Et oui, parce que quand on importe, il faut que ça respecte nos critères. C'est ce qu'on appelle l'immigration choisie.
2: Mais l'Union européenne a raison de protester contre l'utilisation abusive d'antibiotiques dans les élevages, Violaine.
3: Oui, parce que ça faisait des moutons à 5 pattes.
2: Oh.
3: Non, je plaisante. C'est sûr que manger du poulet aux hormones ou du bœuf au doliprane, ça ne donne pas envie. Tiens Alfred, pour ta migraine, mange une entrecôte. D'ailleurs, Madame Taillé-Polian, j'ai une question pour vous. Quand l'accord de libre-échange avec l'Amérique latine a été signé en janvier dernier, est-ce qu'on peut dire que vous étiez verte ?
2: Ah.
3: Alors, c'est vrai qu'il y a des pays dont on ne devrait pas importer certains produits. Hein. Qui a envie de boire du vin belge, d'attraper le Covid de Chine ou encore de recevoir des idées des États-Unis?
2: Et en même temps, Violaine, la viande brésilienne, il faut reconnaître qu'elle est moins chère aussi en supermarché.
3: Oui, c'est vrai, mais en même temps, c'est tout le problème. Parce que comme le dit à l'AFP l'éleveur brésilien Carlos Roberto dos Santos y Oliveira y Souza di Jesus Cristo de la Santa Sé. Bon, j'ai cité Jésus, c'est bon, j'ai coché la case de respecter la ligne éditoriale de RCF Notre-Dame. Donc, comme disait ce cher Carlos, un éleveur européen n'a aucun moyen de rivaliser avec moi. Bah oui, c'est comme demander à Elisabeth Borne de rivaliser de glamour avec Marilyn Monroe. Alors, le problème, c'est quand même, on est en train de sacrifier notre agriculture et notre planète en important de la viande d'Amérique latine. Et c'est ce que j'appelle une sacrée boulette.
2: Alors, Violaine, vous avez un mot de la fin pour nos agriculteurs?
3: Oui, j'avais envie de leur dédier une petite fable parce qu'on leur mène la vie dure. Alors, ça s'intitule « Les paysans que l'on prenait pour des ânes ». Alors, vous allez reconnaître le modèle.
2: Allez-y, Violaine.
3: Travaillez, prenez de la peine, mais n'en faites pas tout un foin. Les braves paysans remplissaient les bedaines sans dire le moindre mot, mais n'en pensant pas moins. Ils peinaient durement sous le poids du fardeau, cependant qu'à la ville s'agitaient les cerveaux. Nous avons de la viande ici en abondance, cependant importons de l'Amérique en France. Nous réduirons les coûts pour les consommateurs, quoi qu'il en coûte pour nos chers agriculteurs. Alors les paysans protestèrent, mais on ne les écouta guère. Ils furent tant pressés qu'il n'en sortit plus une goutte. Les citadins désespérés mirent trop tard en doute leur politique aveuglée en matière d'agriculture. Et c'est ainsi que vint le jour où ce fut à leur tour de se serrer la ceinture.
0: L'humour désormais chaque matin, du lundi au vendredi, dans la matinale de Pierruc Dubois à partir de 7h35. Dans un instant, sur RCF Notre-Dame, direction la Catalogne avec Thierry Georges.

0: Joé Hisaishi, à l'honneur ce matin sur RCF Notre-Dame. Suivez le guide est un rendez-vous de Thierry Georges à retrouver désormais chaque samedi sur notre antenne, c'est à partir de 21h. Il nous emmène cette semaine en Catalogne. Extrait.
1: Madame, Monsieur, bienvenue à Barcelone, aéroport El Prat. Il est 11h passé de 52 minutes. Et vous pouvez dès à présent désactiver.
2: Bienvenue à Catalogne. Bienvenue en Catalogne.
3: Située au nord de la péninsule ibérique, à la frontière française, la Catalogne est l'une des 17 communautés autonomes d'Espagne, d'une superficie de 32 000 km², un peu plus de la Belgique. La Catalogne compte 8 millions d'habitants. Barcelone est la capitale administrative et économique qui a attiré en 2025 près de 16 millions de touristes. C'est davantage que la capitale espagnole, Madrid. Parmi les Catalans célèbres, Salvador Dalí, à qui cette série est essentiellement consacrée. Nous sommes dans ce troisième Suivez le Guide, à Figueras, la ville natale de Dalí, 50 000 habitants, à 140 km au nord-est de Barcelone et 40 seulement de la frontière française. Salvador Dalí est né le 11 mai 1904 au numéro 6 de la rue Monturiol. Narcís Monturiol est l'inventeur du premier sous-marin à propulsion mécanique, natif lui aussi de Figueras. Dalí a conservé tout au long de sa vie un lien étroit avec sa ville natale, puisque c'est à Figueras qu'il a choisi d'installer le théâtre-musée Dalí, inauguré en 1974, et qu'il est enterré. Dans ce troisième Suivez le Guide catalan, nous nous glissons une nouvelle fois dans les pas du maître en découvrant la maison natale de Dalí, ouverte au public en 2023, ainsi que l'hôtel Duran, établissement emblématique que Dalí fréquentait régulièrement.
2: Bienvenue à Figueras. Bienvenue à Figueras.
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0: Thierry Georges vous emmène en Catalogne dans Suivez le Guide. 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
0: Vous écoutez RCF Notre-Dame, il est 8h50, c'est l'heure de la prière du matin. Dans quelques instants, le Père Sébastien Antoni nous proposera sa méditation de l'Évangile. Aujourd'hui, l'Évangile selon Saint Luc, au chapitre 6, les versets 1 à 5. Pourquoi faites-vous ce qui n'est pas permis le jour du sabbat?
9: Un jour de sabbat, Jésus traversait des champs. Ses disciples arrachaient des épis et les mangeaient après les avoir froissés dans leurs mains. Quelques pharisiens dirent alors, « Pourquoi faites-vous ce qui n'est pas permis le jour du sabbat ?» Jésus leur répondit, « N'avez-vous pas lu ce que fit David un jour qu'il eut faim, lui-même et ceux qui l'accompagnaient ? Il entra dans la maison de Dieu, prit les pains de l'offrande, en mangea et en donna à ceux qui l'accompagnaient, alors que les prêtres seulement ont le droit d'en manger. Il leur disait encore, « Le Fils de l'homme est maître du sabbat. »

Bonjour. Pourquoi faites-vous ce qui n'est pas permis le jour du sabbat ? La question des pharisiens semble justifiée. Le champ où les disciples arrachent quelques épis appartient à un autre et la loi permet pourtant ce geste. Le Deutéronome le dit très clairement. Si tu traverses les moissons de ton prochain, tu pourras arracher des épis à la main, mais tu ne porteras pas la faucille sur sa moisson. Le tort des disciples se réduit à un seul point. Ils ont froissé ces grains un jour de sabbat, ce que les pharisiens comptent comme un travail. Ils font en somme un jour ce qui est permis, un autre. À l'origine du reproche, il y a moins la loi elle-même que le pouvoir que les pharisiens s'arrogent de fabriquer la loi sous couvert de la commenter. À cela, Jésus répond en deux temps. Il fait d'abord mine de s'abriter derrière le précédent du roi David, qui avait pris et distribué à ses compagnons les 12 pains du temple réservés au seul prêtre. On ne fait pas grief à David d'avoir mangé les pains de la maison de Dieu. Pourquoi reprocher à ses disciples quelques grains ? Puis Jésus prend de la hauteur. David s'était senti libre devant une règle édictée par les prêtres. Le Fils de l'homme se déclare libre devant le sabbat, institué par Dieu et réglementé par les hommes. Il est libre pour retrouver dans le sabbat cette respiration que Dieu voulait donner à l'homme. Le Christ conteste donc la manière aveugle dont on applique la loi, plutôt que la loi elle-même. Il est plus grand que David, plus libre encore que lui dans la maison du Père. C'est lui qui nous transmet désormais toute la volonté de Dieu et nous montre comment le Père veut être servi. C'est lui surtout qui nous fera entrer dans le grand repos de Dieu et qui nous en donne déjà l'avant-goût. Venez à moi, vous tous qui peinez sous le fardeau. Moi, je vous donnerai le repos. Désormais, c'est le Christ, par son esprit, qui rythme les travaux et les jours de notre vie de foi.

Notre Père qui es aux cieux, que ton nom soit sanctifié, que ton règne vienne, que ta volonté soit faite sur la terre comme au ciel. Donne-nous aujourd'hui notre pain de ce jour. Pardonne-nous nos offenses, comme nous pardonnons aussi à ceux qui nous ont offensés. Et ne nous laisse pas entrer en tentation, mais délivre-nous du mal. Car c'est à toi qu'appartiennent le règne, la puissance et la gloire pour les siècles des siècles. Amen.

0: C'était la prière du matin. Le Père Sébastien Tony avait préparé la méditation de l'Évangile. Ce matin, l'Évangile selon Saint Luc au chapitre 6, les versets 1 à 5. « 8h56 sur RCF Notre-Dame, voici le Saint du jour présenté par Isabelle Delaunay. Bonjour Isabelle. »
1: Bonjour, en ce 5 septembre, nous fêtons les Raïssa, prénom d'origine slave qui veut dire « paix ». Sainte Raïssa fut une martyre volontaire d'Alexandrie, morte au 4e siècle sous la persécution de Dioclétien. Mais nous fêtons surtout aujourd'hui Mère Teresa de Calcutta, proclamée sainte par le pape François en septembre 2016. Cette toute petite sœur au visage ridé et au dos courbé, déterminée et empreinte d'absolu, a vraiment marqué le XXe siècle du sceau de la charité et de la joie. Née en Albanie le 26 août 1910, dans une famille modeste, elle quitta son pays à 18 ans pour partir missionnaire au sein des sœurs de Notre-Dame de Lorette en Irlande, puis en Inde l'année suivante à Calcutta. Là, pendant 15 ans, elle enseigna à des jeunes filles de haute caste. Mais un jour, alors qu'elle revenait d'une retraite dans les montagnes du Darjeeling, elle comprit qu'elle était appelée par le Seigneur à le servir dans les plus pauvres des pauvres. Après 2 ans d'attente, elle put enfin aller vivre avec les intouchables dans les bidonvilles de Calcutta. Elle n'a alors pour seul bien que son sari blanc à liseré bleu que tout le monde connaît aujourd'hui. Mère Teresa prend alors la nationalité indienne. En 1950, à 40 ans, elle fonde les Missionnaires de la Charité, qui choisissent d'offrir leurs mains et leur cœur pour servir et aimer les plus déshérités. Elle ne cessait de les exhorter à la joie. Elle disait « Vous ne savez pas tout le bien qu'un simple sourire est capable de faire. » Elle aimait à dire « Plus la misère est grande, plus la prière est urgente. » En 1952, elle fonde le Mouroir de Kalighat à Calcutta. En 1955, un orphelinat pour les enfants abandonnés. Et elle étendra l'action des Missionnaires de la Charité aux soins des lépreux. Pour financer les secours des pauvres, elle n'hésitera pas à frapper aux portes des puissants, comme en Europe et aux États-Unis.
0: Merci Isabelle Delaunay, c'était le Saint du jour. On aura le plaisir de vous retrouver dès demain, bien évidemment, sur l'antenne de RCF Notre-Dame. Et bien voilà, pour moi, c'est l'heure de vous quitter. On se retrouve demain, dimanche, entre 6h30 et 9h. Passez toutes et tous une excellente journée à l'écoute de nos programmes. Une journée marquée par la chaleur sur la plupart des régions de France et de Belgique. Merci également à Nicolas Fournel pour la réalisation technique. Très belle journée donc à chacun d'entre vous et rendez-vous demain matin, 6h30.
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7: Et je suis très heureux de vous accueillir à 9h dorénavant le samedi. Enfin, l'an passé, c'était à 9h03, remarquez. Hein. Ça fait que 3 minutes de plus. Nous sommes ensemble jusqu'à midi. On ne change pas les bonnes habitudes. Nous retrouverons dans 15 minutes en direct de l'histoire consacrée à la vraie vie de D'Artagnan. Mais tout de suite, exceptionnellement, ce samedi matin, je vous propose de retrouver l'émission Tous Frères et Sœurs, une émission que vous connaissez sur l'antenne d'RCF à Reims-Ardennes. C'est Bénédicte Cousin qui l'anime et qui nous parle d'un rendez-vous qui aura lieu le 11 octobre.
9: Bonjour à tous les auditeurs de RCF qui nous écoutent aujourd'hui à Reims et dans les Ardennes pour notre émission « Tous frères et sœurs ». En cette rentrée, notre émission « Tous frères et sœurs » va regarder l'actualité à venir et surtout les propositions diocésaines. Et aujourd'hui, au micro de RCF, je reçois Fabienne Millat, responsable de la pastorale des familles du diocèse de Reims et des Ardennes. Bonjour Fabienne.
10: Bonjour Bénédicte et bonjour à tous.
9: Et Fabienne, pour cette rentrée, vous venez au micro de RCF parce que, avec votre équipe de la pastorale des familles du diocèse, vous avez préparé, organisé et vous proposez une journée à destination des personnes séparées, divorcées, réengagées dans une nouvelle union. Et vous venez nous la présenter pour que les auditeurs puissent non seulement en bénéficier, mais en parler autour d'eux, parce que c'est important que les personnes qui sont dans cette situation, séparées, divorcées, réengagées, puissent trouver un lieu et un temps de proposition diocésaine pour eux, qui leur est vraiment destiné. Peut-être qu'avant de rentrer dans notre explication de la journée, vous pourriez, pour les auditeurs, vous présenter et puis rappeler votre mission.
10: Oui, alors écoutez, moi je suis donc responsable de la pastorale des familles depuis déjà 6 ans. Et dans ce cadre-là, je dois m'occuper de beaucoup de choses concernant la famille, bien sûr les couples, la préparation au mariage, le suivi des couples et les difficultés aussi que rencontrent les couples, c'est-à-dire justement les personnes divorcées et séparées, et également les personnes homosexuelles.
9: Donc au mois d'octobre, le dimanche 11, vous proposez à destination des personnes séparées, divorcées et aussi réengagées dans une nouvelle union, une journée particulière. Alors ce n'est pas la première fois, les auditeurs en ont peut-être déjà entendu parler, mais ce qui est important, c'est que tous se sentent invités.
10: Oui, alors effectivement c'est la 4e journée de ce type. On en a déjà fait 3 et puis après on a laissé 2 années entre la dernière et celle qui va venir parce qu'on ne peut pas faire que ça. Et puis aussi parce que c'est intéressant de souffler un petit peu, de trouver d'autres sujets et de toucher d'autres personnes. Et donc cette journée aura pour thème surtout l'accompagnement et l'intégration dans l'Église.
9: Moi je pense que ce qui est intéressant c'est que vous vous rappeliez l'origine de ce projet. Pourquoi faire une journée pour des personnes qui ont une vie de couple un peu difficile ou un passé compliqué et qui est important de se poser? Pourquoi l'objectif de cette journée?
10: Alors cette journée à l'origine, et de toute façon les autres journées étaient dans le même sens, il s'agissait de montrer que l'Église était accueillante et ouverte à ces personnes qui souvent se sentent rejetées, quelquefois de façon erronée, parce que elles se sentent parce qu'on est divorcé, donc je ne vais plus à la messe, donc je n'ai plus les sacrements, donc etc. Il fallait montrer, et Monseigneur de Moulin-Beaufort s'est beaucoup impliqué là-dedans puisqu'il était présent à chaque journée, il le sera également dimanche 11 octobre, c'était important de montrer qu'il y avait des choses à faire, il fallait en parler, il fallait se retrouver aussi entre personnes qui vivent les mêmes choses. Et on a pu remarquer d'ailleurs qu'au cours de ces journées, il se passait vraiment de belles choses. Et j'ai pu suivre des personnes qui, d'une année sur l'autre, se sentaient beaucoup plus libérées et regardaient l'avenir avec plus de confiance. Au fond, c'est ça l'esprit.
9: C'est ça l'esprit. Et donc, si on veut, entre guillemets, c'est pas catégorisé, mais permettre à un maximum de personnes de comprendre que cette journée leur est destinée, c'est toutes les personnes qui ont une vie de couple qui s'est arrêtée.
10: On s'adresse surtout aux personnes qui sont séparées, quelquefois séparées et qui ne souhaitent pas se remarier. Tous les chemins de vie sont évidemment présents. Il y a celles qui sont réengagées, et celles qui cherchent leur voie. Voilà, donc il y a de tout. Et chacun peut apporter son expérience aux autres. C'est aussi un bon moment pour peut-être trouver des contacts aussi et rencontrer d'autres personnes qui ont déjà connu ces cheminements.
9: Oui, c'est ça, c'est se retrouver entre personnes qui ont été blessées dans leur vie de couple, parce que c'est important de se poser, de réfléchir et de voir qu'on n'est pas seul.
10: C'est ça, tout à fait. On est dans l'esprit d'Amoris Laetitia, ce texte du pape François qui a été publié il y a déjà une dizaine d'années, qui, pour toutes les personnes, au niveau de la famille, hein, c'est un texte concernant la famille, il fallait déjà accueillir, accompagner, discerner et intégrer. Voilà les 4 piliers de ce texte. Et c'est ce que l'on essaye de faire dans ces journées-là. Accueillir, bien entendu. Accompagner, ça sera le thème de cette journée. Discerner également, quelle voie je souhaite, enfin, je souhaite prendre et puis intégrer, parce que la vie n'est pas finie et que l'Église accueille et est ouverte à toutes les personnes, même si elles ont eu des échecs dans leur vie de couple.
9: Et à chaque fois, vous choisissez le lieu, un lieu important pour notre diocèse, c'est le sanctuaire marial Notre-Dame de Nevisy.
10: Oui, c'est un lieu qui est très apaisant déjà, et qui est un petit peu loin de Reims, voilà, pour ceux qui doivent venir, c'est vrai qu'il faut prendre la voiture, mais c'est un lieu tranquille où la présence de Marie est là, évidemment. Au cours de la journée, d'ailleurs, il y a ce qu'on appelle un chemin marial, qui est proposé d'ailleurs localement, mais que l'on travaille, nous, pour en faire quelque chose de, à chaque fois un peu particulier, et où on présente finalement sa vie, et on se présente sous le regard de Marie, voilà. Ce chemin permet aussi des échanges informels, hein, parce que voilà, c'est pas un pèlerinage dur, enfin très, très rigoureux, mais ces échanges informels permettent aussi de mieux se connaître, de comprendre aussi ce que l'on peut vivre, et puis encore une fois se remettre sous le regard de Marie.
9: Cette année, vous avez un intervenant qui vient effectivement aborder le thème dont vous parliez, accompagner et intégrer toutes ces personnes dans l'Église. Pouvez-vous nous parler un petit peu justement du thème que vous avez choisi ?
10: Oui, alors c'est donc le père Alain Thomasset, qui est un jésuite, alors ce qu'on appelle moraliste, ça ne veut pas dire qu'il est dans la morale, mais il a travaillé davantage cet aspect-là de la théologie. Il a aussi beaucoup travaillé le texte d'Amoris Laetitia. C'est vraiment quelqu'un de très impliqué, enfin, et compétent dans ce type d'intervention. Et nous avons choisi, à la demande d'ailleurs du groupe Se Dire, qui est un groupe de parole sur Reims, de travailler sur l'accompagnement et l'intégration des personnes divorcées. Donc, l'accompagnement, parce que, comme je l'ai dit tout à l'heure, il est important d'une part de se sentir accueillir, mais de se sentir aidé également dans son cheminement. Et l'accompagnement, il est fait proposé par une équipe diocésaine qui a été formée spécifiquement pour cela. Et ensuite, l'intégration, c'est une fois que l'on a fait ce qu'on appelle un chemin de discernement, et de discerner un petit peu ce qu'a été notre vie, les bonnes choses, mais les faiblesses que l'on a, mais les richesses aussi que l'on a, les pardons à donner, un certain nombre de mises à plat de sa vie, de manière à redémarrer en vérité, en face de soi-même et de peut-être le nouveau conjoint, mais de l'ancien conjoint également.
9: Oui, c'est ça. Ces journées-là, elles permettent aussi de prendre le temps de se poser un peu loin de ses préoccupations quotidiennes, parce que le discernement aussi, dans une situation qui peut être compliquée, permet de pouvoir avancer.
10: C'est ça. Alors évidemment, c'est pas au cours de la journée que l'on va faire ce discernement, hein, mais ça serait intéressant de savoir à quoi ça sert, parce que souvent on enfouit les choses et on redémarre quelque chose de nouveau sans avoir peut-être suffisamment mis à plat le passé. Et du coup, il y a des choses qui sont mal mises en place dans sa vie.
9: Oui, ou digérées même.
10: Oui, éventuellement digérées. Et c'est important de montrer à quoi sert cet accompagnement. Et qu'il est utile à tous les niveaux, aussi bien si on est seulement séparé, mais même déjà si on est déjà en couple recomposé, en famille recomposée, il y a peut-être des choses qui n'ont jamais été bien mises à plat. Il va expliquer un petit peu tout ça. Et en même temps, nous, côté diocèse, on a effectivement donc mis en place un certain nombre de choses, dont cette équipe dont je parlais tout à l'heure. Et puis, dans le cadre de cet accompagnement, on a également proposé, pour ceux qui le souhaitent, après un certain temps d'accompagnement également, une proposition de temps de prière, si les gens le souhaitent, ou au moins de bénédiction, comme le permettent les textes enfin de l'Église. Bénédiction simple, mais pareil, une bénédiction qui aurait été travaillée de manière à ce que les choses soient apaisées. Voilà.
9: Pour les auditeurs qui aimeraient en faire la promotion de votre journée pour toutes ces personnes divorcées, séparées, réengagées, donnez-nous les détails pratiques, où, quand, comment, si on veut venir à votre journée.
10: Alors donc c'est le dimanche 11 octobre, en présence toute la journée de Mgr de Moulin-Beaufort, qui est là pour écouter d'abord, hein, et pas là pour donner une parole d'église, c'est pas son rôle, il est d'abord là pour écouter. Donc l'accueil se fait vers 9h30, et vers 10h on va commencer, donc peut-être des témoignages déjà, et puis Alain Thomasset va intervenir et présenter un petit peu son intervention. Généralement le midi, on a donc un déjeuner tiré du sac, un repas partagé, Et ensuite, dans l'après-midi, on fait ce fameux chemin barial dont j'ai parlé tout à l'heure. Donc, on se déplace dans ce qu'on appelle un petit peu le bois, là, autour de Neuvilly. Et on reviendra présenter les différentes propositions diocésaines, parce que pas le tout d'avoir quelque chose, mais il faut que ce soit bien concret et qu'on voit qu'il y a des choses qui sont faites aussi dans le diocèse. Ensuite, on a, pour ceux qui le souhaitent, une messe à l'abbatiale de Neuvilly. C'est pas une abbatiale, c'est une basilique.
9: Très bien. Alors du coup, tous ceux qui veulent vous poser des questions, il y a des petits tracts qui ont été distribués dans les paroisses, mais aussi sur le site du diocèse, on peut trouver le contenu que vous venez d'évoquer et vos coordonnées. Mm-hmm. Parce que s'il y en a certains qui ont des questions, bah, peut-être qu'ils peuvent vous contacter.
10: Ils n'hésitent pas, surtout, oui. Et alors, on ne me demande pas d'inscription parce qu'il y a des personnes que ça peut bloquer. Mais bon, si c'est possible, c'est mieux quand même parce que ça nous permet de nous rendre compte à combien de personnes on doit s'attendre. Mais tout le monde est accueilli, même au dernier moment, il n'y a pas de problème.
9: Très bien, donc, alors retenez pour les auditeurs, ce dimanche 11 octobre à Neuvisy, au sanctuaire Notre-Dame de Neuvisy. Le rendez-vous est à l'abri du pèlerin à partir de 9h30 pour l'accueil. Et puis, vous pouvez donc en parler autour de vous parce que c'est important que les personnes qui sont dans cette situation puissent profiter et bénéficier de cette journée.
10: Surtout que, généralement, comme je le disais tout à l'heure, les personnes dans ces situations-là se sont éloignées de l'église. Donc, c'est pas là qu'elles vont trouver les affiches et les flyers. Voilà.
9: On compte sur les auditeurs pour cela, pour en faire la pub. En tout cas, merci Fabienne d'être venue au micro de RCF pour parler de cette journée du 11 octobre. Et puis, rendez-vous dans l'année pour d'autres propositions que vous nous ferez de la pastorale des familles du diocèse. À bientôt.
10: À bientôt. Merci Bénédicte et au revoir à tous.
7: Exceptionnellement, ce matin, nous retrouvions Bénédicte Cousin pour l'émission Tous Frères et Sœurs sur RCF Reims-Ardennes, une émission que vous pourrez réentendre ce dimanche. Elle est diffusée vers 16h30. Restez avec nous, puisque dans 3 minutes, on vous parle du vrai D'Artagnan.

0: Merci d'avoir choisi RCF Reims-Ardennes pour passer ce samedi matin en notre compagnie. Nous sommes ensemble jusqu'à midi. On se tourne tout de suite vers Michel Royer en direct de l'Histoire. Bonjour Michel.
1: J'évoque aujourd'hui la réalité historique des mousquetaires d'Alexandre Dumas. Si dans son roman Les Trois Mousquetaires, Alexandre Dumas fait intervenir, à côté de personnages totalement fictifs, comme par exemple Constance Bonacieux ou Rochefort, et des personnages de la grande histoire qui ont réellement existé, comme Louis XIII, le duc de Richelieu, ou Catherine d'Autriche, qu'en est-il de ces héros principaux, les Trois Mousquetaires, qui, comme chacun sait, étaient quatre? En fait, ils ont tous vraiment existé. Athos s'appelait Armand de Silec d'Athos d'Hauteville. Porthos s'appelait Isaac de Porto et Aramis, Henri d'Aramitz. Tous les trois étaient issus de familles gasconnes et ils ont tous servi comme mousquetaires. Mais leur carrière n'a guère laissé de traces et on ne sait pas grand-chose sur eux, sinon que le sieur d'Athos est probablement mort en duel. Par contre, il en va tout autrement du quatrième, D'Artagnan, sur lequel nous sommes beaucoup plus documentés. Dumas s'est inspiré des mémoires de M. D'Artagnan, publiées en 1700, qui sont en fait un texte inventé par un publiciste gatien de Courtil de Sandras. Ce ne sont pas des vraies mémoires, même si ce dernier est enfermé à la Bastille de 1693 à 1699, a pu recueillir des informations de la part du gouverneur de l'époque, qui était un ancien compagnon de D'Artagnan. Charles de Batz de Castelmore, né entre 1611 et 1615 au château de Castelmore, à Lupiac, dans l'actuel département du Gers. Du côté paternel, la noblesse est toute récente, puisqu'elle date seulement du grand-père, un riche marchand anobli. Par contre, sa mère appartient à une famille de vieille noblesse, les Montesquieu d'Artagnan, ce qui explique que Charles de Batz se fera appeler D'Artagnan. En 1633, il entre aux Mousquetaires du roi, une troupe d'élite attachée au souverain. Gagnant la confiance du cardinal de Mazarin et de Louis XIV lui-même, D'Artagnan est nommé capitaine-lieutenant des mousquetaires. Le grade peut apparaître modeste, mais en réalité il s'agit d'une charge prestigieuse, puisqu'elle fait de son détenteur le chef réel des mousquetaires, dans la mesure où le capitaine en titre n'est autre que le roi. En 1672, il est nommé gouverneur de l'île. La même année, Louis XIV déclenche la guerre de Hollande et envahit les Pays-Bas. D'Artagnan, qui participe à la campagne, est tué d'une balle de mousquet lors du siège de Maastricht, le 25 juin 1673. D'ailleurs, très récemment, en mars 2026, des ossements découverts sous l'autel d'une église près de Maastricht pourraient être ceux de D'Artagnan, du moins si l'analyse ADN le confirme. Le vrai D'Artagnan a connu une carrière tout à fait exceptionnelle pour un homme de petite noblesse. Mais cette carrière, il ne la doit pas uniquement à ses actions militaires, qui ne sont tout de même pas les plus brillantes de l'époque. D'Artagnan est aussi un ambitieux, qui n'hésite pas à faire passer sa carrière avant ses amitiés personnelles. Ainsi, en 1661, à la demande du roi, il arrête Fouquet alors qu'il a de l'estime pour ce dernier. De même, il se met au service du puissant ministre qui est Colbert, alors qu'il ne l'aime guère.
0: Merci Michel Royer en direct de l'Histoire sur RCF Reims-Ardennes et votre blog, le blog de Michel Royer.blogspot.com pour retrouver toutes vos chroniques. 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

Wagner et Schumann. Richard Wagner, voyage de Siegfried sur le Rhin. Siegfried, Brunhild, des histoires de famille si compliquées. Pourquoi ne pas imaginer cette croisière sur le Rhin en suivant le grand fleuve qui balaie tout sur son passage ?

Richard Wagner, voyage de Siegfried sur le Rhin. London Philharmonic Orchestra, direction Carlos Paita, enregistrement de 1982. Robert Schumann, autre âme compliquée. Son attrait pour le Rhin le conduira à la mort. Dans la grande humoresque opus 20, on oscille entre continuité et rupture. Pour André Boukourechlif, il nous faut entrer dans cette hallucination auditive.

Schumann, grand humoresque opus 20, les deux derniers mouvements, Adam Laloum piano, enregistrement de 2012. À bientôt!

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3: Pas de Sportiplex ce soir, vous l'aurez compris, mais nous retrouverons très prochainement cette émission sur l'antenne d'RCF à Reims-Ardennes. On va parler d'une ordonnance, pas celle du pharmacien, mais celle de Villers-Cotterêts, dans une nouvelle émission intitulée « Espace-temps » présentée par Marie-Claire Ruiz.
4: Bonjour à toutes et bonjour à tous, c'est la rentrée. Et pour la rentrée, nous vous proposons, avec Michel Royer et Claude Ruiz, une nouvelle émission, Espace-temps. Alors, Espace-temps, qu'est-ce que ça veut dire? Alors, notre objectif est de vous donner des repères faisant référence à l'histoire, le temps, et à la géographie, espace au pluriel. Nous allons donc parcourir les siècles et le monde en abordant, quand le thème le permet, des références locales. Mais c'est pas le local qui va primer. Nous recevrons une fois par mois le responsable de la Villa Picard d'Épernay, Antoine Carangeau, pour illustrer certaines de nos thématiques historiques avec justement les préoccupations de ce musée sparnassien. Pour commencer, eh bien, bonjour Michel.
5: Bonjour Marie-Claire.
4: Nous allons parler donc de l'ordonnance de Villers-Cotterêts d'août 1539, un des textes fondateurs de notre administration et de notre langue nationale, d'où la création récente de la Cité internationale de la langue française à Villers-Cotterêts. Alors Michel, qu'est-ce que c'est qu'une ordonnance ?
5: Alors Marie-Claire, une ordonnance est sous l'Ancien Régime un texte de loi qui émane du pouvoir royal. Le texte suit un parcours codifié. Il est d'abord préparé par ce qu'on appellerait aujourd'hui un ministre. Dans le cas qui nous occupe, il s'agit du chancelier Guillaume Poyer, qui s'occupe de la justice et de l'administration. Puis le texte est signé par le roi, ici François Ier, qui le fait en août 1539, à une date précise que nous ignorons. Enfin, elle doit être enregistrée par un parlement, ici celui de Paris, qui le fait le 6 septembre 1539. Ça se fait à Villers-Cotterêts, qui est une petite ville de l'actuel département de l'Aisne, où François Ier aime à se rendre pour s'adonner à son activité favorite, la chasse, car cette ville se situe au cœur de la forêt de Retz, la plus vaste de France à l'époque. Il y a fait édifier un château dans le plus pur style Renaissance. Alors si aujourd'hui le fait de signer un texte législatif important dans une résidence de chasse peut paraître surprenant, il s'explique par le fait que dans la première moitié du XVIe siècle, la cour reste largement itinérante et se déplace souvent de château en château.
4: Le XVIe siècle, il y a à la fois des bons côtés et des mauvais côtés en France.
5: Mais là, on est encore dans la partie, ça va pas tarder à se dégrader.
4: Voilà. Mais donc, en 1539, quel contexte politique ?
5: Eh bien, nous sommes dans la continuation d'un long processus qui a pris naissance au Moyen-Âge, processus qui est l'établissement d'un État monarchique visant à se doter d'un fonctionnement de plus en plus efficace et à renforcer son autorité. Signe de son importance, l'ordonnance de Villers-Cotterêts est imprimée à une vingtaine de milliers d'exemplaires, ce qui est beaucoup en ces temps où l'imprimerie vient juste d'être inventée. Elle est ensuite diffusée en quelques mois dans tout le royaume pour être accessible à tous les juristes de France.
4: Donc c'est un texte important, mais qu'est-ce qu'il y a dans cette ordonnance ?
5: Il s'agit d'un long texte de 192 articles qui porte sur une grande variété de sujets. Par exemple, réforme de la procédure judiciaire, délimitation des compétences respectives de la justice civile et de la justice ecclésiastique, mais aussi des sujets plus prosaïques, comme par exemple les règles relatives aux inhumations ou à l'organisation des corporations de métiers. Mais en fait, l'ordonnance est restée dans la mémoire collective des Français pour deux de ses dispositions, l'amorce de l'état civil et surtout l'obligation d'utiliser la langue française dans les actes officiels.
4: cette amorce de l'état civil, quand on parle d'état civil, on pense plutôt à la Révolution, mais qu'est-ce qui se passe donc avec cette ordonnance ?
5: Voilà, c'est pour ça que j'ai parlé d'amorce de l'état civil. C'est-à-dire que dans l'ordonnance de Villers-Cotterêts, les articles 50 à 54 ordonnent au curé de tenir des registres de baptême et de sépulture, en précisant le jour et l'heure des naissances et des décès. Ces registres doivent en outre être contresignés par un notaire et déposés chaque année au greffe du tribunal royal le plus proche. Des ordonnances ultérieures à Blois en 1579 et à Saint-Germain-en-Laye en 1667 prescriront aussi l'enregistrement des mariages. Cela dit, l'état civil tel que nous le connaissons aujourd'hui n'apparaît qu'avec la Révolution qui, par le décret du 20 septembre 1792, déchargera les curés de cette obligation pour la confier aux officiers municipaux, maires et adjoints.
4: Début de notre sécularisation.
5: Voilà.
4: Alors, l'importance de ce texte, l'autre aspect, c'est l'obligation d'employer la langue française. Est-ce que c'est vraiment ça, cette ordonnance de Villers-Cotterêts ?
5: C'est un peu plus complexe. Il faut partir du texte, et plus précisément de ses articles 110 et 111, qui, outre leur célébrité, constituent aujourd'hui le plus ancien texte de loi encore en vigueur en France. Alors, pour les résumer, il s'agit, dans tous les actes légaux, d'imposer le français à la place du latin, que l'immense majorité des Français ne comprend pas. On généralise en fait à l'ensemble du royaume ce qui existait déjà ponctuellement, par exemple en Languedoc ou en Provence, où des ordonnances locales avaient déjà imposé le français au détriment du latin. Ces deux articles témoignent fondamentalement du souci de la monarchie de se doter, pour les actes officiels, d'une langue qui soit compréhensible par ses sujets. Et la langue parlée par le roi, c'est-à-dire la langue d'Oïl, celle de l'Île-de-France et du Val-de-Loire, est logiquement choisie pour cet emploi. Cela dit, tout cela reste largement théorique, car si le français est parlé par les élites, il n'est guère plus parlé par le peuple que le latin. Au quotidien, la plupart des sujets du roi continuent à pratiquer le breton, l'alsacien, le basque, le flamand, le picard ou le provençal. C'est donc un raccourci historique que de dire que l'ordonnance de Villers-Cotterêts impose l'emploi de la langue française dans l'ensemble du royaume et tout le temps. Au fond, le pouvoir royal, même si probablement il en a le désir, n'a pas les moyens d'interdire les parlers régionaux.
4: C'est sûr, ça va prendre quelques siècles. Comment est-on passé à cette obligation de la langue française ?
5: Si l'ordonnance de Villers-Cotterêts n'impose pas le français en dehors des actes officiels, elle est tout de même contemporaine d'un grand mouvement de promotion du français. L'année même de l'ordonnance est publié le dictionnaire français-latin de Robert Étienne. C'est le premier dictionnaire qui va du français vers le latin et non l'inverse, signe manifeste du recul du latin. 10 ans plus tard, Joachim du Bellay publie la défense et illustration de la langue française. C'est aussi l'époque où la réforme protestante exige que la Bible soit traduite du latin en langue vulgaire, donc pour la France, le français. Le pouvoir royal attend donc que les progrès de l'usage du français fassent disparaître progressivement les parlers locaux. C'est la Révolution française qui accélère le mouvement, car ses représentants eux aussi ont bien compris qu'une langue commune est nécessaire à l'unité nationale. Mais il faut pourtant attendre presque un siècle pour que cette volonté politique aboutisse. C'est finalement la Troisième République qui va faire reculer les parlers locaux, en particulier avec le développement de l'école primaire pour tous, où les instituteurs punissent ceux qui continuent à les pratiquer. C'est la fameuse image, on met au coin avec un bonnet d'âne celui qui parle breton, par exemple.
4: Ou les coups de règle sur les doigts.
5: Voilà. Certes, le procédé a un côté un peu brutal. Mais finalement, il s'est révélé très efficace pour faire de la langue française le principal facteur d'unité du peuple français.
4: Aujourd'hui, sur quelle base juridique s'appuie la primauté du français ?
5: C'est très curieux, mais aucune des nombreuses constitutions que la France ait données depuis 1790, et il y en a eu beaucoup, ne prend la peine de préciser que la langue officielle du pays est le français. On peut penser que cela était si évident qu'il paraissait inutile de le rappeler. C'est seulement en 1992 que l'on va ajouter à la Constitution de 1958, qui ne l'avait pas prévu, un article qui précise que la langue officielle de la République est le français. En réalité, c'est une réponse à ce qui est ressenti comme une double menace. D'un côté, à l'échelle de l'Union européenne, la prédominance de l'anglais. Et d'autre part, à l'échelle régionale, la montée de revendications linguistiques au Pays Basque, en Corse, en Alsace.
4: En Occitanie. Les réseaux des écoles qui se mettent en place.
5: En 2008, la Constitution a fait une place aux langues régionales, en les reconnaissant, mais à une place seconde, pour ne pas remettre en cause les principes de l'unité et de l'égalité dans la République, ce qui nous a évité jusque-là une situation à l'espagnol ou à la belge, où les langues ne sont pas les mêmes selon les régions, et notamment en Belgique, l'opposition entre flamand et wallon. Mais la question reste quand même très sensible, comme le montrent aujourd'hui les débats sur le futur statut de la Corse. Au fond, si on revient à notre ordonnance de Villers-Cotterêts, qui en réalité est loin de se limiter à ses articles 110 et 111, les beaucoup plus vastes, elle a pris une dimension patrimoniale dans le cadre de la construction de l'État-nation. C'est là-dessus, par exemple, que la France s'appuie pour refuser les langues régionales, le système européen des langues régionales. C'est aussi pour ça que Emmanuel Macron a décidé d'établir la Cité internationale de la langue française dans le château restauré de Villers-Cotterêts. Mais j'insiste là-dessus, l'ordonnance Villers-Cotterêts n'impose pas le français tout le temps partout. C'est d'abord dans les actes administratifs.
4: Cette Cité internationale de la langue française à Villers-Cotterêts a été inaugurée en grande pompe. C'est un lieu assez magique, je dirais, par rapport à la technologie pour faire découvrir l'origine du français avec le latin, mais aussi faire prendre conscience à l'aspect géopolitique avec la francophonie. Mais c'est pas que ça, cette cité. C'est aussi un lieu culturel important. Il y a des spectacles. Alors, je ne sais pas, vous avez eu l'occasion d'y aller, vous, cette cité internationale?
5: Oui, je l'ai visitée.
4: Finalement, notre président de la République, en mettant en place cette institution, reconnaît l'importance de cette ordonnance, d'une certaine façon.
5: Oui, mais je pense que le choix du lieu est plutôt symbolique.
4: Ah bon.
5: Je pense que c'est plutôt symbolique, parce qu'en même temps, c'est très intéressant à visiter, c'est très pédagogique. Par contre, évidemment, c'est toujours le problème, et qui est, on va dire, récurrent en France, c'est le problème de la centralité, c'est-à-dire que nous, c'est pas très loin, on peut y aller en voiture, mais l'accès n'est pas toujours
4: facile. Pas si simple.
5: Voilà, c'est pas si simple. Mais en fait, c'est vrai que c'est remettre en exergue l'ordonnance Villers-Cotterêts, mais justement dans ce que j'expliquais tout à l'heure, c'est-à-dire dans ce qui en est resté dans le souvenir français et pas dans la réalité historique.
4: D'accord.
5: Parce
4: dans
5: qu'en
4: la
5: plus,
4: mémoire
5: c'est Français. Pas la première, il y en avait déjà eu localement en Provence, etc.
4: Eh bien, merci pour ces premiers repères sur notre langue nationale. À bientôt. Au revoir.
3: Une nouvelle émission, Espace-temps. Nous retrouverons Marie-Claire Ruiz, Claude Ruiz et Michel Royer dans cette émission. Demain, dimanche, journée cistercienne à Signy-l'Abbaye, organisée par les Amis de l'Abbaye de Signy. Ça débute à 10h30 avec une messe grégorienne en l'église de Signy, célébrée par l'abbé Simon-Pierre Ludunard. Il y aura à 14h un rendez-vous intitulé « Sur les pas de Marie-Thérèse Noblet », une visite des lieux qu'elle a fréquentés dans le bourg. Le départ se fera du musée Marie-Thérèse, place Aristide Briand. À 15h30, deux conférences toujours autour de Marie-Thérèse Noblet, fille de Signy, missionnaire en Papouasie. C'est à la salle polyvalente. Tout d'abord, l'abbé Bruno Hayer qui nous présentera sa vie en Ardennes et l'abbé Simon-Pierre Ludinard qui lui nous parlera de sa spiritualité. Et puis une clôture amicale à la brasserie de l'abbaye de Signy à partir de 17h30. C'est en entrée libre. Tout cela, ça se déroule donc, je vous le rappelle, ce dimanche. C'est à Signy, l'abbaye. Et ça débute avec une messe grégorienne à 10h30. 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Et à 10h, c'est l'instant souvenir français que nous retrouvons sur l'antenne d'RCF Reims-Ardennes, toujours avec le général Serge Barcellini au micro de Philippe Louge et de Jean-Pierre Benoît.

0: dans l'instant Souvenir français, notre invité avec Philippe Louge et le général Serge Barcellini. Général Serge Barcellini, bonjour.
1: Bonjour à vous.
0: Il faut rappeler, Philippe Louge, qui est Serge Barcellini. On le représente à chaque fois, mais des auditeurs qui prennent en route nos émissions d'Instant Souvenir français, c'est l'occasion de le représenter rapidement, Philippe Louge.
2: Tout à fait, c'est d'autant plus important que Serge Barcellini est contrôleur général des armées et président général du Souvenir français, de l'association qui nous intéresse pour cette émission, l'Instant Souvenir français. Serge Barcellini, donc vous avez une longue carrière, vous êtes historien au départ, vous avez été versé très très vite dans tous ces aspects de mémoire et vous avez été happé par la sphère politique puisque vous avez été directeur de cabinet de plusieurs ministres dans ce domaine-là. Vous avez été également directeur général de l'ONAC, donc l'Office national des anciens combattants et des victimes de guerre. Et puis, donc depuis 2015, eh bien, vous êtes à la tête du Souvenir français pour de nouvelles aventures.
0: Eh bien voilà, la présentation est faite. Mon général Serge Barcellini, on est heureux de vous retrouver pour cet échange mensuel autour de votre lettre d'information du Souvenir français. Dans votre dernière lettre, vous revenez sur la Première Guerre mondiale. L'année 1916 a été un tournant. Est-ce que vous pouvez nous en parler, mon général?
1: Alors, en effet, nous sommes dans le 110e anniversaire de la Première Guerre mondiale, et en particulier de l'année 1916. Alors tout le monde sourit en disant « mais ça y est, ils commémorent même les 110e anniversaire », alors que beaucoup avaient déjà annoncé qu'après le 100e, il n'y aurait plus rien. Donc nous en reparlerons dans une minute. Alors, cette année 1916 joue un rôle capital dans l'histoire de la Première Guerre mondiale, car c'est l'année où commencent ce qu'on va appeler les grandes batailles. Avant 1916, les batailles, elles duraient très peu de temps. Regardons les batailles napoléoniennes. Les batailles napoléoniennes, c'est quoi? C'est 1, 2, 3 jours maximum. Waterloo, Austerlitz, etc. Avec 1916, les batailles vont durer très longtemps. Verdun, c'est 300 jours et 300 nuits. La Somme, c'est des mois. Donc, on voit bien qu'avec 1916, beaucoup de choses changent, et en particulier la durée de la bataille et l'indécision des batailles. Et l'année 1916, c'est l'année de deux grandes offensives, une offensive allemande sur Verdun qui va échouer, et une offensive alliée, c'est-à-dire Commonwealth et française sur la Somme, qui va également échouer. Et cette année 1916, qui aurait dû être l'année décisive pour l'un ou pour l'autre des deux belligérants, va être en fait simplement une année qui va durer pour 17 et 18.
0: Vous avez une lettre mensuelle. Il faut rappeler qu'elle est distribuée très largement en France.
1: Alors, nous avons une lettre mensuelle gratuite, j'insiste beaucoup, gratuite. Tout le monde peut la demander. Tout le monde peut demander cette lettre mensuelle qui est envoyée à 120 000 personnes. Elle est envoyée à 120 000 personnes, dont de très nombreux non-adhérents du Souvenir français, car nous estimons que pour avoir envie d'adhérer, il faut d'abord savoir ce que fait le Souvenir français. Et la lettre mensuelle explique à la fois ce que fait le Souvenir français, mais également explique dans quel contexte mémoriel il se positionne.
0: Mais juste une petite question pratique, mon général, comment fait-on? Parce que vous dites c'est facile de se la procurer, mais concrètement, des gens qui nous écoutent, comment peuvent-ils se la procurer, cette lettre?
1: En allant sur Internet, en allant sur le site du Souvenir français.
0: En allant sur le site du Souvenir français. Je vous laisse, mon général, avec Philippe Louge, qui vous pose à nouveau une nouvelle question.
2: Tout à fait, mon général. Donc, dans cette continuité de ce que vous avez abordé, hein, de cette année 1916, du retour donc vers cette Première Guerre mondiale et de toutes ces étapes importantes pendant ces 4 ans, finalement, on se rend compte qu'il y a eu plusieurs étapes. Et vous mentionnez notamment que une fois que ce conflit s'est terminé, que des acteurs successifs se sont emparés, je dirais, de la mémoire. Il y a eu les associations, il y a eu ceux qui se sont battus d'abord, bien sûr, hein, qui étaient encore vivants et qui ont été là pour rapporter. Il y a eu l'État, il y a eu les collectivités territoriales aussi. Que peut-on en tirer de ce relais successif qui a été passé?
1: Alors, la première chose qu'il faut en tirer, c'est ceux qui pensent que la mémoire s'arrête ont tort. Enfin, c'est la première chose qu'il faut savoir. Mais deuxièmement, pour qu'il y ait mémoire, il faut qu'il y ait acteurs de mémoire. pour qu'il y ait mémoire, il faut que des gens, des passionnés, se mobilisent pour porter la mémoire. Et ce que nous voyons avec la Première Guerre mondiale, on voit très clairement ce que j'appelle les trois temps de la politique de mémoire. Le premier temps, c'est toujours ceux qui ont vécu les événements qui portent la mémoire. Ce sont donc les anciens combattants et leurs associations. Il faut s'imaginer que en 1939, il y avait 8 millions d'anciens combattants en France, même si tous n'avaient pas combattu sur le champ de bataille. Et donc, nous avions des associations d'anciens combattants dont certaines avaient plus d'un million d'adhérents. L'ancien combattant était celui qui portait la mémoire. Et puis, à partir des années 1980, le nombre d'anciens combattants de la Première Guerre mondiale a été de moins en moins nombreux. Et c'est l'État qui a pris le relais. C'est l'État qui a pris le relais à travers les grandes commémorations à Verdun ou ailleurs. Et aujourd'hui, on s'aperçoit qu'il y a un troisième temps. Ce troisième temps après l'État, c'est les collectivités territoriales. On s'aperçoit en particulier qu'à Verdun, qu'à Péronne, dans la Somme, on s'aperçoit que ce sont les conseils généraux, les communes, les conseils départementaux, excusez-moi, les communes qui portent la mémoire autour du thème du tourisme de mémoire. Mais je suis de ceux qui pensent aussi qu'à côté de ces collectivités territoriales, de ces salariés de la mémoire, il y a un reste encore, il y a des milliers de passionnés, que ce soit les collectionneurs de militaria, que ce soit les reconstituteurs, que ce soit les généalogistes, que ce soit tout simplement les associations de terrain qui entretiennent tel ou tel monument ou qui animent tel ou tel musée. Il y a aujourd'hui en France des centaines de milliers de Français qui sont encore passionnés par la Première Guerre mondiale, et ce sont eux les véritables acteurs qui portent la continuité de l'histoire et de la mémoire de la Première Guerre mondiale.
0: Mon général, pour poursuivre la question de Philippe Louge, en évoquant le souvenir français, il faut rappeler que la devise de ce souvenir français, c'est « à nous le souvenir, à eux l'immortalité », s'agissant de ceux qui sont morts pour la patrie. Est-ce que, finalement, l'unité citoyenne ne peut se concrétiser que par le souvenir et le respect des anciens? Sans doute, mon général, mais vous parlez aussi des jeunes, souvent, dans vos interventions.
1: Alors, nous parlons très souvent des jeunes, mais, si vous voulez, la ligne de conduite du souvenir français, c'est qu'il ne peut pas y avoir de nation sans histoire partagée. Je crois que c'est ça qui est le fondement du souvenir français. S'il n'y a pas d'histoire partagée dans un pays, il n'y a plus de nation. C'est l'histoire partagée qui fait nation. Bien sûr, il faut quand même avoir envie de vivre ensemble, ça me semble évident. Mais c'est l'histoire partagée qui fait nation. Donc nous pensons au souvenir français que pour qu'il y ait histoire partagée, il faut à chaque fois qu'il y ait, j'allais dire, enracinement du passé, les cérémonies, les monuments, les plaques, mais qu'il y ait aussi volonté de transmission. S'il n'y a pas volonté de transmission, il ne peut pas y avoir d'histoire partagée. Et la transmission en direction des jeunes, quels qu'ils soient, et en particulier des jeunes scolaires, est quelque chose qui est absolument essentiel.
0: Bon général, on vous remercie d'avoir été avec nous pour cette émission. On vous retrouve d'ailleurs la fois prochaine pour une deuxième version. On rappelle que pour joindre le siège national du souvenir français à Paris, il suffit de joindre le 01 48 74 53 99, 01 48 74 53 99. Et puis bien sûr, Philippe Louge, pour le comité de Reims, pour les auditeurs qui souhaitent rejoindre le souvenir français. Alors là, il y a un numéro de portable.
2: Oui, tout à fait, le numéro de portable qui est le 06 78 70 72 34.
0: 06 78 70 72 34. Merci au général Serge Barcellini, président général du souvenir français, d'avoir été avec nous. Mon général, on vous retrouve dans une prochaine émission, si vous l'acceptez.
1: Merci beaucoup.
0: À bientôt. Au revoir.
1: Au revoir.

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1: Bonjour, en ce mardi 1er septembre, jour de rentrée, nous accueillons Monseigneur Éric de Moulin-Beaufort pour Questions des auditeurs.
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1: Monseigneur Éric de Moulin-Beaufort, bonjour.
3: Bonjour Jean-Pierre, bonjour à toutes et bonjour à tous.
1: Merci d'être avec nous Monseigneur, puisque c'est la rentrée, c'est la première émission de l'année où vous répondez aux questions des auditeurs. Sans plus attendre, la question de Marie-Thérèse.
3: Bonjour Marie-Thérèse.
4: Bonjour Monseigneur, voici le temps de la rentrée. Comment vivez-vous cette rentrée en tant qu'évêque?
3: Ah ben merci beaucoup de vous inquiéter de cela. Alors pour moi, ben après le pèlerinage de Lourdes, il y a les sessions de rentrée. Donc la semaine dernière, il y a eu la session de rentrée de mon conseil. Ils ont passé 3 bons jours à Saint-Valfroy pour préparer l'année. Et puis nous sommes revenus, enfin je suis revenu à Reims avec Monseigneur Véteux, etc. Nous avons, j'ai pu célébrer la messe pour la foire du Chalon. Et puis dimanche après-midi, lundi, nous avons une journée de retrouvailles avec les évêques de la province, un petit peu détendu comme nous faisons chaque année. Et là, tout de suite, après vous avoir parlé, je pars à Saint-Valfroy de nouveau pour retrouver les prêtres. Et nous passons 3 jours ensemble pour préparer aussi la rentrée tous ensemble. Voilà, et cette rentrée, plus précisément, eh bien, elle a des tas d'aspects de toute rentrée, avec différents conseils qui doivent se réunir pour préparer les choses, lancer les activités. Nous visons évidemment la Saint-Remy, nous visons la réunion des acteurs pastoraux qui est organisée par le Conseil du Sénat du Pastoral. Et puis, entre-temps, nous visons quand même la visite du pape qui va être un point d'orgue hein, de la rentrée et certainement donner un peu la note pour tout ce que nous allons vivre cette année. Donc, vous voyez, c'est assez divers. Voilà, pour moi, je suis motivé, relancé dans la rentrée chaque année par le pèlerinage de Lourdes qui me fait rencontrer beaucoup de personnes variées de tous les coins du diocèse. Et c'est toujours un moment très, très intense et l'occasion de confier toute la vie de notre diocèse et le témoignage que nous rendons à Notre-Dame. Voilà en quelques mots ce que je peux vous partager. J'espère que tout le monde vit cette rentrée après un été qui a été plein d'inquiétudes, qui était marqué par des canicules où beaucoup ont souffert, n'ont pas pu faire tout ce qu'ils voulaient, ou l'ont fait dans des conditions difficiles. Voilà, espérons que cette rentrée nous trouve toujours avec un peu d'élan, par-delà les inquiétudes qui peuvent être très graves pour certains quand même, que nous ayons de l'élan et puis de la joie à travailler tous ensemble, que ce soit dans le diocèse, mais que ce soit dans toutes nos activités, bien sûr.
1: On vous souhaite bien sûr, Monseigneur, une très bonne rentrée. Une autre question, une question de Nadine.
3: Bonjour Nadine.
5: Bonjour Monseigneur. Nous avons appris que le pape vous avait confié de nouvelles responsabilités à Rome. Pouvez-vous nous expliquer votre nouvelle mission? Et est-ce que cela aura une influence sur votre temps, votre disponibilité en tant qu'archevêque de Reims? Merci pour votre réponse.
3: C'est à vous, madame, de vous inquiéter de cela. Alors, de fait, j'ai été nommé au mois de juin dans ce qu'on appelle le dicaster pour la nouvelle évangélisation, ou l'évangélisation tout court. Un dicaster, c'est, disons, un ministère du Saint-Siège, un certain nombre de dicastères et puis de conseils qui organisent un petit peu le travail de ce qu'on appelle la curie romaine. Un de ces dicastères, donc, est le dicaster pour l'évangélisation, qui comprend 2 sections. La seconde, à laquelle je n'appartiens pas, celle qui est chargée de l'évangélisation des peuples et qui en particulier suit toutes les missions et tout ce qu'on appelle les diocèses de mission, donc en Asie, en Afrique, et qui est une congrégation très importante, qui a été fondée en 1622 quand les papes ont décidé de prendre eux-mêmes en charge la mission, l'annonce de l'évangile, et ne pas la laisser au roi prétendument catholique d'Espagne et du Portugal. Et puis Benoît XVI a ajouté une première section, celle sur les questions globales d'évangélisation, à laquelle j'appartiens, et pour autant que je sache, il s'agit de participer pour moi à un conseil d'orientation de cette section. Donc nous aurons, je suppose, une réunion ou 2 par an, plutôt de prospective, vous voyez, de réflexion sur les défis de l'évangélisation. Cette section, elle organise aussi les jubilés et les années saintes. Donc nous aurons sans doute à préparer le jubilé de l'an 2033, qui sera l'année 33, c'est censé être celle de la mort du Christ. Voilà, mais je pense que ma participation se résumera à une ou deux rencontres que j'espère faire à Rome, et pas simplement en visioconférence, mais pas plus que ça. Donc ça ne devrait pas peser beaucoup sur ma disponibilité comme archevêque de Reims.
1: Merci, Monseigneur. C'est vrai que c'est une question que beaucoup d'auditeurs se posent. Une autre question, celle de Christian.
3: Bonjour, Christian.
6: Bonjour, Monseigneur. Dans l'esprit de Laudato Si, la journée œcuménique de la création à l'Ermitage de Saint-Valfroy, le 19 septembre 2026, sur l'eau, est d'actualité face au stress hydrique subi avec leurs conséquences. Une désolation fondée sur la nature avec le principe de ralentir les écoulements d'eau sont abordées avec une conférence sur l'hydrologie régénérative suivie d'une table ronde de différents acteurs pouvant œuvrer en ce sens. Comptez-vous pouvoir participer à cette journée ?
3: Alors merci beaucoup Christian. Non, je ne pourrais pas participer à cette journée parce que malheureusement, ce jour-là, j'ai la réunion du conseil diocésain de pastoral. Il est très compliqué de trouver des dates pour tous les conseils et toutes les réunions qu'il faut faire en début d'année. Et je le regrette beaucoup parce que d'abord j'ai participé plusieurs fois à cette journée de la création à Saint-Valfroy et que c'est un moment intéressant et agréable. Deuxièmement, parce que le sujet est vraiment capital et pour ma part, je regrette que nous n'avons pas réussi comme diocèse à nous mobiliser, à mon avis, suffisamment. Donc je remercie beaucoup ceux qui organisent cette journée de la création, mais c'est encore trop peu de choses à mon sens, parce que je crois qu'il y a vraiment là un grand défi. Il faut changer notre relation à la création et ça passe par toutes sortes d'activités, que ce soit le respect du tri des déchets, que ce soit une réflexion beaucoup plus large sur l'usage de l'eau et les conséquences, par exemple, sur l'eau, des décisions d'urbanisme, de construction, etc., que nous prenons. Et nous sommes souvent pris, les uns les autres, dans des injonctions contradictoires entre notre désir de soit de confort, soit d'améliorer notre maison, soit d'améliorer notre vie, notre village, et puis de construire davantage, etc., d'agrandir sa maison, etc., et puis la nécessité de respecter les besoins d'écoulement de l'eau si nous ne voulons pas que cela tourne à la catastrophe dans des inondations ou à la sécheresse ou au ravinement dans d'autres circonstances. Donc je regrette beaucoup de ne pas pouvoir y être. J'invite beaucoup les auditrices et les auditeurs à aller à Saint-Valfroy participer à cette journée et j'encourage tout le monde à prendre très au sérieux toutes ces problématiques autour du rapport à la création qui sont passionnantes et qui, je crois, sont vraiment une manière pour nous de louer le Dieu créateur et de manifester notre foi dans le Dieu créateur. Voilà, nous avons beaucoup de progrès à faire et j'espère que nous y arriverons un jour, comme diocèse, nous arriverons à proposer des choses intéressantes.
1: Merci, Monseigneur Éric de Moulin-Beaufort, d'avoir été avec nous en ce mardi 1er septembre, première émission de l'année, avec Question des auditeurs. Si
3: merci,
1: vous voulez bien, à la
3: merci,
1: semaine prochaine.
3: À la semaine prochaine. Merci à Marie-Thérèse, à Nadine et à Christian.
1: Au revoir, bonne journée.
0: 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Dans quelques instants, c'est le retour d'Hubert le Jardinier sur l'antenne d'RCF Reims-Ardennes.

observe dans nos jardins, il y a ce qui pousse et il y a ce qui ne se pousse pas. Alors moi, j'ai tout simplement, vite fait, comme ça, bien fait, ce qui n'a pas poussé, et c'est peut-être le cas chez vous, les choux, par exemple. Les choux, il n'y a pas moyen d'avoir un chou maintenant. Pas de choux de Bruxelles, pas de choux-fleurs. Alors les choux-fleurs, si on peut en avoir, à condition qu'on démarre les semis très tôt, mais il y a toujours de l'altise, il fait tellement très chaud, on a un climat qui ne correspond plus aux choux. Faut pas se voiler la face. Les radis. Alors les radis, ça va bien au début de saison. Et ensuite, comme les choux, il y a l'altise. Vous savez, c'est ces petites puces qui sont capables de monter, de sauter, les puces de terre qu'on appelle ça, qui sont capables de sauter à des hauteurs formidables par rapport à leur corps. Bien, toutes ces petites puces criblent le feuillage. Moi, j'ai paru, par exemple, au mois d'août, j'avais semé des radis noirs, la bonne époque pour le faire. Là, je viens de renouveler les semis. On est obligé de renouveler les semis. Bien, que s'est-il passé? Bien, tout simplement, il lève, alors au bout de 3-4 jours, bien humide, voilà, les graines germent très bien. J'y vais le matin, oh, il y a deux petites feuilles, parfait. J'y vais le soir, plus rien, absolument plus rien. Alors c'est pas seulement, alors il y a la chaleur, la canicule et tout ça, mais il y a aussi les petites puces qui se sont attaquées directement aux feuilles et qui les ont complètement anéanties. Donc voilà, donc je veux dire, on a un temps qui change, on va être obligé de prendre d'autres habitudes pour jardiner. Alors, il y a quand même des choses qui vont bien. Faut pas oublier que tout ce qui est légumes, fruits, les tomates, les poivrons, les aubergines, j'ai jamais eu autant d'aubergines et de poivrons. Ça va très bien. Ce sont des légumes, on dit que les légumes du soleil, alors dans le sud, on se vante toujours de ces fruits, mais chez nous, ça se passe bien. Alors il y a quand même une condition. Je ne sais pas si vous arrosez chez vous, alors si c'est sous abri, moi je mets quand même une partie en pleine terre, à l'air libre, une partie aussi sous une pergola, bien aérée, et puis sous tunnel. Alors sous tunnel, les tomates viennent très tôt, mais là aujourd'hui elles commencent à fatiguer, elles ont un petit peu pris de la bouteille, puisqu'elles ont commencé plus tôt, je les ai bien dégarnies du bas, les feuilles, et les premiers fruits, on les a à 1,50 m d'hauteur, voire un petit peu plus haut. Donc, et en revanche, à l'extérieur, ça se passe bien. Mais il y a quand même une condition, il faut quand même les arroser. Si vous ne les arrosez pas, c'est quand même compliqué. Alors si vous avez un sol humide au départ, peut-être que vous allez réussir à avoir des tomates, ça dépend de la nature du sol. Alors ce que j'ai fait quand même cet été, j'ai paillé mes poivrons, j'ai paillé mes aubergines, ce qui a évité de les arroser trop. C'est-à-dire que ça a permis de garder l'humidité. Et le résultat est assez intéressant parce qu'il y a moins d'herbes. Donc le paillage agricole, hein, je m'embête pas à aller chercher autre chose. On a la chance d'avoir des agriculteurs à la campagne qui nous fournissent un peu de paille. Alors la paille, soit on la met brute au pied, soit on la passe aussi bien dans une tondeuse pour la rendre un petit peu plus menue. Mais mon brut comme ça, ça va très très bien. Alors actuellement, la paille, bon, on voit qu'il y a une petite dose d'humidité en dessous et on s'aperçoit que les plantes se sont bien comportées. Les fruits, alors on va parler quand même du verger. Je ne sais pas si vous avez sans doute le même souci. C'est pas terrible. Il faut bien reconnaître que c'est pas terrible. Alors, il y avait des fruits, il y a eu des fleurs, il y a eu une belle fructification, mais voilà, la chaleur a eu raison de certains fruits. Par exemple, les pommes. Alors, les pommes, on a quand même des pommes auréolées. Je l'avais évoqué dans la presse régionale. Vous savez que ce sont des auréoles, ce sont des coups de soleil. Alors, souvent, on parle de tailler en verre les fruits, notamment les pommiers, les poiriers. Alors là, je conseille pas trop. Si on fait une taille en verre, il faut surtout conserver des feuilles sur les fruits, car ces feuilles font parasol. Si ça tape fortement dessus, elles brûlent. Les arbres fruitiers ont manqué d'eau. Ils ont eu trop d'eau au printemps, on va dire trop d'eau, enfin c'était normal qu'il y avait de l'eau. Le système racinaire pour beaucoup de plantes, hein, ça c'est vrai pour beaucoup de plantes. Le système racinaire s'est fait en surface, après on a une... Ça, ensuite, nos arbres ont souffert de sécheresse, c'est-à-dire qu'en surface, le sol était très sec. Les plantes, leurs racines, leurs radicelles, celles qui pompent l'eau, se sont retrouvées dans le sec. Et les arbres, on voit bien qu'ils ont vraiment souffert. Alors tout ce qui a été planté l'année dernière, si vous ne les arrosiez pas, eh bien, il y en a beaucoup qui partaient. Donc il faut faire, cette année, c'était quand même une année à arroser, bien qu'on ne pouvait pas toujours à cause des arrêtés préfectoraux, mais il suffisait d'arroser tard le soir. Voilà concernant toutes ces plantes. Et puis j'ai une autre petite remarque.
Il y en a qui disent « Oh, il faut planter des plantes bien de chez nous ». Et quand on dit des plantes bien de chez nous, ce sont des plantes qui autrefois se plaisaient ici pour le climat.

climat surtout froid l'hiver et avec une certaine dose d'humidité. Mais avec la chaleur actuelle, il y a des plantes qui vont peut-être disparaître ou qui vont avoir des comportements assez compliqués. Et maintenant, il va falloir regarder plus au sud pour planter des arbres qui correspondent plus au changement climatique. Il faut bien parler du changement climatique qu'on souffre aussi dans notre jardin. Voilà. Eh bien, j'espère que la reprise va être bonne pour vous. Et puis, je vous souhaite une bonne semaine. Et puis, surtout, un bon week-end. Et à la semaine prochaine.

0: Le Jardin du Ber sur l'antenne d'RCF Reims-Ardennes. J'espère que vous passez un très bon samedi matin en notre compagnie. Tout de suite, nous allons prendre la direction du Rethelois. C'est Maxime Batmal dorénavant le samedi pour Écho du Rethelois.
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2: Bienvenue à tous et à toutes sur RCF Reims-Ardennes pour les Échos du Rethelois. Comme depuis déjà de nombreuses années et cette saison encore, nous allons continuer à aller pour vous à la rencontre d'acteurs, d'associations, d'événements, bref, ce qui fait bouger les choses dans le Rethelois. Si on ne change pas la formule, on va changer un tout petit peu d'horaire puisque désormais, on vous donne rendez-vous le jeudi à partir de 12h20, le samedi à 10h30 pour vos diffusions en FM. Le podcast, évidemment, ça ne changera pas de toute façon, mais on vous expliquera ça à la fin de cette émission. On va se plonger dans notre édition de la semaine. Les Folies Ardennaises, c'est l'association dont on va parler cette semaine avec son président Olivier Guenelon. Bienvenue.
3: Bonjour.
2: Merci à vous d'avoir accepté notre invitation pour parler donc de cette association, les Folies Ardennaises, que vous avez créée, pas uniquement vous, en 2023 jusqu'à aujourd'hui le président. Bah, j'ai donné un petit peu la date, mais racontez-nous un petit peu comment c'est venu, parce que je crois que c'est parler de démarche collective, mais c'est quelque chose d'assez ancré.
3: Oui, en effet, donc on a créé l'association collectivement avec un groupe d'amis en 2023, l'association Rethelloise, une bande d'amis. En effet, on s'est connus tous en tant que pompiers volontaires. Pendant de nombreuses années, on a été ensemble aux pompiers. On a toujours regardé le lien, on est toujours restés amis. Après, bon, chacun a pris un peu ses routes professionnelles, mais on est toujours restés amis. Et en 2023, on s'est dit pourquoi pas faire un événement tous ensemble. On est tous Rethelois, on aime notre ville de Rethel. On souhaite lui donner une attractivité encore plus importante, un dynamisme plus important en termes de culture et d'événements. On se dit pourquoi pas créer l'association pour créer un événement. On s'est dit quel événement. Bon, on s'est dit, c'est vrai, sur Rethel, il n'y a pas de fête de la bière. On aime bien tous se rencontrer autour d'une bière et profiter de moments festifs. On s'est dit, allez, pourquoi pas créer la première fête de la bière à Rethel. Et donc, c'est pour ça. Donc, on a créé l'association pour pouvoir avoir une structure tous ensemble. Donc là, actuellement, aujourd'hui, on est 10 bénévoles tout au long de l'année. On s'est dit, bon, maintenant, il faut réfléchir comment structurer la chose, pouvoir récolter un peu de fonds pour pouvoir organiser l'événement qu'on souhaite faire en fin d'été.
2: La fête de la bière, on en parlera un petit peu en fin d'émission. C'est votre événement phare qui a lieu ce week-end d'ailleurs du 4 au 6 septembre. Cette association donc créée, on l'a dit, en 2023, cette bande d'amis, des amis qui sont vraiment devenus des familles. Alors évidemment, l'asso en elle-même doit souder parce que lorsqu'on est une dizaine de personnes pour organiser déjà un événement tel que la fête de la bière et les autres que vous organisez à côté, ça demande un sacré travail, mais c'est aussi ancré dans ce esprit-là et dans ce lien-là aujourd'hui l'association. C'est-à-dire que pour gérer, mais aussi pour l'avoir créé, l'avoir mise en route, c'était quelque chose de central.
3: Oui, tout à fait. En fait, là, c'est franchement une affaire collective, une affaire d'amis, de bande d'amis et on dirait même de famille. Voilà, on se dit tous, notre deuxième famille, c'est notre bande de potes et d'amis ensemble. Parce qu'on s'est connus, comme je vous ai dit au départ, aux pompiers. On a grandi ensemble. On a passé d'énormes bons moments ensemble. Et bon, on se voit quasiment toutes les semaines, tous les jours. Voilà, on partage tous nos moments de famille ensemble. Le cœur de l'association, c'est la bande de famille, la bande d'amis.
2: On parlait de cet esprit de bande et cette nature qui vous a rapproché de par notamment l'activité de pompiers. Ça permet de saluer aussi le travail des pompiers parce que cet été, alors, les Ardennes ont eu quelques feux à gérer, mais c'était pas le moment le plus chaud en France. Et c'est l'occasion de saluer, peut-être parce qu'il y en a qui nous écoutent, le travail fait par les différents casernes un peu partout dans le pays. Mais de par le danger parfois que ça peut créer, ça amène aussi de la proximité naturelle. On l'a dit aussi, le côté local, de par vos origines, c'est aussi ça qui a créé ce besoin ou cette envie de l'association, c'est de se dire que la ville a besoin de pas mal de choses, ou le secteur a besoin de pas mal de choses, et que vous pouviez peut-être, déjà, après l'avoir aidé du côté pompier, etc., qu'il y avait peut-être aussi d'autres choses à rendre à la ville.
3: Oui, tout à fait. Grâce à nos activités de pompier, on était au plus proche de la population rotelloise. Donc, voilà, on s'est fait connaître aussi via nos activités de sapeurs-pompiers en aide aux personnes. Et là, maintenant que toujours dans l'équipe, il y a quelques pompiers. Là, maintenant, notre envie, après avoir secouru les personnes, c'est dynamiser, apporter aux gens une dynamique culturelle, événementielle sur la ville de Rethel, aider la municipalité qui fait déjà énormément de choses pour la ville de Rethel, que ce soit en travaux, en embellissement. Voilà, la ville de Rethel, pour moi, pour nous, l'association, les membres de l'association, une ville qui monte en puissance, qui est en train de se développer pleinement. Et donc là, l'objectif, d'aider la municipalité au travers l'aspect culturel, événementiel, pour apporter un plus. Et donc, on a parlé de la fête de la bière, mais parler aussi des deux activités que l'on fait durant les festivités d'été pour amener de la joie, de la bonne humeur et des activités gratuites aux Rotellois et Rotelloises, surtout ceux qui ne peuvent pas se déplacer, ceux qui ne peuvent pas partir en vacances. Au moins, grâce à ce que l'on peut apporter, il y a de l'animation sur le Rotellois en complément déjà de tout ce que fait la ville.
2: On parle cette semaine de l'association Les Folies Ardennaises avec Yves Guenelon, son président, qui est avec nous cette semaine. On évoquait rapidement, et on le fera tout à l'heure, la fête de la bière. C'est l'événement phare, notamment pour vous, du point de vue économique. Vous allez peut-être nous expliquer ça, mais il y a d'autres événements dont on a un petit peu évoqué. On peut faire peut-être une petite liste, parce que le dynamisme de Rotel, bah, c'est pas qu'un week-end par an, évidemment. Quelles sont les autres principales activités que vous menez, les grands événements que vous gérez?
3: Oui, en fait, la fête de la bière, c'est un peu l'apothéose de l'année pour nous en réalisation d'événements, mais avant, on réalise d'autres événements, à la fois économiquement, parce que bah, concrètement, pour organiser une fête de la bière où c'est un très gros budget, il faut que l'on puisse récolter de l'argent pour pouvoir avoir l'argent nécessaire pour organiser la fête de la bière, mais aussi dans notre dynamique de vouloir créer des événements sur le Rotel. Donc, on est co-organisation avec la ville de Rotel et STOG Events sur le 13 et 14 juillet de la ville de Rotel, où on fait le nécessaire pour que tout se passe bien, gérer la buvette et faire un bel événement. Également, après, sur les grandes fêtes de Sainte-Anne qui sont très connues sur Rotel, là, nous gérons le grand espace guinguette Tivoli, qui s'appelle le Tivoli, que de nombreux Rotellois et autres connaissent, par lequel nous essayons de dynamiser aussi, proposer des offres nouvelles aux Rotellois et Rotelloises. Et après, donc, avant la fête de la bière, juste avant, on a l'activité Rotel Plage, gérée par la ville de Rotel, la société OG Evans. Là, nous vient aussi en complément en gérant la partie buvette et aussi en lien avec OG Evans, nous apportons notre savoir-faire et notre volonté sur la partie animation. Donc, trois événements phares, le 13-14 juillet, les fêtes de Sainte-Anne et Rotel Plage, juste avant la fête de la bière. On commence début juillet et on arrive jusque fin août et on met notre petite graine comme ça en plus pour pouvoir dynamiser la ville de Rotel et aider la municipalité à créer un vrai dynamisme culturel dans cette belle ville.
2: Et on comprend aussi par le côté logistique, financier, etc., l'importance de l'aide de la municipalité pour vous dans la gestion de tout ça. Et je crois que ça passe aussi par des liens avec via les stands, etc., d'autres associations. Vous n'êtes pas fermé à l'idée à être en lien avec ce Rotary. Il y a plein d'autres associations qui font bouger les choses à leur échelle dans le Rotellois. L'idée, c'est rejoindre un peu peut-être le côté pompier, bande, etc. C'est de s'unir tous ensemble pour le bien de la ville et domaine rotellois au sens plus large.
3: Oui, bien sûr, on a beaucoup de liens avec les associations, les sociétés rotelloises, les particuliers, tous ceux qui veulent faire bouger la ville de Rotel. On est ensemble. Nous avons beaucoup de sociétés rotelloises qui nous aident financièrement, logistiquement pour l'organisation de la manifestation. Donc voilà, c'est un collectif, c'est tous ensemble. Nous, on est le moteur et derrière, on a tout ce qu'on pourrait dire l'essence qui arrive entre les associations, les sociétés rotelloises, les entreprises, la municipalité, tout le monde qui nous aide pour que le moteur roule bien et que ça avance et qu'on fasse quelque chose.
2: On parlait de la fête de la bière, on peut en parler et toucher un petit mot. On s'en voudrait de ne pas le faire dans cette fin d'émission, de par sa nature et le sujet, même si, rappel de base, évidemment, que c'est à consommer avec modération. Mais se déplacer à l'événement et profiter de l'ambiance, ça par contre, vous pouvez le faire tant que vous voulez pas de modération là-dessus, parce que le programme proposé, qui, là, lorsqu'on le dit comme ça, fête de la bière, peut être axé sur un petit peut-être restreint de personnes. En fait, c'est un vrai événement et vous faites en sorte que ça soit un vrai événement où on peut aller en famille.
3: Oui, tout à fait. Là, nous, notre objectif, c'est bien sûr une fête de la bière, mais c'est une fête avant tout familiale qui réunit toutes les personnes qui veulent venir passer un bon moment festif. L'idée, c'est qu'on fait toute une programmation du vendredi soir au samedi soir. Il y a bien sûr un samedi soir réservé aux jeunes avec une soirée DJ, mais après, on a toute une programmation axée famille où on fait venir un orchestre avec une soirée années 80-90 ce vendredi soir. On fait venir des artistes nationaux le dimanche qui est très populaire, très famille. Donc voilà, l'objectif, c'est que l'on veut faire plaisir à tout le monde et que tout le monde trouve dans la fête de la bière un moment festif, un moment de rigolade, de bonne humeur et de bonne entente entre tout le monde.
2: Ça, c'est pour le samedi. Le dimanche aussi, il y a un grand concert, en tout cas un grand événement musical qui est créé. Et c'est intéressant parce que vous allez peut-être vous donner le casting des stars qui seront présents, mais et c'est peut-être une preuve aussi que l'asso se développe et que l'événement lui-même se développe, parce qu'il y a un petit mix quand même entre artistes locaux et aussi des artistes plus reconnus encore à l'échelle nationale.
3: Oui, c'est ça. Notre objectif, c'est bien sûr de mettre en avant les artistes locaux, par exemple, comme le groupe Rock'n'Roll All Gutties, le groupe Rotellois. On fait venir la fanfare de médecine de Reims. Mais après, le dimanche, les artistes nationaux qui sont jamais venus sur Rotel. Donc, on fait venir Elsa Elsnou, connue avec TF1. Anthony Collette, qui est connu avec Danse avec les Stars. Charles Doré, avec la Star Academy. On fait venir Chilou. On fait venir Silda, qui est une artiste marnaise, connue dans la Marne, connue aussi dans les départements alentours, qui a une très belle voix. L'objectif du dimanche, c'est la troisième fête de la bière. Toute l'équipe est contente parce qu'en 3 ans, là, maintenant, on arrive à faire venir déjà des artistes nationaux qui sont jamais venus sur Rotel.
2: Ce qu'on disait, c'est preuve que l'événement a trouvé peut-être son public, parce que évidemment, on l'a dit, vous avez besoin financièrement de cette fête. Donc, si on voit plus grand, c'est qu'en général, ça fonctionne. Et puis, une donnée importante pour cet événement, c'est que l'entrée est gratuite.
3: Hein. Oui, bien sûr, tout à fait. C'était l'objectif aussi, parce que c'est sûr, financièrement, faire un événement de ce type gratuit, c'est pas simple. Mais et c'est notre objectif que tout le monde puisse venir de façon libre et en profiter.
2: Pas de pression. En somme, en tant que bière, c'est plutôt bien vu. Mais en tout cas, on vous souhaite tout le meilleur possible pour cette édition et pour donc la suite des activités. Hein. L'association Les Folies Ardennaises. On peut peut-être vous retrouver via, je crois, notamment une page sur les réseaux sociaux qui est intéressante si jamais les gens veulent avoir peut-être d'autres infos ou même peut-être participer parce qu'on parle des bénévoles. Il n'y a jamais assez d'aide.
3: Oui, bien sûr, vous pouvez nous retrouver sur notre page Facebook où vous avez tous les éléments. Il y a le site internet de la ville de Rotel. Il y a voilà toutes les différentes pages locales comme les infos Sud-Ardennes, etc. Vous pouvez nous retrouver un peu partout. Nous allons avoir aussi de la communication, différents médias locaux, beaucoup d'affichages. Je sors avec l'équipe d'une campagne de flyers qu'on a fait sur Rotel, Vouziers, Sedan, Charleville.
2: Et on sera ravis en tout cas de faire passer le message notamment via cette émission. Merci beaucoup d'avoir été avec nous, Olivier Guenolon, donc président de l'association Les Folies Ardennaises. Je vous souhaite tout le meilleur, hein, notamment pour la fête de la bière. Merci d'avoir été avec nous.
3: Merci à tout le monde de nous écouter. On vous attend nombreux.
2: C'est sur ça qu'on va se quitter pour la fin de cette première émission de la saison. On vous donne rendez-vous de nouveau horaire jeudi midi 20, samedi 10h30 pour les diffusions FM. Mais ne vous inquiétez pas, évidemment, on ne vous lâche pas comme ça sur Internet, n'importe où, hein, où vous voulez. Vous pouvez nous écouter toujours en podcast via le www.rcf.fr et les applications mobiles. Passez une excellente semaine et puis on se donne rendez-vous la semaine prochaine pour de nouvelles rencontres. Au revoir.
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0: Rendez-vous est pris donc demain à dimanche. L'ICP Campus de Reims, on va parler de la rentrée par exemple, avec Audrey Ginest et le directeur du campus de Reims de l'ICP, Pierre Chaffard-Luisson.
6: Bonjour à tous les auditeurs de RCF. Aujourd'hui, nous recevons Pierre Chaffard-Luisson, directeur de l'ICP Campus de Reims, pour nous parler de cette nouvelle année universitaire.
7: Bonjour Audrey.
6: Bonjour Monsieur Chaffard-Luisson. Alors, la nouvelle année universitaire a commencé. C'est votre 3e année en tant que directeur de l'ICP Campus de Reims. Avec quel état d'esprit abordez-vous cette nouvelle année?
7: Avec grande joie. On a eu un été un peu chaud, on va dire, sur certains aspects. Il n'empêche pu offrir le temps de se reposer, de lire un peu, ce qui est toujours agréable. Et donc, c'est un grand plaisir de retrouver aujourd'hui le campus de Reims, la maison Saint-Sixte.
6: Combien d'étudiants le campus va accueillir cette nouvelle année?
7: Alors, le campus attend près de 800 étudiants pour cette année. Donc, c'est un vrai succès pour le campus qui est ouvert il y a 6 ans. Enfin, c'est la 6e rentrée, plus précisément. Et la phase complémentaire est pas terminée. Donc, tous les jours, les équipes me remontent qu'on a des inscriptions qui arrivent encore, qui se finalisent à la fois en licence et en master. Donc, c'est une grande joie de voir les étudiants nous rejoindre.
6: Donc, les lycéens ou étudiants peuvent encore s'inscrire. Rappelez-nous un petit peu donc les formations qui sont disponibles et les nouveautés justement de cette année.
7: Nous avons toujours nos licences que l'on a ouvert il y a quelques années déjà. La licence droit sciences politiques, la licence ESPS, un acronyme pour économie, sciences politiques, sociologie, et la licence infocom. Donc ça, c'est 3 licences qui étaient présentes dans les années passées. On a deux licences qui se transforment, qui font une mue cet été. Tout d'abord, suite à la réforme de l'enseignement et du concours de l'enseignement du premier degré, nous avons les sciences de l'éducation qui sont devenues licences professorat des écoles, LPE, pour justement préparer cette carrière au contact des jeunes. Et enfin, la licence histoire-géographie se modifie un peu pour devenir histoire-sciences politiques, une licence qui est présente depuis pas mal d'années à Paris, qui est présente aussi à Rouen et que l'on déploie aujourd'hui à Reims. Ça, c'est pour les licences. Et puis après, nous avons les masters. Vous avez probablement déjà entendu parler sur les ondes du master management responsable qui notamment travaille avec la filière du champagne parce que elle veille à permettre aux jeunes de comprendre la totalité de la filière de la production du raisin jusqu'à la vente au consommateur final. Mais nous avons d'autres masters qui ouvrent cette année, le master géopolitique paix et sécurité, GPS, on peut pas trop l'oublier, qui va être sur Reims orienté en sécurité et défense. Donc c'est un master qui a une vingtaine d'années d'existence à Paris et que l'on va spécialiser à Reims sur cette question sécurité et défense, c'est d'actualité. Un master affaires publiques et gouvernance des territoires, donc vraiment en lien avec les pouvoirs publics pour former tous les prochains cadres de la fonction publique territoriale. Et deux masters, là encore, sur le monde de l'éducation. Vous savez que l'ICP est très présent sur le secteur de l'éducation. Alors un master PIF, tel qu'on l'appelle amoureusement, on va dire pratique et ingénierie de la formation, pour former les cadres d'éducation. Et enfin, le master pour les lauréats du concours, donc vraiment dans la continuité de la licence, le master M2E.
6: Et un nouveau master en droit.
7: Et oui, et puis j'allais oublier effectivement le master droit famille et patrimoine qui permet de former des juristes en droit privé qui s'orientent vers les métiers d'avocat, de juge, de notaire, d'huissier. Voilà, toutes les fonctions en lien avec ces deux piliers du droit que sont la famille d'un côté et le patrimoine de l'autre.
6: Désormais, les étudiants même en licence peuvent faire leur licence mais également leur master donc à l'ICP Campus Reims.
7: Voilà, c'est un projet qui tient à cœur de toute la direction de l'ICP. De permettre la continuité, la poursuite des études. Lorsque l'ICP a voulu s'implanter à Reims et qu'elle a rencontré les responsables rémois, que ce soit l'archevêque ou le maire et la présidente à l'époque du Grand Reims, Madame Vautrin, l'idée était vraiment de permettre aux étudiants rémois, aux étudiants de la Marne, aux étudiants du Grand As, de rester sur ce territoire, de pas forcément se sentir obligé pour x raison de quitter parce qu'ils ne trouvaient pas ce qu'ils souhaitaient pour étudier à Reims. Il y a des offres, mais elles ne répondent pas forcément à toutes les aspirations. Et donc, en ouvrant des licences, on a attiré ce public-là qui parfois partait en dehors du territoire pour étudier, et donc on lui a permis de rester. Sauf que si on lui permettait de rester jusqu'à la licence et pas forcément au master, eh ben il manquait une marche, on va dire, dans le projet. Donc vraiment, l'idée de l'ouverture de ces masters, c'est cette continuité dans la possibilité de rester sur le territoire pour les étudiants du territoire. Alors bien sûr, on a des étudiants qui vont aller étudier à l'URCA, qui vont aller à Neoma, qui vont partir vers Paris, Lille, Lyon ou ailleurs. Et on a des étudiants d'ailleurs qui nous rejoignent. Ça, effectivement, et c'est une richesse parce qu'on s'enrichit les uns les autres par ces rencontres. Mais il y a bien ce projet, cette continuité qui existe et qui nous tient à cœur.
6: Donc beaucoup de nouveautés en termes de formation. Qu'est-ce que ça va être un petit peu les ambitions et projets justement de cette nouvelle année?
7: Alors ça va être vraiment d'ancrer ces nouvelles formations toujours plus dans le territoire. On les a pensées et construites avec les acteurs du territoire. Tout à l'heure je vous ai fait un peu une liste à l'après-vert, mais la réflexion qui nous a menés, c'est vraiment de se dire quelle est la richesse du territoire, quelle est la richesse de l'ICP et comment elles se rencontrent. Si je regarde le master géopolitique paix et sécurité, l'ICP a une compétence, a un savoir-faire en géopolitique, s'interroge sur la question de la paix et travaille sur ces points. Et en fait, on s'est rendu compte que le territoire marnais a une présence militaire très importante, tant de manière historique, dans l'histoire, parce que les guerres se sont parfois déroulées vraiment sur ce territoire, Reims a été bombardé plus d'une fois, mais parce que aussi les unités aujourd'hui, avec les camps de Sisson et le deuxième camp militaire, en tout cas, se retrouvent vraiment à proximité de Reims, à 40 minutes, une heure de Reims, et donc la possibilité de visiter, rencontrer ces militaires est importante pour le master géopolitique paix et sécurité, parce qu'on va pouvoir apprendre théoriquement au sein du campus, mais aussi voir en pratique comment ces questions se vivent et se déploient.
6: Donc le but, ça va être de renforcer son ancrage dans le territoire et avoir des liens avec les acteurs locaux?
7: Exactement. Le master affaires publiques avec toutes les collectivités territoriales qui sont nombreuses autour de Reims, que ce soit le Grand Reims, mais que ce soit aussi vers Charleville-Mézières ou autre. À Châlons, il y a la préfecture aussi avec qui on discute pour permettre aux étudiants de vraiment comprendre l'action publique sur les territoires, de bout en bout, de l'État, de la région, du département, de la commune. Vous avez les acteurs économiques avec le monde du champagne, avec qui on est en étroite collaboration pour le Master Management Responsable. Et enfin, ben, toutes les structures d'enseignement, publiques comme privées, sont des acteurs avec qui on travaille pour nos masters autour de l'enseignement, de l'éducation. Donc c'est vraiment cet ancrage, on ne veut pas une formation uniquement théorique auquel on pourrait donner beaucoup avec des connaissances. On veut vraiment quelque chose qui joint la connaissance théorique avec la pratique.
6: Donc beaucoup de nouveautés pour cette année. Vous avez dit qu'il y allait avoir près de 800 étudiants qui allaient rejoindre l'ICP, dont plusieurs, ça va être la première fois qu'ils vont franchir les portes de l'ICP Campus de Reims. Quel message avez-vous à leur adresser ?
7: La première année où je suis arrivé, mon message, c'était être heureux. Ça faisait un peu balou dans le livre de la jungle, mais vraiment, j'ai constaté avec mon expérience d'enseignant que parfois on oubliait d'inviter les étudiants à être heureux, que c'était important. C'était ma première année. La deuxième, c'était l'engagement, parce que j'ai constaté aussi qu'il y a un besoin de s'engager pour les jeunes et de pas être passif dans leurs études, dans leur vie personnelle, sociale, amoureuse, dans leur travail. Vraiment, la notion de l'engagement aussi dans la cité a un sens. Cette année, je pense que c'est peut-être le mot de choisir qu'on doit partager aux étudiants. La notion du choix. On est face à des grands défis qui se présentent devant nous et chaque personne, chaque être humain, chaque citoyen aussi, a le droit et le devoir de choisir les choses qu'il concerne personnellement, mais qui concernent aussi le bien commun. Et nous sommes dans une année d'élection. C'est peut-être une chose importante de rappeler et d'aider les jeunes à comprendre cette importance. Ils ont fait un choix en venant à l'ICP. C'est quelque chose de beau et de grand qu'on doit accompagner. Et au cours de leur scolarité, au cours de leur vie, ils vont être amenés à poser de plus en plus de choix. Peut-être les inviter à avoir des outils de discernement utiles. C'est une chose que j'aimerais leur partager en ce début d'année.
6: Donc choisir, ça va être le mot de l'année.
7: D'une certaine manière, oui.
6: Un grand événement également qui arrive cette année, c'est la venue du pape qui va passer notamment à l'Institut catholique de Paris. Pourquoi c'est important également pour l'ICP, même pour le campus de Reims, cette venue ?
7: Alors, pour préciser, il va passer sur le campus de Paris, le campus des Carmes, pas sur le campus de Reims. Nous, on a eu sur ce campus, dans la maison Saint-Cycle Jean-Paul II, pour l'anniversaire du baptême de Clovis. Là, le pape vient à Paris, le pape Léon. Et en fait, il a toujours été marqué, il a toujours témoigné de son attachement à un personnage, un écrivain, Laurent de la Résurrection, qui a écrit, c'est pas très gros, nous racontait le recteur, ça se lit assez facilement, quelques pages, quelques livres, qui ont beaucoup marqué le pape dans son cheminement spirituel et personnel. Et donc lorsqu'il a annoncé venir à Paris, venir aussi à Metz et à Lourdes, au moment de son passage à Paris, une invitation a été faite à ce qu'il vienne justement à l'ICP, là où son maître spirituel, d'une certaine manière, a vécu. Cette venue, c'est importante parce que le pape vient à la rencontre d'une communauté universitaire. C'est quelque chose d'assez utile quand vous regardez dans le temps. L'université s'est construite, s'est forgée avec l'aide de la papauté, au XIIIe siècle, et dans les siècles qui ont suivi. Et donc la rencontre entre une université catholique et le pape est un moment important parce que la recherche de la vérité que nous faisons participe de toute l'œuvre de l'Église que le pape, d'une certaine manière, coordonne sur le monde, d'une certaine manière. Nous, on n'est que à Paris, Reims et Rouen, on est plus petit. Mais il y a cette rencontre. La deuxième chose, c'est qu'à l'ICP va avoir lieu le synode d'Île-de-France et donc sur les baptêmes et les catéchumènes. Et ça, c'est un point aussi important pour l'Église de France. Il y a une sorte de renouveau qui a lieu. Et donc, le pape vient aussi à la rencontre de ce sujet, de cette thématique, si j'ai bien compris. Il est intéressé, il est très, comme tout le Vatican, il est très attentif à ce qui se passe en France sur ces baptêmes et ces confirmations d'adultes qui marquent quelque chose dans la foi.
6: Merci Pierre Chaffard-Lusson d'avoir répondu à nos questions et donc nous souhaitons donc une belle année universitaire à tous les étudiants.
7: Merci beaucoup et c'était Mourmelon le deuxième camp, je viens de le retrouver.
0: Audrey Gineste, l'ICP Campus de Reims, accompagné par Pierre Chaffard-Lusson. Dans 3 minutes, une nouvelle chronique. Ça s'appelle Plaisir de la table. C'est avec la caserne sans Chanzy et son restaurant, la Grande Georgette.

0: Vous êtes en train de préparer le repas sur RCF Reims-Ardennes. Eh bien, écoutez fidèlement la chronique qui va suivre, une chronique que nous avons plaisir à retrouver dorénavant sur l'antenne d'RCF Reims-Ardennes. Ça s'appelle justement Plaisir de la table. Et c'est Jean-Charles Kranzmann que nous accueillons.
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2: Bonjour à toutes et à tous. On dit souvent qu'un bon repas commence dans l'assiette. Bah, moi, j'aurais tendance à penser qu'il commence avec une envie, un produit et une bouteille que l'on ouvre. Et surtout avec les personnes avec qui on va partager tout cela. Bienvenue dans Plaisir de la table, votre nouveau rendez-vous gourmand hebdomadaire sur RCF. Une petite présentation s'impose. Je m'appelle Jean-Charles Kranzmann, je suis le responsable du bar et de sommellerie de la caserne Chanzy depuis 5 ans maintenant, après avoir officié une vingtaine d'années au domaine Les Crayères. Pendant les prochaines semaines, je vais vous parler de ce qui me passionne le plus, mon métier. Le plaisir de créer des rencontres entre un vin, un plat et ceux qui le dégustent. Pour situer un peu le décor, la caserne Chanzy, c'est avant tout un lieu chargé d'histoire. C'est une ancienne caserne de pompiers de la ville de Reims, construite dans les années 20. Dans un style art déco, elle a retrouvé une nouvelle vie en 2019 et est devenue un hôtel spa 5 étoiles au pied de la cathédrale. Aujourd'hui, elle abrite deux personnalités, la Grande Georgette avec notre restaurant gastronomique et également Little Georgette qui est notre restaurant bistronomique. C'est justement cet esprit que j'aimerais partager avec vous, une envie de faire découvrir le meilleur de notre région et offrir un vrai moment de plaisir. Durant cette année, nous allons partir à la rencontre de nos producteurs, de nos vignerons et de nos maisons de champagne. Nous parlerons bien sûr de champagne, difficile de faire autrement ici, mais aussi de vin, de produits de saison et de cuisine. Chaque semaine, je vous proposerai un accord entre un mets et un vin, parfois très simple et parfois un peu travaillé. Parce qu'un grand vin, ce n'est pas seulement une bouteille, c'est aussi une histoire, un terroir et surtout le travail d'un vigneron et le souvenir d'un moment partagé. Alors pendant ces rendez-vous, je vous emmènerai avec moi dans les coulisses de la table à la découverte de celles et de ceux qui font vivre notre magnifique région. La semaine prochaine pour notre premier accord mets-et-vins. Et d'ici là, souvenez-vous d'une chose. Le meilleur accord, c'est souvent celui qui donne envie de reprendre une bouchée et peut-être un petit verre. À très bientôt, et surtout, le plaisir de la table, c'est de le partager.
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0: Un nouveau rendez-vous, ça s'appelle Plaisir de la table et cela vous est proposé le lundi à 12h42, le lundi toujours à 19h21, le mercredi à 19h29 et donc le samedi, 3 minutes avant 11h. 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Et à 11h, nous retrouvons le magazine du week-end avec Jean-Pierre Benoît.
3: Bonjour, le magazine du week-end en ce samedi 5 septembre. C'est le premier magazine de l'année qui reprend. C'est un magazine de rentrée. Alors bien évidemment, on parlera de la foire de Chalon. On en a beaucoup parlé sur notre antenne. Tous les représentants des formations politiques sont venus sur la foire. Mais il y avait aussi bien sûr beaucoup les agriculteurs qui ont beaucoup de problèmes, de préoccupations. On en parlera avec Olivier Debohan. On retrouvera également Mgr Éric de Moulin-Beaufort qui était hier, comme tous les vendredis, en alternance avec Mgr Veteux en direct avec nous. On retrouvera Lourdes avec Anne Kerr et Marie de retour de Lourdes. On retrouvera la sénatrice Else Joseph et puis Jean-Robert de Pasquale à propos d'un festival d'art sacré qui va démarrer d'ici quelques jours à Reims. Et puis on n'oublie pas bien sûr la foire de Sedan, elle va démarrer vendredi prochain, ce sera le 11 septembre, on aura l'occasion d'en reparler. La foire de Châlons, bien, il faut dire que les candidats au présidentiel se sont tous succédés. Bruno Retailleau, Édouard Philippe, François Hollande, David Lisnard, Nicolas Dupont-Aignan et Franck Leroy, les leaders locaux. Enfin, on peut pas les citer tous tellement ils étaient nombreux et nous-mêmes, nous n'allons pas les diffuser tous. On va en entendre quelques-uns. On va essayer, bien sûr, d'équilibrer en fonction des orientations des uns et des autres. Et, bien entendu, l'inauguration, je vous propose de l'écouter, ça dure 15 secondes, c'est Catherine Vautrin, la ministre des Armées, qui a inauguré, c'était il y a 8 jours, la foire de Châlons, dans un état d'esprit qui n'est pas forcément celui de la ministre de l'Armée, mais celle qui habite Reims. Catherine Vautrin, votre présence à Châlons, c'est le retour aux sources, vous baignez comme un poisson dans l'eau dans cette foire.
4: Ah bah c'est une foire que je connais depuis toujours, à laquelle je suis extrêmement attachée, j'y retrouve de nombreux visages qui sont autant de moments partagés au service de notre territoire.
3: Merci en tout cas, merci puis beaucoup. Bientôt sur RCF, comme il y a 30 ans, avec comme toujours. Merci. Merci Catherine. Voilà, c'était Catherine Vautrin. Autre témoignage, celui de David Lisnard, de Nouvelle Énergie, qui était sur la foire de Châlons. David Lisnard, vous voilà ici à Châlons en Champagne. On sent qu'il s'est passé un petit déclic à Cannes il y a quelques jours, quand vous avez relancé cette campagne qui commence à devenir un petit peu amorphe. Et peut-être que c'est à votre entrée en campagne qui peut peut-être apporter un nouveau souffle.
5: Je ne suis pas très objectif pour vous répondre, mais en tout cas je le souhaite. Et ce que je souhaite surtout, c'est que la France du pays réel, qui est faite de plein de gens bien, qui bossent, qui savent très bien que pour s'en sortir, il faut de la prospérité. Pour de la prospérité, il faut de la compétitivité économique, il faut travailler, il faut investir. Eh bien, il est temps peut-être que cette France-là, elle gagne. Voilà, elle gagne. Et c'est ce que je vais essayer de faire, c'est de faire gagner la France qui est de ceux qui veulent s'en sortir, la France de ceux qui bossent, de ceux qui investissent, qui prennent des risques, qui ont du bon sens, qui sont dans la vie, quoi.
3: Souvent, David Lisnard, on entend parler de petites mesures, point par point, sur les dossiers. Est-ce qu'on n'attend pas aujourd'hui quelqu'un qui parle de vision, avec des objectifs plus larges? On ne demande pas des conseils de Premier ministre. On le voit avec l'engouement sur le film sur De Gaulle. Des gens qui veulent quelqu'un qui prenne le bâton en route.
5: Ce qui est sûr, c'est qu'on n'a pas besoin de choisir le moins mauvais gestionnaire du déclin, quoi. L'enjeu, il n'est pas là. L'enjeu, il est de construire la France des prochaines décennies face à la Chine, face aux États-Unis, de maîtriser la robotique, de savoir entretenir le rapport au terroir, d'être dans la transmission des principes et des valeurs. Et ce qui caractérise la gouvernance de la France depuis 30 ans, c'est que non seulement il n'y avait pas de vision, vous avez raison, mais il n'y avait pas non plus de sens de l'exécution. C'est-à-dire qu'il faut concilier la vision, le cap, et l'exécution des choses. Et comprendre que diriger l'État, c'est pas faire du théâtre et des séquences de com' successives.
3: Autre témoignage également, celui de Nicolas Dupont-Aignan, qui était à travers les stands. Il était au micro de RCF Reims-Ardennes. Nicolas Dupont-Aignan, vous êtes ici à Châlons-Champagne.
6: Oui.
3: On entend beaucoup de responsables politiques venir pour la présidentielle.
6: Oui.
3: Et ils annoncent toujours des catalogues. Est-ce que vous ne croyez pas qu'aujourd'hui, et vous en êtes aussi l'illustration, on attend du politique qu'il ait une vraie vision? On voit le succès du film de Gaulle,
6: et
3: d'ailleurs.
6: Bien, vous me comblez, parce que je serai le seul candidat à proposer de rendre à la France son indépendance. Je veux dire quoi? Je serai le seul candidat à proposer un référendum sur la sortie de l'Union européenne et la reconstruction d'une Europe des nations libres qui
3: coopère. Vous n'êtes pas anti-européen.
6: Je suis totalement hostile à l'Union européenne et totalement favorable à la coopération européenne de nations libres. On a une Europe qui a bien marché quand c'était De Gaulle, Adenauer. Chacun avait sa frontière, sa monnaie, son budget, ses lois, et on n'a jamais autant été réconciliés. Ça prouve quoi? Ça prouve qu'il faut d'abord être chez soi à traiter ses affaires et travailler avec les autres. C'est quand on est libre qu'on peut coopérer. Et c'est le projet que je vais proposer aux Français. Reprendre notre liberté pour régler nos affaires intérieures et pour bien travailler avec nos voisins.
3: Dans les débats politiques en général, dans les émissions des médias traditionnels, il y a un plan qui est établi avec des catalogues. Que pensez-vous de la retraite de
6: Mais ce, personne de ne cela. Peut l'appliquer.
3: Vous arriverez à faire passer votre message de vision?
6: Je vais essayer. D'ailleurs, vous remarquerez qu'ils ne m'ont pas invité au débat du MEDEF, puisque j'aurais été le seul à leur dire « c'est une grande mascarade ». Vous avez Madame von der Leyen qui est venue ce matin et qui est votre patronne. Moi, je ne veux pas élire un gouverneur d'une colonie. Je veux qu'on élise un président de la République d'un pays souverain et libre. Ça sera la question fondamentale. Et je serai le porte-parole des 55% de Français qui avaient voté non en 2005 et qui ont été bafoués.
3: Après Nicolas Dupont-Aignan, je vous propose de retrouver le maire de Reims, Arnaud Robinet, qui est bien survenu en tant que maire de Reims et président du Grand Reims, mais qui apprécie beaucoup cet esprit foire. Arnaud Robinet, au micro d'Alexis Claudrette.
7: C'est une édition de la foire spéciale à plusieurs titres. C'est déjà le 90e anniversaire, la 80e édition de la foire de Chalon, qui plus est à quelques mois d'une échéance majeure pour notre pays, l'élection présidentielle, donc avec de nombreuses visites de candidats ou candidates à la présidentielle. Mais ce qui est important, c'est véritablement l'ambiance que l'on peut y ressentir. Malgré les difficultés, malgré la situation et l'instabilité géopolitique internationale, on voit cette envie des acteurs locaux de travailler ensemble, main dans la main, dans différents projets. C'est ce que nous mettons ici en avant sur le stand de la ville de Reims et du Grand Reims. Là, il y a quelques instants, autour de la transition énergétique, avec le réseau de chaleur ou les réseaux de chaleur sur le territoire rémois. Et nous l'avons fait ce matin avec la région Grand Est en termes d'innovation, avec la charte d'innovation de Reims et du Grand Reims. C'est aussi des échanges avec le monde agricole, le monde viticole. Donc voilà, et on sent vraiment qu'il y a vraiment cette envie de se retrousser les manches et d'aller de l'avant. On sent une véritable énergie sur cette foire et ça, c'est intéressant. On parle des réseaux de chaleur. Ça rouspète, c'est normal, parce que qui dit réseau de chaleur, tuyaux, donc il faut percer la voirie et donc ça amène des travaux. Oui, ça va durer quelques mois, bien sûr que c'est, je dirais, gênant dans notre quotidien pendant un minimum de temps. Mais derrière, c'est de l'investissement, c'est pourquoi c'est pour garantir cette transition énergétique, c'est pour que nos concitoyens, justement, ne subissent pas les fluctuations du prix du gaz et des énergies fossiles. C'est la question de la protection de la planète, donc ce sont des investissements pour le futur. Donc oui, c'est important de communiquer dessus et d'en faire de la pédagogie.
3: Parmi les élus du passé, mais qui veulent aussi peut-être se représenter, il y a bien entendu l'ancien président de la République, François Hollande. Il était à la foire de Chalon, au micro d'Alexis Claudrette.
8: C'était le rendez-vous que j'avais avec la foire depuis 15 ans. Donc si je n'y étais pas venu, j'aurais manqué. En tout cas, on me l'aurait fait comprendre. Et venir, ça fait partie de cette habitude, belle habitude d'ailleurs, de rencontrer tous les exposants, rencontrer les professionnels, rencontrer aussi la population. Donc c'était ma place. Il y a ceux qui partagent mes valeurs et qui viennent par amitié. Puis d'autres qui viennent pour essayer de savoir ce que je propose. Est-ce que la France peut attendre de l'élection présidentielle ? Peut craindre aussi. Et donc de comprendre les enjeux, de voir quelles peuvent être les propositions, pas simplement des mesures. C'est plus autant des mesures, là. Il faut savoir ce qu'on porte comme vision et comme projet pour la France. Et bien, c'est ça qu'ils viennent rechercher.
9: Et justement, après ne pas vous être représenté en 2017, vous avez eu 10 ans pour réfléchir, pour vous relancer aussi en politique, etc., avec ce rôle de député. Désormais, Monsieur le Président, quelle est votre vision aujourd'hui pour la France en 2027?
8: Le monde tel qu'il est n'a plus rien à voir avec celui que j'ai pu connaître. C'est un monde beaucoup plus dur, beaucoup plus dangereux, qui nous menace même militairement pour la Russie, économiquement pour la Chine, et puis politiquement avec Trump. Et puis c'est une France qui est beaucoup plus divisée, avec une discorde, avec des extrêmes qui se sont installés. Et donc moi, mon projet, c'est d'unir la France pour qu'elle soit plus forte, pour qu'elle porte les grands projets qui sont ceux de la jeunesse, donc de l'éducation, mais aussi de la transition écologique, énergétique, et puis les investissements de demain. Il faut une France forte qui doit régler son problème de dette aussi, hein, dette climatique d'un côté, ça prendra des années, et dette financière parce qu'elle nous étrangle. Et tous ceux qui promettent des dépenses supplémentaires ou des baisses d'impôts, il faut les regarder avec beaucoup de circonspection pour ne pas dire davantage, parce que ce n'est pas ce qui sera au rendez-vous de 2027. En 2027, il va falloir faire tous un effort, pas simplement pour nous mettre à l'équilibre, si je puis dire, de nos comptes, mais pour nous mettre justement en capacité de faire avancer la France pour la rendre plus forte. Il y a des autoritaires, là, vous les reconnaîtrez sans peine, Trump ou Poutine, qui attendent que la France bascule. Elle ne doit pas basculer.
3: François Hollande, au micro d'Alexis Claudrette, mais aussi Franck Leroy, le président du Grand Est.
10: Ce qui nous anime, c'est l'égalité des chances. Il y a des familles qui ont des moyens et des familles qui ont moins de moyens. Et quand on aide les familles en mettant à disposition de tous les jeunes un ordinateur, quand on aide les familles en permettant l'accès à des internats à 1 euro par mois, c'est ouvert à tous les jeunes du Grand Est. Quand on aide les familles en prenant en charge 93% des coûts de transport, on aide en réalité le pouvoir d'achat des Françaises et des Français. Et dans notre région, ça a du sens parce que on a des familles qui vivent éloignées des lycées et en prenant en charge des frais de transport, on les aide. On a des familles qui ne seraient pas capables d'offrir un ordinateur à leur enfant pour ses études et là, on vient compenser évidemment une situation qui naturellement serait injuste et on donne quelque part, à travers cette politique, plus de chances de réussite à nos jeunes. Et ça, c'est vraiment une priorité.
3: Voilà, on pourrait interroger et écouter Marine Tondelier, également Édouard Philippe, Bruno Retailleau. On va pas les écouter tous, on y passerait tout notre magazine. Mais je vous propose d'entendre un témoignage un peu particulier, c'est celui de Monseigneur Éric de Moulin-Beaufort. C'était à l'issue de la messe sur la foire avec Monseigneur Javary. Monseigneur Éric de Moulin-Beaufort.
11: Monseigneur, comment avez-vous vécu cet événement ici à la foire de Châlons ?
12: Eh bien, comme chaque année, avec un grand bonheur, je dois dire. C'est très réjouissant de retrouver des gens que je commence à connaître maintenant, et puis d'en découvrir de nouveaux, de voir cette année une forte présence des confréries, puis d'être au cœur de la foire de Châlons, qui est un événement tellement important dans notre région, qui est la messe, et qui est la présence aussi d'un stand de nos deux diocèses de Châlons et de Reims, montre que pour l'Église, cet événement est aussi un moment important.
11: C'est la rentrée, Monseigneur. La rentrée, vous l'avez vécue avec le conseil de l'archevêque, le conseil épiscopal à Saint-Valfroy. Vous allez y retourner aussi avec les prêtres et les diacres bientôt.
12: Voilà, donc c'est la rentrée comme tous les métiers, je dirais, chacun reprend un peu. Et c'est l'occasion de réfléchir un peu au sens de ce que nous faisons, à la finalité de notre engagement. Donc c'est vrai pour nous prêtres et pour toutes nos réalités ecclésiales. Mais ici à la foire de Châlons, on le voit, c'est vrai aussi pour tous les métiers possibles et imaginables autour de l'agriculture et de l'artisanat.
3: Voilà, Monseigneur Éric de Moulin-Beaufort qu'on va retrouver dans une poignée de minutes dans Parole d'évêque, comme tous les samedis dans ce magazine. Mais un témoignage intéressant, c'est celui d'Olivier Debohan, qui est le président de Cristal Union. Il témoigne sur la foire de sa passion pour l'agriculture, mais aussi sur ce sujet délicat qu'est le monde agricole aujourd'hui.
11: Olivier Debohan, ici à la foire de Châlons, vous venez de rencontrer Bruno Retailleau, oui. Vous rencontrez les candidats aux élections présidentielles qui vont venir. Il faut dire que vous lancez un appel pour le monde agricole qui connaît des difficultés, en particulier avec la canicule, avec les problèmes de l'eau. Quel est votre sentiment? Quelle est votre analyse?
13: On profite du lancement de la campagne pour passer nos messages, mais beaucoup de candidats viennent sur la foire parce qu'elle est de notoriété nationale, voire au-delà. Donc on a cette chance de pouvoir passer des messages directs et les candidats sont relativement disponibles, vous avez vu. Il a quand même passé 10 minutes avec nous pour discuter. On va droit au but, on va droit dans les choses. Donc moi je vais passer deux messages essentiels. C'est un, nous donner les moyens de production pour pérenniser nos outils industriels. Nos outils industriels génèrent des emplois. Un emploi chez Cristal Union génère 13 emplois indirects autour. Donc ça, il était surpris par le chiffre. Et puis la deuxième, c'est de dire que ces moyens de production, ils passent par nous donner les moyens de les protéger nos cultures et les moyens d'irriguer nos cultures. Donc l'eau et les moyens de production. Et puis après, sur la partie industrielle, c'est aussi de dire facilitez-nous la vie par les schémas, les normes qui sont au-delà de ce que pratiquent nos voisins européens. Et donc qu'on nous simplifie un peu plus la vie, et puis avec un peu moins de normes, et puis surtout également une durée des dossiers d'instruction qui se raccourcissent significativement de manière à gagner du temps.
11: Quand on voit, Olivier Debohan, le problème de la canicule, oui. Il se pose en 2026, mais il va se poser en 2027, 2028 et les années qui viennent. Donc l'année prochaine, il ne faut pas recommencer, c'est un peu comme les incendies avec les canadaires. On est surpris, tiens, les agriculteurs n'ont pas d'eau.
13: Oui, alors je serais pas aussi catégorique que vous, parce que les années passent et se ressemblent jamais. On sent une tendance quand même vers des années plus sèches ou des événements climatiques plus marqués, on va dire. Donc moins réguliers dans le temps. Et donc les agriculteurs, on voit l'importance qu'ils jouent. Quand vous voyez les incendies de Gironde, nous-mêmes Cristal Union, on a envoyé une tonne de sucre à Bordeaux pour soutenir les gens qui avaient été déplacés, plus tous les bénévoles, plus tous les pompiers. En 24 heures, on a envoyé une tonne de sucre en bûchette. Voilà, donc ça montre bien la dynamique qu'on a, mais ça montre aussi tout l'intérêt qu'on a à avoir sur nos territoires des agriculteurs avec leur production et les usines qui vont avec pour transformer les produits, dont on est l'exemple type. Et donc derrière ça, j'ai montré aussi tous les efforts qui ont été faits par Cristal Union en termes d'eau, puisque aujourd'hui, toutes nos sucreries sont autonomes en eau et que nos distilleries le seront dès 2030. Il y a différents articles qui sont parus pendant l'été qui montrent qu'on fait partie des cavaliers, on est plutôt en tête de l'action menée, et donc aujourd'hui, on devient un référent en la matière.
11: Quand on parle de Cristal Union, on ne se limite pas à la Champagne-Ardenne. C'est national, c'est international. Dans ce contexte compliqué de la vie internationale, est-ce que Cristal Union arrive toujours à tirer des épingles du jeu conséquemment à une concurrence assez extrême?
13: En fait, le sujet, c'est en tant qu'entreprise, on a toujours une capacité d'adaptation. Et donc, Cristal Union est toujours en mesure de s'adapter à la situation qui nous entoure.
11: Vous êtes dans la tradition de votre père, Jacques Debon.
13: On peut dire ça. Il était plus dans la céréale, mais il avait les mêmes convictions coopératives que moi.
11: On a parlé de l'eau, mais la betterave est aux premières loges en matière de besoin d'eau.
13: Tout à fait. On le voit par le temps et l'été qu'on est en train de passer. On manque sérieusement d'une pluviométrie généreuse. Et comme la betterave est une plante composée à 80% d'eau, s'il pleut pas, ça devient compliqué. Et donc derrière, il y a X conséquences. C'est une moindre production de sucre, moindre production d'alcool, d'éthanol, moindre production de pulpe pour l'alimentation animale. Donc tout ça a des conséquences, y compris sur, quand je vous dis qu'un emploi égale 13 emplois indirects, ça veut dire que les 12 emplois indirects autour de nos emplois vont aussi souffrir de ce que la filière souffre.
11: Même Bruno Retailleau était surpris du chiffre.
13: Ah oui, tout à fait. Très surpris du 1 égale 13, il n'en revenait pas. Et c'est pas un chiffre qu'on tombe du ciel. On l'a fait faire par un cabinet, Utopie. C'est une étude sérieusement menée et qui permet d'ouvrir les yeux à tous nos élus sur l'impact que l'on a dans les territoires en milieu rural.
11: Merci Olivier Debohan, Cristal Union, et puis bonne route. On n'a pas de doute sur ce qui va se passer.
13: Et si je peux me permettre, je vous demande à tous vos auditeurs d'aller mettre un cierge pour qu'il pleuve.
11: Ah ben ça va être fait, merci.

0: Voilà, c'était Vivaldi qui nous accompagnait ce matin. On retrouve tout de suite Monseigneur Éric de Moulin-Beaufort qui était en direct avec nous hier matin. Monseigneur Éric de Moulin-Beaufort, bonjour.
1: Bonjour Jean-Pierre, bonjour à tous et bonjour à tous.
0: Nous sommes vendredi, mais pas n'importe quel vendredi, c'est le 1er de septembre, c'est la rentrée pour vous sur RCF. Alors comment se passe cette rentrée? On vous avait déjà interrogé, rentrée avec les prêtres, rentrée avec le conseil de l'archevêque.
1: Mais d'abord donc c'est la rentrée pour tout le monde, pour les écoliers, les collégiens, les lycéens, les universitaires, mais pour beaucoup de gens aussi dans leur métier. Je suis heureux de saluer tout le monde, et puis c'est la rentrée pour moi sur RCF et je suis heureux d'être là ce matin avec vous, Jean-Pierre.
0: À Saint-Valfroid, vous en venez avec une quarantaine de prêtres du diocèse. Vous vous êtes retrouvés pendant quelques jours, presque 8 jours?
1: Ah non, pendant 3 jours.
0: Trois jours.
1: On travaille quand même, donc il n'y a pas que ça. On ne peut pas être tout le temps en réunion. Oui, chaque année, depuis quelques années, nous avons cette habitude de nous réunir tous les prêtres du diocèse pendant 3 jours. Nous avons réfléchi à ce que c'est que la mission qui nous est confié, à ce que c'est que présider une assemblée pour essayer de donner plus de contenu intérieur à tout ce que nous faisons. Nous avons aussi visité à Sedan une entreprise, à Éphèse, une fonderie. C'était une visite très, très intéressante, très passionnante, aussi bien par la qualité de la production qui est faite. C'est toujours fascinant de voir une coulée de métal en fusion dans un moule. Entreprise qui fabrique des rouleaux de lamineurs pour l'acier. Donc ça, c'était très impressionnant. Et puis, c'est une grande aventure humaine et industrielle, commerciale, sociale, parce que il faut résister, il faut trouver sa place dans un monde très très concurrentiel. Donc ça, c'était vraiment très intéressant. Ça ouvre l'esprit à nous autres prêtres, et puis ça nous permet de comprendre aussi un peu ce que vivent les uns et les autres dans les entreprises, dans la vie économique et sociale de notre pays.
0: Monseigneur, on peut y revenir. Lourdes, pour nos auditeurs, parfois c'est fait il y a 15 jours, mais on en sort quand même, puisque c'est la rentrée, c'est le moment de l'évoquer.
1: Tout à fait, nous avons eu un beau pèlerinage, alors chaque année je dis ça, nous avons eu un beau pèlerinage à Lourdes, et de fait chaque année c'est un beau pèlerinage qui s'est terminé le 22-23 août. Le thème de cette année, c'est le thème des sanctuaires, était « Je vous salue comblé de grâce », on reprend le « Je vous salue Marie », et surtout le mystère de l'Annonciation. Et pour ma part, ce qui m'a beaucoup porté dans cette formule de l'ange « Je vous salue Marie, comblé de grâce », voilà, nous pouvons nous regarder les uns les autres comme comblés de grâce, savoir que, comme baptisés, confirmés, nous sommes comblés de grâce, et invités à regarder les autres aussi comme comblés de grâce aujourd'hui, ou bien virtuellement en puissance, parce que c'est ce que Dieu veut nous donner. Donc je trouve que ça éclaire beaucoup justement cette rentrée, le regard que nous pouvons porter les uns sur les autres. Et il me paraît important et salutaire que nous regardions tous comme des porteurs de grâce de la part de Dieu.
0: Justement, on évoque Lourdes, donc on peut aussi évoquer la venue du pape Léon XIV en France, à Paris, à Lourdes, à Metz. On a des chiffres de participation déjà de notre diocèse?
1: Oui, en tout cas, on sait qu'il y a 340 jeunes qui étaient inscrits hier. Les inscriptions se terminant hier soir. Alors, c'est un chiffre hier à midi, mettons. Et pour la veille du vendredi soir. Et puis, nous savons que la maîtrise de Notre-Dame accompagnera la chanteuse Monroux. Et qu'il y a aussi des solistes de la cathédrale qui chanteront à Lourdes. Donc notre maîtrise est bien, bien présente et bien représentée. Et puis il y a 23 bus du diocèse qui sont pleins déjà. Et c'est très pour la messe du samedi. Et ça, tout ça est très, très réjouissant. Je pense que ce voyage du pape va donner un élan à notre rentrée que nous attendons là.
0: Oui, cette venue du pape est très attendue. On en parle beaucoup, un peu partout, dans les médias. Ça peut avoir une importance, j'allais dire, d'une présence chrétienne, catholique, dans la société française.
1: Oui, puis au-delà de cela, je pense que la voix du pape se fait entendre très, très au-delà. J'espère que, vu la densité, la qualité des textes que le pape a donné, aussi bien en Afrique, dans son premier voyage, qu'en Espagne, ou à Monaco même. Je pense que la voix du pape se fera entendre au-delà des frontières strictes du monde catholique. Et par certains côtés, c'est un service rendu à toute notre société que ce voyage, dans une année qui va être assez décisive,

0: pas vraiment dans notre région. Voilà, après un été qui était difficile, éprouvant hein, pour les agriculteurs, avec quand même beaucoup de motifs d'inquiétude, même si les résultats sont inégaux, donc certains s'en tirent mieux que d'autres. Je pense que la solidarité entre les agriculteurs va de nouveau être sollicitée. Et on a entendu tout à l'heure dans le journal les attentes des agriculteurs à l'égard du plan gouvernemental. Mais dans notre situation budgétaire très contrainte, ce plan il se fera au détriment d'autres choses. Et voilà, les arbitrages politiques sont difficiles à rendre et cela crée, on s'en rend compte, de la tension dans notre pays. Donc il faut que nous trouvions les moyens d'une politique plus raisonnable qui nous permette d'avoir aussi des budgets plus faciles et ne pas vivre uniquement dans la dette.
1: Il faut dire aussi que vous allez ce week-end aller dans les endroits qui sont peut-être un peu moins connus de nos auditeurs, par exemple Denis à côté de Sedan, je crois.
0: Voilà, Denis célèbre les 60 ans de la reconstruction de son église. Donc je suis content de m'y joindre. Il y a beaucoup d'églises qui ont été reconstruites après les différentes guerres, donc 80 ans, 60 ans, selon le moment où ça a été fait, 100 ans. Voilà, donc je suis effectivement heureux d'aller dans ce village et de manifester aussi ma gratitude à l'égard des municipalités qui entretiennent les églises. Elles sont affectées au culte, donc elles doivent servir avant tout au culte catholique, mais elles sont à la charge des communes. Et puis elles sont un signe pour tout le monde. En tout cas, il faudrait qu'elles soient un signe pour tout le monde, que notre destinée humaine n'est pas simplement dans la consommation et le loisir, mais que elle nous ouvre aussi à l'espérance d'une communion entre nous qui pourra durer éternellement.
1: Et puis je crois que vous passez par Signy-l'Abbaye également le dimanche. Et puis que vous allez aussi peut-être participer, alors je ne sais pas, je vous prends un peu peut-être au dépourvu, sur un festival d'art sacré qui va démarrer à partir du 13 septembre, Église Sainte-Geneviève, Saint-Jacques, cathédrale, avec des expositions, des sculptures, des peintures. C'est une présence aussi de l'art sacré dans le monde de la culture en général.
0: Alors tout à fait, donc à Signy-l'Abbaye, ce dimanche, il y a des journées cisterciennes consacrées à Marie-Thérèse Noblet, et je sais que le père Hayet et le père Ludinard y participeront et développeront quelque chose sur cette figure intéressante de notre diocèse. Donc, j'espère qu'on va pouvoir ouvrir un jour une cause de béatification. Et puis effectivement, un festival d'art sacré est organisé à Reims à l'initiative de quelques diocésains. Ça a déjà existé un petit peu, et je me réjouis qu'on puisse reprendre. La foi s'exprime à travers l'art, et en même temps, notre regard de foi nous permet de voir aussi une dimension plus ample et plus profonde dans un certain nombre d'œuvres d'art qui n'ont pas nécessairement une qualité sacrée, qui n'ont pas été faites, qui n'ont pas une thématique religieuse, par exemple, mais qui par leur profondeur, leur qualité, évoquent quelque chose de notre destinée spirituelle.
1: Merci, Monseigneur Éric de Moulin-Beaufort, d'avoir fait votre rentrée toujours en direct de bonne heure sur RCF. Merci de faire le déplacement. À très très bientôt sur l'antenne.
0: Merci Jean-Pierre et bonne journée, bonne rentrée à tous et à toutes. À bientôt.
1: Au revoir.

0: Je vous propose de retrouver en quelque sorte l'esprit de Lourdes. Vous savez que le pape Léon XIV se rendra à Lourdes, ce sera le dimanche 27 septembre, et les personnes que vous allez entendre, Anne-Caire et Marie, qui sont avec nous ce matin, et ce sont des personnes qui vont se rendre également à Lourdes, car les différentes hospitalités, c'est-à-dire celles qui accompagnent, les personnes accompagnées, comme on dit, seront présents à Lourdes de tous les diocèses. Anne-Caire et Marie, bonjour.
1: Bonjour.
2: Alors, tous les deux, vous êtes allés à Lourdes. On peut dire, Anne, vous êtes la responsable diocésaine de ce pèlerinage. Il y avait 540 diocésains. Parmi eux, il y avait de nombreuses personnes qu'on dit accompagnées. Et il y avait ce qu'on appelle l'hospitalité. Alors, c'est quoi l'hospitalité?

0: Alors, l'hospitalité, en fait, c'est une association diocésaine qui accompagne les personnes désireuses d'aller à Lourdes et les personnes fragiles. Donc, fragiles de par un manque de mobilité, d'un handicap, une maladie. Et donc, sur le diocèse, nous sommes une association de 200 hospitaliers. Et cette année, nous étions 155, dont 25 jeunes de 15-17 ans et une vingtaine de jeunes de moins de 25 ans, dont Marie, qui est là. Et qui ont accompagné toutes ces personnes.
1: On va revenir sur l'hospitalité. Marie, c'est pas la première fois que vous allez à Lourdes.
2: Non, non, c'est la troisième fois que je faisais Lourdes avec l'hospitalité et la sixième fois que j'allais à Lourdes.
1: Alors, vous êtes étudiante, c'est le moment de la rentrée, pas forcément universitaire. Vous êtes étudiante où ? Dans quelle...
2: Donc, je suis étudiante à la fac de lettres, à Croix-Rouge, à Reims.
1: Vous êtes allée à Lourdes plusieurs fois ?
2: Oui, je suis allée à Lourdes plusieurs fois, effectivement. C'était mon troisième pèlerinage en tant qu'hospitalière. Donc c'est une expérience que j'aime tellement que j'ai besoin d'y retourner chaque année.
1: Alors on va y revenir bien sûr parce que ce sont des témoignages personnels. Et je sais qu'il y a beaucoup d'auditeurs qui écoutent RCF et qui sont des familiers de Lourdes, qui aiment bien Lourdes. On a même parmi nos personnes d'accueil des gens qui vont régulièrement à Lourdes depuis des années. Alors vous-même Anne, en tant que responsable, vous nous avez rappelé ce qu'était l'hospitalité. Mais au-delà de ce qu'est le fonctionnement de l'hospitalité, c'est d'abord offrir du temps. Et du temps qui doit être intense, parce que vous vivez des moments intenses avec les personnes que vous accompagnez.
0: C'est un temps effectivement dédié au vivre ensemble, parce qu'un pèlerinage, on vit ensemble, on vit une ambiance fraternelle, on vit une ambiance chaleureuse. C'est vraiment un lieu de charité et d'amour où, j'allais dire, où les personnes, quelles qu'elles soient, quel que soit leur âge, quelle que soit leur origine, se parlent, prennent du temps pour s'écouter, pour se parler, échanger et prier ensemble.
1: Donc, tout le monde est au même niveau. On a l'impression qu'on ne sait pas qui fait quoi, les âges sont mélangés. Et vous avez ce même ressenti, Marie, vous-même ?
2: Bah oui, effectivement, j'ai ce ressenti-là parce que en tant que jeune hospitalière, on pourrait penser qu'on a peut-être moins de confiance de la part de l'équipe et finalement, c'est absolument pas le cas. Bon, évidemment, on est guidé quand on est nouveau, mais on a une réelle importance tout autant que les autres et on est vraiment sur un pied d'égalité avec tout le monde.
1: Quel a été votre rôle et votre mission au cours de ce pèlerinage ? Quelle rencontre avez-vous faite ?
2: J'étais affectée au service restauration. J'ai toujours été dans ce service-là. Donc notre but, c'est de servir les pèlerins accompagnés, de faire attention aux régimes de chacun, parfois même de donner à manger à certaines personnes qui ont besoin d'aide. Donc j'aime beaucoup ce service-là parce qu'on y découvre un peu tout le monde. On est vraiment dans un rush où tout est rapide, il faut être très réactif, mais ça passe surtout très vite et c'est vraiment très intéressant.
1: Le rush, c'est la rapidité.
2: Voilà.
1: Et pourtant, vous prenez du temps et vous avez peut-être des témoignages à nous apporter de personnes que vous avez rencontrées de façon plus intense, qui ne parlaient pas forcément, qui ne s'exprimaient pas forcément. Est-ce que vous avez un exemple à nous donner ?
2: Ben, effectivement, c'est vrai que cette année, j'ai pu vivre ce service d'une manière un petit peu différente. Bon, d'abord, j'avais trouvé mes marques un petit peu plus facilement que d'habitude. Mais c'est surtout le fait que j'étais pas dans le rush donc cette année parce qu'on m'avait demandé de m'occuper de Fabrice qui est un pèlerin accompagné qui a besoin d'assistance tout au long du repas. Donc avec lui on peut pas vraiment discuter parce que il communique mais avec uniquement du non verbal. Il communique avec les yeux, avec les expressions faciales. Donc j'étais très heureuse qu'on me demande et qu'on me fasse confiance mais j'imaginais pas le bonheur que ça allait m'apporter. On a énormément ri tous les deux. En fait, quand j'arrivais au restaurant, je me mettais directement dans ma bulle avec lui et avec les personnes qui étaient assises à sa table. Et c'était juste une demi-heure de joie et de rire. Donc j'ai pu découvrir à quel point c'était gratifiant d'apprendre.
1: Anne Kerr, voilà. Les cadets de l'hospitalité et puis les jeunes étudiants qui sont là, ils ont un accompagnement d'une personne souvent en particulier. C'est-à-dire que globalement, ils encouragent tout le monde, mais ils accompagnent plutôt une ou deux personnes. C'est
0: non,
1: pas du tout
0: pas,
1: comme ça.
0: Il n'y a pas de service dédié. Enfin, il n'y a pas de personne dédiée. Je veux dire, une personne accompagnée n'appartient à personne.
1: Appartient à personne.
0: Donc, ils sont en service, là, à des horaires particuliers. Et là où on a besoin d'eux, voilà, ils sont présents.
1: Alors, question souvent posée par les auditrices et les auditeurs qui veulent aller pour la première fois à Lourdes en tant que personne malade ou accompagnée. Il y a un service médical de qualité. Il y a médecin, infirmier, infirmière. Comment ça se passe ?
0: Tout à fait. Il y a une équipe d'encadrants et de soignants. Donc, on a une équipe de 5-6 médecins, 7-8 infirmières. Cette année, on a eu la chance d'avoir une kiné. qui a bien été sollicité, que ce soit par les pèlerins accompagnés ou par les hospitaliers. Et puis, et ça, c'est quelque chose qui donne aussi une sécurité aux personnes qu'on accompagne, qui permet aussi aux familles de nous confier les personnes et aux médecins de savoir, aux médecins traitants, de savoir que voilà, il y a un suivi dans la santé des personnes qui partent.
1: Dans la journée, comme vous êtes très sollicité, vous êtes sur le grill, et pourtant, à un moment donné, avec les malades qui se couchent relativement plus tôt que les autres pèlerins souvent, il y a une période de silence qui se fait. Vous en profitez de cette période de silence ?
0: Alors pour moi, c'est vraiment voilà, vers 10-11 heures, plutôt vers 11 heures d'ailleurs.
1: 11 heures du soir, bien sûr.
0: 11 heures du soir, quand tout le monde voilà, est couché et que le sanctuaire redevient calme. Là pour moi, c'est un moment privilégié de prière à la grotte. Et c'est là où je me retrouve et je me prends personnellement mon temps de prière.
1: Il y a aussi les bains, on va dans l'eau depuis peu de temps parce que avec le Covid, tout ça avait été fermé à Lourdes. Mmh. Ça a été rouvert tout récemment.
0: Okay. Alors cette année, toutes les piscines effectivement ont été rouvertes. Au pèlerinage, là, il y a 40 personnes qui ont pu être baignées et avoir ce privilège de voilà d'être baignées et avoir pris ce temps d'humilité pour ben voilà ce temps personnel où chacun se retrouve j'allais dire nu dans sa vie et dans son corps face à Marie pour déposer toutes ses prières et ses intentions.
1: Dimension internationale à Lourdes, ça c'est frappant. Il y a les Ardennais, il y a les Rémois, il y a les Français d'autres diocèses, en particulier cette année, je crois, de Liège en Belgique,
0: oui.
1: Et puis de Chartres ou d'autres diocèses. Mais il y a de tous les pays du monde se rassembler. C'est pas une tour de Babel parce que chacun justement entend dans sa propre langue d'une certaine façon. C'est l'Ave Maria qui les rejoint.
0: Et ce qui est frappant, c'est justement c'est cette messe internationale où tous les pays du monde sont représentés. Et en plus, cette année, on avait les gens du voyage avec nous. Donc, on a vraiment une image de cette église universelle qu'on ne retrouve, je trouve, nulle part qu'à Lourdes.
1: Avec nos invités Anne Guerre et puis Marie, il faut dire que le pape va aussi à Lourdes. Ce sera le dimanche. Est-ce que vous allez aller à Lourdes ?
0: Alors, moi, je serai à Lourdes avec une délégation d'hospitalité francophone. Et donc il y aura à peu près à peu près 30-40 hospitalités représentées parce qu'on s'est dit que c'était le lieu vraiment où on est en service et donc voilà, on est représentatif du service donné à Lourdes.
1: Rendez-vous avec le pape avec le prochain rendez-vous les 25, 26, 27 et 28 septembre en France, à Paris, à Lourdes, à Metz. Merci d'avoir été avec nous.
0: Merci, je reviens.
1: Voilà, c'était un coup de projecteur sur le pèlerinage de Lourdes avec le retour de Lourdes. On retrouve le département des Ardennes avec la sénatrice des Ardennes, Else Joseph. Else Joseph, bonjour.
3: Bonjour Jean-Pierre, bonjour à vos auditeurs.
1: Merci d'être avec nous. Alors il est vrai que le 27 septembre prochain ont lieu les élections sénatoriales. C'est l'occasion avec vous d'ouvrir en quelque sorte un débat, mais beaucoup d'auditrices et d'auditeurs ignorent le rôle des sénateurs. Est-ce que vous pouvez nous dire, vous qui êtes au Sénat et qui êtes souvent dans la terre ardennaise, quel est le rôle du Sénat en définitive ?
3: Alors, je vais essayer de le faire de manière simple. Le sénateur est bien sûr un parlementaire, donc qui examine les projets de loi qui sont soumis par le gouvernement et qui peut évidemment aussi déposer des textes, c'est ce que je fais régulièrement, notamment pour des textes qui peuvent aider les collectivités, notamment les finances. J'ai déposé par exemple un texte pour permettre une péréquation entre les départements les plus riches et les départements les moins bien dotés en ce qui concerne les ventes, ce qu'on appelle les DMTO. C'est bien sûr aussi un contrôle de l'action du gouvernement. On évalue les politiques publiques, donc ça peut se faire à travers notamment des rapports, des commissions d'enquête ou par exemple une commission à laquelle j'ai eu l'honneur de participer, ça a été une commission d'enquête notamment sur l'eau en bouteille, c'est-à-dire notamment, c'était, je ne sais pas si vous vous souvenez, c'était la fameuse source Perrier où il y a eu quelques fraudes, notamment par rapport à l'eau. Il n'y a jamais eu de problème de santé, mais des fraudes pour à la législation. Donc on on a ce travail qui se fait évidemment aussi en commission. C'est peut-être ce travail qui est un peu le moins connu. On fait tous partie d'une commission. Il y en a 7 au Sénat et j'ai la chance de faire partie lors d'une commission avec un titre un peu long, qui est celle de la culture, de l'éducation, du sport et des médias. Donc une commission qui touche vraiment des sujets très variés.
1: Il faut dire, Else Joseph, que vous êtes présent au Sénat. D'ailleurs, le Sénat qui a un rôle essentiel d'équilibre sur le plan constitutionnel à l'Assemblée nationale.
3: Un contre-pouvoir, parce que
1: à l'Assemblée nationale aussi, l'ambiance n'est pas tout à fait la même. Vous confirmez, Else Joseph. C'est quand même plus sage. Oui, voilà. Il y a vraiment du travail. Mais ça ne veut pas dire...
3: Travail transpartisan.
1: Absolument.
3: Je travaille avec des collègues de tous bords politiques et il y a un gros esprit de solidarité à l'intérieur du Sénat, vraiment avec de l'entraide, du partage d'expériences, parce que beaucoup, évidemment, ont une expérience d'élu, hein, avant d'être sénateur. C'est vrai que en général, nous avons exercé d'autres mandats. Et c'est vrai que il y a une disponibilité, un partage avec les élus de tous bords politiques qui est vraiment très très agréable et qui est très efficace en termes de travail.
1: Alors, vous êtes branché à Paris, au Sénat, sur les réalités des lois à voter, des budgets aussi à voter, mais vous êtes aussi en lien direct avec les maires, les conseillers départementaux, les parlementaires des Ardennes, et puis vous faites remonter ce qui se passe dans le département des Ardennes, et ça c'est très important. Alors oui. Actuellement on voit les agriculteurs avec leur détresse, on voit des gens qui parlent bien sûr de l'emploi, il y a la sécurité, tous ces sujets-là, vous en faites l'interprète, Else.
3: Voilà, nous sommes interpellés par des élus. Alors il y a un sujet sur lequel je travaille et en lien avec les services de l'État depuis plus d'un an, un sujet que vous connaissez, qui est le sujet des PFAS, notamment dans l'eau, dans quelques communes de l'Est ardennais. L'idée, c'est bien entendu de trouver des solutions concrètes pour la population, mais aussi d'accompagner les collectivités, en particulier les communes et les communautés de communes, notamment en termes de financement, c'est-à-dire qu'on force un petit peu la main, notamment aux deux ministères concernés, qui sont le ministère de la Transition écologique et de l'Agriculture, afin de trouver des solutions qui n'ont pas d'impact financier sur les communes, qui, par exemple, aujourd'hui, doivent payer de l'eau, achètent de l'eau en bouteille pour leurs administrés, et ça a évidemment un coût important. Donc nous sommes là, en fait, en termes de relais, pour faciliter, mettre un petit peu d'huile dans les rouages. Enfin, c'est un petit peu de cette manière-là que je conçois mon travail de parlementaire.
1: Il faut dire aussi qu'il y a des problèmes de sécheresse, en particulier même pour les éleveurs, ceux qui font du maïs, on sait bien que c'est très compliqué, betteraves aussi dans le sud des Ardennes. Bon, là, vous alertez sur les questions agricoles, il n'y a pas que ça, mais en particulier...
3: Ah ben on alerte évidemment, ça a commencé déjà l'année dernière avec la crise dans l'élevage ovin, c'est la problématique du loup, c'est évidemment les problèmes, vous l'avez dit, des cultures, en particulier de la betterave. On a voté, alors je sais bien que ça fait un petit peu bouger, mais il y a eu un dernier vote au mois de juin, juillet au Sénat sur le projet de loi d'urgence agricole. Donc on est vraiment, si on a appelé ça la loi d'urgence agricole, c'est qu'il y a vraiment des sujets urgents à traiter, en particulier en termes d'alimentation en eau, hein, qui est un sujet récurrent. Et je pense que malheureusement, la canicule de cet été n'a fait qu'aggraver la situation d'un certain nombre d'agriculteurs. Donc nous sommes là pour relayer tout cela de manière précise. On travaille régulièrement avec notamment le cabinet de la ministre Annie Genebard en ce moment pour faire connaître la situation concrète dans notre département.
1: Parmi les préoccupations des Ardennais, il y a bien sûr le pouvoir d'achat qui reste une question très importante. Et puis là, vous faites ce que vous pouvez, mais ça dépend aussi d'autres données qui nous dépassent.
3: Alors évidemment, nous participons à la préparation du budget. Pour info, il y a 2 ans, heureusement que le Sénat était là parce que nous avons voté un budget, puisque l'Assemblée n'a pas été en mesure de le voter. Là, nous travaillons déjà sur le projet futur. Mais il faut quand même dire que le Sénat est plutôt quand même une Assemblée qui représente les collectivités territoriales. Donc les préoccupations, certes, sont celles du pouvoir d'achat, mais ce sont aussi celles de la liberté des communes, ce sont celles des financements. qui sont un petit peu compliquées pour un certain nombre de communes, sur un certain nombre de compétences qui sont parfois transférées, sur des sujets concrets comme le patrimoine, comment entretenir son église. Alors c'est vrai que c'est pas directement le pouvoir d'achat que je laisse un petit peu, j'allais dire, on est en pleine campagne présidentielle, donc je laisse les candidats potentiels à l'élection présidentielle évoquer ce genre de sujet, mais lorsque je suis sur le terrain, comme je le suis régulièrement, c'est quand même des préoccupations sur la façon d'exercer son mandat. C'est ce qui revient quand même régulièrement de la part des élus qui font face à des normes et à des règlements énormes sur, dans tout, je pense notamment à l'urbanisme avec ces acronymes que nous aimons tant en France qui est le ZAN, le zéro artificialisation nette, que nous au Sénat nous avons amendé, simplifié, un texte qui s'appelle TRACE, qui a été voté et qui attend d'être inscrit à l'Assemblée nationale pour être validé. Donc plus de souplesse par exemple sur l'aménagement de la commune, avoir des finances qui soient pérennes, qui soient sur lesquelles on peut, j'allais dire, se projeter. Aujourd'hui, les Français n'ont pas de visibilité sur ce que va être leur pouvoir d'achat demain. Il faut savoir que les élus n'ont pas non plus de visibilité sur leur budget de demain.
1: On a le sentiment, en vous écoutant, Else Joseph, que la sénatrice que vous êtes est très attentive à tout ce que pensent les maires, les conseillers départementaux, d'ailleurs aussi d'autres parlementaires, parce que finalement, ils sont aussi envahis par un type de travail qui parfois les dépasse. Le maire voudrait être encore plus directement branché sur la population. Vous l'avez rappelé, il y a des textes, il y a des normes, il y a de la paperasse. Ça me fait penser ce que voilà.
3: Communes, en particulier dans les petites communes, parce que je ne dis pas que c'est pas difficile pour les communes un peu plus importantes, mais en général, ils disposent de services, de techniciens, d'experts, entre guillemets, sur quelques domaines, ce qui n'est pas le cas dans les petites communes où vous devez tout traiter. Vous devez traiter les problèmes des écoles, le problème de l'accès aux soins, vous devez traiter le développement économique, vous devez traiter les incivilités, les problèmes d'insécurité parfois. Et c'est vrai que, enfin, moi, on milite, et c'est vrai que c'est quand même un peu l'ADN du Sénat de vouloir à la fois de la simplification et une vraie décentralisation. Enfin, en tout cas, c'est les objectifs que je me fixe pour le prochain mandat.
1: Je vous propose, Else Joseph, de vous retrouver dans quelques jours. On évoquera, parce qu'on n'a pas tout dit. Je sais que vous avez un emploi du temps chargé. Alors, je sais que vous avez autre chose à 19h. On va pas vous demander quoi. Bon, c'est peut-être indiscret, mais...
3: Vous, pas du tout. C'est rendez-vous dans les communes. Voilà.
1: Et oui. Et vous allez dans les communes. Vous n'êtes pas déconnecté de cette réalité rurale et aussi urbaine des Ardennes et surtout des maires que vous encouragez, qui sont là, qui comptent sur vous d'une certaine façon pour les aider.
3: Voilà, le but,
1: c'est ça.
3: C'est d'être là, c'est d'être au service des élus, de les aider dans les contraintes ou la situation administrative. C'est parfois donner un coup de fil qui peut simplifier parfois les choses. C'est parfois des situations qu'on n'arrive pas à régler. Et quand je vous disais qu'on avait une façon de travailler bien particulière au Sénat, eh bien, quand il y a des sujets, on a des spécialités, hein, il y a des sujets sur lesquels on est plus ou moins à l'aise, eh bien, je sais que dans mes collègues, il y a toujours un spécialiste d'un sujet et qui va me donner le bon conseil, ou en tout cas qui va m'orienter afin que je puisse moi-même orienter les élus et les aider à surmonter leurs problèmes parfois.
1: Merci Else Joseph. On retrouvera bien sûr plus tard encore Marc Laméni dans le département des Ardennes. Vous savez que dans les Ardennes, il y a des élections sénatoriales, mais il n'y en a pas dans le département de la Marne. Et vous savez que les votants, ce sont des élus. Dans les Ardennes, ils sont 960. Ce sont des maires, des conseillers généraux, des conseillers municipaux et aussi parlementaires. On aura l'occasion d'en reparler. Festival d'art sacré, c'est à partir du 13 septembre jusqu'au 19 septembre. Il va se dérouler dans plusieurs lieux. L'église Sainte-Geneviève, l'église Saint-Jacques, la cathédrale. Alors, il faut dire, Jean-Robert, que ce n'est pas une initiative qui est née cette année, mais qui a toute une histoire.
4: Oui, c'est le père Jean Roy qui m'avait demandé de réinitialiser sur Reims des expositions d'art sacré contemporain. Donc il y a, en 2016, nous avons démarré à Sainte-Geneviève. Plus de 1000 personnes étaient présentes pendant 3 jours, avec cette particularité de organiser une rencontre directe entre les artistes et les visiteurs.
1: Alors l'art sacré, est-ce qu'on peut définir ce que c'est au fond ? C'est difficile.
4: Oui, alors le choix qu'on a fait là, ce n'est pas de l'art liturgique. On n'est bien ni de l'art religieux. C'est plutôt ouvrir à une spiritualité, et quelles que soient les formes de spiritualité, et ouvrir à plus loin que soi, voire à l'invisible. Donc on est là sur une approche un peu réactualisée de l'art sacré, qui peut toucher toute personne.
1: Alors ça touche la peinture, la sculpture, les photographies. Y a-t-il un thème ?
4: Oui, alors le thème, c'est on sort d'une énorme canicule, d'incendie. Donc on est parti là sur un thème de notre relation à la nature, au vivant et à l'eau, en disant arrêtons de la regarder comme un objet, comme un décor, voire comme un paysage, nous qui sommes peintres, mais comme du vivant, et comment on peut se réconcilier avec le vivant, la nature et l'eau. Et on vous propose le regard des artistes.
1: Artistes très différents, on ne va pas les citer tous, mais on peut prendre des exemples dans trois espaces pour découvrir l'art sacré actuel. Trois espaces, on peut les citer quand même,
4: oui,
1: Jean-Robert.
4: Trois grands lieux emblématiques de Reims, la cathédrale de Reims, l'église Saint-Jacques, la plus vieille église sur Reims, et l'église Sainte-Geneviève.
1: Alors par exemple, à la cathédrale, ce sont plus des photographies ?
4: Alors sur la cathédrale, l'idée c'est de donner envie aux nombreux visiteurs, surtout pendant les journées du patrimoine, puisque on a une partie de cette séquence qui est pendant les journées du patrimoine, d'aller voir à l'église Saint-Jacques et Sainte-Geneviève des œuvres d'art. Donc à la cathédrale de Reims, on présentera trois artistes rémois, des photographies du prix photographie CCFD solidaire, pour donner envie d'aller plus loin.
1: Alors, à Sainte-Geneviève, il y a la vision de 17 artistes. Hein, ça représente quand même beaucoup de monde. Peintres, sculpteurs, plasticiens, photographes, vous l'avez rappelé. Et il y a, à l'église Saint-Jacques, un regard que posent les populations mayas sur l'évolution de leur relation au monde. Mais il y a aussi des conférences. Et là, on y reviendra, parce que vous reviendrez d'ici le 20 septembre avec l'un des conférenciers. Il y a deux tables rondes, en tout cas, il y a deux rencontres importantes. Le vendredi 18 septembre, on peut noter dans son agenda, si on a un petit agenda sous la main, à 18h30, une table ronde à l'église Sainte-Geneviève. De quoi s'agit-il ?
4: Là, c'est vraiment une grande transformation qui se fait dans un peu partout dans le monde. C'est la possibilité des rivières et des fleuves d'avoir une reconnaissance en tant que personnalité juridique. Être une personne juridique, être reconnu comme une personne pour le vivant. Et là, on a un exemple en France, en Corse, de nombreux exemples en Amérique du Sud. Et la volonté, par exemple, sur la Loire, d'en faire une véritable personnalité. C'est-à-dire que les populations peuvent aller tous ensemble acter en justice pour défendre la totalité du vivant de ce fleuve.
1: Ça, c'est pour le vendredi 18 septembre. On y reviendra, vous reviendrez ici, table ronde. Le samedi, il y a quelque chose qu'on connaît mal et pourtant très très important à Reims. Est-ce que vous pouvez nous préciser de quoi il s'agit exactement ?
4: Donc le samedi 19 septembre à 14h à Sainte-Geneviève, on propose un atelier découverte pour vous dévoiler un peu l'éco-campus qui va se construire sur l'ex-BA 112 avec une manière un peu ludique. On va vous présenter donc les maquettes, avec là derrière... pour la ville de Courcy, la volonté d'inventer un nouveau lieu qui soit zéro impact environnemental et qui ait aussi un design et une architecture particulier. Donc c'est le vice-président de l'Association des architectes de France qui viendra présenter ce projet avec des chantiers écoles qui ont déjà démarré sur le site.
1: On sait qu'à la BA 112, enfin sur l'ancien site, il y a beaucoup de choses différentes, beaucoup de projets différents, mais celui-là est assez original, au cœur de cette micro-ville 112.
4: Alors oui, ce projet a obtenu un financement européen. Trois villes en Europe ont obtenu ce label, dont cette zone autour de Courcy, pour inventer et faire des nouveaux prototypes pour, par exemple, inventer, déprototyper un nouveau data center pour un petit village qui soit sans impact. Au lieu d'utiliser de l'eau, ils utilisent du sable. Pour inventer des nouveaux vélos où vous pouvez vous autoconstruire pour qu'ils soient avec des panneaux solaires et repenser la ville du futur.
1: Je vous propose... On n'a pas tout dit aujourd'hui. On ne peut pas parce que c'est assez d'ailleurs intéressant, mais c'est assez complexe. Il faut se regarder ce programme, voir le monde en face, se réconcilier avec la nature, le vivant et l'eau, avec des peintres, des sculpteurs, des photographes et puis des conférences avec des approches extrêmement précises dans le cadre de l'ancienne base aérienne 112. On aura l'occasion d'en reparler parce que Christophe Bartholens, c'est le partenaire officiel de cette opération. Peut-être il viendra avec vous la prochaine fois.
4: Oui, donc je lui ai proposé, ainsi que Héloïse, qui est chargée de mission du CCF des Terres Solidaires, qui présentera aussi cette table ronde et qui nous a proposé également donc de présenter des photographies de deux photographes qui ont été retenus dans le jury de photos écologie et humanisme qui était présidé par Feu Salgado.
1: Merci en tout cas d'avoir été avec nous, Jean-Robert de Pasquale. On aura l'occasion bien sûr de retrouver prochainement ce grand forum. On peut l'appeler forum, on peut plutôt l'appeler festival.
4: Et pour en savoir plus, festival, vous pouvez regarder sacré sur le site hasard-expo.fr.
1: hasard-expo.fr. Voilà, c'était Jean-Robert de Pasquale qu'on retrouvera d'ailleurs en direct lundi prochain, lundi 7 septembre. Et il ne sera pas tout seul, il sera accompagné par des animatrices, une animatrice en particulier, d'une table ronde qui aura lieu autour de la semaine dans le cadre d'une conférence. Donc nous aurons, comme on dit, un angle un peu différent lundi prochain. Ainsi s'achève notre magazine. Je vous propose de vous retrouver la semaine prochaine. On vous souhaite un bon dimanche. À bientôt sur RCF Notre-Dame.

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2: 96 432 hectares brûlés en France depuis le début de cette année, plus de 7 fois la surface moyenne à cette date, d'après le site Feu de France, qui répertorie heure par heure les incendies. 23 jours de vagues de chaleur exceptionnelles dans notre pays cet été, des champs grillés par le soleil, réserves fourragères prévues pour l'hiver déjà entamées alors que l'été n'est pas terminé, chute de la production de lait, la sécheresse sera lourde de conséquences pour les paysans. Pendant que notre pays reprend son souffle, pour beaucoup, les conséquences seront rudes et irréversibles. Et si ces phénomènes extrêmes continuaient à s'intensifier, comment faire face économiquement? C'est ce que nous allons essayer de voir aujourd'hui. Quels sont les impacts du changement climatique sur l'économie? La réponse avec trois experts. Romain Schwartzmann, bonjour.
3: Bonjour.
2: Vous êtes économiste, ex-senior à la Banque de France, responsable de l'unité politique et macroéconomie de l'environnement à l'Institute for European Policy Making, pardon pour l'accent, donc je parle en français, hein, c'est l'élaboration des politiques européennes à l'université Bocconi en Italie. Avec vous sur cette antenne, Sylvain Wasserman, bonjour.
4: Bonjour.
2: Vous êtes président de l'ADEME depuis juillet 2023. L'ADEME, hein, c'est l'agence de la transition écologique. Jusqu'en 2020, on l'appelait l'Agence nationale de l'environnement et de la maîtrise de l'énergie. Et avec nous, en duplex, depuis les studios de RCF Marseille, que l'on remercie, hein, merci spécial à Frédéric Banegas, qui assure à la fois la technique et la direction de Dialogue RCF Marseille. Delphine de France, bonjour.
5: Bonjour.
2: Alors vous êtes élue à la Chambre de commerce Provence-Alpes-Côte d'Azur et élue à la Chambre de commerce Aix-Marseille-Provence. Si nous vous donnons la parole aujourd'hui, c'est parce que la CCI d'Aix-Marseille a publié en novembre 2025 un rapport de 132 pages. Son thème, son titre, « Comment mesurer l'impact du changement climatique sur les activités économiques ?» Il me semble qu'il y a un téléphone qui vibre. Je pense qu'il faut que tout le monde mette son mode avion dans les studios, sinon nous allons entendre des interférences durant une heure. Donc une première évaluation en région PACA. Est-ce que vous pouvez nous dire si cette canicule aujourd'hui coûte cher à la région PACA? Delphine de France.
5: Oui. Alors c'est une étude qu'on mène régulièrement dans le cadre de l'Observatoire des entreprises et des dynamiques économiques régionales qui est piloté par la région PACA et qui est menée par l'ensemble du réseau CCI de PACA pour avoir une vision un peu globale. Ce qu'on a noté dans cette étude prospective, en fait, c'est qu'il y a plus de 400 000 emplois, donc un emploi régional sur cinq qui sont aujourd'hui exposés à ces fortes chaleurs qu'on a connues. Et ça va s'amplifier avec les phénomènes qu'on a tous connus cet été.
2: Alors ce qui est intéressant, c'est qu'il y a une espèce de... Vous avez annoncé à l'avance ce qui s'est produit cet été, j'ai l'impression. Dans votre rapport, en tout cas, tout coïncide.
5: Comme le disent beaucoup d'économistes ou de spécialistes du climat, on n'a pas annoncé quelque chose de nouveau. C'est quelque chose, les scénarios, ils sont dans les scénarios du GIEC. Nous, en fait, on avait analysé en 2024 quel avait été l'impact déjà concret de ce qu'on avait connu sur les canicules précédentes.
2: Oui.
5: Et notamment, ça a mis un impact important sur la productivité des entreprises, puisqu'on considère qu'à partir de 25 degrés, il y a déjà une chute importante de la productivité et qui est encore plus importante pour les salariés qui sont directement exposés. On pense bien sûr aux salariés du BTP, aux salariés du secteur agricole, tous ceux qui travaillent dehors, mais ça peut aussi avoir des impacts qui sont plus... indirect, on a pensé à la surcharge des hôpitaux et tous les impacts qui vont se produire sur la chaîne des industries agroalimentaires. Parce que quand on a moins de production agricole, forcément, on commence à le voir aujourd'hui et à en parler. On a un impact sur les prix et ça va jouer sur toute la chaîne de l'industrie agroalimentaire.
2: On va revenir avec vous dans un instant, Delphine de France. Je voudrais donner la parole à nos spécialistes sur place également. Romain Schwartzmann, en tant qu'économiste, est-ce que ça correspond à ce que vous avez sur vos tableaux d'économiste, de macroéconomiste?
3: Alors,
2: Parlez bien devant le micro, vous allez remonter le micro pour qu'il soit bien de votre, devant votre bouche.
3: Donc, de manière générale, oui, avec quelques bémols, mais je pense qu'ils justement illustrent tout l'intérêt de travaux comme ceux de la CCI PACA, et parfois quelques limites de ce qui est fait en économie, hein, pour le dire différemment. Donc, il y a quand même, de manière générale, une conscience de plus en plus forte dans le monde des économistes des impacts du changement climatique. Donc, Delphine de France en a mentionné certains, hein, tout ce qui va être la perte de productivité pour les travailleurs, notamment en extérieur, mais pas que, surcharge des hôpitaux, industrie agroalimentaire, etc. Malgré ça, je pense que c'est important de le dire, il y a quand même historiquement une tendance à trouver que les impacts du changement climatique sont difficilement significatifs d'un point de vue macroéconomique.
2: Et
3: donc, c'est donc en fait, typiquement, pour donner un exemple très récent, si on regarde par exemple la canicule qu'il y a eu aujourd'hui, on voit bien qu'elle est catastrophique pour notre société de manière générale. Quand on regarde le chiffrage, alors il y a plein de chiffres en cours, etc., mais même des chiffrages qui semblent importants, par exemple entre 10 et 15 milliards qui est sorti, un chiffre qui est sorti du ministère de la Transition écologique, bien qu'on ne sache pas exactement, je crois qu'il y a un peu de doute sur comment il était mesuré, mais si on prend un point de vue qui n'est pas le mien, mais qui
2: est au niveau national,
3: ouais, point de vue, en étant cynique, de dire ça représente combien, ça représente 0,5 points de PIB. Et si on compare ces 15 milliards, par exemple, à des choses, encore une fois, ça n'est pas ma perspective, mais c'est pour remettre ça en question, à tous les investissements qui sont planifiés, par exemple, dans l'IA, au dernier sommet de Choose France, on parle de presque 100 milliards sur un horizon de 5 ans. Donc on pourrait se dire, bah, au final, ces pertes, elles sont compensées par des investissements dans d'autres secteurs. Donc oui, moins d'agriculture, plus de techno. On voit bien qu'il y a une grande limite à penser comme ça, mais ça montre en fait toute la difficulté en économie à s'approprier de ces sujets-là. Et jusqu'à très récemment, ça commence à changer, mais on avait des travaux parfois récompensés par des prix très importants en économie qui nous disaient, par exemple, jusqu'en 2018-2020, le réchauffement climatique optimal est de 3,5 degrés, ce qui pour les scientifiques est une catastrophe absolue, mais pour les économistes, pas de problème, entre guillemets, pour arriver à ce chiffre-là. Donc, c'est pas pour dire tous les économistes pensent comme ça, mais malheureusement, pour dire, il y a encore beaucoup de trajets, de trajectoires à faire pour vraiment bien comprendre tous ces impacts, les effets indirects, comment ça traverse les chaînes de valeur, etc. Et tout ce qui est, on en reparlera peut-être un petit peu plus tard, mais difficile à quantifier, quoi. Des pertes de vie, des changements de vie, des personnes qui sont déplacées, des écosystèmes perdus, qui ne peuvent parfois pas complètement être valorisés ou de manière très, très imparfaite.
2: Donc, cette canicule apparemment, on ne va pas nous coûter cher, mais en fait, nous coûtera très cher. C'est ce
3: alors,
2: qu'on
3: voulait
2: dire.
3: C'est quand même, c'est pas rien non plus, hein, 10 à 15 milliards, quand on voit sur les chiffrages budgétaires, l'espace fiscal, budgétaire réduit en France, etc. Mais on pourrait se dire, c'est pas catastrophique en soi. Et en fait, c'est parce qu'on a du mal à prendre en compte tout ce qui se passe au niveau des entreprises, des collectivités, des modes de vie, des écosystèmes. Et donc, en fait, c'est un coût qui n'est pas que économique, d'une part. Et d'autre part, en économie, on a tendance justement à avoir du mal à prendre tous les effets indirects. Parfois, il y a des hypothèses de travail aussi où on fait. Les économistes aiment bien partir du principe qu'il y a beaucoup de substituabilité, c'est-à-dire que, en gros, que le marché, les agents dans le marché, etc., trouvent des solutions. Ce qui n'est pas faux, hein. On est très inventif en tant qu'être humain, etc. Mais quand on arrive sur des effets de seuil, des catastrophes, sur de l'extrême,
2: etc. Quand il y a plus d'eau, il y a plus d'eau.
3: Et on peut toujours en acheter ailleurs. Mais si la catastrophe climatique se multiplie. Dans différents lieux en même temps et avec des effets de plus en plus forts, à un moment, en effet, il n'y a plus d'eau. Et là, on peut très vite passer sur des effets non linéaires avec potentiellement des catastrophes qui sont très difficiles à prendre en compte. Il y a des économistes qui en parlent, notamment un économiste qui est décédé il y a quelques années, qui s'appelait Martin Weitzman, qui lui pendant des années, il disait, il faut arrêter de mesurer à l'euro près, au dollar près, il faut adopter une approche à un moment de principe de précaution. C'est-à-dire, quand on rentre sur la catastrophe, on ne va pas se dire, est-ce que c'est 3 points ou 3,5 points de PIB. Et la question, c'est, les scientifiques le disent très clairement que ça peut être catastrophique. Qu'est-ce qu'on fait pour éviter cela ?
2: Sylvain Wasserman, vous qui êtes président de l'ADEME, comment analysez-vous cet été français ? Et au-delà, bien sûr, on ne va pas parler que de maintenant, mais on sort à peine de l'été.
4: D'abord, on l'analyse, vous l'avez dit tout à l'heure, vous avez dit, si ça se répétait. Et en fait, vous le disiez très bien juste avant, en fait, il n'y a pas de doute. Il n'y a pas de surprise, en vrai. Les rapports du GIEC sont extrêmement clairs. Le dérèglement climatique n'est pas une surprise. Tout ça est prévu, modélisé, travaillé. Donc, je crois qu'il faut inverser le raisonnement. Il ne faut pas se dire, on traite ça comme un phénomène exceptionnel et on regarde la petite conséquence du petit phénomène, c'est une tendancielle structurelle. Ça arrivera.
2: On est dedans.
4: Donc la question, si on inverse, vous voyez, le raisonnement, plutôt que de dire j'essaye de traiter une crise et combien ça va me coûter, comment je le gère, et là effectivement le chiffrage de 10-15 milliards a pu émerger. La ministre Monique Barbus en a fait l'écho d'ailleurs. Mais en réalité, il faut inverser.
2: Juste une petite parenthèse.
4: Bien sûr.
2: Y a-t-il un téléphone encore qui n'est pas branché, qui n'est pas coupé en mode avion, non ? Parce que j'entends des grésillements de... Bon, pardon, voilà. Il doit y avoir quelque chose, mais je ne sais pas quelle est la source. Pardon, voilà, je vous laisse reprendre.
4: Donc inversons la logique. Et disons-nous, il y a un cadre structurel qui est le dérèglement climatique. Et ce cadre structurel... il entraîne toute une série de conséquences sur nos villes, sur nos entreprises, bien sûr, et avant tout sur la santé humaine, sur les écosystèmes. Et donc je crois qu'il est extrêmement important de raisonner comme ça. D'ailleurs, j'entendais un agriculteur et c'était, ça faisait mal au cœur de l'entendre, parce qu'il disait, vous savez, moi j'ai souffert des inondations, puis là de la canicule, et il disait cette phrase, il disait, mais ça fait 4 ou 5 ans que le climat n'est plus normal.
2: Ouais,
4: et j'avais envie, je pensais en moi-même, mais en fait, il n'a pas encore réalisé qu'il ne sera plus jamais normal comme avant, au sens où il le dit.
2: Et malgré tout, je me permets juste de dire, il y a toujours eu des sécheresses, il y a toujours eu des phénomènes incroyables,
4: il y a toujours eu des tempêtes. Et il y a une tendance scientifiquement démontrée, qui est qu'on n'est pas juste sur de l'aléa, un coup on a une sécheresse, un coup on a... Non, c'est plus ça. C'est un dérèglement structurel, avec une augmentation structurelle des températures moyennes, qui ont un effet direct sur la multiplication des canicules, la multiplication des effets extrêmes. Et donc c'est ça ce contexte-là. Donc j'insiste un peu sur ça, parce que sinon on a l'impression qu'on gère de l'exceptionnel, et puis l'exceptionnel, on arrive toujours à gérer une crise, comme vous le disiez très justement, la capacité humaine à passer une épreuve, la résilience, bien sûr c'est quelque chose d'ancré. Une fois qu'on a dit ça, je voulais juste insister sur un point, c'est que chacun a une partie de la solution. Donc il y a deux choses à distinguer. Il y a comment on évite que ce phénomène de dérèglement s'accentue encore. Et là, on parle des émissions de carbone, de tous ces sujets qui sont bien connus. Et puis, à la façon dont on prépare, puisque si le cadre est certain, et si ce nouveau cadre structurel, malheureusement, et ce dérèglement est certain, alors il faut s'y préparer et il faut anticiper. Et c'est ça, cet été, qui a été le plus visible. C'est que... il y a beaucoup d'élus qui se préparent sur le terrain, mais qui vont devoir accélérer encore leur préparation. Il y a beaucoup d'entreprises qui s'y préparent, mais qui se sont dit, là, pour le coup, il faut que j'accélère pour être prêt pour le prochain été. Donc, vous voyez, c'est cette logique-là de se dire, comme ce cadre est certain, préparons-nous. Et c'est ça, quand on parle d'adaptation, c'est de se préparer aux échéances qui arrivent.
2: Est-ce que vous avez quand même une mesure globale pour le pays de l'impact économique
4: de cette canicule ? Oui, l'impact économique, je le disais, la ministre l'a clairement annoncé, c'est de l'ordre de 10 à 15 milliards.
2: C'est ce que vous disiez, et
4: je rejoins votre analyse, c'est-à-dire que peu importe en fait, c'est-à-dire que d'abord il y a les coûts humains, hein, n'oublions pas, il faut quand même commencer par ça, hein. C'est à peu près 7000 personnes en France qui sont... Alors les calculs sont très compliqués parce que la causalité... Mais l'Allemagne a été plus touchée encore dans les chiffres officiels de nombre de décès, elle annonce deux fois plus, 14 000. Donc vous voyez, il y a un coût humain, il y a un coût sur les écosystèmes dramatique, notamment à cause de l'eau et du stress hydrique sur les forêts, sur l'agriculture, et puis sur nos métiers et tous les facteurs économiques. N'oubliez pas que les agriculteurs sont évidemment en première ligne sur le dérèglement climatique, et là, tous les exemples sur toutes les ondes se multiplient d'agriculteurs qui ne s'en sortent pas dans la logique qu'ils ont à affronter cet été.
2: Oui, et il y en a qui mettent la clé sous la porte.
4: Absolument. En fait, il faut bien comprendre que certains modèles économiques ne tiennent plus lorsqu'on essaye de les maintenir coûte que coûte, j'ai envie de dire à bout de bras, sans s'adapter. Il y a beaucoup de modèles économiques qui ne tiennent plus.
2: Alors, quels sont les impacts du changement climatique sur l'économie ? On se retrouve dans un instant pour en parler avec vous, Romain Schwartzmann, économiste, Sylvain Wasserman, président de l'ADEME, et vous, Delphine de France, élue à la Chambre de commerce Provence-Alpes-Côte d'Azur.
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2: Quels sont les impacts du changement climatique sur l'économie? C'est la question du jour. Avec nous pour en parler, Delphine de France, élue à la Chambre de commerce Provence-Alpes-Côte d'Azur et élue à la Chambre de commerce Aix-Marseille-Provence. Vous nous parliez au début de cette émission du choix de réaliser ce rapport de 132 pages sur la prospective. Voilà, comment anticiper les effets du phénomène, enfin des changements climatiques dans votre région qui est probablement la plus impactée. Expliquez-nous quels sont les secteurs les plus vulnérables dans votre région.
3: Oui, tout à fait. En fait, là, on a parlé de chiffres de macroéconomie. En disant 10 à 15 milliards, finalement, c'est pas si grave que ça. Mais il ne faut pas oublier que derrière, il y a des TPE, des PME qui n'ont pas forcément la capacité d'adaptation, qui seront potentiellement très touchés. On a parlé de l'agriculture. 82% des emplois agricoles sont exposés à la chaleur. En PACA, ça représente 27 300 emplois. Il y a aussi le domaine de la
2: construction. Vous parlez également des viticulteurs, des gens qui travaillent dans le maraîchage.
3: C'est agriculture et civiculture, en fait, de manière large. Ça représente à peu près 3,5 milliards de chiffre d'affaires en région PACA. Il y a aussi tout le secteur de la construction et du BTP. Là, on estime que c'est à peu près 72% des emplois de la construction qui sont exposés, puisqu'on considère que les emplois administratifs sont un peu moins exposés, mais ça représente en PACA quand même 182 000 emplois au total et 30 milliards de chiffre d'affaires. Donc, vous voyez, les chiffres sont conséquents. Il y a bien sûr le tourisme, d'autant plus en région PACA. Et vous l'avez évoqué, en fait, la région sud est globalement plus exposée au changement climatique que les autres régions. Les changements sont plus forts, plus importants en termes de température et plus rapides. Et ils sont associés au réchauffement de la Méditerranée, puisque quand on parle d'agriculture, il peut y avoir aussi toutes les activités liées à la pêche, par exemple, et avec l'impact du réchauffement des océans. Il y a aussi le transport et la logistique. On n'y pense pas forcément, mais quand on prend le train en plein été, je pense qu'on arrive à bien cerner les impacts que ça peut avoir sur nos infrastructures et du coup sur toute la logistique qui va derrière. C'est-à-dire que si on veut se faire livrer un colis ou si on attend des pièces pour l'usine, l'impact sur les infrastructures de ce transport sera directement présent. Il y a tout ce qui est énergie aussi, puisque le débit des fleuves diminuant, eh bien, on a vu les impacts que ça a eu cet été sur le réchauffement des centrales thermiques. Et en PACA, on a déjà un problème d'alimentation électrique qui est d'autant plus prégnant qu'il y a des grands projets de développement sur le Foss et Tendeberre avec un projet de ligne 400 000 volts lié à la décarbonation des industries de Tendeberre. Mais du coup, si on a des impacts sur la production électrique, ça a directement des impacts sur ces entreprises qui se seront décarbonées. Et puis, on a parlé aussi de tout ce qui est l'administration publique avec les tensions sur les capacités hospitalières, la difficulté des gens qui font ce métier, qui vont accompagner par exemple les seniors à domicile, les seniors dans les EHPAD. Tout ça, en fait, entraîne que l'ensemble des entreprises sont potentiellement impactées et l'ensemble des travailleurs également.
2: Alors sur le plan énergétique, je pense que ça vous parle, Sylvain Wasserman, vous qui avez longtemps travaillé dans l'énergie. Que propose l'Agence nationale de la transition écologique pour mettre en œuvre des réponses en fait?
4: Il y a deux types de réponses. D'abord, je le redis parce qu'il ne faut pas l'oublier, agir sur les causes. Vous savez, on parle des effets, de la façon dont on peut compenser, mais enfin, il faut agir aussi sur les causes.
2: Oui.
4: Et agir sur les causes, c'est se décarboner, c'est se passer des énergies fossiles. Prendre le chemin de la transition écologique, c'est d'abord se dire, sortons de notre vulnérabilité aux énergies fossiles, produisons moins de gaz à effet de serre. Et en réalité, quand on regarde les chiffres, vous savez, l'accord de Paris, c'est ça qui structure toute cette démarche. Il regarde par rapport à 1990. Et en 1990, l'accord de Paris disait, pour la France, il faut supprimer 300 millions de tonnes de carbone. Le premier tiers, on a mis 25 ans pour l'éliminer. Ça nous amène en 2017. Le deuxième tiers, on a mis 8 ans. Donc on est passé de 25 ans à 8 ans. Et le troisième tiers, on doit le faire en 5 ans. Donc, vous voyez, c'est exigeant, mais c'est atteignable. Donc, il faut toujours commencer par dire, hein, depuis 3000 ans, la médecine chinoise nous a vraiment enseigné qu'on ne peut pas passer notre temps à travailler sur les effets sans travailler sur les causes. Donc voilà, n'oublions pas les causes. Après, il y a les effets, puisque ce que je disais en début d'émission, c'est que tout ça est certain, donc il va falloir qu'on s'y prépare. Et pour s'y préparer, ça, c'est vraiment la mission des élus, ils sont en première ligne, et des chefs d'entreprise, qui sont tous deux en première ligne. Les premiers, pour essayer d'adapter leur ville, ça va être des îlots de chaleur, des îlots de fraîcheur, pardon, pour compenser les températures très élevées. Ça va être même, là on a produit une carte des refuges climatiques, c'est-à-dire une logique de comment traiter en cas d'urgence canicule. Et là il y a beaucoup de solutions pragmatiques qui sont mises en place par les élus. J'étais avec le maire de Bordeaux juste avant la semaine des grands incendies, dans l'organisation d'une réserve civile qui amène les personnes les plus vulnérables dans un endroit frais, des écoles qui peuvent aller passer une journée au musée à côté qui est un refuge de fraîcheur, etc. Ça, toutes ces solutions-là, les élus sont en première ligne, d'abord pour protéger les plus vulnérables, les personnes âgées en particulier, les personnes âgées isolées, pour protéger leurs concitoyens.
2: Et puis, je pense aux paysans qui vous entendent, les paysans se disent ok, un petit îlot de fraîcheur, je veux bien, mais ça ne va pas du tout changer la donne.
4: Les paysans, justement, pour parler de solutions très pratiques, nous on accompagne, on travaille main dans la main avec le ministère de l'Agriculture et avec les chambres d'agriculture locales, et on a fait cette année 1500 diagnostics d'adaptation. J'ai échangé avec l'un de ces agriculteurs, il fait de la viticulture.
2: Dans quelle région?
4: Dans le sud, alors c'était dans, je crois que c'était dans, je ne voudrais pas vous dire de bêtises, je crois que c'était dans l'Aube, je crois.
2: Région très touchée.
4: Oui, donc on était sur cette logique de dire, l'agriculteur me disait, en fait, avec votre diagnostic et avec les études qu'on fait, c'est des questions très simples. Moi, je fais de la vigne, j'ai besoin d'adapter mon porte-greffe, donc on a vu ce qu'ils font en Espagne, etc., ils sont renseignés sur tout ça. Mais après, même dans la pratique d'irrigation, il me disait, si mon porte-greffe récemment mis en place, si je l'irrigue trop les premières années, les racines n'iront pas assez en profondeur. Mmh. Donc, il doit caler ses méthodes agricoles pour apprendre la meilleure façon de gérer sa culture par rapport à ce nouveau cadre. Donc, vous voyez, tous ces sujets-là.
2: Gérer par rapport à l'imprévisible, en fait.
4: Exactement.
2: Parce que tout survient de toute façon.
4: Exactement. Et j'ai échangé avec un autre agriculteur dans le Grand Est, où lui réfléchit à sa chaîne de valeur, comment essayer de travailler à la fois, il fait

0: approche un peu dominante qui évolue heureusement, mais qui était dominante jusqu'à récemment. On fait face des deux côtés, que ce soit dans la mesure des impacts ou les solutions à mettre en œuvre, à pas mal de limites. Hein. Du côté des impacts, on en a déjà bien parlé. Hein. C'est la difficulté à prendre en compte les extrêmes.
1: Oui.
0: C'est ces questions vraiment des effets indirects, hein, les chaînes de valeur bloquées. Tout à l'heure, Delphine de France en parlait également. Sylvain Verzermann, de différents sujets, de dire mais qu'est-ce qui se passe si on n'a pas d'eau, s'il y a une rivière qui est à sec, on peut pas transporter, etc. Il y a d'autres sujets très importants. Je pense qu'il y en a. J'ai parlé tout à l'heure des dimensions éthiques. Hein. Qu'est-ce que la valeur d'une vie au final? Parce qu'il y a ça, hein, dans l'économie. Qui est également mesuré, et c'est très délicat à discuter, mais c'est des sujets qui posent des barrières par rapport à une approche de principe de précaution, de dire on a bien compris que c'est grave, qu'est-ce qu'on fait? Et là, on pourrait peut-être en parler aussi, mais les économistes étaient très concentrés jusqu'à très récemment sur il faut mettre un prix sur le carbone.
1: Oui.
0: Comme solution. Mmh. Et je pense là aussi, moi, dans mes travaux, où justement, je suis plutôt un macroéconomiste de la transition que des impacts physiques, des changements climatiques. Et il y a beaucoup plus que le prix du carbone à mettre en place également.
1: On se retrouve dans un instant pour poursuivre sur cet immense dossier de comment agir sur l'impact économique face à ce réchauffement climatique. On se retrouve dans un instant.
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2: Quels sont les impacts du changement climatique sur l'économie? Avec nous en duplex depuis Marseille, Delphine de France, élue à la Chambre de commerce Provence-Alpes-Côte d'Azur. Sylvain Wasserman, président de l'ADEME, l'Agence de la transition écologique. Et Romain Schwartzmann, macroéconomiste. Vous nous parliez à l'instant de cette chaîne des valeurs et de la question du prix sur le carbone. Alors, est-ce une bonne chose? Est-ce une mauvaise chose? Comment? En fait, on parle tout le temps de la taxe carbone, mais finalement, qu'est-ce que c'est? Oui. Concrètement, c'est un mot qui est dans toutes les conversations, oui, dans tous les slogans, mais qu'est-ce?
3: C'est important de comprendre, avant de savoir ce que c'est, de très rapidement d'où ça vient en fait. La taxe carbone, elle vient en grande partie d'une vision de l'économie assez standard qui considère le changement climatique comme une externalité négative. C'est-à-dire que si vous et moi, par exemple, créons une entreprise et qui pollue, par exemple, le terrain des autres intervenants aujourd'hui, l'idée de dire cette pollution a un coût pour eux, mais elle n'est pas prise en compte.

0: le prix des transactions. Et donc, la taxe carbone, c'est le prix qu'on va mettre sur ce dommage, sur cette externalité négative créée par les activités.
1: Donc, en gros, vous polluez, vous payez.
0: Vous polluez, vous payez, mais avec cette idée souvent on parle du prix du carbone, plutôt de la taxe carbone également, et ça paraît une question de langage, mais c'est important parce que le prix du carbone, en pratique, à court terme, c'est un revenu pour l'État, mais l'idée de faire changer les comportements et de dire les acteurs de marché, une fois qu'on aura mis ce prix, par exemple, vous et moi, en entreprise, on va être obligé de changer nos pratiques, ou on va être incité à changer nos pratiques de production, ou les consommateurs, ça va se retrouver dans le prix à la consommation, vont être incités à aller vers d'autres produits moins nocifs pour l'environnement. Et donc cette idée en fait de la taxe carbone vient de là. C'est l'approche préférée des économistes, avec un peu une variante qui est le marché du carbone, qui est la politique publique mise en place par l'Union européenne, la principale politique publique environnementale, qui là vise en fait à mettre une limite absolue plutôt qu'un prix, et à laisser les acteurs de marché en fait déterminer quel est le prix qui correspond à cette limite d'émission totale. Mais dans les deux cas, c'est vraiment une dynamique de marché qui prend le pas et qui correspond un peu à une époque, à une manière de voir l'économie, aux dernières décennies dans lesquelles il y avait cette idée que l'État peut venir corriger ses externalités, donc des défaillances de marché, mais ne doit pas venir trop mettre les mains dans le cambouis, s'occuper de tout.
1: Donc vous situez où par rapport à ces deux visions?
0: Alors moi je me situe dans une perspective qui est de dire je suis absolument pas opposé au prix du carbone, mais ça ne doit être qu'une solution parmi tant d'autres. Et l'idée, en fait, très simplement, c'est de dire le prix du carbone, là où il y a un gros problème, c'est que ça marche d'un point de vue de microéconomie. C'est-à-dire que c'est dans l'exemple que j'ai donné tout à l'heure, ouais, ça marche, bah voilà, il y a 3-4 parties prenantes, on a une technologie alternative, etc. Là, on parle, Sylvain Wesermann l'a très bien dit tout à l'heure, il faut changer un système économique, on parle d'une transformation économique. Et donc, typiquement, au moment, alors je veux pas simplifier les gilets jaunes, de dire c'était que le prix du carbone, etc. Mais typiquement, si on a des politiques qui nous mènent à faire des zones rurales, périurbaines, pavillonnaire, avec la voiture individuelle pendant 50 ans, une notion de qu'est-ce qu'un centre commercial en dehors des villes, etc., etc., et qu'au bout de 50, 70 ans, on dit tiens, on va mettre sur un prix du carbone et vous allez vous débrouiller, c'est complètement illusoire de penser que ça va faire apparaître des voies de train, que ça va faire apparaître des voitures électriques, etc. Ça, c'est des changements structurels. Il faut de l'investissement dans les infrastructures, des choix technologiques, sur quelles technologies on mise, comment on change tout ça, quels sont les coûts en termes, est-ce qu'on fait ça avec de l'impôt, de la dette, est-ce que les taux d'intérêt sont élevés, pas élevés, est-ce qu'on fait circuler l'épargne des Français pour aller vers les secteurs prioritaires. Et donc, moi, je me situe dans tout ce qu'on appelle ce mix de politiques économiques, entre fiscales, budgétaires, monétaires, financiers. Ça paraît technique. Et en fait, on vraiment de se dire où est l'argent, comment on le trouve et comment on fait en sorte que ça tienne, notamment quand on est dans un espace fiscal un peu réduit, avec une dette élevée, etc. Oui. Donc j'ignore pas tout ça, mais de dire le prix du carbone peut être intéressant. Une fois notamment qu'il y a déjà des alternatives mises en place, quand elles existent, quand elles ont été financées par du public et du privé, mais une fois que tout ça existe, on peut mettre un prix et inciter les acteurs à changer. Par contre, on met un prix et tout ça va créer magiquement toutes les nouvelles technologies, les nouveaux modes de consommation, les nouvelles infrastructures, là, dans ce cadre-là, je m'y oppose. Donc pour moi, c'est vraiment, je ne veux pas être dans une opposition frontale de principe, mais il y a eu beaucoup trop d'accent mis sur cette solution-là dans le monde des économistes, avec des impacts, comme on peut le voir, au niveau de l'Union européenne, au niveau de la France, etc., sur les politiques préférées qui ont été mises en place ces dernières décennies. Encore une fois,
1: les
0: on en revient.
1: Les impacts négatifs, vous voulez dire?
0: Mais je pense que, encore une fois, sans trop simplifier les gilets jaunes, qui a été un cas très complexe, mais quand même, c'est l'impossibilité de s'adapter sur du très court terme.
1: Oui.
0: Et donc, on peut pas mettre ça de côté. Quoi. Mais il y a eu énormément de révoltes populaires dans beaucoup de pays contre des taxes carbone qui étaient un petit peu parfois sortis un petit peu de la théorie, en théorie ça marche.
1: Ils sont bien dans leur bureau devant leur graphique et la réalité c'est autre chose.
0: Ouais, je veux pas trop simplifier, mais je pense que malheureusement il y a un petit peu de réel là-dedans.
1: Ah, c'est technocrate. Ouais. Sylvain Wesermann, vous qui êtes président de l'ADEME, l'Agence de la Transition Écologique, vous voulez rebondir sur ce que vient de dire Romain Schwartzmann.
2: Réagir sur deux points. Donc effectivement, il y a des grands sujets macroéconomiques, et puis il y a ce qu'on appelle la microéconomie, c'est-à-dire la vie de nos acteurs économiques au concret.
1: Oui.
2: Il ne faudrait pas que vos auditeurs aient l'impression que, d'un côté, il y a une politique publique qui rajoute des taxes ou des coûts, etc. Les impasses sociales, elles sont dans le monde fossile d'aujourd'hui. la personne qui peut plus faire son plein pour aller bosser parce que l'essence ou le diesel est au-dessus de 2 euros, c'est dans le monde fossile d'aujourd'hui. L'entreprise de papier carton qui vient de faire faillite dans la Comcom de l'Imbre, dans les pays dans les Hauts-de-France, me racontait un président de Comcom, mais c'est 150 familles sur le carreau parce qu'ils sont restés au gaz et que les prix du gaz se sont envolés. Mon point, c'est que les impasses, elles sont dans le monde fossile d'aujourd'hui, que les entreprises sont vulnérables, parce qu'à chaque fois que le détroit d'Hormuz se ferme, tout le monde tremble. Et la vraie question...
1: Ça, c'est pas le réchauffement climatique, c'est aussi la politique
2: c'est
1: la guerre.
2: Mais c'est exactement ça. Les prix des énergies fossiles sont totalement incontrôlables.
1: Oui.
2: Et la question pour un chef d'entreprise, c'est comment je me protège contre cette folie qui me tombe dessus, qui n'a rien à voir avec mon cœur de métier. Comment je me protège de tout ça? Et ben la transition écologique, se décarboner, c'est pas pour une obligation réglementaire. C'est d'abord pour se protéger de cette variation incontrôlable du prix des énergies fossiles qui peut mettre mon business à plat.
1: Donc pour l'entreprise dont vous parlez, quelle aurait été la solution?
2: Donc pour toutes les entreprises, j'ai fait un tour de France, là, 14 étapes, 1350 entreprises sont venues me voir, on a parlé de décarbonation. Le premier message, c'est ça, c'est comment je protège mon activité en m'affranchissant de ce risque, qui est cette épée de Damoclès que j'ai au-dessus de la tête, qui est ce prix incontrôlable du gaz et du pétrole.
1: Oui.
2: Et donc, la décarbonation, c'est une façon de sortir de cette vulnérabilité-là. Je voudrais le redire, parce que sinon, on aurait l'impression que c'est une lubie d'écologistes farfelus.
1: C'est un lobby.
2: Exactement. En réalité, les entreprises doivent se protéger. Ça, c'est le message que j'ai entendu et que je porte. Les entreprises doivent se protéger. Et c'est assez simple en réalité. Prenez votre facture de gaz, multipliez-la par 10 et regardez si votre PME industrielle qui tourne au gaz, elle tient encore. Est-ce que son business model tient encore dans un monde où ces variations sont incontrôlables? Donc ça, je voulais vraiment le dire. Et puis deuxième chose, l'adaptation, c'est quoi? Puisqu'on a parlé des énergies fossiles. Mais l'adaptation, c'est quoi? Eh ben, les chefs d'entreprise, là aussi, ils se font assez rapidement une idée de « bah oui, s'il fait 45 degrés dans mon usine, on va plus pouvoir travailler, donc ça arrête tout. S'il y a une inondation, ça, on voit bien.
1: Oui.
2: Donc, les risques climatiques immédiats. Mais s'il y a des ouragans en Asie du Sud-Est et que ma chaîne d'approvisionnement dépend uniquement de cette zone du monde, mais je risque de, là aussi, d'avoir un impact fort. Et donc, quelle est la meilleure solution pour ramener les grands enjeux macroéconomiques à la réalité de la vie de mon entreprise? C'est toujours le même, c'est de partir par un diagnostic fiable. Et là, avec la BPI, avec les CCI...
1: Alors la BPI, qu'est-ce que c'est?
2: Donc, la Banque publique de l'investissement, qui est aux côtés des entreprises, avec les chambres de commerce et d'industrie, on travaille avec eux main dans la main pour avoir des diagnostics qui sont d'ailleurs largement subventionnés par l'État pour dire aux chefs d'entreprise, faites commencer par un diagnostic pour analyser comment tous ces dérèglements climatiques vont impacter votre business model et comment faire pour s'adapter.
1: Oui, ben justement, on va redonner la parole à Delphine de France en duplex depuis Marseille. Delphine de France, voulez-vous réagir par rapport à ce qui vient d'être évoqué par Sylvain Wasserman, président de l'ADEME, sur ce travail d'analyse depuis les CCI notamment?
3: Je peux que aller dans le sens de Monsieur Wasserman, parce que d'autant plus qu'en plus d'être élu à la Chambre de commerce, moi je suis en charge des risques et de la RSE dans une boîte qui fait des travaux de dépollution. Et notre rôle, en fait, il est très important d'analyser effectivement la vulnérabilité de l'entreprise de manière globale, pas seulement par rapport à ce qu'on a connu, la sécheresse, l'inondation, mais vraiment de manière globale sur l'ensemble de la chaîne de valeur. Et c'est l'objectif de cette grande campagne de diagnostic qui est financée par l'ADEME, qui s'appelle ClimaDiag Expert, qui est un accompagnement offert par les CCI, financé en grande partie par l'ADEME, ce qui fait que le reste à charge pour l'entreprise est nul. Donc c'est 6 jours d'accompagnement avec 2 jours sur site, 4 jours de diagnostic et un plan d'action avec un suivi sur 7 mois qui va permettre à l'entreprise d'analyser justement toute sa chaîne de valeur et toutes les vulnérabilités qu'elles peuvent avoir sur cette chaîne de valeur, qui seront d'autant plus grandes qu'on va travailler à l'international, qu'on va avoir des chaînes logistiques importantes ou qu'on va dépendre des écosystèmes.
1: Et alors la réponse facile, c'est on pourrait peut-être se dire tout simplement, revenons à des choses plus simples. Pourquoi travailler autant à l'international? Revenons à des petites entreprises françaises qui travaillent avec le système français et ça, ce sera beaucoup plus simple. C'est une question très basique que je vous pose, Delphine de France. Qu'est-ce que vous en pensez?
3: C'est toute la question de la souveraineté qui est dans le débat politique aujourd'hui, mais c'est pas si simple que ça, puisque dans un monde qui est globalisé, on a des entreprises qui dépendent fortement des marchés extérieurs, donc il faut trouver des pendants, il faut se réinventer. C'est aussi toute la notion de travailler sur son business model, sur l'entreprise régénérative, si on va plus loin, donc directement en lien avec les écosystèmes, mais ça va pas se faire du jour au lendemain. Donc il y a deux manières de prendre le problème. La première, c'est de réagir en crise. Là aussi, la CCI accompagne les entreprises. On a fait des urgences eau, urgences énergie quand les crises sont arrivées. Mais il y a surtout prendre de la hauteur, travailler sur sa chaîne de valeur et point par point, voir ce qui existe. On a tout un tas de filières qui aussi ont disparu en France. Donc, il va falloir retravailler, accompagner. D'où l'importance, en fait, de travailler collectivement. C'est l'intérêt du réseau des CCI, de travailler avec les collectivités et les territoires. C'est aussi l'intérêt de tout ce réseau pour avoir ce qu'on appelle un futur souhaitable, en fait. Donc, mais il y a beaucoup aussi de scénarios qui sont travaillés par l'ADEME à ce sujet.
1: On va revenir concrètement sur le fruit de ces travaux d'accompagnement. Sylvain Wasserman voulait rebondir sur ce que vous disiez.
2: Oui, juste un point complémentaire. C'est que les entreprises, quand elles travaillent sur leur consommation d'eau, sur leur consommation d'énergie, elles économisent des coûts aussi. Elles économisent des coûts. On a fait une analyse sur tous ces diagnostics qui ont été faits en partenariat avec les CCI, avec la BPI dont je parlais tout à l'heure, la banque
1: publique
2: dont je parlais.
1: Combien y en a-t-il eu
2: Alors, on est à 4500 l'an dernier.
1: D'accord.
2: Rien que l'an dernier.
1: D'entreprises.
2: D'entreprises accompagnées sur ce type de diagnostic. Et en fait, on constate 17% en moyenne de diminution de leur facture parce qu'elles consomment moins d'énergie, elles maîtrisent mieux leur consommation d'eau. Donc vous voyez, il faut bien comprendre que c'est pas que des coûts en plus, c'est aussi une forme de sobriété sur l'énergie, sur l'eau, qui est indispensable d'un point de vue climatique, mais qui sert aussi, évidemment, à l'équilibre économique de l'entreprise.
1: Romain Schwartzmann, vous voulez réagir peut-être ?
0: Oui, tout à fait. Je suis tout à fait d'accord avec ce qui a été dit et je voudrais revenir sur, juste pour souligner à quel point c'est important ce que disait Sylvain Wasserman tout à l'heure sur vraiment l'impasse, c'est le monde dans lequel on est aujourd'hui, à la fois parce que ces coûts du changement climatique, on commence à voir, vont être démultipliés, mais aussi parce qu'on est dans un monde d'une extrême volatilité de prix de l'énergie, de l'alimentation, etc. Et donc ça, je pense qu'il ne faut pas l'oublier, quoi. Quand on dit la transition, c'est cher. Oui, le monde dans lequel on est, il est extrêmement cher aussi, et on le voit au quotidien. Et ça ne fera qu'empirer. Ceci dit, en effet, le fait de faire la transition, ça a des coûts importants. Ces coûts, ils peuvent être remboursés par eux-mêmes. Sylvain Wasserman vient de donner l'exemple de la question de l'eau. Mais, et c'est là qu'il y a un point très important pour moi en tant que plutôt macroéconomiste sur ces questions-là, c'est qu'il y a un investissement initial très fort. C'est-à-dire qu'il faut booster l'investissement à très court terme. On ne peut pas se dire, je vais investir un petit peu sur 50 ans, etc. Non, la meilleure manière aujourd'hui, c'est d'attaquer, d'aller vite.
1: Et donc là, vous envoyez un signal à tous ceux qui ne savent pas quoi faire de leur argent.
0: Alors justement, c'est ça la question.
1: Messieurs, mesdames.
0: Et c'est là pour moi que la question de, bien sûr, il y a la question individuelle, des ménages, la question des entreprises, mais aussi du cadre économique, des politiques économiques dans lesquelles ça s'inscrit. Par exemple, rien que la rénovation des ménages, des bâtiments, on estime en France qu'il faudra à peu près 35 milliards par an. Et donc, c'est très différent, on est face à des situations très différentes de parcs sociaux, de parcs privés avec des personnes plus ou moins aisées, etc. Donc pour certaines, c'est tout à fait possible d'investir 50 000 euros pour rénover ces bâtiments et que ce soit rentable dans 10 ans. Pour d'autres, pas du tout. Et donc là, il y a une question qui est très forte, qui est comment on investit là-dedans? Est-ce qu'on a l'argent? Est-ce qu'on a l'espace fiscal pour ça? Comment on fait? Et ça, ça me paraît un point fondamental.
1: On y revient dans un instant.
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2: Quels sont les impacts du changement climatique sur l'économie? Avec nous, Romain Schwartzwan, économiste en charge des questions de politique et macroéconomie de l'environnement. Je l'ai pas précisé, j'ai dit tout au début de l'émission, mais je le reprécise, hein, à l'Institut for European Policy Making de l'Université Bocconi. Je n'ai pas précisé également que vous interveniez aujourd'hui même pour la rentrée de Sciences Po, qui ouvre un master sur ces questions.
3: Tout à fait. Sciences Po a lancé une école du climat il y a quelques mois, dont la doyenne est Laurence Toubiana, qui est en gros la négociatrice en chef, disons, de l'accord de Paris il y a déjà plus de 10 ans. La première activité de cette école du climat est de lancer un master qui là démarre cette semaine. Donc voilà, c'était une petite réunion, pas publique, mais de présentation, de connaissance des étudiants. Si je me trompe pas, il y a à peu près 65 étudiants dans cette première cohorte, et donc sera destiné, j'imagine, à croître avec le temps.
2: Donc c'est un petit signal qui nous indique que les politiques évoluent également. Si à Sciences Po, on se lance dedans, c'est que ça bouge. Avec nous, Sylvain Wasserman, vous qui êtes président de l'Agence nationale de la transition écologique.
4: Oui, Romain disait tout à l'heure à très juste titre, le sujet c'est l'investissement. Et l'État s'engage beaucoup, on parlait de l'ADEME tout à l'heure, l'ADEME c'est juste un opérateur de l'État, l'argent c'est l'argent de l'État, qui est consacré à la fois à des dispositifs comme le leasing social, pour accompagner les personnes les plus fragiles pour l'acquisition d'un véhicule électrique, mais aussi pour les entreprises, pour qu'elles se décarbonent, pour les protéger, comme on le disait tout à l'heure, des énergies fossiles, et qui lance un grand plan d'électrification, pour pouvoir justement sortir de cette vulnérabilité-là. Et je voudrais quand même, on parle souvent du micro et du macroéconomique, rappelons-nous une chose, tous vos auditeurs ont entendu parler du coût de la dette et des 60 milliards d'euros du budget de l'an dernier sur les intérêts de la dette. Mais il y a une hémorragie financière qui est plus grande encore l'an dernier, c'est les 64 milliards d'euros qu'ont coûté les importations de gaz et de pétrole, qui sont de l'argent en pure perte. Donc à chaque fois...
2: Vous confirmez, Romain Schwartzwan?
4: Oui, à chaque fois qu'on décarbone, on reprend un petit peu de cette hémorragie financière pour créer de la valeur sur le territoire, électrifier, faire des réseaux de chaleur dans les villes, travailler sur des sujets qui permettent de reprendre notre souveraineté énergétique, mais aussi économique.
2: Je pense qu'il y a un téléphone qui fait grésiller. Vous éloignez bien vos téléphones des micros, s'il vous plaît. Même s'ils sont en mode avion, il y a sûrement quelque chose qui crée des petites interférences. Delphine de France, on arrive bientôt au terme de cette émission. Je voudrais que vous nous donniez des signes concrets d'avancer sur ce dont vous nous parliez tout à l'heure. On parlait des jours d'accompagnement proposés par l'ADEME dans les entreprises locales de PACA. Est-ce que vous pouvez nous dire nous donner des exemples de satisfaction, de résultats, d'avancées dans ce domaine?
5: Oui, alors on parlait de décarbonation, on peut parler des IBAC, hein, donc c'est aussi financé par l'ADEME. C'est toutes ces études sur les grosses industries pour décarboner justement ces industries qui sont fortement énergivores. Mais dans le même état d'esprit, il y a 9 sites industriels de la métropole d'Aix-Marseille qui sont engagés dans un plan de sobriété hydrique. Ce plan, il est national, mais on y retrouve du coup la quasi-totalité des grosses entreprises du bassin de Fos-sur-Mer, des raffineurs, mais aussi ArcelorMittal, LyondellBasell, Chemone, Nafta Chimie. Donc vous voyez, je pense que les gros industriels sont pleinement conscients de l'impact et de l'intérêt qu'ils ont pour sauvegarder ce modèle économique. Il y a aussi, plus petit, une entreprise de biotech à Aubagne. Lors de la requalification de son site industriel, ont anticipé le fait qu'ils étaient en zone inondable. Donc en fait, ils ont vraiment travaillé pour intégrer des noues, des bassins d'infiltration et surélever en fait ces bâtiments logistiques qui ont été construits sur pilotis pour garantir leur transparence hydraulique. Donc là, ça va être aussi fortement poussé par le risque assurantiel. On a connu des communes, notamment je crois que c'est celle de Breil-sur-Roya, où en fait, à un moment, elles ne trouvaient plus d'assureurs. Donc je pense que quand on a cette conscience-là, forcément, on va aller encore plus loin pour trouver des solutions. Et puis, de manière à plus long terme, on peut citer aussi la stratégie d'adaptation du grand port maritime à Marseille, qui a mis en place une réponse en fait structurelle face au risque de changement climatique. On prévoyait une surcote quand ils revoient leurs aménagements pour anticiper un autre risque lié au changement climatique, qui est le risque de submersion.
2: Oui. Énormément de risques. C'est terrible de commencer l'année avec tous ces aspects, mais voilà, il vaut mieux être conscient de ce qui peut se passer plutôt que de se prendre la vague. Sylvain Wasserman.
4: C'est très important ce qu'il vient de dire, parce qu'en réalité, à la fois les solutions pour se passer des énergies fossiles, à la fois l'adaptation, ça va du boulanger qui va changer son four à gaz pour passer à un four électrique, jusqu'à l'industrie de la chimie qui doit décarboner massivement ses processus. Donc l'État, avec les CCI, avec l'ADEME, les régions, accompagnent ces acteurs économiques pour qu'ils puissent investir, comme le disait Romain tout à l'heure, pour qu'ils puissent investir et sortir de cette vulnérabilité-là.
2: Romain Gertzmann, est-ce que vous pouvez nous dire le message que vous voudriez transmettre absolument aux auditeurs aujourd'hui en cette rentrée, parce qu'on a énormément parlé de risques. Là, on vient de nommer un nouveau risque, voilà, le risque assurantiel. Quand on analyse l'impact économique sur tous ces aspects, on peut se dire finalement c'est impossible. En fait, il y a trop de facteurs. Voilà, que faire? Qu'est-ce que vous nous conseillez de voir en premier? Voilà, quelle est la priorité dans les consciences économiques, alors, à retenir pour cette rentrée 2026?
3: Alors, en une minute ou deux, je ne sais pas,
2: c'est
3: compliqué.
2: 2 minutes 20, c'est dur.
3: Mais je pense, pour moi, il y a un sujet qui est un sujet très, très délicat en ce moment, qui est celui, justement, on parle d'investissement, notamment d'investissement public, et que la stratégie perdante aujourd'hui, c'est de se dire, on n'a pas d'argent, on ne peut pas faire ça. C'est une stratégie perdante. Je ne parle pas seulement en termes écologiques, en termes humains, mais également vraiment en termes stratégiques pour la France, de souveraineté, de compétitivité, etc. Et dans ce cadre-là, par exemple, on voit les attaques que subissent différentes agences, comme l'ADEME, autres, etc. C'est une catastrophe. Donc ça, déjà, je pense que c'est important de le dire. C'est un contresens, pas seulement écologique et humain, mais économique. Ensuite, justement, la question, c'est comment on booste, comment on démultiplie, on augmente ses investissements. Moi, je suis bien conscient, je ne vais pas donner une réponse là, comme ça, en une minute, mais je suis bien conscient qu'il y a une dette publique élevée, que les intérêts de la dette sont très élevés, etc.
2: Oui.
3: Mais, comme on l'a dit, c'est un pari sur l'avenir. C'est-à-dire que c'est une dette, non seulement qui, très souvent, peut se rembourser, s'auto-rembourser, mais qui nous évite énormément de dommages futurs liés au choc climatique et à la volatilité du prix des ressources fossiles et à la dépendance que cela crée par rapport à d'autres acteurs, pas toujours très, très démocratiques ou alignés avec nos intérêts. Et donc, dans ce cadre-là, il faut un vrai débat qui n'a pas besoin de passer par des solutions de est-ce que vous êtes pour ou contre l'annulation de la dette, et donc c'est soit blanc, soit noir, etc. Mais de dire comment on trouve cet espace budgétaire, cet espace fiscal, est-ce qu'on fait avec plus d'impôts, est-ce qu'on fait avec de l'émission obligataire, est-ce qu'on fait circuler l'épargne des Français. Et moi, par exemple, je viens de sortir un rapport, je vais finir sur ça, qui est sur la politique monétaire. Ça paraît très très loin, mais dire aujourd'hui les taux d'intérêt ont augmenté. Pourquoi? À cause de cette vulnérabilité aux ressources fossiles. In fine, ça crée de l'inflation, on augmente les taux d'intérêt. Et ben ça, c'est un problème, parce que ce taux d'intérêt se répercute sur quoi? Sur le coût de la dette. Donc comment on coordonne cette politique monétaire et cette politique budgétaire? C'est pas facile, hein. C'est surtout pas un Donald Trump qui arrive et qui dit « baissez-moi ces taux d'intérêt ». Absolument pas ça. Mais on peut pas non plus se cacher derrière « bah non, on fait ce qu'on veut, on est banquiers centraux ». Et donc la coordination entre politique monétaire, budgétaire, fiscale, financière, elle devient fondamentale. J'en conviens, c'est un sujet assez technique, il faudrait peut-être presque une autre émission pour parler de ça.
2: Oui, c'est ce que j'étais en train de dire, on vous réinvite très prochainement pour développer
3: voilà,
2: tout ça.
3: Mais voilà, c'est un enjeu démocratique et de compétitivité de l'économie européenne à l'avenir.
2: Ben, un grand merci, et voilà, on est un peu triste parce qu'il nous aurait fallu une heure de plus pour aborder encore davantage de questions. Merci beaucoup Romain Schwartzmann, donc, pour tous ces éclairages. Sylvain Wasserman, président de l'ADEME, et vous Delphine de France, élue à la Chambre de commerce Provence-Alpes-Côte d'Azur. Merci également à Frédéric Benegas, directeur de Dialogue RCF Marseille, qui nous a permis ce duplex. Et merci à Pierre-Henri Paget, en direct des studios parisiens. Très bonne rentrée à tous.

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2: Alors aujourd'hui, Christophe, vous ouvrez le rideau, votre rideau, sur la rentrée littéraire.
3: Eh bien oui, parmi les 484 romans publiés en cette rentrée littéraire, on cherche, vous savez, les pépites, les originalités, les livres qui nous éblouissent. Avec Eugénie sous les bombes, Anne Persin, vous commencez par un déjeuner de famille pour les 70 ans du grand-père. La narratrice a 12 ans. La table familiale est heureuse, les enfants du grand-père sont heureux, les petits-enfants tout autant. Depuis la table d'à côté se lève un homme qui avait écouté la conversation et qui demande si cette famille a des rapports avec un certain Charles qui avait été professeur de français, latin, grec. Et il s'agit bien de l'arrière-grand-père de la petite fille de 12 ans. Cet homme avait été un professeur redoutable, violent, injuste, qui tirait les oreilles des élèves ou qui les faisait placer à genoux sur une règle métallique. Après la fin de cette intrusion dans le déjeuner de famille, on se demande qui était vraiment Charles. Il avait laissé une sorte de journal et des carnets. Adulte, la petite fille de 12 ans se plonge dans ses écrits et raconte. Cela commence donc par un déjeuner de famille, ça se poursuit par une formidable histoire d'amour, et ça s'achève dans cette absurde épopée d'une femme qu'on promène sous les bombes pour la soigner. Bonjour Anne Persin.
4: Bonjour.
3: Votre roman est un credo pour la littérature, pour les écritures. Deux thèmes s'entrecroisent, la tragédie et la religion. Commençons par la tragédie, voulez-vous. Quelle en est pour vous la définition?
4: Alors, je suis également professeur à côté de mon activité
3: et on va en parler aussi.
4: D'auteur. Et j'explique parfois à mes élèves ce que c'est que la tragédie, justement, parce que le grand mystère pour eux, c'est de se dire à quoi bon lire une histoire, puisqu'on sait déjà ce qui va se passer à la fin.
3: C'est le problème. Il meurt,
4: voilà. Mais après, tout le monde meurt.
3: Donc, oui.
4: C'est ça, et c'est dans cet espace-là qu'il y a une histoire qui peut se déployer. La question, c'est pas de savoir, en fait, s'ils vont mourir ou non, c'est de savoir qu'est-ce qu'ils vont faire en attendant. Et qu'est-ce qu'ils vont faire pour y échapper? C'est ça la tragédie.
3: Vous écrivez d'ailleurs « Comment vivre en attendant ?» C'est cela qui intéresse la tragédie, c'est cela qui m'intéresse. La vie est une tragédie.
4: Voilà, absolument. Joyeuse, mais tragédie.
3: Mais c'est terrible. Alors la tragédie, c'est de connaître la fin. Or souvent dans votre texte, avec beaucoup d'espièglerie et d'humour, vous rappelez que de la suite, on ne saura rien. Ainsi, à un moment, une femme passe devant une maison et vous dites elle ne sait même pas qu'elle vivra dans cette maison. Mmh. Et c'est ça qui est amusant.
4: C'est ça. J'ai souvent pensé, en enquêtant pour le roman, de passer dans des lieux et de me dire, mais en fait, ils n'ont pas su, ils ne savaient pas ce que ça allait être plus tard. Et moi-même, ayant vécu dans certains lieux, je ne savais pas ce qui s'était passé 100 ans auparavant.
3: Mais oui. Et c'est ce qui nous arrive à tous.
4: Voilà, absolument.
3: Mais c'est ce qui est à la fois passionnant et en même temps, dans votre livre, vous le dites avec tellement d'espièglerie que parfois on éclate de rire et ça fait de bonnes respirations dans cette tragédie que vous racontez.
4: C'en est une. Il y a un petit peu ce gimmick de répéter si on savait ce que l'avenir nous réserve, on ne ferait rien.
3: Oui.
4: Ça revient très souvent parce que c'est quelque chose que forcément ça rythme un petit peu le récit et c'est une vérité parce que si on était au courant de ce qui allait se passer. Il y a fort à parier parfois qu'il y a des risques qu'on ne prendrait pas.
3: Oui, et puis on ne peut rien.
4: Oui, oui.
3: Finalement. donc, il faut ne pas savoir. Alors ensuite, il y a la religion. Mm-hmm. La tragédie, la religion maintenant, la présence de Dieu. Quelle est-elle, cette présence de Dieu?
4: Alors pour moi, c'était vraiment c'est un questionnement qui est au cœur du livre parce qu'il était au cœur de l'écriture pour moi et au cœur de mes interrogations. J'ai découvert, j'en reparlerai peut-être de quelle manière, j'ai découvert le récit de mon arrière-grand-père, mais j'ai découvert en même temps que ce récit l'existence de génies dont on ne savait rien et l'existence d'une religion très forte dans ma famille à leur époque et une présence religieuse qui ensuite s'est littéralement effondrée. C'est-à-dire qu'il y a eu une acmé comme ça, puis c'est retombé.
3: Je vous cite. « Offrir ses souffrances à Dieu, c'est les justifier, leur donner du sens. C'est le moteur de toutes les dévotions, depuis nos modernes retraites spirituelles de cadres sup en burn-out, jusqu'à l'enrôlement djihadiste de jeunes banlieusards en mal de justice sociale. À nos yeux modernes, c'est bien peu révolté. On n'aime plus que les héroïnes en colère. » Mais il faut admettre que la foi puisse être cela aussi, surtout pour les femmes, une consolation, un refuge intime et une mise en retrait du corps social qui ressemble presque à une révolte.
4: Mmh.
3: C'est terrible cette foi au féminin que vous décrivez.
4: C'était ma manière de comprendre, d'essayer de comprendre Eugénie, parce que bon, mon grand-père, je pense qu'il avait une religiosité qui était, alors, le fruit de l'école aussi, l'école catholique en fait, hein, qu'il l'a fait. C'était peut-être un peu plus par culture, par respect du dogme. Eugénie visiblement avait autre chose. La foi était autre chose pour elle, et ça me la rendait très mystérieuse. Et je me suis aperçue, en réfléchissant à qui ça pouvait être comme personne, que la religion était autre chose pour elle. C'était vraiment, c'était de l'ordre du spirituel. Ça échappait parfois aux dogmes et aux normes. Des fois, elle fait des bêtises à cause de ça. Il y a des fois où elle va à 5h du matin. Oui. Elle va écouter, elle fait des neuvaines. Et en fait, elle espère que ça va la sauver. Son mari lui dit, mais enfin, ça va pas. Il fait moins 10, tu vas pas sortir. Il y a les 5 enfants. Et laisse-moi tranquille. C'est une révolte aussi pour elle.
3: Dieu a-t-il voulu éprouver sa femme en lui envoyant une maladie? Si c'est ça, alors le Dieu de la Bible n'est pas loin des dieux grecs. C'est un Dieu féroce qui s'amuse avec nos petites destinées humaines. Un Dieu qui joue aux poupées, des poupées sacrifiées. Non, il ne peut pas penser ça, et encore moins leur dire aux enfants. Il retourne sa feuille de cahier, la page est vierge avec ses petits carreaux bleus et sa marge rose. Il faut écrire sur l'espérance. Mais l'espérance dit Dieu. Voilà ce qui étonne. Dans sa jeunesse, Charles se pose la question de la vocation et de la prêtrise.
4: Oui, ça c'est une grande surprise aussi pour ma famille. On savait qu'il y avait un prêtre dans ma famille, c'est mon grand-oncle.
3: Oui.
4: Et puis sa sœur.
3: Qui n'a pas fini très bien parce qu'il a eu un accident de moto.
4: Absolument.
3: Enfin, c'est compliqué.
4: Oui, voilà. Donc ça c'était un peu la figure dans la famille qui était un peu intéressante et mystérieuse. Moi, enfant, déjà, j'en avais entendu parler. On savait qu'il était mort jeune, qu'il était très beau et qu'il était curé, qu'il s'est tué à moto. Enfin, ça fait tout un scénario. C'est leur fils. C'est le fils d'Eugénie et Charles. Donc, je savais qu'il y avait des religieux. Il y avait donc ce grand-oncle prêtre. Il y avait sa sœur qui était sœur. Enfin, on disait chère sœur dans ma famille. Voilà, moniale. Et en fait, il y avait cette figure des parents qui leur ont transmis cette foi, qui était vraiment quelque chose pour eux de fondamental, absolument fondamental.
3: Alors, il voulait être prêtre, et puis au bout d'un moment, vous expliquez, la prêtrise ne le fait plus rêver. Devenir prêtre, ce serait s'arrêter sur le chemin du savoir. Et puis, il faut l'avouer, il se sait beau garçon, sans fausse modestie. Alors, la chasteté, ça l'embête un peu. Il aimerait bien qu'une aventure survienne, n'importe quoi, mais quelque chose de bien, de beau, de fort. Dans son cœur, il y a de la place pour quelqu'un d'autre que pour Dieu. Mmh. C'est très joli. Alors, revenons un peu sur chacun d'eux. Charles, d'abord, il a une moustache, il est seul. Je vous cite, comme tous ceux qui ont une vie intérieure trop riche et une intelligence trop vive, il se sait condamné à une forme de solitude, accompagner la gaudriole. Il a vu ses parents, ce que ça donnait. Les enfants comme s'il en pleuvait, et puis plus rien. La misère amoureuse, la vie dure, l'argent qui manque. En plus de ça, faut compter avec la religion. Et puisque nous sommes en période de rentrée scolaire... J'aimerais lire, si ça ne vous ennuie pas, parce que c'est merveilleusement écrit et que l'auditeur puisse comprendre votre style, la façon dont vous décrivez les photos de classe. Sur ces photos, les enseignants posent, vieillissant seulement au milieu d'élèves éternellement jeunes. Tous les ans, tout recommence. Les photos de classe sur lesquelles ils se tiennent légèrement en retrait à la marge comme il se doit, les montrent dans leur singularité. Mais eux seuls savent à quel point cette photo n'est que la répétition d'une autre photo et d'une autre encore. Eux seuls peuvent retrouver sur l'image la trace de ce qui les animait ce jour-là, cette année-là. Derrière le sourire un peu coincé, une ride nouvelle, une joie éphémère, une classe difficile, une autre qu'on adorait, les rires entre collègues, une naissance, une inspection catastrophique, une rencontre amoureuse... Des soucis de famille, un deuil, un concours passé, échoué ou obtenu, un divorce, un chef tyrannique, un mariage, un déménagement, une mutation refusée, une grève qui a duré, des problèmes d'argent, le départ d'un enfant, la dépression qui rôde, un cancer. Personne ne sait cela. Personne ne le voit. Au sol, dans l'herbe, ou entre les mains d'un enfant assis au premier rang, il y a une ardoise, avec la classe et l'année. Et debout, à côté des enfants, il y a l'enseignant, et sa vie, son existence intime, à jamais inconnu. J'en ai la chair de poule. Parce qu'on voit tellement le don de l'enseignant dans la classe et dans le groupe, avec tous ses problèmes, et il est là, un peu en retrait de la photo, et c'est la classe qui est là, qui est le plus important.
4: C'est alors sans sans fausse modestie aucune, mais c'est vrai qu'il y a eu un moment où je me suis vraiment interrogée sur les rapports qu'il pouvait y avoir. C'est Charles, donc mon arrière-grand-père, qui m'a amenée à me questionner là-dessus, entre le rôle de l'enseignant et le sacerdoce religieux. C'est-à-dire, il y a une abnégation.
5: Absolument.
4: Voilà. Il y a un don de soi, et on ne voit pas, parce que derrière le costume, alors les enseignants ne portent plus de costume,
5: hélas,
4: mais quand même, derrière leur figure, en fait, ce qu'ils représentent, il y a beaucoup de choses dont personne ne saura rien, qu'on ne devine pas, et dont on n'est pas censé parler en tant qu'enseignant.
5: Et puis alors, il y a Eugénie. Alors Eugénie, c'est une fille courageuse, une bonne à tout faire, dès l'âge de 16 ans, qui ne craint ni l'effort, ni les difficultés, elle veut être utile. Mm-hmm. Mais comme vous dites, utile, c'est pas un métier. Alors elle veut être utile. Comment rencontre-t-elle Charles? Je vous le demande, parce qu'ils sont tous les deux très timides, un peu en marge de leur génération, et leur rencontre est très jolie.
4: C'est vraiment quelque chose que j'ai absolument pas inventé. Alors déjà, il n'y a pas grand-chose au niveau narratif. Les événements importants sont ceux qu'a raconté mon grand-père dans son carnet. Donc ça, il l'a raconté. Et je trouvais que cette scène était tellement émouvante que je voulais absolument la mettre dans le livre et qu'elle soit tout petit peu romancée, mais tout est vrai. Ils se rencontrent lors du bal de mariage du frère de Charles. Et puis, en fait, ils savent pas danser. Ils sont tous les deux témoins des mariés, et puis au moment où le bal s'ouvre, c'est la panique à bord, parce qu'il faut qu' il l'invite, et puis c'est pas dansé, puis ils découvrent qu'elle non plus, et puis ça fait du bruit, ils aiment pas le bruit, ils ont 30 ans, c'est déjà un vieux garçon, une vieille fille à 30 ans pour l'époque, et ils décident de lui proposer de sortir dans le village de Dignonville, donc qui est tout petit à côté d'Épinal, et puis ils parlent un petit peu, ils discutent un peu, et elle lui dit qu'elle veut faire le pèlerinage. Elle veut aller à Lourdes. Elle économise depuis des mois pour ça. Et par facétie, comme ça, elle lui dit, allez, n'allez pas si loin, je vais vous montrer la Vierge. Et il l'amène à la sortie du village. C'est vraiment un hameau, ça existe réellement, j'y suis allée. On dirait un abribus. C'est une réplique de la grotte de Lourdes, comme on en construisait beaucoup en béton, oui. Au début de 1900. Et il va lui montrer cette grotte. Et ils tombent à genoux, tous les deux, devant la Vierge, et ils prient. Et le fait de faire ça, en même temps, j'ai imaginé quand il le racontait, moi, ça me donnait des frissons.
5: Et finalement, la valse est intérieure. Mmh.

0: Alexandre Tarot jouait la valse de Franck, extrait de son album Barbara. 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
3: Je suis avec Anne Persin et nous parlons de son nouveau roman « Eugénie sous les bombes » que publie Buchet-Chastel. Anne Persin, le temps passe et coule la Moselle. Vous l'écrivez souvent, n'en disons pas trop, n'accélérons pas le flot, ne trichons pas avec le cours de la rivière. La Moselle ne serait pas contente. Car il faut bien le dire que nous sommes dans l'Est de la France et précisément à Épinal. C'est moche, Épinal ?
4: Absolument pas.
3: Je vous cite. De nos jours, Épinal, c'est un peu moche. Voilà. La ville n'y peut rien, ce n'est pas sa faute. Les habitants, encore moins, c'est la faute de la guerre, des deux guerres. Épinal outragé, Épinal brisé, Épinal martyrisé, mais Épinal libéré. La ville affiche ses stigmates avec plus ou moins de fierté. Les rues, les ponts, les places portent les noms des libérateurs américains. L'avenue des États-Unis dégringole depuis la gare. Le pont du 160e RI enjambe fièrement la Moselle. Le général Patch est un saint populaire. Ici, on apprend dès la naissance des maux de la guerre. Seule la vieille ville fait son petit cinoche patrimonial autour de sa basilique Saint-Maurice, aux allures de monastère roman en pleine ville. La place des Vosges étale ses splendeurs miraculeusement conservées comme un petit échantillon architectural. On glisse d'un siècle à l'autre sous quelques arcades, investies en été de terrasses bruyantes. Parce qu'il fait chaud aussi en été dans les Vosges. En y regardant de plus près, les façades anciennes sont toutes un peu de guingois. Certaines menacent de s'effondrer et font l'effet de décors de cinéma sans rien derrière. Il y a des impacts de balles dans les murs. Pour le reste, la ville aligne son habitat populaire de la reconstruction. Ça monte et ça descend, ça s'étage en colline. C'est le San Francisco lorrain. C'est tantôt vilain à pleurer, tantôt joli et pétillant au gré du ciel et de la Moselle, comme l'un et l'autre se renvoient le bleu en miroir. Le vent souffle en hiver, on a froid. Ça sent l'humide, le gel, la neige. C'est magnifique.
4: C'est ma ville natale. Donc je me permets de dire qu'elle est un peu moche. Voilà. C'est à cause de la guerre. Voilà.
3: Bon, alors Épinal est bien meurtri par la guerre. Les cicatrices en sont toujours visibles. La guerre, justement. La Première Guerre mondiale. Vous nous la faites vivre du côté des civils. Et ça, c'est remarquable. Vous évoquez les bruits de la guerre. Je vous cite encore. Il est difficile d'imaginer un bruit. C'est presque aussi dur que de voir une couleur qui n'existe pas. Le bruit des bombes de la Grande Guerre, nous croyons le connaître parce que nous avons vu des films, prétentieux ridicules, le bruit de la Première Guerre mondiale, est proprement inouï. Personne, au début du XXe siècle, n'a jamais entendu de son aussi fort, aussi violent, sinon quelques spécialistes en explosifs, hors de ce bruit inédit. Il ne demeure aucune trace, aucun enregistrement, tout simplement parce que la technologie qui aurait permis de les capter n'existait pas. Les images d'archives muettes nous montrent les immeubles détruits, les rues ravagées, les trous partout, des villes qui ressemblent à des mâchoires édentées, et tout cela sans un bruit. Les images en noir et blanc légèrement saccadées, sautées, se déroulent devant nos yeux dans un ronronnement de bobines de cinéma feutrées, ouatées, comme de la neige qui tombe. On pourrait croire à les regarder que la guerre fut silencieuse.
4: C'est vrai qu'on n'entend pas, on ne sait pas. Et tout ça, c'est un espace qui offrait de la place aussi à l'imagination et au récit romanesque. Il fallait essayer d'imaginer ce que ça pouvait représenter.
3: Mais ça devait être terrible pour eux.
4: Pour eux, oui. C'était quelque chose... Il y a des scènes que mon arrière-grand-père raconte brièvement dans son carnet et que j'ai voulu mettre au cœur du livre. Toutes ces scènes où il découvre les bombardements, en fait. C'est-à-dire que lui, il connaît, puisque lui, il a été mobilisé. Donc, lui, il a été soldat. Il est seulement démobilisé après la naissance de leur cinquième enfant. Mais elle les a jamais entendus. Lorsque Épinal est bombardée, à un moment où ils sont chez eux, dans leur petit appartement, elle ne savait pas avant ce que ça faisait. Voilà. Et elle va être traumatisée profondément par ça.
3: D'où le titre « Eugénie voilà. sous les bombes mmh. », car c'est au cœur de la guerre que Charles va devoir soigner, accompagner Eugénie, qui est atteinte d'un cancer, mais vous n'écrivez jamais ce mot.
4: Non.
3: Il n'est jamais prononcé. La tendresse du début, la vitalité du milieu, et puis l'amour de la fin. J'ai envie de dire, c'est simple, beau et triste. C'est ce que vous vouliez?
4: Oui, je voulais, et ça me fait extrêmement plaisir quand on me dit que le livre a touché des lecteurs, c'est que cette fin épouvantablement triste, pendant longtemps, je tournais autour en me disant, mais c'est pas possible, c'est trop pathétique, ça va trop loin. Il faut changer quelque chose parce que c'est vraiment trop triste. C'est absurde aussi parce qu'ils essayent de la soigner, ils font absolument tout ce qu'ils peuvent à Paris pour arriver à la faire soigner, la faire admettre dans des hôpitaux.
3: Et comment ils se débrouillent avec 10 francs?
4: Oui, voilà.
3: Il arrive à trouver un taxi, et puis ensuite, il est vraiment dans la débrouillardise. Alors, il y a les Thévin qui l'aident.
4: C'est ça. C'est une famille. Le fait, d'ailleurs, le catholicisme joue un rôle important pour eux, parce qu'en fait, le fait d'avoir eu un collègue de travail qui était très croyant, c'est-à-dire ces personnes-là qui se tournent systématiquement.
3: Oui.
4: Ils rencontrent même dans le train, et ça, c'est lui qui le raconte. Ils rencontrent...
3: Incroyable.
4: Voilà.
3: Une femme.
4: Voilà. Une femme parfaite inconnue, ils ne sauront jamais qui c'était, qui dit « Il faut vous recommander de Notre-Dame de Lourdes ». Alors, ils disent « Regardez, justement, on a amené notre petit flacon largement périmé. » D'eau bénite, et elle leur donne de l'argent. Elle leur donne 50 francs.
3: Une
4: fortune absolue.
3: Mais oui.
4: Et avec ça, il peut payer le taxi pour rentrer. Enfin, c'est plein de petits. C'est émaillé de choses qui, pour eux, sont des miracles, mais des tout petits miracles.
3: Alors, votre roman, Anne Persin, nous l'avons vu, oscille entre la tragédie et la religion. Mais votre plume oscille entre deux pôles, l'enseignement et l'écriture. Sur l'enseignement, enseigner, c'est partir. La profession est interdite à tous ceux qui veulent rester chez eux, au chaud, au creux de leur région, de leur ville, de leur village. Le nomadisme, plus particulièrement dans le secondaire, marque toujours les premières années d'une carrière. On bourlingue donc, on s'éloigne, on s'expatrie, on découvre, selon souvent sans joie, des endroits où personne n'avait envie d'aller. Finalement, vous êtes des missionnaires, les profs.
4: Ben voilà, je reviens là. On est des missionnaires.
3: Et alors l'écriture. L'écriture, dès le départ, vous nous prévenez en nous disant, voilà, écrire, c'est quelque chose, il faut pour écrire être maintenu dans une confortable insatisfaction. Il faut aussi pour raconter une histoire que le temps passe, beaucoup de temps. Il faut l'oubli pour qu'il y ait souvenir. Sinon, le passé n'est qu'un présent perpétuel, la torture de Sisyphe. Ce qui fait une histoire, ce n'est pas la mémoire. Et ça, c'est tout à fait au début du roman. Et vous nous emmenez à ce moment-là.
4: Oui, j'embarque. J'ai un peu eu l'impression d'expliquer les coulisses, mais parce que le roman a été compliqué pour moi à écrire, à appréhender. Je ne savais pas quoi faire de cette histoire. J'ai tourné autour pendant longtemps. Et tout ce que je dis au début, c'est des choses qui me sont apparues. Je me suis dit, voilà ce qui va m'aider à écrire et à embarquer le lecteur. Il faut que je le prenne avec moi, parce que sinon, l'histoire est dure, donc il n'ira pas.
3: Et vous fermez la porte très gentiment, il ne reste que l'écrit. Et c'est tout ce qu'il y a là à comprendre. Écrire, c'est donner la vie à ceux qui n'existe pas, les créatures de fiction, et c'est redonner la vie aux morts, entreprise prométhéenne à la portée de tous. Les graffitis sur les murs, les initiales gravées dans les troncs des arbres, les peintures rupestres, tout part du même désir, témoigner qu'on a vécu, laisser une trace, donner un sens à ce qui n'en a pas, comme si, à cette absurde épopée d'une femme qu'on promène sous les bombes pour la soigner. Aussi, cette histoire n'est-elle pas l'histoire de ma famille, c'est l'histoire de l'écriture, de comment on devient écrivain pour tromper la mort. Et vous terminez comme ça. Et c'est vrai ce que vous dites, ce que vous n'avez pas fait pendant toute cette émission. C'est-à-dire que votre livre est un roman, mais formidable, on est emporté comme dans un roman de Pierre Lemaitre. C'est vrai. Et vous avez, pendant cette émission, parlé de votre famille, des carnets de votre grand-père, de votre grand-mère. Mais c'est pas votre famille, c'est plus votre famille. C'est maintenant notre famille.
4: Absolument. C'est exactement ce que je ressens d'ailleurs. Ça me fait très plaisir que vous disiez ça. Parce que lorsque je commence à rencontrer, ça fait une semaine ou 10 jours que le livre est sorti, je commence à rencontrer des lecteurs qui me disent maintenant... Elle fait partie de notre famille. Et ça, c'est incroyable parce que ce personnage de génie, nous, dans notre famille, on n'en savait rien. Et je suis heureuse de constater que maintenant, elle existe tellement que c'est devenu quelqu'un qui va parler, qui va continuer.
3: Tout ce qui est autobiographique ou roman familial se casse la gueule à un moment donné parce que l'auteur est trop proche de son sujet et il connaît trop les gens. Mais vous faites vraiment un roman, alors vous partez d'une matière réelle, mais vous faites vraiment un roman, mais qui nous emporte. Et d'ailleurs, je crois que je vais aller habiter à Épinal.
4: On vous garde une place.
3: Bon. Alors, avant le générique, pour se dire au revoir, Simon, vous qui n'avez pas lu le livre et qui venez d'entendre son autrice, avez-vous, Anne Persin, pour Eugénie sous les bombes, avez-vous un élan d'enthousiasme à nous donner maintenant?
0: Déjà, je me suis laissé transporter par votre entretien, c'était merveilleux. Et Non, mais... Vous avez lu plusieurs extraits, Christophe, et il y en a un qui m'a vraiment donné la chair de poule, c'est l'extrait sur les photos de classe.
3: Oui.
0: J'aime quand la nostalgie est présente, et moi, quand vous avez lu cet extrait, Christophe, j'ai vu toutes mes photos de classe défiler.
3: Oui.
0: Et j'ai adoré, et quand il y a des histoires de famille, quand il y a de la nostalgie, moi j'ai envie de découvrir cette Eugénie sous les bombes, et merci Christophe. Quand 484 livres sortent à la rentrée, et que Christophe Maury choisit celui-là, franchement, c'est pas par hasard. Bravo, Anne Persin.
3: Oui, c'est vraiment une réussite que je recommande. Donc, Eugénie sous les bombes, chez Buchet-Chastel. Et alors, vraiment, ça se lit. Je parle de Pierre Lemestre, mais parce qu'on a vraiment ces trois parties de ces deux solitudes, et puis ensuite de cette rencontre, et enfin de ce courage. Merci Anne Persin pour votre roman Eugénie sous les bombes, publié aux éditions Buchet-Chastel. En cette rentrée littéraire, une réussite, on l'aura compris. Merci Jean-Paul Lérine pour la réalisation, merci également à Thierry Stenner, François Dieudonné, Philippe Malpeuch pour la réussite technique de notre entretien. Un grand merci également à Catherine Ségouffin pour la préparation de cette émission. Nous nous retrouvons demain, mercredi, mon cher Simon. Désormais, ce sera le jour où nous parlerons d'exposition et nous ne manquons pas d'aller à Deauville visiter l'œuvre de Raoul Dufy. D'ici là, prenez soin de vous, des uns et des autres. Soyez heureux, c'est très urgent. Et Simon, je vous laisse le micro.
0: Eh bien Christophe, je vous dis à demain avec joie. J'ai hâte de découvrir cette exposition. Merci Christophe.

0: Bonjour à tous et bienvenue dans l'émission Génération Laudato Si. Dans cette émission, nous allons à la rencontre, semaine après semaine, de ceux qui expérimentent, réfléchissent et agissent pour mieux prendre soin de la maison commune et des plus fragiles. Pour démarrer cette nouvelle saison, nous avons choisi de nous installer dans le site des Courmettes, un écrin de verdure dans les Alpes-Maritimes, géré par l'association protestante Arocha France, une association pionnière dans la protection de l'environnement qui souhaite préserver le vivant et mobiliser les chrétiens autour de ces enjeux. Car oui, il s'agit bien d'une question de foi. Les chrétiens sont invités à cultiver et garder le jardin du monde, comme l'expliquait le pape François dans l'encyclique Laudato Si. Mais comment cela se traduit-il concrètement? Nous allons décrypter ce lien entre foi et écologie pendant plusieurs semaines en compagnie de l'association Arocha. Et pour cette première émission, je retrouve Jean-François Mouhot, le directeur d'Arocha France.
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1: Il y a un peu d'oiseau.
2: Jean-François Mouhot, bonjour.
3: Bonjour Marine.
2: Alors, je le disais en introduction, nous sommes dans ce domaine, ce magnifique domaine des Courmettes, près de Tourrette-sur-Loup, dans les Alpes-Maritimes. C'est un lieu que vous connaissez bien, Jean-François ?
3: Oui, je connais bien. Ça fait 12 ans que je travaille ici, ouais, donc je le connais bien. J'ai même vécu un petit peu ici, quelques mois aussi.
2: Est-ce que vous avez un lieu préféré ici ?
3: Alors, j'aime beaucoup...

0: L'ensemble du site, c'est 600 hectares, donc c'est vaste, avec beaucoup de forêts, des pâturages, la montagne. Et j'ai la chance aussi de venir régulièrement à pied le matin. J'habite dans un village qui se trouve au pied de la montagne, à 400 mètres d'altitude, et je viens à pied, souvent donc rando, boulot, dodo, comme on pourrait dire. Plutôt que de prendre le métro pendant une heure, je marche pendant une heure dans la nature. Donc c'est un sentier magnifique que j'ai beaucoup de joie à prendre chaque matin. Et quand j'arrive ici, c'est toujours un émerveillement parce qu'on a la vue sur la mer devant nous. Il y a les oiseaux qui chantent. On voit souvent des sangliers, des cerfs, des biches et d'autres faunes, des oiseaux. Donc c'est voilà, que demander de plus en venant au boulot le matin, quoi.
1: Donc ici au domaine des Courmettes, il y a beaucoup de verdure. On peut le voir autour de nous. Il y a aussi des bâtiments assez anciens.
0: Oui, c'est un bâtiment donc qui se trouve ici sur le site, qui est un ancien sanatorium. C'est un pasteur qui avait acheté ce site en 1918, donc juste après la fin de la Première Guerre mondiale, à une époque où la tuberculose était un des fléaux qui tuait beaucoup d'enfants en particulier. Il avait été inspiré d'acheter donc un domaine agricole à l'époque qui, après la Première Guerre mondiale, était un peu tombé en désuétude. Il y avait plus personne pour s'en occuper. Il avait racheté ce domaine et il a demandé, donc il a fait venir des ouvriers pour construire des terrasses sur un bâtiment de ferme existant. C'est Auguste Perret, un architecte très connu, qui a fait ces terrasses. Le domaine appartient à une association protestante qui s'appelle Amiral de Coligny, qui possède ce domaine depuis 1918 et qui l'a confié en gestion à l'association Arocha il y a 20 ans environ. Mmh.
1: Alors vous, Jean-François, vous êtes directeur d'Arocha France, vous êtes universitaire de formation et vous avez dirigé ce lieu pendant 6 ans avant de faire une année de césure en Nouvelle-Zélande, dont vous êtes revenu il y a quelques semaines. Racontez-nous en quelques éléments clés votre parcours.
0: Oui, alors ça faisait 12 ans que je travaillais pour l'association Arocha, donc déjà 6 ans effectivement comme directeur de ce site ici, puis 6 ans comme directeur national de l'association. Et voilà, j'avais à cœur de prendre un peu de recul par rapport à des occupations qui sont souvent très très prenantes. J'avais pas du tout l'intention de partir en Nouvelle-Zélande, qui est à l'autre bout du monde avec un bilan carbone assez considérable. On priait depuis pas mal de temps avec ma femme aussi que les portes s'ouvrent ou se ferment en fonction de voilà où Dieu voulait nous conduire, et toutes les portes se sont ouvertes là clairement, donc on n'a pas hésité, voilà. Et puis on en a profité pour faire des étapes en route, parce que quitte à aller à l'autre bout de la terre, ben autant voir un petit peu des choses au milieu, donc voilà.
1: Et ben on va s'installer en plateau et puis on va poursuivre cet entretien ensemble.
0: Merci.
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1: Jean-François Mouhot, vous êtes donc directeur de l'association protestante de protection de l'environnement Arocha France, une association qui est née au Portugal en 1983. Dans quel contexte a-t-elle été créée ?
0: Alors, elle a été fondée par un couple missionnaire britannique, Peter et Miranda Harris, qui sont partis donc au Portugal avec l'idée de créer un centre qui allait allier un petit peu leur foi chrétienne. Et Peter était passionné notamment d'oiseaux et d'ornithologie, et il voulait avoir un endroit où des gens qui étaient sensibles à l'écologie pouvaient venir en tant que chrétiens pour protéger l'environnement, à une époque où le Portugal était en train de rentrer dans l'Union européenne et était en train de se bétonner à vitesse grand V. Et donc et il accueillait aussi beaucoup de routards qui étaient en recherche spirituelle, qui savaient pas trop quoi faire de leur vie et qui venaient souvent. Ils se retrouvaient autour d'une table et ils partageaient à la fois leur passion pour la protection de l'environnement, la passion pour les oiseaux, pour prendre soin de la création autour de nous, et la passion de l'évangile. Donc tout ça réuni ensemble autour de cette table du premier centre. Donc Arocha, ça veut dire le rocher en portugais. Et le nom est resté, et puis maintenant ça a essaimé dans 23 pays du monde actuellement.
1: 23 pays et 6 continents, donc c'est vraiment présent sur la planète entière.
0: C'est présent sur tous les continents de la planète, effectivement, sauf l'Antarctique. Et effectivement, donc c'est une association qui a beaucoup grandi depuis un peu plus de 40 ans, bientôt 45 ans. Donc il y a 32 organisations en plus des 23 organisations nationales, dont Arocha France. Il y a aussi 32 organisations amies, c'est-à-dire c'est des groupes de personnes qui sont associées ont les mêmes objectifs et qui s'associent d'une manière ou d'une autre avec Arocha. Pour vous donner un désordre de grandeur, on protège environ 2 millions d'hectares, donc soit 20 000 km². On travaille sur environ 650 espèces menacées ou d'importance nationale. Chaque année, il y a environ 20 000 personnes qui sont formées théologiquement au lien entre la foi et l'écologie. On forme aussi environ 45 000 personnes par an à l'éducation à l'environnement. Donc ça, c'est souvent des enfants d'école ou des jeunes générations qui sont formées. Et puis, on a environ 10 000 églises qui collaborent à des formes de programmes comme Église Verte ou Eco-Church. Donc, Église Verte en France a été modelée au départ sur un modèle qui venait de Arosha, Grande-Bretagne, qui s'appelait Eco Church, qui aujourd'hui réunit plus de 9000 églises en Grande-Bretagne. Mmh. Donc on a aussi tout un réseau d'Eco Church dans le monde. Voilà. Alors en France, c'est un cas un petit peu particulier parce que Eco Church n'est pas, enfin, Église Verte est devenue une association indépendante qui au départ était administrée avec Arosha. Enfin, on portait administrativement Église Verte, et puis aujourd'hui, donc c'est devenu une association indépendante, œcuménique. Voilà.
1: Et ça rejoint vraiment la mission d'Arosha, qui est de à la fois sensibiliser les chrétiens et en même temps agir sur le terrain.
0: Tout à fait, voilà, c'est les deux piliers de notre action sur lesquels on a travaillé depuis le début.
1: Et pourquoi c'est important de tenir les deux? Pourquoi on ne pourrait pas juste être en église, être chrétien, ou alors sensibiliser sur le terrain?
0: Alors l'idée derrière tout ça, c'est que quand on travaille concrètement sur le terrain, on est plus, entre guillemets, que juste des personnes qui allons parler de façon théorique de la crise écologique, puisqu'on travaille activement dans des milieux naturels et on essaie d'agir au niveau de ce qui nous entoure immédiatement, concrètement.
1: Comment ça se traduit, ces deux axes de sensibilisation et de conservation de la nature ?
0: Alors sur le premier axe, donc, qui est de prendre soin du vivant, on va dire, on a donc deux parties un petit peu distinctes, mais qui sont complémentaires. D'abord, pour protéger un écosystème, il faut commencer par le comprendre quelles sont les menaces. Donc si je prends un exemple concret, dans la vallée des Baux, où on travaille depuis plus de 25 ans, il y a un oiseau un peu emblématique d'Arosha qui s'appelle le rollier. Et cet oiseau, il est menacé, notamment parce que... Alors il a fallu comprendre. Pourquoi les nombres d'oiseaux diminuent? Quelles sont les menaces? Donc, il a commencé par falloir faire des études sur cet oiseau. Et notamment, donc, on a commencé à installer des nichoirs artificiels parce qu'un des problèmes, c'était que les nichoirs, les cavités naturelles où les oiseaux nichent, avaient tendance à diminuer pour différentes raisons. Donc, il a fallu d'abord identifier cette menace-là. Ensuite, on a commencé à mettre des nichoirs. Mais ensuite, il fallait s'assurer que ces nichoirs n'étaient pas ce qu'on appelle des pièges écologiques. Un piège écologique, c'est un peu l'équivalent du bonbon pour les enfants. Vous pouvez attirer des enfants en leur donnant des bonbons, mais ça va les faire venir, mais c'est pas forcément bon pour eux. Ça leur donne des caries. Donc les nichoirs attirent les oiseaux, mais est-ce que on voulait savoir, par exemple, est-ce que leur survie dans les nichoirs était supérieure à celle qu'ils auraient dans des nichoirs naturels. Donc ça, c'était par exemple l'objet de la thèse de mon collègue Timothée.
1: Qu'on retrouvera dans plusieurs
0: épisodes. Voilà. Voilà. Donc, il y a une partie d'abord étude, compréhension, et puis ensuite, action de remédiation, donc ce qu'on appelle les actions de conservation. Donc, une fois qu'on a identifié correctement les menaces, parce que des fois, on ne sait même pas s'il y a vraiment une menace ou pas sur une espèce. Voilà. Donc, il y a cette partie d'abord de comprendre et ensuite de protéger.
1: Et il y a du coup cette partie aussi d'être chrétien. Enfin, qu'est-ce que
0: oui.
1: ça change ?
0: Alors, on essaie de mobiliser les églises. L'église universelle chrétienne est la plus grande ONG du monde. C'est 2 milliards de personnes dans le monde. Si on arrivait à mobiliser ne serait-ce qu'une fraction de ces 2 milliards de chrétiens, on pourrait agir, on pourrait avoir un levier extrêmement puissant sur les crises globales que sont le changement climatique, l'effondrement de la biodiversité, l'épuisement des ressources, etc. Donc l'idée, c'est d'aller mobiliser, convaincre les chrétiens pour changer nos façons de faire et aussi convaincre les chrétiens que c'est bien un sujet de chrétiens, c'est bien un sujet qu'on peut adresser en tant que croyant. Et donc on va dans les églises. Alors on a plusieurs. On va dans les églises pour mobiliser les chrétiens, pour essayer de mobiliser les chrétiens. On a plusieurs outils pour ça. Donc on a Tout un réseau en France qui s'appelle le réseau des ambassadeurs d'Arocha, qui sont donc des bénévoles. On en a environ 140 qui sont répartis sur toute la France. Ce sont des bénévoles qui se regroupent dans des groupes locaux, ou parfois ils n'ont pas de groupes locaux dans le sens où ils sont peut-être parfois isolés, mais l'idée c'est de, au niveau local, de pouvoir de faire des interventions dans les églises, par exemple, ou de mobiliser des chrétiens sur des sujets, par exemple, de collecte de déchets ou des actions de conservation dans l'endroit dans lesquels ils se trouvent. Et donc on essaie aussi au travers de publications, d'interventions dans des médias comme aujourd'hui par exemple, on a un certain nombre d'ouvrages. Donc on essaie vraiment de notre conviction, c'est que si les chrétiens peuvent être mobilisés sur ces questions, le monde peut changer. Avec je dirais aussi bien sûr en comptant sur l'aide du Saint-Esprit, parce qu'on sait bien qu'on va pas sauver la planète juste avec nos petits bras musclés. Justement, sont pas toujours très musclés d'ailleurs.
1: Justement, ce lien entre foi et écologie qui est à la base de cette association Arocha, elle n'est pas évidente pour tous les chrétiens. Je vous donne ici quelques chiffres du sondage de Parlons Climat et Arocha, justement, qui a été fait en 2023. 47% des protestants affirment être sensibles à l'écologie, mais sans faire le lien entre leurs opinions et leur spiritualité. 26% ne voient aucun rapport entre les deux. Et seulement 58% des protestants estiment que c'est le rôle de l'Église que de parler d'environnement et de changement climatique. Comment vous interprétez ces résultats, Jean-François ?
0: Alors, je les interprète dans le sens que c'est un petit peu déprimant, justement, parce que c'est notre travail, justement, d'essayer de convaincre les chrétiens qu'il y a un lien très très fort entre la thématique, enfin. Et pour moi, ça a toujours été une évidence que, en tant que chrétien, me désintéresser du sort de la planète, mais c'est-à-dire le sort en fait de tous mes prochains en humanité aussi, c'était totalement incompatible de s'en désintéresser. Donc, ça montre qu'il y a encore beaucoup de travail à faire, et du coup, ça montre qu'une association comme Arocha me semble utile pour justement continuer ce travail de conviction. Alors, on pourrait discuter de pourquoi est-ce qu'il y a tant de chrétiens qui font pas le lien, pourquoi est-ce qu'il y a tant de chrétiens qui sont toujours dans une forme de ce qu'on pourrait appeler du climato-scepticisme, c'est-à-dire de gens qui finalement se posent la question et ne savent pas trop quoi croire par rapport à tous ces discours qu'on entend dans certains médias, des discours qui laissent entendre qu'il y a encore du doute sur la réalité du fait que c'est bien les hommes qui réchauffent le climat, etc. Et donc il y a vraiment encore beaucoup de travail à faire, mais je perds pas espoir parce qu'on voit aussi des progressions régulières.
1: Alors pour prendre un peu de recul, je vous propose d'écouter Rachel Calvert. Elle est présidente d'Arocha. Nous avons recueilli ses propos sur cette question de l'implication en demi-teinte des chrétiens en matière d'écologie.
3: Je pense que nous sommes tous le produit d'une époque et d'un contexte historique et social. Et en France, nous sommes particulièrement marqués par l'idée cartésienne de l'être humain comme maître et possesseur de la nature. Nous parlons des minerais, de l'eau, même les autres êtres vivants comme des ressources à exploiter. Et parfois, en tant que chrétien, on réfléchit pas trop au décalage entre cette vision cartésienne de la réalité et le langage biblique qui nous dit que la terre et tout ce qu'elle contient est à Dieu. Je pense qu'il y a d'autres aspects qui jouent aussi. Beaucoup de chrétiens qui sont impliqués dans leur paroisse ont l'impression d'être sous l'eau. Il faut jongler les responsabilités professionnelles, familiales, peut-être des engagements dans le quartier, la paroisse, l'implication en tant que citoyen. Et puis il y a nos petites addictions aux écrans parfois aussi qui nous prennent plus de temps et d'énergie qu'on ne voudrait. Et on a l'impression que s'engager sur le plan du soin de la création, c'est encore un devoir de plus. Parfois il y a la perception aussi que l'écologie est trop politique, trop clivante et qu'il vaut mieux éviter les sujets qui fassent. Ou tout simplement un sentiment d'impuissance. Qu'est-ce que je peux changer? Les problèmes sont tellement grands, qu'il vaut mieux rester dans son petit quotidien et laisser les hommes et les femmes politiques se poser les questions de climat, de biodiversité, de ressources. C'est plus facile de faire l'autruche que de s'engager.
4: Jean-François Moumou, si on repart de la Bible, les textes sont pourtant clairs. Je reprends un verset de la Genèse. En Genèse 2, le Seigneur Dieu prit l'homme et le conduit dans le jardin d'Éden pour qu'il le travaille et le garde. Pourquoi il y a ce décalage qui s'est instauré avec l'Écriture ?
0: Alors, au risque de choquer peut-être certains auditeurs, je dirais que c'est pas si clair que ça, ce que dit la Bible sur, par exemple, donc ce verset, on pourrait dire oui, mais bon, le jardin, ça s'applique uniquement au jardin d'Éden et à des gens qui vivaient il y a plusieurs milliers d'années, voire beaucoup plus longtemps. Ça, c'est une première chose. Il y a d'autres versets qui peuvent être sujets à différentes interprétations. Je prends celui qui dit... Alors, on peut traduire de différentes manières, mais en gros, dominer sur la terre, dans Genèse aussi. Et il y a un historien qui s'appelle Lynn White, qui a écrit un article dans les années 1960, qui accusait justement les chrétiens d'avoir utilisé ce verset pour finalement justifier l'exploitation et la domination et de la terre au cours des siècles. Pour être très clair, et je suis convaincu que la Bible ne dit pas qu'il faut soumettre la terre au sens où certains l'ont interprété, c'est-à-dire une exploitation extrême avec des abus sans nom. Et pour autant, la Bible ne dit pas non plus clairement qu'on peut pas exploiter au sens de faire fructifier, parfois utiliser les ressources de la terre pour faire fructifier la culture et la humaine, enfin le pour faire fleurir l'humanité en quelque sorte. Il y a même des passages dans l'Ancien Testament, par exemple, qu'on peut utiliser pour justifier l'exploitation minière, par exemple, dans Deutéronome, il y a des textes du Lévitique qui parlent de ça aussi. Et pour autant, la Bible autorise une certaine utilisation, je dirais, presque utilitariste des ressources de la planète. Donc je suis assez convaincu qu'il n'y a pas de problème fondamental à faire ça. Pour autant, la Bible met toujours des limites. Et c'est le problème aujourd'hui qu'on ne respecte pas ces limites. Et la Bible met partout des limites en disant, par exemple, vous pouvez cultiver la terre et jouir des fruits de la terre, mais vous laisserez reposer la terre une année toutes les 7 ans. Le principe du sabbat, vous prendrez un jour de repos chaque semaine. Vous mettrez des limites quand vous faites, par exemple, si vous voulez prendre des œufs dans le nid pour votre consommation humaine, vous en laisserez un certain nombre. Vous laisserez pas les oiseaux, vous laisserez pas la mer. Alors je me rappelle plus les détails, mais il y a des tas de textes finalement qui expliquent qu'on peut faire un certain nombre de choses, mais il faut quand même respecter. Alors, on dirait aujourd'hui les équilibres naturels, etc. C'était ce principe-là. Donc, voilà, Dieu permet un certain nombre de choses, mais on oublie toutes les limites que Dieu a mis. Et il y a énormément de limites dans la Bible. La différence aujourd'hui, c'est que on est tellement plus nombreux et tellement plus puissants grâce à notre technologie et grâce aux énergies fossiles notamment, qui nous permettent de décupler nos forces, pour la première fois dans l'histoire de l'humanité, notre folie des grandeurs, notre folie de dépassement de limites sans arrêt, amène des conséquences sur la planète qui n'était pas le sujet de la Bible. Mmh. C'est pour ça que la Bible ne parle pas directement des sujets de l'écologie telle qu'on le comprend aujourd'hui, parce qu'à l'époque, il n'y avait pas de changement climatique, il n'y avait pas d'effondrement de la biodiversité. Mais les principes qui sont mis en place dans la Bible nous pointent très clairement vers le fait que il faut qu'on fasse très attention et qu'il y a des conséquences à nos agissements.
4: Alors justement, le fait de former, de sensibiliser les chrétiens, ça semble quelque chose d'assez fondamental. On va réécouter la présidente d'Arocha, Rachel Calvert, à ce sujet.
3: Je pense que dans tous les cas, qu'on le veuille ou non, tous les êtres humains sont constamment en train d'être formés. Et soit nous cherchons très intentionnellement à nous laisser façonner par ce que Dieu nous révèle dans sa parole, la Bible, soit nous nous laissons porter tout simplement par les médias, les réseaux sociaux, les différents courants idéologiques ou spirituels qui peuvent être à la mode autour de nous. Et je pense que c'est important en tant que chrétien d'être intentionnel dans ce désir de se former selon la parole de Dieu, la Bible et selon nos traditions chrétiennes aussi. Les défis écologiques et climatiques concernent bien sûr toute l'humanité, pas que les chrétiens. Mais je crois que les chrétiens ont quelque chose de spécifique à apporter au sein de tous ces bouleversements. Je pense à l'apôtre Paul, par exemple, qui nous invite à ne pas nous conformer à la façon de penser de ce monde, mais à nous laisser transformer par le renouveau de notre intelligence, afin de pouvoir discerner ce qui est bon, ce qui est selon la volonté de Dieu. Dieu a un projet pour sa création. C'est un projet qui s'accomplit dans l'œuvre, dans la mort, dans la résurrection de Jésus-Christ. Et c'est Jésus-Christ qui est notre espérance en tant que chrétien pour cette création en souffrance. Et je pense que la formation, la réflexion, l'approfondissement de cette articulation entre notre foi chrétienne et les problèmes actuels, les défis et les bouleversements écologiques est essentiel si les chrétiens veulent remplir leur vocation dans le moment historique qui est le nôtre.
4: Jean-François, comment cette mobilisation des chrétiens, elle s'incarne aujourd'hui? Comment ils s'impliquent?
0: Alors les chrétiens peuvent s'impliquer déjà simplement comme des citoyens, hein, je dirais comme on est tous appelés, je crois, face à cette crise, à s'impliquer. Donc ça peut être par des actions concrètes individuelles. Alors il y a bien sûr toute une question de comment cette crise écologique résonne en nous. Est-ce que ça nous amène à changer dans nos comportements, je dirais, d'un point de vue individuel? Donc une réflexion sur notre mode de vie, sur l'endroit où on vit, sur les modes de déplacement, sur les vacances qu'on va choisir de prendre, sur la manière dont on gère nos déchets, sur l'accumulation des biens matériels et sur j'aime beaucoup la notion biblique de contentement que je tire de 1 Timothée 6 verset 8 qui dit que la piété avec le contentement est une grande source de gain et que si on a qu'on est né nu dans et qu'on va repartir à la fin de notre vie aussi nu, qu'on n'a rien à porter dans ce monde et qu'on n'emportera rien de ce monde. En tant que chrétien, on est vraiment invité à vivre plus simplement par amour de Dieu et par amour pour notre prochain. Donc il y a vraiment, je pense, en tant que chrétien, un appel. Finalement, je dis souvent, si on était des meilleurs disciples de Christ, il n'y aurait pas de crise écologique. Je veux dire, si collectivement, on montrait une vie simple, que la richesse ne vient pas de la possession matérielle, mais de des relations qu'on peut avoir, on aurait vraiment... il n'y aurait pas de changement climatique et il n'y aurait pas de ces limites qui sont franchies sans arrêt. Donc ça, c'est, je dirais, à l'échelle individuelle. Mais je pense aussi que, clairement, comme on l'a dit plus tôt, le changement climatique ou l'effondrement de la biodiversité ou la pollution sont des problèmes aujourd'hui qui sont vraiment des problèmes globaux à l'échelle de la planète. Et clairement, même si je vis comme un saint, ce que je ne suis pas, je vais pas avoir un impact ça va être une goutte dans l'océan. Donc on est aussi appelé, je crois, à être des agents de transformation du monde autour de nous par la puissance du Saint-Esprit. Encore une fois, c'est pas par nos propres forces, mais par la prière. Donc je pense qu'aussi, en tant que chrétien, on est appelé à prier pour ces sujets et bien sûr à mettre la prière à plus de force, je pense, si on est en cohérence, si on essaie d'être en cohérence avec ce qu'on vit intérieurement et ce qu'on vit dans notre vie quotidienne. Donc voilà, les chrétiens peuvent aussi prier. J'invite aussi les auditeurs à réfléchir, à s'investir, peut-être réfléchir à leur implication dans leur travail. tous les jours, puisque ça c'est quelque chose qu'on oublie souvent, mais on peut, et moi j'ai fait ce choix et j'en suis très heureux de consacrer ma vie à cette question et de pouvoir justement se dire bah tiens non, est-ce que mon travail est en adéquation avec ce que je fais, avec mes valeurs, avec ce que je me sens. Moi j'ai senti clairement Dieu m'appeler à travailler pour ça. Donc tout le monde n'est pas forcément appelé à ça, mais je vois aussi qu'il y a beaucoup de gens qui sont dans des boulots qui leur plaisent pas, qui sont pas en adéquation avec leurs valeurs. Et j'invite à finalement, il y a un groupe qui s'appelle 80 000 heures qui dit qu'on passe 80 000 heures de notre vie à travailler, pendant un paquet d'heures. Et peut-être il y a des auditeurs ici qui se disent mais en fait je suis en train de travailler pour quelque chose qui ne fait pas de sens ou qui n'a pas de, et j'ai envie de m'investir dans autre chose. Voilà, il y a peut-être moyen de recentrer sa vie sur quelque chose qui a plus de sens.
4: Et peut-être pour terminer, pour clore cette émission, pour les auditeurs dont vous avez donné beaucoup de choses concrètes sur lesquels ils peuvent déjà se mettre en route. Peut-être aussi, on peut rajouter qu'en tant que chrétien, on a cette espérance qui est un peu notre boussole.
0: Tout à fait. Dieu ne va pas abandonner la terre à notre péché, puisqu'on est en train de détruire la terre, en fait, par notre façon de vivre. Donc, on peut se lamenter, mais en même temps, regarder à cette espérance ultime de cette création qui, ultimement, on le sait, va être renouvelée entièrement et sera un endroit où il n'y aura plus ni pleurs, ni grincements de dents. On a cette espérance qui nous fait tenir.
4: Merci beaucoup, Jean-François Hameau, d'avoir été notre invité dans ce tout premier épisode de cette nouvelle saison de Génération Laudato Si. Merci également aussi des Courmettes de nous avoir accueillis. Merci à l'équipe qui a préparé cette émission, Stéphanie Tesson, Lourane Sarraoui et Raphaël Ferreira pour les moyens techniques. Et je vous donne rendez-vous samedi prochain pour poursuivre notre réflexion avec Arocha, où nous découvrirons plus spécifiquement la vocation de ce site des Courmettes. À très bientôt dans Génération Laudato Si.

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3: Il est 14h.
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4: Bienvenue dans le studio de RCF Notre-Dame pour cette nouvelle édition des Racines du présent. Au micro, comme chaque semaine, Frédéric Mounier. Alors que nous rentrons dans une très longue séquence présidentielle, alors que beaucoup, à droite comme à gauche, veulent renverser la table, bouleverser le système politique, nous avons choisi dans cette édition des Racines du présent de lever le voile sur le plan historique sur les révolutions. Mais attention, pas celles de gauche, qui sont plutôt bien connues, mais celles de droite. Notamment, nous allons ausculter ce qui s'est passé au XXe siècle en Italie, en Espagne, au Portugal, car oui, les droites en Europe ne sont pas que contre-révolutionnaires, elles peuvent aussi mener, à leur manière, une véritable révolution. Nous allons voir comment et sur quelle base. Notre invité aujourd'hui, Amit Bozarslan, bonjour.
5: Bonjour.
4: Merci beaucoup d'avoir accepté notre invitation. Vous êtes historien, directeur d'études à l'École des hautes études en sciences sociales et votre dernier livre s'intitule « Valpurgis, les révolutions de droite, 19e-20e siècle » et c'est publié aux éditions Passé Composé. Avec vous, nous allons voir ce que nous apprennent les révolutions de droite. Alors, je l'ai dit, en Allemagne, en Italie, au Portugal, en Espagne, mais aussi en Turquie, dans la France de Vichy, eh bien, la droite a pu, dans l'histoire, mener de véritables révolutions. Et vous tentez, Amit Bozarslan, qui est notre invité dans cette édition des Racines du présent, vous tentez, dans cette véritable somme érudite qu'est votre livre Valpurgis, les révolutions de droite 19e-20e siècle, chez Passé Composé, vous tentez une généalogie des contre-révolutions et des révolutions de droite. Alors, avant tout, une première question, pourquoi ce titre est énigmatique Valpurgis, Amit Bozarslan?
5: Alors, Valpurgis, comme vous savez, ça fait partie effectivement d'une mythologie européenne, mais ça constitue aussi l'une des pages les plus incroyables, les plus impressionnantes, de Faust de Goethe.
4: Racontez-nous.
5: Voilà. Alors donc la nuit de Valpurgis, c'est une nuit où pratiquement tous les crimes sont autorisés. Mm-hmm. Les forces du mal jaillissent de la terre.
4: Oui.
5: Durant toute une nuit. Mm-hmm. Mais ces forces du mal ne se situent absolument pas dans une continuité métaphysique avec le bien.
4: Oui.
5: Donc il y a une sorte de rupture absolue. Mm-hmm. Le mal s'est autonomisé.
4: C'est l'avènement du mal.
5: C'est l'avènement du mal, mais l'avènement d'un mal que Kant définirait comme finalement vraiment autonome de toute cause, qui s'autonomise aussi, plus il s'exerce, il s'autonomise. Et Kant a une phrase remarquable, il dit un mal contre lequel les maximes ne servent à rien.
4: Mm-hmm. Et donc, Emmanuel Kant, oui.
5: Voilà, Emmanuel Kant. Donc ça pose effectivement la question de la responsabilité de l'homme, mais l'homme est en quelque sorte largué. Mm-hmm. L'homme est largué à ses passions criminelles. Ses passions criminelles n'ont plus de finalité. Mm-hmm. Donc il n'y a plus de différence entre le moyen et la fin. Mais surtout, ce qui est extrêmement important, c'est cette rupture métaphysique.
4: Alors, ce que vous brossez là, cette rupture métaphysique, Amit Bozarslan, est-ce bien là l'analyse que vous faites, au fond, de ces révolutions de droite que nous allons essayer de comprendre et de détailler dans cette édition des Racines du présent?
5: En partie, oui. Parce qu'effectivement, mm-hmm. le phénomène est infiniment plus complexe. Dans l'ouvrage, j'explique effectivement l'origine de ce terme. Ce terme a été aussi utilisé par Karl Kraus, donc ce grand polémiste, ce grand philosophe, mort en 1936. Hein, donc voilà, effectivement, il n'a vécu que les trois premières années de nazisme. Ouais. D'autant plus que, bon, effectivement, il était autrichien. Donc, il a écrit son ouvrage avant l'Anschluss, de 1938. Hein, et donc, effectivement, son analyse de nazisme, c'est vraiment le nazisme constitue une troisième nuit de Walpurgis. Hein. Voilà. Cette dimension nihiliste est extrêmement importante. Oui. Et je crois qu'il a été parmi les tout premiers à saisir qu'il y avait quelque chose de profondément destructeur, nihiliste, dans le nazisme. Et aujourd'hui, on a aussi un peu des élans de cette période-là. Mm-hmm. Quand vous prenez, par exemple, quelqu'un comme Nick Land. Hein, mm-hmm. Nick Land, c'est un théoricien qui se présente comme néo-réactionnaire. Il est britannique, mais est une référence pour le trumpisme. Mm-hmm. Et Nick Land dit très clairement, nous n'avons absolument aucun autre horizon que l'effondrement, la destruction, le déchet.
4: Alors...
5: Et désespéré, dit-il aux démocrates, il n'y aura pas d'avenir.
4: Nous allons revenir sur tout cela, sur cette analyse des révolutions de droite au 19e, au 20e siècle, et peut-être aussi un peu, nous évoquerons naturellement ce qui se passe dans notre 21e siècle. Alors, vous évoquez plusieurs pays, vous travaillez sur plusieurs pays dans votre livre, Hamid Bozarslan, l'Allemagne, l'Italie, le Portugal, la Turquie, que vous connaissez bien également, mais aussi l'Espagne, donc en référence à cette guerre civile espagnole. Alors, je voudrais vous faire écouter, pour ouvrir cette édition des Racines du Présent, cet extrait d'un documentaire qui nous est proposé par l'Institut National de l'Audiovisuel, l'INA. C'était en 1975, sur les ondes de ce qu'on appelait encore, je crois, l'ORTF, un documentaire intitulé « Regard sur l'histoire ». On va écouter la voix de l'historien Jean-François Quiap qui décrit la situation en Espagne dans les années 30. On écoute.
6: Après l'échec de la monarchie constitutionnelle, celui de la République parlementaire paraît sonner le glas des formules classiques. Ce régime relativement modéré peut-il survivre? De nombreux observateurs discernent une opposition d'une autre nature, celle des tenants du totalitarisme subordonné au Comintern contre les sympathisants du fascisme. Le monde a pris un style nouveau. À l'international communiste s'oppose le camp des dictateurs non marxistes.
7: Depuis 1922, l'Italie mussolinienne donne le ton.
6: Depuis 1932, le Portugal salazarien a répudié la démocratie.
7: En Autriche, les héritiers d'Engelbert Dollfuss, le chancelier assassiné, perpétuent son corporatisme chrétien.
6: En Hongrie, le régent Horthy, en Pologne, le maréchal Piłsudski, joue la manière forte cependant que la Turquie kémaliste tourne le dos aux formules traditionnelles.
7: Enfin, depuis 1934 et la mort du maréchal de Hindenburg, Adolf Hitler est le seul maître de l'Allemagne.
6: Certes, il n'existe pas d'internationale blanche et les dissensions sont fréquentes entre les tenants de l'autoritarisme non marxiste. Mais depuis l'abandon de l'Autriche par les Français, inspiré par les Anglais, l'Italie, alliée de la France et de l'Angleterre, incline vers l'Allemagne. La République espagnole glisse du centrisme à la gauche.
4: Voilà, nous étions en 1975 sur les ondes de l'ORTF. C'était l'historien Jean-François Quiap dans un documentaire intitulé « Regard sur l'histoire ». Hamid Bozarslan, vous publiez chez Passé Composé une somme érudite intitulée « Walpurgis, les révolutions de droite, 19e, 20e siècle ». On a entendu donc Jean-François Quiap décrire ces évolutions politiques au mi-temps du 20e siècle en Europe occidentale, avec ce terme qui revient régulièrement, les autoritarismes non marxistes. Quelle lecture faites-vous de cette description, Hamid Bozarslan ?
5: Alors, autoritarisme non marxiste, je pense qu'effectivement, il est très difficile pour moi, en tout cas, de définir l'Union soviétique de Staline, voire de Lénine, comme un autoritarisme marxiste. D'une part, parce qu'on glisse très, très rapidement dès sous Lénine vers le totalitarisme. On n'est pas du tout dans un régime classique, que ce soit militaire ou policier.
4: Donc c'est le totalitarisme tout court, c'est ça que vous dites?
5: C'est le totalitarisme tout court.
4: Oui.
5: Un régime de terreur qui s'installe dès l'époque de Lénine. Donc de ce point de vue, il y a quand même une radicalisation assez exterminatrice. Hein. Donc voilà, effectivement, quand on regarde la terreur sous Lénine, on l'observe très clairement. Mais de l'autre côté, on est assez loin de marxisme tel qu'on le connaît en Europe, Europe occidentale, y compris en Espagne. Le marxisme russe, avant 1914-1915, n'a pas beaucoup de partisans. Rosa Luxembourg méprise ouvertement Lénine. Lénine passe pour un aventurier, un théoricien extrêmement excentrique aux yeux des marxistes européens. Donc disons que la trajectoire soviétique est une trajectoire déjà qui est très divergente par rapport au marxisme classique européen, je dis marxisme au pluriel, et de l'autre côté, effectivement, à partir de 1920, cette référence soviétique, en quelque sorte, devient structurante à l'échelle européenne. Pourquoi ? Parce que la Première Guerre mondiale a été un désastre. Il y a une sorte de blessure au sein du mouvement ouvrier. Le prolétariat a trahi à son internationalisme. La guerre a détruit en quelque sorte le socialisme. Et donc, du coup, la référence désormais est soviétique. Mais cela étant dit, quand on regarde l'Espagne de l'époque, à vrai dire, le Parti communiste est bien présent, mais le Parti communiste est très loin d'être l'acteur dominant de la gauche en Espagne. Donc, vous avez un parti socialiste qui est quand même majoritaire, et c'est ce parti qui domine en quelque sorte l'espace politique espagnol, et a fortiori de la gauche. Vous avez des anarchistes qui ont leur propre dynamique, qui ne sont pas du tout dans une, dans une mouvance proche de Moscou, et vous avez une spécificité disons espagnole, l'organisation qui s'appelle le PUM, donc le Parti des Travailleurs, qui est trotskiste, même si Trotsky refuse de les parrainer. Donc, vous voyez...
4: C'est compliqué, en fait.
5: C'est extrêmement compliqué. Donc, la société espagnole, elle-même, elle est très, très dynamique. Donc, voilà, quand on regarde la production littéraire, il y a plus de cinéma en 1936 en Espagne qu'en France. Donc, voilà, ce n'est pas du tout un désert culturel. C'est une société qui aurait pu évoluer très différemment s'il n'y avait pas l'insurrection franquiste.
4: L'insurrection... Alors, justement, vous allez nous expliquer, Amit Bozarslan, si je vous entends bien d'abord, vous posez là un premier préalable en quelque sorte, c'est que vous nous dites qu'il serait trop réducteur de comprendre ce qui s'est passé en Espagne, par exemple, à travers cette grille simple, les rouges contre les bruns.
5: Voilà, absolument.
4: Ça marche pas comme ça.
5: Ça ne marche pas comme
4: Alors allez-y, l'avènement de Franco.
5: Voilà, l'avènement de Franco. Alors l'avènement de Franco, c'est une insurrection, tout simplement. Voilà, une insurrection qui vient d'une partie de l'État, qui vient du Maroc espagnol.
4: De l'État ou de l'armée?
5: De l'armée.
4: C'est un coup d'État militaire.
5: Voilà, un coup d'État militaire, mais qui n'est même pas un coup d'État, parce qu'un coup d'État, on aurait pu imaginer un coup d'État à, tout simplement à Madrid. Une bonne partie de l'armée, à vrai dire, est légitimiste. Donc Franco, au début, n'est absolument pas majoritaire. Donc c'est en quelque sorte une force coloniale qui est mobilisée. Et c'est impressionnant parce que Franco le dit, nous voulons restaurer la civilisation chrétienne. Alors, et en même temps, une partie très importante des forces de Franco sont des Marocains qui sont musulmans, qui n'ont rien à voir en quelque sorte avec le christianisme. Et donc du coup, je crois qu'effectivement cette brutalisation, cette insurrection met doublement un terme à l'expérience démocratique qu'on peut définir comme bourgeoise, dans laquelle la gauche joue un rôle très important. En premier lieu, voilà, effectivement, une partie de la droite radicale refuse la démocratie, et en se faisant, oblige en quelque sorte aussi la gauche à penser que le moment révolutionnaire est venu, et donc du coup la démocratie s'effondre de deux côtés, mais le facteur déclencheur de cet effondrement est définitivement Franco.
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4: Mais ce que vous dites, Amit Bozarslan, c'est donc que cette expérience démocratique aurait pu se poursuivre.
5: Aurait pu parfaitement se poursuivre. Oui.
4: Les fondements étaient solides.
5: Les fondements étaient très précaires, mais relativement importants, relativement soutenus par une bonne partie de la population pour pouvoir être durable. Mais pour cela, il fallait plusieurs choses. En premier lieu, il fallait que le Parti socialiste maintienne son hégémonie au sein de la gauche, ce qui n'a pas pu être le cas, d'autant plus que l'Union soviétique a intervenu. C'est là que le Parti communiste espagnol a fonctionné un peu comme l'extension du KGB, même si à l'époque ça ne s'appelait pas le KGB. Et en deuxième lieu, je crois que c'était la passivité de la France et de la Grande-Bretagne, qui se sont déclarés neutres, mais en se déclarant neutres, ont permis aussi à Mussolini et à Hitler d'intervenir directement dans la guerre. Sans cette intervention militaire des deux pays fascistes, sans doute Franco n'aurait jamais pu gagner. Et donc là, je crois qu'il y a à la fois une dérive de la gauche, et que c'est vrai que quand on regarde les affrontements intra-gauche, on a parfois des larmes aux yeux, comment une telle politique suicidaire a pu avoir lieu. Mais de l'autre côté, il y a eu aussi la lâcheté de démocratie bourgeoise. Je dis démocratie bourgeoise religieuse, pas dans le sens péjoratif.
4: Oui, oui.
5: Donc voilà. Donc effectivement, la démocratie dans laquelle on est libérale bourgeoise. Et donc du coup, effectivement, c'est cette jonction à la fois de la lâcheté de démocratie et de cette dérive suicidaire en quelque sorte de la gauche qui ont mis un terme à cette expérience.
4: Vous évoquez la lâcheté des démocraties, Hamid Bozarslan. C'est la lâcheté ou c'est la faiblesse ou c'est les deux à la fois?
5: Je pense que c'est les deux à la fois parce que cette faiblesse, d'ailleurs, on le voit en 1936. Hein, donc voilà, le Ruhr est remilitarisé. Et on sait qu'effectivement, c'est un pur bluff. Et si la France avait réagi à cette période,
4: même on entend beaucoup dire cela.
5: Voilà. Et Goebbels le dit très clairement. Il dit voilà,
4: nous pensions que la France allait réagir.
5: Voilà, nous pensions que la France allait réagir. Le Führer a écrit dans son livre le Mein Kampf, voilà, je ferais ça, je ferais ça, je ferais ça. Si j'étais un président français, j'aurais écrasé. Ils n'ont rien fait d'île.
4: Voilà.
5: Et donc, du coup, je pense qu'effectivement...
4: C'est ça, la lâcheté. Voilà,
5: votre question est tout à fait pertinente parce qu'il n'y a pas que la lâcheté. Oui. Il y a aussi cette incroyable faiblesse.
4: Oui, on détourne le regard, en quelque sorte.
5: On détourne le regard, non pas parce qu'on n'a pas la puissance, mais tout simplement, on n'a plus le dynamisme, en quelque sorte, pour se projeter dans l'avenir et utiliser la puissance.
4: Alors, on va étudier dans un instant plus précisément ce qui s'est passé en Allemagne, le processus, disons, de nazification de l'Allemagne. Mais restons un moment, si vous le voulez bien, sur l'Espagne. Hamid Bozarslan, d'un mot, vous avez évoqué tout à l'heure ce projet de restauration d'une civilisation chrétienne par Franco. Quelles étaient les caractéristiques de ce régime franquiste? Est-ce qu'il s'agissait juste de prendre une revanche contre les Lumières, d'aspirer au retour à un monde ancien, de détester la démocratie libérale, ou est-ce que c'était encore autre chose, Hamid Bozarslan?
5: C'est un peu tout.
4: Oui.
5: Voilà, une sorte de synthèse en quelque sorte. Il y a la détestation des Lumières, mais Franco le dit aussi, et le franquisme d'une manière générale, il y a la détestation des Lumières espagnoles.
4: C'est-à-dire
5: ces Lumières espagnoles qui sont vraiment de la fin du 19e siècle, qui se traduisent dans la littérature. García Lorca, c'est l'un des exemples. Unamo, c'est un autre exemple, qui n'est pas nécessairement de gauche, mais qui pense effectivement le monde de manière infiniment plus complexe, qui n'a pas du tout une vision organiciste de l'Espagne, qui n'est pas anti-chrétienne en tant que telle, mais il est une critique de la religion. Et on sait d'ailleurs que, bon, voilà, effectivement, l'Espagne est très grande, très catholique, c'est acharné sur le Pays Basque, extrêmement catholique.
4: Oui.
5: Donc voilà, effectivement, une politique
4: c'était
5: de
4: revanche. C'était aussi une guerre entre catholiques.
5: Voilà, c'était une guerre aussi entre catholiques, mais voilà, une fois de plus, entre la démocratie et l'antidémocratie. Et ce qui est vraiment très très important aussi de souligner, c'est que par la suite, ce thème-là va être répété, mais à l'infini, je dis par la suite, non, même avant, par Mussolini, par Goebbels, par Hitler, anéantir le 19e siècle.
4: Anéantir le 19e siècle. En ce qu'il représentait quoi, le 19e siècle?
5: Non pas en ce qu'il représentait des guerres, ni le colonialisme, ni éventuellement des régimes dictatoriaux ici et là, mais le 19e siècle, ce siècle de mouvements populaires, ce siècle de mouvements sociaux.
4: Le printemps des peuples, 1848.
5: Le 1848, cette créativité artistique absolument incroyable, cette innovation littéraire, cette créativité littéraire, cette dynamique d'urbanité, et pour finir, avant 1914, l'intégration du socialisme. Voilà, le socialisme apparaît comme la critique la plus radicale, en quelque sorte, du monde libéral du 19e siècle, mais le 19e siècle finissant, le socialisme devient l'un des courants structurants du monde libéral.
4: Alors, on va poursuivre notre voyage dans le temps, si vous voulez bien, Hamid Bozarslan. Je rappelle que nous conversons autour de votre livre « Valpurgis, les révolutions de droite, 19e, 20e siècle » aux éditions Passé Composé. On a écouté un extrait sonore sur l'Espagne tout à l'heure. On va partir maintenant au Portugal. Je voudrais vous faire écouter un extrait sonore qui nous vient de l'ORTF en octobre 1969. On va écouter un entretien avec un riche propriétaire terrien portugais, dont le nom est José Palma, qui a connu l'époque du régime parlementaire au Portugal avant 1926 et avant que l'armée ne prenne le pouvoir et instaure la dictature nationale avec donc le dictateur Antonio de Oliveira Salazar en 1932. Et on va entendre ce point de vue d'un grand propriétaire terrien. Vous allez nous aider à l'expliquer ensuite.
8: Vous avez connu la période d'avant, M. Salazar?
9: Oui, je l'ai connu. On dit en portugais, infelizmente. Malheureusement.
8: Malheureusement.
9: Oui.
8: Comment c'était?
9: Comment c'était? Le plus mauvais que vous pouvez vous imaginer. Toujours l'anarchie politique. Dans la rue et dans les esprits. Qu'il a fallu que l'armée portugaise sauve la nation. M. Zonzer a été un sauveur pour Portugal. Sous le point de vue politique, sous tous les points de vue. Et il l'a pu faire justement parce que c'était un homme très énergique, très intelligent. Et immédiatement, toute la nation, on peut dire, était avec lui. La jeunesse, la vieillesse et le Moyen-Âge.
8: C'était aussi un homme très autoritaire.
9: Comme il fallait. Comme il le fallait.
8: Depuis 40 ans, le Portugal a évolué. Donc on pourrait penser que maintenant, le Portugal est mûr pour, de nouveau pour un régime de parti politique.
9: Non, ce n'est pas une question de maturité.
8: C'est une question de tempérament?
9: Non, ce n'est pas c'est une question de raison. Les partis politiques ne peuvent pas venir parce que ce serait un grand mal pour le pays. Nous aurions une autre fois le désordre permanent.
4: Voilà, donc nous étions en octobre 1969, c'était sur les ondes de l'ORTF et un riche propriétaire terrien portugais, José Palma, était interviewé. Et on voit bien comment il explique l'avènement dans les années 20 du dictateur, enfin en 1932 par contre, du dictateur Salazar. On entend deux choses dans cet extrait à Amit Bozarslan. On attend l'aspiration à un sauveur, à un homme providentiel. Et puis, d'une certaine façon, cette détestation, pour le moins, de la démocratie. Quelle est votre lecture, Amit Bozarslan?
5: Alors, je commencerai peut-être avant de commenter cet extrait par une analyse de Jan Kershaw, grand spécialiste du nazisme.
4: Et Jan Kershaw, le grand historien.
5: Le grand historien. Et Jan Kershaw nous montre que le Troisième Reich n'est pas tombé le 8 mai. Mmh. Il a survécu encore 10 jours. Dans une petite ville de Bâle, sur la côte baltique. Et durant ces 10 jours-là, l'élite nazie se posait deux questions. Qu'est-ce qu'il faut faire des posters d'Hitler déchirés? Mm-hmm. Et en deuxième lieu, est-ce qu'il faut retourner au pluralisme politique d'avant 1933?
4: Ah oui, c'était une question qu'on se posait dans le dernier réduit nazi.
5: Voilà. Et dans un pays où il y a...
4: Dans les premiers jours de mai 45.
5: Voilà. Oui. Dans un pays où il y a des millions de morts, des millions de déplacés. Le pays est mutilé. Il n'y a pas une seule ville qui tient debout. Mm-hmm. L'élite nazie décide qu'il ne faut certainement pas revenir à la folie pluripartite de 1933.
4: Voilà, à la folie du multipartisme.
5: Voilà.
4: Donc c'était vraiment, si je vous entends bien, Amit Bozarslan, les régimes autoritaires du milieu du XXe siècle en Europe occidentale étaient tous caractérisé par une haine du multipartisme et de la démocratie.
5: Voilà, une haine de la démocratie, une haine de la de multipartisme, une quête de société organique ou plutôt de la nation organique.
4: C'est-à-dire
5: qu'est-ce que ça veut dire effectivement une société organique? Qu'est-ce que ça veut dire une société démocratique? Une société démocratique se base sur un double principe contradictoire, le consensus, parce que sans le consensus, aucune société ne peut exister. Une société démocratique est inévitablement territorialisée, institutionnalisée à ses rythmes, à ses symboles de souveraineté. Et de l'autre côté, le dissensus, ça veut dire la conflit actualité démocratique.
4: Donc une certaine tension.
5: Une certaine tension, une certaine indéterminée aussi.
4: Que la démocratie suppose qu'on accepte.
5: Qu'on accepte, et c'est la condition même de la pérennité
4: de la démocratie. Cette
5: tension-là,
4: oui. Cette tension-là. Entre le consensus et le dissensus.
5: Entre le consensus et le dissensus, et le ressort de la de dissensus. Oui. Hein, parce que sans le ressort de dissensus, aucune société ne peut se projeter dans l'avenir, se transformer.
4: Donc ça, pour beaucoup, c'est insupportable.
5: Pour beaucoup, c'est insupportable. Et le projet antidémocratique qu'on observe aussi aujourd'hui sous certains régimes, c'est de penser la société, ou plutôt la nation, comme un corps organique. Qu'est-ce qu'un corps organique? Un corps organique est un corps biologique. Un corps biologique composé de cellules. Et donc, du coup, chaque individu est considéré comme une cellule de la nation. Chacun a sa place. Il faut purifier le corps des cellules défectueuses, ce terme est constamment utilisé. Et un corps organique ne peut exister qu'à condition d'être incarné, donc la tête.
4: Et donc, avec un homme providentiel.
5: Avec un homme providentiel qui incarne la nation. Mm-hmm. Qui incarne la nation, pas uniquement dans son présent, parce que dans une démocratie, voilà, effectivement, aujourd'hui, Macron incarne la nation française pour une durée de 5 ans.
4: Voilà.
5: Mais dès qu'on est dans l'antidémocratie, le leader antidémocratique, hein, que ça soit le duché, que ça soit effectivement le guide, que ça soit le Führer, hein, incarne la nation dans son passé et dans son futur, hein, ainsi que dans son présent. Et donc, du coup, on est parfaitement dans cette idée de la vitalité. La nation est considérée comme un corps organique. Et ce n'est pas du tout par hasard, si vous me permettez d'ajouter aussi cet élément. C'est que à partir de 1870, on voit se diffuser vraiment un peu partout dans le monde occidental, mais pas que dans le monde occidental, parce qu'il y a aussi la Turquie, le Japon, le darwinisme social. Mm-hmm. Le darwinisme social, qu'est-ce que c'est le darwinisme social ?
4: C'est les plus forts.
5: C'est
4: qui
5: les plus forts.
4: Les plus faibles.
5: Voilà, qui écrase les plus faibles, mais au-delà de cela, qui considère les nations comme des espèces biologiques en guerre les unes contre les autres.

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2: Vous êtes bien sur RCF Notre-Dame, au micro Frédéric Mounier, les racines du présent. Dans cette édition des racines du présent, nous recevons aujourd'hui l'historien Amit Bozarslan, directeur d'études à l'École des hautes études en sciences sociales, autour de son livre Valpurgis, les révolutions de droite, 19e, 20e siècle, aux éditions Passé Composé. Nous essayons de comprendre avec lui ce que nous apprennent les révolutions de droite qui se sont succédées au milieu du 19e siècle. Alors, nous avons vu dans une première partie cette détestation de la démocratie parlementaire, cette angoisse face à cette tension permanente entre le consensus et le dissensus que suppose

0: Je pense qu'effectivement, la question de la modernité qui fait peur.
1: C'est ça.
0: La modernité, c'est la pluralité. Mmh. La modernité, c'est la capacité, effectivement, de se projeter dans l'avenir. La modernité, c'est la capacité, c'est le risque. La démocratie ne peut exister qu'au risque de son effondrement. La démocratie ne peut exister qu'au risque de son indéterminé.
1: Donc, il faut accepter sa faiblesse.
0: Il faut accepter la faiblesse. La faiblesse est constitutive de la démocratie.
1: Ouais.
0: C'est qui n'exclut pas la puissance, c'est qui n'exclut pas, effectivement, l'institutionnalité forte.
1: Mais elle est toujours fragile.
0: Voilà. Mais elle restera toujours fragile.
1: Et il faut l'accepter.
0: Il faut l'accepter.
1: C'est constitutif.
0: C'est constitutif.
1: C'est terrifiant ce que vous dites là.
0: Voilà.
1: On aurait pu croire chez nous que les démocraties occidentales, sous le règne desquelles nous vivons depuis les années 45, c'était pour toujours. Eh bien non.
0: Non. D'ailleurs, on le voit.
1: Oui.
0: On le voit. Heureusement qu'on ne voit pas que les menaces qui pèsent sur la démocratie. On a aussi d'autres... voilà, on a des signaux contradictoires qui viennent, une Italie qui refuse une modification de système juridique que Meloni voulait imposer. On a connu quand même ce qui s'est passé en Hongrie. En Hongrie, finalement, qu'est-ce qui a gagné? En Hongrie, c'est la droite qui a gagné contre un régime prédateur.
1: Contre Orban, qui a été mis à la porte.
0: Voilà. Le régime de Peter Maguar n'est pas du tout un régime de gauche.
1: Oui.
0: Non, non, au contraire, qui se présente comme ultra-conservateur, etc. Mais un régime d'État de droit.
1: C'est ça.
0: Ça veut dire dans une pluralité, acceptant le dissensus et acceptant sa propre faiblesse. Et donc, du coup, il y a cette quête de délégation de pouvoir, de tous les pouvoirs, de pouvoir exécutif, de pouvoir judiciaire, mais par-dessus de tout, le pouvoir cognitif, le pouvoir de la capacité d'interpréter le monde, la capacité effectivement de charger l'histoire du sens, de penser l'avenir. Si vous voulez, dans le discours des années 1920 et 30 surtout, on a cette idée que le leader incarne à lui seul la société du demain.
1: Biologiquement.
0: Biologiquement, et en même temps le projette dans l'avenir que le parti unique, notamment de droite, milicienne, qui est un parti organique, ça veut dire à la fois militaire, économique, politique, etc., que ce parti est le prototype de la société à venir. Et donc, du coup, fixer à la société un terme. La société sera ce que le guide voudra et le guide le veut parce que la société ou plutôt la nation lui a délégué ses capacités, sa faculté en quelque sorte.
1: Mais alors justement, permettez-moi de me faire l'avocat du diable, Hamid Bozarslan, dans ce que vous décrivez du guide comme étant la clé de voûte de cette société organique, bon nombre de membres du peuple pourraient s'estimer soulagés et consentir à cette forme de servitude par une sorte de délégation de pouvoir paradoxale. Pour dire, je fais toute confiance au nouveau maître de la nation. Est-ce qu'il n'y a pas là une forme de lâcheté des peuples?
0: Oui.
1: Et comment y remédier, Hamid Bozarslan?
0: Alors, il y a un consentement. Mais avant d'analyser ce consentement, il faudrait aussi préciser que dans aucun cas que j'analyse, les dictatures antidémocratiques ou ces modèles de Walpurgis n'ont gagné par les élections. En Italie, Mussolini n'a pas gagné par les élections. Salazar n'a pas gagné par les élections.
1: Mais Hitler a gagné par les élections.
0: Hitler n'a pas tout à fait gagné non plus par les élections. Parce qu'en 1932, entre 1932 et 1933, 1929 et 1932, Hitler, à vrai dire, perd les élections. Il y a énormément d'électeurs qui désertent. Mais c'est effectivement, l'appareil, l'establishment politique allemand, l'establishment officiel allemand, qui lui délègue le pouvoir, en quelque sorte, qui accepte qu'il soit nommé volontairement. Il n'a pas gagné les élections. Donc en Espagne et au Portugal, effectivement, les élections n'ont pas été gagnées. Mais vous avez tout à fait raison aussi, en 1934, il y a un référendum, effectivement, on accepte le Führerprinzip. Le Führerprinzip, c'est quoi? Le Führerprinzip, c'est ce principe qui érige le leader en alpha et oméga de toute légitimité, de toute décision. Donc le leader devient à la fois l'origine et l'horizon d'attente. Et dans ce sens-là, il y a effectivement une sorte de consentement, que ça soit actif ou passif. Mais ce consentement est là, et ce consentement explique aussi la durabilité de ces régimes-là.
1: Et ce
0: quand Mussolini organise sa marche sur Rome, à vrai dire, il a peur. Les effectifs ne suivent pas nécessairement. Ces troupes, qui sont quelques milliers, sont affamées, il pleut, il ne sait pas comment les protéger, tout simplement parce que l'État italien refuse de résister.
1: Donc c'est tout. Vous mettez en cause, à nouveau, Hamid Bozarslan, cette forme de lâcheté ou de déni des démocraties parlementaires ou constitutionnelles ou libérales qui permettent à ces nouveaux

0: dictateur de s'enfoncer comme un couteau dans du beurre, en quelque sorte.
1: Absolument. Et je crois que là, la lâcheté en interne et la lâcheté en externe sont deux formes de lâcheté qui se complètent. On a parlé de la question de la fragilité comme condition de l'existence même de la démocratie. Au-delà, Tarkovsky, le grand metteur en scène soviétique, estimait que la fragilité était la condition même de l'être humain, d'être en société. Et de l'autre côté, il faudrait dire aussi qu'à un moment donné, cette condition de fragilité doit être compensée ou surmontée par la capacité des démocraties à utiliser la puissance. La puissance n'est pas uniquement une puissance militaire. Dire à Mussolini qu'il y a un état légal, il y a un état de droit en Italie, c'est pas nécessairement d'utiliser la force militaire. Donc vous voyez, mais de se penser en tant que puissance, ça veut dire la capacité d'action, la capacité de la détermination, non pas la croyance, mais la conviction que l'état de droit est nécessaire, la conviction qu'effectivement sur le plan international l'état westphalien est nécessaire. L'état westphalien, effectivement, bon, c'est cet état qui s'est créé,
0: l'état nation,
1: qui n'était pas nécessairement un état nation, parce que l'état westphalien a été créé en 1648, tout simplement pour permettre à l'Allemagne de sortir de ces guerres religieuses. De 1618 à 1648, au moins la moitié de la population allemande a disparu. Et la sacralisation, mais la légitimation de l'État s'est fait pour sortir de cette guerre. Or, quand vous prenez quelqu'un comme Hitler, Hitler le dit très clairement, il faut écraser le système, le système westphalien, parce que c'est la nation en tant que corps organique qui est l'acteur principal ou l'actrice principale de la politique internationale. Or, si on utilisait effectivement la logique de l'État westphalien pour contrer Hitler, on aurait pu le faire.
0: Alors, vous évoquez tout cela, Hamid Bozarslan. Tous vos propos, évidemment, résonnent dans le monde d'aujourd'hui. Vous évoquez la fragilité démocratique. Aujourd'hui, beaucoup évoquent, c'est un autre versant de cette fragilité, mais une fatigue démocratique. Vous évoquez la fragilité des institutions. Aujourd'hui, on a le sentiment, en écoutant Donald Trump et ceux qui parlent en son nom, que effectivement, on n'en a plus rien à faire de la démocratie. Parce que la démocratie, c'est beaucoup de fatigue, c'est, comme vous l'avez dit, du consensus, du dissensus, et qu'après tout, un homme fort avec quelques idées simples peut faire l'affaire. Comment vous voyez ces résonances entre votre analyse historique des régimes autoritaires du milieu du XXe siècle, Hamid Bozarslan, et la réalité contemporaine d'aujourd'hui ?
1: Alors, je pense qu'il y a les spécificités des années 1920, qu'il ne faut absolument pas oublier. C'est la guerre, la Grande Guerre. La Grande Guerre qui a signifié tout simplement l'effondrement, le suicide de la civilisation bourgeoise, libérale, démocratique en Europe.
0: Vous en parlez positivement, là.
1: Je veux dire, pour condamner cette guerre.
0: Oui, c'est ça, voilà.
1: Pour condamner cette guerre. Parce qu'effectivement, quand les Européens s'égorgent par millions, comment par la suite, effectivement, prenait de nouveau l'état de droit, prenait de nouveau, effectivement, de la vie, de la valeur de la vie humaine, la sacralité de l'être humain, c'est une question qui n'est pas uniquement religieuse, tout simplement l'être humain en tant que tel. Donc, effectivement, comment après convaincre Mussolini ou Hitler que, effectivement, il faut revenir à la vie civile. Et Mussolini le dit dès 1919, la guerre continuera sous forme de guerre civile, la guerre interne, intra-italienne, et contre l'État italien. Donc, de ce point de vue-là, il y a quand même des spécificités des années 1920 et 30 qu'il faut prendre en considération. L'Union soviétique même est la conséquence directe de cette guerre. Et de l'autre côté, il y a aussi des constances, cette fatigue de la démocratie, ce rejet de la démocratie, cette volonté de déléguer, cette impassibilité, cette incapacité de porter la démocratie, la démocratie, mais aussi d'une manière générale, la modernité dans ses déchirures, dans ses indéterminés,
0: Si ça devenait trop lourd à porter.
1: Voilà, dans sa mélancolie aussi.
0: Oui, c'est ça, voilà. Or, il faut l'accepter. D'accord.
1: Et je crois que la crise n'est pas récente. Là, je ne le cite pas dans cet ouvrage. Mais il y a des textes remarquables de Tocqueville, donc ce grand penseur.
0: Alexis de
1: Tocqueville, qui était plutôt conservateur, d'ailleurs. Oui. Donc voilà, qui était plutôt à l'aise sous la monarchie de Juillet qu'autre chose. Mais Alexis de Tocqueville dit, tel que je vois les choses, les démocraties en Europe, et la plupart des pays européens, dit-il, n'ont que deux options, soit de se démocratiser davantage, mm-hmm. donc les sociétés qui doivent se démocratiser davantage, soit accepter la tyrannie bonapartiste. Mm-hmm.
0: Voilà. Ou, non, oui, il effectivement, dire, le voilà, fantôme de Bonaparte voilà, plane autour voilà, de notre autour, conversation.
1: Voilà. Oui. Il utilise mm-hmm. plutôt le terme de tyrannie césariste, mais bon...
0: C'est César, la même chose.
1: Voilà, César Bonaparte, c'est un peu la même oui. chose. Et donc, du coup, déjà à cette période-là, mm-hmm. il voit qu'une démocratie ne peut pas rester en état de stagnation. Une démocratie ne peut pas exister uniquement par son institution.
0: Elle doit se nourrir, elle doit bouger,
1: elle doit
0: vivre.
1: Elle doit se puiser, y compris dans ses déchirures, y mm-hmm. compris dans sa faiblesse, mais aussi dans ses attentes, aussi dans sa pluralité, aussi dans sa créativité. Et aujourd'hui, il est absolument indéniable qu'on vit une période de fatigue de la démocratie. Mm-hmm. Mais n'oublions pas aussi qu'ici et là, il y a quand même des sursauts. Ces sursauts ne sont pas négligeables. On a parlé effectivement de la Hongrie, on a parlé de l'Italie. Mm-hmm. Il y a eu des évolutions quand même extrêmement impressionnantes dans un pays comme le Bangladesh. Il y a des formes de résistance qui se mettent en place mm-hmm. pour le moment de manière très minoritaire en Russie, en mmh. Turquie. On a vu qu'en Iran, avant la guerre, mmh. il y a eu quand même des contestations massives qu'on était certes écrasés. Oui. Donc voilà, ne misons pas sur la fin de la démocratie comme une fatalité. Ça non plus, c'est pas la première fois. À vrai dire, quand vous regardez les années 1920 et 30, mmh. vous avez l'impression que quelqu'un comme Eddie Halevi ou Raymond Aron se considèrent comme les derniers témoins et combattants sacrificiels de la démocratie. Même ah oui. eux ne pensent pas que la démocratie va survivre, mais que c'est leur devoir de se sacrifier en tant que témoins pour défendre cette cause.
0: Et pourtant, elle a survécu.
1: Et pourtant, elle a survécu.
0: Jusqu'à aujourd'hui, voilà. tout en restant très fragile. Voilà.

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2: Vous êtes bien sur RCF Notre-Dame. Ce sont les racines du présent. Au micro, Frédéric Monnier. Nous recevons aujourd'hui l'historien Amit Bozarslan, directeur d'études à l'EHESS. Et avec lui, nous essayons de comprendre ce que nous apprennent les révolutions de droite au 19e et au 20e siècle. C'est le titre de son livre « Walpurgis, les révolutions de droite, 19e, 20e siècle » aux éditions Passé Composé. Nous avons vu avec vous, Amit Bozarslan, à quel point les démocraties sont fragiles. Nous avons vu les lignes de force qui caractérisent ces régimes autoritaires. Il y a un point qu'on n'a pas encore évoqué avec vous. C'est la perception de l'histoire comme une conspiration à conjurer. Aujourd'hui, on parle beaucoup de complotisme, on parle beaucoup de bouc émissaire, on parle beaucoup de « on nous dit rien, on nous cache tout, on nous ment ». Enfin, c'est quelque chose qu'on entend beaucoup sur les réseaux sociaux. C'est ce qui fait le lit d'un certain nombre de partis populistes, de droite comme de gauche, aujourd'hui. Expliquez-nous comment est-ce que cette perception de l'histoire comme une conspiration à conjurer est une des caractéristiques de ces régimes autoritaires du milieu du XXe siècle. Amit Bozarslan.
3: Oui, merci pour cette question et permettez-moi de rendre hommage à Edgar Morin, qui nous a quittés il y a quelques jours. Edgar Morin était le grand théoricien de la complexité, donc effectivement d'introduire la complexité dans la compréhension du monde, dans l'évolution de nos sociétés. La complexité fait partie effectivement de l'un des principes constants de l'épistémologie des sciences.
2: Et donc, il faut l'accepter.
3: Il faut l'accepter. Mmh. Et voilà, effectivement, sans une pensée complexe qui est capable de se remettre constamment en cause, s'interroger sur elle-même, se doute d'elle-même, je crois qu'effectivement aucune société ne peut exister. On sera tout à fait totalement bloqué dans nos catégories cognitives, en quelque sorte intellectuelles et cognitives. Et la théorie du complot, ces théories conspiratrices, précisément correspondent à cela.
2: Oui.
3: Le monde est complexe, le monde est pluriel. Donc voilà, le complot occidental qui nous a dessaisi de nos forces, nous avons trahi également nous-mêmes, nos élites nous ont trahis, et donc du coup, revenir à cette pureté ontologique, supprimer l'histoire.
2: Qui est une pureté fantasmée.
3: C'est une pureté purement fantasmée, mais qui produit des conséquences en termes de violence, en termes de destruction, absolument tragiques. Et donc, du coup, soit effectivement de retourner à cette existence ontologique immuable qui aurait été à l'origine de la nation.
2: Imaginaire.
3: Soit expliquer effectivement le complot. Si tout ceci existe, si cette telle complexité existe, si le chômage existe, si la Covid existe, si le changement de climat existe, si la canicule existe, tout ça, ça doit s'expliquer.
2: Et donc, ça peut être le développement de boucs émissaires, ça peut être la faute du juif, ça peut être la faute de l'arabe, la faute de l'immigré.
3: Voilà.
2: On trouve toujours.
3: Oui. On trouve toujours. Mm-hmm. Ça peut être effectivement la faute du chinois en Indonésie.
2: Oui.
3: L'antisémitisme, effectivement, je veux dire, qui a structuré quand même une bonne partie de l'histoire européenne de la fin du 19e siècle jusqu'à nos jours. Hein. Donc voilà. Donc effectivement, l'antisémitisme, la question de l'immigré, cette théorie de grand remplacement, qui n'est pas uniquement de René Camus, mais aussi c'est aussi de Steve Bannon. Mais on sait qu'effectivement, cette théorie de grand remplacement a déjà existé au 19e siècle, y compris dans un contexte intra-européen. Hitler accusait la France de lui voler sa population.
2: Voilà.
3: Et la France pensait
2: c'est
3: que...
2: C'est simple, c'est efficace, ça fonctionne, tout le monde comprend.
3: Un fil conducteur. Un fil rouge.
2: Un fil rouge. Voilà. Mais le problème, c'est que ça devient un fil rouge de sang, si vous me permettez l'expression.
3: Ça devient systématiquement un fil rouge de sang.
2: Mm-hmm.
3: On a tous les éléments, effectivement, pour comprendre, pour évaluer, disons, l'impact que les Juifs avaient dans l'Allemagne de Deuxième Reich. Hein. Donc voilà. Et par la suite, dans la République de Weimar, ils ne sont que 0,75% de la population.
2: Mais il faut les éradiquer.
3: Il faut les éradiquer parce que dans le discours d'Hitler, ce sont des Juifs qui oppriment la nation allemande.
2: Fondamentalement. Alors, je voudrais vous faire écouter, Amit Bozarslan, un dernier extrait sonore. Il s'agit d'un matériel pédagogique proposé par la chaîne Lumni. Alors, la chaîne Lumni, c'est une chaîne pédagogique qui est pilotée par France Télévisions, l'Institut National de l'Audiovisuel, avec Arte, Radio France et TV5 Monde. Voici les éléments que l'on propose aux enseignants et aux jeunes aujourd'hui pour comprendre, pour répondre à cette question, c'est quoi le fascisme? J'aimerais que vous entendiez et que, en tant que spécialiste historien, des révolutions de droite au 19e et au 20e siècle, vous nous donniez votre appréciation. On écoute.
4: C'est quoi le fascisme ? L'arrivée au pouvoir en Italie de Giorgia Meloni coïncide avec la marche sur Rome des chemises noires, il y a tout juste un siècle. Alors, qu'est-ce qui s'est passé ce jour-là en Italie ? Et surtout, pourquoi cet événement est-il associé au fascisme ? Pour le comprendre, il faut remonter au lendemain de la Première Guerre mondiale. L'Italie vit alors une période assez sombre. Elle n'obtient pas les territoires que lui avait promis la Triple Entente, l'alliance qui a gagné la guerre, l'État est fragilisé par une crise économique profonde qui fait naître des tensions entre les classes sociales, et la Révolution russe de 1917 renforce le nationalisme dans le pays. Bref, ça ne va pas très bien chez les Italiens. Et un homme va en profiter pour prendre le contrôle du pays, c'est Benito Mussolini. Alors Mussolini, c'est un ancien militant socialiste déçu qui a pour objectif de redonner à l'Italie la grandeur qu'elle a perdue. Et pour y arriver, il fonde d'abord les faisceaux italiens de combat, les fameuses chemises noires. Ce sont en fait des paramilitaires qui deviendront les premiers adhérents 2 ans plus tard du Parti national fasciste. Les principes fondateurs du fascisme, parti unique, ultranationalisme, culte du chef et de la tradition, règne par la terreur, bellicisme. En d'autres termes, c'est quand un régime recourt à la violence pour régler des conflits. Mussolini veut clairement prendre le pouvoir. Et quoi de mieux que Rome pour réaliser ce coup politique ? Le 28 octobre 1922, il fait défiler des milices fascistes lors d'une énorme manifestation dans les rues de la capitale. L'objectif, faire pression sur le gouvernement. Pour éviter la guerre civile, le roi Victor Emmanuel III propose à Mussolini de prendre la tête du gouvernement. Et c'est donc à cette date que l'Italie devient officiellement le premier pays fasciste.
2: Voilà, c'est ce qu'on enseigne à nos collégiens, à nos lycéens aujourd'hui. Amit Bozarslan, je rappelle le titre de votre livre, Les révolutions de droite au 19e, au 20e siècle, chez Passé Composé. Vous êtes directeur d'études à l'École des hautes études en sciences sociales. Quel regard en tant qu'universitaire vous portez sur vos collègues du secondaire ?
3: Non, je pense que c'est un bon début, la présentation. Et de l'autre côté, c'est vraiment très intéressant de voir comment, dans les années 1920, on a essayé de définir le fascisme, on n'y arrive pas.
2: Ah oui.
3: On n'y arrivait pas, et là, dans le livre, je fais 2 longues citations. Chacun a pensé qu'il fallait pratiquement un article d'encyclopédie pour définir ce phénomène.
2: Et pourquoi donc était-ce si difficile à caractériser ?
3: Tout simplement inédit.
2: Ah, voilà.
3: Tout simplement, quelque chose d'inédit. Mmh. Quelque chose d'inédit parce qu'effectivement, la violence qu'on associe à la gauche jusqu'à la Commune de Paris, voire même après, voilà, effectivement, le rouge avec le couteau.
2: 1917. Les,
3: voilà. Tout d'un coup, effectivement, c'est beaucoup plus une droite qui émerge, qui parle au nom de la nation.
2: Donc on est perdu devant ce phénomène, devant cet événement.
3: On est perdu parce qu'effectivement il n'y a eu aucune contestation de gauche aussi radicale soit-elle qui a renversé un pouvoir là, un pouvoir qui s'effondre de l'intérieur en quelque sorte sans résistance. Ce n'est pas tout à fait un coup d'État non plus parce qu'il y a une participation d'une partie de la population. Il y a le phénomène milicien. L'Italie a une armée, l'Italie a une police. Il y a des préfets quand même qui avertissent Rome de ce qui se passe, mais pourtant les milices font régner la terreur. Et par la suite, on va le voir aussi dans le cas de l'Allemagne. Et Sébastien Hafner, qui est un juriste très précurseur, disons des analyses sur le fascisme et des aspects énigmatiques du fascisme. Et donc, Sébastien Hafner dit que normalement, il y a 2 types de violences. Il y a la coercition de l'État, un État écrase, d'accord, opprime, arrête, exécute. Ou alors, il y a une violence révolutionnaire qui est contre l'État. Là, on a un phénomène qui combine les deux.
2: Voilà.
3: Les nazis sont à la fois le pouvoir officiel désormais, à partir de 1933. Hitler est chargé de la fonction de chancelier. Et de l'autre côté, les SA font régner une terreur dans la rue.
2: C'est une combinaison inédite.
3: C'est une combinaison inédite qui échappe à la science politique, en quelque sorte, et qui échappe à la philosophie politique.
2: Et du coup, elle peut se développer en toute impunité.
3: Voilà.
2: Dans quel monde voulons-nous vivre ? C'est ça la question que nous devons nous poser aujourd'hui.
3: Voilà.
2: Alors même que nous sommes environnés de forces quand même globalement assez obscures.
3: Absolument.
2: Oui.
3: Voilà, y compris dans cette obscurité, posons-nous cette question. Et ne pensons pas que le trumpisme, le poutinisme, l'erdoganisme seront nécessairement les références du monde de demain.
2: Alors cette différence entre sujet et objet, est-ce que vous pourriez la préciser, Amit Bozarslan, parce que ça paraît tout à fait vital dans notre débat.
3: C'est très kantien.
2: Oui.
3: Donc voilà, Emmanuel Kant une fois de plus. Emmanuel Kant définit le mineur comme celui qui reste dans sa condition de mineur de son propre choix. Et définit le majeur comme celui qui est libre et responsable. Donc, qui a changé en quelque sorte de statut, et pour lui, la lumière, c'est ça, sortir de ce statut de mineur pour devenir majeur. Mais majeur, ça veut dire effectivement capable d'être libre, assumer la liberté, et en même temps, assumer les conséquences de la liberté sous forme de responsabilité.
2: Alors Emmanuel Kant est aujourd'hui inhumé dans la cathédrale de ce qui fut Königsberg, c'est-à-dire la capitale de la Prusse orientale, qui est aujourd'hui une ville russe, qui s'appelle Kaliningrad, et qui est un gros enjeu aujourd'hui géostratégique, puisque c'est l'un des points d'accès possible de Poutine à l'Europe occidentale. Quelle lecture faites-vous de cette parabole, en quelque sorte, ami de Beaux-Arslan? Est-ce qu'on peut penser que Kant va pouvoir ressusciter un jour?
3: Kant va pouvoir ressusciter. Kant a ressuscité déjà à plusieurs reprises. Hein. À vrai dire, quand vous regardez le marxisme du début du XXe siècle, c'est un marxisme déjà kantien. Marx n'est pas kantien. Le marxisme du début du XXe siècle est kantien. Et j'ai l'impression qu'aujourd'hui, il y a quand même une sorte, non pas de résurrection, mais une compréhension de Kant comme notre contemporain, et non pas comme un philosophe du XIXe siècle.
2: Et qui peut nous être utilement vital ou vitalement utile aujourd'hui.
3: Voilà, qui peut nous être utile pour nous penser en tant que majeur.
2: Voilà.
3: Ça veut dire effectivement...
2: En tant que sujet et non pas qu'objet.
3: Voilà, en tant que sujet et non pas objet, non pas en tant que soumis, condamné à une fatalité, mais comme capable d'utiliser, de développer un pouvoir, un vouloir, et de se penser dans l'avenir à partir de cette question de vouloir.
2: Un grand merci à vous, Amit Beaux-Arslan, pour votre témoignage en faveur de la démocratie si fragilisée, si fatiguée aujourd'hui. Je rappelle le titre de votre livre, Valpurgis, les révolutions de droite 19e-20e siècle. C'est aux éditions Passé Composé. Puis je rappelle aussi que vous avez publié aux éditions CNRS Poche, donc pas cher et facilement accessible, un petit manuel intitulé « L'antidémocratie au XXIe siècle, Iran, Russie, Turquie », qui sont trois pays qui nous préoccupent évidemment beaucoup aujourd'hui. Un grand merci également à notre réalisateur Guillaume Nougaret. Vous pouvez retrouver cette émission ainsi que les références des livres que je viens d'évoquer de Amit Beaux-Arslan sur les sites de RCF Notre-Dame, sur les applications. Et vous pouvez évidemment nous écouter et nous réécouter comme vous le souhaitez en balado-diffusion. Il vous suffit de taper Les Racines du Présent sur toutes les plateformes de podcast et ainsi vous pourrez feuilleter nos différentes éditions. Un grand merci à vous tous pour votre fidélité. À la semaine prochaine.

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1: Giorgio Frassati était un montagnard assidu et passionné. Et bien celui que le pape proclamait saint aimait passer de longues heures dans les sommets enneigés. Dans quelques instants, nous parcourrons nous aussi les pages de l'Ancien Testament sur les hauteurs des plus hautes montagnes. Et ce n'est pas seulement Moïse et le Sinaï. A tout de suite.

0: La canonisation de Pier Giorgio Frassati, ce jeune Italien du XXe siècle, amoureux des montagnes, nous donne l'occasion de revenir sur ces paysages qu'il aimait tant et sur ces lieux parfois mystérieux. Lors de sa béatification, Giorgio Frassati est déclaré saint patron des montagnards. Il faut dire qu'il a entraîné pendant de longues années ses amis à randonner vers les sommets alpins. Accroché au goût de l'effort et à la contemplation, il nous montre les cimes comme un lieu de rencontre avec Dieu. Alors dans cette émission, La Bible nous parle, nous avons eu aussi envie de voir ce qui se passait dans ces sommets. Que nous disent les monts et montagnes dans l'Ancien Testament? Eh bien, pour en parler, rien de tel que d'interroger un homme de Savoie, Père Gilles Chassé, bonjour.
1: Bonjour.
0: Vous êtes bibliste et curé sur deux paroisses autour d'Annecy. Et avant de se pencher dans l'Ancien Testament, quelques mots pour vous. La montagne, vous vous y rendez régulièrement, c'est dans votre paysage, dans votre environnement. Qu'est-ce que ça représente?
1: Oui, j'y suis né. Mes parents habitaient une ferme à 1000 mètres d'altitude, pas très loin de Thonon-les-Bains, dans les premières montagnes, les Préalpes encore, hein, c'est pas la haute montagne. Hein. Mais j'ai toujours aimé gambader en haut, en bas. Déjà, il y avait le travail avec les parents, les foins, les dans les pentes, etc. Et puis, quand autour de mes 20 ans, tout ça, j'ai commencé à découvrir la montagne, à faire des sorties. J'avais des cousins qui étaient passionnés aussi, donc j'ai quelques souvenirs de grandes, de belles randonnées sur plusieurs jours. Les Dents Blanches, les Dents du Midi, etc. Et puis la chaîne du Mont-Blanc, bien sûr. J'ai eu la chance, en 2003, de faire le Mont-Blanc, d'ailleurs, avec un collègue prêtre et puis un guide de montagne, et c'est vrai que ça a été un souvenir absolument inoubliable. Ça force toujours à lever les yeux, la montagne. On parle pas d'horizon. L'horizon, c'est un mot qu'on n'emploie pas, sauf quand on est au sommet. Quand on est arrivé à un sommet et qu'on voit évidemment tout qui s'étend autour et très loin. Mais il faut y arriver au sommet. Et pendant des heures et des heures, et ben vous avez en face de vous une forêt ou qui monte ou un sentier de montagne avec des rochers qui sont à la hauteur de vos épaules ou de votre tête ou au-dessus. Et puis vous regardez aussi à vos pieds parce que le long de la paroi vous avez des petites fleurs, vous avez parfois des animaux que vous apercevez. Et c'est tout cet environnement qui est particulier, qui le rend tout à fait unique.
0: Et on entend aussi votre attirance pour ce merveilleux, pour ces lieux qui sont quand même hors du temps. Cette passion aussi, et puis ces randonnées que vous faisiez quand vous étiez avec vos camarades étudiants. Et tout ça fait écho avec notre Pier Giorgio Frassati, né en 1901 et mort en 1925, qui est cet étudiant alpiniste devenu membre du tiers ordre dominicain. Ça veut dire qu'il restait un laïc, béatifié par le pape Jean-Paul II en 1990 à Rome, et qui sera canonisé à la rentrée. Voilà pourquoi nous nous arrêtons sur cette figure, sur ce jeune sportif, parce que justement, il a quelque chose à nous dire dans ce qui était pour lui un loisir, mais qui était finalement beaucoup plus qu'un loisir, qui était un lieu pratiquement de rencontre avec Dieu. Alors, Frassati, c'est un homme passionné, un peu comme vous, avec cette montagne. Tout au long de cette émission, nous allons basculer entre Pier Giorgio Frassati et ce que nous dit la Bible des montagnes. Une citation de Pier Giorgio Frassati sur sa passion. « Chaque jour, je me sens plus épris de la montagne, sa fascination m'attire. » Toujours, j'ai le désir d'escalader les cimes, d'atteindre les plus hauts sommets, de ressentir cette joie pure que donne la montagne. J'avais formé le projet d'abandonner le ski cet hiver, mais comment résister à l'appel de la neige? Cet appel, ça vous parle, Gilles Chassé?
1: Tout à fait, tout à fait. Il y a un appel de la montagne, il y a un appel vers le haut. Quand vous avez comme ça une montagne devant vous, vous êtes au pied. Vous ne pouvez pas vous empêcher de se dire, mais enfin, qu'est-ce qu'il y a là-haut, quoi? Qu'est-ce qu'il y a là-haut? Et il y a une vraie attraction. Et quelque part, elle est plus attirante quand on monte, quand on grimpe, que quand on descend. Parce que on va aller vers le sommet, on va aller vers un paysage, vers quelque chose de grandiose.
0: Et c'est l'élan premier, pratiquement.
1: Et il y a un élan. Ouais. L'élan premier, il est là. Il est plutôt à nous attirer vers le haut.
0: Ouais. Alors, Pier Giorgio Frassati, c'est le fils des neiges éternelles. Ça, c'est sa sœur qui l'appelait comme ça. Et lui-même, pour Pier Giorgio Frassati, la montagne est comme un lieu, un peu refuge. Il dit « J'ai laissé mon âme au milieu des neiges immaculées et j'espère la retrouver telle quelle l'année prochaine, laisser son âme au milieu des neiges immaculées. C'est très beau. Est-ce que vous diriez, Père Gilles Chassé, que en effet, et c'est ce qu'on retrouve dans la Bible, la montagne peut être ce lieu un peu à l'écart, ce lieu qui protège, difficile d'accès, mais aussi lieu refuge quelque part?
1: Oui, les figures dans la Bible sont nombreuses. Celle qui nous est la plus commune, Jésus, se retirait lui-même sur la montagne pour prier. Et quand il allait prier sur la montagne, c'était pour se retirer des foules et de l'agitation du bas, quitter la dimension horizontale, qui est le lien aux autres, à nos frères, au peuple d'Israël, pour passer vers une relation privilégiée avec Dieu. On a le prophète Élie, on a Moïse, évidemment. Mmh.
0: On reviendra d'ailleurs sur ces personnages, parce que ce sont les grandes figures qui vont faire de la montagne un lieu très particulier aussi.
1: Oui, alors le refuge, ça sera peut-être sans doute plus pour Élie que pour Moïse. Moïse, il est invité à y monter, mais Élie, c'est le refuge. Puis alors, plus près de nous, en dehors, dans notre histoire locale, Saint-François de Sales. Au-dessus d'Annecy, il y a un ermitage qui s'appelle Saint-Germain de Talloire, au flanc de la montagne, un peu en hauteur. Et Saint-François de Sales, il venait souvent en pèlerinage, parce que Saint-Germain, qui vivait au XIe siècle, s'y était retiré. Il a passé 40 ans dans une grotte, là-bas. Donc Saint-François de Sales aimait vraiment y venir. Et le 28 octobre 1621, il y avait la translation des reliques de Saint-Germain, donc que présidait Saint-François de Sales. Et il avait projeté à la fin de sa vie de venir dans cette solitude-là. Et il écrit ceci: « J'habiterai en cet ermitage parce que je l'ai choisi. Avec notre chapelet et notre plume, nous y servirons Dieu et l'Église. Les pensées nous viendront en tête aussi drues et menues que les neiges y tombent en hiver. »

0: Et nous sommes avec Gilles Chassé, bibliste. Nous évoquons, à l'occasion de la canonisation de Pier Giorgio Frassati, saint patron des montagnards, et bien justement la présence des monts et montagnes dans la Bible. Et nous le faisons à partir d'exemples tirés de l'Ancien Testament, alors notamment dans la Genèse, où l'on trouve ce verset « Sauve-toi si tu tiens à la vie, ne regarde pas en arrière, ne t'arrête nulle part dans cette région, sauve-toi dans la montagne si tu ne veux pas périr. » La montagne comme un lieu dans lequel on va trouver la sécurité, Père Gilles Chassé.
1: Oui, et puis la situation est dramatique. C'est Lot qui a été visité, enfin deux visiteurs qui sont venus, ou deux anges qui sont venus trouver Lot, et que les gens de Sodome veulent maltraiter, ils veulent abuser. Alors, finalement, ces deux anges l'envoient à l'abri dans la montagne avant que Dieu ne détruise Sodome. Et quand les plaines sont ravagées par des calamités, eh bien, la montagne sert de refuge. Alors, on a aussi ça dans un psaume, le psaume 121 pour l'hébreu et 120 pour la liturgie. « Je lève les yeux vers les montagnes. D'où me viendra le secours ?» Le secours me vient du Seigneur qui a fait le ciel et la terre. C'est le deuxième psaume d'une série qu'on appelle les psaumes des montées. Il y a 15 psaumes dans le psautier, les psaumes 120 à 134, qui étaient sans doute pris, on pense, lors des fêtes de pèlerinage, qu'on montait à Jérusalem. Oui. On prenait ces psaumes-là. Et le deuxième, c'est « Je lève les yeux vers les montagnes ». Par derrière, il y a peut-être la montagne de Sion qui est en perspective. Mais pourquoi lever les yeux? Pourquoi chercher le secours? Eh bien, le psaume qui est juste avant, le premier de la série, le 119, dit « Dans ma détresse, j'ai crié vers le Seigneur et lui m'a répondu. Seigneur, délivre-moi de la langue perfide. Malheur à moi, je dois vivre en exil et camper dans un désert. Trop longtemps, j'ai vécu parmi ces gens qui haïssent la paix. Je ne veux que la paix, mais quand je parle, ils cherchent la guerre. Donc, c'est trop tout autour de moi. Alors, vers qui me tourner? Où porter mon regard? Maintenant, eh ben, je lève les yeux vers les montagnes. Voilà.
0: Alors, on imagine que, sûrement, pour Pier Giorgio Frassati, la montagne a été ce lieu de paix aussi. Sa maman va l'initier à grimper, justement. Dès l'âge de 8 ans, il va commencer ses premières excursions en montagne. À 11 ans, il va gravir avec sa maman, une fois encore, le Mont Castor. C'est quand même à plus de 4222 mètres. Tout ça pour dire que, finalement, pour sa maman et pour Pier Giorgio Frassati, la montagne a sûrement été aussi ce lieu où il a appris peut-être la patience, peut-être l'effort. En tout cas, c'est un lieu véritablement d'apprentissage, ça on peut le dire. Est-ce que, Père Gilles Chassé, vous iriez jusqu'à affirmer qu'il y a une pédagogie de la montagne, qu'elle peut nous apprendre quelque chose?
1: Oui, c'est incontestable. Il y a d'abord une grandeur, une beauté, une majesté de la montagne, quand on la voit de la vallée, mais naturellement c'est encore plus beau quand on est au sommet. Mais face à la montagne, vous voyez, on se sent petit, on se sent humble. La montagne, elle vous dépasse. Et peut-être plus petit, plus humble, peut-être plus en vérité finalement, avec vous-même, et donc qu'à d'autres endroits. Et ensuite, comme je disais, elle attire, elle invite à monter. Il y a une aspiration vers le haut, et on va apprendre là nos limites. Donc il y a un vrai apprentissage de nos limites. Ça, je peux le faire. J'essaye de monter, il faut que j'arrive à dépasser, à aller vers ce 2000 mètres qui m'attend. La montagne, c'est ça, elle nous enseigne nos limites.
0: Alors, on parlait d'un lieu d'apprentissage, c'est aussi ce qu'on comprend avec Moïse, puisque Moïse et son peuple vont d'une certaine manière apprendre, continuer d'apprendre qui est Dieu. Alors, je cite le Deutéronome chapitre 4, verset 10. « Le jour où tu étais debout en présence du Seigneur ton Dieu au mont Horeb, ce jour-là, le Seigneur m'avait dit, rassemble le peuple auprès de moi, je leur ferai entendre mes paroles pour que tout au long de leur vie sur terre, ils apprennent à me craindre et qu'ils l'apprennent aussi à leurs fils. » C'est intéressant par rapport aussi à ce qu'on disait de Pier Giorgio Frassati avec sa maman. C'est un lieu de transmission, c'est un lieu d'héritage presque. Apprentissage et héritage dans la montagne.
1: Oui, rassemble le peuple auprès de moi, dit Dieu, je leur ferai entendre mes paroles pour qu'ils apprennent à me craindre. Donc, qu'ils entendent, qu'ils apprennent. Donc, il y a vraiment un apprentissage sur la montagne. Et je crois que symboliquement, bah évidemment, la montagne, c'est pas qu'un relief. C'est le point où le ciel rencontre la terre, où l'homme rencontre Dieu. Et c'est souvent là que Dieu se manifeste et qu'il s'y révèle et qu'il éduque son peuple. Donc, il y a une vraie éducation là, je pense.

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1: Et nous sommes avec le père Gilles Chassé parce que nous faisons un parallèle entre Pier Giorgio Frassati, ce montagnard sportif bientôt saint, et la montagne que l'on retrouve dans l'Ancien Testament. Alors l'Ancien Testament, la montagne, lieu de création, lieu de contemplation. Pier Giorgio Frassati a cette phrase: j'aime chaque jour davantage la montagne et je voudrais, si mes études me le permettaient, passer des journées entières sur ces hauteurs à contempler dans la pureté de l'air, la grandeur du Créateur. Alors ça, c'est l'expression d'un enthousiasme de Pier Giorgio Frassati, donc jeune homme d'une vingtaine d'années, sur son admiration quelque part pour ce lieu de la création, lieu sauvage, lieu naturel, cette beauté de la montagne. On n'a jamais fini de s'émerveiller quelque part. Est-ce que c'est aussi présent finalement dans l'Ancien Testament? Est-ce que la Bible a permis cette admiration? Est-ce que la Bible a rendu compte de cette joie de se trouver dans la montagne?
2: Oui, on a des passages étonnants. Je pense à dans le livre des Psaumes, le psaume 104. Tu as donné son assise à la terre, qu'elle reste inébranlable au cours des temps. C'est un hymne au Créateur. Tu l'as vêtu de l'abîme des mers, les eaux couvraient même les montagnes. À ta menace, elles prennent la fuite, effrayées par le tonnerre de ta voix. Elles passent les montagnes, se ruent dans les vallées, vers le lieu que tu leur as préparé. Tu leur imposes ta limite à ne pas franchir, qu'elles ne reviennent jamais couvrir la terre. Dans les ravins, tu fais jaillir des sources d'eau, des sources et l'eau chemine au creux des montagnes. Elle abreuve les bêtes des champs, l'âne sauvage y calme sa soif, les oiseaux séjournent près d'elle. Dans le feuillage, on entend leur cri. De tes demeures, tu abreuves les montagnes et la terre se rassasie du fruit de tes œuvres. Ô chamois, les hautes montagnes, ô marmotte, l'abri des rochers. On est dedans.
1: Oui.
2: On est dedans. Hein, et voilà. Et c'est un psaume de bénédiction. Bénis le Seigneur pour tes œuvres, quoi. Pour tout ce que tu as créé. Et la montagne, c'est un lieu où l'action de grâce, la louange est facile. Voilà. Moi, j'ai un souvenir, quand j'avais fait cette randonnée exceptionnelle au Mont Blanc, le souvenir qui me reste, qui m'a presque arraché des larmes, de tellement c'était sublime, c'est que quand on est à 4807 mètres là-haut, qu'on arrive au sommet, et qu'on voit, et c'était très dégagé, et qu'on voit tout autour de nous, toutes les montagnes, les plus de 4000 mètres, elles sont toutes plus bas. Et ça, une sensation incroyable. Et donc, on témoigne que là, il se passe quelque chose. La création, c'est exceptionnel. Voilà.
1: Alors ça, c'est la contemplation que va beaucoup pratiquer aussi Pier Giorgio Frassati. C'est un lieu, la montagne, pour lui, où il emmènera ses camarades. Ils vont faire de nombreuses excursions. Ils iront à la montagne, à Pologne. Il s'arrêtera d'ailleurs souvent, hein, il le raconte, devant une petite chapelle pour prier la Vierge Marie. Est-ce que on peut dire que, si pour Giorgio Frassati, c'est un lieu d'itinérance, un lieu de promenade, alors évidemment un lieu contemporain d'excursion, on se doute bien que c'est aussi cette pratique du loisir un peu nouvelle. En revanche, dans la montagne, est-ce qu'on va trouver la montagne comme lieu d'itinérance aussi, Père Gilles Chassé?
2: Alors, d'itinérance, plutôt lieu d'étape, à vrai dire, parce que les lieux d'itinérance et de marche, vraiment, c'est pour conduire le peuple hébreu d'un point à l'autre. C'est le désert, hein, le lieu d'itinérance par excellence, et le désert entrecoupé par des moments, des temps où on va être appelé sur la montagne pour vivre quelque chose d'unique, d'une rencontre, un temps favorable, un temps particulier. Hein. Mais on peut pas parler vraiment d'un lieu itinérant au même titre que le désert. C'est l'image de l'itinérance, c'est vraiment le nomade hébreu qui se déplace avec
1: les plaines, en fin de compte.
2: Dans les plaines, qui se déplace avec ses troupeaux. Alors, c'est des plaines qui ne sont jamais rectilignes, hein, c'est toujours vallonné, c'est toujours des collines, c'est toujours des points d'eau à aller chercher, parce que les chèvres et les moutons avancent très lentement. Hein, c'est pas des chevaux, ça ne galope pas. Donc on se déplace lentement là où l'on trouve de l'herbe à manger et là où il y a des points d'eau. Donc c'est ça l'itinérance dans la Bible, principalement.
1: Alors, montagne comme un lieu de courage, on retourne avec notre ami Frassati. Il a 20 ans à l'époque et il perd un de ses amis lors d'une des sorties à la Placa Santi. C'est un des lieux de ses randonnées. Lui-même, il est pris dans une tempête alors qu'il tente de gravir le col du Petit Saint-Bernard. Il va aussi y apprendre la mort de son oncle et puis de l'un de ses amis. C'est un lieu de danger. C'est aussi un lieu qui mêle le courage, l'héroïsme. Vous parliez tout à l'heure des limites. Ça peut être aussi un lieu de souffrance, la montagne. Est-ce que vous diriez que justement, un peu à l'image de certains alpinistes qui offrent dans ces lieux la souffrance, que c'est un lieu un peu de sacrifice, la montagne?
2: C'est un lieu de sacrifice, tout à fait. Je dirais un lieu de mise à l'épreuve. On l'a en particulier avec Abraham et son fils. Dieu demande à Abraham, voilà, ben offre-moi ton fils en holocauste.
1: Et il lui demande de se rendre sur la montagne, justement.
2: Et il se demande, voilà, le mont Moria, hein, qui est une montagne qu'on situe à Jérusalem, hein, sur le mont du Temple à Jérusalem. Prends ton fils, ton unique, celui que tu aimes, va au pays de Moria et là tu l'offriras en holocauste sur la montagne que je t'indiquerai. Donc c'est bien la montagne. Et alors c'est intéressant parce qu'on a une racine avec il y a trois étymologies pour Moria. Une première racine hébraïque qui signifie, c'est le verbe enseigner, hein. Yara, enseigner la Torah. Donc il y a un enseignement à recueillir. Le deuxième, c'est proche du substantif qui signifie mort, qui signifie la myrrhe. Et donc ça rappelle l'encens qui est offert sur le sacrifice de l'autel par le prêtre, hein, dans le culte d'Israël. Et puis la troisième étymologie, on peut y retrouver la racine hébraïque yara qui signifie craindre. Et donc la crainte de Dieu, le lieu de la crainte de Dieu. Donc Jérusalem et ce mont Moria, c'est un lieu d'où émane la crainte qu'Israël et les nations éprouvent face. C'est une crainte révérentielle. C'est pas une crainte de peur, hein. Et puis l'enseignement. Et puis l'offrande de soi. On a tout ça compris dans cette racine très intéressante.

0: Et nous parcourons l'Ancien Testament, la Bible, en faisant quelques parallèles avec Frassati, parce que notre thème aujourd'hui, c'est le thème de la montagne. Alors, Pier Giorgio Frassati, jeune homme d'une vingtaine d'années, pratique la montagne avec passion. Il y perdra un ami, Lorenz, un ami qui l'accompagnait régulièrement dans ses sorties. Et ça donne lieu à une réflexion sur le sens de la vie, et aussi sur ce temps qui passe, et sur l'importance d'être, comme il le dit, en règle avec sa conscience. Il dira, lorsqu'on part en montagne, il faut d'abord se mettre en règle avec sa conscience, parce que l'on ne sait jamais si l'on en reviendra. Pourtant, avec tout cela, je ne m'effraie pas. Je désire plus que jamais escalader les montagnes, vaincre les sommets les plus difficiles, éprouver cette joie que l'on ne retrouve qu'en montagne. Pier Giorgio Frassati va mener 44 ascensions du Mont Blanc. 44 ascensions où il y a à chaque fois un danger de mort, et ça, il en a conscience. Est-ce qu'on peut parler justement de la mort et de la montagne? C'est ce que nous voyons avec vous, Père Gilles Chassé. Dans l'Ancien Testament, il y a le mont Nebo, c'est le pays de Moab, et c'est là où Moïse est emmené pour voir la terre promise, mais ce sera aussi son dernier voyage, quelque part.
1: Oui, tout à fait. Il a conduit son peuple, il a fait sortir d'Égypte, passer la mer, traverser le désert, ça a duré 40 ans. Et il arrive au bout. Il arrive à l'endroit où on va bientôt, on est sur le mont Nebo, on est sur les hauteurs de Jordanie actuellement, qu'on voit bien quand on est dans la plaine du Jourdain, au-dessous, on voit cette hauteur, on voit bien tout à fait le mont Nebo d'ailleurs. Et inversement, quand on est au mont Nebo, on voit toute la Terre Sainte qui s'étend. Hein. Et Moïse est arrivé jusque-là, mais Moïse n'est pas descendu, n'a pas franchi le Jourdain, ça sera Josué qui conduira le peuple pour traverser le Jourdain et pour conduire et pour recommencer quelque part une vie avec Dieu, mais c'est une nouvelle génération parce que la génération précédente a péché. Il est même dit que Moïse a désobéi à Dieu et que parce que c'est tout de même difficile de trouver des motifs de cette punition quand même. Il a conduit ce peuple jusque-là et il n'a pas le droit de mettre le pied lui-même en Terre Sainte. C'est difficile. Donc, on peut penser que pour l'auteur biblique, il était important de montrer que quand on entre en Terre Promise, c'est pas la génération du désert qui doit entrer. Il y a eu tellement de remise en cause, tellement de désobéissance, tellement de murmures contre Dieu. Hein. Le peuple n'a pas arrêté de murmurer pour réclamer à boire, pour regretter de s'être laissé embarquer. On était quand même mieux en Égypte, on était quand même mieux dans notre servitude. Et tout ça, eh bien non, cette génération-là, elle n'a aucune chance d'arriver dans la terre promise, la terre d'Israël, ou la terre de Canaan qui deviendra terre d'Israël. Donc, Moïse, eh bien, il est condamné à rester avec les siens de l'autre côté. Et alors, faut-il parler de mort de Moïse? Certains parlent d'enlèvement de Moïse parce que la mort n'est pas décrite en soi. La celle d'Aaron, on en parle. Hein, c'est un peu avant dans le texte sur hors la montagne, un endroit où Aaron disparaît. Mais pour Moïse. Pour Moïse, la mort n'est pas mentionnée, mais en tout cas, c'est sa dernière étape, donc sur un mont, sur une montagne, au-dessus du Jourdain.
0: Alors, on quitte la mort et puis on va vers la vie, parce qu'après tout, la montagne, c'est aussi un lieu de vie. On l'a vu, hein, Pier Giorgio Frassati, il ressent ses fortes émotions, mais aussi cet appel à suivre Dieu. C'est pour lui vraiment un lieu de renouvellement et de foi. C'est aussi un lieu de vie dans la Bible, parce qu'on va y trouver justement Moïse qui frappe le rocher du mont Horeb, et il en sort de l'eau. Le peuple va pouvoir boire, le peuple va pouvoir reprendre des forces. Et vous, il y a une autre scène dans la Bible qui vous a parlé et qui parle de vie.
1: Une autre scène que je trouve très intéressante, lieu de vie, lieu de révélation. Dans le Nouveau Testament, c'est la visitation de Marie à sa cousine Élisabeth. Parce qu'il nous est dit que en ces jours-là, Marie quitta Nazareth pour le haut pays. Elle se mit en route vers le haut pays pour aller chez sa cousine Élisabeth. Donc le haut pays, on traduit parfois la région montagneuse. Voilà, on est près de Jérusalem, mais on n'est pas sur le mont Sion. Et là, dans ce haut pays, il y a cette rencontre entre ces deux femmes qui portent la vie toutes les deux. Hein. Mais ça va les conduire à reconnaître, à confesser la vie, c'est-à-dire Élisabeth qui va dire « Mais comment se fait-il que la mère de mon Seigneur vienne jusqu'à moi ?» La mère de mon Seigneur, c'est la première fois qu'on entend Élisabeth parler comme ça, de Marie comme la mère de son Seigneur. Et puis Marie elle-même, eh bien, qui chante le Magnificat, et quand elle reconnaît tout ce qui est en train de se vivre d'extraordinaire, « Mon âme exalte le Seigneur, il s'est penché sur ça. » sur l'humilité de sa servante. Désormais, tous les âges me diront bienheureuse. Et ce sont, elle, et puis elle prophétise. Le puissant a fait pour moi des merveilles. Saint est son nom. Son amour s'étend d'âge en âge. Il disperse les superbes. Il renverse les puissants de leur trône. Il élève les humbles. Marie prophétise. Elle est prophète, là. Et c'est une parole de vie. Au point que c'est une parole que nous chantons ou que nous récitons chaque jour.
0: Voilà, la montagne comme lieu de vie, c'est aussi ce qu'y trouvait Pier Giorgio Frassati, ce jeune Italien du XXe siècle, amoureux des montagnes et des monts et canonisé par le pape Léon XIV. C'était pour nous l'occasion de revenir sur ces paysages qu'il aimait tant et nous l'avons fait avec vous, Père Gilles Chassé. Je rappelle que vous êtes bibliste et curé sur deux paroisses autour d'Annecy. Merci infiniment d'avoir ouvert la Bible avec nous.

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2: Maman Marie, je peux te confier Marc qui va subir une opération du cœur demain matin. Merci beaucoup Maman Marie et merci pour toutes les grâces que tu nous donnes.
3: Pour Daniel, Gilbert, Bernard et Albert qui nous ont quittés récemment. Que Dieu leur donne le repos éternel. Nous t'en prions, Vierge Marie.
4: Sainte Vierge, protège Olivier. Tu le connais. Tu sais de quoi il souffre. Sainte Vierge, exauce-nous. Merci.
5: Au nom du Père, et du Fils, et du Saint-Esprit.
6: Amen.
5: Chers frères et sœurs, soyez les bienvenus à Lourdes, dans cette grotte de Massabielle, où la Vierge Marie, l'Immaculée Conception, est apparue à Bernadette 18 fois. Avec elle, nous méditerons les mystères joyeux du rosaire. Nous prions avec tous les pèlerins présents à Lourdes. Nous prions avec l'archiconfrérie Famille Notre-Dame de Lourdes. Nous prions aussi avec tous ceux et celles qui, de par le monde, nous sont unis par l'écoute de leur radio chrétienne francophone, par l'écoute de la télévision catholique ATO et par leur connexion au site internet du sanctuaire de Lourdes. Nous pensons particulièrement à tous ceux qui prient avec nous depuis les prisons, les hôpitaux et les EHPAD. Je crois en Dieu, le Père Tout-Puissant,
7: Créateur du ciel et de la terre,
8: et en Jésus-Christ, son Fils unique, notre Seigneur, qui a été conçu du Saint-Esprit, est né de la Vierge Marie, a souffert sous Ponce Pilate, a été crucifié, est mort, a été enseveli, est descendu aux enfers, le troisième jour est ressuscité de mort, est monté aux cieux, est assis à la droite de Dieu, le Père Tout-Puissant, d'où il viendra juger les vivants et les morts. Je crois en l'Esprit Saint, à la Sainte Église catholique, à la communion des saints, à la rémission des péchés, à la résurrection de la chair,
7: à la vie éternelle. Amen.
5: Rendons grâce à Dieu pour la visite prochaine du pape Léon XIV, ici même à Lourdes, et surtout prions pour ses intentions et les intentions de l'Église. Notre Père qui es aux cieux, que ton nom soit sanctifié, que ton règne vienne, que ta volonté soit faite sur la terre comme au ciel.
7: Donne-nous aujourd'hui notre pain de ce jour.
8: Pardonne-nous nos offenses, comme nous pardonnons aussi à ceux qui nous ont offensés. Et ne nous laisse pas entrer en tentation,
7: mais délivre-nous du mal.
5: Je vous salue Marie, pleine de grâce, le Seigneur est avec vous. Vous êtes bénie entre toutes les femmes, et Jésus, le fruit de vos entrailles, est béni.
7: Sainte Marie, Mère de Dieu, priez pour nous pauvres pécheurs.

0: maintenant et à l'heure de notre mort. Amen.
1: Je vous salue Marie, pleine de grâce, le Seigneur est avec vous. Vous êtes bénie entre toutes les femmes et Jésus, le fruit de vos entrailles, est béni.
0: Sainte Marie, Mère de Dieu, priez pour nous pauvres pécheurs, maintenant et à l'heure de notre mort. Amen.
1: Je vous salue Marie, pleine de grâce, le Seigneur est avec vous. Vous êtes bénie entre toutes les femmes et Jésus, le fruit de vos entrailles, est béni.
0: Sainte Marie, Mère de Dieu, priez pour nous pauvres pécheurs, maintenant et à l'heure de notre mort. Amen.

0: Ô Marie, conçue sans péché,
1: priez pour nous qui avons recours à vous.
0: Premier mystère joyeux, l'Annonciation. L'ange entra chez elle et dit, je te salue, comblée de grâce, le Seigneur est avec toi. Ô Vierge du Oui, donne-nous de savoir accueillir et accepter la volonté de Dieu dans nos vies, même quand celle-ci est un imprévu. Ô Marie, comblée de grâce, priez pour nous. Notre Père qui es aux cieux, que ton nom soit sanctifié, que ton règne vienne, que ta volonté soit faite sur la terre comme au ciel.
1: Donne-nous aujourd'hui notre pain de ce jour. Pardonne-nous nos offenses, comme nous pardonnons aussi à ceux qui nous ont offensés. Et ne nous laisse pas entrer en tentation, mais délivre-nous du mal.
2: Amen. Je vous salue, Marie, pleine de grâce. Le Seigneur est avec vous. Vous êtes bénie entre toutes les femmes, et Jésus, le fruit de vos entrailles, est béni.
1: Sainte Marie, Mère de Dieu, priez pour nous pauvres pécheurs, maintenant et à l'heure de notre mort. Amen.
2: Je vous salue, Marie, pleine de grâce. Le Seigneur est avec vous. Vous êtes bénie entre toutes les femmes, et Jésus, le fruit de vos entrailles, est béni.
1: Sainte Marie, Mère de Dieu, priez pour nous pauvres pécheurs, maintenant et à l'heure de notre mort. Amen.
2: Je vous salue, Marie, pleine de grâce. Le Seigneur est avec vous. Vous êtes bénie entre toutes les femmes, et Jésus, le fruit de vos entrailles, est béni.
1: Sainte Marie, Mère de Dieu, priez pour nous pauvres pécheurs, maintenant et à l'heure de notre mort. Amen.
2: Je vous salue, Marie, pleine de grâce. Le Seigneur est avec vous. Vous êtes bénie entre toutes les femmes, et Jésus, le fruit de vos entrailles, est béni.
1: Sainte Marie, Mère de Dieu, priez pour nous pauvres pécheurs, maintenant et à l'heure de notre mort. Amen.
2: Je vous salue, Marie, pleine de grâce. Le Seigneur est avec vous. Vous êtes bénie entre toutes les femmes, et Jésus, le fruit de vos entrailles, est béni.
1: Sainte Marie, Mère de Dieu, priez pour nous pauvres pécheurs, maintenant et à l'heure de notre mort. Amen.
2: Je vous salue, Marie, pleine de grâce. Le Seigneur est avec vous. Vous êtes bénie entre toutes les femmes, et Jésus, le fruit de vos entrailles, est béni.
1: Sainte Marie, Mère de Dieu, priez pour nous pauvres pécheurs, maintenant et à l'heure de notre mort. Amen.
2: Je vous salue, Marie, pleine de grâce. Le Seigneur est avec vous. Vous êtes bénie entre toutes les femmes, et Jésus, le fruit de vos entrailles, est béni.
1: Sainte Marie, Mère de Dieu, priez pour nous pauvres pécheurs, maintenant et à l'heure de notre mort. Amen.
2: Je vous salue, Marie, pleine de grâce. Le Seigneur est avec vous. Vous êtes bénie entre toutes les femmes, et Jésus, le fruit de vos entrailles, est béni.
1: Sainte Marie, Mère de Dieu, priez pour nous pauvres pécheurs, maintenant et à l'heure de notre mort. Amen.
2: Je vous salue, Marie, pleine de grâce. Le Seigneur est avec vous. Vous êtes bénie entre toutes les femmes, et Jésus, le fruit de vos entrailles, est béni.
1: Sainte Marie, Mère de Dieu, priez pour nous pauvres pécheurs, maintenant et à l'heure de notre mort. Amen.
2: Je vous salue, Marie, pleine de grâce. Le Seigneur est avec vous. Vous êtes bénie entre toutes les femmes, et Jésus, le fruit de vos entrailles, est béni.
1: Sainte Marie, Mère de Dieu, priez pour nous pauvres pécheurs, maintenant et à l'heure de notre mort. Amen.

0: Ô Marie conçue sans péché,
1: priez pour nous qui avons le tous à vous.
0: Deuxième mystère joyeux, la visitation. De l'évangile selon saint Luc, Élisabeth s'écria, « Comment ai-je ce bonheur que la mère de mon Seigneur vienne jusqu'à moi ?» Ô Marie, consolatrice des affligés, obtiens-nous de vivre la charité fraternelle envers les différentes catégories de nécessiteux. Mère de la compassion, priez pour nous. Notre Père qui es aux cieux, que ton nom soit sanctifié, que ton règne vienne, que ta volonté soit faite sur la terre comme au ciel.
2: Donne-nous aujourd'hui notre pain de ce jour. Pardonne-nous nos offenses, comme nous pardonnons aussi à ceux qui nous ont offensés. Et ne nous laisse pas entrer en tentation, mais délivre-nous du mal.
3: Amen. Je vous salue, Marie, pleine de grâce. Le Seigneur est avec vous. Vous êtes bénie entre toutes les femmes. Et Jésus, le fruit de vos entrailles, est béni.
4: Sainte Marie, Mère de Dieu, priez pour nous, pauvres pécheurs, maintenant et à l'heure de notre mort.
3: Amen. Je vous salue, Marie, pleine de grâce. Le Seigneur est avec vous. Vous êtes bénie entre toutes les femmes, et Jésus, le fruit de vos entrailles, est béni.
4: Sainte Marie, Mère de Dieu, priez pour nous pauvres pécheurs, maintenant et à l'heure de notre mort.
3: Amen. Je vous salue, Marie, pleine de grâce. Le Seigneur est avec vous. Vous êtes bénie entre toutes les femmes, et Jésus, le fruit de vos entrailles, est béni.
4: Sainte Marie, Mère de Dieu, priez pour nous pauvres pécheurs, maintenant et à l'heure de notre mort. Amen.
3: Je vous salue, Marie, pleine de grâce. Le Seigneur est avec vous. Vous êtes bénie entre toutes les femmes, et Jésus, le fruit de vos entrailles, est béni.
4: Sainte Marie, Mère de Dieu, priez pour nous pauvres pécheurs, maintenant et à l'heure de notre mort. Amen.
3: Je vous salue, Marie, pleine de grâce. Le Seigneur est avec vous. Vous êtes bénie entre toutes les femmes. Et Jésus, le fruit de vos entrailles, est béni.
4: Sainte Marie, Mère de Dieu, priez pour nous pauvres pécheurs, maintenant et à l'heure de notre mort. Amen.
3: Je vous salue, Marie, pleine de grâce. Le Seigneur est avec vous. Vous êtes bénie entre toutes les femmes. Et Jésus, le fruit de vos entrailles, est béni.
4: Sainte Marie, Mère de Dieu, priez pour nous pauvres pécheurs, maintenant et à l'heure de notre mort. Amen.
3: Je vous salue, Marie, pleine de grâce. Le Seigneur est avec vous. Vous êtes bénie entre toutes les femmes. Et Jésus, le fruit de vos entrailles, est béni.
4: Sainte Marie, Mère de Dieu, priez pour nous pauvres pécheurs, maintenant et à l'heure de notre mort. Amen.
3: Je vous salue, Marie, pleine de grâce. Le Seigneur est avec vous. Vous êtes bénie entre toutes les femmes. Et Jésus, le fruit de vos entrailles, est béni.
4: Sainte Marie, Mère de Dieu, priez pour nous pauvres pécheurs, maintenant et à l'heure de notre mort. Amen.
3: Je vous salue, Marie, pleine de grâce. Le Seigneur est avec vous. Vous êtes bénie entre toutes les femmes. Et Jésus, le fruit de vos entrailles, est béni.
4: Sainte Marie, Mère de Dieu, priez pour nous pauvres pécheurs, maintenant et à l'heure de notre mort. Amen.
3: Je vous salue, Marie, comblée de grâce. Le Seigneur est avec vous. Vous êtes bénie entre toutes les femmes, et Jésus, le fruit de vos entrailles, est béni.
4: Sainte Marie, Mère de Dieu, priez pour nous pauvres pécheurs, maintenant et à l'heure de notre mort. Amen.

0: Marie conçue sans péché.
1: Priez pour nous qui avons de nos âmes.
0: Troisième mystère joyeux, la nativité. Les anges dirent aux bergers, voici que je vous annonce une grande joie qui sera celle de tout le peuple. Ô Marie, mère de l'espérance, obtiens aux consacrés d'être avec toi des missionnaires de l'espérance pour tous nos frères et sœurs en détresse. Mère de l'espérance, priez pour nous. Notre Père qui es aux cieux, que ton nom soit sanctifié, que ton règne vienne, que ta volonté soit faite sur la terre comme au ciel.
2: Donne-nous aujourd'hui notre pain de ce jour. Pardonne-nous nos offenses, comme nous pardonnons aussi à ceux qui nous ont offensés. Et ne nous laisse pas entrer en tentation, mais délivre-nous du mal.
3: Amen. Je vous salue, Marie, comblée de grâce. Le Seigneur est avec vous. Vous êtes bénie entre toutes les femmes. Et Jésus, le fruit de vos entrailles, est béni.
2: Sainte Marie, Mère de Dieu, priez pour nous pauvres pécheurs, maintenant et à l'heure de notre mort. Amen.
3: Je vous salue, Marie, pleine de grâce. Le Seigneur est avec vous. Vous êtes bénie entre toutes les femmes. Et Jésus, le fruit de vos entrailles, est béni.
2: Sainte Marie, Mère de Dieu, priez pour nous pauvres pécheurs, maintenant et à l'heure de notre mort. Amen.
3: Je vous salue, Marie, pleine de grâce. Le Seigneur est avec vous. Vous êtes bénie entre toutes les femmes. Et Jésus, le fruit de vos entrailles, est béni.
2: Sainte Marie, Mère de Dieu, priez pour nous pauvres pécheurs, maintenant et à l'heure de notre mort. Amen.
3: Je vous salue, Marie, pleine de grâce. Le Seigneur est avec vous. Vous êtes bénie entre toutes les femmes. Et Jésus, le fruit de vos entrailles, est béni.
2: Sainte Marie, Mère de Dieu, priez pour nous pauvres pécheurs, maintenant et à l'heure de notre mort. Amen.
3: Je vous salue, Marie, pleine de grâce. Le Seigneur est avec vous. Vous êtes bénie entre toutes les femmes. Et Jésus, le fruit de vos entrailles, est béni.
2: Sainte Marie, Mère de Dieu, priez pour nous pauvres pécheurs, maintenant et à l'heure de notre mort. Amen.
3: Je vous salue, Marie, pleine de grâce. Le Seigneur est avec vous. Vous êtes bénie entre toutes les femmes. Et Jésus, le fruit de vos entrailles, est béni.
2: Sainte Marie, Mère de Dieu, priez pour nous pauvres pécheurs, maintenant et à l'heure de notre mort. Amen.
3: Je vous salue, Marie, pleine de grâce. Le Seigneur est avec vous. Vous êtes bénie entre toutes les femmes. Et Jésus, le fruit de vos entrailles, est béni.
2: Sainte Marie, Mère de Dieu, priez pour nous pauvres pécheurs, maintenant et à l'heure de notre mort. Amen.
3: Je vous salue, Marie, pleine de grâce. Le Seigneur est avec vous. Vous êtes bénie entre toutes les femmes. Et Jésus, le fruit de vos entrailles, est béni.
2: Sainte Marie, Mère de Dieu, priez pour nous pauvres pécheurs, maintenant et à l'heure de notre mort. Amen.
3: Je vous salue, Marie, pleine de grâce. Le Seigneur est avec vous. Vous êtes bénie entre toutes les femmes. Et Jésus, le fruit de vos entrailles, est béni.
2: Sainte Marie, Mère de Dieu, priez pour nous pauvres pécheurs, maintenant et à l'heure de notre mort. Amen.
3: Je vous salue, Marie, pleine de grâce. Le Seigneur est avec vous. Vous êtes bénie entre toutes les femmes. Et Jésus, le fruit de vos entrailles, est béni.
2: Sainte Marie, Mère de Dieu, priez pour nous pauvres pécheurs, maintenant et à l'heure de notre mort. Amen.

0: conçu sans péché.
1: Priez pour nous qui avons recours à vous.
0: Quatrième mystère joyeux, la présentation de Jésus au temple. Siméon le bénit, puis il dit à Marie, sa mère, « Et toi, ton âme sera traversée d'un glaive. Ainsi seront dévoilées les pensées qui viennent du cœur d'un grand nombre. Ô Marie, reine des familles, accorde par ton intercession à tous les parents de porter avec courage, dévouement et amour leur charge parentale. Reine des familles, priez pour nous. Notre Père qui es aux cieux, que ton nom soit sanctifié, que ton règne vienne, que ta volonté soit faite sur la terre comme au ciel.
1: Donne-nous aujourd'hui notre pain de ce jour. Pardonne-nous nos offenses, comme nous pardonnons aussi à ceux qui nous ont offensés. Et ne nous laisse pas entrer en tentation, mais délivre-nous du mal. Amen.
2: Je vous salue, Marie, pleine de grâce. Le Seigneur est avec vous. Vous êtes bénie entre toutes les femmes, et Jésus, le fruit de vos entrailles, est béni.
1: Sainte Marie, Mère de Dieu, priez pour nous pauvres pécheurs, maintenant et à l'heure de notre mort. Amen.
2: Je vous salue, Marie, pleine de grâce. Le Seigneur est avec vous. Vous êtes bénie entre toutes les femmes, et Jésus, le fruit de vos entrailles, est béni.
1: Sainte Marie, Mère de Dieu, priez pour nous pauvres pécheurs, maintenant et à l'heure de notre mort. Amen.
2: Je vous salue, Marie, pleine de grâce. Le Seigneur est avec vous. Vous êtes bénie entre toutes les femmes, et Jésus, le fruit de vos entrailles, est béni.
1: Sainte Marie, Mère de Dieu, priez pour nous pauvres pécheurs, maintenant et à l'heure de notre mort. Amen.
2: Je vous salue, Marie, pleine de grâce. Le Seigneur est avec vous. Vous êtes bénie entre toutes les femmes, et Jésus, le fruit de vos entrailles, est béni.
1: Sainte Marie, Mère de Dieu, priez pour nous pauvres pécheurs, maintenant et à l'heure de notre mort. Amen.
2: Je vous salue, Marie, pleine de grâce. Le Seigneur est avec vous. Vous êtes bénie entre toutes les femmes, et Jésus, le fruit de vos entrailles, est béni.
1: Sainte Marie, Mère de Dieu, priez pour nous pauvres pécheurs, maintenant et à l'heure de notre mort. Amen.
2: Je vous salue, Marie, pleine de grâce. Le Seigneur est avec vous. Vous êtes bénie entre toutes les femmes, et Jésus, le fruit de vos entrailles, est béni.
1: Sainte Marie, Mère de Dieu, priez pour nous pauvres pécheurs, maintenant et à l'heure de notre mort. Amen.
2: Je vous salue, Marie, pleine de grâce. Le Seigneur est avec vous. Vous êtes bénie entre toutes les femmes, et Jésus, le fruit de vos entrailles, est béni.
1: Sainte Marie, Mère de Dieu, priez pour nous pauvres pécheurs, maintenant et à l'heure de notre mort. Amen.
2: Je vous salue, Marie, pleine de grâce. Le Seigneur est avec vous. Vous êtes bénie entre toutes les femmes, et Jésus, le fruit de vos entrailles, est béni.
1: Sainte Marie, Mère de Dieu, priez pour nous pauvres pécheurs, maintenant et à l'heure de notre mort. Amen.
2: Je vous salue, Marie, pleine de grâce. Le Seigneur est avec vous. Vous êtes bénie entre toutes les femmes, et Jésus, le fruit de vos entrailles, est béni.
1: Sainte Marie, Mère de Dieu, priez pour nous pauvres pécheurs, maintenant et à l'heure de notre mort. Amen.
2: Je vous salue, Marie, pleine de grâce. Le Seigneur est avec vous. Vous êtes bénie entre toutes les femmes, et Jésus, le fruit de vos entrailles, est béni.
1: Sainte Marie, Mère de Dieu, priez pour nous pauvres pécheurs, maintenant et à l'heure de notre mort. Amen.

0: Marie conçue sans péché,
1: priez pour nous qui avons recours à vous.
0: Cinquième mystère joyeux, le recouvrement de Jésus au temple. Marie et Joseph trouvèrent Jésus dans le temple, assis au milieu des docteurs de la loi. Il les écoutait et les interrogeait. Et tout ce qu'il entendait s'extasiait sur son intelligence et sur ses réponses. Ô Vierge Immaculée, par ton intercession, obtiens à tous nos enfants en quête de croissance la grâce de grandir suivant les véritables maîtres qui leur montrent le chemin vers Dieu. Siège de la sagesse, priez pour nous. Notre Père qui es aux cieux, que ton nom soit sanctifié, que ton règne vienne, que ta volonté soit faite sur la terre comme au ciel.
1: Donne-nous aujourd'hui notre pain de ce jour. Pardonne-nous nos offenses, comme nous pardonnons aussi à ceux qui nous ont offensés. Et ne nous laisse pas entrer en tentation, mais délivre-nous du mal. Amen.
2: Je vous salue, Marie, pleine de grâce. Le Seigneur est avec vous. Vous êtes bénie entre toutes les femmes, et Jésus, le fruit de vos entrailles, est béni.
1: Sainte Marie, Mère de Dieu, priez pour nous pauvres pécheurs, maintenant et à l'heure de notre mort. Amen.
2: Je vous salue, Marie, pleine de grâce. Le Seigneur est avec vous. Vous êtes bénie entre toutes les femmes, et Jésus, le fruit de vos entrailles, est béni.
1: Sainte Marie, Mère de Dieu, priez pour nous pauvres pécheurs, maintenant et à l'heure de notre mort. Amen.
2: Je vous salue, Marie, pleine de grâce. Le Seigneur est avec vous. Vous êtes bénie entre toutes les femmes, et Jésus, le fruit de vos entrailles, est béni.
1: Sainte Marie, Mère de Dieu, priez pour nous pauvres pécheurs, maintenant et à l'heure de notre mort. Amen.
2: Je vous salue, Marie, pleine de grâce. Le Seigneur est avec vous. Vous êtes bénie entre toutes les femmes, et Jésus, le fruit de vos entrailles, est béni.
1: Sainte Marie, Mère de Dieu, priez pour nous pauvres pécheurs, maintenant et à l'heure de notre mort. Amen.
2: Je vous salue, Marie, pleine de grâce. Le Seigneur est avec vous. Vous êtes bénie entre toutes les femmes, et Jésus, le fruit de vos entrailles, est béni.
1: Sainte Marie, Mère de Dieu, priez pour nous pauvres pécheurs, maintenant et à l'heure de notre mort. Amen.
2: Je vous salue, Marie, pleine de grâce. Le Seigneur est avec vous. Vous êtes bénie entre toutes les femmes, et Jésus, le fruit de vos entrailles, est béni.
1: Sainte Marie, Mère de Dieu, priez pour nous pauvres pécheurs, maintenant et à l'heure de notre mort. Amen.
2: Je vous salue, Marie, pleine de grâce. Le Seigneur est avec vous. Vous êtes bénie entre toutes les femmes, et Jésus, le fruit de vos entrailles, est béni.
1: Sainte Marie, Mère de Dieu, priez pour nous pauvres pécheurs, maintenant et à l'heure de notre mort. Amen.
2: Je vous salue, Marie, pleine de grâce. Le Seigneur est avec vous. Vous êtes bénie entre toutes les femmes, et Jésus, le fruit de vos entrailles, est béni.
1: Sainte Marie, Mère de Dieu, priez pour nous pauvres pécheurs, maintenant et à l'heure de notre mort. Amen.
2: Je vous salue, Marie, pleine de grâce. Le Seigneur est avec vous. Vous êtes bénie entre toutes les femmes, et Jésus, le fruit de vos entrailles, est béni.
1: Sainte Marie, Mère de Dieu, priez pour nous pauvres pécheurs, maintenant et à l'heure de notre mort. Amen.
2: Je vous salue, Marie, pleine de grâce. Le Seigneur est avec vous. Vous êtes bénie entre toutes les femmes, et Jésus, le fruit de vos entrailles, est béni.
1: Sainte Marie, Mère de Dieu, priez pour nous pauvres pécheurs, maintenant et à l'heure de notre mort. Amen.

0: Ô Marie conçue sans péché,
1: priez pour nous qui avons recours à vous.
0: Prions le Seigneur. Tu as voulu, Seigneur, que l'annonce de l'ange, ton Verbe prêché dans le sein de la Vierge Marie, réponde à nos supplications. Puisque nous la croyons vraiment Mère de Dieu, fais que nous trouvions secours dans sa prière auprès de toi. Par Jésus-Christ, ton Fils, notre Seigneur, qui vit et règne avec toi dans l'unité du Saint-Esprit, Dieu, pour les siècles des siècles.
1: Amen.
0: Le Seigneur soit avec vous.
1: Et avec votre esprit.
0: Et que Dieu Tout-Puissant vous bénisse, le Père, le Fils et le Saint-Esprit.
1: Amen.
0: Notre-Dame de Lourdes,
1: priez pour nous.
0: Notre-Dame de Lourdes,
1: priez pour nous.
0: Notre-Dame de Lourdes,
1: priez pour nous.
0: Sainte Bernadette,
1: priez

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1: Il est 16h.
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3: Madame, Monsieur, bienvenue à Barcelone, aéroport El Prat. Il est 11h passé de 52 minutes. Vous pouvez dès à présent désactiver.
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5: Située au nord de la péninsule ibérique, à la frontière française, la Catalogne est l'une des 17 communautés autonomes d'Espagne, d'une superficie de 32 000 km², un peu plus de la Belgique. La Catalogne compte 8 millions d'habitants. Barcelone est la capitale administrative et économique qui a attiré en 2025 près de 16 millions de touristes. C'est davantage que la capitale espagnole, Madrid. Parmi les Catalans célèbres, Salvador Dalí, à qui cette série est essentiellement consacrée. Nous sommes dans ce troisième Suivez le Guide à Figueras, la ville natale de Dalí, 50 000 habitants à 140 km au nord-est de Barcelone et 40 seulement de la frontière française. Salvador Dalí est né le 11 mai 1904 au numéro 6 de la rue Monturiol. Narcisse Monturiol est l'inventeur du premier sous-marin à propulsion mécanique, natif lui aussi de Figueras. Dalí a conservé tout au long de sa vie un lien étroit avec sa ville natale, puisque c'est à Figueras qu'il a choisi d'installer le théâtre-musée Dalí, inauguré en 1974, et qu'il est enterré. Dans ce troisième Suivez le Guide catalan, nous nous glissons une nouvelle fois dans les pas du maître en découvrant la maison natale de Dalí, ouverte au public en 2023, ainsi que l'hôtel Duran, établissement emblématique que Dalí fréquentait régulièrement.
4: Bienvenue à Figueras. Bienvenue à Figueras.
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7: Bonjour, bienvenue à la maison natale de Salvador Dalí. Je vous expliquerai comment tout l'itinéraire marche ici. Tout est une expérience immersive et il montre la biographie de Dalí. Tout l'audiovisuel de l'itinéraire est synchronisé avec l'histoire de l'audioguide et l'audioguide est automatique, il marche tout seul, d'accord?
8: Et nous aussi on marche tout seul alors?
7: Non.
8: Donc là c'est en français?
7: Français, anglais, catalan et espagnol. Il y a aussi dans l'itinéraire des portes qui s'ouvrent et se ferment automatiquement. S'il y a quelques portes qui s'ouvrent, c'est pour vous laisser passer à la suivante salle et après vous, se fermera de nouveau. Donc il va commencer dans 4 minutes.
8: Merci.
7: Merci.
8: Tout est blanc ici, c'est un univers tout blanc. La première phrase que j'ai retenue en arrivant ici, c'est sur un t-shirt « Tout le monde est mon esclave », Salvador Dalí. Il y a l'autre « Je suis un être absurdément authentique », quelque chose comme ça. Je pense que la syllabe préférée de Dalí en français, c'était « que », authentique. La méthode paranoïaque, critique. La porte s'est ouverte et on entre dans une pièce, petite pièce fermée. Il y a un chapeau, un porte-manteau, de la musique et c'est tout. Au 6 Carrère de Monturiol, qui était un savant, hein.

0: Mariona Segura-Agnès Bolanos, nous nous retrouvons dans la maison natale de Salvador Dali à Figueras. Vous êtes historienne de l'art, conseillère culturelle à la ville de Figueras, associée à ce projet de maison natale qui se visite depuis le mois d'octobre 2023. C'est nouveau à Figueras, non pas le théâtre-musée qui se visite depuis 1974, 50 ans, mais la maison natale, c'est tout à fait nouveau. Nous sommes au numéro...
1: C'est le numéro 22, mais c'est le 6. Originalement, voilà. C'est le numéro 6.
0: De la rue Monturiol, à l'époque de Salvador Dali, de sa naissance, c'était le numéro 6. Et Salvador Dali est né ici, dans la maison?
1: Oui, il avait né ici, dans une petite chambre. Et ici, c'est le même lieu où il avait né son frère, qui porte le même nom.
0: Très franchement, avant de venir à Figueras pour visiter la maison et m'intéresser un peu plus à Salvador Dali, moi j'ignorais qu'un autre Salvador Dali était né 2 ans avant, donc un frère aîné, et il n'a pas vécu très longtemps.
1: Non, le peintre, il naît 9 mois plus tard, exactement. Hein? C'est étonnant, non? Frappant. Et ici, nous relatons l'environnement de la famille.
0: Ah, l'environnement.
1: L'environnement de la famille, toutes ces ambiances que c'est très important pour la formation de Salvador et Ana Maria, sa sœur.
0: Parce que sa sœur a joué un rôle très important aussi. Il l'a beaucoup peinte, hein, sa sœur Salvador Dali. Peut-être aurait-on pu reconstituer vraiment, alors il y a une reconstitution, mais vraiment reconstituer de façon classique la maison natale de Salvador Dali. Mais la visite que nous découvrons ici, c'est vraiment une visite en immersion.
1: Oui, la visite, c'est comme un voyage.
0: Un voyage, oui.
1: Pour l'environnement de la famille, de la culture, des amis qu'ils vivent à Figueras. Et après, nous allons avançons dans les éléments qu'il y a beaucoup d'intérêt. Eh? Par exemple, les découvrements scientifiques, les médias, les cinémas, tout ça, sí, són des elements très importants per comprendre el personatge de Salvador Dalí. I aussi el paisatge, és la darrera part de la visita, i són els paisatges que ells s'inspiren per fer son obra.

0: Par exemple, c'est vrai que dans certaines œuvres de Salvador Dali, il y a des images qui sont un peu cachées, comme ça, qui se révèlent. On voit au musée, par exemple, Gala de dos, nu, et puis... grâce à des lentilles, on découvre Abraham Lincoln et on comprend maintenant que finalement Salvador Dali s'est vraiment intéressé à l'optique.
1: Ça, les images qui se cachent, hein, il fait tout ça avec le méthode paranoïa critique. C'est très important. Ces méthodes, il les construit, il les travaille quand il commence la relation avec Gala.
0: Avec Gala.
1: À la zone de Port-Lligat. Et c'est le moment... qu'est-ce les relations avec son père et sa sœur.
0: Voilà, c'est ça, donc c'est cette méthode paranoïaque critique. On découvre aussi l'importance enfin, de la famille de Salvador Dali, les personnalités aussi de son père, de sa mère, qui est décédée quand il n'avait que 16 ans, hein, Salvador Dali. La sœur, effectivement, on plonge vraiment à travers cette visite ici dans la maison natale, dans la vie familiale de Salvador Dali.
1: La vie familiale de Salvador Dali, c'est très important, l'éducation.
0: L'éducation.
1: Parce que son père, il est un républicain, fédéraliste, un franc-maçon.
0: Un franc-maçon.
1: Oui, exactement. Et c'est une personne qui transmet dans l'éducation le libre pensement.
0: Ah, libre pensée, la libre pensée.
1: C'est ça, le libre pensée, c'est très important pour l'éducation de Salvador Dalí. La mère, elle est très catholique. La mère et sa sœur, que c'est Catalina. Elles font l'éducation de Salvador et d'Anna Maria. Et ça, c'est très important pour l'éducation de Salvador et Anna Maria Dalí.
0: Son père était notaire. Et ici, dans la maison, il y avait à la fois l'appartement, mais aussi l'étude du notaire, c'était également de son père, c'était également dans la maison.
1: Oui, c'est seulement à l'entrée. Le père, il explique, il raconte sa profession de notaire, com il arriba ici a Figueres, i ça, dans la même espèce de la maison natale, il y a la notarie. Oui.
0: Le notariat...

0: On pourrait dire que la fibre artistique de Salvador Dalí, c'est davantage du côté maternel que paternel.
1: Ça, c'est très difficile à pouvoir définir. Je crois que Salvador Dalí, c'est un enfant.
2: Un enfant.
1: Dans ce moment que nous disons les enfants, qu'ils ont hautes capacités.
2: Enfant à haut potentiel intellectuel.
0: Non. Surdoué, mais la vie du surdoué n'était pas forcément facile quand on est surdoué.
1: Exactement. L'entourage, l'environnement de Salvador Dalí ne comprend pas beaucoup des actions qu'il fait Salvador Dalí. Il y a un maître de dessin très important, c'est Juan Núñez. Il fait l'apprentissage, comme il fait les gravures. Et ça, c'est très important dans cette facette de Salvador Dalí. Et après, quand Salvador Dalí il est expulsé de l'Acadèmia de Belles Arts de San Fernando à Madrid, il retournera à Figueres avec
2: l'apprentissage
1: de la technique de la gravure. Ça, c'est pour démontrer que l'importance de Núñez comme maître.
0: Il y aura une relation difficile après la mort de sa mère, notamment une relation difficile avec son père quand même, qui l'encourage à vivre son rêve artistique, mais d'une manière peut-être plus classique que ce qu'a vécu Salvador Dalí.
1: Il y a des personnes qui l'animent à travailler et à faire la formation à Madrid. Un, c'est Juan Núñez, son maître, et l'autre, c'est Josep Puig Pujadas. Josep Puig Pujadas, il est en política republicà federalista, il y a una col·lecció d'art très important. És la primera persona que el diu que Salvador Dalí il serà un peintre extraordinari, mais qu'il doit travailler, travailler, travailler. I si són les deux persones qu'il parlen avec le père notaire parce que lui laisse Salvador Dalí aller à Madrid et fait toute sa carrière artistique. Un autre élément important, c'est le voyage qu'il fait à Madrid le 1926 pour visiter Picasso. Et pour ce voyage, il accompagne sa sœur, Anna Maria, et sa tante, Caterina. C'est un voyage très important pour lui parce qu'il visite le Louvre et après il visite Picasso. Il dit à Picasso, je vais visiter primer à vous pour connaître toute votre œuvre, mais réellement il avait visité avant le Louvre. Et après, il va au musée de Bruxelles, très important.
0: À Bruxelles?
1: Oui, pour connaître la peinture de Jan Vermeer.
0: De Vermeer, oui.
1: Exactement, et tous les peintres hollandais, parce que pour lui, c'est très important l'observation de la peinture. Ici, en Figueres, dans l'école de Juan Núñez, il y a une collection d'art baroque, de peinture baroque, dans le musée del Prado.
2: Un dépôt du musée du Prado à Madrid.
1: Ça, c'est un dépôt. Et avec ça, il fait tout son apprentissage.

0: Les trois piliers familiaux de Salvador Dali sont le père, symbolisant l'autorité et la discipline, la mère, soutien artistique, et la tante, Catalina, la présence familiale et éducative complémentaire.
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2: Et nous sommes toujours avec Mariona Segurianes Bolanos dans la maison natale de Salvador Dali à Figueras.
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2: Alors pour expliquer un petit peu comment fonctionne la visite, parce que aussi il faut vraiment venir visiter cette maison natale de Salvador Dali, les visiteurs vont passer de pièce en pièce. Alors je ne sais pas si on a gardé la configuration originale des pièces de la maison, parce que là on a l'impression qu'il y a des dizaines de pièces. On a l'impression qu'on passe par énormément de pièces dans des ambiances différentes, avec beaucoup d'images, de projections, de sons. Alors cette idée d'être en immersion, parfois on l'est totalement, on a des images sur tous les murs, des projections sur le plancher, enfin il y en a partout. Et parfois on est dans une pièce sans fin, on a l'impression qu'on est dans une pièce infinie et pourtant elle n'est pas immense, c'est certain. Donc on est vraiment dans des ambiances très très différentes dans chaque pièce, et chaque pièce nous livre des éléments de la vie de Salvador Dali et de son travail et de son œuvre.
5: Nous avons reconstruit par exemple la galerie avec les arbres, que c'est très important pour lui, parce qu'ici Salvador et Anna Maria, ils écoutent les oiseaux avec la mer, ça c'est une ambiance très importante. Après, nous avons travaillé tout ça avec des photographies de différentes collections privées, surtout de la collection familiale. De les descendants d'Anna Maria Dalí. Ici, il y a un treball de documentació beaucoup important pour arriver à ces résultats.
2: Vous, c'est plutôt la vie privée de Salvador Dalí qui vous intéresse dans votre travail à vous?
5: Salvador Dalí, pour moi, il est un penseur.
2: Un penseur.
5: Parce qu'il transmet son pensement.
2: Il transmet sa pensée.
5: Avec ça qu'il peint, qu'il travaille avec la peinture, mais aussi c'est un grand écrivain.
2: Un grand écrivain.
5: Tout ce qu'il travaille, comme la vie secrète, etc., c'est très important pour interpréter toute sa œuvre. Mais sa œuvre, c'est le réfléchir de tous ses pensements, de les pensements de Salvador Dalí.
2: De la pensée donc de Salvador Dalí. Alors on apprend aussi qu'au départ dans la maison, il y avait des voisins aussi. Ça a été important aussi, la rencontre avec des voisins qui avaient vécu en Amérique du Sud. Donc c'est, le monde va entrer finalement dans l'univers de Salvador Dalí, dans la maison dans laquelle il est né.
5: Oui, les voisins, c'est important. Mais ici, Salvador Dalí, il vivait jusqu'à 8 ans.
2: Après, ils vont déménager, si j'ai bien compris. Ils vont déménager, mais dans la même rue, juste à côté.
5: Oui, juste à côté. Surtout parce que la galerie que nous avons parlé, il est réduite. Vous m'avez compris? Non.
2: Mais il fallait réduire la galerie, c'est-à-dire?
5: C'est-à-dire, les arbres, ils sont coupés.
2: Les arbres sont coupés.
5: Il n'y a pas que les arbres, ils sont coupés. Le jardin est réduit et alors c'est un élément pour décider.
2: Le jardin était très important et donc il ne voulait pas rester dans la maison s'il n'y avait plus de jardin.
5: Exactement, c'est ça. Et après, il y a un problème d'espace, de dimension, parce que la famille il avait augmenté. Et alors les notaires, il y a des possibilités économiques, ils prennent sa décision de traslader de la maison.
2: La famille Dalí passe effectivement du numéro 6 au numéro 10, Carrère Monturiol. On apprend aussi que Salvador Dalí était quelqu'un de très timide, finalement, alors que ce n'est pas l'image qu'on a quand il était plus âgé. Salvador Dalí qui était très excentrique, très extraverti comme ça dans ses propos, mais plus jeune, était-il resté timide, enfin, réellement, mais ça on ne sait pas, mais sinon, peut-être le savez-vous. Mais en tout cas, quand il était plus jeune, il était vraiment timide.
5: Oui, timide, excentrique, et après l'arrivée de Gala à la vie de Dalí, c'est très important, parce que Gala...
2: Gala, nous on dit Gala, c'est vrai en France.
5: Gala. Ouais,
2: Gala, oui.
5: L'arrivée de Gala, c'est très important, parce qu'elle aide beaucoup à Salvador Dalí, avec toutes les angoisses intérieures.
2: Avec toutes ces angoisses intérieures.
5: Qu'il a...
2: Elle gérait finalement la carrière de Salvador Dalí, on pourrait dire qu'elle faisait ça. C'est elle qui prenait les décisions, Gala?
5: Les décisions de contacte avec des galeristes, oui, c'est très exactement ça. Vous pensez qu'antérieurement, qui porte les contacts avec la galerie, c'est le père et la sœur. La sœur, il fait un travail à Anna Maria de secrétaire, d'écrire des lettres pour parler avec les différents galeristes, etc. Et avec 15 jours de différence, la gestion des expositions de Salvador, il passa de la família a Gala. Ça, c'est une transformation beaucoup rapide. Et la famille, il ne prend pas bien ça.
2: Ouais, ça, ils n'ont pas apprécié. C'était Gala qui était l'épouse de Paul Éluard. Hein. Ils se sont rencontrés à Paris et quand ils se rencontrent, elle était mariée à Paul Éluard et ça a été un coup de foudre. Sachant qu'elle avait 10 ans de plus que lui.
5: Un coup de foudre quand ils viennent, Paul Éluard avec Gala.
1: Gala arrive avec son mari de l'époque, le poète Paul Éluard, auteur du célèbre Liberté.
5: En 1929, ils arrivent à Cadaqués, où il y a la maison de la famille Dalí. Et là, Gala et Dalí, il y a un coup de foudre, et Paul Éluard part à Paris.
2: Donc ça s'est passé ici,
5: ouais. Oui, oui, c'est passé ici, ouais. Si, si, à Cadaqués. Et il commence la relation. Dalí reste ici seul, travaillant avec l'œuvre Le Grand Masturbateur.
2: Le Grand Masturbateur.
5: Exactement. Gala est parti à Paris. Et à partir de là, la relation commence très vite. Pour Dalí, dans ce moment, Gala, c'est l'ami.

0: Si on parle d'amis, il y a deux amitiés importantes dans la vie de Salvador Dali. Il y a Federico Garcia Lorca. Alors, était-il amoureux de Salvador Dali? Et il y a également Luis Buñuel. Enfin, on se souvient, pour les avoir vus peut-être, des films qu'ils ont réalisés ensemble, Le chien andalou et L'âge d'or. Hein.
1: Oui, Dalí connaît Federico García Lorca à la résidence des étudiants à Madrid. Quand il arrive pour étudier à l'Académie de Belles Arts de San Fernando, il va à la résidence pour s'installer. Et la relation avec Federico García Lorca, il y a une correspondance très importante, parce qu'avec cette correspondance, nous pouvons comprendre tous les éléments qui realment pour Dalí sont importants, avec cette correspondance. La relation entre Federico et Salvador Dalí, je crois que sincèrement, Federico, oui, il est en coupe de foudre avec Salvador, mais Salvador, il ne peut pas faire la correspondance.
0: Mais est-ce que la vie intime de Salvador Dalí, ou je ne sais pas si on peut dire la vie sexuelle de Salvador Dalí, reste-t-elle encore un peu mystérieuse?
1: Mais avec la documentation, nous pouvons savoir de plus, non? Mais il aime faire des jouets avec ses mystérieux. Pour lui, ça, c'est très important. Et après, la relation avec Luis Buñuel, toute l'initiative de faire les chiens andalous, qu'il a écrit ici à Figueras.
0: Donc c'est important. Figueras, c'est très important.
1: Exactement. Figueras,
0: Que serait Dalí sans Figueras? C'est ça la question. Y aurait-il Dalí sans Figueras?
1: Non, nous disons que Dalí, il sort pour les résultats d'un environnement culturel, intellectuel de la Figueras de la première moitié du segle XX. Et Figueras, dans ce moment, il a beaucoup de relations avec Paris. Figueras aussi, tous les jours, il la regarde au nord.
2: Les anges... C'est l'anti-pastèque. Parce qu'alors là, du point de vue d'enfoncement de quelque couteau que ce soit, dans quelque milieu que ce soit, pour angélique que ce soit, c'est impossible. C'est des esprits purs. Et d'après Pujols, le plus grand philosophe catalan, et ça, ça plaira beaucoup à tous mes auditeurs, tous irrémédiablement bon ou méchant, crétin ou intelligent. Alors,
0: on va s'intéresser à un élément important de l'image de Salvador Dali, c'est la moustache. Moi j'avais lu que la moustache c'était une influence finalement des peintures de Velázquez, mais en visitant la maison on voit qu'il y a une autre personnalité, et c'est pas Velázquez qui a pu l'influencer pour la moustache, c'est son oncle, non?
1: Anselme Domènech, oui.
0: Portait un peu le même style de moustache.
1: Oui, c'est vrai, c'est vrai. Mais c'est, pour Dalí, c'est une identité très importante, les moustaches, pour construire...
0: Sa moustache qui reste assez unique. La moustache de Dalí, je ne sais pas si beaucoup de personnes portaient vraiment cette moustache-là, toute fine, comme celle de Salvador Dalí.
1: Dalí travaille beaucoup la personnalité et l'image des artistes. Et pour lui, la moustache, c'est un élément définiteur de sa personnalité. Dans les premiers moments, il se laisse les cheveux longues et après, quand il va à la résidence d'estudiantes, il les coupe les cheveux pour une esthétique comme Federico García Lorca, Luis Buñuel. Et après, avec les temps, il se laisse les moustaches longues, pour ser une image très caractéristique de lui.
0: Et ça a marché, c'est certain. Ça a fonctionné, oui. Effectivement. Il y a aussi cette phrase, dans quel contexte? Je crois qu'il soit fâché avec son père, enfin, il y a eu des relations difficiles. Quand il y avait eu cette phrase, parfois je crache par plaisir sur le portrait de ma mère.
1: Oui, cette phrase, il l'inscrit pour une œuvre de Le Saint-Christ qu'il expose à la galerie Camille Goemans en 1929-30. Et ça, quand son père il le regarde, il ne comprend pas rien. Mais dans cette phrase, il y a les éléments très principaux du surréalisme, qu'il est allé contre la famille, il est allé contre la religion et contre la nation. Ça, c'est ça. Les phrases, elles contiennent tous ces éléments. Et Dalí, il n'est pas renoncié à cette œuvre, il la maintient, et ça, c'est le principe de
0: la rupture.
1: C'est la rupture de Dalí avec sa famille, exactement.
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0: Cet hôtel Dourane, votre hôtel Dourane, dont vous êtes le propriétaire avec votre sœur, c'est un hôtel familial, vous êtes vous-même la quatrième génération. Cet hôtel Dourane, on peut dire que c'est le troisième musée Dalí de Figueras. Hein.
1: Oui, on a la chance que Dalí était ami à mon grand-père, était contemporain à l'époque, ils se connaissaient depuis toujours, ils allaient à l'école ensemble, et bon, ils ont fait l'amitié depuis toujours.
0: C'est la même initiale en plus, Dourane, Dalí. L'hôtel Dourane est presque un hôtel Dalí.
1: Oui, on a beaucoup de souvenirs à lui. Chaque fois qu'il venait à Figueras, bon, à Portlligat, il venait voir son ami et manger au restaurant, donc il l'aimait beaucoup. Il faisait partie de la route dalinienne, le petit.
0: Et oui. La vie de Dalí a rythmé la vie de l'hôtel. Les deux se confondent et les grands moments, certains grands moments de la vie de l'hôtel sont liés à Salvador Dalí.
1: Oui, bien sûr. Et à l'envers aussi, des grands moments de la vie de Salvador Dalí sont liés
0: à... Les deux sont liés.
1: Oui.
0: Dès qu'on arrive, un buste de Salvador Dalí, et puis ensuite, il faut prendre le temps finalement. Si on réserve une table, il faut arriver une demi-heure plus tôt.
1: Chaque chose que vous voyez, il y a une petite histoire.
0: Dans tout ce hall d'entrée de l'hôtel, Salvador Dalí est présent. Hein.
1: Oui, bien sûr. On voit un buste là. Derrière nous, on a les peintres de l'horoscope. Et ils ont une petite histoire, là, vous voyez. Il y a deux signatures à chaque lithographie. C'est parce que c'est Dalí qui nous a fait les acheter au musée Dalí. Il nous a dit, j'ai fait l'horoscope. Et on est allé à chercher les posters au musée Dalí. Et il a mis sa signature authentique sur l'original. Donc, vous voyez...
0: C'est pour ça qu'il y a deux
1: signatures.
0: Parfois, les clients ont bu un petit peu. Ils se disent, on a trop bu, je vois en double la signature. Non, en fait, c'est vrai, la signature imprimée. Et puis après, il a refait une signature sur chacun des signes du zodiaque.
1: Voilà, c'est ça.
0: Donc, ça augmente la valeur.
1: Ah,
0: hein.
1: Oui.

0: Et puis alors, qu'est-ce qu'on découvre là? Une main.
1: Oui, ça c'est la main.
0: La main d'or.
1: Oui, de Salvador Dalí. C'est un cadeau qui nous a fait le capitaine Moore, à l'époque secrétaire de Salvador Dalí. Il a un musée à Cadaqués. Il nous a fait cadeau de cette main.
0: La main dorée.
1: La main de génie.
0: Et puis on regarde les photos, bien évidemment. Des photos avec Gala. Des photos qui ont été prises, je suppose, aussi à l'hôtel. Hein.
1: Oui, bien sûr. Il y en a certaines qui sont de son photographe, Marc Lacroix, qui nous a fait cadeau. Et d'autres sont des événements que nous avons fait ici dans le restaurant.
0: Il y a votre père, enfin, il y a la famille sur les photos.
1: Oui, il y a mon père, mon oncle, mon grand-père, avec Salvador Dalí, à l'époque.
0: Il y a un gamin, un jeune homme à droite.
1: C'était mon père.
0: C'est votre père.
1: Ouais. Mon père, mon grand-père, avec Dalí au milieu, et mon oncle. À gauche, avec Salvador Dalí. Et
0: les plusieurs... Avec la canne ou le sceptre.
1: Ah oui, et prise au milieu, hein. à moitié, si, avec la canne. Et avec la fleur, à là-bas, on voit avec Gala, la fleur qui aimait beaucoup, c'est le nard.
2: Dalí avait un intérêt pour les plantes et parfums rares et pour la fleur de nard. Le nard, également connu populairement sous le nom de bâton de Saint-Joseph, une plante originaire de l'Himalaya. La fleur de nard est bleue ou rose. Poursuivons avec Ramon Duran l'évocation de Dalí. Qui est se situer comment politiquement?
1: Bon, il était politiquement indéfini.
0: Oui.
1: Bon, il a vécu les deux régimes annexés en Espagne.
0: Bon, il avait quand même de très bonnes relations avec Franco aussi.
1: Franco aussi, et après avec la monarchie, bien sûr.
0: Avec la monarchie.
1: Il s'est déclaré monarque absolu.
0: D'ailleurs, on n'en a pas parlé quand j'étais pourtant là où il est décédé, Salvador Dalí. La dernière visite qu'a reçue Salvador Dalí, c'est le roi d'Espagne.
1: C'est vrai.
0: On est dans un hôtel, on est dans un restaurant réputé. Bien sûr, on trouve des menus.
1: Ah oui, il y a plusieurs menus, là on en voit deux. C'est un repas hommage qu'on lui a fait à lui en 1961. Et l'autre c'est un repas qu'on fait pour la compagnie aérienne Air India.
0: Air India. Ça c'est un grand moment ça.
1: Ah oui, c'est très sympa parce qu'il a fait une anecdote très amusante. Air India lui a fait cadeau à lui d'un petit éléphant.
0: Un vrai, hein?
1: Un vrai éléphant, oui. Il s'appelait Surus. Bon, il était assez important. Lui, Salvador Dalí, a fait le dessin de le cendrier de la compagnie aérienne.
0: Le cendrier
1: de la compagnie aérienne, oui.
0: C'est à l'époque qu'on fait.

0: Mais dans les avions ?
1: Oui, voilà. Il a fait un dessin avec la tête de l'éléphant à l'envers. C'était un signe.
0: Signe et éléphant, ça dépend quand, du côté.
2: L'envers, voilà. À l'endroit.
1: Il a pris cette forme-là. Il a dessiné le cendrier. Donc, la compagnie aérienne, pour l'événement, ils l'ont fait cadeau d'un petit éléphant. Et ils ont fait le repas ici.
0: Un banquet.
1: Et bon, il y a le menu qu'on a servi à ce moment-là.
0: Mais effectivement, alors ce banquet d'Ali, c'était le 22 septembre 1967.
1: Voilà, c'est ça. C'est ça.
0: Et alors, il y a le salon d'Ali. Quand il venait ici, demandait-il toujours la même chambre ?
1: Oui, il avait l'habitude de demander deux chambres spéciales, une pour lui, pour Salvador, et l'autre pour Gala. Ils sont les chambres, il existe encore, la 101 et la 102.
0: Donc c'est la chambre d'Ali et la chambre Gala.
1: Voilà, un peu c'est ça. Et vous me direz pourquoi Gala voulait la chambre 102 exclusivement. C'est parce qu'il avait besoin de se maquiller avec lumière naturelle. C'est la seule chambre qui a la salle de bain avec illumination extérieure. Et ça lui plaisait beaucoup pour se maquiller.

0: Il y a un menu Dali
1: Non,
0: il n'y a pas le menu Dali.
1: Non, c'est pas le menu Dali. Dali, il aimait la cuisine qu'on faisait ici au restaurant. Ouais.
0: Il avait un plat préféré?
1: Non, il mangeait assez.
0: Il mangeait tout.
1: Il mangeait tout, mais il mangeait très simple. Ouais. C'est-à-dire à griller, de viande de grillée.
0: Pas plein de sauce, non?
1: Non, pas de sauce. Il avait certaines habitudes de laver le fruit avec eau minérale, par exemple. Il demandait une bouteille d'eau minérale pour laver les fruits. Bon, c'est maniaque.
2: Je suis fou du chocolat l'envers.
0: Et il ne demandait pas que les desserts soient préparés avec du chocolat l'envin, non?
1: Non.
0: Cela dit, vous avez accueilli d'autres personnalités, j'ai vu, sur le site de l'hôtel, dans la vie de l'hôtel Duran. Vous avez accueilli Charles Trenet, vous avez accueilli... Alors, je suppose que c'était pendant le tournage de Pandora. Vous avez dû accueillir James Mason. Est-ce que c'était pendant le tournage de Pandora?
1: Je ne me souviens pas. Oui. Non, on ne l'a pas dans le livre.
0: Et puis, Georges Brassens, César le sculpteur, Sidney Bechet. Vous avez le livre d'or?
1: Oui, bien sûr.
0: Qui a été commencé par Salvador Dali?
1: Oui, à la première page, on l'a gardé en 1947 pour Salvador Dali.
0: Et le livre d'or, vous l'exposez ou...
1: Non, il est gardé.
0: Il est gardé, il est au coffre-fort.
1: Le livre d'or dort.
0: Ah, c'est vrai, on peut voir?
1: Oui, bien sûr.
0: Ah oui, ça c'est une chance.
3: Vous ne voulez pas nous parler d'un...
4: De la musique.
3: Ah, de la musique, si vous voulez, parce que vous ne l'aimez pas.
4: Non, parce que quand même, ces derniers jours, comme que je suis un être paradoxal, j'ai fait de grands éloges, et c'est vrai, je crois, le plus grand virtuose, à mon point de vue, beaucoup plus grand que Pablo Casals, que c'est le grand violoncelliste, et aussi directeur d'orchestre, mais surtout violoncelliste soviétique, Rostropovitch. Et alors là, vraiment... Je trouve que les virtuoses peuvent arriver à atteindre au sublime.
0: Et puis, il y a des photos, encore des photos?
1: Oui, il y a des photos à Salvador Dali avec des personnages de l'époque. Par exemple, au petit coin là, on peut voir un mandaléar.
0: Allons voir un mandaléar.
1: Avec Salvador Dali.
0: C'était sa dernière muse, un mandaléar.
1: Oui, si. Et il y a plusieurs photos de repas d'Air India, là, avec des personnages à l'époque, la fille du général Franco, qui a eu rendez-vous avec Salvador Dali.
0: On a dit, ils étaient proches.
1: Ils étaient proches. Là, il y a aussi plusieurs photos à lui, avec le roi de l'Espagne, quand il était prince.
0: Juan Carlos. Mais alors, vous êtes trop jeune, vous ne l'avez pas rencontré du tout?
1: Non, j'avais une dizaine d'années.
0: Mais vous l'avez croisé?
1: Oui. Je me souviens de lui quand il rentrait à la salle de restaurant avec la veste, le costume, la canne.
0: Ça, c'est sûr qu'il n'entrait pas discrètement.
1: Non. Quand il venait accompagné avec des gens, il faisait son papier.
0: Une entrée théâtrale.
1: Voilà. Très surréaliste.
0: Et bien alors, et la table? Bon, là, il y a une grande table. Il y en a deux.
1: Il prenait la grande table.
0: Ah, il prenait la grande table.
1: Des amis.
0: Parce qu'il était souvent avec des amis.
1: Oui, toujours il venait chaque jeudi, parce que jeudi c'était le marché en ville, à Figueras. Donc il ne travaillait pas, n'importe où il était, soit qu'il était à Paris ou à New York, il disait que comme il était jeudi, je ne travaille pas parce qu'à Figueras, c'est le marché de la ville. Donc il faisait son...
0: N'importe où dans le monde, je ne travaille pas parce que c'est le jour du marché à Figueras.
1: Voilà, il disait ça, il racontait ça. C'est vrai, et chaque fois qu'il venait avec des amitiés, des amis, il prenait cette table grande.
0: Ah oui, ce n'était pas une table de tête à tête, il ne venait pas faire des dîners en amoureux.
1: Non. Quand il venait seul, parce qu'il avait des fois qu'il venait seul, il prenait une table normale au restaurant. Dans un petit coin, il voulait être tranquille et il prenait sa table. Par contre, il y a eu des fois, bon, le repas du soir n'était pas tranquille, parce que lui, il aimait se rigoler ou se faire voir dans la salle avec des autres clients, des autres gens. Il a eu une fois, il a pris la soupe, et il a vu un collègue à lui, ici de Figueras, et a décidé de lui demander de manger ensemble. Et l'autre collègue lui a dit, non, j'aimerais avoir le repas tout seul, je suis tranquille là, bon. Et là, il s'est mis à la table à côté, il a pris la soupe, et quand il était presque fini la soupe, il s'est levé de la chaise, il a jeté l'assiette, il a
0: éclaboussé.
1: L'assiette et la... Et les gens, ils ont été surpris, les autres clients. Ouais,
0: c'était une performance.
1: Ah. Et les gens, ils ont pris les morceaux de l'assiette, et ils ont signé, ils l'ont regardé.
0: Dédicacé les morceaux de l'assiette.
1: Et ils l'ont regardé à la table de côté. Cette fois, on s'est bien amusé. Et l'autre, comment est-ce que tu fais ça, Dali?
0: Mais je suppose qu'à l'époque, s'ils venaient plutôt les jeudis manger ici, je suppose qu'il y a des personnes qui réservaient une table le jeudi en espérant croiser Salvador Dali, non?
1: Oui, sûrement, mais il était très discret. Quand il venait tout seul, il entrait très discrètement. Ah, oui. Mais après, il s'animait et il faisait l'animation du
0: restaurant d'Ouran.
1: Voilà, un peu, oui.
0: C'était votre animateur.
1: Oui, c'est ça.
0: C'est une chance, hein? Si vous deviez dire ce qu'il faut absolument goûter chez vous, alors ne tenons pas compte des goûts de Salvador Dali, le plat attaché au restaurant de Ouran, ce serait quoi?
1: Oui, mon grand-père, il a été cuisinier en France, il a fait l'apprentissage en France, il a amené beaucoup d'assiettes françaises à l'époque. Ici, au restaurant, on travaillait le foie gras aux années 60, aux années 50, ici, il n'y en avait pas. Il a amené beaucoup d'assiettes de plats de Metz.
0: Rien à voir avec la ville de Metz, les mets.
1: Nous, on prépare une sole à l'orange excellente. Puis, le foie qu'on prépare maison, c'est une recette de l'époque. Tout le poisson qui est en sauce dans la carte, vous pouvez voir. On a aussi des médaillons de foie.
0: Médaillons de foie gras.
1: Médaillons de foie gras, c'est un guignol à la cuisine française qui continue à le préparer. C'est des plats excellents. Et en plus, le riz espagnol à la paella qu'on prépare ici en Catalogne avec de l'oignon. C'est très bon.
0: Je vous remercie beaucoup, Ramon. Gracias.
1: De rien.
0: Si. C'est magnifique. Avant de quitter l'hôtel Duran, j'ai pu consulter le livre d'or avec les signatures du sculpteur César. Le 4 août 1971, Jean Marais, James Mason, le 13 août 64. Ce n'était donc pas le tournage de Pandora, mais Mason était consultant pour le projet de théâtre-musée. Également Georges Guettari, l'acteur espagnol fétiche de Buñuel, Fernando Doré, Sidney Bechet, Charles Trenet, Maurice Chevalier. Et Dali a envoyé à l'hôtel une carte postale en 1952 à bord du paquebot America avant de traverser l'Atlantique.
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2: Terminons ce Suivez le guide dans la maison natale de Salvador Dali, à Figueras, avec Mariona Segurianes Bolanos.
3: Bienvenue à Figueras. Bienvenue à Figueras.
2: Gala, on peut dire qu'elle a bien géré l'œuvre de Salvador Dali, parce qu'ils sont devenus très riches, Salvador Dali et Gala.
4: Oui, mais le moment que Gala arrive à la vie de Salvador Dali, Salvador Dali n'est pas riche.
2: Ah, oui.
4: Il y a une éducation de son père qui lui permet de pouvoir voyager, pouvoir regarder de beaucoup de musées, mais il n'est pas son très riche. Hein? Et après, quand il y a la rupture avec la famille, Salvador Dali, il part de sa maison sans rien.
2: Sans rien.
4: Hein? Par exemple, les œuvres de Genèse, ils restent à la maison de Cadaqués ou la maison de Figueres. Ils ne peuvent pas prendre rien. Et après, ils gagnent de l'argent à les beaucoup d'expositions qu'ils font. Après, ils voyagent aux Estats Units. Ici, ils commencent Dalí, les marchandises de Dalí, avec les vêtements, avec les cravates. Et après, les premières relations avec Alfred Hitchcock, Walt Disney, etc.
2: Alfred Hitchcock Dali a réalisé les décors du rêve surréaliste de la maison du Dr Edwards avec Gregory Peck. Collaboration aussi avec Walt Disney pour le projet Destino. Et André Breton, quel était l'anagramme qu'a inventé Breton, donc le surréaliste, pour Dali à propos de l'argent?
4: A vida dollars, c'est la phrase qu'il prétend avec les noms.
2: A vida dollars, est-ce qu'on peut dire avide ou bien en français, avide de dollars ou cupide, enfin je ne sais pas comment on traduit ça, mais en tout cas, qui avait envie d'argent.
4: Exactement, la personne qui aime beaucoup l'argent, qui veut l'argent, qui l'aime beaucoup. Et ça, ici, il y a une chose curieuse, que Gala vient de la Russie et sa famille a été arruinée durant la révolution. Et ça, pour elle, c'est très important l'argent. C'est le symbole de la sécurité.
2: Et avoir des maisons, et notamment les maisons qu'on visite ici à Port-Ligat et le château de Poubelle. C'était... Donc il avait deux maisons dans la région ici finalement.
4: Port-Ligat, c'est une délicieuse faire la visite. Pour que là, vous trouverez l'atelier de Dali avec les pinceaux, avec tous les éléments de son environnement de tous les jours. Et après, Poubelle, c'est l'espace de Gala. C'est le château de Gala où elle trouve sa tranquillité, on est la voix des amants, tout ça.
2: Avec un prénom comme Gala, c'est une vie de gala et ils ont aimé quand même aussi une vie de luxe.
4: Oui.
2: De palace, enfin, etc. Ils ont vécu parfois à Paris, ils vivaient au Crillon.
4: Oui, une vie de luxe, mais aussi Gala, il y a un élément très réfléchi. Il y a un aspecte visionnaire de Gala aussi. Elle, par exemple, fait la lecture de les tarots.
2: Des tarots.
4: Il y a une façon beaucoup spéciale de Gala.
2: Est-ce qu'on continue à découvrir des choses sur Gala et Salvador Dali? On continue à apprendre?
4: Pour moi, Salvador Dali, c'est un personnage que tous les jours, il y a des éléments surprenants. Quand nous le pouvons lire, quand nous découvrirons une lettre avec un ami, avec un philosophe, avec un scientifique, nous réfléchissons que réalment Dalí, c'est un personnage du siècle XX.
2: Du XXe siècle.
4: Et il travaille les éléments de l'être humain. Nous parlons de la mort, de l'amour, de l'étamps.
2: Du temps.
4: Comme nous pouvons être éternels. C'est des éléments pour lui très importants.

0: Vous avez donné tous les renseignements, sauf un qui je voudrais vous demander. Vous n'avez pas localisé où c'est que les anges se trouvent, où c'est qu'ils résident, les êtres angéliques, où c'est qu'ils sont, les anges. Quel est leur lieu?
1: C'est vrai que parfois, moi je me souviens, quand je le voyais à la télévision française, il venait souvent sur les plateaux de télévision parce qu'il était souvent invité, parce qu'il faisait le spectacle finalement, Salvador Dali, et peut-être on le percevait juste parfois comme une personnalité excentrique, sans trop s'intéresser plus profondément à ce qu'était Dali, mais juste quelqu'un qui amusait finalement quand on l'invitait à la télévision.
2: Il construit, comment se dit, une masque.
1: Vraiment un personnage, un masque, oui.
2: Il construit tous les jours une masque. Une masque derrière une masque, une masque derrière la masque. Finalement, ça c'est très difficile de travailler avec ça. Hein? Mais par exemple, Andy Warhol, il apprend de la leçon de Salvador Dalí. Et ça, il veut dire beaucoup de choses.
1: C'est un personnage aussi, effectivement, Andy Warhol. Et peut-on dire que quand Gala est décédé, le masque est tombé? Et notamment, on voit qu'après le décès de Gala, Dalí a arrêté de se teindre la moustache, par exemple.
2: Oui, dans ce moment, et ce moment de beaucoup de tristesse, parce que Gala, c'est la personne qui lui donne de sécurité pour avancer. Quand Gala il est mort, pour Dalí, c'est un élément beaucoup difficile.
1: Même s'il y avait une autre muse qui était arrivée aussi, c'était Amanda Dalí.
2: Si, mais ce n'est pas le même.
1: Hein? Pas pareil.
2: Ne c'est pas pareil. Gala demande à Amanda Dalí qui protège, s'il vous plaît, quand elle part.
1: Que Amanda Dalí protège Dalí. Ce que faisait Gala, parce qu'elle protégeait Dalí.
2: C'est Gala qui elle décide que doit être Amanda Dalí qui doit protéger Dalí. Elle le demande à Amanda Dalí qu'il fasse ça. Mais ce n'est pas égal, ça, c'est très compliqué.
1: C'est vrai que si Amanda Dalí a été connue, c'est grâce à Dalí. Hein?
2: Exactement. Non, mais Gala, elle laisse que cette relation fonctionne parce qu'elle sait qu'un moment ou autre, elle doit mourir. Et aussi, décide que c'est Amanda Dalí qui devait protéger Dalí.

0: Combien de visiteurs peuvent découvrir la maison natale de Salvador Dali par jour? Parce que c'est des petits groupes, hein. On n'est pas du tout sur la même échelle que le théâtre-musée qui est à quelques centaines de mètres, très proche, à 2 minutes d'ici. Il y a foule, hein, au théâtre-musée tous les jours, plus d'un million de visiteurs par an. On ne peut pas accueillir 1 million de visiteurs par an à la maison natale de Salvador Dali. On pourrait dire ça finalement, on est dans l'intimité de Salvador Dali, donc c'est une visite intime.
1: La maison natale de Salvador Dali, ça c'est une visite très intime, parce que les groupes ils sont réduits de 8 personnes, mais ça permet de faire ce voyage mental pour la vie et ses pensements.
0: Et ses pensées.
1: Et ça, c'est un élément très important pour découvrir la vie de Salvador Dalí et tous ses éléments. Et c'est pour ça que les quantités de visitants de la maison natale Dalí en comparaison de la Terre au Musée Dalí, ne sais pas comparer, mais nous sommes très contents de les résultats de la visite perquè toutes les personnes, ils parlent de la qualité de la visite, que c'est extraordinaire. Et ça, c'est une expérience qu'il va accompagner de les œuvres qu'il y a à l'entrée de la maison, et tous les jours, il y a des œuvres originales de Salvador Dalí. Dans ce moment, nous avons des dessins de Salvador Dalí, de sa jeunesse, par exemple, un dessin sur les fêtes de Figueres, del 1923.

0: Alors ça me fait penser, je ne l'ai pas visité, mais c'est un peu dans le même esprit que la visite, même si ce n'est pas immersif, je suppose de la même manière, la visite de la maison de Serge Gainsbourg, rue de Verneuil à Paris, qui est aussi réservée à des petits groupes et une visite intime. Et c'est intéressant de faire le lien parce qu'ils se sont rencontrés. Il y a eu une amitié entre Serge Gainsbourg et Salvador Dali. Et notamment Gainsbourg, alors on a appris ça grâce à une rencontre à Barcelone, que finalement c'est à Dali que Gainsbourg doit ce fameux « je t'aime, moi non plus ». Et à cette phrase de Dali, « Picasso est espagnol, moi aussi, Picasso est un génie, moi aussi, Picasso est communiste, moi non plus ».
1: Oui, oui. Avec la relation de Picasso, Dalí va visiter Picasso en 1926. La relació és bona, però Picasso i le laisse des argent perquè que Dalí el peut aller aux Estats Units. Et après, quand la position politique, idéologique, avec la guerre civile, il marque une relation de beaucoup de distance. Picasso, il décide de ne retourner pas à une Espagne franquiste. Et malheureusement, il ne pourra pas retourner. Et Dalí retournera en 1948. Ici, il s'introduirà dans l'ambiance política de l'Espanya de Franco. I això és un element diferent. La visita de la maison natal és una visita surtout per fer la introducció de la vida de Salvador Dalí. C'est per conèixer, per poder interpretar, és una introducció magnífica abans d'aller a voir le Théâtre Musée Dalí.
0: Après avoir passé autant d'heures, d'années, enfin, je ne sais pas ce que ça représente pour vous de travail, de recherche sur Salvador Dalí, est-ce que on peut dire que vous avez vous aussi finalement une espèce de relation d'intimité avec Salvador Dalí?
1: Avec Salvador Dalí et sa sœur.
0: Et sa sœur.
1: Et sa sœur.
0: Ah ben, la famille, alors.
1: Exactement, la famille, oui, oui. C'est important, toutes ces relations, pour comprendre Dalí. Parce que Dalí, quand il fait son œuvre, il explique tous les jours sa vie. Per exemple, quan ell transforma son père, le notaire, avec le personatge de le Guillaume Tell.
0: Guillaume Tell.
1: Et il se rit de son père, avec cette transformation, avec la technique de la méthode paranoïque critique.
0: Merci beaucoup, Marina. Merci.
1: Merci à vous pour la visite.
0: C'est la fin de ce troisième Suivez le Guide en Catalogne. Grand merci, on le dit en catalan, et c'est l'évolution de Mercès. Donc, grand merci, Mariona Segurianes Bolanos et Ramon Duran. Grand merci aussi, Roser Morato, pour le prêt de sa voix et pour la conduite auto au pays de Dalí. 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
2: Moltes gràcies i fins aviat. Merci beaucoup et à bientôt en Catalogne.
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0: 17h, je suis très heureux de vous retrouver. Vous êtes sur votre programme local jusqu'à 18h30. Mais oui, comme l'an passé, et à 17h, c'est l'heure de la rediffusion du magazine du week-end, magazine présenté par Jean-Pierre Benoît.
2: Bonjour, le magazine du week-end en ce samedi 5 septembre. C'est le premier magazine de l'année qui reprend. C'est un magazine de rentrée. Alors bien évidemment, on parlera de la foire de Chalon. On en a beaucoup parlé sur notre antenne. Tous les représentants des formations politiques sont venus sur la foire. Mais il y avait aussi bien sûr beaucoup les agriculteurs qui ont beaucoup de problèmes, de préoccupations. On en parlera avec Olivier Debon. On retrouvera également Mgr Éric de Moulin-Beaufort qui était hier, comme tous les vendredis, en alternance avec Mgr Véteux en direct avec nous. On retrouvera Lourdes avec Anne Kerr et Marie de retour de Lourdes. On retrouvera la sénatrice Else Joseph et puis Jean-Robert de Pasquale à propos d'un festival d'art sacré qui va démarrer d'ici quelques jours à Reims. Et puis on n'oublie pas bien sûr la foire de Sedan, elle va démarrer vendredi prochain, ce sera le 11 septembre, on aura l'occasion d'en reparler. La foire de Chalon, bien, il faut dire que les candidats aux présidentielles se sont tous succédés. Bruno Retailleau, Édouard Philippe, François Hollande, David Lisnard, Nicolas Dupont-Aignan et Franck Leroy, les leaders locaux. Enfin, on ne peut pas les citer tous tellement ils étaient nombreux. Et nous-mêmes, nous n'allons pas les diffuser tous. On va en entendre quelques-uns. On va essayer bien sûr d'équilibrer en fonction des orientations des uns et des autres. Et bien entendu, l'inauguration... Je vous propose de l'écouter, ça dure 15 secondes, c'est Catherine Vautrin, la ministre des Armées, qui a inauguré, c'était il y a 8 jours, la foire de Chalon, dans un état d'esprit qui n'est pas forcément celui de la ministre de l'Armée, mais celle qui habite Reims. Catherine Vautrin, votre présence à Chalon, c'est le retour aux sources, vous baignez comme un poisson dans l'eau dans cette foire.
3: Ah bah c'est une foire que je connais depuis toujours, à laquelle je suis extrêmement attachée, j'y retrouve de nombreux visages qui sont autant de moments partagés au service de notre territoire.
2: Merci en tout cas, merci puis beaucoup. Bientôt sur RCF, comme il y a 30 ans, avec comme toujours. Merci. Merci Catherine. Voilà, c'était Catherine Vautrin. Autre témoignage, celui de David Lisnard de Nouvelle Énergie, qui était sur la foire de Chalon. David Lisnard, vous voilà ici à Chalon en Champagne. On sent qu'il s'est passé un petit déclic à Cannes il y a quelques jours, quand vous avez relancé cette campagne qui commence à devenir un petit peu amorphe. Et peut-être que c'est à votre entrée en campagne qui peut peut-être apporter un nouveau souffle.
4: Je ne suis pas très objectif pour vous répondre, mais en tout cas je le souhaite. Et ce que je souhaite surtout, c'est que la France du pays réel, qui est faite de plein de gens bien, qui bossent, qui savent très bien que pour s'en sortir, il faut de la prospérité. Pour de la prospérité, il faut de la compétitivité économique, il faut travailler, il faut investir. Eh bien, il est temps peut-être que cette France-là, elle gagne. Voilà, elle gagne. Et c'est ce que je vais essayer de faire, c'est de faire gagner la France qui est de ceux qui veulent s'en sortir, la France de ceux qui bossent, de ceux qui investissent, qui prennent des risques, qui ont du bon sens, qui sont dans la vie, quoi.
2: Souvent, David Lisnard, on entend parler de petites mesures, point par point, sur les dossiers. Est-ce qu'on n'attend pas aujourd'hui quelqu'un qui parle de vision, avec des objectifs plus larges? On ne demande pas des conseils de Premier ministre. On le voit avec l'engouement sur le film sur De Gaulle. Des gens qui veulent quelqu'un qui prenne le bâton en route.
4: Ce qui est sûr, c'est qu'on n'a pas besoin de choisir le moins mauvais gestionnaire du déclin, quoi. L'enjeu, il n'est pas là. L'enjeu, il est de construire la France des prochaines décennies face à la Chine, face aux États-Unis, de maîtriser la robotique, de savoir entretenir le rapport au terroir, d'être dans la transmission des principes et des valeurs. Et ce qui caractérise la gouvernance de la France depuis 30 ans, c'est que non seulement il n'y avait pas de vision, vous avez raison, mais il n'y avait pas non plus de sens de l'exécution. C'est-à-dire qu'il faut concilier la vision, le cap, et l'exécution des choses. Et comprendre que diriger l'État, c'est pas faire du théâtre et des séquences de com successives.
2: Autre témoignage également, celui de Nicolas Dupont-Aignan, qui était à travers les stands. Il était au micro de RCF Reims-Ardennes. Nicolas Dupont-Aignan, vous êtes ici à Chalon-Champagne.
5: Oui.
2: On entend beaucoup de responsables politiques venir pour la présidentielle.
5: Oui.
2: Et ils annoncent toujours des catalogues. Est-ce que vous ne croyez pas qu'aujourd'hui, et vous en êtes aussi l'illustration, on attend du politique qu'il ait une vraie vision? On voit le succès du film de Gaulle,
5: et
2: d'ailleurs.
5: Bien, vous me comblez, parce que je serai le seul candidat à proposer de rendre à la France son indépendance. Je veux dire quoi ? je serai le seul candidat à proposer un référendum sur la sortie de l'Union européenne et la reconstruction d'une Europe des nations libres qui
6: coopère. Vous n'êtes pas anti-européen.
5: Je suis totalement hostile à l'Union européenne et totalement favorable à la coopération européenne de nations libres. On a une Europe qui a bien marché quand c'était De Gaulle, Adenauer. Chacun avait sa frontière, sa monnaie, son budget, ses lois. Et on n'a jamais autant été réconciliés. Ça prouve quoi ? Ça prouve qu'il faut d'abord être chez soi à traiter ses affaires et travailler avec les autres. C'est quand on est libre qu'on peut coopérer. Et c'est le projet que je vais proposer aux Français. Reprendre notre liberté pour régler nos affaires intérieures et pour bien travailler avec nos voisins.
6: Dans les débats politiques en général, dans les émissions des médias traditionnels, il y a un plan qui est établi avec des catalogues. Que pensez-vous de la retraite de
5: Mais personne de ne peut l'appliquer.
6: Vous arriverez à faire passer votre message de vision?
5: Je vais essayer. D'ailleurs, vous remarquerez qu'ils ne m'ont pas invité au débat du MEDEF, puisque j'aurais été le seul à leur dire « c'est une grande mascarade ». Vous avez Madame van der Leyen qui est venue ce matin et qui est votre patronne. Moi, je ne veux pas élire un gouverneur d'une colonie. Je veux qu'on élise un président de la République d'un pays souverain et libre. Ça sera la question fondamentale. Et je serai le porte-parole des 55% de Français qui avaient voté non en 2005 et qui ont été bafoués.
2: Après Nicolas Dupont-Aignan, je vous propose de retrouver le maire de Reims, Arnaud Robinet, qui est bien sûr venu en tant que maire de Reims et président du Grand Reims, mais qui apprécie beaucoup cet esprit foire. Arnaud Robinet, au micro d'Alexis Claudrette.
7: C'est vrai que c'est une édition de la foire spéciale à plusieurs titres. C'est déjà le 90e anniversaire, la 80e édition de la foire de Châlons, qui plus est à quelques mois d'une échéance majeure pour notre pays, l'élection présidentielle, donc avec de nombreuses visites de candidats ou candidates à la présidentielle. Mais ce qui est important, c'est véritablement l'ambiance que l'on peut y ressentir. Malgré les difficultés, malgré la situation et l'instabilité géopolitique internationale, on voit cette envie des acteurs locaux de travailler ensemble, main dans la main, dans différents projets. C'est ce que nous mettons ici en avant sur le stand de la ville de Reims et du Grand Reims. Là, il y a quelques instants, autour de la transition énergétique, avec le réseau de chaleur ou les réseaux de chaleur sur le territoire rémois. Et nous l'avons fait ce matin avec la région Grand Est en termes d'innovation, avec la charte d'innovation de Reims et du Grand Reims. C'est aussi des échanges avec le monde agricole, le monde viticole. Donc voilà, et on sent vraiment qu'il y a vraiment cette envie de se retrousser les manches et d'aller de l'avant. On sent une véritable énergie sur cette foire et ça, c'est intéressant. On parle des réseaux de chaleur. Ça rouspète, c'est normal, parce que qui dit réseau de chaleur, tuyau, donc il faut percer la voirie et donc ça amène des travaux. Oui, ça va durer quelques mois, bien sûr que c'est, je dirais, gênant dans notre quotidien pendant un minimum de temps. Mais derrière, c'est de l'investissement, c'est pourquoi ? C'est pour garantir cette transition énergétique, c'est pour que nos concitoyens, justement, ne subissent pas les fluctuations du prix du gaz et des énergies fossiles. C'est la question de la protection de la planète, donc ce sont des investissements pour le futur. Donc oui, c'est important de communiquer dessus et d'en faire de la pédagogie.
2: Parmi les élus du passé, mais qui veulent aussi peut-être se représenter, il y a bien entendu l'ancien président de la République, François Hollande. Il était à la foire de Châlons, au micro d'Alexis Claudrette.
8: C'était le rendez-vous que j'avais avec la foire depuis 15 ans. Donc si je n'y étais pas venu, j'aurais manqué. En tout cas, on me l'aurait fait comprendre. Et venir, ça fait partie de cette habitude, belle habitude d'ailleurs, de rencontrer tous les exposants, rencontrer les professionnels, rencontrer aussi la population, donc c'était ma place. Il y a ceux qui partagent mes valeurs et qui viennent par amitié, puis d'autres qui viennent pour essayer de savoir ce que je propose et ce que la France peut attendre de l'élection présidentielle, peut craindre aussi. Et donc de comprendre les enjeux, de voir quelles peuvent être les propositions, pas simplement des mesures. C'est plus autant des mesures là, il faut savoir ce qu'on porte comme vision et comme projet pour la France. Et bien c'est ça qu'ils viennent rechercher.
9: Et justement, après ne pas vous être représenté en 2017, vous avez eu 10 ans pour réfléchir, pour vous relancer aussi en politique, etc. avec ce rôle de député. Désormais, Monsieur le Président, quelle est votre vision aujourd'hui pour la France en 2027?
8: Le monde tel qu'il est n'a plus rien à voir avec celui que j'ai pu connaître. C'est un monde beaucoup plus dur, beaucoup plus dangereux, qui nous menace même militairement pour la Russie, économiquement pour la Chine, et puis politiquement avec Trump. Et puis c'est une France qui est beaucoup plus divisée, avec une discorde, avec des extrêmes qui se sont installés. Et donc moi, mon projet, c'est d'unir la France pour qu'elle soit plus forte, pour qu'elle porte les grands projets qui sont ceux de la jeunesse, donc de l'éducation, mais aussi de la transition écologique, énergétique, et puis les investissements de demain. Il faut une France forte qui doit régler son problème de dette aussi, dette climatique d'un côté, ça prendra des années, et dette financière parce qu'elle nous étrangle. Et tous ceux qui promettent des dépenses supplémentaires ou des baisses d'impôts, il faut les regarder avec beaucoup de circonspection pour ne pas dire davantage, parce que on ne sait pas ce qui sera au rendez-vous de 2027. En 2027, il va falloir faire tous un effort, pas simplement pour nous mettre à l'équilibre, si je puis dire, de nos comptes, mais pour nous mettre justement en capacité de faire avancer la France pour la rendre plus forte. Il y a des autoritaires, là, vous les reconnaîtrez sans peine, Trump ou Poutine, qui attendent que la France bascule. Ben, elle ne doit pas basculer.
2: François Hollande, au micro d'Alexis Claudresse, mais aussi Franck Leroy, le président du Grand Est.
10: Ce qui nous anime, c'est l'égalité des chances. Il y a des familles qui ont des moyens et des familles qui ont moins de moyens. Et quand on aide les familles en mettant à disposition de tous les jeunes un ordinateur, quand on aide les familles en permettant l'accès à des internats à 1 euro par mois, c'est ouvert à tous les jeunes du Grand Est. Quand on aide les familles en prenant en charge 93% des coûts de transport, on aide en réalité le pouvoir d'achat des Françaises et des Français. Et dans notre région, ça a du sens parce que on a des familles qui vivent éloignées des lycées et en prenant en charge des frais de transport, on les aide. On a des familles qui ne seraient pas capables d'offrir un ordinateur à leur enfant pour ses études et là, on vient compenser évidemment une situation qui naturellement serait injuste et on donne quelque part à travers cette politique plus de chances de réussite à nos jeunes. Et ça, c'est vraiment une priorité.
2: Voilà, on pourrait interroger et écouter Marine Tondelier, également Édouard Philippe, Bruno Retailleau. On ne va pas les écouter tous, on y passerait tout notre magazine. Mais je vous propose d'entendre un témoignage un peu particulier. C'est celui de Monseigneur Éric de Moulin-Beaufort. C'était à l'issue de la messe sur la foire avec Monseigneur Javary. Monseigneur Éric de Moulin-Beaufort.
11: Monseigneur, comment avez-vous vécu cet événement ici à la foire de Chalon ?
12: Eh bien, comme chaque année, avec un grand bonheur, je dois dire, hein, c'est très réjouissant de retrouver des gens que je commence à connaître maintenant, et puis d'en découvrir de nouveaux, de voir cette année une forte présence des confréries, puis d'être au cœur de la foire de Chalon, qui est un événement tellement important dans notre région, bah, qui est la messe, et qui est la présence aussi d'un stand de nos deux diocèses de Chalon et de Reims, montre que pour l'Église, cet événement est aussi un moment important.
11: C'est la rentrée, Monseigneur. La rentrée, vous l'avez vécue avec le conseil de l'archevêque, le conseil épiscopal à Saint-Valfroid. Vous allez y retourner aussi avec les prêtres et les diacres bientôt.
12: Voilà, donc c'est la rentrée comme tous les métiers, je dirais, chacun reprend un peu. Et c'est l'occasion de réfléchir un peu au sens de ce que nous faisons, à la finalité de notre engagement. Donc c'est vrai pour nous prêtres et pour toutes nos réalités ecclésiales. Mais ici à la foire de Chalon, on le voit, c'est vrai aussi pour tous les métiers possibles et imaginables autour de l'agriculture et de l'artisanat.
2: Voilà, Monseigneur Éric de Moulin-Beaufort qu'on va retrouver dans une poignée de minutes dans Parole d'évêque, comme tous les samedis dans ce magazine. Mais un témoignage intéressant, c'est celui d'Olivier Debohan, qui est le président de Cristal Union. Il témoigne sur la foire de sa passion pour l'agriculture, mais aussi sur ce sujet délicat qu'est le monde agricole aujourd'hui.
11: Olivier Debohan, ici à la foire de Chalon, vous venez de rencontrer Bruno Retailleau, oui. Vous rencontrez les candidats aux élections présidentielles qui vont venir. Il faut dire que vous lancez un appel pour le monde agricole qui connaît des difficultés, en particulier avec la canicule, avec les problèmes de l'eau. Quel est votre sentiment ? Quelle est votre analyse ?
13: On profite du lancement de la campagne pour passer nos messages, mais beaucoup de candidats viennent sur la foire parce qu'elle est de notoriété nationale, voire au-delà. Donc on a cette chance de pouvoir passer des messages directs et les candidats sont relativement disponibles, vous avez vu. Il a quand même passé 10 minutes avec nous pour discuter. On va droit au but, on va droit dans les choses. Donc moi je lui ai passé deux messages essentiels. C'est un, nous donner les moyens de production pour pérenniser nos outils industriels. Nos outils industriels génèrent des emplois. Un emploi chez Cristal Union génère 13 emplois indirects autour. Donc ça, il était surpris par le chiffre. Et puis la deuxième, c'est de dire que ces moyens de production, ils passent par nous donner les moyens de les protéger nos cultures et les moyens d'irriguer nos cultures. Donc l'eau et les moyens de production. Et puis après, sur la partie industrielle, c'est aussi de dire, facilitez-nous la vie par les schémas, les normes qui sont au-delà de ce que pratiquent nos voisins européens. Et donc, qu'on nous simplifie un peu plus la vie, et puis avec un peu moins de normes, et puis surtout, également, une durée des dossiers d'instruction qui se raccourcissent significativement de manière à gagner du temps.
11: Quand on voit, Olivier Debohan, le problème de la canicule, oui. Il se pose en 2026, mais il va se poser en 2027, 2028 et les années qui viennent. Donc, l'année prochaine, il ne faut pas recommencer, c'est un peu comme les incendies avec les canadaires. On est surpris, tiens, les agriculteurs n'ont pas d'eau.
13: Oui, alors je serais pas aussi catégorique que vous, parce que les années passent et se ressemblent jamais. On sent une tendance quand même vers des années plus sèches ou des événements climatiques plus marqués, on va dire. Donc moins réguliers dans le temps. Et donc les agriculteurs, on voit l'importance qu'ils jouent. Quand vous voyez les incendies de Gironde, nous-mêmes Cristal Union, on a envoyé une tonne de sucre à Bordeaux pour soutenir les gens qui avaient été déplacés, plus tous les bénévoles, plus tous les pompiers. En 24 heures, on a envoyé une tonne de sucre en bûchette. Voilà, donc ça montre bien la dynamique qu'on a, mais ça montre aussi tout l'intérêt qu'on a à avoir sur nos territoires des agriculteurs avec leur production et les usines qui vont avec pour transformer les produits dont on est l'exemple type. Et donc derrière ça, j'ai montré aussi tous les efforts qui ont été faits par Cristal Union en termes d'eau, puisque aujourd'hui, toutes nos sucreries sont autonomes en eau et que nos distilleries le seront dès 2030. Il y a différents articles qui sont parus pendant l'été qui montrent qu'on fait partie des cavaliers, on est plutôt en tête de l'action menée, et donc aujourd'hui, on devient un référent en la matière.
11: Quand on parle de Cristal Union, on ne se limite pas à la Champagne-Ardenne. C'est national, c'est international. Dans ce contexte compliqué de la vie internationale, est-ce que Cristal Union arrive toujours à tirer des épingles du jeu conséquemment à une concurrence assez extrême ?
13: En fait, le sujet, c'est... En tant qu'entreprise, on a toujours une capacité d'adaptation. Et donc, Cristal Union est toujours en mesure de s'adapter à la situation qui nous entoure.
11: Vous êtes dans la tradition de votre père, Jacques Debon.
13: On peut dire ça. Il était plus dans la céréale, mais il avait les mêmes convictions coopératives que moi.
11: On a parlé de l'eau, mais la betterave est aux premières loges en matière de besoin d'eau.
13: Tout à fait. On le voit par le temps et l'été qu'on est en train de passer. On manque sérieusement d'une pluviométrie généreuse. Et comme la betterave est une plante composée à 80% d'eau, s'il pleut pas, ça devient compliqué. Et donc derrière, il y a X conséquences. C'est une moindre production de sucre, moindre production d'alcool, d'éthanol, moindre production de pulpe pour l'alimentation animale. Et donc tout ça a des conséquences, y compris sur, quand je vous dis qu'un emploi égale 13 emplois indirects, ça veut dire que les 12 emplois indirects autour de nos emplois vont aussi souffrir de ce que la filière souffre.
11: Même Bruno Retailleau était surpris du chiffre.
13: Ah oui, oui, tout à fait. Très surpris du 1 égale 13, il n'en revenait pas. Et c'est pas un chiffre qu'on tombe du ciel. On l'a fait faire par un cabinet, Utopie. C'est une étude sérieusement menée et qui permet d'ouvrir les yeux à tous nos élus sur l'impact que l'on a dans les territoires en milieu rural.
11: Merci Olivier Debohan, Cristal Union. Et puis, bonne route. On n'a pas de doute sur ce qui va se passer.
13: Et si je peux me permettre, je vous demande à tous vos auditeurs d'aller mettre un cierge pour qu'il pleuve.
11: Ah ben, ça va être fait. Merci.

0: Voilà, c'était Vivaldi qui nous accompagnait ce matin. On retrouve tout de suite Monseigneur Éric de Moulin-Beaufort qui était en direct avec nous hier matin. Monseigneur Éric de Moulin-Beaufort, bonjour.
1: Bonjour Jean-Pierre, bonjour à tous et bonjour à tous.
0: Nous sommes vendredi, mais pas n'importe quel vendredi, c'est le 1er de septembre, c'est la rentrée pour vous sur RCF. Alors comment se passe cette rentrée? On vous avait déjà interrogé, rentrée avec les prêtres, rentrée avec le conseil de l'archevêque.
1: Mais d'abord donc c'est la rentrée pour tout le monde, pour les écoliers, les collégiens, les lycéens, les universitaires, mais pour beaucoup de gens aussi dans leur métier. Je suis heureux de saluer tout le monde et puis c'est la rentrée pour moi sur RCF et je suis heureux d'être là ce matin avec vous, Jean-Pierre.
0: À Saint-Valfroid, vous en venez avec une quarantaine de prêtres du diocèse. Vous vous êtes retrouvés pendant quelques jours, presque 8 jours.
1: Ah non, pendant 3 jours.
0: Trois jours.
1: On travaille quand même, donc il n'y a pas que ça. On ne peut pas être tout le temps en réunion. Oui, chaque année, depuis quelques années, nous avons cette habitude de nous réunir tous les prêtres du diocèse pendant 3 jours. Nous avons réfléchi à ce que c'est que la mission qui nous est confié à ce que c'est que présider une assemblée pour essayer de donner plus de contenu intérieur à tout ce que nous faisons. Nous avons aussi visité à Sedan une entreprise, AFS, une fonderie. C'était une visite très, très intéressante, très passionnante, aussi bien par la qualité de la production qui est faite. C'est toujours fascinant de voir une coulée de métal en fusion dans un moule. Une entreprise qui fabrique des rouleaux de lamineur pour l'acier. Donc ça, c'était très impressionnant. Et puis, c'est une grande aventure humaine et industrielle, commerciale, sociale. Parce que, il faut résister, il faut trouver sa place dans un monde très, très concurrentiel. Donc ça, c'était vraiment très intéressant. Ça ouvre l'esprit à nous autres prêtres, et puis ça nous permet de comprendre aussi un peu ce que vivent les uns et les autres dans les entreprises, dans la vie économique et sociale de notre pays.
0: Monseigneur, on peut y revenir. Lourdes, pour nos auditeurs, parfois c'est fait il y a 15 jours, mais on en sort quand même, puisque c'est la rentrée, c'est le moment de l'évoquer.
1: Tout à fait, nous avons eu un beau pèlerinage, alors chaque année je dis ça, nous avons eu un beau pèlerinage à Lourdes, et de fait chaque année c'est un beau pèlerinage, qui s'est terminé le 22-23 août. Le thème de cette année, c'est le thème des sanctuaires, était « Je vous salue, comblé de grâce », on reprend le « Je vous salue Marie », et surtout le mystère de l'Annonciation. Et pour ma part, ce qui m'a beaucoup porté dans cette formule de l'ange « Je vous salue Marie, comblé de grâce », nous pouvons nous regarder les uns les autres comme comblés de grâce, savoir que, comme baptisés, confirmés, nous sommes comblés de grâce, et invités à regarder les autres aussi comme comblés de grâce aujourd'hui, ou bien virtuellement en puissance, parce que c'est ce que Dieu veut nous donner. Donc je trouve que ça éclaire beaucoup justement cette rentrée, le regard que nous pouvons porter les uns sur les autres. Et il me paraît important et salutaire que nous regardions tous comme des porteurs de grâce de la part de Dieu.
0: Justement, on évoque Lourdes, donc on peut aussi évoquer la venue du pape Léon XIV en France, à Paris, à Lourdes, à Metz. On a des chiffres de participation déjà de notre diocèse?
1: Oui, en tout cas, on sait qu'il y a 340 jeunes qui étaient inscrits hier, les inscriptions se terminant hier soir, alors c'est un chiffre hier à midi, mettons, et pour la veille du vendredi soir, et puis nous savons que la maîtrise de Notre-Dame accompagnera la chanteuse Monroux, et qu'il y a aussi des solistes de la cathédrale qui chanteront à Lourdes, donc notre maîtrise est bien, bien présente et bien représentée. Et puis il y a 23 bus du diocèse qui sont pleins déjà, et c'est très pour la messe du samedi, et ça c'est tout ça est très, très réjouissant. Je pense que ce voyage du pape va donner un élan à notre rentrée, que nous attendons là.
0: Oui, cette venue du pape est très attendue. On en parle beaucoup, un peu partout, dans les médias. Ça peut avoir une importance, j'allais dire, d'une présence chrétienne, catholique, dans la société française.
1: Oui, puis au-delà de cela, je pense que la voix du pape se fait entendre très, très au-delà. J'espère que, vu la densité, la qualité des textes que le pape a donné, aussi bien en Afrique, dans son premier voyage, qu'en Espagne, ou à Monaco même, je pense que la voix du pape se fera entendre au-delà des frontières strictes du monde catholique. Et par certains côtés, c'est un service rendu à toute notre société que ce voyage, dans une année qui va être assez décisive. Je pense que nous avons tous intérêt à écouter ce que le pape va nous dire, et ça sera sûrement un encouragement à vivre ce qui caractérise notre pays, mais pour que nous le vivions mieux et plus profondément.
0: Évidemment, il y a l'agenda, j'allais dire quotidien, du diocèse. On peut évoquer aussi la foire de Châlons. On en a parlé un peu sur notre antenne. Vous y étiez.
1: J'ai eu la chance dimanche dernier là de présider la messe avec Monseigneur Javary, et puis de me promener un petit peu à l'intérieur de la foire, de bénir le stand des confréries. La foire de Châlons, je suis bien conscient que c'est un moment très important pour la région. Il y a bientôt la foire de Sedan aussi qui va s'ouvrir notamment pour les éleveurs. Des Ardennes
0: et vendredi prochain
1: et d'au-delà, puisque cette année c'est une année consacrée au Charolais. C'est pas vraiment dans notre région. Voilà, après un été qui était difficile, éprouvant pour les agriculteurs, avec quand même beaucoup de motifs d'inquiétude, même si les résultats sont inégaux, donc certains s'en tirent mieux que d'autres. Je pense que la solidarité entre les agriculteurs va de nouveau être sollicitée. Et on a entendu tout à l'heure dans le journal les attentes des agriculteurs à l'égard du plan gouvernemental. Mais dans notre situation budgétaire très contrainte, ce plan, il se fera au détriment d'autres choses. Et voilà, les avantages politiques sont difficiles à rendre. Et cela crée, on s'en rend compte, de la tension dans notre pays. Donc il faut que nous trouvions les moyens d'une politique plus raisonnable qui nous permette d'avoir aussi des budgets plus faciles et ne pas vivre uniquement dans la dette.
0: Il faut dire aussi que vous allez ce week-end aller dans les endroits qui sont peut-être un peu moins connus de nos auditeurs, par exemple Denis à côté de Sedan, je crois.
1: Denis célèbre les 60 ans de la reconstruction de son église, donc je suis content de m'y joindre. Il y a beaucoup d'églises qui ont été reconstruites après les différentes guerres, donc 80 ans, 60 ans, selon le moment où ça a été fait, 100 ans. Donc je suis effectivement heureux d'aller dans ce village et de manifester aussi ma gratitude à l'égard des municipalités qui entretiennent les églises. Elles sont affectées au culte, donc elles doivent servir avant tout au culte catholique, mais elles sont à la charge des communes. Et puis elles sont un signe pour tout le monde. En tout cas, il faudrait qu'elles soient un signe pour tout le monde, que notre destinée humaine n'est pas simplement dans la consommation et le loisir, mais qu'elle nous ouvre aussi à l'espérance d'une communion entre nous qui pourra durer éternellement.
0: Et puis je crois que vous passez par Signy-l'Abbaye également le dimanche, que vous allez aussi peut-être participer, alors je ne sais pas, je vous prends un peu peut-être au dépourvu, sur un festival d'art sacré qui va démarrer à partir du 13 septembre, Église Sainte-Geneviève, Saint-Jacques, cathédrale, avec des expositions, des sculptures, des peintures. C'est une présence aussi de l'art sacré dans le monde de la culture en général.
1: Alors tout à fait, donc à Signy-l'Abbaye, ce dimanche, il y a des journées cisterciennes consacrées à Marie-Thérèse Noblet, et je sais que le père Ayet et le père Ludinard y participeront et développeront quelque chose sur cette figure intéressante de notre diocèse. Donc j'espère qu'on va pouvoir ouvrir un jour une cause de béatification. Et puis effectivement, un festival d'art sacré est organisé à Reims à l'initiative de quelques diocésains. Ça a déjà existé un petit peu, et je me réjouis qu'on puisse reprendre. La foi s'exprime à travers l'art, et en même temps, notre regard de foi nous permet de voir aussi une dimension plus ample et plus profonde dans un certain nombre d'œuvres d'art qui n'ont pas nécessairement une qualité sacrée, qui n'ont pas été faites, qui n'ont pas une thématique religieuse par exemple, mais qui par leur profondeur, leur qualité, évoquent quelque chose de notre destinée spirituelle.
0: Merci, Monseigneur Éric de Moulin-Beaufort, d'avoir fait votre rentrée toujours en direct de bonne heure sur RCF. Merci de faire le déplacement. À très très bientôt sur l'antenne.
1: Merci Jean-Pierre, et bonne journée, bonne rentrée à tous et à toutes. À bientôt.
0: Au revoir.

0: Et à Lourdes, on peut dire, Anne, vous êtes la responsable diocésaine de ce pèlerinage. Il y avait 540 diocésains. Parmi eux, il y avait de nombreuses personnes qu'on dit accompagnées. Et il y avait ce qu'on appelle l'hospitalité. Alors, c'est quoi l'hospitalité, Anne Kerr?
1: Alors, l'hospitalité, en fait, c'est une association diocésaine qui accompagne les personnes désireuses d'aller à Lourdes et les personnes fragiles. Donc, fragiles de par un manque de mobilité, d'un handicap, une maladie. Et donc, sur le diocèse, nous sommes une association de 200 hospitaliers. Et cette année, nous étions 155, dont 25 jeunes.
0: 25 jeunes.
1: De 15-17 ans et une vingtaine de jeunes de moins de 25 ans, dont Marie, qui est là. Et qui ont accompagné toutes ces personnes.
0: On va revenir sur l'hospitalité. Marie, c'est pas la première fois que vous allez à Lourdes.
2: Non, c'est la troisième fois que je faisais Lourdes avec l'hospitalité et la sixième fois que j'allais à Lourdes.
0: Alors vous êtes étudiante, c'est le moment de la rentrée, pas forcément universitaire. Vous êtes étudiante où? Dans quelle...
2: Donc je suis étudiante à la fac de lettres, à Croix-Rouge, à Reims.
0: Vous êtes allée à Lourdes plusieurs fois?
2: Oui, je suis allée à Lourdes plusieurs fois, effectivement. C'était mon troisième pèlerinage en tant qu'hospitalière. Donc c'est une expérience que j'aime tellement que j'ai besoin d'y retourner chaque année.
0: Alors on va y revenir bien sûr parce que ce sont des témoignages personnels. Mais je sais qu'il y a beaucoup d'auditeurs qui écoutent RCF et qui sont des familiers de Lourdes, qui aiment bien Lourdes. On a même parmi nos personnes d'accueil des gens qui vont régulièrement à Lourdes depuis des années. Alors vous-même, Anne, en tant que responsable, vous nous avez rappelé ce qu'était l'hospitalité. Mais au-delà de ce qu'est le fonctionnement de l'hospitalité, c'est d'abord offrir du temps. Et du temps qui doit être intense, parce que vous vivez des moments intenses avec les personnes que vous accompagnez.
1: C'est un temps effectivement dédié au vivre ensemble, parce qu'un pèlerinage, on vit ensemble, on vit une ambiance fraternelle, on vit une ambiance chaleureuse. C'est vraiment un lieu de charité et d'amour où les personnes, quelles qu'elles soient, quel que soit leur âge, quelle que soit leur origine, se parlent, prennent du temps pour s'écouter, pour se parler, échanger et prier ensemble.
0: Donc, tout le monde est au même niveau. On a
1: tout
0: l'impression
1: le monde est au même niveau.
0: On ne sait pas qui est qui fait quoi, les âges sont mélangés. Et vous avez ce même ressenti, Marie, vous-même?
2: Bah oui, effectivement, j'ai ce ressenti-là parce que en tant que jeune hospitalière, on pourrait penser qu'on a peut-être moins de confiance de la part de l'équipe et finalement, c'est absolument pas le cas. Bon, évidemment, on est guidé quand on est nouveau, mais on a une réelle importance tout autant que les autres et on est vraiment sur un pied d'égalité avec tout le monde.
0: Quel a été votre rôle et votre mission au cours de ce pèlerinage? Quelle rencontre avez-vous faite?
2: J'étais affectée au service restauration. J'ai toujours été dans ce service-là. Donc notre but, c'est de servir les pèlerins accompagnés, de faire attention au régime de chacun, parfois même de donner à manger à certaines personnes qui ont besoin d'aide. Donc j'aime beaucoup ce service-là parce qu'on y découvre un peu tout le monde. On est vraiment dans un rush où tout est rapide, il faut être très réactif, mais ça passe surtout très vite et c'est vraiment très intéressant.
0: Le rush, c'est la rapidité.
2: Voilà.
0: Et pourtant, vous prenez du temps et vous avez peut-être des témoignages à nous apporter de personnes que vous avez rencontrées de façon plus intense, qui ne parlaient pas forcément, qui ne s'exprimaient pas forcément. Est-ce que vous avez un exemple à nous donner?
2: Ben, effectivement, c'est vrai que cette année, j'ai pu vivre ce service d'une manière un petit peu différente. Bon, d'abord, j'avais trouvé mes marques un petit peu plus facilement que d'habitude. Mais c'est surtout le fait que j'étais pas dans le rush donc cette année parce qu'on m'avait demandé de m'occuper de Fabrice qui est un pèlerin accompagné qui a besoin d'assistance tout au long du repas. Donc avec lui, on peut pas vraiment discuter parce que il communique mais avec uniquement du non-verbal. Il communique avec les yeux, avec les expressions faciales. Donc j'étais très heureuse qu'on me demande et qu'on me fasse confiance, mais j'imaginais pas le bonheur que ça allait m'apporter. On a énormément ri tous les deux. En fait, quand j'arrivais au restaurant, je me mettais directement dans ma bulle avec lui et avec les personnes qui étaient assises à sa table. Et c'était juste une demi-heure de joie et de rire. Donc j'ai pu découvrir à quel point c'était gratifiant d'apprendre.
0: Anne Kerr, voilà. Les cadets de l'hospitalité et puis les jeunes étudiants qui sont là, ils ont un accompagnement d'une personne souvent en particulier. C'est-à-dire que globalement, ils encouragent tout le monde, mais ils accompagnent plutôt une ou deux personnes. C'est
1: non,
0: pas du tout
1: pas,
0: comme ça.
1: Il n'y a pas de service dédié. Enfin, il n'y a pas de personne dédiée. Je veux dire, une personne accompagnée n'appartient à personne.
0: Appartient à personne.
1: Donc, ils sont en service, là, à des horaires particuliers. Et là où on a besoin d'eux, voilà, ils sont présents.
0: Alors, question souvent posée par les auditrices et les auditeurs qui veulent aller pour la première fois à Lourdes en tant que personne malade ou accompagnée. il y a un service médical de qualité. Il y a médecin, infirmier,

0: Infirmière, comment ça se passe ?
1: Tout à fait, il y a une équipe d'encadrants et de soignants, donc on a une équipe de 5-6 médecins, 7-8 infirmières. Cette année, on a eu la chance d'avoir une kiné qui a bien été sollicitée, que ce soit par les pèlerins compagnies ou par les hospitaliers. Et ça, c'est quelque chose qui donne aussi une sécurité aux personnes qu'on accompagne, qui permet aussi aux familles de nous confier les personnes et aux médecins de savoir, aux médecins traitants, de savoir que voilà, il y a un suivi dans la santé des personnes qui partent.
0: Dans la journée, comme vous êtes très sollicité, vous êtes sur le grill, et pourtant, à un moment donné, avec les malades qui se couchent relativement plus tôt que les autres pèlerins souvent, il y a une période de silence qui se fait. Vous en profitez de cette période de silence ?
1: Alors pour moi, c'est vraiment vers 10-11 heures, plutôt vers 11 heures d'ailleurs.
0: 11 heures du soir, bien sûr.
1: 11 heures du soir, quand tout le monde est couché et que le sanctuaire redevient calme. Là pour moi, c'est un moment privilégié de prière à la grotte, et c'est là où je me retrouve et je me prends personnellement mon temps de prière.
0: Il y a aussi les bains, on va dans l'eau depuis peu de temps parce que avec le Covid, tout ça avait été fermé à Lourdes. Mmh. Ça a été rouvert tout récemment.
1: Alors cette année, toutes les piscines effectivement ont été rouvertes. Au pèlerinage, là, il y a 40 personnes qui ont pu être baignées et avoir ce privilège d'être baignées et avoir pris ce temps d'humilité pour ce temps personnel où chacun se retrouve nu dans sa vie et dans son corps face à Marie pour déposer toutes ses prières et ses intentions.
0: Dimension internationale à Lourdes, ça c'est frappant. Il y a les Ardennais, il y a les Rémois, il y a les Français d'autres diocèses, en particulier cette année, je crois, de Liège en Belgique,
1: oui.
0: Et puis de Chartres ou d'autres diocèses. Mais il y a de tous les pays du monde se rassembler. C'est pas une tour de Babel parce que chacun justement entend dans sa propre langue d'une certaine façon. C'est l'Ave Maria qui les rejoint.
1: Et ce qui est frappant, c'est justement cette messe internationale où tous les pays du monde sont représentés. Et en plus, cette année, on avait les gens du voyage avec nous. Donc, on a vraiment une image de cette église universelle qu'on ne retrouve, je trouve, nulle part qu'à Lourdes.
0: Avec nos invités Anne Guerre et puis Marie, il faut dire que le pape va aussi à Lourdes. Ce sera le dimanche. Est-ce que vous allez aller à Lourdes ?
1: Alors moi, je serai à Lourdes avec une délégation d'hospitalité francophone. Et donc, il y aura à peu près 30-40 hospitalités représentées, parce qu'on s'est dit que c'était le lieu vraiment où on est en service. Et donc, on est représentatif du service donné à Lourdes.
0: Rendez-vous avec le pape, avec le prochain rendez-vous, les 25, 26, 27 et 28 septembre, en France, à Paris, à Lourdes, à Metz. Merci d'avoir été avec nous.
1: Merci, Julien.
0: Voilà, c'était un coup de projecteur sur le pèlerinage de Lourdes avec le retour de Lourdes. On retrouve le département des Ardennes avec la sénatrice des Ardennes, Else Joseph. Else Joseph, bonjour.
2: Bonjour Pierre, bonjour à vos auditeurs.
0: Merci d'être avec nous. Alors il est vrai que le 27 septembre prochain ont lieu les élections sénatoriales. C'est l'occasion avec vous d'ouvrir en quelque sorte un débat, mais beaucoup d'auditrices et d'auditeurs ignorent le rôle des sénateurs. Est-ce que vous pouvez nous dire, vous qui êtes au Sénat et qui êtes souvent dans la terre ardennaise, quel est le rôle du Sénat en définitive ?
2: Alors, je vais essayer de le faire de manière simple. Le sénateur est bien sûr un parlementaire, donc qui examine les projets de loi qui sont soumis par le gouvernement et qui peut évidemment aussi déposer des textes. C'est ce que je fais régulièrement, notamment pour des textes qui peuvent aider les collectivités, notamment les finances. J'ai déposé par exemple un texte pour permettre une péréquation entre les départements les plus riches et les départements les moins bien dotés en ce qui concerne les ventes, ce qu'on appelle les DMTO. C'est bien sûr aussi un contrôle de l'action du gouvernement. On évalue les politiques publiques, donc ça peut se faire à travers notamment des rapports, des commissions d'enquête ou par exemple une commission qui à laquelle j'ai eu l'honneur de participer, ça a été une commission d'enquête notamment sur l'eau en bouteille, c'est-à-dire notamment c'était, je ne sais pas si vous vous souvenez, c'était la fameuse source Perrier où il y a eu quelques fraudes, notamment par rapport à l'eau. Il n'y a jamais eu de problème de santé, mais des fraudes pour à la législation. Donc on a ce travail qui se fait évidemment aussi en commission. C'est peut-être ce travail qui est un peu le moins connu. On fait tous partie d'une commission. Il y en a 7 au Sénat et j'ai la chance de faire partie d'une commission avec un titre un peu long qui est celle de la culture, de l'éducation, du sport et des médias. Donc une commission qui touche vraiment des sujets très variés.
0: Il faut dire, Else Joseph, que vous êtes présent au Sénat. D'ailleurs, le Sénat qui a un rôle essentiel d'équilibre sur le plan constitutionnel à l'Assemblée nationale.
2: Parce qu'à
0: l'Assemblée nationale aussi, l'ambiance n'est pas tout à fait la même. Vous confirmez, Else Joseph. C'est quand même plus sage. Oui, il y a vraiment du travail. Mais ça ne veut pas dire...
2: Travail transpartisan.
0: Absolument.
2: Je travaille avec des collègues de tous bords politiques et il y a un gros esprit de solidarité à l'intérieur du Sénat, vraiment avec de l'entraide, du partage d'expérience, parce que beaucoup, évidemment, ont une expérience d'élu avant d'être sénateur. C'est vrai que en général, nous avons exercé d'autres mandats. Et c'est vrai que il y a une disponibilité, un partage avec les élus de tous bords politiques qui est vraiment très très agréable et qui est très efficace en termes de travail.
0: Alors, vous êtes branché à Paris, au Sénat, sur les réalités des lois à voter, des budgets aussi à voter, mais vous êtes aussi en lien direct avec les maires, les conseillers départementaux, les parlementaires des Ardennes, et puis vous faites remonter ce qui se passe dans le département des Ardennes, et ça c'est très important. Alors oui. Actuellement on voit les agriculteurs avec leur détresse, on voit des gens qui parlent bien sûr de l'emploi, il y a la sécurité, tous ces sujets-là, vous en faites l'interprète, Else.
2: Voilà, nous sommes interpellés par des élus. Alors il y a un sujet sur lequel je travaille et en lien avec les services de l'État depuis plus d'un an, un sujet que vous connaissez, qui est le sujet des PFAS, notamment dans l'eau, dans quelques communes de l'Est ardennais. L'idée, c'est bien entendu de trouver des solutions concrètes pour la population, mais aussi d'accompagner les collectivités, en particulier les communes et les communautés de communes, notamment en termes de financement, c'est-à-dire qu'on force un petit peu la main, notamment aux deux ministères concernés, qui sont le ministère de la Transition écologique et de l'Agriculture, afin de trouver des solutions qui n'ont pas d'impact financier sur les communes, qui, par exemple, aujourd'hui, doivent payer de l'eau, achètent de l'eau en bouteille pour leurs administrés, et ça, évidemment, un coût important. Donc, nous sommes là, en fait, en termes de relais, pour faciliter, mettre un petit peu d'huile dans les rouages. Enfin, c'est un petit peu de cette manière-là que je conçois mon travail de parlementaire.
0: Il faut dire aussi qu'il y a des problèmes de sécheresse, en particulier même pour les éleveurs. Ceux qui font du maïs, on sait bien que c'est très compliqué. Betteraves aussi, dans le sud des Ardennes. Bon, là, vous alertez sur les questions agricoles. Il n'y a pas que ça, mais en particulier...
2: Ah ben on alerte évidemment, ça a commencé déjà l'année dernière avec la crise dans l'élevage ovin, c'est la problématique du loup, c'est évidemment les problèmes, vous l'avez dit, des cultures, en particulier de la betterave. On a voté, alors je sais bien que ça fait un petit peu bouger, mais il y a eu un dernier vote au mois de juin-juillet au Sénat sur le projet de loi d'urgence agricole. Donc on est vraiment, si on a appelé ça la loi d'urgence agricole, c'est qu'il y a vraiment des sujets urgents à traiter, en particulier en termes d'alimentation en eau, qui est un sujet récurrent. Et je pense que malheureusement, la canicule de cet été n'a fait qu'aggraver la situation d'un certain nombre d'agriculteurs. Donc nous sommes là pour relayer tout cela de manière précise. On travaille régulièrement avec notamment le cabinet de la ministre Annie Genbar en ce moment pour faire connaître la situation concrète dans notre département.
0: Parmi les préoccupations des Ardennais, il y a bien sûr le pouvoir d'achat qui reste une question très importante. Et vous faites ce que vous pouvez, mais ça dépend aussi d'autres données qui nous dépassent.
2: Alors évidemment, nous participons à la préparation du budget. pour info, il y a 2 ans, heureusement que le Sénat était là parce que nous avons voté un budget, puisque l'Assemblée n'a pas été en mesure de le voter. Là, nous travaillons déjà sur le projet futur. Mais il faut quand même dire que le Sénat est plutôt quand même une assemblée qui est, qui représente les collectivités territoriales. Donc les préoccupations, certes, sont celles du pouvoir d'achat, mais ce sont aussi celles de la liberté des communes, ce sont celles des financements. Qui sont un petit peu compliqués pour un certain nombre de communes, sur un certain nombre de compétences qui sont parfois transférées, sur des sujets concrets comme le patrimoine, comment entretenir son église. Alors c'est vrai que c'est pas directement le pouvoir d'achat que je laisse un petit peu, j'allais dire, on est en pleine campagne présidentielle, donc je laisse les candidats potentiels à l'élection présidentielle évoquer ce genre de sujet, mais lorsque je suis sur le terrain, comme je le suis régulièrement, c'est quand même des préoccupations sur la façon d'exercer son mandat. C'est ce qui revient quand même régulièrement de la part des élus qui font face à des normes et à des règlements énormes sur, dans tout, je pense notamment à l'urbanisme avec ces acronymes que nous aimons tant en France qui est le ZAN, le zéro artificialisation nette, que nous au Sénat nous avons amendé, simplifié, un texte qui s'appelle TRACE, qui a été voté et qui attend d'être inscrit à l'Assemblée nationale pour être validé. Donc plus de souplesse par exemple sur l'aménagement de la commune, avoir des finances qui soient pérennes, qui soient sur lesquelles on peut, se projeter. Aujourd'hui, les Français n'ont pas de visibilité sur ce que va être leur pouvoir d'achat demain. Il faut savoir que les élus n'ont pas non plus de visibilité sur leur budget de demain.
0: On a le sentiment, en vous écoutant, Else Joseph, que la sénatrice que vous êtes est très attentive à tout ce que pensent les maires, les conseillers départementaux, d'ailleurs aussi d'autres parlementaires, parce que finalement, ils sont aussi envahis par un type de travail qui parfois les dépasse. Le maire voudrait être encore plus directement branché sur la population. Vous l'avez rappelé, il y a des textes, il y a des normes, il y a de la paperasse. Ça me fait penser ce que... Voilà.
2: En particulier dans les petites communes, parce que je ne dis pas que c'est pas difficile pour les communes un peu plus importantes, mais en général, ils disposent de services, de techniciens, d'experts, entre guillemets, sur quelques domaines, ce qui n'est pas le cas dans les petites communes où vous devez tout traiter. Vous devez traiter les problèmes des écoles, le problème de l'accès aux soins, vous devez traiter le développement économique, vous devez traiter les incivilités, les problèmes d'insécurité parfois. Et c'est vrai que, enfin, moi, on milite, et c'est vrai que c'est quand même... un peu l'ADN du Sénat de vouloir à la fois de la simplification et une vraie décentralisation. Enfin, en tout cas, c'est les objectifs que je me fixe pour le prochain mandat.
0: Je vous propose, Else Joseph, de vous retrouver dans quelques jours. On évoquera parce qu'on n'a pas tout dit. Je sais que vous avez un emploi du temps chargé. Alors, je sais que vous avez autre chose à 19h. On va pas vous demander quoi. Bon, c'est peut-être indiscret, mais...
2: Vous, rendez-vous dans les communes. Voilà.
0: Et oui, et vous allez dans les communes. Vous n'êtes pas déconnecté de cette réalité rurale et aussi urbaine des Ardennes et surtout des maires que vous encouragez, qui sont là, qui comptent sur vous d'une certaine façon pour les aider.
2: Voilà le but.
0: C'est ça.
2: C'est d'être là, c'est d'être au service des élus, de les aider dans les contraintes ou la situation administrative. C'est parfois donner un coup de fil qui peut simplifier parfois les choses. C'est parfois des situations qu'on n'arrive pas à régler. Et quand je vous disais qu'on avait une façon de travailler bien particulière au Sénat, eh bien, quand il y a des sujets, on a des spécialités, hein, il y a des sujets sur lesquels on est plus ou moins à l'aise, eh bien, je sais que dans mes collègues, il y a toujours un spécialiste d'un sujet et qui va me donner le bon conseil, ou en tout cas qui va m'orienter afin que je puisse moi-même orienter les élus et les aider à surmonter leurs problèmes parfois.
0: Merci Else Joseph. On retrouvera bien sûr plus tard encore Marc Laménie dans le département des Ardennes. Vous savez que dans les Ardennes, il y a des élections sénatoriales, mais il n'y en a pas dans le département de la Marne. Et vous savez que les votants, ce sont des élus. Dans les Ardennes, ils sont 960. Ce sont des maires, des conseillers généraux, conseillers municipaux et aussi parlementaires. On aura l'occasion d'en reparler. Festival d'art sacré, c'est à partir du 13 septembre jusqu'au 19 septembre. Il va se dérouler dans plusieurs lieux. L'église Sainte-Geneviève, l'église Saint-Jacques, la cathédrale. Alors, il faut dire, Jean-Robert, que ce n'est pas une initiative qui est née cette année, mais qui a toute une histoire.
3: Oui, c'est le père Jean Roy qui m'avait demandé de réinitialiser sur Reims des expositions d'art sacré contemporain. Donc, il y a, en 2016, nous avons démarré à Sainte-Geneviève. Plus de 1000 personnes étaient présentes pendant 3 jours, avec cette particularité de organiser une rencontre directe entre les artistes et les visiteurs.
0: Alors, l'art sacré, est-ce qu'on peut définir ce que c'est, au fond ? C'est difficile.
3: Oui, alors le choix qu'on a fait, là, ce n'est pas de l'art liturgique. On n'est bien ni de l'art religieux. C'est plutôt ouvrir à une spiritualité, et quelles que soient les formes de spiritualité, et ouvrir à plus loin que soi, voire à l'invisible. Donc on est là sur une approche un peu réactualisée de l'art sacré, qui peut toucher toute personne.
0: Alors ça touche la peinture, la sculpture, les photographies. Y a-t-il un thème ?
3: Oui, alors le thème, c'est on sort d'une énorme canicule, d'incendie. Donc on est parti là sur un thème de notre relation à la nature, au vivant et à l'eau, en disant arrêtons de la regarder comme un objet, comme un décor, voire comme un paysage, nous qui sommes peintres, mais comme du vivant, et comment on peut se réconcilier avec le vivant, la nature et l'eau. Et on vous propose le regard des artistes.
0: Artistes très différents, on ne va pas les citer tous, mais on peut prendre des exemples dans 3 espaces pour découvrir l'art sacré actuel. 3 espaces, on peut les citer quand même,
3: oui,
0: Jean-Robert.
3: 3 grands lieux emblématiques de Reims, la cathédrale de Reims, l'église Saint-Jacques, la plus vieille église sur Reims, et l'église Sainte-Geneviève.
0: Alors par exemple, à la cathédrale, ce sont plus des photographies ?
3: Alors sur la cathédrale, l'idée c'est de donner envie aux nombreux visiteurs, surtout pendant les journées du patrimoine, puisque on a une partie de cette séquence qui est pendant les journées du patrimoine, d'aller voir à l'église Saint-Jacques et Sainte-Geneviève des œuvres d'art. Donc à la cathédrale de Reims, on présentera 3 artistes rémois, des photographies du prix photographie CCFD solidaire, pour donner envie d'aller plus loin.
0: Alors, à Sainte-Geneviève, il y a la vision de 17 artistes. Hein, ça représente quand même beaucoup de monde. Peintres, sculpteurs, plasticiens, photographes, vous l'avez rappelé. Et il y a, à l'église Saint-Jacques, un regard que posent les populations mayas sur l'évolution de leur relation au monde. Mais il y a aussi des conférences. Et là, on y reviendra, parce que vous reviendrez d'ici le 20 septembre avec l'un des conférenciers. Il y a 2 tables rondes, en tout cas, il y a 2 rencontres importantes le vendredi 18 septembre. On peut noter dans son agenda, si on a un petit agenda sous la main, à 18h30, une table ronde à l'église Sainte-Geneviève. De quoi s'agit-il ?
3: Là, c'est vraiment une grande transformation qui se fait dans un peu partout dans le monde. C'est la possibilité des rivières et des fleuves d'avoir une reconnaissance en tant que personnalité juridique. Être une personne juridique, être reconnue comme une personne pour le vivant. Et là, on a un exemple en France, en Corse, de nombreux exemples en Amérique du Sud. Et la volonté, par exemple, sur la Loire, d'en faire une véritable personnalité. C'est-à-dire que les populations peuvent aller tous ensemble acter en justice pour défendre la totalité du vivant de ce fleuve.
0: Ça, c'est pour le vendredi 18 septembre. On y reviendra, vous reviendrez ici, table ronde. Le samedi, il y a quelque chose qu'on connaît mal et pourtant très très important à Reims. Est-ce que vous pouvez nous préciser de quoi il s'agit exactement ?
3: Donc le samedi 19 septembre à 14h à Sainte-Geneviève, on propose un atelier découverte pour vous dévoiler un peu l'éco-campus qui va se construire sur l'ex-base 112 avec une manière un peu ludique. On va vous présenter donc les maquettes, avec là derrière... pour la ville de Courcy, la volonté d'inventer un nouveau lieu qui soit zéro impact environnemental et qui ait aussi un design et une architecture particulier. Donc c'est le vice-président de l'Association des architectes de France qui viendra présenter ce projet avec des chantiers écoles qui ont déjà démarré sur le site.
0: On sait qu'à la BA 112, enfin sur l'ancien site, il y a beaucoup de choses différentes, beaucoup de projets différents, mais celui-là est assez original, au cœur de cette micro-ville 112.
3: Alors oui, c'est, donc là, ce projet a obtenu un financement européen. Trois villes en Europe ont obtenu ce label, dont cette zone autour de Courcy, pour inventer et faire des nouveaux prototypes, pour par exemple prototyper un nouveau data center pour un petit village qui soit sans impact. Au lieu d'utiliser de l'eau, ils utilisent du sable, pour inventer des nouveaux vélos où vous pouvez vous autoconstruire pour qu'ils soient avec des panneaux solaires et repenser la ville du futur.
4: Je vous propose, on n'a pas tout dit aujourd'hui, on ne peut pas parce que c'est assez d'ailleurs intéressant, mais c'est assez complexe, il faut se regarder ce programme, voir le monde en face, se réconcilier avec la nature, le vivant et l'eau, avec des peintres, des sculpteurs, des photographes et puis des conférences avec des approches extrêmement précise dans le cadre de l'ancienne base aérienne 112. On aura l'occasion d'en reparler parce que Christophe Bartolens, c'est le partenaire officiel de cette opération. Peut-être il viendra avec vous la prochaine fois.
3: Oui, donc je lui ai proposé, ainsi que Héloïse, qui est chargée de mission du CCF des Terres Solidaires, qui présentera aussi cette table ronde et qui nous a proposé également donc de présenter des photographies de deux photographes qui ont été retenu dans le jury de photos écologie et humanisme qui était présidé par Feu Salgado.
4: Merci en tout cas d'avoir été avec nous, Jean-Robert de Pasquale. On aura l'occasion bien sûr de retrouver prochainement ce grand forum. On peut l'appeler forum, on peut plutôt l'appeler festival.
3: Et pour en savoir plus, festival, vous pouvez regarder sur le site hasard-expo.fr.
4: hasard-expo.fr. Voilà, c'était Jean-Robert de Pasquale, qu'on retrouvera d'ailleurs en direct lundi prochain, lundi 7 septembre. Et il ne sera pas tout seul, il sera accompagné par des animatrices, une animatrice en particulier, d'une table ronde qui aura lieu autour de la semaine dans le cadre d'une conférence. Donc nous aurons, comme on dit, un angle un peu différent lundi prochain. Ainsi s'achève notre magazine. Je vous propose de vous retrouver la semaine prochaine. On vous souhaite un bon dimanche. À bientôt sur RCF Notre-Dame.

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Et à 18h le samedi, c'est l'évangile de ce dimanche qui fera ce grand retour à partir de la semaine prochaine, simplement. Nous retrouvons croyants d'hier et d'aujourd'hui avec Béatrice. Ce sera dans 9 minutes, Béatrice, qui nous parle cette semaine du sanctuaire Notre-Dame de Buglos.

Je rappelle que nous sommes ensemble jusqu'à 18h30. 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

Bonjour, aujourd'hui nous partons à la découverte du sanctuaire Notre-Dame de Buglouse. À proximité de Dax, entre Mont-de-Marsan et Bayonne, se trouve le haut lieu marial des Landes Notre-Dame de Buglouse. Le sanctuaire se situe sur l'ancienne commune de Pouy, devenue Saint-Vincent-de-Paul en raison de la naissance en ce lieu du grand apôtre de la Charité en 1581. Ce fut un lieu de pèlerinage important dès le XIIIe siècle. L'église avait été détruite par les protestants sur l'ordre de Jeanne d'Albret, mère du futur Henri IV. Et seule la statue avait pu être emportée par un fidèle, mais sans que l'on sache ce qu'elle était devenue. Le sanctuaire était tombé dans l'oubli, lorsqu'un jour, de l'an 1620, un berger gardant ses bœufs vit que l'un d'eux s'était éloigné dans une zone marécageuse et semblait lécher un rocher. S'approchant, le berger constata qu'en fait de rocher, il s'agissait d'une statue la Vierge Marie. Les anciens avaient identifié que la statue était celle disparue de l'ancien sanctuaire marial. Elle fut extraite du Maria et conduite par un char de bœufs. Qui s'obstinèrent, refusèrent d'avancer au-delà des décombres de l'ancienne église. L'évêque de Dax comprit alors que le souhait de la Vierge Marie était bien d'être honorée dans ce lieu. Une chapelle des miracles y fut édifiée avec l'appui déterminé du roi Louis XIII, soucieux de restaurer les églises détruites ou vandalisées par les réformés. La Vierge Marie il fut ainsi honoré et prié sous le vocable de Notre-Dame de Buglouse, en mémoire du bœuf dont les beuglements permirent d'alerter et de retrouver la précieuse statue. Saint Vincent de Paul y vint en pèlerinage en 1623 et il revint aux Lazaristes, congrégation fondée par ce grand saint de desservir le sanctuaire. En 1662, 19 miracles y étaient déjà constaté. Ultérieurement, les persécutions et les exactions de la Révolution, puis la spoliation des biens de l'Église, conduisirent à l'arrêt des pèlerinages. La statue de la Vierge Marie tenant l'enfant Jésus put être préservée miraculeusement, ainsi que la petite église elle-même. Une vaste église, faite pour les pèlerinages, y fut érigée sur ce lieu même, de celle construite à l'époque du roi Louis XIII. Elle fut consacrée en 1855 sous le vocable d'Immaculée Conception en lien avec la reconnaissance solennelle de cette grande vérité par le pape Pie IX l'année précédente et 3 ans avant les apparitions de Lourdes, lors duquel la Vierge Marie révéla au monde sa nature immaculée. Les miracles continuèrent à se manifester au pied de Notre-Dame de Buglouse et de sa fontaine, tel celui de ce colonel espagnol guéri d'une jambe très abîmée. Le couronnement de Notre-Dame de Buglouse eut lieu le 8 septembre 1866. Un carillon remarquable de 60 cloches y fut installé, témoignage de la force de la dévotion mariale dans toute la région landaise et bien au-delà. En septembre 1966, pour le centenaire du couronnement de Notre-Dame de Buglouse, l'église fut élevée au rang de basilique mineure par le pape Paul VI. Les pèlerinages ont lieu le dimanche précédent le 8 septembre jusqu'au dimanche suivant. Terminons par cette prière à Notre-Dame de Buglouse. Confidente de Dieu, ô Notre-Dame de Buglouse, vous méritez en votre cœur les merveilles du Seigneur. Votre âme limpide reflète la lumière divine, comme un pur cristal laisse passer l'éclat du soleil. Vous êtes revêtue d'une telle plénitude d'innocence et de sainteté que, hors Dieu, on ne peut en concevoir une plus grande. Ô Notre-Dame de Buglouse, chef-d'œuvre de Dieu, vous qui avez donné au monde par l'Esprit-Saint la lumière éternelle Jésus-Christ, notre Seigneur, femme bénie entre toutes les femmes, aimée de Dieu, puis de toutes les autres créatures,
présentez Notre-Dame à votre divin Fils, notre action de grâce, et toutes nos supplications, et disposez toujours nos cœurs à faire ce qu'il nous dira. Amen. Merci de votre écoute, et à bientôt le plaisir de vous retrouver pour une autre évocation.

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2: On compte environ 500 à 600 000 chrétiens orthodoxes aujourd'hui en France. Parmi eux, un petit nombre sont dans une dynamique de dialogue et de rencontre avec les juifs. C'est à eux que l'on va s'intéresser cette semaine. 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
3: Et pour notre dernier rendez-vous local, nous allons évoquer une veuve célèbre. Voici Marie-Claire Ruiz, patrimoine local.

0: Bonjour à toutes et bonjour à tous. C'est avec grand plaisir que je vous retrouve en cette rentrée. Dans cette période de rentrée, effectivement, l'activité patrimoniale est importante. Comme tous les ans, on a les journées du patrimoine. Je vous rappelle les dates, 19 et 20 septembre. Et pendant la même période, il y a, pour la troisième fois cette année, les relais du goût qui met en avant le patrimoine gastronomique local. Ce patrimoine gastronomique local, eh bien, il fait partie de notre patrimoine. Il faut quand même, à ce sujet, rappeler que la ville de Reims a une place particulière avec ses maisons de champagne, ça c'est connu, mais aussi ses restaurants étoilés. Je vous rappelle qu'il y a en tout 7 restaurants étoilés qui en font la ville au nombre de restaurants étoilés le plus élevé par habitant. C'est pas rien quand même. Je vais pas parler du champagne, mais je vais parler d'un personnage qui fait partie de notre patrimoine local. Je voudrais rendre hommage à une des grandes dames du champagne, vous avez deviné, Madame Veuve Clicquot-Ponsardin. Ses origines familiales d'abord, pour commencer. Barbe Nicole Ponsardin est née le 16 décembre 1777 à Reims, dans une famille de bourgeois de province. Son père est fabricant de draps, assez fortuné pour faire construire en 1780 l'hôtel Ponsardin, qui fut pendant longtemps la chambre de commerce aujourd'hui transformée en résidence. Il participe à la Révolution en tant qu'officier municipal en 1790, puis membre et président du Club des Jacobins en 1793. Il traverse les différents régimes et il reçoit le premier consul, puis l'empereur qui le décore, devient le maire de Reims en 1810, baron d'Empire en 1813, et après la chute de l'Empire, il reçoit en grande pompe le frère du roi, et en 1817, il devient le président de la Chambre de commerce. On lui doit la restauration de la statue Louis XV sur la place royale, qui a retrouvé son nom à ce moment-là. Et il meurt en 1820. Donc, les origines, bonne bourgeoisie, retenez, parce qu'à la fin, on verra qu'elle a connu une sacrée ascension sociale. Donc, de cette petite bourgeoise, retrouvons cette héroïne qui passe la Révolution cachée chez une couturière dévouée à la famille. Et en 1798, quand le calme est revenu, que son père a retrouvé un certain standing, si j'ose dire, elle épouse François-Marie Clicquot, fils de banquier et commerçant en étoffe, propriétaire de vignes et récoltant, fondateur de la maison Clicquot en 1772. De cette union naîtra une fille en 1803, Clémentine, qui sera l'unique enfant du couple, car le 23 octobre 1805, meurt François-Marie après une très courte maladie. À 27 ans, Barbe Nicole est veuve. Elle ne se remariera jamais. Elle ne connaît rien aux affaires à ce moment-là, mais elle les reprend en main, car son beau-père est anéanti par le chagrin. La société Veuve Clicquot-Ponsardin est créée dès 1805, avec pour devise une seule qualité, la toute première. Son aventure commence. Alors voyons un peu son ascension, je vous ai dit d'une sacrée ascension sociale, on va le retrouver ici. Avec l'aide de l'homme de confiance de son mari, le commercial d'origine rhénane Born et Alexandre Fourneau, à l'expérience solide dans le commerce des vins, elle se lance dans l'aventure avec des échecs comme à Amsterdam en 1806 où 60 000 bouteilles mal entreposées doivent être vendues à bas prix, le vin est détérioré, mais aussi beaucoup de réussites et notamment la conquête du marché russe, ou plus exactement de la cour des tsars. Les commandes dépassent les possibilités de production. Il faut s'adapter, il faut adapter les vieilles méthodes et, par exemple, la technique de remuage pour clarifier le vin. C'était un défaut que ce vin de champagne avait du mal à se débarrasser. Et ainsi, elle va trouver ce procédé qui est en fait la fameuse table de remuage reprise par toutes les maisons. Aujourd'hui, bien sûr, tout cela est mécanisé. La période agitée de la fin de l'Empire va contribuer à la renommée du vin de champagne. Durant l'hiver et le printemps 1814, Reims occupée, prise, reprise, voit passer les troupes françaises, autrichiennes, prussiennes, russes. Évidemment, les troupes visitent les caves et apprécient le vin. La légende raconte que la veuve, assistant muette et impuissante au pillage de ses caves par les troupes russes, aurait murmuré « qu'ils boivent, ils paieront ». Elle tient parole. Avant même la fin des hostilités, elle repart à la conquête des marchés et notamment du marché russe. Et ainsi, elle devient une véritable patronne d'entreprise. Cette patronne, elle va conquérir non seulement le marché russe, mais également l'anglais, un marché très important pour les vins. Et véritablement, au début des années 1820, la grande maison est lancée. Elle s'appuie sur un personnage qui va contribuer à cette expansion, Édouard Verlet. En 1821, ce jeune Rhénan, fils du maître des postes de Hesse, né français et allemand depuis 1814, demande à redevenir français et entre à la maison Clicquot. Il va guider la patronne en financier avisé pour développer la maison au plus haut niveau, en constituant notamment, ce qui est toujours le capital de la maison, un prestigieux capital de vignoble. Une petite parenthèse sur cet Édouard Verlet, on l'a déjà rencontré dans nos émissions. À partir de 1831, il est associé à la maison devenue veuve Clicquot et Verlet. Il sera l'un des maires importants de Reims à l'origine de tous les grands travaux d'urbanisme du Second Empire. À ce moment-là, on peut dire que, au tournant des années 20, la famille de la veuve Clicquot-Ponsardin va connaître cette ascension sociale si particulière par le biais de Clémentine. En effet, le 13 septembre 1817, la fille donc unique de la veuve Clicquot, Clémentine, se marie avec un noble chouan, futur marquis Louis de Chevigné. Très naturellement, le marquis s'intègre à sa nouvelle famille, poète, artiste. Il composera les célèbres Contre-émoi dont la légèreté, parfois égrillarde, fera bouder la prude Madame Clicquot, qui, pour éviter une trop grande diffusion de cet ouvrage, rachètera au fur et à mesure de leur parution les nombreuses éditions. Ainsi, ce sera l'argent de poche de son gendre, si j'ose dire. Alors, de l'union de Louis et de Clémentine naîtra Marie-Clémentine, qui épousera en 1839 le comte Samuel Victorien Rechechouart de Montemart. Leur fille Anne deviendra duchesse d'Uzès. Cette duchesse d'Uzès, très importante à son époque, a été une des grandes dames de la fin du siècle. Donc on a là vraiment cette petite bourgeoise qui finalement devient la douairière d'une véritable famille aristocratique. Et à cette famille, il lui faut un écrin. Et cet écrin, ce fut le château de Boursault, à l'origine propriété de la famille de son gendre, qui a eu plus que des déboires pendant la Révolution. La veuve Clicquot entreprit de reconstruire ce château à partir de 1842. Elle utilise l'architecte à la mode de moment, Arveuf, qui travaillait à ce moment-là à la restauration de la cathédrale de Reims. Il dessine un vrai palais de style Renaissance sur un site dominant la vallée de la Marne et bien visible de la voie ferrée en venant d'Épernay vers Paris. 5 ans plus tard, le château est achevé. Un parc paysager de 11 hectares est tracé par l'architecte. Sur la façade, face au bassin, une plaque scellée au-dessus du fronton de la fenêtre centrale porte l'inscription « Natis Mater », une mère à ses enfants, rappelant le don de la demeure par la propriétaire des lieux à sa fille et sa petite-fille. Les plus grands artistes de l'époque vont participer à sa décoration. Elle y tiendra vraiment une sorte de cour, pourrait-on dire, recevant beaucoup et ne tolérant que son champagne à sa table, trônant au pied du célèbre tableau peint par Léon Cogniet, emblème actuel de la maison de Champagne et notamment sur la capsule de sa cuvée de prestige, la Grande Dame. Alors le comte de Chevigné y donne des fêtes, des dîners auxquels se presse toute la bonne société champenoise, même parisienne, gens du monde, gens de lettres, artistes, autour de celle que Prosper Mérimée appelle la reine de Reims. Alors ce château, une petite parenthèse, reste dans la famille, mais en 1913, la duchesse d'Uzès, dont la considérable fortune commence à fondre, s'en sépare. Durant la Première Guerre mondiale et la Seconde Guerre mondiale, il est transformé en hôpital militaire. Aujourd'hui, il est entouré d'un domaine viticole qui produit le champagne Château de Boursault, élaboré au château depuis 1927 et élevé dans ses caves. Il est le seul champagne à porter l'appellation château dans la Marne. Dans les années 1850, la veuve Clicquot-Ponsardin se retire partiellement des affaires, mais jusqu'à sa mort, elle parcourt encore les caves pour s'assurer de l'évolution de ses cuvées. Au cours de sa vie, elle à participer au bien-être de Reims et de sa population, mais aussi à son patrimoine, puisqu'on ne sait pas trop comment, mais en fait, elle aurait participé au sauvetage de la Porte de Mars. Elle a aussi construit une maison de retraite, l'hôtel des petits ménages, elle a créé une caisse de secours et des écoles. Alors que la ville d'Épernay manque d'eau, elle fait don des sources se trouvant sur sa propriété de Boursault qui alimente le réservoir Clicquot. Elle meurt le 29 juillet 1866 à l'âge de 88 ans. À sa mort en 1866, donc, la maison commercialise 750 000 bouteilles et expédie sa production dans de nombreux pays. Surnommée la Grande Dame de Champagne, elle devient la première femme à diriger une maison de champagne et une des premières femmes chefs d'entreprise des temps modernes. Il me semblait intéressant de rappeler donc le souvenir de cette grande dame qui fait partie de notre patrimoine rémois. Merci, au revoir, à bientôt.
1: Patrimoine local, Marie-Claire Arruiz sur RCF Reims-Ardennes. Dans un peu moins de 3 minutes, on parle cinéma, des arts et des lettres. C'est à suivre sur l'antenne d'RCF Notre-Dame et le retour du programme local sur RCF Reims-Ardennes. Demain, c'est à partir de 9h, on ne change pas les bonnes habitudes. C'est Thierry Delis que vous retrouverez.

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2: Avec vous, Christophe, vos chroniqueurs habituels, Marie-Noëlle Tranchant, Dominique Bord, Bernard Médioni.
3: Oui, bonjour à vous trois.
2: Deux événements guident ce rendez-vous, la Palme d'Or du Festival de Cannes pour Fjord et la disparition de Jean-Paul Rapneau.
3: Oui, Fjord est un film norvégo-dano-suédois réalisé par Christian Mungiu, qui avait déjà obtenu la Palme d'Or pour 4 mois, 3 semaines, 2 jours en 2007. Actuellement sur les écrans, il nous permet ce film d'assister. C'est un chef-d'œuvre. Et en même temps, de débattre de ce qu'il nous apporte. C'est l'histoire d'une famille roumaine, les Georgiou, un couple romano-norvégien très pieux qui s'installe dans un village au bout d'un fjord. Et ils se lient rapidement d'amitié avec leurs voisins, les Alberg. Les enfants des deux familles deviennent très proches, malgré des éducations différentes. Lorsque le corps enseignant découvre des ecchymoses sur le corps d'Elia, l'aîné des enfants Georgiou, la communauté se demande si l'éducation traditionnelle que les enfants Georgiou reçoivent de leurs parents pourront en être la cause. Alors ça ne convient pas du tout à la société islandaise ou norvégienne, plutôt norvégienne, cette société qui cherche à protéger les enfants à travers une structure étatique mettant en avant les droits de l'enfant. Les droits de l'enfant sont-ils compatibles avec l'éducation ? Le père a sans doute été violent en donnant des fessées et en tapant sur la main d'un enfant qui allait se brûler. Faut-il pour autant en faire un délinquant ? Les services pour l'enfance, de façon extrêmement glaçante, décident de séparer les parents des enfants et de placer ces mêmes enfants dans des familles d'accueil. On assiste à cette scène terrible entre les deux femmes pour la bienveillance de l'enfant et la mère, à qui les enfants seront forcément retirés. Le spectateur oscille entre deux forces contradictoires, deux extrêmes, le bien-être de l'enfant et la religion. Le film nous place devant la contradiction, le dilemme. La dernière partie nous place aussi dans le prétoire où le père roumain est accusé de violence envers ses enfants. Que peut-il répondre ? Comment peut-il sortir du poids de l'administration ? Savez-vous, mes amis, qu'en France, la loi anti-fessée de 2019 peut vous faire condamner ou faire condamner un parent à 3 ans de prison ?
2: On écoute la bande-annonce ?
3: Allez.
4: Are you familiar with this Romanian saying, Bataia erupta din rai?
5: Yes, beating is coming from heaven.
6: Hello children, welcome to our school and to our country, I could say.
7: Hi Ella, I'm Nora. Hi.
8: I understand that you came all the way from
5: Romania, but my wife is Norwegian, so...
9: They seem so happy here, and they've bonded so much with Nora.
10: Why don't you let Em and Elia come for my birthday?
5: Because they're punished.
10: What are you doing here?
5: We have 5, unless there's some discipline.

0: Alors, Dominique Borde.
1: Et il y a là le refus de la différence qui passe par la suspicion, puis la condamnation. Sans juger, sans le moindre manichéisme, Mounjou regarde et nous oblige à observer des personnages pris dans un engrenage. Parce que ça va très loin, mais ce qui est beaucoup plus touchant dans le film et assez remarquable, c'est la linéarité du récit qui séduit sa simplicité et l'ordonnance d'un scénario implacable, mais sans jamais apercevoir un parti pris. Ça reste très, très... Il nous laisse libre de juger ou de ne pas juger, ou même de condamner. Hein. C'est vraiment deux cultures qui s'affrontent dans l'ordre et le silence, ce silence étouffant dans un décor glacé en plus, qui place les êtres dans leur vérité. On peut y voir une fable qui touche à l'universel, ou un constat impartial des errances humaines. Impressionnant, implacable, ça méritait une palme d'or, en effet, sa deuxième, oui.
0: Marie-Noëlle.
2: Oui, pour moi, c'est très intéressant, mais c'est pas seulement deux cultures, je vois plus ça, la force du thème pour moi, c'est davantage le contraste entre la planification de la bureaucratie étatique
0: terrible.
2: Et la réalité existentielle de ce que vit une famille où rien n'est planifié, justement. Enfin, il y a des axes, bien sûr, et celle-ci, qui est une famille évangélique. J'ai beaucoup entendu dire catholique traditionnelle. C'est une famille évangélique.
0: Absolument.
2: Ce qui n'est pas la même chose. Mais en tout cas, elle est dans la réalité de la vie. Elle y a 5 enfants. Et on commence par apercevoir une réaction du père assez vive, une engueulade familiale, et ensuite, par flashback, on revivra la scène. On comprendra pourquoi il était si inquiet et furieux. En revanche, on comprendra moins, et c'est là que je m'étonne un peu de ces confusions, on comprend un peu moins l'origine des ecchymoses de la jeune fille. Et ça, c'est très gênant, parce que c'est un point important du scénario. Et ce n'est jamais dit.
3: Heureusement qu'on ne le sait pas.
0: Ben je suis d'accord avec Marie-Noël, mais.
3: Ben continuez.
0: Non, oui. Non, mais je ne vais pas couper la caméra.
3: Ah, non, mais dialoguons.
0: Mais quand même, ça c'est un point clé.
2: Oui.
0: Et ça n'est jamais tranché.
3: C'est le point clé. Et c'est le point clé, et justement, c'est ce que vous disiez. On ne tranche jamais.
0: Eh bien, c'est un problème.
2: Oui.
3: Et c'est formidable.
0: Là, ah non, moi, je ne trouve pas que ça soit formidable.
2: Oui, j'admire l'œuvre de Christian Mungiu, qui est un des grands cinéastes roumains
3: contemporain.
2: Qui se sont levés après l'ère soviétique. Et ils sont plusieurs, intéressants. Et lui, il construit une œuvre assez remarquable, très politique, très sociale. Jusqu'ici, se déroulant principalement dans son pays, dont il dénonce notamment la corruption dans plusieurs films. Et c'est toujours avec ce sens de la complexité des situations et une réflexion morale, comme il y en a eu souvent dans les grands cinémas de l'Est.
1: Plutôt que la fille est lesbienne aussi.
2: Donc c'est intéressant, cette dimension-là. Maintenant, c'est pas mon film préféré de lui, d'abord parce que je le trouve trop long. Trop lent, oui, manquant de rythme, de tempo, et trop long. Et puis, d'une part, la mise en scène est très tirée au cordeau, et d'autre part, il y a ces obscurités, ces confusions qui sont, à mon avis, un peu préjudiciables à la compréhension.
0: Bernard.
4: Oui, moi, je trouve ça très intéressant. Je trouve ça très supérieur à sa précédente Palme d'Or, 3 semaines, 2 jours. Je trouve que le sujet est traité avec beaucoup plus d'intensité. Il y a une tension dramatique qui monte, comme la petite bête. Et vraiment, au début, c'est vrai qu'au début, ça tarde un petit peu. Et puis, on sent imperceptiblement, et ça va crescendo. Et ça, c'est tout à fait convaincant. Vous avez une réalisation qui, là aussi, est plus acérée. Vous avez ces couleurs splendide, épanoui, ces blancs, ces rouges magnifiques, et puis des images embellies par cette neige, cette glace. Moi, ce qui m'a peut-être le plus intéressé, c'est la description des débats procéduriers. On a vraiment ici presque un grand film de procès. On n'est pas dans 12 hommes en colère, mais l'échange entre les deux parties est très très intéressante, avec l'avocate qui lâche pas le morceau, qui dit « Mais oui, mais vous leur avez enlevé leurs enfants, mais vous, madame, vous n'avez pas d'enfants, vous savez pas comment ça se passe. » Et c'est vrai que c'est quand même un argument de poids. Et en face, vous avez le responsable de ce service de protection de l'enfance qui s'appelle en Norvège Barnevernet et qui a des arguments aussi en face. Et ça...
3: Barnevernet qui demande « Mais pour vous, une famille, ça commence par un homme et une femme ?» Et le type répond « Bah oui, bien sûr, c'est bon, on appréciera. »
4: Et oui, il est amusant de constater que le personnage principal est joué par Sebastian Stan, qui est un acteur qu'on a vu dans plusieurs films de super-héros, dans le rôle du soldat de l'hiver. Il avait beaucoup de cheveux, d'ailleurs, dans ses films. Il est plus jeune. Et ici, c'est inspiré, ça c'est très étonnant qu'on n'y fasse pas plus allusion, à une affaire réelle, une affaire judiciaire, qui est l'affaire Bodnariu, qui a éclaté en 2015. Et avec aussi, on leur a retiré tous leurs enfants. Et il y a eu un scandale et des manifestations en 2016, un an après. Et c'est curieux, il ne le précise pas. Il dit vaguement que c'est inspiré de faits réels. Mais ça, c'est laissé de côté. C'est un tout petit peu étonnant. Moi, je suis parfaitement d'accord avec Marie-Noël. Ce doute à la fin, ça ne va pas. Je trouve qu'il devrait trancher parce qu'il y a en effet cette perspective avec ce point avec la petite voisine. Est-ce qu'ils se sont fait eux-mêmes les blessures pour pouvoir échapper aux parents ? On n'en sait rien. On aurait bien voulu qu'il tranchât. Et ça, je trouve que c'est une faiblesse du film. À un moment donné, vous avez une question de la présidente qui est coupée, comme si on n'a pas le retour, comme si le montage, tout d'un coup, avait batté la campagne. Et puis le titre est une catastrophe. Fjord, ça n'a rien à voir ni avec le film, ni avec sa problématique. Quelle paresse de titre.
3: On est coincé.
4: Ben quoi, on est quoi ? Oui, par le fjord.
3: Mais oui.
4: Ah non,
3: on est tout au bout du bout du bout.
4: Ah non, un titre comme ça, moi, ça me laisse de glace, personnellement. Ah non, vraiment. Je dirais qu'on a ici une situation inextricable, et est-ce que donc le départ reste l'unique solution en cette patrie du Grand Nord ? Tombe la neige, tu ne reviendras pas, aurait interprété un célèbre chanteur, sans doute parce qu'il aime le fjord, Adamo.
3: Oui, très bien. On n'a pas les applaudissements, mais on les a dans notre cœur.
4: C'est le plus important.
5: RCF Notre-Dame des Arts et des Lettres, metteur en scène de la foule et du mouvement, Jean-Paul Rapneau nous a quittés mardi dernier. Il avait 94 ans.
3: Oui, c'est une singulière et curieuse carrière que celle de ce réalisateur aux 8 films. 8 films seulement, tant il consacrait et prenait son temps pour parfaire l'écriture des scénarios. Il était scénariste au départ. Parmi ces films, on pense évidemment à Cyrano de Bergerac en 1990, avec la magistrale interprétation de Depardieu. Il aimait l'attention, il aimait le mouvement.
5: Revenons avec vous sur sa carrière.
3: Il est d'abord scénariste, je viens de le dire. Il participe notamment à l'écriture des scénarios de Zazie dans le métro en 1960, Vie privée en 1961 de Louis Malle et de L'homme de Rio en 64 de Philippe de Broca. C'est en 1966, il a alors 34 ans, qu'il réalise son premier long métrage, La vie de Château. Avec lui, à l'écriture du scénario, pas des moindres, hein, Daniel Boulanger, Alain Cavalier et Claude Sautet. Et la distribution, Catherine Deneuve, Philippe Noiret, Pierre Brasseur, excusez du peu, une histoire de résistance pendant la guerre, juste avant le débarquement, dans un château où Marie, Catherine Deneuve, s'ennuie et attend un héros, un Allemand peut-être. Il joue aussi Marie Marquet, qui fut la dernière maîtresse d'Edmond Rostand. Allez, on écoute la bande-annonce.
6: Monsieur, j'ai ordre de m'installer avec mes hommes dans votre propriété.
7: Non, c'est pas possible, je ne veux pas. Vous ne comprenez pas le français.
8: Parachutiste, le pauvre garçon.
9: Ah, commandant, vous ne connaissez pas le frère de ma femme ?
6: Et très honoré, monsieur.
7: Le frère de qui ?
9: Mais quoi, Bobby ? J'ai un message pour toi.
7: Ah ?
9: Oui, voilà. Alors tu viens jouer la comédie à ton père. Papa, mon mari ne m'aime pas. Il
10: et derrière mon dos, tu débauches ton meilleur soldat.
11: Maintenant, je sais, vous êtes la seule femme. Les autres n'existent pas.
12: Oh, des cocos!
13: Ce sont des explosifs.
12: Mon Dieu, mais pour quoi faire?
11: Des sabotages.
12: Sabotage? Quelle bonne idée!
13: Qui êtes-vous, hein?
12: Lâchez-le!
13: Votre femme est partie avec son amant!
12: Mon piano!
13: Et vas-y, n'as pas à
12: vous faites pas une histoire, elle reviendra, votre fille.
10: On se joue pas de ma fille.
12: Alors de qui?
10: Les Américains.
12: Qu'est-ce qu'ils vous ont fait?
10: Ils débarquent demain matin.
3: Vous êtes d'accord que c'est un grand film?
1: Oui. Ah oui, c'est très bon. Bah, oui, il a eu le prix Louis de Luc d'ailleurs, parce qu'il a été assez remarqué. Et ça a été l'un des premiers films qui traitait l'occupation sur le ton de la comédie. Oui. Bien avant La Grande Badrouille et d'autres.
4: Bah,
1: et
4: c'est ça, la même année. Excusez-moi oui, de vous couper, c'est la même année.
1: Et donc il y a un rythme, comme toujours, qu'on va retrouver dans tous les films de Rapneau, c'est le mouvement. Mm. Ces comédiens sont toujours en mouvement, on bouge beaucoup. Moi je me souviens d'un reportage sur le tournage, où on voyait Deneuve qui courait et qui s'arrêtait pour répondre aux journalistes, puis qui reprenait sa course dans le film. Donc le film est comme ça. Il y a une anecdote, alors qui n'est pas évidente, mais il y a Noiret dedans qui joue le mari un peu bourgeois, un peu de Catherine Deneuve, qui est séduite par
4: Henri Garcin.
1: Henri Garcin. Ce qui est assez drôle, c'est que à un moment, il va chercher un vieux fusil. Ce même vieux fusil qu'on va retrouver dans le film de Robert Enrico.
4: Neuf ans plus tard.
1: C'est assez drôle parce que je ne sais pas s'ils l'ont fait exprès pour le vieux fusil d'Enrico, mais il y a un rapport du fusil avec Noiret. Voilà. Non, c'est bien, c'est rythmé, c'est joyeux. Ça tient toujours la route. Moi, je l'ai revu récemment encore. Ça tient toujours. Et c'est en noir et blanc. Oui.
4: Marie-Noëlle.
2: Oui, il y a déjà tout Rapneau. C'est-à-dire qu'on part d'une maison de famille provinciale.
3: Ça, on va le trouver comme, jusque dans les mêmes familles. Hein.
2: Et son dernier film reprendra ce
3: Absolument.
2: Motif. On part d'une maison de famille. Et lui-même part de ce qu'il avait connu, de la réalité qu'il avait connue, enfant, dans la ville d'Auxerre où son père était médecin. Et dans cette maison, tandis que son père était prisonnier pendant la Deuxième Guerre mondiale, sa mère et ses sœurs, ils étaient cinq enfants, et devaient accueillir, entre guillemets, des Allemands. Et c'est un peu comme dans Le silence de la mer. Sa mère...
1: Et là, c'est plus drôle.
2: Non, je parle de la réalité vécue d'enfance de Rapneau.
3: Dans sa maison, il avait 10 ans en 42.
2: Il avait 10 ans. Et donc, il se souvient de la présence de l'occupant et sa mère restant silencieuse et rigide comme l'héroïne du silence de la mer de Vercors. Et donc, c'est ça, bien sûr, cette réalité-là qui lui a inspiré son premier film et... Voilà, la maison de famille, il reviendra dans le dernier.
3: C'est très important pour lui. Bernard.
4: Le charme et le mouvement, ce n'est pas évidemment encore son meilleur film, c'est son premier film. Mais il y a déjà cette grâce, cette envolée, l'importance accordée à la musique. On a entendu déjà les notes très chaloupées, très raffinées de Michel Legrand, et en même temps ce tonus qu'il lui apporte. Vous avez une scène remarquable avec une échelle où on a déjà ce sens du duel. Et ça, je pense que c'est un thème clé chez Jean-Paul Rapneau, le duel qui devient duo à la fin du film. C'est vrai dans La Vie de Château, c'est vrai dans Les Mariés de l'an 2, c'est vrai dans Le Sauvage, c'est vrai dans Bon Voyage. Et ça, c'est où tout feu, tout flamme, sauf que là, c'est fille et père. Mais le duel qui va devenir un duo. Et ça, le duel, si c'est Catherine Deneuve et Philippe Noiret qui devient un duo à la fin du film. Et un succès, au bout du compte, plus d'1 750 000 entrées en France et plus de 570 000 entrées à Paris. C'est déjà pas mal.
3: C'est considérable pour un premier film. Alors, 5 ans plus tard, en 1971, Les Mariés de l'an 2, avec Jean-Paul Belmondo, Marlène Jobert et Laura Antonelli. Oui. Écoutons la bande originale, on va un peu raconter des souvenirs dessus. C'est une musique signée Michel Legrand. J'aurais rêvé en faire un générique pour notre émission.
4: Vous savez ce que disait Jean-Paul Rapneau de cette musique?
3: Mais non, je vous écoute.
4: Il disait que pour lui, c'était un coup d'éventail. qu'a porté Michel Legrand à son film. Et il paraît qu'il aurait eu les larmes aux yeux lorsqu'il a entendu l'ensemble de la musique composée par Michel Legrand pour son film. Mais il avait fait travailler pour La Vie de Château, il le retrouvera pour une musique sublime dans Le Sauvage.
3: Bien sûr.
4: Et c'est vrai que la musique est quelque chose à laquelle il accorde une immense importance. Ça sera Michel Berger pour Tout Feu, Tout Flamme, qui fait un thème, à mon avis, trop mélancolique, et Jean-Claude Petit pour Cyrano de Bergerac.
3: Magnifique.
4: Magnifique musique. Et là, c'est vrai, c'est encore la grâce.
3: Écoutez, écoutez, là maintenant.
4: La majesté.
3: C'est un film à revoir pour sa gaieté, sur fond de Révolution française, de Directoire puis d'Empire. Et c'est Belmondo, fait du grand Belmondo, Marlène Jobert, absolument magnifique, tellement elle est en colère tout le temps après lui. Je me souviens.
1: Enfin, c'est drôle, il y a toujours des crises. C'est une actrice de crise.
3: Oui.
1: Je pense que c'est dans ses contrats, elle piquait toujours une crise de nerfs dans chacun de ses films.
3: Comme Annie Girardot qui fait pleurer.
1: Voilà, ouais. Il y a un peu de ça. Ouais.
4: Mais vous savez que ça ne devait pas être Marlène Jobert, hein, étonnamment.
3: Ah bon?
4: Ça devait être d'abord Catherine Deneuve, oui. Qui voulait bien mais qui ne pouvait pas, pour des impératifs d'emploi du temps. Il a voulu Julie Christie. Son petit compagnon de l'époque était Warren Beatty, a dit d'accord, c'est formidable, mais je récupère le film, je produis le film, et venez aux États-Unis, on fait le film ensemble. Et Rapneau, par fidélité à Jean-Paul Belmondo, a dit non. Alors que quelque part, il avait tout à gagner à accepter la proposition de Warren Beatty, il aurait eu Julie Christie. Non, non, par fidélité à Jean-Paul Belmondo, il a dit non, on reste en France et on reste avec la Gaumont.
3: Mais c'est la première fois qu'il tournait avec Jean-Paul Belmondo.
4: Absolument, mais il était scénariste de L'Homme de Rio, comme vous l'avez rappelé.
3: Sûr,
4: donc il le connaissait.
3: Sur le mari de l'an 2, vous avez quelque chose à dire avant que nous passions au suivant?
2: Alors, de nouveau, ce grand contexte historique, un immense contexte historique, ça c'est formidable. Et puis, une petite histoire d'amour, d'amour qui voudrait finir, parce qu'au départ, il cherche à divorcer le coup. Et il n'y arrive pas, ce qui est quand même plaisant comme situation.
3: Mais alors, un paquet de figurants, parce qu'il y a des soldats, il y a de la foule, c'est
1: toujours le mouvement.
3: C'est
1: toujours
3: énorme.
4: C'est un des tout premiers films de Patrick Devers, hein, qu'on voit tout à la fin.
3: Absolument.
4: Et il y a deux anecdotes, en 10 secondes, oui. Mario David et Jean-Paul Belmondo s'amusaient à cacher les chaussures qu'on laissait à l'époque à la porte de l'hôtel, des chambres d'hôtel en Roumanie, et ils s'amusaient à mélanger les chaussures des clients de l'hôtel. Et comme le film a été présenté au Festival de Cannes en 71, la production a invité les jeunes mariés de Cannes. Ils devaient proposer un certificat, montrer un certificat de l'année 71 de leur mariage pour être invités. Et ceux qui s'étaient mariés le jour même avaient droit à une loge d'honneur. Ça, c'était un cadeau de la production.
3: Magnifique. Alors, deux films ensuite avec Yves Montand, Le Sauvage avec Catherine Deneuve, à nouveau, et puis Tout Feu, Tout Flamme avec Isabelle Adjani. Le succès est au rendez-vous. Chacun de ces deux films dépasseront les 2 millions de spectateurs. On écoute la bande-annonce du Sauvage.
14: Appuie à fond, vite à fond.
15: Mais si je suis à fond, qu'est-ce que je peux faire?
14: Je vous en prie, je sais pas où aller.
15: Allez, venez.
3: Et puis alors, le grand succès, c'est avec Cyrano de Bergerac. Gérard Depardieu est éblouissant. Anne Brochet, Vincent Perret, Jacques Weber et tant d'autres. Il obtient le César du meilleur film et du meilleur réalisateur en 1991, ainsi que le Golden Globe du meilleur film en langue étrangère. Le film reçoit également plusieurs nominations aux Oscars. L'enfant Rapneau, vous savez que l'enfant Rapneau, sa première pièce de théâtre qu'il a vue, il avait 7 ans, c'était Cyrano de Bergerac. D'où, au début du film, on voit un petit garçon au théâtre et qui se fait le narrateur. Et c'était...
1: C'était lui.
3: Et c'était lui. On écoute la bande-annonce.
16: Cyrano n'est pas là, j'ai perdu mon pari. Bien, tant mieux, tant mieux.
17: Heureux, qui loin des coups, dans un lieu solitaire.
18: Coquin, ne t'es pas interdit pour un mois.
16: C'est lui.
19: J'ai gagné.
18: Roi des vitres, hors de scène à l'instant.
20: Oh, monsieur.
18: Je vais me fâcher.
3: La musique cette fois signée Jean-Paul Petit et Jean-Claude Carrière pour l'adaptation du texte de Rostand. Écoutons maintenant Jean-Paul Rapneau. Au moment de la sortie restaurée du film, il est au micro de Patrick Simonin pour TV5 Monde.
21: C'est Pierre Lhomme, le chef opérateur, grand chef opérateur, qui était ravi de savoir qu'on allait le restaurer, qu'il allait pouvoir réétalonner le film, parce que, disait-il, j'ai loupé certaines choses. Je peux faire mieux. Alors il a essayé de faire mieux que lui-même, qui était déjà pas mal. Non, mais écoutez, ça a été un plaisir, surtout en fait de revoir. Je ne l'avais pas revu depuis longtemps, ça a duré quelques semaines, et de revoir cela. De nouveau, il n'y a pas à dire, il y a une sorte de. C'est pas une sorte de miracle qui fait qu'on est pris par l'émotion, quoi qu'on fasse, même en résistant à tout. Là, il y a un moment donné, beaucoup grâce à Gérard Depardieu, les larmes montent aux yeux. Les larmes montent aux yeux. C'est le miracle de cette pièce, de cette grande pièce, qui a quand même été adaptée pour le cinéma, et de ce qu'on a fait, nous, avec ces acteurs-là, surtout. Vous avez les films, enfin pour un metteur en scène, c'est 1000 décisions chaque jour, enfin une centaine quand même. Qu'est-ce qu'on fait? Est-ce qu'on se met là, où est la lumière? Donc il y a des réponses à des milliers de questions tout au long du tournage, et avant même. Et y a toujours des regrets. Quand le film est fini, on dit « Ah, j'aurais dû pas prendre cet acteur-là, pas prendre ce décor ». Mais là, Cyrano peut dire ça, c'est que je ne regrette rien. Nous ne regrettons, on ne regrette pas ces acteurs, on ne regrette pas ces décors, on ne regrette pas d'avoir tourné en Hongrie. Pourquoi en Hongrie? Ben parce que ça aurait coûté trop cher en France. Enfin, on a pris les bonnes décisions toujours.
3: Jean-Paul Rapneau, au micro de Patrick Simonin pour TV5Monde. Jean-Paul Rapneau qui nous a quitté cette semaine. Cyrano, c'est un chef-d'œuvre.
4: C'est le dernier monument du cinéma français.
1: Oui,
4: dit César.
1: L'ouverture est magistrale. L'ouverture est extraordinaire.
2: Tout. Et la fin.
1: Et l'interprétation. Moi, j'ai vu d'autres Cyrano. J'ai vu Belmondo au théâtre. J'ai vu Toretton. Mais Depardieu reste inimitable. Oui. Il bouffe vraiment le personnage. Et là, on voit qu'on a un très grand comédien avec Depardieu, au-delà des anecdotes récentes.
4: La fin est tournée à l'abbaye de Fontenay, à Marmagne. Moi, je l'ai visité.
2: Oui.
4: Et vous voyez
2: j'étais
4: le petit banc.
2: J'étais allée sur le tournage. Oui.
4: Et vous voyez le petit banc où ils sont à la fin. Et il y a tout un travail d'adaptation. Jean-Claude Carrière, moi, m'avait expliqué qu'ils avaient même collé des feuilles pour qu'elles tombent. C'est censé se passer en automne, alors qu'ils ont tourné en plein printemps. C'est un vraiment des derniers monuments du cinéma français.
2: Bon,
3: donc si vous voulez poursuivre l'exploration de l'œuvre de Jean-Paul Rapneau, eh bien, je vous recommande Vive Allure. C'est publié chez Grasset. Ce sont ses mémoires. Il me reste à vous remercier tous les trois, Marie-Noëlle Tranchant, Dominique Borde et Bernard Miglioni. Merci à Cédric Cobat pour la réalisation. Merci également à Thierry Stenner, François Dieudonné, Philippe Malpeuch pour la réussite technique de notre entretien. Grand merci également à Catherine Sécouffin pour la préparation de notre émission. Nous nous retrouverons en tout cas lundi pour parler théâtre. Les lundis sont des jours de relâche. Comme vous savez, je pourrai recevoir Sébastien Castro pour sa nouvelle pièce qui risque de cartonner à Paris comme en tournée, comme la précédente. Décidément, quel talent. D'ici là, prenez soin de vous et des autres. Soyez heureux. C'est urgent. Et Simon, je vous laisse le micro.
5: Merci Christophe, à lundi pour parler théâtre. Excellent week-end.

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5: Bonjour à tous, nous sommes très heureux de vous accueillir au micro de RCF Notre-Dame pour cette nouvelle édition de notre émission Où va la vie ? Au micro Frédéric Mounier. Chaque semaine, je vous accompagne au long de cette conversation consacrée aux questions éthiques d'aujourd'hui. Et chaque semaine, nous sommes en partenariat avec les facultés Loyola Paris. Notre thème aujourd'hui, pour ouvrir une nouvelle série de 3 épisodes d'Où va la vie, d'où vient l'idée de guerre juste ? Est-elle encore tenable aujourd'hui ? À quoi ressemblerait ce qu'on peut appeler une paix juste ? En ces temps fort belliqueux, le sujet s'impose, et vous le savez, Léon XIV, qui sera bientôt en France, l'évoque très régulièrement avec nos invités. Donc au cours de ces 3 épisodes à venir, nous allons tenter d'y voir plus clair dans ces situations si difficiles et si complexes. Avec nous, Agata Zielinski, bonjour.
6: Bonjour.
5: Merci beaucoup d'être avec nous. Vous êtes maître de conférence en philosophie aux facultés Loyola Paris. À vos côtés, Sylvie Bucari de Pontoile, bonjour. Merci beaucoup d'être avec nous. Vous présidez la commission Justice et Paix au nom de la Conférence des évêques de France. Dans quelques instants, vous nous expliquerez précisément de quoi il s'agit. Et puis, Laurent Larcher est également avec nous. Bonjour.
7: Bonjour.
5: Merci d'être avec nous. Vous travaillez au quotidien La Croix. Vous êtes ce qu'on appelle un reporter de guerre. Du reste, votre dernier livre s'intitule « La fureur et l'extase, un reporter de guerre face aux violences de masse ». C'est publié chez Bayard Éditions. Voilà notre thème pour cette série de 3 épisodes d'Où va la vie ? D'où vient l'idée de guerre juste ? Est-elle encore tenable aujourd'hui ? À quoi pourrait ressembler une paix juste ?
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5: Alors cette idée de guerre juste que nous allons évoquer au fil de ces trois épisodes, eh bien c'est une idée qui vient de très très loin. Nous allons d'abord essayer de voir comment elle s'est construite dans l'histoire de la pensée, dans l'histoire de l'Église. Et pour ça, je vais donner la parole pour commencer à Sylvie Bucari de Pontoile. Mais avant, je vais lui demander de nous préciser en quoi consiste cette commission Justice et Paix France, dont vous êtes présidente aujourd'hui, au sein de la Conférence des évêques de France. Sylvie Bucari de Pontoile.
8: Alors, Justice et Paix France est un observatoire de la Conférence des évêques qui a pour charge, au fond, de suivre les questions internationales relatives à la justice et à la paix, mais aussi au développement, au respect des droits humains en particulier.
5: Très bien, donc nous sommes avec vous au cœur du sujet. Alors, essayez de nous rappeler avec des mots simples, parce que nous ne sommes pas des spécialistes, et je pense surtout à ceux et celles qui nous écoutent, d'où vient cette idée de guerre juste ? A priori, nous partons, la Bible nous dit « tu ne tueras pas », l'Évangile nous propose de tendre l'autre joue, d'aimer ses ennemis. Voilà. Alors, d'où ça vient cette idée de guerre juste, Sylvie Bucari de Pontoile ?
8: Alors, il faut dire que l'idée elle-même ne vient pas au fond de l'Église, mais trouve sa source chez les philosophes grecs d'abord, avec Aristote, qui considère au fond que la guerre est un moyen de parvenir à la paix. Elle est normale, elle est liée à la vie en société et elle doit tendre à finalement installer ou restaurer la paix entre les peuples. Ensuite, on va retrouver le philosophe romain Cicéron, pour qui, lui, au fond, la guerre, c'est un débat qui va se vider par la force, dit-il, et il va instaurer 3 conditions au fond, pour dire qu'une guerre est juste. D'abord, il faut que la guerre soit déclarée par une autorité légitime. C'est un critère important, car on va le retrouver beaucoup plus tard dans la doctrine sociale de l'Église. Deuxième critère qu'on va également retrouver dans la doctrine sociale plus tard, c'est que la guerre doit être suscitée par une cause juste. C'est-à-dire, chez Cicéron, elle doit être déclarée soit pour se défendre, soit pour réparer une injustice, mais certainement pas pour ce qu'il appelle la vaine gloire.
5: C'est-à-dire, non pas pour annexer un territoire, par
8: exactement,
5: exemple.
8: Exactement. Mmh. Pas dans un esprit de conquête.
5: Donc là, nous sommes toujours avec Cicéron, dernier
8: critère.
5: On
8: est toujours avec Cicéron et... troisième critère, c'est ce qu'il appelle la modération dans la victoire. Autrement dit, un vainqueur doit être raisonnable et modéré quant à la force qu'il va exercer sur le vaincu. C'est intéressant parce que ces trois conditions, elles vont être reprises au troisième, quatrième siècle par saint Augustin, au fond, dans la Cité de Dieu, qui va donner ses premières racines chrétiennes à la doctrine de la guerre juste.
5: Mais on part des bases de Cicéron.
8: Mais on part
5: d'Aristote,
8: puisque Cicéron va s'inspirer effectivement
5: donc
8: d'Aristote.
5: Donc c'est une très vieille histoire.
8: Exactement.
5: C'est une manière de rappeler que la guerre est en elle-même une très vieille histoire dans l'histoire de l'humanité.
8: Disons que les conflits sont inhérents à toute vie en société, c'est clair. Alors après, ce qui est intéressant, c'est que on va arriver à saint Augustin, saint Augustin qui reprend ses
5: trois. Saint Augustin, le maître à penser du pape Léon XIV, il faut le rappeler.
8: Absolument. Il va reprendre les trois conditions qui ont été posées par Cicéron, mais celui qui va donner corps véritablement à la doctrine de la guerre juste, telle qu'on peut encore la comprendre aujourd'hui, c'est saint Thomas d'Aquin. Saint Thomas d'Aquin, au XIIIe siècle.
5: Temps, oui.
8: Là, on fait un grand saut, effectivement, dans le temps. Lui, il va poser trois grands principes de la guerre juste. C'est l'autorité légitime, celle qu'on avait découverte avec Cicéron. Autrement dit, la guerre ne peut être déclarée que par un pouvoir qui incarne la puissance publique.
5: D'une manière ou d'une autre.
8: D'une manière ou d'une autre. Alors, dans des temps plus anciens, ça peut être l'empereur, ça peut être le roi. Aujourd'hui, évidemment, ce sont des chefs, les chefs des États. Deuxième critère posé par saint Thomas d'Aquin, c'est celui de la cause juste. La cause juste, ça veut dire que, au fond, la guerre ne doit être utilisée que pour répondre à une agression et non pas être une agression. Ça, c'est essentiel.
5: Donc, on sent poindre l'idée que vous allez évoquer probablement de légitime défense.
8: Alors, plus tard.
5: Plus tard.
8: Beaucoup plus tard.
5: D'accord. OK.
8: Troisième, au fond, critère retenu par saint Thomas d'Aquin, c'est qu'il dit que pour déclarer une guerre, il faut avoir une intention droite. Qu'est-ce que c'est pour lui qu'une intention droite? C'est faire triompher, dit-il, le bien commun. C'est intéressant ici, cette notion du bien commun, car c'est l'un des grands principes de la doctrine sociale
5: d'une façon générale,
8: actuelle.
5: Oui.
8: Ça, c'est important. Après, on va refaire un nouveau saut dans le temps et on arrive au XVIe siècle avec des philosophes théologiens que l'on appelle les philosophes théologiens de l'école de Salamanque. Donc, ils sont espagnols.
5: Cité récemment. Qui a été cité récemment
8: Absolument.
5: Par le pape dans son encyclique Magnificat.
8: Absolument. Qui, eux, vont en fait, et c'est un nouveau pas dans l'évolution de la doctrine de la guerre juste, ils vont faire ce nouveau pas de structurer juridiquement, au fond, les possibilités de faire la guerre et les manières de faire la guerre. Ces deux aspects. Comment entre-t-on en guerre et comment va-t-on utiliser des armes et lesquelles pendant la guerre.
5: Est-ce que c'est ça qu'on appelle en latin, Sylvie Bucari de Pontoile, ius ad bellum et ius in bello? Ou est-ce
8: Alors,
5: que je me trompe, dites-moi?
8: Non, vous ne vous trompez pas du tout. Ce qui est peut-être intéressant, j'ajouterais, avant de passer au ius ad bellum et au ius ad Bello, c'est au fond que ces philosophes théologiens de l'école de Salamanque, ils vont donner une dimension universelle à, au fond, cette doctrine chrétienne de la guerre juste. Pourquoi ? Parce qu'on se trouve, rappelez-vous, à l'époque de la conquista, c'est-à-dire de la conquête de l'Amérique latine et la découverte de nouveaux peuples, avec la conviction qui va être portée par certains, dont le Bartolomeo de Las Casas, que au fond, ces peuples dits sauvages, que l'on va décimer, que les empires européens vont décimer, eh bien, ils ont...
5: Et en même temps convertir,
8: mais qu'ils sont d'une égale dignité à tous les autres êtres humains. Et ça, c'est un concept nouveau, en fait, dans la doctrine sociale de l'Église. On saute, au fond, un siècle, 17e siècle, avec Grotius, un philosophe juriste néerlandais qui va rédiger un ouvrage qui est un ouvrage majeur qui va marquer un tournant, le droit de la guerre et de la paix. Là, on établit au fond un premier traité qu'on pourrait appeler un traité international qui va justement créer cette classification que vous avez évoquée entre le jus ad bellum, c'est-à-dire, au fond, poser les règles pour définir dans quel cas il est moralement permis de recourir aux armes, donc de déclencher un conflit armé. Le jus in bello, là, on va poser, au fond, les règles pour définir les limites que l'on doit respecter dans cet usage des armes et quelles armes peut-on employer ou pas. Et je pourrais même ajouter une catégorie qui est moins connue, qui serait le jus post bellum, c'est-à-dire au fond les règles pour restaurer une paix juste, pour prévoir l'après-conflit, au fond, pour limiter ou définir dans quelle mesure les destructions que l'on fait, les sanctions que l'on peut mettre en place ne porte pas atteinte de façon disproportionnée aux peuples qui sont attaqués. Et on prépare ainsi, et peut-être je mentionnerai au passage, parce que nous sommes français, le philosophe Jean-Jacques Rousseau, qui, on ne peut pas l'inclure parmi les chrétiens directement, mais qui dans son ouvrage du contrat social va lui aussi finalement s'inscrire dans cette doctrine de la guerre juste. Et alors, c'est comme ça finalement qu'on arrive à la constitution plus moderne, plus contemporaine.
5: Alors, on va y venir.
8: De la guerre juste.
5: On va y venir et vous allez poursuivre ce passionnant voyage à travers la pensée humaine, en quelque sorte, autour de la question de guerre. On comprend, en vous écoutant, Sylvie Bucary de Pontoile, je rappelle que vous présidez Justice et Paix France, on comprend qu'il s'agit d'une très vieille histoire et que de tout temps, les hommes ont tenté de codifier, d'encadrer, d'organiser peut-être la guerre. On va en venir avec vous dans quelques instants à l'époque contemporaine, mais je voudrais demander une première réaction à Laurent Larcher qui est avec nous. Laurent Larcher qui est reporter de guerre au quotidien La Croix et qui a été également enseignant. Comment vous voyez, vous qui avez l'expérience du terrain de la guerre, Laurent Larcher, vous étiez récemment sur le front ukrainien, est-ce que vous pouvez nous dire comment vous réagissez face à cette élaboration juridique des hommes? Est-ce qu'il n'y a pas là quelque chose de vain? Comment vous voyez ça?
6: Ah non,
5: ou d'indispensable peut-être?
6: J'oserais pas dire que c'est vain, bien entendu c'est absolument indispensable. Ensuite, comme vous l'avez si bien rappelé, c'est une réflexion sur la longue durée. Mais l'expérience montre, et on est bien obligé de le dire, que cette expérience, cette réflexion, cette tentative, au fond, de canaliser la violence et le recours à la force entre les hommes pour régler un conflit ou pour satisfaire une ambition, échoue.
5: Oui, c'est un constat d'échec que vous faites.
6: Ça ne veut pas dire cet effort n'est pas nécessaire. Je dirais même qu'il est indispensable. On réussit à obtenir des équilibres, des paix, mais comme j'aime à dire, toutes les guerres, enfin toutes les racines des guerres grandissent en temps de paix. Et ça, c'est très important, je pense, à le saisir. Donc, encore une fois, ça n'annihile pas cette réflexion et cette nécessité. Je vois, par exemple, dans l'armée française...
5: Oui, que vous côtoyez régulièrement sur le terrain.
6: Et dans toutes les armées, les grandes armées occidentales, il y a cette réflexion, justement. Enfin, je pense que la manière dont ils conçoivent l'exercice du feu, par exemple, est inspirée aussi par cette réflexion chrétienne, grecque, latine,
5: très ancienne,
6: mais aussi philosophique, parce qu'on il y a aussi Kant qui réfléchit à tout ça. Donc, c'est évidemment ça travaille l'Occident. Pour autant, voilà, la guerre est là. Elle était là avant que nous soyons nés. Elle était là avant Cicéron. Vous parliez d'Aristote. Là, je suis en train de relire Thucydide. Relisons aussi Hérodote. Enfin, moi, j'aime beaucoup les Grecs.
5: Oui.
6: C'est très clair que... Et d'ailleurs, c'est intéressant parce que dans Thucydide, quand il réfléchit sur la guerre du Péloponnèse, il montre que ce n'est pas la paix qui est en vue, c'est la sécurité. On fait la guerre pour se protéger.
5: Pour se protéger.
6: Oui.
5: C'est le fameux adage... Si vis pacem,
6: oui, mais attendez,
5: parabellum.
6: Ce qu'on entend, la paix aujourd'hui, n'est pas forcément celle à laquelle, par exemple, les Grecs, du moins Thucydide, la concevaient et l'apercevaient. Donc voilà, ça existait avant nous, ça existe avec nous, enfin cette guerre, et elle existera après nous. Je le crains. Ceci dit, il ne faut pas en démordre, il faut évidemment faire ce que l'on peut pour maîtriser, canaliser cette violence, imposer, peut-être même par la violence, des règles, si je peux dire, d'humanité dans la manière de concevoir l'exercice de la violence.
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5: Vous êtes bien sur RCF Notre-Dame, au micro Frédéric Mounier. Nous sommes aujourd'hui en compagnie de nos trois invités, Agatha Zielinski, maître de conférence aux facultés Loyola Paris, Sylvie Bucary de Pontoil, présidente de Justice et Paix France au sein de la Conférence des évêques de France, et enfin Laurent Larcher, reporter de guerre au quotidien La Croix. Et avec eux trois, eh bien, nous essayons de mieux comprendre cette notion de guerre juste. Alors, Sylvie Bucary de Pontoil nous a expliqué d'où vient cette notion à travers Cicéron, Saint-Augustin, Saint-Thomas d'Aquin, Grotius et encore bien d'autres. Laurent Larcher nous a expliqué cette difficulté qu'il y a à concevoir cette notion de paix, ce qu'il a constaté sur le terrain, comment maîtriser ou canaliser la violence. Agatha Zielinski, vous qui êtes philosophe, on va reprendre le fil de l'histoire tout à l'heure pour voir où nous en sommes dans la doctrine de l'Église concernant la guerre juste, mais quel regard vous portez sur cette réflexion permanente de l'humanité, en quelque sorte pour canaliser sa propre violence, pour tenter de la maîtriser?
7: Ce qui m'a frappé dans l'histoire qu'on vient d'entendre, c'est combien des éléments qui paraissent être des vertus personnelles, comme par exemple la modération, mais là c'est la modération dans la victoire chez Cicéron, ou bien avoir une intention droite, comme chez Thomas d'Aquin, ici il s'agit de faire triompher le bien commun, comment des vertus qui sont initialement personnelles sont ici orientées vers quelque chose qui concerne le collectif des peuples, l'interdépendance, jusqu'à cet élément du jus post bellum, c'est-à-dire penser l'après-conflit. Et je me dis, ce penser l'après-conflit, c'est à la fois une question de justice, mais aussi une question de justesse. C'est-à-dire, moi, il me semble vraiment, dans certains des conflits qu'on voit aujourd'hui, moi, ce qui me choque, ce qui me démoralise le plus, c'est l'impression de la part de certains dirigeants qu'ils ne pensent pas l'après. Et qui ne pense pas que l'après risque d'être pire. Je ne sais pas si on peut nommer des lieux de conflit, mais par exemple, ce qui se passe à Gaza, c'est vraiment cette impression que rien n'est fait pour penser un avenir commun. Je pense que pour moi, c'est ça qui est le plus difficile à penser et peut-être à considérer aussi. Et une autre chose que je me disais, mais peut-être on en reparlera, c'est cette question, est-ce que la guerre est inhérente à l'être humain? Alors je dirais la violence, oui, certainement. Mais la guerre comme quelque chose d'organisé, d'institué, de porté par une autorité, comme on l'a vu tout à l'heure, est-ce que c'est vraiment inhérent? Il me semble qu'on le verra sans doute avec vous tout à l'heure, que dans l'histoire de la doctrine sociale ou de la pensée de l'Église, il y a un moment, je crois que c'est au moment de Vatican II, où il y a une espèce, dans les textes, presque d'espérance que ça n'est pas, que peut-être ça n'est pas inhérent.
5: Alors, on va revenir évidemment sur tous ces points-là, notamment sur la situation contemporaine. Mais avant, pour terminer cette première, ce premier épisode de cette série de trois épisodes, je le rappelle, de Où va la vie, consacrée à la question de la guerre juste, on va encore avancer avec Sylvie Bucary de Pontoile pendant quelques minutes sur cette histoire. Il y a un épisode que vous n'avez pas évoqué, mais je pense que nos auditeurs et nos auditrices peuvent l'avoir en tête. C'est la question des croisades. Comment est-ce que cet épisode historique s'est inséré dans ce continuum de réflexion que vous nous avez rappelé, Sylvie Bucary de Pontoile? Est-ce qu'il s'agissait d'une guerre juste, d'une guerre sainte? Quelles étaient les justifications, s'il y en avait à l'époque?
8: Alors, évidemment, toute la difficulté, et c'est un des obstacles majeurs, c'est de relire l'histoire passée avec la lecture de nos critères de discernement d'aujourd'hui. Et clairement, les croisades, guerre sainte d'ailleurs, ça pourrait nous faire réfléchir lorsque l'on parle de la guerre sainte côté de l'islam et pour lequel on va avoir un regard extrêmement critique. C'est peut-être l'envers de la médaille aussi du côté de l'histoire du christianisme, car nous avons nous aussi fait une guerre sainte malheureusement l'histoire nous a montré que cette guerre sainte n'était certainement pas portée par la justice, pour reprendre vos termes, par la justesse. Et si on la relie à l'aune des critères actuels de la guerre juste, évidemment, il ne s'agissait certainement pas d'une guerre juste au regard de ces critères.
5: Alors, poursuivons notre travail historique, Sylvie Bucary de Pontoile. Nous avions quitté l'histoire avec Jean-Jacques Rousseau. Les Lumières sont arrivées, le 19e siècle, et puis les deux guerres mondiales. Comment est-ce que cette réflexion sur la question de la guerre a évolué?
8: Au fond, toute cette évolution historique n'avait qu'un objectif pendant des siècles, c'est d'essayer de trouver les moyens de limiter au maximum, au fond, le recours au conflit armé, autrement dit le recours à la guerre. Et on se préoccupait finalement d'un seul enjeu, comment ne pas légitimer au fond la guerre. Quelles étaient
5: c'était ça la question, oui.
8: C'était vraiment ça la question. Et du coup, finalement, on peut dire que jusqu'à il n'y a pas très longtemps, la doctrine sociale sur la guerre juste considérait que dans des cas extrêmement réduits, la guerre pouvait être reconnue comme légitime à condition finalement de remplir 5 critères, dont il faut d'ailleurs dire, je le mentionnerai, que l'un d'entre eux n'est quasiment plus mis en avant aujourd'hui dans la doctrine sociale. Alors, on va retrouver les critères classiques qu'on a déjà évoqués,
5: anciens,
8: la juste cause, c'est-à-dire là, ici, on engage la guerre si on répond à un dommage durable, grave, certain, au fond, si on est victime d'une agression. Et quelque part derrière, vous l'avez évoqué tout à l'heure, c'est l'ouverture au droit à la légitime défense. On pourrait même d'ailleurs se poser la question de savoir s'il y a, je vais aller pousser le bouchon jusqu'au bout, un devoir de légitime défense. Deuxième critère, c'est l'ultime recours, c'est-à-dire qu'il faut avoir épuisé toutes les possibilités de règlement pacifique. Troisième critère, c'est la proportionnalité du recours à la force. Autrement dit, on ne doit pas utiliser des armes qui causeraient un dommage plus grand que celui qu'on veut éliminer. Quatrième critère, c'est que la guerre doit être déclarée par une autorité légitime qui seule a le pouvoir d'utiliser la force. Et enfin, cinquième et dernier critère qui n'est quasiment plus utilisé, c'est ce qu'on appelle l'espérance de succès. Autrement dit, il faut avoir de sérieuses raisons de penser qu'on va réussir à désarmer l'agresseur.
5: Un grand merci à vous, Sylvie Bucari de Pontoile, pour nous avoir aidé à reparcourir à nouveau frais ce long chemin, peut-être ce lent chemin de la réflexion de l'Église autour de la question de la guerre. Nous arrivons au terme de ce premier épisode de cette série de trois Où va la vie consacrée à la question de la guerre juste. La semaine prochaine, vous entendrez à nouveau Laurent Larcher, reporter de guerre au quotidien La Croix, qui nous dira comment est-ce qu'il a vécu, comment est-ce qu'il vit sur le terrain ces différents crises que nous venons d'évoquer, et puis vous entendrez également Agatha Zielinski qui est avec nous, maître de conférence en philosophie aux facultés Loyola Paris, qui sont nos partenaires. 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Et nous savons à quel point ces situations se multiplient aujourd'hui. 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Un grand merci également à notre réalisateur Cédric Coba. 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La semaine prochaine, nous poursuivrons cette passionnante conversation. Nous rentrerons de plein pied dans le XXe siècle, les deux guerres mondiales, et puis nous verrons en quoi est-ce que la réflexion autour de Vatican II a pu changer sur cette question de la guerre juste. Un grand merci pour votre fidélité et à la semaine prochaine.

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2: Depuis une vingtaine d'années, la puissance mobilisatrice du concept d'Indo-Pacifique a imposé une nouvelle image de l'Asie. C'est-à-dire une nouvelle représentation stratégique de l'Asie, où la dimension Indo, qui désigne aussi bien l'Inde que l'océan Indien, a trouvé sa place aux côtés du Pacifique. Pourquoi cette émergence du concept d'Indo-Pacifique ? Et le concept conserve-t-il toujours la même capacité d'entraînement ? Pour le dire d'une formule, l'Indo-Pacifique existe-t-il encore ? Pour répondre au micro de Planisphère, nous avons la joie de recevoir Marianne Perrondoise, directrice de recherche à l'IRIS, où elle est co-responsable du programme Asie-Pacifique et dirige l'Observatoire géopolitique de l'Indo-Pacifique. Marianne Perrondoise et Valérie Niquet ont signé l'Indo-Pacifique, nouveau centre du monde aux éditions Talendier. Enfin, Marianne Perrondoise vient de publier une géopolitique des mers et des océans au Cavalier Bleu. Bonjour Marianne Perrondoise.
3: Bonjour Pierre Verluise.
2: À son origine, voici deux décennies, l'Indo-Pacifique est-il une construction géopolitique solide ?
3: Alors oui, c'est vrai que dès le début, on s'est posé des questions. Il y a eu une interrogation, évidemment, sur l'agenda caché de ce concept qui émerge et qui est quand même très ambitieux puisqu'il veut remplacer un concept habituel.

0: l'Asie du Sud-Est. C'est vrai que de l'autre côté du Pacifique, il y a les États-Unis et à l'interface l'Australie. Donc l'Asie-Pacifique, quelque part, elle est assez rétrécie autour de ces pays. Dès lors que l'on parle d'Indo-Pacifique, on voit une construction maritime parce que effectivement surnage, si j'ose dire, le Pacifique, mais avec ce préfixe Indo, on se pose la question est-ce une connotation océanique? Est-ce que c'est l'océan Indien? Mais plus précisément, on va bien comprendre que c'est l'Inde qui est invitée quelque part à faire partie de l'Asie et que on va vouloir rééquilibrer. Un Pacifique dominé par les Américains, hein, le Pacifique américain post-Seconde Guerre mondiale, mais où commence à émerger la Chine, et que donc ce souci de venir chercher, convoquer l'Indo, c'est bien faire le pari d'une émergence de l'Inde, l'autre grand de l'Asie, de façon à sans doute équilibrer d'un bassin à un autre, ces puissances asiatiques.
1: Aujourd'hui, l'Inde est plus peuplée, légèrement plus peuplée que la Chine, et les deux sont à environ 1,4 milliard d'habitants, c'est-à-dire presque trois fois l'Union européenne, chacune.
0: Donc oui, absolument.
1: Ce sont des mondes.
0: Absolument. Donc il était, je dirais, curieux d'ignorer l'Inde jusqu'à un certain point dans notre vision de l'Asie. Mais encore une fois, ça correspondait davantage peut-être à une vision économique avec un pari sur le développement de la zone qui, c'est vrai, était davantage tiré vers l'Asie du Nord hein, et les dragons de l'Asie et puis les jeunes tigres que l'on voit avec le Vietnam, la Malaisie et bien sûr Singapour. Donc ça correspond vraiment, je dirais, à un temps de l'Asie, mais du temps économique, on va peut-être passer à un temps plus stratégique, puisque cette puissance économique et politique, eh bien, à cette puissance, à ces dimensions, vont s'ajouter la dimension militaire et un développement notamment des marines, puisqu'on parle quand même de deux océans, et donc on perçoit d'emblée la dimension maritime de cette construction, une dimension maritime qui reste quand même à connotation économique, puisqu'on pense bien sûr au transport maritime, aux grands échanges, aux flux qui passent, à la prospérité de cette zone, qui est de plus en plus liée à la prospérité de l'Europe. Donc cet Indo-Pacifique, c'est une carte maritime, c'est un souci d'accompagner, en tout cas d'identifier ces flux, et puis surtout d'être présent pour un certain nombre d'acteurs au cœur de ce qui est une forme de dynamique mondiale, de prospérité qui nous intéresse en premier lieu les Européens.
1: Ce qu'on appelle la maritimisation du monde.
0: Mais oui, la maritimisation du monde avec ces flux, ces grandes routes maritimes dont on va commencer à parler à partir des années 2000, quand la piraterie somalienne va mobiliser un certain nombre de marines dans les marines européennes.
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1: Marianne Perrondoise, en vous écoutant déjà, j'ai l'impression que dans le concept d'Indo-Pacifique tel qu'il s'est installé depuis deux décennies, il y a une forme de sous-texte anti-chinois. Est-ce que c'est exact ?
0: Alors, un sous-texte anti-chinois. Bon, alors, évidemment, certains vont s'en défendre, puisque la Chine, c'est quand même la puissance émergente, commerciale, économique, mais également politique, qui est présente en Asie que l'on ne peut ignorer. Et donc, ça a une réalité physique.
1: On la voit notamment quand on étudie la hiérarchie des grands ports dans le monde.
0: Absolument. C'est une puissance maritime civile, marchande, avant d'être une puissance militaire. Et enfin, l'un finalement débouche sur l'autre, si on se rappelle des préceptes de l'amiral Mahan, n'est-ce pas, qui avait examiné le développement de la puissance navale américaine en appuyant sur la nécessité, eh bien, si l'on veut avoir une grande marine marchande, protéger son commerce, protéger sa prospérité, eh bien, il

0: avoir une puissante marine de guerre. Et en fait, ce qui se passe, c'est que la Chine va se révéler très mahanienne. Effectivement, les principaux ports de commerce mondiaux, les principaux ports de porte-conteneurs, d'une façon générale, se trouvent dans la zone Indo-Pacifique. Et pour les 10 premiers, en fait, on en dénote 5 qui se trouvent, au moins 5 qui se trouvent selon classement un peu fluctuant, qui se trouvent au moins en Chine.
1: Il y a deux manières de compter l'importance des ports, le nombre de conteneurs et le trafic en tonnes.
0: Et le trafic en millions de tonnes ou en millions de conteneurs.
1: Il n'en demeure pas moins que la Chine, c'est la moitié.
0: Ce qu'il faut retenir, c'est cette extraordinaire puissance logistique, effectivement, avec un port de Shanghai qui représente 50 millions à peu près de cette unité de compte, environ 20 pieds, c'est-à-dire 20 pieds, c'est-à-dire les dimensions d'un conteneur qui est à peu près de 6 mètres. Et donc, en fait, 50 millions, lorsque on réalise que le premier port mondial, c'est Rotterdam, avec 11 millions justement de PV, on voit la différence en termes de volume avec ce que peut représenter la Chine.
1: Le premier port européen, vous voulez
0: dire. Le premier port européen.
1: Voilà. Et mondial, c'est Shanghai.
0: Nos
1: éditeurs peuvent, sans quitter l'antenne, faire une petite recherche sur le moteur de recherche de leur choix. Sur Shanghai, chercher des images. On voit des photos satellites, notamment de Shanghai, où on peut compter le nombre de conteneurs pendant des heures et des heures, tellement il y en a de millions en vérité.
0: Oui, absolument. Il y a une activité absolument intense. Et en fin de compte, quand on regarde Ningbo, quand on regarde Shenzhen, Guangzhou, il y a encore une énorme activité sur la façade maritime de la mer de Chine méridionale. En fait, on se rend compte effectivement que la Chine est vraiment l'usine du monde, et toutes ses capacités de transport de marchandises, c'est vrai, elles se déplacent, elles chargent, elles déchargent, de plus en plus se dirigent vers l'Europe. Et il est très logique de voir se mettre en place ce grand programme d'infrastructures portuaires pour aider à développer donc ce commerce qui sera donc à partir de 2013 lancé, les fameuses routes de la soie.
1: Qui sont maritimes et terrestres.
0: Maritimes et terrestres.
1: Derrière donc ce concept d'Indo-Pacifique, on ne peut pas dire qu'il y a un projet politique global d'endiguement, mais il y a quand même une recherche de contrepoids.
0: Alors, cette recherche de contrepoids, effectivement, sont des interrogations sur l'orientation de la puissance chinoise. Alors, l'orientation commerciale et économique, elle prend des proportions qui peuvent être positives, qui profitent au développement et à la croissance de la zone et de l'ensemble du monde. Mais elle s'accompagne du développement donc d'une marine de guerre, dont les capacités vont vite sembler, je dirais, dépasser un simple besoin de défense nationale ou de stratégie propre de dissuasion. C'est-à-dire qu'on a, avec la Chine, en très peu de temps, le développement de capacités en mer, portant sur tout un ensemble de paramètres, où on sent une compétition. Le standard de la marine chinoise, c'est la marine américaine. La Chine développe très fortement ses porte-avions, ses sous-marins.
1: Elle en a combien ?
0: Alors, la Chine a commencé avec deux porte-avions qu'elle a acquis. Elle en a construit un troisième et il y en a un quatrième en construction.
1: Et quand on dit porte-avions, c'est pas un navire seulement, il y a tout le système autour.
0: Alors, il y a le groupe aérien, ce qui implique des recherches pour avoir un chasseur de combat qui puisse être navalisé avec un système de bras d'arrêt, de catapulte. Donc, vouloir être une marine à porte-avions, c'est quand même un défi technologique et opérationnel. La marine américaine, elle est forte de ses 11 porte-avions qu'elle peut déployer sur l'ensemble des mers, et donc elle est et la France a ce porte-avions avec la France libre en perspective pour remplacer le Charles de Gaulle.
1: La France, c'est une unité pour l'instant.
0: Mais c'est un porte-avions.
1: 4, les États-Unis 11.
0: 11. Alors 11 qui ne sont pas toujours opérationnels. Évidemment, il y a des temps d'entretien, mais au point de considérer que les États-Unis sont une thalassocratie du fait de cette capacité à être présent sur toutes les mers. Alors, le problème de cette marine chinoise, c'est qu'elle appuie des revendications sur les frontières maritimes. Et donc, la Chine, à partir des années 2010, se fait beaucoup plus visible dans ses approches et commence à revendiquer effectivement certaines zones en mer de Chine méridionale face à des voisins vietnamiens, philippins, Taïwan également, la Malaisie, Brunei. Et donc que cette marine finalement commence à devenir menaçante pour ses voisins, puisque il y a même parallèlement des revendications sur un îlot qui est administré par le Japon, donc les Senkaku. Donc on voit très vite une ambition d'expansion maritime, et on comprend que cette marine, elle va accompagner les revendications de la Chine à agrandir ses approches maritimes.
1: C'est la fameuse langue de bœuf, si je ne me trompe pas.
0: C'est la carte, effectivement, qu'on désigne sur comme la carte en 9 traits, qui, lorsqu'on regarde une carte, revendique quand même les trois quarts de la mer de Chine méridionale, en rognant beaucoup sur l'archipel des Spratleys, en voulant englober cet archipel très proche du Vietnam, l'archipel des Paracels. Et donc au fur et à mesure, finalement, la Chine va poser un problème en termes de droit de la mer, puisque donc elle fournit une carte dont la validité juridique et même historique est tout à fait contestable, mais elle va vouloir étendre sa zone économique exclusive au besoin en créant des îlots artificiels de façon à pouvoir revendiquer cette zone économique exclusive.
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1: Marianne Perrondoise, à y regarder de plus près, il existe en fait plusieurs visions de l'Indo-Pacifique selon l'appropriation qu'en fait chaque État. Alors comment différencier ces appropriations ?
0: Oui, c'est vrai qu'il y a eu un engouement pour cette nouvelle nomenclature, et on a vu très vite tout un ensemble de pays adopter ce concept d'Indo-Pacifique comme étant le concept directeur de leur politique étrangère. Donc on a à l'origine le Japon avec le premier ministre Shinzo Abe qui va évoquer l'Indo-Pacifique, et un Indo-Pacifique libre et ouvert. Donc un Indo-Pacifique qui a, je dirais, un contenu à la fois cartographique, on voit se dessiner deux océans, mais normatif. Il doit être libre et il est ouvert. Et donc se pose la question de savoir quelle est la menace qui l'empêcherait finalement de se constituer comme étant cet environnement qui est inclusif ou qui se veut inclusif. Alors Shinzo Abe va effectivement revenir à la charge en 2016, quand il va revenir au pouvoir, en revenant sur ce concept d'Indo-Pacifique, sur ce Free and Open Indo-Pacifique, FOIP. Voilà, ce sigle va habiter et habite toujours la politique étrangère et les documents stratégiques japonais. Et donc, il va prononcer un discours extrêmement important à ce moment-là, mais au Kenya. C'est-à-dire que la vision japonaise de l'Indo-Pacifique implique la côte est de l'Afrique. Donc, on a une vision très vaste, puisqu'on a l'est de l'Afrique jusqu'au contrefort d'Amérique du Sud, et on a littéralement une bordure côtière très très très vaste avec le Japon, qui est aussi la vision indo-pacifique de la France, ben, qui est présente dans les deux océans, donc il y a une logique territoriale. Avec l'Australie, on a également ce souci d'adopter une nomenclature indo-pacifique du fait de sa dimension maritime. L'Australie est une île, et donc elle est à l'interface, quelque part, de l'océan Indien et du Pacifique. Donc effectivement, elle a une vision également qui implique le Pacifique occidental et l'Océanie. Et avec l'Australie, il y a aussi ce souci d'avoir un regard vers le Pacifique Sud, qui dans la vision classique de l'Asie-Pacifique dont nous avons parlé, était très très peu présente. Alors nous avons l'Inde, hein, nous avons parlé de cette volonté précisément d'attirer davantage l'Inde, de reconnaître son statut de puissance asiatique et sa capacité à contrebalancer l'émergence économique, politique et militaire chinoise. Et l'Inde, évidemment, sort, apprécie de pouvoir d'abord être reconnue en tant que grande puissance, mais l'Inde, elle est prisonnière de l'océan Indien, elle le considère comme son arrière-cour, mais elle éprouve une certaine satisfaction à être admise par des pairs comme les États-Unis, le Japon et l'Australie, et de raccrocher l'océan Indien, les préoccupations stratégiques qu'elle peut avoir vis-à-vis de l'océan Indien, à la partie pacifique occidentale. Et c'est vrai qu'elle va développer une politique très spécifique vis-à-vis de l'Asie du Sud-Est et plus récemment vis-à-vis du Pacifique Sud. Donc on a avec ces quatre puissances et la France des visions qui sont assez proches d'un Indo-Pacifique libre et ouvert, où la liberté de navigation est quelque chose d'important, mais où une certaine forme d'anxiété vis-à-vis de la Chine est quand même extrêmement présente.
1: Survient l'année 2021 avec le temps des crises en Indo-Pacifique. Chacun se souvient peut-être de la crise des sous-marins australien survenu en septembre 2021, qui a opposé la France à l'Australie après l'annulation d'un contrat de 35 milliards d'euros pour la livraison de 12 sous-marins au profit d'une alliance avec les États-Unis et le Royaume-Uni, l'AUKUS, qui était une mauvaise nouvelle vue de Paris. Mais le temps nous manque, je dois arriver à vous poser ma dernière question, Marine Perrondoise. Finalement, l'Indo-Pacifique existe-t-il encore ? Autrement dit, aujourd'hui, après deux décennies d'évolution, d'adaptation, est-ce qu'on est dans un moment de relance ou dans un moment d'érosion du concept d'Indo-Pacifique ?
0: Alors, l'Indo-Pacifique, en fin de compte, il est devenu tellement familier qu'il a été introduit, avalisé, normalisé. Et donc, en fait, dans le langage courant, on ne parle plus vraiment de l'Asie, mais de l'Indo-Pacifique.
1: Oui.
0: Que l'on soit parmi les quatre puissances fondatrices donc, que j'ai évoquées, Inde, Japon, Australie, États-Unis, sans oublier la France quand même, et un certain nombre d'organisations régionales comme l'ASEAN, plusieurs pays de l'Union européenne, dont l'Union européenne elle-même, et vous parlez de 2021, c'est en 2021 que l'Union européenne va faire paraître cette stratégie indo-pacifique qui se heurte effectivement à l'AUKUS. Et c'est vrai que le multilatéralisme affiché par la famille indo-pacifique avec cet AUKUS et cette façon de tourner le dos à la France va effectivement prendre un coup. Il y aura un autre épisode qui va marquer l'Indo-Pacifique avec ce souci d'être ouvert, d'insister sur les biens communs, sur le respect du droit international, notamment du droit de la mer. C'est quand même l'Ukraine. Avec ce coup de tonnerre, cette invasion donc par la Russie, et donc la concrétisation, finalement les rapports de force sont toujours là à l'œuvre dans le au sein de la communauté internationale. Et c'est vrai que la Chine en Indo-Pacifique qui devient de plus en plus agressive, et la Russie qui envahit un voisin, tout d'un coup, je dirais que les relations internationales sont frappées de l'Asie à l'Europe par ce brouillage des normes, ce non-respect du droit international. Et l'Asie va s'inquiéter tout autant finalement que l'Europe de ce coup de force, en se disant en Asie, est-ce que la Chine ne va pas faire comme la Russie et envahir Taïwan? Et donc, c'est vrai qu'à partir de 2021, puis la guerre en Ukraine, il y a une angoisse autour de ce concept d'Indo-Pacifique qui reste quand même une référence, mais qui va peut-être falloir réactiver sous le coup de ces événements non négligeables en quelque sorte, cette remise en cause assez frappante des règles du droit international, cette irruption, je dirais, des rapports de force qui sont érigés comme un mode d'action normal d'un État. Et donc, il va y avoir des réajustements dans le discours indo-pacifique, donc de la France, pour commencer, avec Emmanuel Macron, qui d'ailleurs se sera rendu extrêmement souvent dans la zone indo-pacifique, prenant le pouls, effectivement, de cette sécurité et prenant le coup d'une interdépendance entre ce qui se passe en Asie, à l'initiative de la Chine, et ce qui, malheureusement, se passe en Europe, à l'initiative de la Russie. Et on va observer un souci d'être présent de la part de puissances indo-pacifiques comme le Japon, de vouloir par exemple soutenir l'Ukraine, de vouloir dénoncer cette atteinte au droit international, mais aussi le souci de faire évoluer, je dirais, ce discours sur l'Indo-Pacifique, en insistant bien sur le respect des normes, sur le respect du droit international et du refus des rapports de force, mais aussi le souci de proposer effectivement des alternatives à certaines options qui sont au cœur de la diplomatie chinoise, au cœur des routes de la soie. On a parlé des infrastructures portuaires. Effectivement, entre-temps, les puissances indo-pacifiques ont pu lancer un certain nombre de programmes d'amélioration des infrastructures à travers un mécanisme comme par exemple le Quad, le dialogue quadrilatéral pour la sécurité, mais pas uniquement que la sécurité.
1: Merci. Marianne Perrondoise, je rappelle qu'avec Valérie Niquet, vous avez co-signé l'Indo-Pacifique, nouveau centre du monde, aux éditions Cavalier Bleu. Merci, Marianne Perrondoise. Un grand merci également à notre réalisateur, Guillaume Nougaret. Planisphère recevait Marianne Perrondoise, directrice de recherche à l'IRIS, où elle est co-responsable du programme Asie-Pacifique et dirige l'Observatoire géopolitique de l'Indo-Pacifique. Elle vient de publier une géopolitique des mers et des océans aux éditions Cavalier Bleu. Chères auditrices, chers auditeurs, merci de votre fidélité. Pensez à partager le podcast, c'est fait pour. À la semaine prochaine pour une nouvelle émission de Planisphère.

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2: Fin des vacances, rentrée scolaire, mais ce n'est pas la fin de l'été. Cette arrière-saison appelle les week-ends délicieux en bord de mer, quand la lumière dort la blondeur normande.

0: Allez, on est parti pour Deauville et on va précisément aux Franciscaines, ce lieu déjà mythique, à la fois médiathèque, salle de concert, de théâtre et lieu d'exposition. C'est là que jusqu'à la fin de ce mois, vous pourrez assister à une magnifique exposition Raoul Dufy, qui porte bien son nom, La Mélodie du Bonheur. Bonjour Christian Briand.
1: Bonjour.
0: Vous êtes conservateur en chef au Centre Georges Pompidou et commissaire de cette exposition touchante, magnifique, envoûtante. Raoul Dufy, c'est Raoul Ernest Joseph Dufy, né le 3 juin 1877 au Havre et mort le 23 mars 1953 à Fort-Calquier. Il est peintre, dessinateur, graveur, illustrateur de livres, céramiste, créateur de tissus, de tapisseries et de mobilier, décorateur d'intérieur, d'espaces publics et de théâtre français. Voilà pour Wikipédia. Alors maintenant, passons aux choses sérieuses. Il a peint à Deauville les courses, les plages, les parasols, la mer comme une fête. C'est un peu la carte postale, mais il fallait que l'exposition s'y inscrive. C'est bien plus que cela, Raoul Dufy. Vous parlez de la frivolité apparente, qui caractérise sa production. Et vous insistez sur la polyvalence de cette œuvre. Quelle est-elle ?
2: Ce qui est frappant, effectivement, dans la carrière de Dufy, c'est une sorte de touche-à-tout artistique.
0: Ouais.
2: Il aura vraiment abordé tous les domaines de création. Et je ne connais pas beaucoup d'exemples d'artistes modernes, de ses contemporains, qui ont ainsi abordé la céramique, la tapisserie, l'illustration de livres, la mode, les dessins pour les tissus. Enfin, c'est absolument extraordinaire.
0: Et ce qui est extraordinaire, c'est qu'il y a... On va dire un touche-à-tout, mais pas du tout, parce qu'il exerce toutes ces matières-là avec la même rigueur.
2: Rigueur et puis surtout le même talent. C'est extraordinaire de voir que dès ses toutes premières pièces de céramique, par exemple, en 1924, ben, ça y est, tout Dufy est là. C'est la virtuosité, c'est la couleur. Il est déjà là, alors qu'il n'a même pas besoin de tâtonner, tellement il est talentueux.
0: Il est ce que Baudelaire voulait, un peintre de la vie moderne pour vous ?
2: En plus, effectivement, c'est ce que j'ai essayé de montrer dans l'article du catalogue, c'est qu'il s'inscrit dans les pas d'artistes qui ont traité l'actualité et que vénérait Baudelaire.
0: Hein. Ben oui, parce qu'il suit le progrès. Il visite des usines, il visite des fonderies, il peint des publicités dans les rues de Trouville et même.
2: Il fait des reportages.
0: Ouais.
2: Les grandes cérémonies, les grands deuils nationaux, il est là. Parfois, il reçoit des commandes de l'État et c'est assez surprenant.
0: Et en même temps, jamais académique, parce qu'il pourrait répondre à une commande de l'État comme l'État voudrait qu'il réponde. Mais non, il est vraiment lui-même dans cette espèce de féerie qu'il apporte.
2: Et en même temps, c'est un artiste moderne, donc on s'attend à ce qu'il fasse du Dufy et non pas une peinture académique.
0: Non, mais c'est comme Chagall avec son plafond de l'Opéra de Paris. Vous avez intitulé l'exposition « La mélodie du bonheur ». Mais il était quand même d'un tempérament inquiet. Vous citez Christian Zervos, Dufy est en proie à une inquiétude qui, pour être souriante, n'en est pas moins perpétuelle. Mmh. On sent ça dans son œuvre.
2: On le sent sans le sentir.
0: Oui.
2: À vrai dire, j'ai exploité.
0: Il y a une pudeur chez lui.
2: Il y a une pudeur. Et j'ai vraiment cherché à exploiter des écrits très intimes où il parle de cette inquiétude, son positionnement dans l'histoire de l'art moderne, l'idée de ne pas se voir, d'être un grand artiste de bout en bout. Et en même temps, son œuvre est très spontanée, très improvisée en apparence, même s'il a énormément travaillé. C'est un artiste qui ne s'arrêtait jamais, visiblement. Il n'y avait pas de vacances pour Raoul Dufy.
0: Alors, il est né au Havre en 1877, je l'ai dit. Il ne pouvait qu'être habité par la côte Sainte-Adresse et ce qu'en firent les Monet, Boudin, Renoir, les marines, les ciels changeants et cette mer réceptacle des couleurs sombres et lumineuses à la fois. La plage de Sainte-Adresse 1904 est fortement inspirée par Eugène Boudin, au moins dans les silhouettes des femmes, dans les robes et les ombrelles. Et on sent là la patte de Boudin.
2: Ben, oui, Raoul Dufy est vraiment né dans l'impressionnisme.
0: Hein. Oui.
2: Il est natif du Havre, effectivement. Il a été l'élève d'un artiste, Charles L'Huillier, qui avait fréquenté un temps Monet. Donc c'est vraiment son point de départ.
0: Alors je parle de Boudin, notre père à tous, comme disait Picasso de Cézanne. Mais ici, en Normandie, c'est Boudin, notre père à tous. Ça, c'est absolument évident. J'étais vivement intéressé, Christian Briand, par la présentation qui permet de traverser l'impressionnisme, le fauvisme, le cubisme, l'art déco. Quatre mouvements, quatre façons de peindre et de regarder qui vont devenir des mouvements par la critique et les historiens de l'art de façon commode et somme toute un peu artificielle. Mais vous abordez ces sujets de façon très naturelle. Ces façons sont les fruits des rencontres. Monet, Marquet, Braque. Et ça rend l'évolution technique non pas comme une recherche scientifique, mais comme un compagnonnage. C'est aussi, je vous cite, c'est aussi en compagnie de Marquet que Dufy entreprend une importante série consacrée aux rues pavoisées du Havre en l'occasion de la fête nationale. C'est toujours des liens d'amitié.
2: Des liens d'amitié. En même temps, il ne faut pas perdre de vue que finalement, Dufy a mis un certain temps à trouver son propre style, à être vraiment personnel. Et on sent un jeune artiste qui se pose beaucoup de questions, qui cherche à se confronter sans attendre aux différents courants modernes, hein, dont il n'est pas forcément à l'origine. Prenons le fauvisme, par exemple. Il n'est pas de la première génération des artistes fauves. Il n'est pas de la cage aux fauves du Salon d'automne de 1905. Mais dès 1906, il fait preuve d'un talent extraordinaire et il s'inscrit vraiment dans cette volonté des artistes d'user de couleurs subjectives, non imitatives. Et c'est la même chose pour le cubisme. Mais très très vite, il est l'un des tout premiers à se saisir de cette nouvelle esthétique, tout simplement parce qu'il est ami avec Braque, qui est en train précisément d'inventer le cubisme avec Picasso en 1907-1908.
0: Mais Christian Brien, quand on voit cette exposition, La Mélodie du Bonheur, Raoul Dufy ou Franciscaine à Deauville, on est étonné du naturel, du compagnonnage, de l'amitié. On a l'impression que c'est un bon copain.
2: Oui, c'était un personnage très très très sympathique. Très sympathique. Tous les témoins le disent. Hein, ceux qui l'ont fréquenté, c'est quelqu'un qui était un peu l'image de sa peinture, une peinture éminemment sympathique, mais à la fois quelqu'un d'exigeant et quelqu'un qui avait une conscience aussi de son rôle dans l'histoire de la modernité, un rôle qu'on lui a un petit peu dénié.
0: Oui, parce qu'on l'a trop pris pour le mondain des chevaux de course.
2: Peut-être, mais en même temps, vous savez, les gens qui paraissent trop heureux agacent aussi, énervent. Et c'est vrai que dans l'histoire, quand on...
1: J'en énerve plus d'un, alors.
2: Quand... Et donc, c'est vrai que pour les grands historiens de l'art du XXe siècle, de l'art moderne, ils ont un peu de condescendance pour Dufy. Pour eux, c'est pas le génie à l'état pur tel qu'on peut l'attendre dans cette généalogie parfois un peu exagérée de l'histoire de l'art moderne.
0: Alors, il y a deux toiles qui m'ont marqué pour un petit détail que vous faites remarquer dans un des cartels et que vous faites remarquer dans le catalogue qui est remarquablement fait. Regardons la rue pavoisée du Havre de 1906. Dans le drapeau de gauche, dans le bleu marine, qui est opaque, le bleu marine par définition, on aperçoit deux piétons, deux hommes, dont l'un porte un canotier. Donc, c'est vraiment un détail important que l'on voit malgré l'opacité du drapeau. Et ça, c'est invraisemblable, c'est même impossible, et c'est exactement comme dans l'atelier de l'Ange à Perpignan, en 1949, où l'on voit à gauche une maison qui s'impose dans une fenêtre fermée. Est-ce qu'on n'est pas un peu dans les prémices de Magritte ?
2: Là, vous y allez fort. Parce que les styles sont quand même très très différents. Évidemment. Magritte, c'est vraiment des formes
0: mais
2: extrêmement.
0: Mais ce truc qui est surréaliste, enfin, c'est délirant de penser comme ça. De cette maison qui traverse la fenêtre. Et l'autre, on voit dans le drapeau, mais même pas dans le blanc, dans le noir, dans le bleu très marine, on voit ces deux silhouettes. Ouais. C'est formidable comme expression.
2: Oui, tout à fait. En même temps, ça traduit bien ce qu'est la peinture de Dufy, qui joue beaucoup sur des transparences, effectivement. Ouais. Et d'ailleurs, il a été l'un des artistes qui s'est signalé à partir des années 1930, dans son utilisation d'un nouveau médium qui avait été créé pour lui, le médium dit Maroger, qui lui permettait de retrouver la vivacité des couleurs de l'aquarelle et sa légèreté, et sa transparence, contrairement à la peinture à l'huile, qui est évidemment beaucoup plus couvrante. Et il a beaucoup exploité ces effets grâce au médium Maroger.
0: Alors, je vais vous énerver avec mes comparaisons, mais c'est mon côté Malraux, vous le savez. Les nus dans l'atelier appellent Matisse.
2: Non. Oui et non, parce que dans l'histoire de la représentation des ateliers, le nu est souvent présent. Oui. Et certes, Matisse a été l'un des grands artistes qui a traité ce thème, mais Dufy encore plus que lui.
0: Oui,
2: c'est vraiment un thème, celui de l'atelier, qui traverse toute sa carrière.
0: Les décors de l'atelier sont quand même extrêmement, extrêmement marquants. Comment évoluent ces... Alors, vous écrivez que le parcours artistique de Raoul Dufy reste avant tout celui d'un paysagiste. Pourtant, il y a une section sur les portraits. Comment évoluent ces autoportraits qui sont si différents ? Le premier, en arrivant, il est magnifique, très bel homme, très beau jeune homme. Et alors ensuite, petit à petit, va continuer ses autoportraits. Comment évoluent-ils, ces autoportraits ?
2: C'est vrai que vous le remarquez d'emblée, j'ai voulu... introduire l'exposition avec trois autoportraits de trois époques différentes, histoire d'annoncer un peu la couleur, si vous me permettez l'expression, et puis surtout de montrer l'évolution d'un homme, mais également d'un style, effectivement, le tout premier portrait traite du Lacrussien.
0: Oui.
2: Il y a quelque chose de romantique, y compris dans le vêtement, dans le vestiaire de l'artiste. Et puis le dernier est assez émouvant, parce qu'il a une sorte de visage marmoréen. Il est frappé par la maladie qui l'emportera. Et entre les deux, il y a cet extraordinaire autoportrait des années 20, que j'avais retrouvé autrefois dans les collections du Centre Pompidou, où il n'était même pas indiqué comme autoportrait. Et j'avais reconnu la figure de l'artiste, avec cet étrange regard à la fois, un œil est noir, un œil est blanc, comme pour insister sur la vivacité de ce regard.
0: Alors son dernier autoportrait, qui est signé par son seul prénom, Raoul, met en forme une lucidité terrible sur son état. Nous sommes en 1948. Bon, c'est pas dans le projet de vieillir, ça je le sais bien, mais enfin, quand même. Et c'est un portrait qui est terrible.
2: Oui, qui est un autoportrait qu'il a donné à son épouse, Émilienne, dont il était très proche, d'où le Raoul, sans nom de famille, parce que c'était un cadeau intime.
0: J'évoquais l'inquiétude perpétuelle du fils derrière sa joie de vivre. Ça peut faire penser à Mozart.
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0: Je suis avec Christian Brien, conservateur général au Centre Georges Pompidou et commissaire d'exposition Raoul Dufy, la mélodie du bonheur aux franciscaines de Deauville. Christian Brien, il y a une toile épatante qui résume la joie deauvillaise. C'est le portrait de la famille Kessler, qui a été fait dans les années 1930-1932. Il existe un autre tableau plus abouti qui est aux États-Unis, c'est ça ?
2: À Londres, dans la collection de la Tate.
0: Et là, vous accrochez l'essence même du tableau. C'est un grand format, 215x260. Mmh. On a les cinq enfants, les deux parents, tout le monde est à cheval.
2: Oui, un tableau assez étonnant, amusant, et le plus grand tableau de chevalet de l'artiste. C'est une commande. Une commande d'un richissime Britannique qui avait fait fortune dans les pétroles et qui effectivement était un fanatique de chevaux et qui avait demandé à Dufy de représenter toute sa famille sur des différents chevaux dans la propriété familiale. Et Dufy a fait ce grand tableau et puis il l'a montré au commanditaire qui n'était pas enthousiaste visiblement et qui lui a demandé de le refaire. Et Dufy a repris son tableau, s'est installé dans une chambre d'hôtel d'un palace londonien et a fait une deuxième version, qui est celle qui est finalement rentrée dans la collection familiale des Kessler. Et puis aujourd'hui, elle est à la Tate moderne. Et c'est vrai que les deux tableaux sont assez différents. Celui du Centre Pompidou, qui nous a donc été donné par la veuve de l'artiste, est beaucoup plus impressionniste d'une certaine manière. Les traits de visage sont assez peu prononcés. Les feuillus sont beaucoup plus aériens. C'est une très belle version. Les deux tableaux sont différents.
0: Et puis ce bleu, toutes ces touches de bleu sont absolument incroyables. Et on a, alors je ne sais pas à partir de quel moment Dufy fait ça, il retourne son pinceau pour appuyer avec le bois du pinceau sur certains traits. Ça, on l'a de façon magistrale dans ce tableau, les cavaliers sous bois, la famille Kessler. Je suis resté très longtemps à regarder. Et puis surtout, à s'approcher, à regarder les détails, à voir comment il arrive, vraiment de façon très très minutieuse, et puis en même temps, ça prend une ampleur folle quand on prend du recul, mais c'est ça, devant chaque chef-d'œuvre finalement.
2: Et en même temps, nous sommes amusés nous avons cherché dans l'exposition un effet de surprise, puisqu'il est accroché un peu de façon inattendue, visiteur le découvre, il pense continuer à avoir des formats plutôt moyens, et tout d'un coup, il est confronté à cette grande peinture assez impressionnante, qui est rarement montrée à vrai dire. Qui a été remontré jusqu'à présent par le Centre Pompidou.
0: Comment vous avez organisé cette exposition ? Bon, d'abord, ça a pris combien de temps pour monter une exposition pareille ?
2: Écoutez, je suis spécialiste de plusieurs artistes, y compris d'artistes cubistes. Notamment, actuellement, j'ai une grande exposition sur la question. Mais pour Dufy, il se trouve que c'est un artiste sur lequel j'ai travaillé à nombreuses reprises. Mm-hmm. J'ai compté, je crois que c'est ma 8e exposition Dufy. Ça veut dire que je connais bien l'artiste, je connais surtout très bien le fond du Musée National d'Art Moderne, du Centre Pompidou, puisque j'en suis le conservateur, après avoir été longtemps au cabinet d'art graphique, où se trouvent des centaines de dessins. Et donc, l'idée de cette exposition, c'est une rétrospective. Ce n'est pas une exposition sur Deauville, Dufy et Deauville.
0: Non,
2: pas du tout.
0: Très réussi.
2: Pas du tout, même si j'ai essayé de faire venir quelques œuvres pour faire plaisir aux franciscaines. mais il s'agit d'une vraie rétrospective, mais d'un caractère très particulier, puisqu'elle ne fait appel qu'aux œuvres de la collection du Centre Pompidou, qui est, je le disais à l'instant, extrêmement riche, puisqu'en fait, nous avons recueilli le fonds d'atelier de Dufy. Sa veuve, en 1963, a légué la quasi-totalité de sa collection à l'État français, d'où la grande, grande richesse de notre fonds qui permet d'explorer toutes les facettes du génie de Dufy, à l'exception d'une seule, puisque nous n'avons pas de dessin pour la mode, puisque Dufy n'en était pas le propriétaire.
0: Et il a beaucoup travaillé pour Poiret.
2: Il a travaillé pour Pierre Poiret, pour Bianchini Ferrier, mais oui, il devait donner ses dessins à cette entreprise lyonnaise, donc il n'y en a aucun dans la collection nationale. Donc le fonds du Centre Pompidou, ce sont à la fois des œuvres que Dufy avait voulu garder pour lui-même, puisqu'il y était attaché, des chefs-d'œuvre de cœur, si l'on peut dire, et puis des œuvres de recherche aussi, des choses qui n'étaient pas forcément destinées à la vente. Et vous parliez il y a un instant des scènes de course, il n'y en a pratiquement pas dans la collection du Centre Pompidou. Même chose pour les bouquets de fleurs, qui étaient les deux sujets qui se vendaient comme des petits pains. Tous les collectionneurs d'Europe et d'Amérique avaient des champs de course ou des bouquets de fils, si bien qu'il n'en restait aucun dans le fond d'atelier à sa mort, et donc nous en sommes dépourvus. Mais nous avons beaucoup, beaucoup d'autres chefs-d'œuvre de l'artiste, comme le montre, je crois, cette exposition.
0: Et alors, c'est une exposition qui est très, très, très, qui est très bien rythmée, qui est très claire, qui est très bien accrochée, il faut le dire. Les éclairages sont épatants. Tout le monde photographie les œuvres sans avoir à mettre de flash, tellement c'est bien.
2: Ce sont les équipes du Centre Pompidou qui ont monté l'exposition. L'architecte est Laurence Lebris, qui est une des scénographes du Centre Pompidou, qui a fait un travail magnifique. Vous avez remarqué cette façon de montrer les différentes salles de l'exposition dès qu'on rentre dans l'espace, avec ce système de bastingages dorés, qui sont à la fois, en même temps, des portées musicales. Elle a fait un travail absolument magnifique, et vraiment, je lui en suis très reconnaissant.
0: Et alors, justement, petite parenthèse sur l'organisation du Centre Pompidou. Maintenant que Beaubourg est en travaux, vous allez régionaliser de plus en plus?
2: En fait, pendant la fermeture du Centre Pompidou, qui va courir jusqu'en 2030, nous organisons de très nombreuses expositions temporaires à partir de la collection
0: permanente,
2: aussi bien en France, la collection permanente, aussi bien en France qu'à l'étranger. C'est ce que nous appelons la constellation.
0: Oui, c'est formidable.
2: Donc le Centre Pompidou constelle.
0: Oui.
2: Il a déjà commencé à le faire. Et Dufy est l'une des pièces, l'une des étoiles de cette constellation.
0: Et c'est une grande chance finalement ces travaux de restauration de l'architecture de Renzo Piano. C'est une grande chance parce que ça va permettre précisément aux collections de voyager, de s'éclater, et peut-être que des gens en région ne viennent pas forcément au Centre Pompidou en disant c'est moderne, c'est l'art moderne, ça ne me concerne pas, mais là c'est le centre qui va à eux.
2: Oui, tout à fait.
0: Et c'est ça qui va les faire revenir dans 5 ans pour revoir les souvenirs en disant ah mais ça je me souviens, c'était à Bordeaux, ça c'était à Strasbourg, c'était à Lille, c'était à Marseille. C'est vous avez un peu la politique RCF Notre-Dame finalement avec nos 65 radios dispersées dans toute la France.
2: RCF Centre Pompidou, même combat.
0: Voilà. Et je trouve que c'est magnifique. Et cette exposition à Deauville surtout, allez-y pendant ces week-ends de septembre, ça se termine fin septembre, c'est ça?
2: Le 20 septembre.
0: Le 20 septembre. Donc on a vraiment que quelques week-ends. Il faut vraiment y aller parce que cette exposition est éblouissante. Les toiles, Brien, vous accrochez des paquebots noirs.
2: Des cargos noirs.
0: Des cargos noirs.
2: Oui, ça c'est une série extraordinaire.
0: Elle termine l'exposition.
2: Et elle termine la vie, la carrière de Dufy sur une note funèbre. Puisqu'il s'agit d'une série que Dufy n'a pas vraiment eu le temps d'exposer de son vivant. Donc, ils sont la quasi-totalité de cette série de plutôt petits formats sont restés dans son atelier et se retrouvent aujourd'hui quasi tous dans la collection du Centre Pompidou. Et l'idée, c'était de montrer cette série, non pas dans son extension, hein, c'est vraiment une sélection, pour montrer ce final finalement paradoxal d'une œuvre tout entière dévouée à la couleur, à la vivacité de la couleur et du dessin, et qui s'achève dans le noir, un noir qui annonce presque Pierre Soulages. Si j'exagère un petit peu, Soulages avait du respect pour l'œuvre de son prédécesseur, mais il s'agit non pas du tout du même traitement du noir. Chez Dufy, c'est une volonté de rendre l'aveuglement du regard par le soleil. Quand on regarde un paysage inondé de lumière, on est ébloui, on ne voit plus rien. Ce sont ses propres mots. Et c'est pour cette raison qu'il a voulu traiter ce thème du noir, du paysage, plongé dans une sorte de ténèbres paradoxales dès les années 20, mais il intensifie ce mouvement autour de 1945, 1950. Et en même temps, c'est une représentation de la baie de Sainte-Adresse, de son lieu de naissance, de vie, en tous les cas, jeune homme. Et il la représente à un moment très particulier, puisque sa ville natale, Le Havre, a été quasi entièrement détruite par les bombardements alliés, donc il n'en reste pas grand-chose.
0: Il y a un côté prémonitoire.
2: Prémonitoire, je ne sais pas, mais en tout cas...
0: On pense à la Mococadis.
2: Ah oui, alors vous allez très loin.
0: Oui.
2: Vous pensez à la marée noire.
0: Oui, parce que regardez, dans les baigneuses de 1919, tout en haut à droite, vous avez un paquebot. Il est suivi d'une grande traîne noire. Et on a déjà, en 1919, cette vision du bateau noir qui rend la mer noire et que l'on va avoir à la fin de sa vie, dans ces paquebots noirs que vous présentez dans la dernière salle. Ouais. Et j'ai vu ça avec effroi, évidemment, en me disant, mais le testament de Raoul Dufy, c'est peut-être une prémonition terrible. Lui qui était passionné par le progrès, on l'a dit. Il allait dans les usines, on l'a vu. Et là, on a ces paquebots, et ces paquebots qui engendrent du noir sur la plage de Sainte-Adresse. Ça... Enfin, moi, ça m'a pas fait rire sur le moment. J'ai regardé ça vraiment avec effroi. Vous l'aviez fait exprès dans votre accrochage?
2: Non, j'avoue n'avoir pas pensé à cette dimension écologique.
0: Oui.
2: Voire catastrophique. Mais en tout cas, c'est une série très, très émouvante. D'une certaine manière, ce cargo qui s'enfonce dans l'obscurité ou qui s'avance plus probablement vers le regardeur est une prémonition de la mort.
0: Mais oui, on est en 1950, il meurt en 53, c'est ça?
2: Oui.
0: C'est vraiment ses dernières toiles?
2: Parmi ses dernières toiles, d'ailleurs, Je montre la toute dernière œuvre, celle qui se trouve actuellement en dépôt au musée de Roubaix, est un grand format, qui est une toile tout à fait inachevée, qui est restée inachevée dans l'atelier, qui est une œuvre extrêmement
0: Regardez, Christian Rien. Regardez cette toile, qui est quand même incroyable, où on a Sainte-Adresse à droite, qui est complètement lumineuse et blanche, et on a la mer à gauche, qui est légèrement bleue, mais surtout noire, et de ce noir qui part du paquebot, et qui reprend le noir de la fumée qui est au-dessus de la cheminée. Et cette expression-là, alors excusez-moi, mais si je devais faire une affiche pour le parti écolo, je ferais ça, parce que c'est assez glaçant. Et Raoul Dufy, politiquement, il se plaçait comment? Il s'en foutait, il peignait.
2: C'est un petit peu vrai, mais en même temps, pendant la Seconde Guerre mondiale, par exemple, il a refusé de faire partie des artistes français qui ont fait le voyage en Allemagne.
0: Oui. Voilà,
2: ce voyage funeste qui a assombri la carrière de certains de ses grands collègues, je pense à Derain ou Van Dongen, et lui n'était pas du tout de ce bord-là, il s'est vraiment tenu à distance, tout comme Matisse d'ailleurs. Mais en dehors de cela, j'aurais un peu de mal à vous faire une conférence sur Raoul Dufy et la politique.
0: Ah, mais je ne demandais pas une conférence, mais simplement une confidence. J'ai trouvé très drôle le violon rouge où il signe sur la partition, il écrit la partition, on a le violon, et puis il signe sur la partition « Musique ». Et peinture de Raoul Dufy.
2: Oui, pour moi, c'est une œuvre très, très importante qui dit beaucoup de choses de la peinture de Dufy. Ce n'est pas un très grand format, mais c'est une œuvre d'une virtuosité, une simplicité en même temps tout à fait extraordinaire et qui résume finalement ce qu'est le projet de Dufy. C'est trouver des sortes d'équivalences, surtout à la fin de sa vie, entre la peinture et la musique. L'harmonie, c'est la couleur. La mélodie, c'est plutôt le dessin. Et d'ailleurs, il n'est pas étonnant qu'à la fin de sa vie, il ait multiplié les hommages à des grands compositeurs. Nous avons échoué à entendre Mozart tout à l'heure, mais Dufy a peint des hommages à Mozart, mais aussi à Debussy, à Jean-Sébastien Bach, à Chopin. Et donc, c'est la musique, pour lui, était extrêmement importante. Il en entendait d'ailleurs toute la journée. Il avait un phonographe, il avait une collection de disques.
0: Merci infiniment. Je vais devoir rendre l'antenne. Je remercie naturellement Jean-Paul Hérine pour la réalisation. Merci Thierry Stenner, François Dudonné, Philippe Alpeche pour la réussite technique de notre entretien. Grand merci également à Catherine Ségouffin pour la préparation de notre émission. Nous nous retrouvons demain pour parler des livres spirituels. Je vous laisse le micro, mon cher Simon.
5: À demain, Christophe, avec joie. Merci infiniment d'avoir été avec nous pour Des Arts et des Lettres.

Dieu, notre Père. Nous reconnaissons le passage du vent, mais nul d'entre nous

Sur son passage, une terre nouvelle s'éveillait. Les cœurs étaient pacifiés, ton alliance restaurée.

Lecture de l'Évangile selon saint Luc, au chapitre 14. Jésus disait à celui qui l'avait invité : Lorsque tu donnes un déjeuner ou un dîner, ne convie ni tes amis, ni tes frères, ni tes parents, ni de riches voisins, de peur qu'eux aussi ne t'invitent à leur tour et qu'on ne te rende la pareille. Mais lorsque tu donnes un festin, invite des pauvres, des estropiés, des boiteux, des aveugles. Heureux seras-tu alors de ce qu'ils n'ont pas de quoi te le rendre, car cela te sera rendu lors de la résurrection des justes.

0: Dieu vivant, ton esprit souffle où il veut, et nous n'en sommes pas les détenteurs. Rends-nous attentifs à son passage, à ses signes. Ouvre-nous à son action qui veut faire naître en chacun cet homme vivant qui te rend gloire. Par Jésus-Christ, le premier-né du monde qui vient pour les siècles des siècles.
1: Amen.
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2: Environ 500 à 600 000 chrétiens orthodoxes vivent aujourd'hui en France. Un petit nombre d'entre eux s'intéressent au judaïsme et au dialogue avec les juifs. Comparés aux catholiques et aux protestants, les voix officielles de l'orthodoxie chrétienne reconnaissent qu'elles sont en retard dans ce dialogue, quelles en sont les raisons et quelle est la spécificité du regard chrétien orthodoxe sur le judaïsme. Du 9 au 12 juillet 2026, l'association Kodj, chrétien orthodoxe en dialogue avec les juifs, a organisé son week-end annuel à Strasbourg. Nous nous sommes rendus sur place pour rencontrer l'une de ses fondatrices, Sandrine Canery.
3: Je suis professeure à l'Institut de théologie orthodoxe Saint-Serge. J'enseigne le corpus johannique, Saint-Jean et l'Apocalypse, et l'exégèse patristique, c'est-à-dire la façon dont les pères de l'Église ont donner quelques règles d'interprétation pour les textes bibliques, 1er et 2e testament.
2: Et vous êtes engagée dans le dialogue entre chrétiens orthodoxes et juifs.
3: Voilà, et je suis mandatée par l'AEOF, c'est-à-dire Assemblée des évêques orthodoxes de France, pour le dialogue entre les chrétiens orthodoxes et les juifs.
2: Est-ce que vous pouvez nous dire ce que représente aujourd'hui, au sein de l'orthodoxie, ce dialogue avec les juifs ? Est-ce que c'est quelque chose qui est très important chez les orthodoxes ? Ou est-ce que ça concerne une minorité de personnes ?
3: Alors, le dialogue judéo-chrétien en général est un dialogue récent. Du côté des catholiques et des protestants, il a démarré vraiment, disons, en 1948.
2: Donc avec la création de l'amitié judéo-chrétienne.
3: Exactement. Le dialogue avec les orthodoxes est beaucoup plus récent encore. C'est-à-dire que les orthodoxes ont essayé de participer de manière ponctuelle et de manière personnalisée, ici ou là, à quelques groupes de l'amitié judéo-chrétienne. Il y a eu des participations d'orthodoxes de manière ponctuelle, mais de manière, j'ai envie de dire, institutionnelle, c'est très récent. J'ai été nommée en 2006 par l'Assemblée des évêques orthodoxes de France. Ceci dit, il y a toujours eu, avant moi, plusieurs qui ont été nommés aussi pour ce dialogue, mais qui l'ont fait au sein de l'amitié chrétienne de France, qui étant largement majoritairement catholique, n'ont pas pu avoir de visibilité. Voilà, on va dire comme ça.
2: Dans cette émission Connaître le judaïsme, on parle souvent de Vatican II, de la déclaration Nostra Aetate. Est-ce que chez les chrétiens orthodoxes, il y a eu aussi un moment, un texte fondateur qui a permis d'ouvrir ce dialogue, ou en tout cas qui l'a encouragé ?
3: Alors non, justement, nous n'avons pas de texte fondateur, pour la bonne raison que nous ne sommes pas une église unifiée, entre guillemets, par un magistère. Là, il n'y a pas un magistère qui va donner des directives pour toutes les églises, comme chez les catholiques. Donc nous n'avons pas de texte fondateur, mais nous avons quand même des textes. Le texte, en tout cas francophone, qui devrait normalement faire autorité, ce serait celui qu'on appelle la Charta Ecumenica. Si ma mémoire est bonne, c'est 2002. Cette Charta Ecumenica, il y a tout dedans. Il y a tout ce qu'il faut pour avoir un bon dialogue, on pourrait dire. Donc ça pourrait être un texte de référence. Mais nous pouvons aussi en avoir d'autres, notamment un texte qui est paru, si ma mémoire est bonne, c'est en 2023, qui s'appelle « Pour la vie du monde » et qui est un texte de l'Église grecque, donc du patriarche Bartholomée. C'est un grand texte qui est un peu une récapitulation. Et là, il y a des directives très claires. Mais là, ça concerne l'Église grecque. C'est-à-dire que chaque Église peut avoir son propre texte.
2: Et donc ça, c'est pour les textes officiels, mais il y a aussi des penseurs, je pense à Nicolas Berdiaev, qui ont émis des textes où ils ont dénoncé l'antisémitisme.
3: Oui, oui. Alors il y a même Soloviev, Vladimir Soloviev, qui avant lui, à la fin du 19e siècle, avait déjà dit « Les Juifs se sont toujours comportés selon leur loi juive de manière bienveillante avec les chrétiens, mais nous sommes très très mal comportés. Voilà. »
2: Quelle est la spécificité du dialogue juif-chrétien du point de vue du christianisme orthodoxe ?
3: Ah, ça, c'est une grande question, on pourrait en parler longuement. Il se trouve que le dialogue, tel qu'il s'est instauré en tout cas dans la francophonie, il part sur les rails d'abord de Jules Isaac en 1948 et ensuite de Vatican II. Vatican II ayant évidemment pris l'esprit de ce qu'a insufflé Jules Isaac, puisque c'est la rencontre entre Jules Isaac et le pape qui a déclenché toute cette réflexion et qui s'est finalement inscrite dans le Concile Vatican II. Nous, on n'a pas du tout ça comme base de départ. Nous, notre dialogue, il commence depuis Jésus. Il ne commence pas en 1948 ou en 1965 avec Nostra Aetate. Il commence depuis Jésus. Et donc, qu'est-ce qu'on va regarder ? On va regarder d'abord l'Évangile, Et on va regarder les pères de l'Église. Et c'est eux qui vont nous donner l'élan pour nous dire comment on trace notre dialogue.
4: Vous dites que pour la majorité donc, des chrétiens catholiques ou protestants, que le dialogue a commencé avec la prise de conscience de ce qu'a été la Shoah. C'est ça, oui. C'est sur une base de cette mémoire et de cette repentance.
3: Oui.
4: Ce qui est moins importante ou qui est différente.
3: Qui est très différente chez nous. Ça ne veut pas dire que la Shoah n'est pas une catastrophe aussi pour nous, mais nous ne sommes pas impactés du tout de la même manière, et ni ne cherchons ni ne voulons entrer dans cet aspect de culpabilité. Alors ça ne veut pas dire qu'il n'y a pas des fautes graves également dans le monde russe, dans le monde grec, dans le monde... Enfin, il y a des fautes graves aussi du même ordre. Mais il y a aussi des personnes qui ont, comme d'ailleurs en France, hein, des personnes qui ont sauvé des juifs. Il y a beaucoup d'exemples qu'on pourrait donner.
4: Et puis en Russie, en Grèce, donc ces pays où l'orthodoxie chrétienne est importante, ce sont aussi des populations qui ont souffert des totalitarismes.
3: Voilà. Et puis en Grèce, plus de 400 ans d'empire ottoman quand même, d'oppression, de déplacement de population, enfin des choses atroces, dont personne ne peut imaginer ce que c'était, quoi. Et donc, ces chrétiens qui ont tellement souffert, ils n'ont pas tout à fait le même regard, et on peut comprendre.
4: Et donc vous dites, c'est pour ça que vous partez de Jésus. Donc,
3: Alors c'est pas à cause de ça, mais c'est ça qui fait que d'abord on est très différents. Et donc nous, on va éplucher toute la problématique du Christ avec ses propres contemporains. D'abord le Christ juif, déjà. Et puis quand il parle avec les pharisiens, même s'il y a des grosses disputes, il parle entre eux. Il parle entre eux, donc on ne peut pas regarder ça de l'extérieur. Donc on a déjà tout un travail de lecture, simplement de lecture des évangiles. Et puis après, on va regarder qu'est-ce que disent les pères de l'Église. Et on va voir effectivement que les pères de l'Église, il y a eu des moments où il y avait des incompréhensions.
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4: Sandrine Canery, nous évoquons avec vous le regard que posent les chrétiens orthodoxes sur le judaïsme et sur la rencontre avec les juifs. Alors vous venez d'évoquer les pères de l'Église et comme vous dites, c'est dans leurs textes que l'on puise les fondements du dialogue avec les juifs. Il y a quelque chose sur lequel il faut d'abord insister, c'est l'importance des pères de l'Église en général dans la tradition orthodoxe. On n'en a pas toujours conscience quand on connaît mal cette tradition. Est-ce que vous pouvez nous expliquer, nous donner à comprendre leur importance?
3: C'est fondamental. Il n'y a pas d'orthodoxie chrétienne sans pères de l'Église. Je pourrais presque dire qu'on connaît presque mieux parfois les pères de l'Église que la Bible. Non, pas l'Évangile, hein, mais la Bible en général. Parce que nous entrons dans la lecture de la Bible par les pères de l'Église. Pourquoi ? Parce que nous avons ce qu'on appellera une hymnographie, un corpus de textes liturgiques qui contient des milliers de pages, dont nous en disons une bonne trentaine ou une bonne quarantaine chaque jour. Et tout ça, ce n'est que des écrits des pères de l'Église ou des compilations des pères de l'Église, ou en tout cas dans une inspiration de type patristique.
4: Donc ça veut dire que la liturgie, donc ce qui ordonne le culte, c'est sur la base des textes des pères de l'Église.
3: Absolument. Donc tout le corpus liturgique sur toute l'année liturgique, avec plus ou moins d'importance selon évidemment les fêtes, etc. Et c'est que du corpus qui est en tout cas assimilé aux pères de l'Église. Donc c'est fondamental. Or, qu'est-ce que nous racontent ces textes ? C'est la Bible et les fêtes. Donc forcément, remâché et revu par eux et réinterprété. Et là, on rejoint exactement ce que vivent les Juifs avec le Midrash, le Talmud.
4: Le Midrash, donc, c'est le commentaire des textes. Donc,
3: par les rabbins.
4: Voilà, c'est important de rappeler que dans le judaïsme, il existe la Torah écrite, la Torah orale. La Torah écrite, c'est la Bible, c'est la parole de Dieu. Et tout ce qui est Torah orale, c'est les commentaires, c'est des milliers de pages, c'est le Talmud. Et vous dites que vous avez votre propre Talmud,
3: On pourrait dire, en mettant quelques guillemets, on pourrait dire.
4: Et ça, c'est le travail des pères de l'Église dans les premiers siècles.
3: Oui, dans les premiers siècles jusqu'à aujourd'hui. Alors, il se trouve que la compilation liturgique a trouvé, j'ai envie de dire, son sommet et sa compilation finale à la charnière du 1er et du 2e millénaire, mais on compose encore des textes liturgiques, ne serait-ce que pour les saints, pour les nouveaux saints. Il faut bien qu'on ait la fête du saint et qu'on ait les textes liturgiques qui vont avec, quoi. Donc ça continue.
4: Donc les pères,
3: donc c'est du vivant.
4: Et les pères de l'Église, ils sont un peu vénérés aussi, on pourrait dire, c'est ça?
3: Ils sont très vénérés, c'est des saints. Mmh. Enfin, 95% c'est des saints et 80% sont des évêques. Donc quand même. Et puis on est des nains juchés sur leurs épaules. Voilà. Il ne faut pas l'oublier, quoi.
4: C'est Grégoire de Nazianze, Jean Chrysostome.
3: Ah, voilà, ça, c'est des grands. Alors, ce qu'on appelle les trois grands hiérarques, Basile, Grégoire de Nazianze et Chrysostome, c'est ce qu'on appelle les trois grands hiérarques. Mais il y a aussi Grégoire de Nice, et puis il y a ceux qui sont avant eux. Il y a Irénée de Lyon, il y a Justin Martyr. Basile et Jean Chrysostome, c'est les deux liturgies qu'on utilise, la liturgie de Saint Basile et la liturgie de Jean Chrysostome. Et donc c'est énorme. Enfin.
4: Alors, il y a tout de même un aspect qui est difficile à comprendre, c'est que ces textes des Pères de l'Église, pour certains, parfois, sont très défavorables aux Juifs. Mmh. Qu'est-ce qu'on en fait, ça, aujourd'hui, pour vous, qui êtes engagés dans ce dialogue, justement, avec les Juifs?
3: Et c'est ça, la difficulté pour nous. Nous ne pouvons pas jeter l'eau avec le bébé du bain, mais nous devons reconnaître qu'il y a un contexte. C'est-à-dire que là où il y a des paroles assez désagréables, pour ne pas dire parfois féroces, de certains de nos saints pères contre les Juifs, c'est parce qu'il y a un contexte. Voilà. Et que ce contexte n'est pas le même aujourd'hui, il est même rien à voir. Et donc, il nous est interdit, donc la seule chose qu'il nous faudrait apprendre, c'est qu'il nous est interdit de transposer des paroles données dans un contexte, dans le contexte d'aujourd'hui. C'est interdit, voilà. Ça, c'est la première chose qu'il faudrait apprendre. Alors après, est-ce qu'on va dire qu'il y a eu des erreurs vraiment des pères? Alors après, il faudra regarder ça de plus près. Bon, c'est ce qu'on fait dans le dialogue, c'est ce qu'on fait dans notre travail théologique. On fait tous ça parce que c'est tellement important. Et en fait, on va dire, bon, bah, là, il y a une exagération qui ne nous convient pas. Eh ben, un père, même s'il est un saint, il a le droit de se tromper. Pourquoi pas? Il a le droit, je veux dire. Et donc, on aime les pères, on les vénère, mais il ne faut pas tomber dans l'idolâtrie des pères. Il faut faire très attention. Et donc, on a le droit, même si on est des petits nains sur leurs épaules de géants, on a le droit de dire, bon, là, en tout cas, c'est plus du tout adapté à notre monde d'aujourd'hui, et ça serait même contre-productif dans un dialogue courtois et amical avec les Juifs, ou même avec n'importe quelle autre tradition religieuse.
4: Donc, il y a un travail historico-critique, enfin, de lecture.
3: Absolument.
4: Très vigilant à avoir, très précis, absolument. Et rigoureux.
3: Absolument.
4: Un grand merci, Sandrine Caneri. Nous nous retrouvons dans une prochaine émission pour poursuivre notre découverte de l'approche chrétienne orthodoxe du judaïsme. 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
1: Il est 21h.
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3: Madame, Monsieur, bienvenue à Barcelone, aéroport El Prat. Il est 11h passé de 52 minutes.

0: Benvingut a Figueres. Bienvenue a Figueres.
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2: Située au nord de la péninsule ibérique, à la frontière française, la Catalogne est l'une des 17 communautés autonomes d'Espagne. D'une superficie de 32 000 km², un peu plus de la Belgique, la Catalogne compte 8 millions d'habitants. Barcelone est la capitale administrative et économique qui a attiré en 2025 18 millions de touristes. C'est davantage que la capitale Madrid. Parmi les Catalans célèbres, Salvador Dalí, à qui la série est essentiellement consacrée. Nous sommes dans ce quatrième et dernier Suel Guide catalan, à Figueras, la ville natale de Dalí, 50 000 habitants, à 140 km au nord-est de Barcelone, mais aussi à Cadaqués, à l'est de Figueras, et Porligat, un quartier de Cadaqués, où se trouve la maison-musée de Dalí. C'est le cap de Creus, le cap de la Croix, le point le plus oriental du massif des Pyrénées.
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2: Salvador Dalí est né le 11 mai 1904 au numéro 6 de la rue Monturiol à Figueras. Dalí a conservé tout au long de sa vie un lien étroit avec sa ville natale puisque c'est à Figueras qu'il a choisi d'installer son théâtre-musée inauguré en 1974 et pensé comme une œuvre d'art en soi. Laura Bartolomé, conservatrice à la Fondation Dalí, nous attend à deux pas de l'entrée. Quand on arrive à Figueras, le premier site de visite, c'est le théâtre-musée de Salvador Dalí. On découvre cette façade. Je me suis dit en arrivant, ben voilà la façade, on reconnaît la signature incontestablement de Dalí. Et je me suis dit, tiens, ben ça doit être la façade du théâtre-musée. Eh bien, pas du tout. On est quand même arrivé quand on est là, parce qu'il est juste derrière. Et nous allons évoquer à la fois la fondation Gala Dalí et le théâtre-musée. Et puis... survoler l'ensemble des sites parce qu'on va pouvoir les visiter chacun. Les sites ici dans la région attachés, liés à Salvador Dalí. Et nous allons avoir ces premières informations avec vous, Laura Bartolomé. Vous êtes conservatrice à la Fondation Dalí. Alors on va tout de suite expliquer pourquoi cette Fondation Dalí, de quand date la Fondation, sachant que tout le patrimoine, les œuvres, les trésors de Salvador Dalí, Salvador Dalí n'avait pas d'héritier direct, pas d'enfant. C'est l'État espagnol qui a hérité de tout ce fonds. Je sais pas comment aurait dit Dalí, s'il aurait dit colossal ou quel adjectif aurait-il utilisé pour parler ou génial de son œuvre.
4: Génial, bien sûr, oui. Il aurait dit peut-être son œuvre d'art totale. Oui, nous sommes devant la Fondation Dalí en fait. Nous sommes devant la Torre Gurgot, qui est le siège de la Fondation Dalí aujourd'hui. La Fondation a été créée en fait du vivant de Dalí par lui-même. C'est lui qui l'a créé et après sa mort en 1989, il a fait héritier à l'État espagnol, comme vous avez bien dit. Et après ce moment, c'est la fondation qui est le gérant du légat dalinien et du théâtre musée Dalí qui est juste à côté.
2: Derrière, mais quand même.
4: Derrière
2: quand on voit la façade, on se dit qu'on est à peu près arrivé et qu'il est temps de se garer. Et puis sur la façade, sur le toit, on découvre des œufs. Et puis sur la façade, on voit partout ces petits pains. Et ils sont importants dans l'œuvre de Dalí, les petits pains.
4: Oui, le pain est en fait très important. Il fait partie de l'iconographie des années 30, avec les œufs qui sont anneaux de l'époque surréaliste.
2: Pourquoi Figueras? Parce que Salvador Dalí est né à Figueras, mais Salvador Dalí est mort à Figueras aussi.
4: Oui, il est né à Figueras en 1904, l'11 de mai. Et il est mort le 23, si je ne me trompe pas, de janvier de 1989. Et il est mort ici. En fait, il a été enterré ici dans son musée qui est...
2: Tous les visiteurs peuvent voir la crypte avec la tombe de Salvador Dalí. Oui. Alors, il y a la maison natale. La Fondation Gala Salvador Dalí gère plusieurs sites, gère les collections. C'est quoi votre boulot, Laura?
4: En fait, la Fondation gère les trois sites daliniens qui conforment le triangle dalinien et qui sont le théâtre-musée Dalí, si. Ici à Figueras, la maison de Porligat qui est sur la côte de Cadaqués et le château de Púbol qui est pas très loin de Girona, de la cité de Girona, et qui est un château d'origine médiévale où Gala a passé les dernières années. Elle est morte là et elle est enterrée là.
2: Oui, et c'est vrai que je me suis posé la question, mais je vous la pose tout de suite avant d'oublier de vous la poser. Mais pourquoi ne sont-ils pas enterrés ensemble?
4: Oui, on n'est pas sûr sur ce point, parce qu'en fait, il y avait le projet que tous les deux reposent pour vous. Mais à la fin, il semble que Dali a choisi...
5: Donc, c'est son choix.
4: Oui, c'est son choix. Il a choisi de remanier.
2: De rester.
4: Rester, excuse-moi. Dans son musée, 5 années de sa vie. Il a habité ici, dans cette Torre Gourgaude. Donc, il était à côté de son musée.
2: Et il était presque le gardien de son musée.
4: On peut le dire comme ça, oui, oui.
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2: Alors, il y a un autre site, ce n'est pas géré par la Fondation, c'est la maison natale de
4: c'est
2: Salvador Dalí.
4: C'est géré par
2: la commune.
4: La mairie de, oui, ouais. La mairie de Figueras, mais on ne la gère pas la Fondation. La Fondation gère ces 3 sites et d'abord toute la collection des œuvres que Dalí a déposées dans son musée et une autre partie d'œuvres que la Fondation a achetées après sa mort.
2: Et puis, je suppose qu'on vous sollicite beaucoup, bien sûr, pour prêter des œuvres, pour des expositions partout dans le monde.
4: On fait des projets internationaux, oui, on peut dire, dans tout le monde, oui. On a beaucoup de demandes en ce sens, oui, ouais. Oui.
2: Sachant que si on devait dire aujourd'hui, alors pas forcément des œuvres qui sont de la propriété de la Fondation, les œuvres de Dalí, on les trouve en gros, vous savez, dans combien de musées du monde ont des œuvres de Dalí?
4: C'est très répertorié, oui, mais...
2: Mais c'est énorme.
4: L'œuvre de Dalí est bien représentée autour du monde.
2: On la chiffre en nombre, l'œuvre de Dalí complète, en nombre d'œuvres, c'est...
4: Plus de 1000 peintures, mais il faut y ajouter la sculpture, le dessin, l'œuvre graphique. On n'a pas un nombre parce qu'on travaille encore.
2: Vous continuez à travailler pour répertorier tout cela. Rappelons qu'il est mort en 1989, ça fait quelques années depuis sa mort. Dans quelques années, ce seront les 40 ans de la mort de Dalí.
4: Ah oui, oui, oui, mais on continue à y travailler parce que c'est une production grande, ou très grande, je dirais.
2: Oui.
4: Donc on y travaille. Mais encore, quand on est fini, on y travaille constamment. Parce
2: oui,
4: que
2: c'est une matière vivante.
4: Oui, c'est un travail vivant. Oui. Parce qu'on continue à recevoir d'informations.
2: Alors, Salvador Dalí a vu de son vivant, bien sûr les œuvres on a dit partout dans le monde, mais a vu de son vivant 2 musées totalement dédiés à son œuvre, inaugurés de son vivant, donc celui-ci bien sûr à Figueras, et puis un autre musée aux États-Unis.
4: Le musée Dalí aux États-Unis, oui, c'est un grand pinacothèque.
2: C'est à Saint-Pétersbourg, mais Saint-Pétersbourg non pas en Russie.
4: Oui, à Floride.
2: En Floride, Saint-Pétersbourg.
4: Saint-Pétersbourg, c'est à côté de Tampa. Oui, c'est une collection très importante. C'est la collection privée d'un des principaux collectionneurs de Dalí. Cette collection a été donnée après pour créer ce musée qui est très important.
2: Et puis, je suppose que vous travaillez ensemble aussi.
4: Oui, oui, on participe à des projets communs. Oui.
2: Dans le théâtre-musée de Dalí... Concernant ce qui est présenté, donc Dalí l'a conçu lui-même, mais j'ai vu des salles fermées, donc je ne les ai pas vues puisqu'elles sont fermées. Ça veut dire que le musée n'est pas figé, il n'est pas figé dans son jus.
4: Le musée a été créé, conçu et créé par Dalí lui-même, et à part quelques exceptions...
2: Ah, donc ça bouge peu.
4: On ne bouge pas rien.
2: Ah, on ne bouge pas.
4: Parce que c'est la particularité... du fait de ce musée, de conserver la grande œuvre d'art totale que Dalí a créée. Parce que le cœur du musée, nous sommes dans...
2: On pourrait dire qu'il est sanctifié, le cœur du musée. On n'y touche pas.
4: Oui, oui.
2: C'est le saint des saints.
4: Un sancta sanctorum, oui. En fait, le cœur du musée, c'est le théâtre, l'antique théâtre municipal de la ville de Figueras. C'est pour ça que ce n'est pas le musée Dalí, mais le théâtre musée Dalí. Et c'est très important parce qu'il a choisi ce bâtiment qui était en ruine depuis la guerre civile espagnole. Et il l'a choisi au début des années 60 pour y créer son grand œuvre d'art total.

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2: Dans ce dernier, suivez le guide d'Alignien, quittons Figueras, ville natale de Salvador. Il est intéressant de souligner que Salvador était aussi le prénom de son papa, notaire, et de son frère aîné, décédé à l'âge de 2 ans. Direction Cadaqués, à l'est de Figueras, 35 kilomètres seulement, mais il faut compter au moins 50 minutes de trajet et ne pas souffrir du mal des transports, car la partie finale est un festival de lacets. Dalí découvre Cadaqués très jeune. Il y vient pour la première fois en 1910, alors qu'il n'a que 6 ans. Sa famille passait ses étés non loin de là, et ce village de pêcheurs, ainsi que le paysage de Porligat, où se trouve sa maison-musée, vont devenir essentiels dans son imaginaire artistique. Il ne s'y installe réellement de façon durable que plus tard, dans les années 30, lorsqu'il achète sa maison à Porligat. Mais ses premiers séjours d'enfance sont fondateurs. Il dira que tout son univers visuel vient de ses paysages. Faisons connaissance avec Anelia Trendafilova, notre guide à Cadaqués.
3: Bienvenue à Cadaqués. Bienvenue à Cadaqués.
4: Dobar den, bon dia, buenos dias et bonjour.
5: Là, on a eu 4 versions, hein, Anelia. Donc, dobar den, a priori, c'est pas ici en Espagne ni en Catalogne. C'est où dobar den? On dit dobar den.
4: Dobar den, c'est bonjour en bulgare. Mon origine, je suis bulgare et j'habite ici. Je suis maintenant à Cadaqués et à Cap de Creus, le parc naturel de Cap de Creus, c'est mon maison. Depuis 2016.
5: Depuis 2016. Oui. Et quand vous êtes arrivé ici, vous parliez bulgare.
4: Oui.
5: Vous parliez anglais.
4: Oui, aussi.
5: Français.
4: Pas de français.
5: Pas de français. Espagnol.
4: Un peu d'espagnol.
5: Un petit peu. Catalan. Non, il n'y a pas de raison. Il n'y a pas de raison d'apprendre le catalan en Bulgarie. Mais qu'est-ce qui vous a mené jusqu'en Catalogne et jusqu'à Cadaqués et jusqu'au Cap de Creus? Pourquoi?
4: Je tombais en amour avec Cap de Creus.
5: Ah, je croyais que vous montriez que vous êtes tombée amoureuse de Salvador Dalí.
4: Oui. Non, pas de Salvador Dalí. La nature du Cap de Creus.
5: Mais la nature.
4: Oui, la nature. Je suis guide de nature aussi.
5: Et oui, donc c'est d'abord la nature qui vous intéresse.
4: Oui.
5: Le Cap de Creus, c'est une réserve.
4: Oui.
5: Hein.
4: Après, je découvris toute la culture spéciale de Cadaqués et de la zone du Cap de Creus.
5: Et vous avez eu envie de la partager, parce que finalement c'est votre métier, c'est de partager la culture, la nature et les richesses de cette région avec les touristes.
4: C'est une chose que je suis enchantée d'expliquer toutes les choses, toutes les particularités de l'histoire d'ici,
5: montrer
4: à la visitante. Martes.

0: Vous m'avez donné rendez-vous au pied, c'est un lieu de rendez-vous ici à Cadaqués. Dans chaque ville comme ça, il y a des lieux où on donne rendez-vous facilement parce qu'on ne peut pas se tromper. Si on se donne rendez-vous devant la statue de Salvador Dali, alors il y a la maison, on dira un petit mot, mais la statue de Salvador Dali à Cadaqués, sur la plage, il n'y en a qu'une, hein. On ne peut pas se tromper.
1: Ici, il y a une petite anecdote, pourquoi la statue de Salvador Dali.
0: Il ne regarde pas la mer.
1: La mer.
0: Il est de dos, tourne le dos.
1: Ne regarde pas la ville antique de Cadaqués, regarde à la ville nouveau. L'anecdote, c'est qu'il regarde au centre du monde. Et le centre du monde, c'est la station de train de Perpignan. La gare de Perpignan. Pourquoi? Salvador Dali aime beaucoup la géologie. Et une amie de Salvador est géologue. Expliquez-lui que géologiquement, merci beaucoup, à la zone de Perpignan, il y a un centre où il y a tous les commencements du projet géologique de la zone ici.
0: À Perpignan, il s'est passé quelque chose sur un plan géologique.
1: Oui.
0: Qui a concerné la zone ici.
1: Oui, oui.
0: Ah, c'est un épicentre.
1: C'est comme ça.
0: C'est pour ça qu'il regarde. Oui. Maintenant, je comprends aussi, après ce que vous venez de dire, Anelia, que effectivement, quand on visite le théâtre-musée Dali, il y a toute une partie d'œuvres qui sont des œuvres où on voit les pierres et une sculpture en pierre, etc. À Port-Licate, quand on sort, on voit les rochers, etc. Il aimait ça.
1: Il y a un point très important ici, à notre côté, il y a le parc naturel du Cap de Creus et la réserve naturelle de Pla de Tudela. Et c'est une réserve naturelle géologique. À Pla de Tudela, il y a le rocher plus antique de toutes les Catalans, possiblement de tout le monde, rocher de 65 millions d'années.
0: 65 millions d'années.
1: Oui, c'est plus antique, de l'époque de Pangea, le premier continent.
2: Un peu de géologie, la Pangée s'est formée il y a environ 310 millions d'années et a commencé à se désassembler il y a environ 180 millions d'années. La Pangée était un supercontinent unique qui regroupait presque toutes les terres émergées de la planète.
1: Ces rochers trop trop antiques, avant de l'existence humaine, avant de l'existence du dinosaure, avant de toute la vie.
0: D'accord.
1: Plat de Tudela, c'est un espace trop important pour Salvador Dali. Il allait avec bateau.
0: Avec le bateau Gala, alors.
1: Oui, avec le bateau Gala.
0: Le bateau jaune.
1: En commencement, avec le bateau des pêcheurs.
0: Des pêcheurs.
1: Oui, des pêcheurs. Et après, avec son bateau Gala, pour regarder tous les paysages. C'est un paysage très joli.
0: Il y a aussi, parce qu'on est passé devant c'est la grotte, la grotte de l'enfer.
1: Oui, la grotte de l'enfer. Et il y a toutes les formes différentes de la rocher, avec l'érosion, l'eau de mer, le vent et tout. C'est tout comme un musée naturel d'art.
0: Ah oui, un musée d'art naturel.
1: Oui,
0: ouais, c'est ça.

0: Un petit mot peut-être, puisqu'on n'en a pas enregistré à la maison de Port-Licat, un petit mot, vous l'avez visité bien sûr à la maison de Port-Licat.
1: J'ai connu un peu la maison.
0: Donc on sait que c'est la seule maison où il a vécu sur une longue durée, 50 ans.
1: Salvador dit toute la vie, Port-Licat, c'est la place plus jolie de tout le monde. Et beaucoup de son paysage s'inspirait
0: De Port-Licat.
1: De Port-Licat, oui.
0: Où il avait acheté une première maison, puisque ce sont des maisons de pêcheurs. Il a acheté une première maison, j'ai vu ça, qui faisait 22 mètres carrés. C'était tout petit. Et après, il a acheté les autres maisons. Il a agrandi, il a presque acheté tout le pâté de maison, mais sauf, il y avait des réfractaires, c'est ça. Donc, il n'a pas pu tout acheter, mais une bonne partie. Et je me dis, quand il vivait dans sa maison à Port-Licat, il a passé sa vie à monter, à descendre les escaliers, parce qu'il y a des marches d'escalier partout. C'est sportif d'habiter dans sa maison.
1: Oui, et une chose importante, il a conservé la structure originale de la maison, de toutes les petites maisons.
0: On dit que c'est un labyrinthe.
1: Oui.
0: Et il est habillé comment, Dali, sur sa sculpture, sa statue de Salvador Dali? Il porte un costume, avec bien sûr sa canne, qu'il touche que d'un seul doigt d'ailleurs. Assez chic, hein.
1: C'est une personne de beaucoup d'emphase, beaucoup d'images. Un jour, vous pouvez trouver un Dali comme ça, avec un plan chic, et autre jour, avec le péché.
0: Avec les pêcheurs, une tenue traditionnelle.
1: Une tunique traditionnelle, avec les chaussures traditionnelles. Boire une bière, comme une personne, d'ici.
0: Ouais, ouais. Mais bon, si Cadaqués est connu, puisqu'aujourd'hui, il y a beaucoup de touristes ici à Cadaqués. C'est très joli, hein, Cadaqués. Si le nom de Cadaqués est connu mondialement...
1: C'est pour Salvador Dali.
0: À l'époque en France, Saint-Tropez, Brigitte Bardot.
1: Oui, c'est ça. Jusqu'avant de Salvador Dali, il y a beaucoup d'histoires.
0: Cadaqués, cette petite ville de Cadaqués, c'est pas un village, hein, c'est une petite ville, n'a pas commencé avec Salvador Dali, bien avant.
1: Hein. Oui.

0: la première image qui frappe, qui impressionne les visiteurs et qui séduit quand on regarde Cadaqués, c'est ce bord de mer, le front de mer. Cadaqués, finalement, c'est tout autour de la baie et les constructions donc au bord de l'eau. C'est ce qui fait le charme. Et aussi, frappe le regard, ces maisons de Cadaqués, c'est la couleur. Ce sont les maisons blanches.
1: C'est la couleur. La couleur, c'est la maison blanche avec la fenêtre bleue.
0: Ah, blanche et bleue.
1: Blanche et bleue, c'est trop important. Et après, il y a deux couleurs que c'est trop important. Rouge et vert.
0: Ah, le rouge et le vert.
1: Oui. Et c'est une partie importante de notre histoire d'aujourd'hui. Le couleur blanche.
0: Une part importante de l'histoire aujourd'hui, c'est les travaux aussi, avec les machines qui font du bruit, les véhicules. On va avancer un peu. Là, on passe le petit pont.
1: Oui, c'est le pont antique de Cadaqués. Ici, il y a la rivière.
0: Je suis avec un ami. Sa voiture, un jour, a été emportée dans la rivière.
1: Aujourd'hui, maintenant, la rivière, c'est sèche. Il n'y a pas d'eau. S'il y a beaucoup de pluie.
0: De pluie, oui.
1: De pluie.
0: Ça peut provoquer des dégâts et c'est ce qui s'était passé. Ouais. Nous allons débuter l'ascension de Cadaqués parce que ça monte un petit peu. Et alors nous sommes sur une place importante.
1: Oui, c'est une place trop importante. C'est la place de la.
0: On est au bord de l'eau aussi.
1: Au bord de l'eau, oui, c'est la place du marché.
0: À la place du marché.
1: Oui.
0: C'est pas plat.
1: Oui, c'est pas plat. À Cadaqués, c'est pas plat.
0: Et on fait le marché à des endroits pas plats.
1: Oui. Cadaqués, c'est une ville trop petite et trop limitée. C'est bordé avec la montagne.
0: Ah oui, donc on est dans une enclave comme ça.
1: Oui.
0: Enclavé.
1: Enclavé à la montagne.
0: La montagne autour.
1: Comme un mouche-clo à la montagne.
0: Cadaqués, c'est comme une moule qui est accrochée, attachée à la montagne.
1: Voilà.
0: C'est comme la moule qui est attachée, accrochée au rocher.
1: C'est une chose trop importante, la montagne. Pourquoi ? Avant, il y a une petite anecdote. Avant, la ville de Cadaqués, le gens de Cadaqués, allaient à Cuba plus souvent qu'à Figueras.
0: Donc l'anecdote, effectivement, dans le passé, les habitants de Cadaqués allaient plus facilement à Cuba,
1: oui.
0: C'est pas vraiment la porte à côté, qu'à Figueras, où on est à moins de 100 km. C'était plus facile de prendre la mer et d'aller à Cuba que de prendre la route. Et c'est vrai, moi je les comprends, parce qu'il y a beaucoup de virages. Hein.
1: Oui.
0: Il y a une seule route pour arriver à Cadaqués.
1: 19e siècle, non, il n'y a pas de route.
0: Au 19e siècle, il n'y avait pas de route du tout.
1: Non. Pas de route du tout.
0: Et aujourd'hui, il y a une route.
1: Une seulement.
0: Il n'y a pas de route côtière.
1: Non.
0: Non, non, il n'y a pas de route côtière. Non. Il y a la seule route par la montagne.
1: Oui.
0: Ah oui, ça se mérite. Hein.
1: Et c'est très important. Comme ça, la culture de Cadaqués s'est préservée comme avant. C'est une ville avec la langue traditionnelle.
0: Ah, la langue traditionnelle.
1: Oui.
0: Il y a une langue locale de Cadaqués.
1: Ça s'appelle le parle salat. La parla salada.
0: C'est la salade.
1: Oui, non. C'est la salade.
0: On parle de la salade.
1: Pourquoi? L'article, c'est avec S.
0: On met S devant.
1: À Cadaqués, il y a l'île Baléares.
0: On parle le même dialecte qu'aux îles Baléares. Mais quand on habite Cadaqués, je me dis, des fois, on réfléchit avant de prendre sa voiture et de prendre la route pour aller vers Barcelone ou vers, etc., vers d'autres villes. Les virages et tout, alors du coup, on n'y va pas, on annule. Donc, la place du marché.
1: Oui,
0: et sur le sol.
1: Sur le sol. C'est le rocher de la montagne ici.
0: Et sur le sol, ce sont les rochers de la montagne. Ce n'est pas plat du tout. Ce sont les pierres, hein, les pierres assemblées les unes à côté des autres.
1: Pourquoi? C'est une technique pour éviter l'érosion de la ville.
0: Donc ça, c'est très ancien, ça.
1: C'est trop antique.
0: Sur la place du marché, nous avons trois arbres. Ce ne sont pas trois arbres typiques de la région ici.
1: C'est pas trois arbres, c'est trois plantes.
0: C'est quand même des arbres aujourd'hui.
1: C'est trop grand.
0: Ils sont très vieux aussi.
1: Oui, très vieux. Et c'est la plante de cacao qui le marin de Cadaqués emportait.
0: Donc les marins de Cadaqués.
1: De son voyage.
0: Ils ont planté ces fèves de cacao et on a aujourd'hui des cacaoyers, mais quand même c'est des cacaoyers géants, non? On récolte les fèves.
1: Non, désolé, non, il n'y a pas. Avec tout le commerce et avec tous les pirates de la Méditerranée, ici la ville de Cadaqués, la nécessité, besoin d'un mur de protection.
0: C'est là où on entre. Hein.
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2: C'est là où nous entrons effectivement dans le village médiéval de Cadaqués, qui était autrefois entouré d'une muraille complète pour se protéger des attaques des pirates, que nous quittons Anelia pour retrouver une personnalité, un personnage de Cadaqués, Andreu Estragués, 93 ans au moment de l'enregistrement.
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4: J'avais fait les Français à l'école, ça va.
2: On va essayer. À Cadaqués, je rencontre un véritable habitant de Cadaqués depuis plusieurs décennies, Andreu. On est juste à côté de la statue de Salvador Dalí. À Cadaqués, vous êtes aussi connu que Salvador Dalí, Andreu ?
4: Oui, beaucoup. Et j'avais mangé avec lui.
2: Ah, vous avez mangé avec Dalí ?
4: Oui, très bien.
2: Andreu, vous êtes allé dans la maison de Porligat ?
4: Si.
2: Mais souvent, plusieurs fois ?
4: Quelquefois, si.
2: Quelquefois.
4: Si. Nous avons mangé avec lui et pendant le même temps que nous avons mangé, la servante, il avait dit, Salvador, il y a une ministre qui l'aime

0: J'avais changé aussi les voix, complètement différents, de vieux, tout. Et avec mon ami, nous avons dit, oh, c'est un grand artiste.
1: Salvador Dali, quand on entend les interviews, il faisait beaucoup d'effets en parlant avec tous les mots compliqués, en queue, il parlait fort, etc. Est-ce qu'à la maison, il parlait plus simplement ?
0: Il changeait complètement.
1: Oui, c'est ça, il n'était pas en représentation.
0: Les moments de manger avec ce personnage, c'est différent. C'est plus qu'artiste, c'est au marketing.
1: Du marketing, oui.
0: Un grand marketing.
2: Je suis absolument persuadé que je suis le plus important de tous en ce moment.
3: Que pensez-vous de Pablo Picasso ?
2: J'ai très souvent exprimé d'une façon très catégorique que je considère que c'est, après moi, le plus grand génie qui existe, mais c'est un génie de type opposé au mien, c'est-à-dire c'est un génie destructif, hétérogène et anarchiste, tandis que mon génie à moi, est de plus en plus près de ceux des anges.
1: Il était populaire ici à Cadaqués.
0: Oui, les premiers moments, oui. Après, il avait passé l'année 1956, le froid février de l'année 1956, il avait entré ici à 22 degrés dessus de zéro.
1: En dessous ?
0: Congelé tout.
1: Bon, en 56, il y a eu un hiver glacial.
0: Oui. Pas connaissait ça. Avec cette situation, il avait dit, pas toucher rien, les olivières et tout ça.
4: Dali avait dit, ne touchez pas aux oliviers.
0: Qu'il viendra une commission gouvernementale pour
1: constater les dégâts,
0: oui,
1: et indemniser.
0: Encore n'arrivait pas.
4: La commission n'est jamais venue.
0: L'arbre, il avait mort dès les pieds jusqu'à Léo. Et quand il va à La Vanguardia, que c'est le journal de l'Espagne le plus grand, les oliviers de Cadaqués sont vivants.
1: Dali a dit les oliviers sont vivants.
0: À Dali, c'est comme les démons.
4: Oui. Après avoir lu cela dans le journal, les habitants de Cadaqués ont considéré Dali comme le démon.
0: Changer de trottoir, changer de rue.
4: Changer de rue.
0: Et avec cette situation, il n'est pas venu beaucoup de fois à Cadaqués.
1: Il restait dans la maison. Et ça s'est arrangé
0: c'est critique,
1: après
0: hein. Après, ça passe. C'est une chance. Dali porta beaucoup de tourisme.
1: Dali continue à amener beaucoup de touristes à Cadaqués. Après, on vient aussi pour la nature.
0: Si,
1: mais
0: si. Cadaqués est pintoresque. Avant de Dali, il vient ici beaucoup d'artistes de tout le monde aussi.
1: Mais alors vous, finalement, Andréou, puisque vous êtes ici depuis très longtemps, vous avez vu toute l'évolution du tourisme. Oui. Il n'y en avait pas et puis après il y en a eu, etc.
0: Et beaucoup de Français achètent des maisons parce qu'ils aiment Cadaqués.
1: Comme c'est petit, il faut les trouver les maisons. Et avec le parc, on ne peut plus construire aujourd'hui.
0: Non. C'est très
1: réglementé.
0: Si.
1: Votre maison à vous, elle est juste en face, avec vue sur.
0: Ah oui. Je pouvais voir la mer, tout ça. C'est une chance.
1: Vous étiez d'abord horloger bijoutier, c'est ça ?
0: Si.
1: C'était votre premier métier ?
0: À Barcelone.
1: Et ici, vous étiez dans les boissons,
0: ici,
1: dans le vin ?
0: À côté de la pharmacie. Ma mère m'a fait comme un cadeau. Al mariage, la maison de mon, le père de mon grand-père.
1: Mon arrière-grand-père.
0: S'appelait Joseph Berenguer. C'est capitaine du bateau. Il avait été à Philippines. Ça, il vient des Philippines.
1: Le canne des Philippines, de l'arrière-grand-père.
0: De Philippines.
1: Oui, mais de l'arrière-grand-père. Alors, c'est très vieux, ça.
0: Il a habité aussi à Cuba. Et à Cuba, fait les voyages de commerce entre Cuba et Boston. 10 années à Cuba. Il avait une relation avec une cubana. Et les enfants sont mulatos.
1: Ah, mulâtres, ouais.
0: Mulâtres.
5: En Cadaqués y junto a un faro construido ex profeso se está rodando La Luz del Fin del Mundo, una importante coproducción en cuyo elenco se alinean artistas y técnicos de reconocida fama internacional. 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
1: Et est-ce que vous avez vu ici à l'époque Est-ce que vous étiez là quand il y a des films qui ont été tournés ici à Cadaqués, Le phare du bout du monde?

0: qui a été tourné au Phare avec Yul Brynner et Kirk Douglas. Vous les avez vus?
1: Il en a acheté à chez moi les voisins.
0: Ah oui, qui ça alors?
1: Et Samantha Edgar.
0: Samantha Edgar.
1: Ici, il avait mon bateau, il avait Samantha Edgar avec mon bateau.
0: Et donc, vous avez vu Yul Brynner, Kirk Douglas.
1: Kirk Douglas, bien. L'autre...
0: Yul Brynner, qui n'avait pas de cheveux.
1: Yul Brynner, c'est différent. Très sérieux. Avec nous, bien. Tout le monde, bien. Et Mercury.
0: Mélina Mercury.
1: Mélina Mercury.
0: Elle a tourné un film ici.
1: Si, si.
0: Ouais. C'est ça, le fameux, le piano mécanique.
1: Piano mécanique.
0: Vous l'avez rencontré aussi, Mélina Mercury.
1: Si, si. Fernando Rey.
0: Fernando Rey.
1: Et bien.
0: Oui, mais le piano mécanique, c'était un film de Juan Antonio Bardem. Je l'ai pas vu.
1: Il avait gagné un concours. Je suis très ami de toutes.
0: C'est ça, vous avez rencontré tout le monde.
1: Parce que je suis très ouvert. J'aime beaucoup de causer avec une, avec l'autre. Et pour moi, c'est bon.
0: Pour l'esprit, c'est ça, c'est important. Et est-ce que vous avez rencontré, on parlait de Dali, mais Gala. Vous l'avez connu aussi, si. Gala?
1: À distance.
0: À distance. Ça veut dire quoi, connu à distance?
1: C'est meilleur, Dali. Je ne sais pas comme c'est Gala. Je sais que Gala...
0: Alors, vous faites le signe comme ci, comme ça, ça veut dire quoi?
1: Oui, comme ci, comme ça. Meilleur Salvador. Avec Salvador, comme nous, ici.
0: Oui.
1: Complètement. La Gala, les jours, c'est-à-dire à midi, pas manger avec lui. Seulement pendant la nuit ou pendant le matin. Elle est seule, toute seule. C'est Russie, de la Russie.
0: Elle était russe, hein?

0: Alors on est près d'un pont, un pont historique. Une partie du pont qui est à côté a été replacée sur la place du marché à Jérusalem. Il y a le mur des lamentations. Ici, il y a le banc des lamentations. Vous connaissez ça? Près des cacaoyers.
1: Les ponts restent des ponts d'ici.
0: Le banc, c'est un reste du pont.
1: Il avait une grande catastrophe. Inondation, ça l'a emporté.
0: Donc le pont a été emporté. Et on a réutilisé le pont historique pour faire un banc.
1: Oui, c'est ça. Ils vendent les personnes très âgées, moi non. Je suis jeune. Oui. 93 ans. Quelques personnes, il dit à l'autre, si pas cette chose.
0: Si j'avais pas ça, si j'avais pas ça, si j'avais pas ça.
1: C'est ça. C'est pour ça s'appelle El Sinophos.
0: On va se plaindre finalement. Les lamentations, le banc des lamentations. À Jérusalem, le mur des lamentations et à Cadaqués, le banc des lamentations.
1: Oui.
0: On ne s'assoit pas sur le mur des lamentations, mais on peut s'asseoir sur le banc des lamentations. André, si vous deviez dire, qu'est-ce que vous aimez à Cadaqués?
1: Tout. C'est beaucoup, hein. J'ai aussi beaucoup d'olivières.
0: Ah, d'oliviers? Vous faites de l'huile d'olive?
1: Si. Tout, c'est de ma famille qui vient de 1600.
0: Des oliviers de 1600?
1: Cadaqués, les premiers moments, toutes sont vignes, partout.
0: Il y avait des vignes partout.
1: Jusqu'à la haut de la montagne, les plus hauts. Et c'est joli parce qu'il y a un grand travail fait à la nature avec la pierre sèche.
0: La pierre sèche est reine ici, partout.
1: Il y a des chemins, il y a des escaliers.
0: Et des vignobles en terrasse, avec la fameuse pierre sèche.
1: Avant, tout ça, c'est propriété des bénédictines de Saint-Père de Roda.
0: Ah, donc c'était les sœurs bénédictines.
1: Qu'est-ce qu'il fait? Ils ont vendu les bois. Ils ont coupé tous les arbres. Ils tombent de la pluie. L'eau s'emportait la terre. Ça commençait à faire les terrasses. Après, ils m'ont dit, comme Cadaqués, c'est aride, la meilleure chose, c'est la vigne. La vigne, il avait marché jusqu'à l'année 1886, quand à l'Europe, à l'Espagne aussi, ça finit.
0: C'est l'époque du phylloxère.
1: Nous avons beaucoup de monde de Cadaqués, ils l'ont parti. La mer, c'est le chemin.
0: C'est plus facile que la route, hein. Il n'y avait
1: c'est,
0: pas de route.
1: C'est la grande route. À Cuba, à Cuba.
0: Donc tout le monde est parti à Cuba. Donc si on va à Cuba, moi je n'ai jamais cherché, mais à Cuba, il y a des familles qui sont originaires de Cadaqués.
1: Si. Ouais, ouais. Toute ma famille sont originaires de Cadaqués, moins mon père, qui est original de côté des Pics. À la montagne, proche de Barcelone. Hein.
0: Bic, à la montagne, proche de Barcelone.
1: Alors qu'il avait fait les retables de Cadaqués, c'est des Bic. Il s'appelait Pau Costa.
0: L'artiste.
1: C'est beau, hein?
0: Ah, très, très beau. Très, très beau.
1: Sont 23 mètres d'altitude, 12 de longueur, 365 figures.
0: C'est un trésor de Cadaqués. Mmh.

0: à besar.
1: C'est vrai que c'est très beau, hein, Cadaqués, mais c'est sportif aussi. Quand on se promène dans la vieille ville, ça monte, ça descend. Il y a beaucoup d'escaliers. C'est comme dans la maison de Dali. Il y a beaucoup d'escaliers dans la maison de Dali, des marches.
2: La maison de Dali, c'est la union de beaucoup de petites maisons de pêcheurs. Et c'est son père qui avait acheté ça.
1: Ah, c'est son père qui avait acheté. Et donc on a vu aussi dans la, ici à Cadaqués, la maison du grand-père de Dali. Hein.
2: Je l'ai reconnu.
1: Le père ou le grand-père?
2: Le père de Dali.
1: Le père de Dali, le notaire.
2: Un homme en bas et gros.
1: Un petit gros.
2: Petit gros. Très sympathique, le notaire. Car il aimait que son fils les mêmes choses.
1: Il aurait aimé que son fils soit notaire.
2: Et le fils, la note, pas bonne. Il entrait en colère. Il avait acheté un ticket pour voyager à l'Amérique. Il avait parti. Et à l'Amérique, ça commençait à connaître.
1: À New York, il a connu le succès. Ah, mais vous avez connu le père de Salvador Dali?
2: J'ai des sculptures, ça s'appelle.
3: Une sculpture.
2: De Salvador, le père, à la maison.

0: Et vous faites une question, vous qui avez connu différentes périodes, est-ce que la vie a été plus facile après Franco?
1: Ah, tu changes la vie. Oui. Non, ça marche. C'était même.
0: C'était pareil.
1: Franco, il habitait ici, hein?
0: Il habitait ici?
1: Si, parce que il vient à pêcher la langouste.
0: On est au pays de la langouste ici, hein?
1: C'est bon, hein? Ja, ils sont tous.
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2: Terminons ce dernier Suivi le Guide au pays de Dali, à Cadaqués et plus précisément Port-Ligat, à peine 1 km de marche depuis le centre historique, mais davantage en voiture avec encore quelques lacets. Nous embarquons à quelques mètres seulement de la maison-musée de Salvador Dali.
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4: Ouais, monsieur, qu'est-ce que vous voulez que je dise?
5: Mais la même chose en version française.
4: Ouais, d'accord. Bienvenue à Barcadella. Je m'appelle Joseph. Et si vous avez des questions de l'épargne naturelle de Cadaqués, je suis ici pour faire la réponse. Si je la connais bien, sinon, excuse-moi. Mm-hmm. OK? C'est ça. On y va?
5: Donc, la plupart des personnes qui vont faire cette promenade avec vous, Joseph, en fait, ont visité la maison de Salvador Dali avant. Donc, ils ont vu des images qui représentaient finalement les paysages. Donc, après avoir vu les images, on va voir les vrais paysages.
4: Oui, réellement, Salvador Dali, il utilisait les paysages de Cadaqués pour l'inspiration, pour faire les tableaux comme ça. C'est la nature qui nous fait avec cette promenade.
5: Ici, on est à Port-Ligat, voilà.
4: Are you okay? Vamos! Però ara ja treballo amb aquesta barca, ja no treballo amb l'altra. Ho segueixo fent, crec, eh? Encara m'aguanto.
5: Voilà, on quitte le petit Port-Ligat et avec une vue sur la maison de Salvador Dali, des œufs géants.
4: Vous voyez que tous les rochers ils sont à la même position. Ça, c'est pour la plaque tectonique des Pyrénées. Nous sommes juste à la commence des Pyrénées. C'est la plaque tectonique qui s'élève de la mer. Ces rochers, c'est la ardoise.
5: De l'ardoise, oui.
4: Et ces rochers, il y a beaucoup de trous. Et vous pensez peut-être que c'est volcanique, mais réellement c'est un sédiment très très très ancien. C'est le sédiment plus ancien de l'Europe et un des sédiments plus anciens du monde. Et les trous que tu vois, c'est pour l'érosion de la mer, de l'Uvin et toutes ces choses.
5: Il y a quelques jolies maisons construites tout le long. Donc il y avait des autorisations de construire ici.
4: Ces maisons, elles sont avant de la formation de l'épargne naturelle de Cadaqués. Mais maintenant, c'est complètement interdit de faire des maisons. Plus à l'intérieur de l'épargne, il n'y a pas de maisons.
5: Est-ce qu'on est dans un parc national?
4: Un parc naturel, non national.
5: Joseph, que vient-on pêcher ici? Quel poisson?
4: Oui, ici, c'est des poissons de roche. C'est normalement les rascasses. Il y a beaucoup de langoustes. La mer d'ici, c'est de la langouste. Ici, c'est aussi de l'homard. Ça, c'est les choses qu'il y a beaucoup. Et aussi de l'essart, de la dorade, comme ça. Mais rascasse, langouste et l'homard.
5: Il reste beaucoup de pêcheurs ici à Cadaqués?
4: Non. Réellement, maintenant à Cadaqués, qui fait la pêche traditionnelle, seulement il y a du bateau. Il y a du personne qui travaille avec ça.
5: Ah oui, non, c'est pas beaucoup.
4: Non, c'est pas beaucoup, non. Oui.
5: Est-ce que Salvador Dali allait à la pêche? Est-ce qu'il partait avec les pêcheurs ou il avait un bateau?
4: Excusez-moi, mais je suis très jeune. Très jeune pour...
5: peut-être votre... Est-ce que vous êtes une famille de pêcheurs?
4: Oui, mais mon famille, ils n'ont pas resté à Port-Ligat, sinon à la village de Cadaqués.
5: Et Joseph, puisque le bateau part juste en bas de la maison de Salvador Dali, est-ce que vous l'avez souvent visité, la maison de Dali, vous?
4: Oui, je la connais, je l'ai visité deux fois, il y a fait beaucoup de temps avant, mais oui, je la connais. Ouais. Avant, j'expliquais que les rochers de l'épargne, c'est sédiment, d'accord? Mais il y a des petites choses qui sont volcaniques, que cette formation, c'est quand il y avait les mouvements de la plaque pour faire les Pyrénées, il y avait des moments que les rochers, ils cassaient, ok? Et après, ce trou, il touchait avec les magmas et les magmas, ils soufflaient de lava à l'intérieur de ce trou. Et après des millions d'années et beaucoup de pression, cristallisait avec les quartz, la mica, que c'est le minéral qui sont ici. Ils sont toutes des rochers blanches avec cette formation qu'il y a ici à l'époque.
5: Mais parfois, il y a des reflets comme brillants comme ça sur les rochers.
4: Oui, ça, je ne sais pas comment ça s'appelle en français, c'est la mica, c'est un minéral.
5: La mica, oui. C'est comme de l'argent, comme ça.

0: Et voilà. On n'est pas en panne, hein. Non. On coupe le moteur. Et c'est un moment très impressionnant ici. Hein. Alors, on passe où, Joseph?
1: Nous sommes juste à la grotte de l'Enfer. Cette grotte s'appelle comme ça pour la lumière du soleil. Quand le soleil s'y lève ou s'y couche, il y a des jours qu'avec la lumière, c'est la même chose que le feu. C'est pour ça qu'il s'appelle comme ça la grotte.
0: La grotte de l'Enfer. C'est spectaculaire, hein?
1: And in summer, we organize a music festival inside of this cave. We come three boats and we make an acoustic concert. We play with a natural acoustic of the national park.
0: Voilà, donc je peux même traduire. L'été, il y a un festival de musique ici. Ils arrivent à trois bateaux. Et donc, il y a un concert acoustique dans la grotte. Mais on fait machine arrière, on ne peut pas traverser et repartir. Donc, on est au bout.
1: Si vous voulez dire, le festival s'appelle Mar Acoustic.
0: Ah, Mar Acoustique.
1: Et c'est possible de voir à Internet, c'est maracoustique.com.
0: Donc, maracoustique.com. Mer Acoustique. Et Joseph, et vous chantez
1: alors? Non, moi, j'organise ce festival.
0: Ah oui, c'est ça, organisateur du festival.
1: Trois bateaux, il nous fait des concerts acoustiques avec l'acoustique naturelle, comme j'expliquais avant en anglais. Et c'est de la musique classique, de la jazz, de la musique du monde, avec en dégustation de le vin de la région aussi.
0: Ah, le vin de la région. Et on se disait, là, c'est le moment de boire un verre de vin. Mais les musiciens viennent d'où?
1: De tout le monde. Cette année, nous commençons avec un chanteuse mexicaine. Et après, il y a aussi des musiciens de l'Orchestre National de France aussi. Et musiciens de tout le monde. Espagnol aussi, de la région aussi.
0: Ah oui, ça veut dire combien de spectateurs maximum?
1: Ça, c'est maximum 30 personnes. C'est
0: maximum 30 personnes.
1: Une chose très, très unique. Okay?
0: Très intime.
1: Oui, oui. Et c'est ça, les formations c'est solo, duo, trio.
0: Solo, duo ou trio.
1: Et nous jouons avec l'acoustique naturelle.
0: Ah,
1: il nous vient
0: génial.
1: Juste à 18h, le moment que à la grotte, les lumières entrent pour l'autre côté. C'est très joli. Tu vois réellement le nom de la grotte de l'Enfer pour la lumière.
0: C'est génial, c'est vite complet, on affiche vite complet.
1: Réellement, hein, c'est une belle, chouette expérience. Si vous avez la
0: c'est toujours au mois de juin.

0: Nous sommes juste à l'écart des Cap de Creus, le point plus à l'est de la péninsule ibérique, le premier endroit où le soleil s'y lève. Et les montagnes des Pyrénées, elles commencent dans cette île, qui est ici, et continuent d'ici, desde la mer Méditerranée à l'Atlantique, à le Pays Basque. Et vous avez là-bas la frontière de la France, à 30 km, Cap Sever. C'est ça, si vous voulez faire les retours à la nage, maintenant c'est le moment.
1: Ah oui, c'est ça. On est à, donc 30 km, c'est pas mal quand même. Hein. Donc on est à la pointe extrême est de la péninsule ibérique, Cap de...
0: Cap de Creus. Cap de Croix, Cap de...
1: La Croix. Et le point extrême ouest, j'y suis allé, c'est au Portugal.
0: Non, c'est à Galicia. Il s'appelle Finistère.
1: Alors bien sûr, le Finistère en Espagne, en Galice, mais le point extrême ouest de l'Europe, c'est le Cabo d'Arroca, qui se trouve non pas en Espagne, mais au Portugal, avec des falaises de 140 mètres. Et quand on le visite, on reçoit un diplôme.

0: On est arrivé.
1: Merci beaucoup, Joseph.
2: Merci.
3: C'est la fin de ce quatrième et dernier Suivez le Guide en Catalogne. Grand merci, gracias, Laura Bartolomé, Anelia Trendafilova, Andreu Estragues et Joseph, le batelier du Cap de Creus. Grand merci aussi, Rosaire Morato, pour le prêt de sa voix et pour la conduite auto au pays de Dali. 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
4: Il est 22h.
6: Enfin une bonne nouvelle. Béatrice Saltner.
7: Qui suis-je pour aller voir un membre de ma communauté chrétienne et lui dire qu'il a fauté? Ne serait-il pas plus facile et surtout plus prudent de ne pas m'en mêler? D'ailleurs, Jésus parle bien de cette poutre qui m'empêche d'y voir clair. Alors de quel droit irais-je vers mon frère avec la prétention de l'aider à rentrer dans le bon chemin? L'évangile de ce dimanche vient nous interroger sur ce que l'on appelle en Église la correction fraternelle. C'est Matthieu qui fait parler Jésus sur le sujet, lui qui rédige son évangile en s'adressant aux premières communautés chrétiennes. Pour commenter ce passage, je reçois James Woody, pasteur de l'Église protestante unie de France à Montpellier. Nous écoutons la parole au chapitre 18, versets 15 à 20.
8: Jésus disait à ses disciples « Si ton frère a commis un péché, va lui parler seul à seul et montre-lui sa faute. S'il t'écoute, tu auras gagné ton frère. S'il ne t'écoute pas, prends encore avec toi une ou deux personnes, afin que toute l'affaire soit réglée sur la parole de deux ou trois témoins. S'il refuse de les écouter, dis-le à la communauté de l'Église. S'il refuse encore d'écouter l'Église, considère-le comme un païen et un publicain. Amen, je vous le dis, tout ce que vous aurez lié sur la terre sera lié dans le ciel, et tout ce que vous aurez délié sur la terre sera délié dans le ciel. Encore une fois, je vous le dis, si deux d'entre vous sur la terre se mettent d'accord pour demander quelque chose, ils l'obtiendront de mon Père qui est aux cieux. Quand deux ou trois sont réunis en mon nom, je suis là, au milieu d'eux.
7: James Woody, à quel moment de son évangile Matthieu situe-t-il cet épisode?
9: Alors c'est juste avant l'entrée à Jérusalem, c'est-à-dire que nous sommes avant la fin de la dernière séquence de la vie de Jésus. Il a déjà longuement enseigné et c'est peut-être le moment où il va commencer à penser à la constitution de la communauté qui va lui succéder.
7: Donc Matthieu écrit pour ses premières communautés, là. Il s'adresse justement à ceux qui forment les premiers disciples après la résurrection.
9: Oui, exactement. Il faut penser que Matthieu écrit à partir des années 70. Les disciples qui sont devenus apôtres et qui ont constitué cette communauté de gens qui se réfèrent au Christ Jésus ont été exclus de la synagogue. Ils doivent se constituer en assemblée. Et il faut donc penser la manière de gérer l'assemblée, gérer la communauté, parce que c'est pas encore le royaume.
7: Reprenons avec vous cet évangile. Jésus disait à ses disciples, si ton frère a commis un péché, va lui parler seul à seul et montre-lui sa faute.
9: Le terme c'est frère, et c'est intéressant parce qu'en fait on est en train de constituer la notion de frère. Le frère est pas quelque chose qui est très présent dans les textes bibliques, jusqu'à la rédaction du Nouveau Testament, où le concept de frère va effectivement permettre de désigner les membres de la communauté, les proches. Alors c'est pas frère au sens biologique du terme, c'est frère au sens spirituel, disons, ou alors on pourrait le comprendre comme le disait Rudyard Kipling dans le Livre de la Jungle, nous sommes du même sang, toi et moi, au sens où le sang c'est la vie, et au fond nous partageons la même vie, la même condition, le même horizon, la même destinée.
0: Si ton frère, ça n'est pas si un frère ou si le frère, mais c'est ton frère.
9: Il faut d'abord prendre conscience que celui qui se tient là face à moi est mon frère. Ça ne va pas de soi, la fraternité. Et c'est le texte qui offre l'autre comme un frère qui, pour l'instant, n'était peut-être pas aussi frère que cela.
0: Ce frère, il s'agit d'aller lui parler seul à seul et de lui montrer sa faute. Comment vous interprétez ce passage ?
9: On parle même de péché, en fait, hein, dans ce premier verset. Et le péché ne doit pas être compris comme une faute morale. Ce n'est pas une transgression d'un code, d'une règle. Le péché, dans la Bible, c'est d'abord un problème de disposition par rapport à Dieu. C'est-à-dire, au fond, on n'intègre plus Dieu dans notre équation personnelle. On oublie de tenir compte de Dieu dans notre rapport aux autres et dans notre rapport à la vie. Et donc, il me semble que ce texte dit qu'il y a des moments où nous oublions de regarder l'autre comme un frère, nous ne le voyons plus avec le regard de Dieu, et c'est à ce moment-là que la relation se dégrade, et c'est à ce moment-là qu'il faut la rétablir, la restaurer, la ressusciter. Je pense que c'est par exemple à chaque fois que nous voyons l'autre simplement avec nos yeux personnels et que nous projetons sur lui des choses épouvantables parfois. Eh bien ça, c'est parce que nous n'intégrons plus Dieu dans notre équation personnelle et nous ne prenons plus en compte que notre propre principe de plaisir.
0: Si ton frère a commis un péché, va lui parler seul à seul et montre-lui sa faute. Seul à seul.
9: Je pense que c'est dans le but de ne pas l'humilier. Éviter le public, c'est éviter d'avoir une situation où on est par avance condamné par le regard de l'autre. Là, il y a quelque chose d'assez délicat, le face-à-face, un peu comme la recommandation que nous avons d'ailleurs dans l'évangile de Matthieu au chapitre 6, où la prière doit se faire dans le secret de l'alcôve. On n'est pas là pour faire une sorte de démonstration, et il n'y a rien de pire que l'humiliation en public. Le collaborateur, le chef, qui humilie son collaborateur ou son subalterne devant tout le monde en disant qu'il a mal agi. Ça détruit une vie. Là, il s'agit au contraire de respecter l'autre en lui offrant une part de vérité qui certainement lui échappait jusque-là, mais sans en faire un spectacle, sans en faire un tribunal populaire. De nos jours, il n'y a rien de pire que les tribunaux populaires, les réseaux sociaux, etc. sont vraiment des outils parfaits pour lyncher les personnes. Et il n'est pas question de lyncher, il est question de restaurer l'intégrité d'une personne.
0: Dans ce verset, il s'agit quoi ? De montrer la faute ou de reprendre le frère, de le blâmer, d'aller jusque-là ?
9: Il est effectivement question de reprendre le frère, mais au sens où on saisirait quelqu'un qui est en train de se noyer, finalement. Nommer la faute, c'est l'occasion de la mettre devant les yeux de quelqu'un qui n'en avait pas forcément conscience. Hein, le but, c'est cette prise de conscience pour qu'il puisse réagir, pour qu'il puisse justement faire quelque chose de ce qu'il a fait, pour qu'il puisse peut-être mesurer les conséquences de ses actes également. C'est le sens de la justice. La justice est d'abord là pour rétablir la vérité, et puis aussi pour redire le droit de la victime. Mais la justice n'est pas d'abord là pour condamner dans la Bible. La justice est d'abord là pour rétablir la vérité, alors que bien souvent, on la voile, et il y a une sorte de déni. Là, c'est pour sortir la personne du déni. Je pense, dans le domaine ecclésial, à beaucoup d'affaires de pédophilie. Et actuellement, il y en a une d'ailleurs dans l'église protestante qui a été révélée ces derniers temps, dans le monde universitaire. Sortir tout le monde du déni, c'est faire en sorte de pouvoir rétablir des relations justes qui ne seront pas viciées par des non-dits, des secrets, etc.
0: James Woody, je rappelle que nous regardons avec vous l'évangile qui se trouve dans l'évangile de Matthieu, chapitre 18, versets 15 à 20. Si ton frère a commis un péché, va lui parler seul à seul, hein, nous dit Matthieu. Si la personne que tu auras blâmée t'écoute, tu auras gagné ton frère. Il s'agit donc de gagner un frère. Comment entendre cette parole ?
9: Eh bien, si nous arrivons à avoir cette relation interpersonnelle avec quelqu'un que nous considérons comme un délinquant, voire un criminel, quelqu'un avec lequel plus aucune relation n'est possible. Si cela est restauré, alors nous gagnons un nouveau vis-à-vis. Nous gagnons un frère au sens chrétien du terme, c'est-à-dire une personne forte de conviction qui va pouvoir dialoguer avec nous, qui va pouvoir construire des projets avec nous, qui va pouvoir aussi nous apporter la contradiction. Mais pas un objet qui serait dans notre univers, une sorte de décor qui n'aurait rien à nous dire.
0: Un sujet donc.
9: Un véritable sujet, et de son histoire, et de la mienne, par les interactions que nous allons pouvoir avoir. Quand on dit aussi gagner un frère, ça veut dire qu'on ne gagne pas un adversaire. Le but, c'est autre chose que d'avoir un ennemi qui va nous aider à nous construire. Bien souvent, on se construit contre un ennemi. C'est le principe du bouc émissaire, par exemple. Là, il ne s'agit pas du tout de construire des inimitiés pour donner de la consistance à notre vie ou pour endosser le rôle de victime. Des fois, on existe par la victimisation. Non, il s'agit de gagner un frère, ça veut dire retrouver de la paix et gagner un membre de plus de la communauté. Non pas un cotisant de plus, mais restaurer le corps spirituel du Christ.
0: Quand un frère a péché, il s'agit donc d'aller le reprendre d'abord seul à seul, et puis, s'il ne t'écoute pas, prends encore avec toi une ou deux personnes, afin que toute l'affaire soit réglée sur la parole de deux ou trois témoins. Donc, nouvelle tentative, cette fois-ci, à plusieurs.
9: Oui, cela montre qu'on insiste. Je pense que c'est vraiment la logique de l'amour. On a d'abord pris le soin d'avoir un entretien en tête-à-tête, de façon un peu discrète avec cette personne, pour qu'elle puisse prendre conscience et se repentir. On a veillé sur cette personne, c'est de l'amour. Ensuite, ça ne fonctionne pas, eh bien, on élabore une autre stratégie, un autre moyen de pouvoir rétablir la relation qui s'est dégradée. Et donc, on utilise deux témoins, c'est une façon d'injecter de la nouveauté dans une relation qui manifestement a été stérile, hein, qui n'apportait aucun fruit. J'ai rencontré ce frère, nous avons discuté, cela n'a abouti à rien. Essayons autre chose en injectant de la nouveauté et un autre regard.
0: Est-ce que c'est aussi parce que la première alliance nous dit qu'il faut être plusieurs, justement, il faut qu'il y ait plusieurs témoins pour que ça marche ?
9: Il faut plusieurs témoins pour accéder à la vérité parce que un seul regard peut être biaisé. Et en fait, les témoins ici interviennent un peu dans le cadre du procès. C'est-à-dire qu'on envisage aussi la possibilité que ça ne puisse pas se résoudre à l'amiable. Et donc, les témoins seront là pour attester du fait que nous avons mis en œuvre tout ce qui était possible et nécessaire pour restaurer la situation et que cela n'a peut-être pas débouché. Donc ça, c'est un point. Mais on peut aussi se dire que la figure de l'autre, et les deux témoins sont des autres, nous oblige. C'est-à-dire que quand on est face à quelqu'un que l'on ne connaît pas, on se comporte différemment que lorsqu'on est simplement avec des amis. En général, d'ailleurs, on se tient mieux. Moi, je le constate dans les assemblées corporatistes professionnelles. Quand il y a quelqu'un qui n'est pas de notre corporation, on évite les mauvaises blagues, on évite les comportements un peu grossiers, etc. On se tient, bon, jusqu'à ce que la personne rentre dans le club et qu'on reprenne nos mauvais travers. Mais la présence de l'autre nous oblige et elle nous incite à avoir un comportement un peu plus humain, un peu moins négligent.

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1: James Woody, Mathieu décrit une troisième étape dans le processus de la correction fraternelle. Alors on a vu qu'on peut aller voir l'autre tout seul, on peut aller le voir avec deux témoins. Et puis, si le frère refuse d'écouter deux ou trois personnes, dis-le à la communauté de l'Église. Que représente cette communauté de l'Église ?
2: Je dirais que c'est une façon d'élargir la focale, peut-être d'intégrer le principe de la multitude, augmenter encore la possibilité de l'altérité. Je crois qu'il y a deux choses, une chose positive et puis une chose qui l'est peut-être un peu moins. Je commence par la chose positive, c'est de créer du trouble. C'est-à-dire que la personne qui est fautive, comme nous le disions, d'avoir exclu Dieu de son rapport à l'autre et d'avoir fait de l'autre une sorte d'objet. Et je crois que l'objectif de cette démarche ou de ces démarches, c'est de recréer le trouble que suscite une véritable relation interpersonnelle. Parce que l'autre nous échappe, parce qu'il est toujours un étranger, une étrangeté, quelque chose de mystérieux, et que cela nous bouscule à l'intérieur. Et donc, augmenter le nombre de vis-à-vis, le nombre de personnes qui vont intervenir, c'est peut-être l'occasion de bousculer un petit peu la personne que l'on essaie de reprendre, que l'on essaie de sauver, pour qu'elle puisse rétablir cette relation interpersonnelle qui se fonde sur le trouble, sur le fait que nous ne maîtrisons pas l'autre. Donc, bouger un peu les lignes. Le fait de faire appel à l'Église, d'un point de vue un peu moins positif, je trouve, c'est le côté coercitif. C'est le mettre sous discipline.
1: C'est un peu stigmatisant, être seul face à une communauté, ça peut être aussi excluant. On peut le sentir comme ça.
2: C'est épouvantable. La vérité, c'est que c'est épouvantable, seul contre tous. C'est le procès stalinien, à vrai dire. Donc, si nous gardons la première partie, créer du trouble, très bien. Si au contraire, nous convions, voire nous convoquons la communauté ecclésiale pour établir un rapport de force, alors je pense que c'est extrêmement contraire à l'Évangile, qui doit être un Évangile de la délicatesse. Et il faudrait que toutes ces personnes qui font communauté vis-à-vis de quelqu'un ne soient pas contre quelqu'un, mais avec quelqu'un.
1: Alors, si l'homme que l'on va voir refuse d'écouter l'Église, le texte est dur, puisque Matthieu dit « considère-le comme un païen et un publicain ». Pourquoi cette mention du païen et puis celle du collecteur d'impôts ?
2: Alors, ce sont les personnes qui sont a priori les plus étrangères, les moins pieuses, des personnes qui sont considérées comme excommuniées en quelque sorte.
1: À l'époque de Matthieu.
2: Oui, à l'époque, ces personnes sont déconsidérées par la communauté juive. Mais Jésus a de très bons rapports avec ces personnes-là.
1: Ah oui, justement, souvent, il les cite en exemple.
2: Et oui, il les met presque sur un piédestal en disant « le royaume des cieux est d'abord pour ces gens-là ». Donc, je trouve que c'est une façon de dire qu'on ne rompt pas la communication, qu'on ne rompt pas cet effort. Parce que c'est le moment d'une grâce inconditionnelle. Vous voyez, on peut à un moment se dire « bon bah voilà, on a tout essayé, on abandonne, cette personne est irrécupérable ». L'enseignement de Jésus est de dire qu'il n'y a pas de fatalité, et notamment pas de fatalité dans le mal, et on ne peut jamais considérer qu'une personne est définitivement perdue.
1: Donc c'est pas de l'excommunication ?
2: Certainement
1: pas. Mais quand même, à l'entendre, ça y ressemble.
2: Oui, parce que nous projetons souvent sur les textes notre propre vision des choses. Et pour nous, un publicain, c'est un collabo, c'est quelqu'un qui vient nous piquer l'argent, etc. Jésus a une véritable affection pour ces personnes qui sont d'ailleurs mises à l'index, mises au banc de la société. Pensons aussi au fait que les premières communautés chrétiennes sont un peu des ramassis de gens qui ne sont pas forcément d'une grande dignité, d'une grande noblesse. Et c'est une façon de leur rappeler l'être de la communauté chrétienne. Ce ne sont pas les notables juifs qui font partie des communautés chrétiennes. Ce sont des parias, bien souvent. Et donc, il faut repenser aussi ce que disait le livre du Deutéronome quand il disait « Souviens-toi que tu as été un araméen errant. Ne ferme pas la porte derrière toi. Tu fais partie de cette communauté ? Très bien. Mais c'est par grâce seule. Tu n'as aucun mérite personnel. Alors cette personne que tu ne supportes plus devient le supporter de cette personne. Même si elle te sort par les yeux, même si tu penses qu'elle est irrécupérable et qu'elle fait preuve d'une mauvaise volonté crasse.
1: James Woody, l'évangile de ce dimanche se poursuit avec ce verset. « Amen, je vous le dis, tout ce que vous aurez lié sur la terre sera lié dans le ciel, et tout ce que vous aurez délié sur la terre sera délié dans le ciel. » Quel est le lien entre ce que nous venons de dire sur cette succession de corrections fraternelles et puis le fait de délier ou de lier ?
2: Alors moi, je dirais que c'est un avertissement contre le quiétisme, c'est-à-dire contre une vision de l'histoire du monde qui se fonderait sur le fait que Dieu va tout faire. Ce texte dit que notre responsabilité est totale, pleine et entière, et qu'on ne peut pas se défiler face à une exigence d'humanité. Voyez, délier, on peut le comprendre comme on coupe, on abandonne la relation. Allez. Délier, en fait, c'est délivrer. Ce qui est lié dans le texte biblique est souvent ce qui est coincé, ce qui est empêché. Et si on se souvient dans l'évangile de Jean de la phrase de Jésus lorsque on a ce personnage sorti d'outre-tombe en quelque sorte, entouré de bandelettes, il est lié avec des bandelettes, Jésus dit « déliez-le ».
1: Lazare dans l'épisode de Lazare.
2: Oui, Lazare. Lazare, déliez-le. Et ce que vous déliez, c'est finalement ce que vous retirez de tout ce qui nous entrave. Donc, vous pouvez très bien coincer quelqu'un dans une posture, dans une étiquette. Vous pouvez enfermer quelqu'un dans une prison, mais vous pouvez aussi le délier. Et sachez que ce que vous ferez aura un retentissement à l'infini. C'est-à-dire qu'il n'y a personne d'autre que vous pour sauver la situation.
1: Encore une fois, je vous le dis, si deux d'entre vous sur la terre se mettent d'accord pour demander quelque chose, ils l'obtiendront de mon Père qui est aux cieux. Qu'est-ce que vous diriez sur ce passage ?
2: Je dirais qu'il y a justement le fait d'intégrer de la transcendance dans quelque chose qui pouvait sembler très horizontal. Vous voyez, on a tendance à régler nos problèmes avec la sagesse populaire, sans prendre en considération l'impératif de la présence de Dieu.
1: Mais ça vient après, visiblement. Faire tout ce qu'on peut humainement, et puis arrive le moment où on va essayer de demander, alors.
2: Oui, mais on a vu qu'il y avait une sorte de gradation. Et cette gradation, c'est une façon d'injecter de plus en plus de théologique, de plus en plus de Dieu dans l'histoire. D'abord, la figure de l'autre, qui est une figure mineure de Dieu. Ensuite, l'Église, qui est le corps spirituel de Dieu. Et puis, Dieu direct. Voilà, on y va sans détour. C'est une façon de dire que la justice ne doit pas être une justice humaine. Au sens où la justice humaine, bien souvent, c'est la logique de l'équivalence. Tu as fait ceci, tu seras puni en conséquence. La logique divine est, tu as fait un acte répréhensible, il va donc falloir déployer un trésor d'amour et d'humanité pour te rétablir. Hein, c'est ce que dira Paul dans une de ses lettres. On ne combat pas le mal par un mal supérieur, on combat le mal par un bien supérieur. Donc, on déploie le maximum d'amour inconditionnel dont Dieu est la figure symbolique par excellence. Et il s'agit bien de sauver une situation. On va jusqu'au bout. Il faut sauver même le dernier des pécheurs. On continue à essayer de déployer des trésors d'inventivité pour qu'il n'en reste pas dans la situation problématique dans laquelle il se trouve. Et puis, il y a l'idée d'avoir un accord avec un verbe grec « symphoné sosin » avec le « sun » de départ, qui veut dire « ensemble », comme le « synode », qui est un chemin commun. Faire synode pour y parvenir, tisser, réunir les chemins, les voies, faire qu'il y ait de la convergence. Nous devons accomplir l'espérance qui se traduisait dans la fin du discours d'Albert Camus quand il a reçu le prix Nobel de la paix, faire en sorte d'éviter que le monde se défasse. Et la seule façon d'éviter que le monde se défasse, c'est pas des incantations, c'est pas des prières lancées comme ça dans le ciel. On se retrouche les manches et on va les uns vers les autres. Et on met des paroles qui vont les uns avec les autres et pas les uns contre les autres. Vous voyez, on limite tout ce qui peut susciter du clivage et on crée tout ce qui peut créer de la symphonie.

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1: James Woody, la dernière phrase de cet évangile est très forte. Quand deux ou trois sont réunis en mon nom, je suis là au milieu d'eux. Comment on peut entendre ces mots qui sont forts ?
2: Tout d'abord, en reprenant cette expression que l'on utilise beaucoup sans forcément y penser, en mon nom. Souvenons-nous de ce qu'est le nom de Jésus. En hébreu, Yeshua, ça veut dire Dieu sauve. Et c'est là tout l'enjeu de cette situation. C'est qu'au fond, tout ce que nous faisons là, si nous suivons un peu ces recommandations, c'est pour sauver. Sauver comme Dieu sauve. C'est-à-dire qu'on ne sauve pas en coupant des têtes, on ne sauve pas en montant les uns contre les autres, on sauve en prenant en considération chacun, quelle que soit sa situation, et en faisant tout ce qui est possible, et même en envisageant tout ce qui est impossible pour améliorer la situation. Et du coup, deux ou trois, eh bien, ça correspond effectivement à ce que vous aviez souligné sur la présence des témoins. Donc, il y a de la pluralité, il y a de l'altérité, voilà, je l'aurais suffisamment dit. Et c'est à cette condition qu'il y a du divin. C'est-à-dire que le divin n'est pas dans ma monotonie spirituelle. Le divin est dans la polychromie ecclésiale. Le pire, c'est l'isolement. Tout le risque de ce passage, c'est d'isoler quelqu'un dans une épreuve qu'il a subie, dans une attitude malheureuse qu'il a eue.
1: Dans une faute,
2: dans un crime qu'il a commis. Et il faut être radical. La pire des crapules est sous le bénéfice de cette promesse que deux ou trois se réunissant pour enfin essayer de sauver la situation et peut-être sauver la personne d'elle-même, sont au bénéfice de cette grâce inconditionnelle dont Dieu est la figure symbolique par excellence.
1: James Woody, vous avez commencé à dire beaucoup de choses sur la réception que nous pouvons avoir de ces versets, mais aujourd'hui, aller voir quelqu'un très concrètement dans sa communauté, pas forcément d'église d'ailleurs, au travail, des amis avec qui ça se passe mal, pratiquer cette correction fraternelle, il faut un peu de culot quand même.
2: Il faut du culot parce qu'on a souvent peur que ça détruise l'éventuelle relation. Vous voyez, on peut aller voir un frère qui a commis une faute sans qu'on soit nous-mêmes la victime. Il n'est pas question de se dire que je ne vais le voir que parce que je suis partie prenante.
1: Par exemple, sur les affaires de pédophilie.
2: Bien sûr.
1: Aller voir, encore faut-il savoir, mais quand on sait, aller voir.
2: Bien sûr. Ne pas laisser cela sous le tapis parce que sinon, ça crée plusieurs problèmes. Le premier problème, c'est que la personne ne prend toujours pas conscience de sa faute et elle peut récidiver. Et elle peut même aggraver sa situation. Et puis la deuxième chose, c'est que tant qu'on n'a pas rétabli une justice dans cette situation problématique, on a perdu un frère. C'est-à-dire qu'on a perdu quelqu'un qui est, alors je vais le dire de façon religieuse, quelqu'un qui est capable de faire avancer le royaume de Dieu, pour le dire d'une façon peut-être un peu plus quotidienne, quelqu'un qui est capable d'apporter sa pierre à l'édifice d'une société vivable, harmonieuse. La correction fraternelle, c'est de vraiment couper court à une attitude qui risque de se reproduire et de faire encore plus de dégâts pour sauver la situation. Et donc, on peut se dire que avoir ce toupet d'aller vers quelqu'un, c'est au fond lui offrir l'occasion et l'opportunité de reprendre pied dans une vie qui bien souvent lui échappe. Et on le constate d'ailleurs avec ces affaires de pédophilie, c'est-à-dire que bien des personnes qui ont été arrêtées disent leur soulagement. Elles sont soulagées parce qu'elles vont enfin pouvoir s'en sortir. Ce qui est une sorte de cercle vicieux qui les retient de pouvoir mettre un terme. Et c'est l'autre qui peut arrêter ce cercle vicieux et l'engager dans un cercle vertueux.
1: Merci à vous, James Woody. L'évangile que nous avons commenté est à retrouver chez Matthieu, chapitre 18, versets 15 à 20.

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1: Prenons la direction de la Saône-et-Loire pour prier avec les carmélites de Mazille.

Dieu, notre Père. Nous reconnaissons le passage du veau, mais nul d'entre nous ne peut dire d'où vient son souffle et où il s'en va. Ainsi en est-il de celui qui est né de l'Esprit, Jésus, ton Fils. Il a vécu parmi nous, habité de cet Esprit. Par son amour, il sut convaincre les pauvres qu'ils étaient aimés de toi. Par sa liberté, il a délié tous ceux que le mal enchaînait. Sa tendresse et sa force, il les a employés à relever ceux qui ployaient. Sur son passage, une terre nouvelle s'éveillait. Les cœurs étaient pacifiés, ton alliance restaurée.

Lecture de l'Évangile selon saint Luc, au chapitre 14. Jésus disait à celui qui l'avait invité: lorsque tu donnes un déjeuner ou un dîner, ne convie ni tes amis, ni tes frères, ni tes parents, ni de riches voisins, de peur qu'eux aussi ne t'invitent à leur tour et qu'on ne te rende la pareille. Mais lorsque tu donnes un festin, invite des pauvres, des estropiés, des boiteux, des aveugles. Heureux seras-tu alors de ce qu'ils n'ont pas de quoi te le rendre, car cela te sera rendu lors de la résurrection des justes.

0: Dieu vivant, ton esprit souffle où il veut, et nous n'en sommes pas les détenteurs. Rends-nous attentifs à son passage, à ses signes. Ouvre-nous à son action qui veut faire naître en chacun cet homme vivant qui te rend gloire par Jésus-Christ, le premier-né du monde qui vient pour les siècles des siècles.
1: Amen.
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2: Sortir du négativisme et du conflit pour bâtir un monde remusicalisé par la force de l'amour. Voici deux exemples venus du Mali, peu connus, mais ô combien universels. Kaira Harbi a semé amour et fraternité par ses mots, ses chansons et ses actions citoyennes. L'œuvre locale de Kaira Harbi a ceci d'universel qu'elle a favorisé notamment l'unité, le développement intégral des êtres, la paix, la diversité, le métissage et l'environnement. Entre blues berbère du Sahara et groove mandingue, la chanteuse à la voix forte et éraillée a su assumer sa fonction sociale de tisseuse de liens. Mélangeant instruments traditionnels et instrumentation électrique, Kaira Harbi a contribué au vivre ensemble dans son pays, déchiré notamment par les conflits meurtriers. En 2012, quand les djihadistes envahissent le nord du Mali et sa ville, Tombouctou, elle décide d'œuvrer à la paix dans les camps de réfugiés. Un de ses amis raconte: les esprits étaient souvent surchauffés, les gens amers. Quand on arrivait, la tension frisait souvent l'émeute. Mais souvent, Kaira Harbi a su transformer cette frustration en joie et en apaisement par ses mots, par ses musiques, par son écoute et sa présence. Son œuvre et le fait d'être elle-même métisse étaient un puissant symbole des possibles. Jeune adulte, ni son père, ni son premier mari ne voulaient qu'elle soit artiste. Mais courageusement, Kaira Harbi a eu assez d'amour envers elle-même et envers ses rêves pour prendre son envol malgré les vents contraires. Sa vie et son œuvre ressemblent à un trait d'union entre les personnes, entre les tendances, entre les sexes, les classes sociales et entre les cultures. Kaira Harbi a soutenu activement une magnifique initiative nommée Festival du vivre ensemble de Tombouctou. L'idée de cet événement est de mélanger spectacle, exposition, conférences, patrimoine, débats publics, sport, produits locaux, afin de favoriser le vivre ensemble, la construction de la paix, le renforcement de la cohésion sociale et le développement. Le projet redonne à Tombouctou un rôle de phare interculturel et culturel. Il donne aussi l'opportunité aux populations de Tombouctou d'être elles-mêmes les nouveaux symboles du vivre ensemble. Kaira Harbi est décédée en août 2018. Elle a réussi sa vie par amour. À l'image de Kaira Harbi et du festival de Tombouctou, l'amour fait de petites et de grandes merveilles qui pérennisent le monde.

Le hang est un instrument percussif et mélodique inventé en Suisse il y a quelques années. Propice à l'intériorité et aux rêves, il nous accompagne dans notre voyage autour de l'amour. Cette pièce de Claudius Lazarsuk se nomme Infinité. Infinité comme l'infini de l'amour. L'infini de l'amour à sentir et à créer. L'infini de l'amour à recevoir et à donner.

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3: L'amour est plus fort que la seule loi pour remusicaliser le monde et les êtres. Voici le don au voleur, une histoire traditionnelle venue d'Asie. Un jour, un voleur s'introduisit dans la maison de Kojun et vint le menacer. « Donne-moi de l'argent. »« De l'argent ? J'en ai. » Kojun lui apporta un sac plein de billets et dit « Aujourd'hui, on m'a donné justement de l'argent. Emportez-le, je vous prie. » Le voleur était abasourdi. « Je peux tout emporter, vraiment. »« Bien sûr, vous pouvez tout emporter. » Le voleur s'apprêtait à filer lorsque Kojun lui dit « Attendez, votre vêtement n'est pas très épais et la nuit froide. » J'ai justement ici un vêtement chaud, je vous en fais don. » Le voleur l'enfila, l'air toujours ahuri, et prit le chemin de la porte. « Attendez un moment !» cria Kojun. « Quoi ? Vous avez d'autres choses à me donner ?»« Je n'ai plus rien à vous donner. Mais ayant reçu ces choses, vous devez remercier. » Le voleur le remercia et partit. Quelques mois plus tard, le voleur fut arrêté et avoua ses nombreux vols. Kojun fut convoqué et confronté au voleur. Mais il dit « Je ne connais pas de voleur qui soit entré dans ma maison. » « Vous ne connaissez pas cet homme ?»« Mais si, je le connais. Un jour, cet homme est venu dans ma maison. Je lui ai fait des présents et il m'a remercié avant de partir. » À ce moment-là, le voleur fut encore très impressionné et spontanément, il remercia Kojun, le policier et le juge. De retour chez lui, le voleur pleura, fut profondément ému et troublé. Ce fut pour lui une grande révolution intérieure qui lui fit complètement changer de vie. Depuis, aux dernières nouvelles, il aidait tout un chacun à s'en sortir et plantait partout des arbres.
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8: il est 23h.

0: Avez-vous déjà eu un avant-goût du ciel ? Connaissez-vous le royaume de Dieu ? Comment pouvons-nous le comprendre aujourd'hui ? En 1921, le philosophe Franz Rosenzweig, qui fut le maître d'Emmanuel Lévinas, publia un livre majeur, « L'étoile de la rédemption ». L'ouvrage, longtemps méconnu en France, prend une résonance toute particulière aujourd'hui, comme si nous étions, nous aussi, dans un entre-deux, entre un déjà-là et un pas encore du royaume de Dieu. Comment lui donner sens, comment le vivre et comment le partager dans un temps de crise, de guerre, de souffrance humaine dont on ne peut ni connaître ni envisager une issue. Pour répondre à ces questions, j'ai la joie d'accueillir aujourd'hui Marie-Aimée Manchon. Bonjour.
1: Bonjour.
0: Bienvenue dans Dialogue.
1: Merci.
0: Alors, vous êtes docteur en philosophie, vous êtes moniale des fraternités monastiques de Jérusalem, chargée d'enseignement à la faculté de philosophie de l'Institut catholique de Paris et du collège et aussi au collège des Bernardins. Oui. Vous avez publié un bel ouvrage, Phénoménologie du royaume, sous-titre En suivant l'étoile de la rédemption de Franz Rosenzweig. Ce livre est paru en 2025 aux éditions Hermann. Alors, c'est un livre savant autour d'une question, le royaume de Dieu, une question qui est centrale dans la tradition chrétienne, un terme qui est difficile à expliquer, mais pour entrer progressivement dans cette question, ce livre, c'est une thèse d'abord que vous avez rédigée, une thèse de philosophie, et pour le comprendre, j'aimerais que nous ouvrions votre ouvrage et que nous découvrions ensemble la dédicace du livre qui est adressée à plusieurs personnes de vos proches. Vous écrivez à la mémoire de Pierre Manchon, mort en 1943 à 22 ans, et de Jacques Couture, mon grand-père, résistant, déporté à Auschwitz, à Buchenwald, puis Sachsenhausen en 1944 à 26 ans. C'est un moment tragique qui est au cœur de votre histoire familiale, de votre identité. Qu'est-ce que cette épreuve et pourquoi cette dédicace à l'origine de votre travail ?
1: Merci. Alors c'est vrai que j'ai voulu commencer mon ouvrage avec cette mémoire parce que c'est un ouvrage sur un philosophe juif, Franz Rosenzweig, qui écrit pendant la Première Guerre mondiale et avant il meurt avant la Seconde Guerre mondiale, avant la Shoah. Mais je me sens extrêmement proche en fait de la souffrance qu'a traversé le peuple juif à travers ma propre famille qui était chrétienne, mais qui a aussi vécu une certaine persécution en voulant s'opposer au nazisme. Et donc, Pierre, c'est mon grand-oncle, le frère de mon grand-père du côté de mon père, qui est mort de la tuberculose dans un sanatorium à Saint-Hilaire-du-Touvet en 1943, et aussi des suites des restrictions alimentaires. Donc, il a eu faim, et donc il était trop faible pendant la guerre pour pouvoir vivre. Et dans son sanatorium, il y a des juifs qui ont été cachés. Donc l'histoire ne dit pas, je ne sais pas s'il y a eu des liens entre eux, mais j'imagine. En tout cas, il a donné sa vie d'une manière ou d'une autre pendant ce temps. Et puis Jacques Couture, mon grand-père, lui, il était vraiment résistant à Déville-lès-Rouen. Il a été déporté. Et il a été à Auschwitz avec ce qu'on a appelé le convoi des tatoués, qui était une soi-disant erreur des nazis. Et puis ensuite, il a été transféré, alors même qu'il était dans la file pour la chambre à gaz, il a été transféré à Buchenwald, puis Sachsenhausen, puis dans les marches de la mort, il a réussi à être libéré, à fuir. Et s'il n'était pas rentré, je n'existerais pas. Le jour où je m'en suis rendu compte, ça a été un peu un choc pour moi. Et donc, c'était aussi une manière de dire que la tragédie, je parle dans mon livre à la fin de la question de l'impossible pardon et de l'impardonnable, avec tout ce que Yankelevitch aussi a écrit là-dessus, etc. Et comment est-ce qu'on peut croire encore à un commencement possible lorsque tout semble perdu. C'est quoi finalement espérer contre toute espérance? C'est ça qui va être ma définition du royaume. Et je voulais l'ancrer dans cette mémoire tragique, mais aussi fraternelle, voilà, avec le peuple juif.
0: Sur la première page aussi, au tout début de votre travail, il y a cette citation « Nous sommes du même royaume ».« Nous sommes du même royaume », c'est une citation de Franz Rosenzweig dans une lettre adressée à un de ses amis protestants. Quel est le sens? Pourquoi cette citation donc en exergue?
1: Alors c'est une phrase de Rosenzweig à Eugène Rosenstock-Huessy, donc un de ses congénères, hein, qui était juif au départ, qui s'est converti au protestantisme et qui a essayé de dans ses lettres de il tannait Rosenzweig pour que Rosenzweig devienne chrétien. Rosenzweig a failli à demander le baptême, et finalement, et c'est une très belle histoire, finalement, et il se dit, mais avant d'être baptisé, je voudrais quand même découvrir mon judaïsme que je connais pas, parce que je le pratique pas. Je vais quand même aller une fois à la synagogue. Et en fait, le jour où il va à la synagogue, c'est Yom Kippour, donc c'est quand même une grande, grande fête. Et là, il se dit, non, mais en fait, c'est mon peuple, c'est moi, c'est ma vie, je reste juif. Et donc, il va y avoir un échange de correspondance et entre les deux. Et dans cet échange, à un moment donné, il y a cette phrase que j'ai trouvée magnifique. Nous sommes du même royaume. C'est-à-dire, finalement, chacun a ses convictions religieuses, peut-être sa propre vie. Rosenzweig va se marier avec une catholique, Marguerite, dont Rosenzweig va tomber amoureux alors qu'il est déjà marié. Alors ça va être compliqué aussi dans leur histoire entre tous là, mais avec cette conviction que on forme une communauté d'espérance entre juifs et chrétiens, en tout cas, et c'est pour ça que j'ai voulu mettre cette phrase en premier. Nous sommes du même royaume. Le royaume, il est pour tous. Il est pas réservé à quelques-uns. C'est vraiment une question d'abord existentielle, et c'est pour ça que ça devient aussi une question philosophique. Voilà.
0: Franz Rosenzweig, qui est né en 1886 et décédé en 1929, est un philosophe. On pourrait dire aussi théologien, d'une certaine manière, juif allemand. Il est peu connu, enfin il a été pendant longtemps méconnu, très tard traduit en France en tout cas. Il a été une figure importante pour certains philosophes, je parlais d'Emmanuel Lévinas. Est-ce que vous pourriez nous présenter cet auteur, oui, et ce qui a pu vous intéresser aussi dans son œuvre?
1: Alors Rosenzweig, donc donc je vous ai déjà un peu dit son parcours un peu spirituel. Il a voulu en fait changer la manière de philosopher. Donc on est dans les années 20. En réalité, il a fait sa thèse au départ sur Hegel. Donc il est très dans le côté assez classique en Allemagne de son temps. Kant, Hegel. Voilà. Et puis en réalité, pendant la guerre de 14. Il découvre que Hegel ne l'aide pas à vivre la vie dans les tranchées et la tragédie qui se produit mondialement. Hegel, avec son grand système où le négatif est pris dans le positif, où tout est sursumé, pour la gloire du concept, ça ne va pas le rejoindre en fait. Il va se dire, mais j'ai fait toute ma thèse là-dessus, mais en fait ça ne colle pas avec mon expérience de vie. Et il va et c'est à ce moment-là qu'il va se dire, il faudrait une pensée nouvelle. Et cette pensée nouvelle, elle coïncide avec sa redécouverte donc de son judaïsme, et il va vouloir faire une philosophie en intégrant la révélation juive, en intégrant Jérusalem à Athènes, si vous voulez, parce que il se dit que une vraie philosophie, ça peut pas être le monologue du concept, mais ça doit être le dialogue. Donc il faut qu'il y ait une altérité. Et donc la révélation va jouer ce rôle d'altérité au sein de la pensée.
0: Et il écrit cet ouvrage, L'étoile de la rédemption. Pourquoi ce titre?
1: Alors, il écrit cet ouvrage en 1918-1919 dans les tranchées, sur des cartes postales. En fait, c'est ses pensées qu'il s'envoie à l'arrière. Au départ, il les envoie à sa mère, mais sa mère, elle est un peu dépassée par la situation. Donc, il finit par se les envoyer à lui-même en se disant, si je rentre, j'en ferai peut-être quelque chose. Et de fait, il rentre de la guerre et il va compiler tout ça et faire un livre, un énorme livre. Hein, il y a 500 pages, c'est un gros livre, qui s'intitule donc « L'étoile de la rédemption ». L'étoile, en fait, c'est l'étoile juive, l'étoile de David. En réalité, c'est parce que c'est deux triangles superposés et que dans sa pensée, il va se dire qu'en réalité, la philosophie pense, et toute la métaphysique avant lui l'a dit, hein, pense la question du monde, la question de l'homme et la question de Dieu. Ça fait trois pointes d'un triangle. Mais que c'est par la révélation que il va y avoir un autre triangle qui va se superposer, qui va faire du lien. Et justement, la question du royaume, c'est le lien, c'est le liant dans tout ça. C'est-à-dire que entre monde et Dieu, il va y avoir l'idée de la création, entre les hommes, l'homme et le monde, l'idée de la rédemption, et entre Dieu et l'homme, la révélation. Et donc c'est ça qui va former ce qu'il appelle l'étoile, et de la rédemption, parce que justement la rédemption c'est une idée d'un monde qui est sauvé de lui-même d'une certaine manière par le liant que fait le royaume, par la relation que permet le royaume entre ces trois pôles qui sans lui serait délié, donc c'est-à-dire absurde. Monde sans homme, sans Dieu, voilà, qu'est-ce que ça veut dire? Et donc, c'est ça son idée.
0: C'est un penseur qui a fui la rigueur et l'abstraction du système pour proposer une pensée, une philosophie qui s'ajuste au monde, finalement, et qui part aussi, vous insistez dans votre travail, de cette réalité historique qui est celle de la guerre, de l'enfer des tranchées, qui c'est l'expérience de la souffrance, de la survie aussi, qui est un peu une matrice humaine incarnée de ce livre.
1: Oui, parce que justement, Rosenzweig se demande où il peut faire l'expérience du royaume. Parce que finalement, le royaume, c'est qu'est-ce que c'est? Est-ce que c'est un au-delà du monde? Est-ce que c'est le monde qui va vers un avenir? Mais quel avenir? Et il se rend compte en réalité que là où il fait une expérience qu'il est fait pour plus que ce monde-ci, ce qu'il appelle l'expérience du royaume, c'est dans des expériences limites qui sont la mort et l'amour. Dans la mort, face à la mort, il dit je sens que tout mon être et jusqu'à mon corps crie, je ne veux pas mourir, crie, je veux vivre. Et donc là, il y a une expérience, dit-il, de qu'on est fait pour plus que juste cette vie. Et dans l'amour, bien sûr, aussi, on peut penser à Gabriel Marcel, hein, aimer quelqu'un, c'est lui dire tu ne mourras pas. C'est-à-dire, finalement, on désire on désire une éternité, qu'une éternité s'immisce, alors même que nous savons que nous sommes finis.

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1: Marie-Aimée Manchon, nous parlons et nous réfléchissons aujourd'hui sur votre travail autour de Franz Rosenzweig, autour de l'étoile de la rédemption, le royaume de Dieu. Alors c'est une, on va dire une idée, mais ce n'est même pas une idée, c'est une expérience peut-être difficile à appréhender, difficile à penser. De quoi parle-t-on ? Parle-t-on de quelque chose qui est à la fin de l'histoire ou à la fin des temps, d'un monde idéal, de quelque chose hors du monde ? Est-ce qu'on peut y accéder directement ou pas ? Vous nous dites que finalement, nous pouvons, enfin nous en avons déjà un avant-goût, c'est déjà là.
2: Alors c'est à partir de l'étoile de la rédemption et de cette question du royaume qui s'insinue dans ce livre, surtout dans la troisième partie, que j'ai réfléchi sur cette possibilité ou pas de faire une phénoménologie du royaume, même si Rosenzweig n'est pas phénoménologue à proprement parler, puisqu'il écrit au moment où la phénoménologie commence à émerger aussi dans le même pays, d'ailleurs en Allemagne, à son époque. Mais la phénoménologie, c'est la philosophie de l'apparaître. Et donc, est-ce que le royaume, il peut apparaître ? Sans doute qu'on ne le voit pas en chair et en os, mais comment faire, est-ce qu'on peut le penser, comment réfléchir sur cette, est-ce que c'est juste une notion, un concept, ou est-ce qu'on peut avoir une expérience? Et dans l'étoile de la rédemption, j'ai lu, alors il le dit pas exactement comme ça, mais moi j'ai lu ça chez lui, et vraiment Rosenzweig montre entre les lignes, mais il le montre vraiment, qu'il y a trois manières d'aborder le royaume, trois accès, trois médiations, finalement, trois modalités d'apparaître du royaume, qui sont chez lui le dialogue en vérité, la liturgie chorale et l'amour du prochain. Et c'est vrai que quand on parle du royaume en première instance, on pense pas forcément au dialogue, mais je trouve que c'est très intéressant, lui étant juif, qu'il puisse justement nous rappeler que la parole échangée a quelque chose à voir avec le royaume, avec ce pourquoi ce monde est fait, finalement. Ce qu'il appelle lui-même le monde habité d'âme, c'est la définition de Rosenzweig du royaume, le monde habité d'âme, c'est-à-dire un monde où tout est vu à travers une autre, à travers du relationnel, à travers une vision qui où Dieu a quelque chose à nous dire, mais où aussi l'un et l'autre nous pouvons dialoguer d'âme à âme. Et donc je trouve qu'à l'époque où on se pose des questions sur la synodalité, notamment en Église, c'est très intéressant de réfléchir sur le royaume à travers cette notion de dialogue. Je vous ai dit tout à l'heure, c'est la philosophie non pas comme un monologue, mais comme un dialogue. Et c'est pour cela que Rosenzweig a toujours une altérité dans son livre, c'est-à-dire le christianisme, dont il fait toujours mention, et de son judaïsme et du christianisme, comme pour dire qu'il est toujours en dialogue aussi avec un autre que lui. Et donc voilà, c'est une première approche du royaume chez Rosenzweig, le dialogue, la parole.
1: Le dialogue, la parole, donc ça signifie aussi peut-être qu'on pense les conséquences éthiques de cela, c'est-à-dire la dimension relationnelle.
2: Tout à fait.
1: Et comment alors relier cette dimension éthique, relationnelle, à ce qui est aussi la source vive de cette parole, c'est-à-dire la Bible.
2: La Bible, la révélation, la Torah pour lui, bien sûr. C'est parce que il y a ce dialogue et ce dialogue il est fondé originairement dans le fait que Dieu lui-même nous a parlé, c'est ça la révélation, c'est ça la Bible, c'est parce que Dieu nous a parlé que nous pouvons nous-mêmes nous parler les uns les autres et lui parler. Donc ça, il va y avoir la liturgie, et puis l'amour du prochain, la dimension éthique, donc la troisième modalité du royaume.
1: Alors on peut peut-être interroger aussi cette deuxième modalité, la liturgie, qui est au centre de votre travail, et vous-même en général, autant de votre enseignement que de votre vie.
2: Tout à fait.
1: Et donc comment, par la liturgie ou au sein de la liturgie, cette interrogation et cette expérience du royaume, qui peut être aussi aussi tout à la fois une inquiétude qu'une joie, peut-être, peut-elle être vécue et partagée.
2: Oui, alors Rosenzweig part d'une expérience, puisque c'est toujours ce qu'il veut faire, hein. Il parle de son expérience pendant la guerre, où il est dans les Balkans, et il est dans des petites synagogues, et il découvre que des gens continuent à psalmodier dans les synagogues pendant la guerre, et il va se rendre compte que là, il trouve une certaine consolation. Il fait une expérience d'éternité, dans le sens où il se sent pris dans un champ qui était là avant lui, et qui sera là, même s'il meurt à la guerre, ou même si d'autres sont morts, ce chant continuera presque éternellement par le fait qu'il est porté par la liturgie. Et il va se dire qu'il y a là une expérience particulière du royaume, le fait que le cri dont on parlait tout à l'heure, le cri de je veux exister, je veux vivre encore. Que ce cri est pris dans les psaumes. D'ailleurs, dans les psaumes, il y a tous les sentiments humains, toutes les émotions humaines sont prises. Même le désir de vengeance voilà, les psaumes sont justement des prières particulières pour ça, parce que toutes les émotions humaines sont déposées devant Dieu. Et ça, c'est déjà une victoire sur la mort. C'est déjà quelque chose qui nous dit que l'éternité s'immisce dans le temps, quelque chose qui nous permet d'anticiper le chant du royaume. Voilà,
1: avec une certaine, presque polyphonie, c'est-à-dire il y a plusieurs voix, il y a un tu, enfin, ou un nous, enfin, ou quelque chose en tout cas qui accueille l'être singulier tout comme l'ensemble
2: voilà.
1: Des hommes.
2: Dans la liturgie, en fait, tout l'homme est pris, puisque il parle beaucoup de la liturgie chantée, chorale, hein. Et donc c'est à la fois son âme et son corps qui est en jeu. Et puis, avec cette idée de polyphonie des voix, c'est cette idée que chacun a sa voix singulière et qu'ensemble nous formons ce qu'il appelle le nous tous liturgique, un nous tous qui veut parler au nom de tout homme et de toute femme, même si tout le monde n'est pas là à la liturgie, et qui parle aussi au nom de ceux qui ont été là, qui ne sont plus, de ceux qui seront. Donc il y a toute une réflexion aussi sur le temps, la temporalité liturgique, avec justement cette idée de promesse et de messianisme, mais aussi presque d'eschaton, la liturgie qui prend en compte le passé, le présent et l'avenir, avec aussi une réflexion sur le peuple juif qui est ce peuple liturge, et sur l'enfant à naître qui est la promesse justement d'une possibilité nouvelle qui est porté par ce peuple.
1: Il y a aussi ce troisième aspect, l'amour du prochain, qui est ouvert par votre réflexion à partir de Rosenzweig. C'est d'autant plus important et peut-être actuel, on va dire, dans la dimension de tragique aussi que traverse Rosenzweig, de difficultés. C'est une épreuve aussi, exigence forte.
2: C'est ça. Rosenzweig n'est pas un auteur irénique. Sa réflexion sur le royaume n'est pas hors sol. Au contraire, c'est l'idée d'une métamorphose du monde en royaume qui est possible par l'intrusion justement de la liturgie, de l'amour, de la parole de vérité dans le monde. Et ça ne se fait pas sans nous, et ça ne se fait pas d'une façon facile, voilà. Et toute la réflexion de Rosenzweig va porter jusqu'à la réflexion de l'épiphanie du visage d'autrui chez Lévinas, puisque Rosenzweig dit que au cœur de l'étoile se dessine un visage, voilà. Le visage d'autrui, ce visage qui demande, qui appelle le respect.
1: Mais pour ce penseur juif allemand qui traverse l'horreur de la Première Guerre mondiale et qui a, on va dire, cette intuition quand même de l'histoire, où il sent que quelque chose de dramatique est en train d'arriver et de s'annoncer, parler d'amour du prochain, c'est aussi se confronter à cette difficulté, à cette épreuve de, on va dire, de la haine, du rejet, de la déshumanisation et de ceux qui sont les ennemis. Et comment peut-on aimer cela? Et donc ça pose aussi la question du pardon.
2: Oui. Alors il ne l'aborde pas de cette manière-là. Il va plutôt, j'ai plutôt décelé chez lui l'idée. Il le dit pas non plus comme ça, mais on peut tirer ce qu'il dit sur le royaume une vraie pensée du mal comme étant l'anti-royaume, ce qui délie, ce qui brise le lien, ce qui détruit et la parole, la vraie parole et la vraie prière et la relation fraternelle. Mais j'ai terminé ma thèse sur cette question de l'amour de l'ennemi, et donc de la possibilité du pardon, parce que toute la pensée du royaume chez Rosenzweig est liée à la question de l'espérance. Nous sommes du même royaume, c'est aussi nous sommes une communauté d'espérance. Et le pardon, c'est justement, à mon sens, l'apogée de l'espérance contre toute espérance. Et j'y ai vu le fait que c'est l'apogée de la parole. Il n'y a pas de pardon sans parole, sans aveu, sans absolution. C'est l'apogée de la liturgie, de la prière, de la louange, parce que finalement, quand il y a pardon, il y a aussi remerciement, il y a aussi louange. Et c'est l'apogée de l'amour du prochain, puisque ça va jusqu'à l'amour de l'ennemi, dans le sens, alors évangélique, je suis chrétienne, donc là, pour le coup, dans le sens évangélique, d'un amour qui va permettre une nouvelle possibilité, un nouveau commencement là où on pense que tout est fini en fait. Et ça, c'est vraiment l'idée d'un commencement là où c'est la fin. C'est vraiment l'idée de Rosenzweig. Mais je l'ai reprise dans cette idée du pardon que j'ai nommé l'échappée belle, comme une expérience d'un recommencement dans une fin et d'une vraie espérance contre toute espérance.
1: Juste une dernière question, Marie-Aimée Manchon. Qu'est-ce que la pensée de Rosenzweig, cette phénoménologie du royaume, apporte pour notre temps? Quelle est son actualité pour vous?
2: Alors pour moi, si j'ai écrit ce livre, c'est d'abord pour réinsinuer la notion d'espérance dans la philosophie, mais aussi dans l'existence tout court de nos contemporains. Parce que je pense que c'est ce dont nous avons le plus besoin aujourd'hui. Je me souviens d'une phrase de Charles Péguy qui dit « On peut faire une âme chrétienne d'une âme païenne, mais pas d'un zéro d'âme. » Voilà. C'est-à-dire, s'il y a encore un peu d'espoir, on peut arriver à l'espérance, mais pas s'il n'y a plus d'espoir. Et dans notre postmodernité, on n'est plus dans l'espoir du progrès, ou voilà, on est dans quelque chose où il n'y a plus d'espoir. Et c'est peut-être là que Rosenzweig a quelque chose à dire, puisque Rosenzweig dit, quand on croit que c'est la fin, en fait, il y a place pour un nouveau commencement. Et donc ce commencement, c'est justement d'espérer contre toute espérance, je le redis, mais je crois que c'est très important aujourd'hui.
1: Merci infiniment Marie-Aimée Manchon. Vous avez publié un très bel ouvrage, La phénoménologie du royaume, dont le sous-titre est En suivant l'étoile de la rédemption de Franz Rosenzweig, paru en 2025 aux éditions Hermann.

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2: Alors, nouvelle saison, nouvelles orientations des Arts et des Lettres, l'émission culture de RCF Notre-Dame vient tous les jours en direct, s'il vous plaît, à 16h30 au sein de la tranche 16-18 que vous animez. Simon Tatran, bonjour.
3: Bonjour Christophe, vous allez dire émission culte, j'ai l'impression, mais c'est vrai, c'est une émission culte d'RCF Notre-Dame.
2: Et l'émission culturelle, en tout cas. Et bonjour Nadir, notre chroniqueur avisé à la langue bien pendue.
4: Bonjour Christophe.
5: Bonjour Simon.
2: Et on remet ça pour cette année, Nadir.
4: Pardon ?
2: On remet ça encore une année.
4: Et allez, pourquoi pas ?
2: Allez, c'est merveilleux. Nous recevons aujourd'hui une femme. Une femme aux multiples talents qui sait autant faire marrer qu'émouvoir. Une femme délicate aux talents multiples. Virginie Lemoine, bonjour.
6: Bonjour Christophe. Bonjour.
2: C'est une belle rentrée que la vôtre, Virginie Lemoine. Vous signez deux mises en scène concomitamment où vous déployez votre fantaisie, votre folie que nous aimons tant. Il s'agit du guide du parfait gentleman assassin de Robert Friedman, adapté par Stéphane Laporte au théâtre du Palais Royal, rue de Montansier, dans le 1er arrondissement de Paris, et puis le manuel de la jeune mariée, 1957, au théâtre La Bruyère, 5 rue La Bruyère, dans le 9e arrondissement cette fois. Alors, un guide et un manuel, vous êtes une femme de livres plus que de revues, finalement.
6: Ça, dans ma vie privée, oui, ça c'est sûr. Après, c'est une coïncidence tellement drôle.
2: Mais oui, un manuel et un guide. Les deux spectacles sont des comédies musicales, ça chante, ça danse. 5 ou 6 musiciens au Palais Royal.
6: Ah, ça me fait plaisir que vous posiez la question, parce qu'ils ne sont que 3.
2: Ah ben, on a l'impression d'un orchestre symphonique.
6: C'est vrai, ils sont extraordinaires. C'est pour l'instant sous la direction de deux femmes, surtout de Charlotte Gauthier. Et en fait, elle a fait les Américains ont fait une adaptation pour 3 musiciens. Et elle a réussi à valoriser la musique pour qu'on ait vraiment l'impression qu'on a un petit orchestre.
2: Alors, on a 23 numéros musicaux. Oui. Ils sont tous applaudis, et à raison d'ailleurs. On raconte l'histoire ?
6: Oui, alors ça se passe en 1909, c'est un jeune homme qui vient de perdre sa mère, qui reçoit une visite impromptue d'une femme qu'il ne connaît pas du tout.
2: Des sorcières.
6: Oui, un peu.
4: C'est agréable, ça.
2: Non, mais elle est tout en noir, elle est un peu crochue,
6: oui,
2: elle est un peu comme
6: drôle,
2: ça.
6: Elle est drôle, un personnage très fantasque et très très drôle, et qui lui révèle qu'en fait, le secret de sa mère, qui est qu'elle a fait un mariage d'amour. Donc lui, il a du sang d'Ice Quiz. C'est comme si elle lui disait, tu es un Rothschild. Et il peut prétendre à l'immense fortune des Ice Quiz et au titre de comte. Et il y a juste un tout petit détail, c'est qu'il y en a 8 avant lui, dans la généalogie. Voilà.
2: Donc 8 meurtres, un seul assassin, qui raconte d'ailleurs ses méandres de vie depuis sa cellule, où il attend son exécution ou son acquittement.
6: Oui.
2: Donc on sait dès le départ que c'est lui qui l'a tué, et il raconte pourquoi.
6: Oui, voilà.
2: Donc il n'y a pas de suspense par rapport à ça, c'est-à-dire qu'on est dans une vraie tragédie, on sait vraiment la fin, et on ne sait pas comment ça se déroule.
6: Oui, alors la fin, de toute façon, est très surprenante.
2: Oui.
6: mais c'est tout à fait amoral, on s'attache beaucoup à cet assassin.
2: Oui.
6: Et alors toutes les victimes, entre guillemets, de la famille d'Esquisse, incarnée par Benoît Coden, c'est son pire les uns que les autres, donc on rigole. Puis alors, il a beaucoup, beaucoup d'imagination, parce qu'il n'étrangle pas, il ne donne pas de coup de couteau, il ne donne pas de coup de revolver. Il provoque des petits accidents, mais tellement drôle.
2: Mais il s'aperçoit que le premier crime est tellement simple qu'ensuite, il peut y aller. Alors, naturellement, on retrouve le film Noblesse oblige de Robert Altmer de 1949, mais on voit ça avec jubilation. Et alors surtout, votre mise en scène, Virginie Lemoine, est formidable. La scène des patineurs sur le lac,
6: c'est gentil.
2: C'est génial. Et puis on la voit qui se casse la figure. Enfin, ils sont tous déments.
6: Oui, alors on avait quelques contraintes, mais moi,

0: résidence avec Mehdi Issa qui a fait les lumières, Grégoire, mon assistant Laurie et moi, et on a imaginé le spectacle. Et on avait une autre contrainte que je trouve assez réjouissante, c'est que on n'avait aucune possibilité d'avoir aucune projection, donc on est revenu au décor.
1: Et c'est du vrai théâtre. Ouais, alors 11 comédiens sur scène, 11 comédiens, ouais. c'est considérable, c'est un exploit par les temps qui courent. C'est du vrai théâtre, un décor magnifique, des costumes tout aussi magnifiques. Chaque comédien joue plusieurs rôles. Combien de costumes en tout ?
0: Ouh là là, alors ça c'est Axel Boursier qui les a faits. Je ne sais pas combien, c'est énorme.
1: C'est énorme. Alors il y a combien d'habilleuses et de petites mains derrière ?
0: Il y en a au moins deux. Il y a deux régisseurs plateau, deux habilleuses et puis une troupe extrêmement organisée, très solidaire et tout le monde s'aide. C'est une ruche derrière. Je pense.
1: C'est presque de la chorégraphie tant la mise en scène est extrêmement précise. Virginie Lemoine, c'est rythmé. Une lettre qui arrive, le décor qui évolue. On entre dans le château avec ses tableaux, ses armures. On se retrouve à l'église, il y a deux personnages qui montent le petit escalier abrupt d'un clocher. C'est complètement dingue.
0: Oui, on a beaucoup, beaucoup travaillé avec la troupe merveilleuse. Et je cite aussi Gaëtan Borg qui joue Monty, le jeune aristocrate qui tue tout le monde. Et on a travaillé vraiment avec énormément de solidarité, une grande rigueur, un grand investissement de la part de tout le monde. Et puis, on avait beaucoup travaillé en amont, on avait tout imaginé, parce que la banque, par exemple, c'est un décor récurrent qui revient tout le temps, donc il fallait l'imaginer. Il y a la garçonnière de Monty qui évolue, parce qu'il a de plus en plus d'argent, donc il fallait faire évoluer les décors avec rien. Donc on s'est beaucoup amusé à l'imaginer.
1: Oui, parce qu'il y a une histoire d'amour aussi là-dedans.
0: Oui, alors j'avoue que j'ai mis toute la comédie dans les crimes, et tout le drame dans les histoires d'amour, parce que je pense que qu'un gâteau soit réussi, il faut mettre un tout petit peu de sel. Et j'ai dit à Gaëtan Borg que vraiment, il aime deux femmes profondément, il n'arrive pas du tout à choisir entre l'une et l'autre. Et là aussi, le parcours de la vie amoureuse est assez croustillant. On a décidé que... Voilà, son drame était là. Bon, finalement, les Dice Quiz qui l'éliminent, qui sont pas tous formidables, bon, on peut en rire.
1: C'est malheureusement si court. On écoute la bande-annonce.

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1: Nadir, c'est votre moment. À 16h38, c'est votre moment.
2: Ben oui, c'est mon moment. Et quand on reçoit une grande dame comme Virginie Lemoine, on peut que vouloir lui rendre ses hommages. Et quels hommages dès que j'arrive à récupérer mon téléphone.
1: Je vous avais dit de prendre un papier et un crayon.
2: Oui, mais je suis de la nouvelle école. Je ne peux pas faire comme vous.
1: La génération Z, ça même plus écrire.
2: Z, non, j'écris, mais je n'ai pas de papier. Comment c'est pas, Christophe? C'est la première émission seulement. Alors, il y a des invités que l'on reçoit avec un sourire. Et puis, il y a Virginie Lemoine que l'on reçoit avec un sourire, une immense admiration et une petite précaution d'usage. Face à une femme aussi talentueuse, il faut choisir ses mots avec soin. Parce qu'elle pourrait très bien nous faire rire de notre propre maladresse. Et le pire, c'est qu'on lui dirait merci. Virginie, vous êtes comédienne, autrice, metteuse en scène et tant d'autres choses. Autrement dit, vous avez tellement de cordes à votre arc qu'il faudrait presque prévoir un orchestre symphonique pour vous présenter. Et nous, avec nos simples micros, on arrive un peu comme quelqu'un qui se présente à un grand concours de cuisine avec un grille-pain et un micro-ondes. Ce qui frappe chez vous, c'est cette capacité rare à faire rire sans jamais être vulgaire, à être piquante sans être cruelle, et à parler de sujets sérieux sans donner au public l'impression d'avoir été convoqué à une réunion de copropriété. Aujourd'hui, vous êtes avec nous pour évoquer deux magnifiques actualités théâtrales. On vient d'en parler, la première, c'est le Guide du parfait gentleman assassin au Théâtre du Palais Royal, qui est une pièce de théâtre musicale magnifique, brillamment adaptée, que vous avez excellemment mis en scène, une distribution absolument géniale. Et je vais le redire, un grand bravo à Benoît Cohen qui interprète toutes les victimes de ce sublime spectacle.

0: spectacle. Et rien que le titre dedans est une promesse du meurtre, du mystère, de l'élégance et probablement quelques personnes dont il ne faut pas s'attacher, surtout si elles ont le même nom de famille. Ce spectacle musical est une vraie réussite, drôle, rythmé, inventif et brillamment mis en scène. On y retrouve des personnages hauts en couleur, de la musique, de l'énergie et cette délicieuse impression que tout peut arriver. Mais c'est surtout l'autre spectacle, le guide de la jeune mariée que vous avez écrit et mis en scène, sur lequel je vais m'attarder un petit peu. Un titre qui nous replonge dans une époque où on expliquait très sérieusement aux jeunes femmes comment devenir de parfaites épouses. Une époque où les conseils conjugaux ressemblaient parfois à des recettes de cuisine. Un peu de patience, beaucoup de silence, surtout ne pas répondre et de ne pas laisser brûler le rôti du soir. À l'époque, on disait pas encore « il faut communiquer dans le couple ». On disait plutôt « il faut savoir tenir son foyer ». Ce qui signifiait souvent tenir la maison, tenir les enfants, tenir le sourire, et si possible, tenir jusqu'au dîner, voire même peut-être après. Mais derrière cette apparente légèreté, le spectacle est d'une grande profondeur. Virginie, vous y évoquiez les femmes, le couple, les conventions, les rêves, les contraintes et les chemins de liberté. Vous faites revivre une époque avec humour et tendresse sans la juger du haut de notre confort contemporain. Nous qui avons remplacé les vieilles injonctions par des notifications, des injonctions au bien-être et des podcasts sur l'art de réussir sa vie avant 7h du matin. Pour ça, oubliez-moi, à cette heure-là, moi je dors encore. On rit, on sourit, puis quelque chose nous touche. Parce que ces histoires anciennes résonnent encore avec notre présent. Les injonctions changent de forme, mais n'ont pas toujours complètement disparu. Elles ont simplement appris à parler avec des mots plus modernes et à se présenter sous forme de conseils bienveillants. C'est là toute votre force. Vous savez nous divertir tout en nous invitant à regarder le monde autrement. Vous nous donnez jamais de leçons, ce qui est déjà très élégant, surtout dans une époque où tout le monde semble avoir son avis, sa méthode et même parfois sa formation en ligne pour nous expliquer comment vivre. Vous nous tendez un miroir sans jamais nous laisser seuls devant notre reflet. Et si notre coiffure n'est pas parfaite, elle a au moins la délicatesse de nous faire rire avant de nous le signaler. Vous faites rire sans écraser, vous émouvez sans forcer, vous faites réfléchir sans alourdir, vous rendez les choses intelligentes sans jamais les rendre prétentieuses, ce qui est une prouesse. Aujourd'hui, il suffit parfois d'utiliser trois mots compliqués pour être immédiatement considéré comme profond. C'est peut-être cela votre élégance. Une élégance profondément humaine, capable de porter une réplique cinglante, une émotion délicate, ou pourquoi pas un pot de poison dans sa poche. Virginie, vous êtes une artiste rare, une femme de théâtre profondément libre, généreuse et inspirante. Votre intelligence, votre sensibilité, votre humour nous touchent autant qu'ils nous impressionnent. Vous avez cette grâce singulière de faire rire avec finesse, d'émouvoir avec justesse et de regarder le monde avec une lucidité toujours traversée de tendresse. Nous vous admirons pour votre parcours, bien sûr, mais encore plus pour ce que vous transmettez. Le goût du travail bien fait, le respect du public, l'attention portée aux autres et cette conviction magnifique que l'art peut encore nous rassembler, nous éclairer et nous rendre meilleurs. Recevez donc, Virginie, notre admiration la plus sincère, en tout cas la mienne, mon respect le plus profond et notre immense gratitude. Merci pour tout ce que vous avez créé, pour tout ce que vous continuerez à offrir et pour cette lumière que vous faites entrer dans la vie de ceux qui viennent voir vos spectacles. Vous êtes une grande dame du spectacle vivant et nous sommes profondément heureux et honorés de vous avoir parmi nous.
1: Merci Nadir.
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1: Bon, bah Virginie Lemoine, vous l'a rhabillée pour... Je vous avais dit que vous alliez être fleurie de compliments.
4: Madame, je suis tellement touchée, je sais pas.
1: Alors, le temps que vous vous remettiez. Le manuel de la jeune mariée 1957, donc c'est au théâtre La Bruyère, 5 rue La Bruyère, dans le 9e arrondissement. Là aussi, les costumes sont parfaits, des tailleurs, des robes que portaient nos mères en 1957, 8 ans avant que les femmes puissent ouvrir un compte en banque et disposer d'un chéquier. À la veille de leur mariage, 5 futurs mariés étudient consciencieusement un manuel de bonne convenance qui leur distille des précieux conseils, éviter toute opinion politique, se montrer inlassablement dévoué à son époux, tenter de mettre au monde une douzaine d'enfants ou encore désinfecter sa maison avec de l'eau claire et du formol. Alors, on n'est pas dans l'Afghanistan d'aujourd'hui. Il n'empêche que ce manuel de la jeune mariée donne des conseils d'effacement devant le mari pour être pleinement à son service. On écoute la bande-annonce.

0: Évitez les sujets politiques à votre table. Et si vous êtes chez des amis, prenez bien soin de ne pas y prendre part.
1: Le mariage, c'est pas que le ménage, la cuisine, les enfants. Il y a aussi des choses sales. Quand ton mari réclame, tu fixes le plafond, tu penses à autre chose.
2: Il est fortement décommandé d'envisager la confection d'une mayonnaise pendant vos périodes.
0: Oh.
2: Vous auriez toutes les chances de la rater.
0: Oh.
3: La plus grande responsabilité de la ménagère est de savoir tenir son budget.
2: Nous vous conseillons de reporter toutes vos dépenses dans un registre dédié que vous présenterez à votre époux dès qu'il en fera la demande.
4: Si d'aventure un homme se joint à vos amis pour partager le goûter, ayez toujours à portée de main un peu d'alcool à lui proposer.
0: Je veux pas d'une famille nombreuse.

0: La bande-annonce du spectacle Manuel de la jeune mariée, 1957, en ce moment au Théâtre La Bruyère jusqu'au 31 décembre.
1: Spectacle que vous avez écrit et mis en scène, oui. Virginie Lemoine. Alors, entre les chansons, entre les danses, on a chacune, un peu comme dans un orchestre de jazz, chacune va raconter sa vie.
2: Oui.
1: Et parmi ces cinq récits, il y en a un qui vous touche particulièrement.
2: Oui, il y a l'histoire de ma grand-mère. Oui, ce que je me suis dit, c'est ces injonctions, elles prendront vraiment sens si on raconte en même temps la société. Donc, j'ai écrit pour chaque comédienne, en fait. Je les ai sollicitées avant que le spectacle soit écrit, et j'ai écrit vraiment pour elles. Et je voulais rendre hommage à ma grand-mère, dont l'histoire a été extrêmement douloureuse, puisque elle est tombée très amoureuse d'un très beau jeune homme, aristocrate, avec un nom à rallonge, sans argent, déchu, qui travaillait chez un fleuriste. En fait, ce jeune homme était amoureux de la sœur de ma grand-mère. Il lui avait fait la cour et il a demandé un mariage au père qui a dit non, vous épousez l'aîné. Donc l'aîné, c'était ma grand-mère.
1: Oui.
2: Donc il a débarqué la deuxième, il a fait la cour à la première, il l'a épousée. Une fois qu'il l'a eu épousée, il a tout de suite repris son histoire d'amour avec la sœur. Enfin, c'était terrible.
1: C'est assez courant, malheureusement.
2: Oui. Et c'est drôle, les témoignages que je reçois à la sortie, c'est incroyable.
1: Ouais.
2: J'ai un ami, par exemple, dont la grand-mère était toute jeune pendant la Seconde Guerre mondiale. La famille a accueilli un jeune soldat américain. Très beau, il a couché avec les deux filles, elle et sa sœur. Il y en a une qui est tombée enceinte, il a épousé l'autre.
1: Ah,
2: voilà, je reçois un tas de témoignages comme ça. Enfin,
1: alors, en préparant cette émission, je suis allé sur le site de l'INA pour regarder Aujourd'hui, Madame.
2: Ah oui.
1: Eh ben oui, l'émission de la deuxième chaîne produite par Armand Jameau.
2: Ah, oui.
1: La première émission date de 1970. Alors vous n'étiez pas né, moi j'étais déjà vieux.
2: J'étais né, hein, bien sûr.
1: Mais moi j'étais
2: très gentil, Christophe. J'étais né depuis quelques années.
1: Écoutez comment Alain Jérôme, pour cette première émission, donne la raison pour laquelle l'émission a lieu pratiquement à la même heure que maintenant. Et puis ensuite, comment il présente la journaliste qui va interviewer les dames. On écoute.
3: Pourquoi une émission à une heure jusqu'à présent inhabituelle à la télévision? Eh bien, pour apporter un petit peu de détente et aussi parfois quelques sujets de réflexion à tous ceux qui, d'entre vous qui sont obligés d'être à leur domicile dans l'après-midi. Je pense plus particulièrement aux personnes âgées, à tous ceux d'entre vous qui travaillent le matin ou le soir, et puis aussi à ceux, malheureusement, d'entre vous qui sont malades ou convalescents et à qui je souhaite très sincèrement une très prompte guérison, un très prompt rétablissement. Et puis aussi, il ne faut pas oublier toutes celles d'entre vous qui se consacrent aux soins de leur foyer, aux soins de leurs enfants et qui sont évidemment chez elles l'après-midi une fois que votre mari est parti au travail et que vos enfants sont à l'école ou que quand ils sont beaucoup plus petits qu'ils sont avec vous. Un mot encore avant de vous laisser regarder cette émission dont on parle beaucoup depuis quelques jours et vous vous demandez après tout ce qu'elle va être. Eh bien, il fallait absolument que nous ayons l'après-midi un sourire féminin pour égayer cette émission. Ce sourire, c'est celui d'Evelyne Georges, c'est une jeune femme que vous découvrez en ce moment sur votre écran. Elle a 28 ans, elle est jeune, jolie, intelligente, charmante. Elle n'est pas mariée, je le précise. Et elle va vous présenter tout de suite le sommaire de cette première émission.
4: Bien la grande dame du cinéma français.
1: Non mais Simon, vous imaginez qu'on présente Émilie Broussoulou ou Anne-Sophie Lapix comme ça, elle ne se laisserait pas faire.
2: C'est terrible.
1: Ah ouais, c'est incroyable.
2: Ah ouais.
1: On est en 1970.
2: Bah oui, ça me paraît moi très récent. Hein, mais
1: c'est-à-dire que
2: très bien de cette émission.
1: C'est-à-dire que c'était hier.
2: Oui, puis c'était très novateur, hein, parce
1: qu'aujourd'hui,
2: Madame donnait quand même la parole aux femmes.
1: Oui.
2: C'était pour moi, qui était petite, j'ai grandi dans une famille très féministe, mais pour nous, c'était important de donner.
1: Alors, regardez sur le site de l'INA Aujourd'hui, Madame, parce que vous avez des conseils de ménagères.
2: Ah oui.
1: Mais incroyable.
2: Ah ouais, et moi, 70,
1: j'ai retrouvé des tas de choses de votre spectacle dans Aujourd'hui, Madame.
2: Ah,
1: oui, absolument. Donc, finalement, ça va prendre cette émancipation de la femme, ou plutôt quand les normes vont changer. Et aujourd'hui, la femme travaille. Aujourd'hui, on voit à l'école les papas qui emmènent les enfants ou qui. Comme si vous, Simon, vous allez chercher votre fils à l'école, je suis sûr.
5: Absolument, tous les soirs. Maintenant, je suis à l'antenne.
1: Ah ben voilà, il ne peut plus maintenant. Donc, il est au travail. Mais en tout cas, on voit beaucoup d'hommes à la cuisine.
2: Oui, bien sûr.
1: De plus en plus. Donc, on n'est plus du tout dans cette idée, il faut faire votre budget, il faut bien préparer le rôti, et il faut que vous soyez toujours impeccable.
2: Surtout que les femmes travaillaient.
1: Et surtout que les femmes travaillaient.
2: Travaillé, hein.
1: Et en même temps, la condition de la femme régresse dans bien des pays, voire en France, selon les idéologies, qu'elles soient religieuses ou sociales. Votre spectacle léger et drôle, Virginie Lemoine, est un combat personnel ou un défi que vous lancez ?
2: Ce n'est pas un défi, en tout cas, c'est un gros point d'interrogation que j'ai sur le chemin parcouru et où on en est aujourd'hui, ce qui nous reste à faire. On en parlait tout à l'heure avec Samir, et c'est vrai que forcément, en l'écrivant et en le regardant, je me demande toujours ce qui est vraiment acquis. Heureusement, maintenant, les femmes ont des comptes en banque et n'ont plus besoin de l'autorisation du mari, par exemple, pour travailler, ce qui à l'époque était le cas. Oui. Quand elles ont un appartement, l'appartement est à elles, parce qu'encore dans les années 50, ça pouvait être à elles, mais elles ne pouvaient faire aucune démarche. Rien sans l'autorisation du mari avec leur appartement. Et on a fait quand même un énorme chemin, mais on doit beaucoup aux féministes des siècles précédents. Le combat au spectacle que j'ai écrit. Mais le combat est dur depuis des siècles. Hein. Les femmes n'ont jamais lâché. Et puis ces femmes de ces années-là, moi je trouve qu'il ne faut pas les oublier. On leur doit beaucoup. Et 10 ans après, il y en a beaucoup qui étaient sur les barricades. Hein.
1: Alors, ce qui est formidable, c'est que on est moins dans un féminisme militant que dans un féminisme missionnaire. Oui, et ça fait du bien.
2: C'est dans ma forme de féminisme à moi, de militantisme. Je trouve que c'est très très bien qu'il y ait des femmes qui montent au créneau, qui tapent vraiment du poing sur la table. C'est formidable. Et puis chacun a sa façon de faire. Moi, je fais à ma façon. Voilà.
1: Avec délicatesse et folie.
2: Oui, on va dire peut-être.
1: Comme vous êtes, ouais. Nadia.
6: Moi, ce que j'ai trouvé extraordinaire dans ce spectacle, au-delà de ce que j'ai dit tout à l'heure, c'est que même à 13 ans d'intervalle, les choses n'ont pas changé, malheureusement. Lorsqu'on parle des femmes, donc le guide a vraiment existé, hein, ce fameux guide de la jeune mariée a vraiment existé.
2: Il y en avait plein, hein. Ouais, j'en ai lu une quinzaine pour écrire le mien, quoi.
6: Voilà. Et entre ce que vous avez écrit pour ce spectacle et ce qu'on vient d'entendre sur Aujourd'hui, Madame, il n'y a pas de différence. Et pourtant, ça a eu lieu 13 ans plus tard. Il y a eu des combats qui ont été menés depuis, mais la manière dont les hommes parlaient des femmes n'a pas changé. Et c'est ça qui est vraiment effrayant. Et quand on voit le spectacle, qui finit d'une manière pour moi absolument magnifique, puisque les photos qui apparaissent, où vous rendez hommage à toutes ces femmes de siècles différents, c'est absolument sublime, c'est que quand on regarde ça, on dit, mais on rit, on se dit, mais ça, c'est pas possible, ça n'a pas existé. Mais si, ça existe. Mmh. Et il y a des gens qui attendent à la sortie en disant, mais j'ai vécu cette époque-là, et c'est exactement ce qu'on me disait à l'époque.
1: Donc, à voir absolument en famille, en couple ou entre copines.
2: Même les enfants.
1: Oui,
2: on
1: absolument.
2: On a fait un jour un bord-plateau avec une petite fille de 8 ans qui a levé le doigt pour demander si c'était vraiment obligatoire à l'époque que les femmes fassent tout ça. C'était tellement joli comme question.
1: Mais oui.
2: Et on lui a dit, ben oui, elles devaient le faire, mais elles se sont... Elles se sont révoltées. Elles ont eu la force parce que c'était vraiment. Elles vivaient dans un très grand isolement.
1: On est plutôt avec 5 bourgeoises sur votre plateau.
2: Alors non, parce qu'il y a Louise qui va travailler à l'usine, est dans une ferme. Il y a Christiane les parents tiennent une épicerie. En fait, Madeleine, elle travaille à la poste. Non, en fait, c'était plutôt. Pas tout à fait. Ces guides s'adressaient plutôt aux jeunes filles rurales dont on pensait qu'elles n'avaient pas l'éducation nécessaire pour vraiment aborder comme il fallait leur...
1: Mais ce sont des guides qui sont écrits par les mères pour protéger leurs filles en disant
2: c'est
1: par
2: des femmes, mères. Des hommes ou des femmes. Hein. Il y avait Berthe Le Sage qui chaque année en publiait un. Et il y avait des hommes aussi, des hommes ou des femmes qui publiaient ces guides. Et on a essayé de voir quand ça remontait. C'est très compliqué de savoir. Au début du 19e siècle, il y avait déjà quand même des guides comme ça. Il y avait des écoles ménagères.
1: Au 17e, on a le plus bel exemple, c'est l'école des femmes.
2: Oui.
1: Il a un livre et il dit tout ce qu'il faut bien faire dans le ménage.
2: Vous vous souvenez.
1: Donc il y a un guide.
2: Oui.
1: Au 17e, il y avait déjà un guide.
2: C'est drôle d'ailleurs de la part de Molière qui le dénonce et après dans Les femmes savantes, il dit l'inverse. Hein.
1: Oui.
2: Il se moque des femmes savantes.
1: Oui.
2: Donc.
1: Tout à fait. Mais.
2: Enfin, je ne sais pas, ça dépend comment on le prend, mais c'est vrai que.
1: Revenons sur votre spectacle, Virginie. On entend déjà le générique, malheureusement. Alors, il me reste à vous remercier, Virginie Lemoine. Je rappelle que vous signez 2 mises en scène et le texte de l'une d'elles, le guide du parfait gentleman assassin de Robert Friedman, adapté par Stéphane Laporte, et puis le manuel de la jeune mariée 1957 au théâtre La Bruyère. Merci Nadir, grand merci à Jean-Paul Lérine pour la réalisation, Thierry Steiner, François Dieudonné, Philippe Malpeuch pour la réussite technique de notre rendez-vous. Merci enfin à Catherine Ségouffin pour la préparation de l'émission. Demain mardi littérature, je recevrai Anne Persin pour son roman Eugénie sous les bombes, publié chez Buchet-Chastel. D'ici là, soyez heureux, c'est urgent. Et Simon, je vous repasse le micro.
0: Merci Christophe, voilà pour ces découvertes qui donnent envie. On vous retrouve dès demain pour des heures et des lettres, Christophe.
1: Et oui, on parlera littérature.
0: Le rendez-vous est pris. Merci infiniment d'avoir été avec nous. Merci Virginie Lemoine.
2: Simon, merci
0: beaucoup. Et merci Nadir.
6: Merci à vous, Simon.

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2: Bienvenue, si vous nous rejoignez, je suis très heureuse d'être avec vous pour cette toute nouvelle émission. Chaque jeudi, partons à la rencontre de femmes et d'hommes qui vivent la mission au quotidien. Des témoignages qui nous emmènent sur le terrain, au plus près de celles et ceux qui font vivre l'Église, sa richesse, sa diversité, ici en France et dans le monde. Aujourd'hui, de nombreux prêtres venus d'Afrique, d'Asie ou d'ailleurs vivent leur vocation au cœur de nos villes et de nos campagnes. Qui sont-ils? Qu'est-ce qui les a conduits en France? Comment vivent-ils leur mission, leur foi? C'est tout de suite dans Les Missionnés, votre nouveau rendez-vous, pour partir à la rencontre de celles et ceux qui font vivre chaque jour leur mission. Bonjour Père.
3: Bonjour Marie.
2: Tout premier rendez-vous, j'ai le plaisir de vous accueillir, Wilfred Aguiaga. Bonjour mon père.
3: Bonjour Marie-Leïla.
2: La prononciation, c'est pas encore...
3: Ça va, c'est encore Wilfred Aguiaga.
2: Vous êtes membre de la congrégation du Saint-Esprit, une congrégation internationale.
3: Oui.
2: Près de plus de 2600 religieux partout dans le monde.
3: Dans le monde, présents dans tous les continents et dans une soixantaine de pays.
2: Vous êtes originaire du Nigeria.
3: Oui, je viens du Nigeria.
2: Vous avez rejoint la province de France en 2012.
3: Oui, donc en 2012, septembre, je suis arrivé dans la province. Autrement, je suis donc d'originaire de la province du Nigeria, nord-est. Donc c'est dans le parcours de ma formation que je suis arrivé dans la rencontre d'une autre culture et aussi pour apprendre une nouvelle langue. Et après, voilà.
2: Vous avez fait vos vœux ici en France en 2017.
3: Oui, donc j'ai fait en 2017, j'ai fait mon engagement définitif dans la congrégation. Et depuis, je suis resté pour la mission.
2: Alors, on va revenir un peu sur votre parcours, justement, Père Wilfred. Comment est-ce que vous... Que rencontrer les Spiritains, cette congrégation du Saint-Esprit, pourquoi vous avez décidé de les rejoindre?
3: Donc, la congrégation du Saint-Esprit a été fondée en France en 1703 et qui a donc reçu la mission d'évangélisation, notamment de l'Afrique, d'Asie et aussi d'Amérique du Sud, notamment. Donc, j'ai connu les Spiritains au Nigeria, puisque c'est les Spiritains qui ont participé à l'évangélisation du continent africain et notamment du Nigeria.
2: Et dans votre vie enfant, vous les côtoyez? Ça se passait comment?
3: Oui, je les côtoyais et c'était aussi en voulant aussi donner un sens à ma vie que je me suis posé la question sur la vocation missionnaire. Et de cette vocation, sa lettre de Spiritain m'a beaucoup marqué. La mission vers l'autre, la mission là où l'Église peine de trouver les missionnaires, et puis la mission auprès des plus défavorables, c'est ce qui m'a conduit, et aussi la vie communautaire. Mener la mission ensemble, en communauté, ce sont des choses qui m'ont particulièrement attiré vers les Spiritains. C'est pour cela que j'ai rejoint la congrégation au Nigeria. Et dans le cours de ma formation, on m'a donc demandé de venir continuer ma formation en France.
2: Père Wilfred, quand vous parliez justement de ce questionnement, pourquoi pas, c'était à quel moment ça de votre vie? Vous aviez quel âge? Vous vous en souvenez? 10 ans, plus jeune?
3: Alors, j'ai grandi dans une famille bien croyante, catholique. Et mon papa, mes parents qui étaient bien engagés dans l'Église. Donc, dès le trop jeune âge, j'ai côtoyé pas mal de prêtres. Et ceux qui faisaient aider la population locale, construire les écoles, les hôpitaux, veiller aux petites choses du quotidien dans un milieu où cela manquait par la négligence, peut-être, de l'État ou bien par manque de moyens. Et pour moi, c'est la chose qui m'a vraiment attiré vers les spiritains dès le plus jeune âge. Et quand je grandissais, ces questions, à un moment donné, n'existaient plus. Et après, c'était encore quand j'étais au lycée, je peux dire comme ça, et que je me suis posé la question sur la vocation. Et tout de suite, je suis entré chez les spiritains.
2: Vos parents, ils étaient d'accord? Ils ont compris votre décision? Votre famille et les frères et sœurs?
3: Oui, d'accord, mais
2: ça les a
3: c'était
2: étonnés.
3: Aussi une question de « Ok, c'est ce que tu souhaites faire, allez-y, nous on te donne notre bénédiction », même si quand il s'agissait de quitter le pays, pour ma maman, ça, c'était...
2: Là, c'était plus dur.
3: C'était un peu plus dur pour ma maman. Mais j'ai eu toujours ce soutien de mes parents et...
2: Combien de temps se passe entre, justement, voilà, vous décidez d'entrer chez les spiritains et puis ensuite, vous devez partir en France?
3: Donc, à entrer chez les spiritains, il y a le parcours de discernement. D'abord, le noviciat qui est un temps vraiment de discernement pour savoir si c'est ma vocation ou pas. Et après ce temps, j'ai pris le temps de faire aussi les études de philosophie au Nigeria. Et c'est au terme de ces études-là, il fallait partir en stage missionnaire. Et ce stage missionnaire, nous le faisons, quand c'est possible, dans un autre pays autre que le sien. Mm-hmm. C'est dans ces cadres que je suis arrivé en France, voilà, pour faire cette expérience missionnaire, mission ad extra, comme on le dit, pour nous préparer effectivement à vivre le détachement, le don donné dans un milieu qu'on ne connaissait pas, la disponibilité missionnaire, comme dit notre père fondateur, Liberman, il faut être disponible. On dit qu'un spiritain n'a attaché qu'à ses valises, donc être prêt à partir là où...
2: Comment est-ce que vous avez accueilli justement cette mission et cette destination?
3: Avec, on va dire, joie, avec dans le sens aussi que je ne connaissais pas déjà la France, je ne parlais pas encore le français, donc il était, ok, est-ce que je serais vraiment capable de faire ce détachement et l'intégration dans une autre culture, apprendre une nouvelle langue à 28 ans et tout cela. Donc, mais bien évidemment, quand on se confie à l'Esprit-Saint, on dit... Je me laisse faire, je me laisse conduire. Donc, c'est d'un côté, oui, une appréhension, mais aussi la confiance qu'on peut faire à l'Esprit-Saint, ça permet d'oser, de se lancer, voilà, d'avancer au large, sans tout savoir ce que ça va conduire et ce que ça va donner. Mais bien évidemment, on est là et j'aime bien ce que je vis, ma mission, la rencontre avec les personnes que je croise, le travail dans l'église et tout cela.
2: Et alors, vous travaillez plus particulièrement auprès des jeunes. Vous êtes aujourd'hui en mission au sein de la pastorale des jeunes, aux côtés du père Benjamin Osio. On va le saluer aussi ce matin. Quelle est votre mission exactement? Qu'est-ce que vous faites avec ces jeunes?
3: Donc, moi, une fois déjà arrivé en France, je me suis intégré dans le groupe Scouts. C'est là où tout a commencé. Donc, pendant 5 ans où j'étais en formation, je faisais aussi le scoutisme. Et après l'ordination en 2018, j'ai été envoyé comme aumônier dans un collège des missions à Blotzheim, en Alsace, où j'ai travaillé pendant 7 ans jusqu'à 2025. Et actuellement, je suis donc nommé responsable de la pastorale spiritaine des jeunes, où il est question de coordonner tous nos efforts de nos confrères qui sont sur le terrain, comment nous pouvons accompagner au mieux les jeunes que nous côtoyons, qui sont sous notre responsabilité pastorale et les accompagner aussi dans la croissance à la fois humaine, spirituelle et donner aussi un bon témoignage de notre foi.
2: Voilà. Les sensibiliser aussi à la mission.
3: Et effectivement, de les sensibiliser à la mission, donc actuellement aussi dans ce qui est de donc la pastorat spiritant des jeunes, c'est donc le volontariat Amos. Mm-hmm. Que nous vivons, donc le volontariat
2: Amos, c'est-à-dire,
3: donc c'est comme si un temps pour
2: international,
3: un temps pour Dieu dans un pays étranger, pays de Sud ou en Amérique, ou voilà. Donc on a actuellement une quarantaine de jeunes qui sont dans la demande, certains qui sont déjà sur le terrain au Paraguay, au Kenya, Uganda ou autre. Donc c'est ce que nous faisons aussi, dont vous avez parlé de sensibilisation à la mission. Donc la mission qui est pas d'aller conquérir, mais aller donner, vivre, tout simplement. C'est ça notre vision de la mission. On vient, on vivre dans cette espérance d'un monde meilleur, d'un monde solidaire, d'un monde où la paix est encore possible, où nous pouvons juste avoir la joie de se rencontrer et de vivre. Voilà.
2: Et vous préparez bien évidemment la venue du pape aussi dans quelques jours.
3: Oui, avec joie, nous préparons à cet bel événement qui arrive bientôt. Et ça, c'était avec beaucoup d'étonnement qu'en moins d'une heure, il n'y avait plus de place pour participer à la veillée au stade. À des ceux qui sont autour de moi, comme moi-même, on a eu juste quelques pourcentages de personnes qu'on pourrait faire participer de mon groupe des spiritans des jeunes. Mm-hmm. Et donc, on attend cela avec impatience. Heureusement que pour la messe à la place de la Concorde, c'est ouvert à tous et tout le monde peut avoir sa place et on s'encourage et il y a un engouement.
2: Oui, comment est-ce que vous préparez justement cette visite?
3: Donc, pour préparer à cette visite, déjà, je suis en contact. On a fait l'inscription de notre groupe de jeunes. On a nos rencontres. Déjà, on a eu avant-hier une rencontre qui nous préparait à cela, que ça soit pas un événement juste lambda, mais c'est un temps
2: c'est
3: où il vient.
2: C'est pas une star qui vient.
3: C'est le Saint-Père qui vient, c'est notre Père spirituel. Il vient nous encourager dans notre chemin de vie, sur notre chemin de vie, de foi, et puis un temps de paix, un temps où nous pouvons vivre un moment de paix et prier pour la paix aussi. Donc c'est à quoi nous nous préparons pour vivre cet événement comme un temps vraiment qui nous transformera de l'intérieur.
2: Les jeunes doutent beaucoup aujourd'hui, ils ont peut-être même plus foi en l'avenir. Qu'est-ce que vous aimeriez leur dire pour terminer, Père Wilfred?
3: Oui. On doute, on pourrait dire ça, mais aussi pour moi, je suis plutôt optimiste. Optimiste dans le sens où malgré tout ce qu'on entend dans les nouvelles, dans les médias et tout ce qui se passe, malheureusement, mais il y a quand même beaucoup qui voient cette espérance qui est aussi, on voit la quête du sens et quelque chose encore d'actualité. Donc, on peut douter, mais d'un côté, on espère, on ne laisse pas baisser, on ne baisse pas les bras. Et pour cela, je dirais, ce n'est pas encore la perte de l'espoir. Il y a l'espoir. Voilà.
2: Un grand merci, Père Wilfred Aguiaga, d'avoir été avec nous aujourd'hui. Merci beaucoup pour votre témoignage.
3: Merci beaucoup, Marie-Leila.

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2: Des histoires de vie, des chemins de foi, des engagements. Partons dès à présent à la rencontre de femmes et d'hommes qui vivent la mission au quotidien ici en France. J'ai la grande joie d'accueillir Anisha Jo. Bonjour Anisha.
3: Bonjour.
2: Merci beaucoup d'être avec nous. Artiste française d'origine malgache, le grand public vous découvre en 2022 lorsque vous remportez la Star Academy. S'ensuit un premier album, Lumière, en 2023, dans lequel vous parlez d'amour, de joie, d'espérance. Et vous chanterez le 25 septembre prochain au Stade de France, à l'occasion de la veillée qui réunira des milliers de jeunes ainsi que d'autres grandes voix de la scène française, à l'occasion de la venue du pape Léon XIV.
3: Oui, c'est exactement ça. Déjà, merci beaucoup de me recevoir.
2: Mais avec grande joie.
3: C'est un immense honneur d'être là. Puis,
2: merci à vous d'être avec nous. On imagine votre joie justement de pouvoir chanter devant le pape et puis tous ces jeunes. Quelle a été votre toute première réaction justement quand vous avez appris que vous alliez chanter devant le pape, Anisha?
3: Alors j'ai été super honorée qu'on ait pensé à moi, bien sûr, parce que c'est quand même un grand événement. Et surtout, c'est un événement qui réunit 80 000 âmes. Et pour moi, l'essence de la musique et la raison pour laquelle je fais de la musique, c'est surtout porter un message et aller toucher des âmes. Et pour moi, je pense que c'est quelque chose que je prends vraiment à cœur. Et je suis très, très honorée, très, très contente aussi.
2: Très honorée, très contente de pouvoir participer à cet événement. Anisha, vous qui dites que votre voix, c'est comme un cadeau de Dieu.
3: Oui, c'est ça.
2: Et aujourd'hui, c'est offrir ce cadeau au plus grand nombre, finalement.
3: C'est exactement ça. Pour moi, la musique, ma voix, ça a été vraiment quelque chose qui m'a été donné au fur et à mesure. J'ai découvert ça vraiment il y a presque 13 ans. Littéralement, j'ai découvert ma voix il y a presque 13 ans quand j'avais 13-14 ans. Et ça m'a accompagnée, ça m'a fait beaucoup de bien, ça m'a beaucoup donné d'espoir. Moi qui viens d'un pays qui est en difficulté et j'ai passé toute ma jeunesse là-bas. Et pour moi, la musique, elle m'a accompagnée toute ma vie et surtout pendant mon adolescence, quand j'ai quitté mon pays, je suis venue en France à 16 ans.
2: Ça a été très difficile, il y a eu beaucoup de doutes, de périodes plus sombres.
3: Exactement. Exactement, il y a eu des hauts et des bas, mais la musique a toujours été là comme une thérapie, comme quelque chose, comme une amie finalement. Et aujourd'hui, j'en fais mon métier, je suis très heureuse. Et c'est la raison pour laquelle, pour moi, la musique, ce n'est pas quelque chose que je voulais seulement garder pour moi, mais je voulais le partager au plus grand nombre. Et voilà.
2: Oui, Anisha, vous avez, donc, après la Star Academy, vous avez sorti un album, Lumière, et vous allez interpréter le 25 septembre prochain deux morceaux, Tu rayonnes et Happy Day. On va écouter tout de suite un extrait de Tu rayonnes.

0: tu rayonnes à entendre très prochainement, le 25 septembre prochain, lors de la venue du pape et de ce grand concert au Stade de France. C'est vous qui rayonnez, Annie Chajot, aujourd'hui.
1: Merci, merci beaucoup. Et oui, on porte cette lumière en tous. On a tous cette lumière et parfois, bien sûr, les difficultés de la vie ou les bas de la vie nous font un peu éteindre cette lumière, mais je pense qu'elle est toujours là en nous et qu'il faut qu'elle brille. Et c'est aussi pour ça que je vais la chanter ce jour-là, pour ce message-là, en fait, qu'on rayonne tous.
0: Un message qui vous tient à cœur et que vous souhaitez donc partager au plus grand nombre aujourd'hui à travers votre chanson. Qu'est-ce que vous aimeriez que les jeunes ressentent en vous écoutant chanter Annie Chajot?
1: Je pense que pour moi, la musique, c'est un langage universel qui dépasse la barrière de la langue, qui dépasse, je dirais, la barrière culturelle, générationnelle, même religieuse. Donc, il y aura forcément des gens qui ne sont pas pratiquants, ne sont pas vraiment croyants. Mais je pense que pour moi, la musique, elle pourrait apporter cet espoir-là. Et je veux que les gens repartent avec beaucoup d'espoir après ma chanson et même après cet événement-là, en fait. Et les jeunes, aujourd'hui, je pense que je suis dans cette jeunesse-là qui doute, qui essaie de trouver son chemin. Et que on est aussi dans un monde qui va très vite. Parfois même, on en perd un peu le sens des choses. Et c'est essentiel en fait de retrouver son chemin, d'espérer et de croire qu'il y a toujours une lumière en nous quelque part, qu'il y a toujours un nouveau jour le lendemain qui nous attend et que la vie mérite d'être vécu, en fait.
0: Il y a de quoi avoir peur de l'avenir. Hein. Aujourd'hui, vous l'avez dit, Annie Chajot, vous-même, vous avez traversé des moments difficiles et pourtant, aujourd'hui, votre message, c'est ça. C'est il faut continuer d'y croire.
1: Exactement. J'ai beaucoup douté, même quand j'ai commencé à faire de la musique, quand c'est vraiment devenu mon métier. Après, le fait d'avoir été exposée sous la lumière d'un coup, alors que moi, je faisais de la musique pour moi toute seule dans ma chambre. Pour moi, j'ai accepté d'être sous la lumière parce que, comme je vous ai dit, l'espoir que ça m'a donné, la musique, je ne voulais pas la garder pour moi. Mmh. Ça a été une vraie guérison et je voulais que ce soit une guérison des âmes aussi. Et c'est la raison pour laquelle je fais ça aujourd'hui. Et j'ai perdu mon chemin, quelquefois, mais je me suis toujours accrochée à l'essentiel et je me suis toujours rappelée de pourquoi je faisais ça. Et comme je vous ai dit, quand il y a l'amour au centre, quand il y a l'espoir au centre, on continue, on avance. Et j'ai envie de passer ce message aux jeunes que peu importe d'où vous venez, qu'est-ce que vous avez traversé, il reste toujours de l'espoir.
0: Merci beaucoup, Anisha. Et alors, quand c'est un peu plus difficile, il y a peut-être une parole qui vous aide, qui vous porte, qui vous permet d'aller de l'avant à ces moments-là.
1: Eh oui, bien sûr. C'est marrant parce que c'est mon fond d'écran sur mon ordinateur. C'est le verset de Philippiens 4:13 qui dit « Je puis tout par celui qui me fortifie ». Et parfois, dans les moments de doute où je me sens un peu plus faible, je me raccroche à cette parole et je me dis « En fait, j'ai toute la force que je peux puiser en moi ». Et on a toute cette force à l'intérieur de nous, mais on puis tout aussi par celui qui nous fortifie.
0: Merci beaucoup, Anisha. Et pour terminer, peut-être, vous avez l'habitude de prier. Est-ce que vous souhaitez en parler? C'est un moment auquel vous accordez de l'importance dans votre journée. Comment est-ce que vous arrivez à concilier votre foi? Bon, en chantant, on l'aura compris, bien évidemment, mais plus en détail.
1: Plus personnellement.
0: Plus personnellement.
1: Oui, en fait, la foi, elle a été présente dans ma vie vraiment vers l'âge de mon adolescence, un peu au même moment où j'ai découvert ma voix, ma musique. Et depuis, elle a pris de plus en plus de place et aujourd'hui, je suis plus une personne spirituelle au-delà du religieux. Mais ma foi, elle est personnelle et elle m'aide à vraiment avancer, à croire en plus, et en se raccrochant aussi à cette parole, comme je vous ai dit tout à l'heure, je puis tout par celui qui me fortifie, ça dit tout en fait. Et moi, les moments de prière dans mes journées, c'est vrai qu'elles sont quand même présentes, que ce soit le matin, le soir. Je suis en fait reconnaissante parce que la prière, ce n'est pas seulement aller, je vais fléchir mes genoux, je vais prier, faire une longue prière. Pour moi, la prière, c'est vraiment dans mon cœur, la gratitude que j'ai d'être encore vivante, de pouvoir faire ce que j'ai à faire. Et avant mes concerts avec mes musiciens, par exemple, on prie avant d'aller sur scène. C'est vraiment plus une façon de vivre, je dirais. Donc, voilà.
0: Annie Chajot, c'est le 25 septembre au Stade de France donc, que vous allez chanter « Tu rayonnes » et « Oh Happy Day » pour la venue du pape et cette belle rencontre avec les jeunes, une grande veillée qui est prévue ce soir-là. Et puis après, vous partez en tournée parce qu'il y a d'autres choses aussi, un concert hommage à Johnny Hallyday.
1: Exactement, je pars en tournée en début 2027 et on sera à Bercy à l'Accor Arena le 27 juin. Donc c'est vraiment, il y a beaucoup de choses, des belles choses qui arrivent. Il y a eu un moment où c'était un peu le désert pour moi.
0: Et là c'est reparti.
1: Et là c'est reparti parce que comme quoi il faudrait redescendre un peu. Il faut ces moments de désert pour aussi apprécier l'eau. Oui.
0: Et ne jamais perdre espoir. Et le 27 juin, vous serez à l'Accor Arena à Paris. Une grande date parisienne donc pour vous retrouver. Un grand, grand merci à Annie Chajot d'avoir été avec nous aujourd'hui. Et d'ici là, on peut retrouver votre album Lumière et puis Tu rayonnes, bien évidemment.

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3: Bonjour à tous, bienvenue dans le béaba du christianisme sur RCF Notre-Dame. Aujourd'hui, nous allons parler de quelque chose que tous ceux qui entrent dans une église ont déjà remarqué sans forcément le comprendre. Pourquoi le prêtre est-il parfois habillé en violet, en blanc, en rouge ou en vert? Pourquoi les lectures, les chants et même la décoration de l'église changent au fil de l'année? En réalité, rien n'est laissé au hasard. L'église ne mesure pas seulement le temps avec un calendrier, le rythme à travers ce qu'on appelle le temps liturgique, une année entière qui nous fait revivre étape par étape les grands mystères de la vie du Christ. Et les couleurs ne sont pas seulement décoratives, elles parlent à nos yeux avant même que les mots ne soient prononcés, car la foi chrétienne fait appel à toute la personne, l'intelligence bien sûr, mais aussi les sens, les gestes, les odeurs, les sons, la beauté. La liturgie, c'est un langage, et pour nous aider à décoder ce langage, eh bien, je reçois Xavier Accard, rédacteur en chef culture à la vie et auteur du livre « Comprendre et vivre la liturgie » aux éditions Plon.
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3: Xavier Accard, bonjour.
4: Bonjour Pauline.
3: Alors pour commencer, qu'est-ce que signifie vraiment le temps liturgique? Qu'est-ce que cela signifie? En quoi est-ce qu'il est différent du calendrier civil?
4: Le temps liturgique, c'est en fait une façon que nous donne l'Église d'entrer dans le mystère du Christ, de faire du temps un support en quelque sorte de notre vie spirituelle, une sorte de pédagogie divine. Et ce qui est assez merveilleux, enfin, ça réenchante vraiment notre temps, ça nous aide à l'apprivoiser, ça lui donne une couleur poétique, parce que ce temps liturgique est complètement en phase avec le temps du cosmos, le temps des saisons. C'est assez logique d'ailleurs quand on y pense, puisque le Christ étant le Verbe de Dieu qui a tout créé, on peut imaginer que la vie, sa vie ici-bas, et c'est les grands moments de sa vie qui nous aide à entrer dans le salut qu'il nous donne, sont en phase avec ces grands rythmes naturels. Notamment, il y a tout, évidemment, tout ce symbolisme de la lumière si important dans l'évangile de Jean qui représente cette lumière qui représente Dieu. Et donc, du coup, les moments de solstice, d'équinoxe, les cycles solaires et lunaires vont avoir une grande importance dans ce calendrier liturgique.
3: Alors, beaucoup de personnes, hein, d'ailleurs, qu'ils soient chrétiens ou plus éloignés de la foi, mais connaissent justement les grandes fêtes. Si on parle de Noël ou de Pâques, ça paraît relativement évident, mais ensuite, c'est plus compliqué. Est-ce qu'il y a un fil conducteur simple pour se repérer justement dans ce calendrier liturgique, Xavier Accard?
4: Alors en fait, en quelque sorte, il y a deux cycles qui font que chaque année est vraiment particulière, même si les choses se répètent. Il y a le cycle du temporal, qui nous permet de revivre justement les grands moments de la vie du Christ qui compte pour notre salut. Et puis, il y a le sanctoral qui célèbre les saints, les bienheureux, ces figures que l'Église nous donne en exemple. Mais évidemment, le plus important, le plus profond, c'est ce temporal, et dont le cœur, vraiment le cœur nucléaire, si j'ose dire, est la fête de Pâques, en fait. La fête de Pâques est une fête mobile, c'est-à-dire qu'elle ne tombe jamais le même jour. Elle est fixée en fonction de la première pleine lune après l'équinoxe du printemps. C'est très variable. Elle est précédée de ces 46 jours, si on compte les dimanches, de préparation à ce grand événement de la Pâque et de la Semaine Sainte, qui est le moment fort de l'année chrétienne. Et puis, elle est suivie, ce qu'on oublie souvent, de 50 jours de fête, qu'on appelle le temps pascal, qui court de la résurrection du Christ, donc à Pâques, jusqu'à la Pentecôte, 50 jours après, comme ce nom le signifie. Et puis, le deuxième cycle important, c'est le cycle de Noël. C'est la naissance de Jésus qui est situé au 25 décembre, donc qui correspond à peu près au solstice d'hiver, c'est-à-dire le moment où la lumière et le temps de lumière dans la journée est le plus bas. Et puis on voit ce petit germe de lumière qui est le Christ qui naître au cœur des ténèbres et puis qui progressivement va croître justement jusqu'à Pâques. Il est précédé par le temps de l'Avent, qui est un temps variable, puisque l'Avent commence le premier dimanche le plus près du premier décembre, et puis il est suivi d'un temps de Noël. Et puis le troisième temps entre ces deux temps, c'est ce qu'on appelle le temps ordinaire. C'est pas un temps banal, c'est pas ordinaire dans le sens de banal, mais c'est un temps qui est réglé par l'ordo. L'ordo, c'est le calendrier liturgique et qui est marqué par la couleur verte qui célèbre la croissance de l'Église dans nos âmes et voilà.
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3: Sur RCF Notre-Dame, on parle avec vous, Xavier Accard, du calendrier et des couleurs liturgiques. Je rappelle que vous êtes rédacteur en chef culture à la vie. Vous avez écrit « Comprendre et vivre la liturgie » aux éditions Plon. Venons-en aux couleurs, Xavier Accard. Quand on entre dans une église, ce sont souvent elles finalement qui attirent le regard, la beauté aussi. Toutes ces couleurs-là sont importantes. Pourquoi est-ce que la liturgie accorde autant d'importance à ces couleurs?

0: décoder.
1: Le blanc, c'est tout simplement la couleur de la sainteté. C'est cette tunique de gloire, de lumière que l'homme avait avant le péché des origines et qu'il va retrouver en étant uni à la résurrection du Christ. Ce que nous manifeste le Christ dans la transfiguration, où on dit que ses vêtements deviennent plus blancs que tout blanc qu'on pourrait obtenir ici-bas par toutes les lessives possibles et imaginables. Tout baptisé peut revêtir une aube, ce vêtement un peu fondamental de la liturgie et qui représente ce vêtement blanc, qui d'ailleurs dont le nom aube vient du latin, d'un mot latin qui signifie le blanc.
0: Le vert, on peut partir sur le vert aussi, le temps ordinaire.
1: Oui, alors le vert, on en a dit un mot, c'est vraiment la couleur de la croissance, de la vie qui est en croissance, de la floraison qui se poursuit et qui se poursuit dans le temps de l'Église, quoi, qui est aussi le temps de l'espérance, qui est aussi lié au vert.
0: Alors, le rouge et le violet, ce sont pour quelles circonstances, Xavier Aka?
1: Alors, le violet, c'est plus pour la préparation, justement, de ces temps de Noël et de Pâques. Le violet, c'est la couleur de la pénitence, du recueillement, de la conversion. Mais à certains moments de l'année, notamment deux dimanches, en fait c'est très très rare, un dimanche pendant l'Avent et un dimanche pendant le Carême, il s'éclaire d'un peu de blanc et là il devient rose. Donc c'est cette couleur rose apparaît lors du dimanche de Gaudete en Avent et le dimanche de Laetare en Carême. C'est un peu une pause au cœur de la pénitence qui nous aide à mieux viser à cette gloire, à ce blanc qui arrive avec la fête de Noël et la fête de Pâques. Et puis il y a évidemment le rouge qui, alors là, vraiment a deux sens hein, qui se rejoignent, mais c'est la couleur du sang, donc du martyr. Le prêtre va revêtir le rouge pour toutes les fêtes des martyrs et aussi pour la passion, pour le temps de la passion, les rameaux et la passion. Et puis c'est aussi la couleur de l'Esprit Saint, en fait, du feu de l'Esprit. Et c'est pour ça que le prêtre va le revêtir, notamment lors de la grande fête de la Pentecôte qui clôt le temps pascal, qui est un peu un point d'orgue dans l'année liturgique.
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0: Xavier Aka, on parle avec vous sur RCF Notre-Dame du calendrier et des couleurs liturgiques, c'est passionnant. Dans la liturgie, on l'a compris, les gestes, les couleurs, la lumière, alors l'encens aussi, le chant, le silence ont quelque chose à dire. Tous les sens sont éveillés, pourquoi ?
1: Ce qu'on a réalisé à la liturgie, ça peut pas être seulement conceptuel, ça peut pas être des belles idées. Il faut que ça engage tout notre être, et c'est pour ça que nos sens sont mobilisés pour nous faire comprendre, existentiellement avec tout ce qu'on est, les réalités qui nous sont communiquées. Il y a à la fois l'odorat avec l'odeur de l'encens qui est aussi un symbole de la nuée dans lequel Dieu se manifeste, qui manifeste aussi la montée, puisque c'est vrai que l'encens par la fumée défie un peu les lois de la gravité, il monte vers le ciel et ça représente le mouvement de notre prière. Ça représente aussi à travers sa consommation, la consommation du grain d'encens, l'offrande en fait qu'on fait de notre vie et le sacrifice de notre vie pour rejoindre le sacrifice du Christ et pour être uni à Dieu. Tout ce qui concerne donc la vue avec les couleurs, il y a le toucher avec par exemple l'imposition des mains, il y a le goût, goûter comme le Seigneur est bon quand on communie, il y a l'ouïe évidemment avec tous ces mots hébraïques, ces mots grecs. Ces mots qui nous viennent de très loin et que la liturgie, de façon assez significative, a conservé.
0: Les mots et les chants.
1: Alors le chant, voilà, alors le chant qui
0: contribue, la musique.
1: Voilà, alors à la fois on entend et on le vit le chant, c'est-à-dire que en chantant quelque chose, on connaît bien cette maxime inspirée des commentaires sur les psaumes de saint Augustin où on dit chanter, c'est prier deux fois. C'est vrai que le chant nous implique et par le rythme, ça nous fait aussi mémoriser des paroles, ça nous fait mémoriser dans le cœur, pas seulement dans notre mental, mais dans notre cœur. Et le fait de chanter, c'est aussi expirer, c'est rendre son souffle à Dieu en quelque sorte, comme le Christ rend son souffle sur la croix. Eh bien, quand on chante, on donne notre souffle qu'on a reçu de Dieu, on lui redonne. C'est toujours ce mouvement de à la fois de réception de ce qu'on est et de redonner tout ce qu'on est.
0: Xavier Aka, pour terminer, est-ce qu'on peut dire finalement que la liturgie c'est une véritable pédagogie de la foi?
1: Oui, c'est une pédagogie qui vient de très loin, dont il faut redécouvrir le génie, parce que c'est vrai que l'homme moderne vit un peu uniquement dans son mental, dans son intelligence. Alors, certains préféreraient suivre des colloques que d'aller à la messe du dimanche, mais il faut retrouver le sens de ces gestes, de ces paroles. D'abord, il faut retrouver voilà ce rythme, ces paroles, ces

0: vivre la liturgie pleinement et pas faire justement une liturgie très cérébrale. Certains ont tendance à vouloir tout expliquer dans la liturgie, mais elle-même s'explique elle-même. Donc il faut surtout rentrer, impliquer son corps, impliquer en chantant, en participant, en se levant, en s'asseyant, en s'agenouillant. Tout ça, ça nous aide à rentrer, à intégrer ces paroles de vie qui nous transforment en fait, et dont le but est vraiment de nous façonner en quelque sorte à l'image du Christ.
1: Xavier Car, merci. Je renvoie les auditeurs à votre livre passionnant pour aller plus loin, comprendre et vivre la liturgie. C'est aux éditions Plomb. Vous pouvez évidemment retrouver cette émission sur rcfnotredame.fr et sur toutes les plateformes. Merci.
0: Merci.

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1: Les chemins de Dieu sont parfois bien mystérieux. On ne comprend pas toujours pourquoi une rencontre arrive, pourquoi une porte se ferme, une autre s'ouvre. Et pourtant, c'est parfois au détour de ces chemins inattendus que tout prend un nouveau sens. Aujourd'hui, je vous propose de découvrir le parcours de Hassen Sadoun. Bonjour Hassen.
2: Bonjour Léla.
1: Merci beaucoup d'être avec nous aujourd'hui. Artiste sculpteur converti au christianisme, votre parcours est celui d'un véritable cheminement de l'ombre, de l'enfer même, vers la lumière. Vous êtes passé par des moments difficiles, la drogue, la prison, avant de découvrir le Christ. C'est une rencontre qui, c'est vous qui le dites, vous a libéré comme une renaissance, vous allez nous en parler, et que vous avez souhaité partager au plus grand nombre à travers vos œuvres d'art. On a eu tout récemment Jesus Street, c'était votre dernière expo à l'espace Bernanos, Jésus dans la rue, pour traduire. Hassen, pour commencer, vous qui avez connu des périodes très sombres, aujourd'hui, comment est-ce que vous regardez ce chemin parcouru?
2: J'ai une chance incroyable. Je suis dans la main de Dieu, ça je le sais. Et j'ai une famille adorable. J'ai des petits-enfants. J'ai reconstruit toute ma vie qui avait été brisée. Mais la violence du monde me touche profondément.
1: Elle vous accompagne jusqu'à aujourd'hui.
2: La violence extérieure, je parle de tout ce qui se passe dans le monde.
1: Vous y êtes particulièrement sensible, vous qui avez... Est-ce qu'on peut dire que vous étiez perdu, en fait, avant de découvrir le Christ, avant cette rencontre?
2: Le Christ, j'ai découvert tout petit, quand j'allais en Belgique, dans une église où on m'a donné l'hostie, alors que je n'étais pas baptisé. Moi, je suis né dans les bidonvilles. Donc déjà, la violence était là.
1: Banlieue parisienne, les quartiers de Nanterre.
2: Le seul souvenir que j'ai, c'est une sœur Odile, qui nous a aidés pour les démarches administratives. On a pu sortir des bidonvilles, aller habiter à Suresnes. Mon père a acheté une maison à Suresnes. Et j'ai eu une enfance normale, on va dire. Hein. Mais le gros nœud de ma vie, j'en suis rendu compte bien plus tard, c'était le rejet de l'école. J'étais en troisième, un très bon élève, surtout en maths. Mais on était deux étrangers du Sud. Et tous les deux, on nous a mis dans des voies de garage. Je suis dans une école à Clichy, Levallois, perdu au fin fond d'une banlieue. Et là, j'ai perdu pied. Donc c'est là que j'ai eu mes premiers contacts avec la drogue.
1: Ça a été le début de la descente.
2: Ça a été le début de la descente. Mais il y a toujours une force qui m'a toujours soutenu. On peut dire ça.
1: Il y avait une petite voix intérieure, c'est ça, hein? Qu'est-ce que c'était cette...
2: Alors,
1: comment vous l'expliquez?
2: Alors moi, je suis bien terre à terre, je définis bien le corps. Hein, oui. Donc la drogue m'a aidé à penser à ça, à réfléchir à ça. Il y a le corps qui réclame son besoin. Il y a l'esprit aussi.
1: Vous étiez accro?
2: Après. Mais à cette époque-là, non. Je suis devenu accro, c'est la prison qui m'a rendu accro. Mmh. J'ai passé 6 mois en préventive, après on s'est aperçu que j'avais rien à voir dans l'affaire. Mais j'étais innocenté, mais j'avais quand même passé 6 mois en prison. Et là, on m'a accoutumé aux drogues. Et en sortant de prison, voilà, j'ai eu des mauvaises fréquentations, j'ai pris de l'héroïne. Mais donc le corps et l'esprit avaient besoin d'héroïne, mais on peut dire peut-être l'âme, je ne sais pas quel mot dire, mais je pense que c'est ça, c'est quelque chose de très très profond qui me faisait prendre conscience de ça. Et j'étais un esclave, j'avais des chaînes attachées et j'allais piteusement vers le dealer ou vers la pharmacie pour aller prendre ce qui... Alors j'ai essayé plusieurs fois
1: Donc, c'était impossible, vous n'arriviez pas à vous en sortir.
2: Il y a un mot que j'ai appris, c'était déréliction. J'étais vraiment dans la déréliction. J'étais cet être, l'être le plus misérable qui a abandonné Dieu. C'est ce que j'étais.
1: Jusqu'à ce que, alors on a eu l'hostie en Belgique, la sœur Odile, et puis encore une rencontre qui va changer cette fois-ci vraiment votre vie.
2: Alors mon médecin, pour éviter de prendre des drogues, m'a conseillé d'aller dans une clinique psychiatrique. Et là-bas, le psychiatre, au bout de 20 jours, m'a dit que ce n'était pas ma place, que je devais sortir, je devais trouver une solution. Et je tombe sur un vieux magazine, elle, qui avait quelques années de vie. C'est les vieux magazines qu'on trouve dans les hôpitaux. Mmh. Et je vois un petit encart qui parlait d'un centre à Bussy-le-Long pour toxicomanes, pour aider les toxicomanes à s'en sortir, que c'était un château. Et puis moi, dans mon esprit un peu brumeux, je m'étais dit, un château, tiens, peut-être du cheval. J'ai un peu me la coulée douce pendant 2 mois sans drogue, parce que je me cachais des drogues. Et au fait, là-bas, ça a été
1: la délivrance.
2: La délivrance, j'ai trouvé... Alors, les thérapeutes sont d'anciens toxicomanes. Donc, on se comprend.
1: Voilà, tout simplement.
2: Et surtout, c'est la première fois de ma vie que je voyais une ex-toxicomane digne, debout. Et là, ça m'a donné envie. Et je sais pas...
1: Vous remontez la pente, tout doucement, c'est comme ça.
2: Alors, j'essayais, j'essayais...
1: Après l'autre.
2: Même pas, j'essayais, je comprenais pas. Et la thérapeute m'a dit que je devais sortir parce qu'on n'arrivait pas à travailler avec moi. Et j'ai réfléchi, j'ai passé une nuit assez spéciale. Et le lendemain, on a parlé de mon père, on parlait des pères. Moi, j'ai perdu mon père et le jour où j'ai perdu mon père, je me droguais, j'avais 23 ans encore. Et j'ai pas pleuré. Et là, j'ai pleuré pour la première fois sur ma douleur, pas celle des autres, sur la mienne. Et c'est comme si qu'un sac à dos rempli de pavés m'était était tombé. Et à partir de là, j'étais libéré.
1: Vous êtes libéré.
2: Complètement
1: libéré.
2: La vie peut commencer. J'ai même rêvé que je volais cette nuit-là.
1: Oh. Hassan Sadoun, vous êtes avec nous aujourd'hui. Vous témoignez de votre parcours de l'enfer à la lumière. Vous avez été baptisé en 2019 à l'église Saint-Gervais. Alors, avant ça, il y a eu quand même beaucoup de choses. Qu'est-ce que vous avez envie de nous dire ? Il y a eu un atelier, un artiste, le Christ.
2: Voilà, j'étais toujours en recherche. Hein. Quand j'ai reconstruit ma vie, j'ai fait les formations nécessaires et je suis devenu consultant chez Alstom. Et là, j'ai rencontré les directeurs qui m'ont fait entrer en franc-maçonnerie. Voilà, j'étais en quête de quelque chose.
1: Et la quête vous a mené jusqu'au Christ. Aujourd'hui, c'est de lui que vous voulez témoigner. Aujourd'hui, vous qui êtes donc converti, vous avez à cœur de parler de Jésus aux autres, aux musulmans convertis notamment. Racontez-nous, à travers vos œuvres d'art aussi, qu'est-ce que vous avez envie de nous dire aujourd'hui ?
2: Alors, je ne sais pas si on a assez de temps. J'ai
1: 4 minutes.
2: C'est vraiment dommage. J'ai toujours eu un respect profond pour le Christ. Pour moi, c'était le grand frère idéal. Mais pour moi, le monde chrétien appartenait aux Blancs. Parce que c'est et l'Ancien Testament aussi était trop violent pour moi. Et quand j'ai commencé à travailler sur mes sculptures, donc j'ai lu tout ce qu'il y avait autour de Jésus, autour de l'époque, autour de Et j'ai découvert un livre de Tertullien contre Marcion, et c'est là que j'ai découvert Marcion, et voilà, il parlait de l'Ancien Testament, que je trouvais très violent. Et c'est peut-être par cette petite porte que je suis entré dans l'Église. Ensuite, je suis pas d'accord avec Marcion sur plein de sujets, mais pour moi, l'Église, je suis fait baptiser parce que l'Église, c'est ce puits fait de pierres, des pierres solides, des pierres moins solides, des pierres complètement boueuses. Hein. On a eu des papes un peu spéciaux, mais tous ces pierres-là, même ces mauvaises pierres, forment la boue, et grâce à ce puits, la lumière, le Christ passe à travers ça. Et c'est celle que j'ai reçue, et c'est celle que je veux montrer aux gens. Et... Alors moi, quand je parle de ma religion, de ma chrétienté, avec d'autres artistes, au début, ils sont toujours médisants avec moi. Et ensuite, leur argument tient pas. Parce que moi, je suis bien terre à terre et...
1: La lumière, aujourd'hui, c'est de la diffuser partout, rejoindre les gens là où ils sont. C'est ça, votre volonté avec Jesus Street, par exemple. C'était de mettre Jésus dans la rue, pour traduire le titre de votre exposition, ouais. De sortir des églises, c'est ça aujourd'hui
2: C'est ça, en fait, mon but premier, c'était de sortir Jésus à la rue. Je l'ai sorti, j'ai travaillé avec des graffeurs assez connus, hein, Juan Mac, Congo, et j'ai des Christs très grands qui font 2 mètres, j'en ai en bronze... J'ai un Christ en bronze qui a les bras arrachés pour montrer le monde actuel. Et j'en ai d'autres aussi avec par exemple, j'ai un Christ avec la déclaration des droits de l'homme en araméen, fait par Congo. L'idée, c'était ça. Et puis, le Christ est sorti dans la rue, je fais des expositions, et je veux en faire un peu partout dans les églises abandonnées en France, mais du coup, c'est moi qui ai entré dans l'église.
1: Les grandes églises, les petites églises, les églises de nos campagnes...
2: Les églises de nos campagnes, j'ai été
1: touché. On va partout.
2: Toutes ces églises qui sont à l'abandon. Et donc, je voulais partir d'une exposition à Paris, j'avais pensé aux Bernardins, pour avoir une petite notoriété et pouvoir aller dans les petites églises pour attirer les gens des grandes villes en France, dans ces petites églises-là. Et c'est mon but.
1: Hassan Sadoun, vous avez un site internet, où est-ce qu'on peut retrouver votre travail?
2: Jésus Street, hein, tout attaché avec un seul S, entre Jésus et Street, hein, c'est le même S. Voilà, et sinon, voilà. Mais Jésus Street.
1: Un seul S, voilà. J-E-S-U-S-T-R-E-E-T. Et on pourra retrouver toutes vos sculptures, vos peintures. Et puis vous m'avez demandé de lire pour terminer le texte qui avait accompagné votre exposition.
2: C'était
1: une grande joie pour moi de le faire.
2: Merci.
1: Et j'espère que j'aurai le temps de le faire. Discussion sur les pavés. Sur la toile du temps, un nom flotte, léger comme un parfum d'encens ou une rumeur d'orage. Jésus. Certains l'embrassent comme le souffle même de Dieu, l'incarnation descendue dans le limon des hommes. D'autres le voient comme le lien des deux mondes, homme traversé de lumière, Dieu voilé de chair. D'autres encore sobrement l'accueillent comme un frère, debout dans l'histoire, un sage aux sandales usées, dont la voix porta plus loin que les trônes. Et puis, il y a ceux qui effacent les traces, qui disent « Peut-être qu'il n'a jamais marché sur la poussière de Galilée. Peut-être qu'il n'est qu'une ombre, née de mille désirs. Mais qu'importe, car le miracle n'est pas là. Le miracle, c'est qu'un message a traversé les siècles, fragile, indestructible comme une graine dans le désert. Un murmure qui dit « Aime, pardonne, relève-toi ». Je vais devoir m'en arrêter là. Un grand merci à Hassan Sadoun d'avoir été avec nous aujourd'hui.
2: Merci à vous.

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1: On va questionner l'idée d'avoir une foi chrétienne, une foi catholique qui soit solide alors que tant de choses autour de nous semblent si inquiétantes. Avoir la foi dans un monde en crise, est-ce être optimiste ? Votre série Halte spirituelle dans un instant.

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1: Il est 1h.
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2: En cette période de rentrée et alors que les catholiques de France se préparent à accueillir Léon XIV, ils pourraient avoir la ferme résolution d'avoir enfin une foi solide. Mais comment cela est-il possible? Comment éviter de tomber dans le fantasme? Foi et solidité peuvent-ils aller ensemble si l'on considère par ailleurs que la vie spirituelle chrétienne s'apparente à une expérience de pauvreté intérieure? Père François Hevet, bonjour.
3: Bonjour.
2: Vous êtes prêtre jésuite, auteur de nombreux ouvrages et vous venez de publier « Croire au XXIe siècle, la foi catholique face aux défis contemporains » aux éditions MAM. Alors pour quelle raison avoir écrit ce livre? Est-ce que c'est pour aider les catholiques à avoir une foi solide justement?
3: Eh bien, écoutez, pourquoi pas? J'en serais très, très heureux. Je crois que c'est bon de temps en temps d'avoir des exposés un peu complets, enfin il ne peut pas être complet forcément, mais enfin au moins le plus large possible de la doctrine catholique. Il y en a eu d'autres dans le passé par des auteurs très éminents.
2: Oui, pense à Bernard Sesbouet qui a écrit Croire en 99.
3: Voilà, exactement, il y a plus de 25 ans. Joseph Ratzinger quelques années auparavant aussi. Enfin, vous voyez, il y a des prédécesseurs tout à fait illustres. Et c'est bien de faire ça à différents moments parce que les questions changent. Évidemment, le cœur de la foi ne change pas, le credo reste le même. Mais l'environnement change, les questions sont nouvelles et donc c'est important de s'y affronter.
2: Oui, et votre livre, c'est pas du droit canon avec des prescriptions. Quelle différence est-ce que ça a, par exemple, avec un catéchisme?
3: Il n'y a pas de différence, évidemment, de fond. La doctrine est la même. Simplement, il y a peut-être un côté, je veux dire, plus personnel dans mon écriture. Ce sont plus les questions qui m'intéressent, ma manière de les aborder. Donc, il y a peut-être des points d'insistance sur certains éléments plus que sur d'autres, même si je me suis efforcé d'être assez exhaustif. Voilà un peu, je dirais, la différence. Le catéchisme est un texte qui, je veux dire, résiste peut-être davantage au temps. Quand on relit Bernard Sesbouet, il y a 25 ans, on voit qu'il y a des questions qui ont un peu changé, la manière de les aborder a un peu changé. Parce qu'il y a ce souci de rejoindre l'homme contemporain. Je ne dis pas, le catéchisme ne l'a pas du tout. Enfin, le catéchisme, c'est un texte universel. Donc forcément,
2: il est
3: censé s'adresser
2: tout
3: à toutes les cultures.
2: Voilà,
3: donc il a un côté plus distancié, plus objectif, si on veut, alors que le mien s'inscrit dans le contexte plutôt de nos sociétés occidentales.
2: Et justement, catéchisme, au sens étymologique, ça veut dire faire écho. Est-ce que c'est une manière de vous l'approprier, ce catéchisme?
3: Oui, on peut dire ça, oui, effectivement.
2: Est-ce qu'il vous faut la validation, par exemple, du Vatican pour écrire un tel ouvrage?
3: Non, alors les ouvrages de théologie ne demandent pas, heureusement, que le Vatican ne s'occupe pas de tout ça. mais effectivement, en principe, il y a une validation, une autorité religieuse qui, effectivement, c'est indiqué au début du livre, du reste. C'est mentionné.
2: Ce qu'on appelle l'imprimatur.
3: L'imprimipotest, voilà, c'est ça, exactement.
2: Et vous-même, vous êtes jésuite. Est-ce qu'il y a une manière jésuite de dire à quoi on croit?
3: Peut-être qu'il y a dans notre tradition une grande sensibilité aux questions du monde contemporain. Je pense que la Compagnie de Jésus a été fondée quasiment au début des temps modernes. Et donc, il y a ce sentiment d'un monde en train de changer, qui continue à changer. Et donc la prise en compte de ces changements, l'importance de la dimension historique de la foi, sont des choses qui sont peut-être plus caractéristiques de la tradition jésuite ignatienne.
2: Alors votre livre, je le recommande effectivement à tous les catholiques. Vous nous rendez la foi accessible et pourtant on comprend en lisant votre livre qu'elle est compliquée malgré tout cette foi catholique. Il y a tellement de choses, il y a énormément de textes, énormément d'auteurs, il y a une histoire longue de plusieurs siècles. Est-ce que vous êtes d'accord avec cette idée que la foi catholique, elle est compliquée?
3: Non, je dirais pas qu'elle est compliquée. Enfin, ça dépend si on prend la foi au sens le plus fort du mot, au sens d'une ouverture du cœur, d'une attitude de confiance, de remise de soi. Je dirais, il n'y a rien de plus simple. L'évangile n'est pas un texte compliqué. Du reste, il le dit bien, hein, ce qui a été caché aux sages et aux savants est révélé aux tout petits. Donc, dans le fond, alors après ça, l'esprit humain, évidemment, elle cherche à comprendre, à connecter, réfléchir à partir de ça. Et effectivement, tout cet édifice de réflexion théologique depuis deux millénaires, qui donne un trésor très riche. Et puis les questions qu'on pose, effectivement, les premières élaborations théologiques, c'est à partir des questions qui étaient posées aux chrétiens. Pourquoi vous faites ça? Que signifie telle notion? Comment parler de la résurrection? Qu'est-ce que ça veut dire? Qu'est-ce qu'un corps ressuscité? Enfin, vous voyez. Donc il y a à la fois, d'un côté, une attitude intérieure qui est très simple, et être chrétien ne demande pas d'avoir lu toute la théologie, bien évidemment. Et en même temps, on ne peut pas éviter, quand on se pose des questions, de s'affronter à tout ce corpus de réflexion.

0: sur RCF Notre-Dame, le credo de Vivaldi, chanté de manière, disons, énergique par François Heuvet. Cette manière de chanter le credo, elle fait un peu penser à cette idée de foi solide. Est-ce que vous pensez qu'il est possible que la foi, justement, puisse être solide? Ou est-ce que ce n'est pas le propre de la relation à Dieu d'être traversé et peut-être malmené parfois par ce qui nous arrive?
1: On peut prendre l'exemple des saints. Que les saints sont des bons exemples de foi. Quand on regarde la vie des saints, on voit qu'effectivement, on peut parler d'une foi solide, même si elle passe par des phases parfois très longues, de doutes, de questionnements. Enfin, pensons à Mère Teresa, pensons à...
0: Oui, elle a vécu une nuit de la foi.
1: Exactement. Beaucoup de saints, finalement, ont vécu de manière plus ou moins longue des nuits de la foi. Mais ça n'empêche pas que par-dessous, il y a quelque chose de plus profond. Il y a cette phrase de Bernanos, la foi c'est 24 heures de doute moins une minute d'espérance. La foi solide, ce n'est pas une sorte de foi installée. On a l'impression de Peggy, qui est très, texte de Peggy qui est très, très fort là-dessus. C'est toujours de foi installée, de foi paisible. Enfin, moi, je me pose plus qu'une question, tout va très bien. Bon, un peu, je suis assis sur mon tas d'or. Non, la foi solide, c'est la perception que, en dépit de toutes les questions, en dépit, j'ai l'intuition qu'il y a quelque chose de plus que cette relation à Dieu. Et quelque chose de plus profond que tout ce qu'il peut y avoir comme question, doute, etc.
0: Avoir la foi, ce n'est pas la même chose que croire. Quelle différence est-ce que vous faites?
1: Je dirais croire, c'est un verbe peut-être plus actif, ça dit plus une attitude intérieure. Avoir la foi, enfin, c'est lors d'une possession, j'ai une voiture, j'ai une chenille, j'ai la foi, c'est pas du même ordre. Je suis pas trop à l'aise avec l'expression, même si elle est habituelle, avoir la foi. Croire, c'est vraiment, comme je le disais tout à l'heure, c'est-à-dire cette ouverture intérieure, cette remise de soi en confiance, c'est ça qui me paraît le cœur même.
0: Moi, j'avais entendu dire que la foi pouvait être de l'ordre de ce qu'on ne choisit pas, on le reçoit, là où croire, c'était le choix de s'inscrire dans une tradition donnée.
1: Il y a toujours les deux, forcément. Dans toute vie humaine, il y a ce qu'on reçoit, ce qu'on adopte, ce qu'on construit soi-même et à partir de ce qu'on a reçu. Donc, c'est une sorte de va-et-vient. Et dans la foi, évidemment, les personnes croyantes sont souvent inscrites dans une tradition familiale ou quelque chose qui est reçu par ailleurs. Alors, après ça, chacun va interpréter. Certains, ça va être une sorte de dimension intérieure. D'autres, ça va être à travers un dialogue, une conversation. Il y a toujours de l'ordre du reçu. Et pourtant, je le prends à mon compte. C'est pas simplement une sorte de passivité où ça me tomberait dessus comme quelque chose qui m'écrase finalement. Au contraire, même si ça, alors c'est vécu de manière différente. Chez certains, ça va être une conversion brutale. Chez d'autres, ça va être un mouvement continu. Il y a effectivement cette dimension de réception, mais aussi d'assomption au personnage. Je pense à la scène de l'Annonciation dans l'Évangile à Marie. Elle reçoit la visite de l'ange qui lui dit une parole, mais ça lui tombe dessus. En même temps, elle se l'approprie. Par son oui, elle prend sur elle de vivre selon la parole qu'elle a entendue.
0: Alors, il y a une chose qui ne m'a pas échappé, c'est que sur la première de couverture de votre livre, on parle de foi catholique, et sur la dernière page de couverture, on parle d'une foi chrétienne. Ça me donne envie de vous poser la question, quelle différence est-ce que vous faites entre foi chrétienne et foi catholique?
1: Oui, alors effectivement, c'est plus précis de dire foi catholique, parce que c'est vraiment ce que la tradition catholique, au sens précis du mot, reçoit, en particulier sur l'Église. Pour l'essentiel, la grande partie de l'exposé du livre, c'est commun à toutes les confessions chrétiennes. Il y a des divergences, effectivement, plus ou moins, on va discuter. Alors, sur l'Église, c'est assez clair, sur d'autres points, peut-être des sensibilités un peu différentes, mais enfin, en tout cas, c'est pour ça qu'à la fois, c'est important de dire, c'est pas la foi chrétienne en général, parce que des protestants ou les orthodoxes pourraient ne pas être d'accord sur tel exposé. En même temps, c'est pas non plus la foi catholique au sens qui exclurait les convictions d'autres chrétiens.
0: Alors, dans votre ouvrage, vous mettez en épigraphe une citation de saint Matthieu, tout comme Bernard Sesbouet dans son livre « Croire ». Ce n'est pas la même citation, ce n'est pas le même verset. Chez vous, il est question de tirer son trésor du neuf et du vieux. C'est au chapitre 13 de l'évangile de Matthieu. Cette idée du neuf et du vieux, elle est très courante dans le Nouveau Testament. L'idée de devenir un homme nouveau, ça semble résonner particulièrement dans la période actuelle. On est une période de bouleversement profond. Est-ce que c'est pour ça que vous avez mis cette phrase en exergue?
1: Oui, cette phrase est intéressante, un peu intrigante, elle peut être assez banale finalement, on tire du vieux et du neuf, mais d'accord, dans quelle proportion? Mais je crois que c'est une question qui accompagne toute la foi chrétienne. C'est-à-dire, à la fois, il y a un Nouveau Testament, mais l'Ancien Testament n'est pas caduque. On a besoin de l'Ancien. Et on voit bien qu'à différentes périodes de l'histoire de l'Église, est-ce qu'on veut faire du nouveau? Qu'est-ce qu'on garde? Voilà. Il y a un discernement à opérer entre ce qui convient de conserver, de modifier, de transformer, d'inventer. Voilà. C'est un, en permanence, il n'y a pas forcément de règles qui imposeraient garder la moitié et...
0: Oui, c'est pas figé, reste, en fait, la foi. C'est ça aussi que vous nous dites.
1: Oui, je crois que c'est, si vous voulez, ce qui est typique de la révélation biblique, c'est un Dieu qui se révèle dans l'histoire, qui se révèle à Israël et qui accompagne une histoire. Et c'est important de, justement, de garder tout l'Ancien Testament, parce que c'est une longue histoire qui ne se répète pas, pour moi simplement. Il y a des transformations qui s'opèrent. Un Dieu qui accompagne une histoire et qui continue à l'accompagner. Le monde se transforme et nous transformons aussi avec lui.
0: Alors, vous parlez aussi de défis, des défis qui peuvent être des obstacles. À la fois, c'est comme ça que vous l'entendez ?
1: Oui, alors effectivement, des obstacles à la foi ou des obstacles à la manière dont je conçois la foi à un moment donné. Je ne sais pas, est-ce que la sécularisation, est-ce que le fait qu'il y ait moins de références chrétiennes, est-ce que c'est veut dire qu'on est moins chrétien ou chrétien autrement? Enfin, vous voyez, c'est toutes sortes de questions qui sont posées. Bah, ça, il y a des défis plus nets peut-être, mais ce qui se concerne la guerre, la violence, qui revient aujourd'hui, constitue effectivement un défi pour la foi chrétienne.
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0: J'ai la foi, c'est souvent l'expression utilisée par ceux qui reconnaissent qu'il existe un monde invisible du domaine du spirituel. Et dans un langage, disons, profane, avoir la foi, c'est être résolument optimiste. Croire qu'il existe une solution malgré un contexte défavorable. Notre époque nous encourage-t-elle à avoir la foi? Que veut dire croire au 21e siècle? Père François Hevé, bonjour.
1: Bonjour.
0: Je viens donc de citer le titre de votre ouvrage que vous publiez chez MAM, Croire au 21e siècle. Avec vous, nous interrogeons dans ces entretiens halte spirituelle, cette idée d'avoir une foi catholique solide. Vous qui êtes prêtre de l'Église catholique, habité, on l'imagine, par la foi, quel est votre sentiment quand vous observez le monde d'aujourd'hui ?
1: Je dirais d'ambivalence, parce qu'il y a des choses, le monde est complexe, et c'est un peu une évidence de le dire, mais de fait, tout dépend du regard. Je crois que la question à se poser, c'est quel regard je porte sur le monde. Est-ce que je suis plus sensible aux catastrophes, à ce qui va mal, aux crises, etc. Est-ce que je suis plus sensible, au contraire, à ce qui se cultive d'espérance, aux gestes de charité, à la solidarité? Il y a de tout dans le monde.
0: Mais pour beaucoup, ce qui domine, c'est quand même la peur, on a l'impression aujourd'hui.
1: Oui, c'est ça qui est inquiétant, justement. C'est qu'on est un peu pris volontiers par la peur. Il y a des bonnes raisons, je veux dire, évidemment, l'implication des crises, les guerres, crises sanitaires, crises climatiques, etc. Tout ça, évidemment, ce sont des mauvais signes.
0: Quand on est pris par la peur, qu'est-ce qu'on fait?
1: Alors ça, il faut demander à un psychologue, parce que justement, la foi ne relève pas de la psychologie.
0: Mais la foi n'est pas de
1: l'ordre d'espérance. Oui. Pourquoi pas? Il ne faut pas négliger cet élément-là, mais la foi consiste aussi à se prendre en main et justement à pas tout attendre d'ailleurs. Qu'est-ce qui peut entretenir une espérance aujourd'hui? Et encore une fois, je reviens à ma question initiale, ou à ma remarque initiale. Quel regard je porte sur le monde? Pourquoi est-ce que je suis si sensible à ce qui va mal et trop insensible à ce qui va bien? Or, je crois que la foi doit me conduire à remarquer ce qui va bien de façon à pouvoir m'appuyer là-dessus pour moi-même contribuer à ce bien qui se construit. Du bien continue à se construire. Je crois qu'il y aurait un risque du côté des croyants d'être fasciné par ce qui s'effondre et de dire, vous voyez, dans ce monde sécularisé, c'est bien fait, tout s'effondre, bon, et puis attendons un salut qui va venir comme ça brusquement du ciel, un Jérusalem céleste qui va nous tomber dessus. Je crois que c'est pas ça l'évangile. L'évangile, c'est, oui, d'accord, il y a des problèmes, des difficultés, mais nous avons en nous-mêmes des ressources pour les affronter.
0: Et c'est ça que Jésus dit dans l'évangile, parce qu'il confronte souvent les disciples à leur peur.
1: Oui, et puis aux personnes qui guérissent, il dit « ta foi t'a sauvé ». Jamais ils disent « je t'ai sauvé ». Alors simplement, on a besoin effectivement d'une aide extérieure pour prendre conscience des ressources que nous avons. Mais je suis frappé par cette phrase effectivement récurrente dans l'évangile « ta foi t'a sauvé ». Tu as déjà en toi-même des ressources de salut ou de guérison. Et effectivement, les disciples, on voit souvent les disciples qui ont peur, et Jésus pose la question « mais pourquoi vous avez peur ?»
0: Alors, il y a tout de même quelque chose sur lequel on peut se pencher, c'est que avec la crise écologique, on entend aussi des discours sur la fin des temps. Or, que le monde a un début et que le monde a une fin, c'est biblique. Ça n'a pas toujours été le cas dans l'histoire des religions ou de la pensée humaine. À la période antique, on pensait que le monde existait et existera toujours. Avec la Bible, on comprend que Dieu a créé le monde et que donc il n'a pas toujours existé. Pour autant, il n'y a pas de fatalisme dans la Bible. Est-ce que c'est paradoxal ?
1: Non, ça veut dire que l'histoire n'est pas écrite. Dire qu'il y a une fin, ça veut dire qu'on n'est pas une sorte d'indéterminé où finalement tout se noie dans une sorte de continuum qui a un peu beaucoup de valeur. Qui dit fin dit aussi jugement, enfin il y a un bilan à tirer. Donc ça responsabilise finalement. Mmh. C'est ça, je crois, qui est un des points fondamentaux de la Bible. Mais ça responsabilise parce que justement, ça attire l'attention sur la liberté de la personne. L'histoire n'est pas écrite dès le commencement, et la fin, nul ne sait le jour et l'heure. Donc ça doit nous inciter, à nous rendre responsables de ce que nous faisons. C'est ça, voilà, le son du tir de cette fin.
0: Et vous parlez de la crise écologique dans votre livre. Vous avez aussi consacré un ouvrage Théologie de l'écologie en 2021. Et ça fait partie de ce que vous identifiez comme les défis du 21e siècle pour la foi, la crise écologique.
1: Oui, alors le pape François l'avait fait avant moi, si je puis dire.
0: Laudato si.
1: C'est pas par hasard qu'il a consacré justement sa première vraie encyclique à la question écologique, parce que d'autres papes étaient intervenus aussi dans ce secteur-là. C'est parti effectivement des grandes questions du monde contemporain. Bon, on va y revenir sans doute, la dernière encyclique du pape Léon XIV sur l'IA, ou plus largement du reste, sur la technique, la technologie, c'est une autre grande question du monde actuel. Effectivement, ça fait partie des questions auxquelles il faut s'affronter.
0: Et donc, l'écologie, vous résumez cette espèce de paradoxe sur la crise dans laquelle on se trouve, c'est-à-dire l'idée d'une croissance infinie dans un monde fini, c'est une formule qui résume assez bien, finalement, ce devant quoi on est.
1: C'est ça, oui, c'est une prise de conscience que l'idée qui est typique des temps modernes, d'un développement indéfini, d'une croissance indéfinie, de fait, dans un premier temps, oui, ça marche. Et puis, à un moment donné, on prend conscience que les ressources, elles sont pas inépuisables. Même si à la limite, on trouve d'autres ressources, mettons énergétiques, il y a quand même cette prise de conscience des limites. C'est ça qui est frappant aujourd'hui, c'est la prise de conscience que nous sommes dans un monde limité, mais que la limite, finalement, c'est une chance, parce que la limite, c'est aussi le point de rencontre d'autrui. C'est-à-dire, la limite, c'est pas seulement ce qui me contraint, c'est aussi ce qui m'oblige à entrer en relation. Et ça, je trouve que ça, c'est le côté positif de la limite.

0: Dust in the Wind sur RCF Notre-Dame, poussière dans le vent. Ça fait penser au livre de l'Ecclésiaste, poussière, nous redeviendrons poussière. Alors que nous parlons de notre monde qui semble si fragile. Père François Heuvet, depuis Vatican II, on parle beaucoup de savoir lire les signes des temps. Qu'est-ce que ça veut dire ?
1: Alors, l'expression vient de l'Évangile, c'est les signes de la fin. Bon, dans le contexte de Vatican II, ça a plutôt été interprété comme étant largement les signes de la présence de Dieu dans le monde. Autrement dit, ça procède d'un regard porté sur le monde. L'Église n'est pas enfermée dans sa citadelle, elle entre en conversation, comme disait Paul VI, avec le monde, dans toutes ses dimensions.
0: Et ça veut dire ne pas avoir peur de regarder le monde tel qu'il est ?
1: Bien sûr. Encore une fois, ne pas avoir peur, c'est pas seulement Jean-Paul II, mais c'est l'Évangile, c'est-à-dire la peur paralyse et la foi dynamise.
0: Alors vous en parliez, le pape a publié une encyclique sur l'humain au temps de l'IA. Vous parlez dans votre livre du défi techno-industriel. Est-ce que vous pourriez nous dire en quoi l'IA et toutes ses conséquences seraient un signe des temps pour les catholiques aujourd'hui ?
1: Alors, pas seulement pour les catholiques, je dirais que c'est effectivement un des grands défis actuels. Les nouvelles technologies, en particulier l'IA, avec ce développement spectaculaire depuis quelques temps, qu'est-ce qu'on fait avec ça ? Si vous voulez, l'IA, c'est une machine. Alors, la machine doit être soumise à l'humain. La machine ne doit pas dominer l'humain. Mais la question de départ, c'est quelles sont les tâches humaines, les œuvres humaines qui sont déjà robotisées ? Comment peut-on se libérer justement de cette robotisation ? Ça peut être l'occasion de redécouvrir plus de gratuité, justement de la relation, des conversations, même si une partie de nos tâches effectivement mécaniques peuvent être déléguées à des machines, pourquoi pas ? C'est pas la raison de s'en priver. Moi, j'utilise dans mon travail, par exemple, pour des traductions, pour des résumés de texte, ça peut aider, mais à condition de dire, voilà, ça me donne du temps pour autre chose.
0: Mais par exemple, question un peu naïve, mais est-ce que selon vous, un prêtre pourrait utiliser l'IA pour produire un sermon ou une homélie lors de la messe ?
1: Ça se fait déjà, hein. Ça se fait déjà. Ben, entre ceux qui lisent un texte qu'ils ont pris dans un bouquin et ceux qui utilisent l'IA, je ne sais pas ce qui est le mieux. À condition, je vois pareil, que la parole soit habitée. Parce que si c'est simplement une manière de gagner du temps et de débiter un texte finalement un peu général, c'est un peu dommage. L'homélie doit être une occasion de communication avec l'Assemblée. Donc il y a un engagement personnel.
0: Finalement, on pourrait se dire que le danger de l'IA, c'est que, en réfléchissant à notre place, peut-être qu'elle risque de nous ôter précisément notre part de liberté intérieure et peut-être, in fine, notre capacité à croire en Dieu. Est-ce que c'est à ce point-là qu'il faut avoir peur, peut-être, de l'IA ?
1: Je crois que le piège de l'IA, mettons comme interlocuteur, le chatbot, on pourrait imaginer une sorte d'accompagnement par un chatbot, nous pose des questions, est-ce que j'ai raison d'accueillir un migrant ? Souvent, ces chatbots sont faits pour être bienveillants, c'est-à-dire, c'est finalement une sorte de vis-à-vis qui me ressemble. Or, l'accompagnement et toute relation authentique, elle comporte une dimension irréductible d'altérité. Mon vis-à-vis, il est différent de moi. Il va me renvoyer quelque chose auquel je ne m'attends pas et qui ne reflète pas forcément ce que je suis. Je crains fort qu'avec l'IA, il n'y ait pas cette dimension d'altérité. Et donc, c'est ça qui manque fondamentalement. Cette dimension d'altérité, elle est fondamentale pour me faire quitter la tentation de m'enfermer sur moi-même. Et donc, c'est ça le piège.
0: Oui, et la relation à Dieu, fondamentalement, c'est la relation avec le tout
1: avec
0: autre.
1: Évidemment, évidemment.
0: Dans un édito pour la revue Études que vous dirigez, vous écrivez « Confronté à ces machines qui nous imitent jusque dans nos paroles et nos raisonnements, nous sommes obligés de nous demander ce qui nous fait vraiment humain. » C'est ça l'enjeu pour vous, c'est de redevenir vraiment humain ?
1: Ou de le devenir. Je crois que oui, ça nous oblige à nous poser la question « Qu'est-ce qui nous fait vraiment humain ?» Oui, est-ce que c'est l'intelligence, au sens de l'intelligence artificielle ? Est-ce que c'est l'intelligence au sens d'une capacité de raisonnement très rapide, d'une mémoire extraordinaire ? Effectivement, on peut admirer, et l'éducation nous forme à apprendre à calculer, apprendre à raisonner, etc. C'est très bien. Mais est-ce que c'est ça, finalement, l'humain, fondamentalement, si des machines font ça mieux que nous ? Peut-être que c'est autre chose. Peut-être que l'humain est plus, encore une fois, dans la capacité relationnelle, dans l'ouverture à autrui, dans la solidarité, dans l'amour, tout simplement.
0: En conclusion, de cet entretien où on a parlé de ce monde qui nous inquiète, est-ce que vous diriez que avoir une foi solide, finalement, c'est ça, c'est dans la relation ?
1: Ben oui. La foi, c'est la confiance, fondamentalement. Hein. Foi et confiance, c'est la même étymologie, même racine. Confidere. Avoir foi avec, quoi, en quelque sorte. Donc, c'est tout à fait du même ordre.
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0: Père François Heuvet, bonjour.
3: Bonjour.
0: Nous poursuivons avec vous notre discussion sur la foi catholique. Peut-on avoir une foi solide aujourd'hui? En ces temps de post-modernité, le monde catholique est traversé par différentes tendances. La foi est comprise de différentes façons. Est-ce que c'est dans son ADN de s'adapter à notre époque, ou bien notre époque ne vient-elle pas tordre, voire reconfigurer les données de la foi? Parmi les courants actuels, on observe un retour à la tradition, avec cette idée assez forte, semble-t-il, fédératrice même, d'avoir la foi de toujours qu'il s'agit de défendre. Ce retour du catholicisme traditionnel, quel regard est-ce que vous posez dessus, Père François Heuvé?
3: Oui, alors, faut pas confondre tradition et passé. La tradition, c'est ce qui se transmet étymologiquement. Ça se transmet depuis le début, de génération en génération, et qui dit transmission, dit aussi transformation. Dans les familles, on se transmet des objets, bon, il y en a qui restent, puis ça s'enrichit, il y en a qui disparaissent, vous voyez, c'est... Alors, après ça, il y a quand même le credo qui reste, le symbole de foi qui reste constant. Alors, de toujours, enfin, La foi se dit dans une histoire. Le credo, il a été adopté par les évêques en 381. Voilà, c'est daté. Et puis, la manière de l'interpréter, à la fois, évidemment, il y a des constantes, mais il y a aussi des variations selon les sensibilités de l'époque. Donc, il y a une transformation de la théologie. C'est banal de le dire. Enfin, faut toujours le rappeler. Après ça, il y a des époques où les changements sont plus rapides. Et donc, forcément, on aime bien trouver des constantes, des références plus stables quand tout bouge autour de soi. Bon, certains sociologues parlent d'accélération actuellement. Il ne faudrait pas que le christianisme devienne une sorte de refuge un peu hors du monde. Il a toujours été au cœur du monde. Il y a toujours eu ce genre de débat. Et c'est pas...
0: Cette vision de la foi comme refuge, est-ce que c'est ça qui est critiqué quand on parle du mouvement identitaire au sein du catholicisme?
3: Oui, il peut y avoir cet élément. Alors après ça, c'est bon d'avoir une identité. Hein. On n'est pas à sorte d'ectoplasme indifférencié. Mais qu'est-ce que c'est qu'une vraie identité? Enfin, c'est quelque chose qui, justement, encore une fois, je reviens à cette catégorie de relation. Nous sommes en relation les uns avec les autres et nous sommes solidaires d'un monde. Les chrétiens ne sont pas à l'écart du monde. Enfin, j'ai assez critique à l'égard de ce qu'on a appelé le syndrome bénédictin, ou le justement l'expression.
0: Le syndrome bénédictin.
3: Bénédictin, d'un écrivain américain qui pensait que les communautés catholiques devaient se replier sur elles-mêmes pour se protéger d'un monde perverti. Je crois que ça n'a jamais été vraiment... Alors, ça a pu arriver en histoire, enfin, on trouve toutes les positions, hein, mais enfin, c'est quand même pas été la position majoritaire dans l'Église, cette idée d'une citadelle assiégée. D'autant plus que, comme on regarde le monde comme il est, on voit qu'il y a aussi des choses qui se construisent, et pas forcément parmi les chrétiens.
0: Et dans un article paru dans La Croix récemment, il était question de jeunes qui se tournaient vers l'Église et qui demandaient le baptême, je cite, parce que français. Est-ce que vous pensez que ce serait condamnable, le fait d'associer une forme de patriotisme au catholicisme?
3: Alors, je distinguerais d'abord nationalisme et patriotisme. Qu'on soit patriote, parce que bon, on est français, donc on est solidaire de la France, ça c'est tout à fait normal, il n'y a rien.
0: Oui, par exemple, le général de Gaulle, il y a un film actuellement, on le voit
3: exactement.
0: En train de se confesser, fervent catholique.
3: Tout à fait. Alors, nationaliste, ça a un sens plus fort, ça veut dire vraiment, comment dire, ma nation représente le bien, et les autres c'est le mal. Bon,
0: c'est l'exclusion des autres.
3: Voilà, c'est ce qui est plus excluant, et là ça pose problème, il y a une contradiction. Il y a tu vois, cette dimension fondamentalement universelle dans la tradition chrétienne. Hein. On est solidaire de l'ensemble de l'humanité. Alors après ça, on peut être conduit à la foi chrétienne par différents canaux, parfois paradoxaux. Pourquoi pas? Je n'ai pas de jugement à porter sur les personnes, à condition que ça conduise vraiment à une rencontre du Christ et pas à une sorte de défense de l'ordre moral. Je pense à une figure comme Charles Maurras, par exemple, dans les années 10 et 20, qui défendait le catholicisme parce que c'était l'ordre. Et mais en revanche, il enlevait l'évangile, ce qui est quand même un peu problématique.
0: Alors, vous parliez de l'histoire. C'est assez intéressant, puisque finalement, on peut se dire que toutes les religions ont besoin de s'inscrire dans une antériorité, dans peut-être même l'idée d'une préfiguration, pour reprendre un mot qu'on emploie souvent au sujet de la Bible. Confondre histoire et mémoire, ça arrive souvent, ça, dans l'histoire des religions. Et même éprouver la fidélité de Dieu dans l'histoire, ça, c'est très biblique. Donc finalement, l'histoire a son importance. On ne peut pas l'écarter quand on est chrétien.
3: Absolument, absolument. L'histoire est fondamentale. Important de connaître aussi l'histoire, de savoir d'où on vient. François l'a rappelé du reste dans un texte, avoir le sens de l'histoire, parce qu'encore une fois, le Dieu biblique parle dans une histoire. Et ce qui est constant, en fait, quand on lit la Bible, c'est la fidélité de Dieu. Voilà. Après ça, les manières de parler sont variables selon les temps.
0: Par exemple, ceux qui vont chercher aujourd'hui dans la foi catholique quelque chose comme un appui, comme une solidité. Aller vers l'Église pour ça, finalement, c'est pas exactement aller vers l'Évangile, c'est ça que vous nous dites?
3: Oui, enfin, après tout, ça peut être un chemin vers l'évangile, pourquoi pas, hein. À condition que ça ne mette pas en dehors, enfin, si c'est simplement une affaire de rassurance psychologique, faut que j'ai rien contre, enfin, c'est quand même pas fondamental. La foi est solide, de toute façon, par nature.
0: La foi est solide, c'est intéressant ça.
3: Ben oui, comment dire est solide? On peut s'interroger sur son expression, sur les mots qu'on emploie, ça c'est légitime, mais enfin, il y a... L'enjeu, c'est de retrouver en soi-même ce fond de solidité. Ben, c'est un peu comme l'amour, finalement. Cette sorte d'intuition, je ne sais pas comment il faut la caractériser, qu'il y a quelque chose de plus profond que toutes les questions qu'on peut se poser.

0: J'élève mon cœur vers celui qui l'a conquis simplement parce que tu es Dieu. Un chant d'espérance sur RCF Notre-Dame, une espérance chrétienne qui n'attend pas de preuves. Père François Heuvé, à notre époque postmoderne, on est friand de preuves. Vouloir des preuves de l'existence de Dieu, c'est naturel, vous diriez?
1: L'époque moderne est scientifique, donc la science repose sur des preuves. Donc on est assez volontiers porté là-dessus.
0: Oui, je rappelle que vous-même, vous êtes physicien, c'est ça, de formation. Vous avez écrit La science, l'épreuve de Dieu en 2022. Vous dites que le risque, c'est de croire que la foi vient de ce qu'on aura réussi à comprendre, alors même que au départ, c'est une révélation. Qu'est-ce que ça veut dire,
1: hein? Révélation, c'est vrai, ça vient d'ailleurs. Ça m'est révélé. C'est pas le discours que j'ai construit moi-même. Et assimiler la foi à une construction rationnelle, c'est procéder à partir de soi, finalement. C'est à partir de l'image que je me fais du monde, je me construis un Dieu à mon image. Bon, qui peut être très bien, enfin, dire un Dieu à mon image, pas forcément un Dieu pervers. Mais c'est pas le Dieu révélé.
0: Avoir un discours rationnel pour prouver l'existence de Dieu, en fait, ça suffit pas, c'est ça?
1: La foi n'est pas non plus irrationnelle, donc il y a des arguments en faveur de l'existence de Dieu. La tradition classique, c'est bien connu. Est-ce que ce sont des preuves absolues? Ben, ça se saurait. Le discours scientifique, évidemment, il a besoin de preuves. Mais toute proposition scientifique peut être discutée. C'est aussi ce qui fait sa valeur, avec des arguments pertinents, évidemment. Donc on est pris dans une spirale indéfinie. On n'en sortira jamais. Encore une fois, oui, réfléchir sa foi, profiter des signes qui me sont donnés, ça peut réveiller quelque chose, mais la foi ne repose pas sur les signes, elle repose sur autre chose. Les signes, ça peut nous aider à prendre conscience, encore une fois, que la présence de Dieu habite en moi. C'est ça qui est fondamental.
0: Et finalement, cette approche rationnelle, peut-être qu'elle laisse pas assez de place à la foi comme expérience. C'est ça aussi ce qu'il faut comprendre.
1: Il faut les deux. C'est pas antinomique. Il n'y a pas à opposer une démarche rationnelle, une démarche qui serait plutôt sentimentale, où on est corps et âme et esprit, tout ça fait partie de l'humanité, à condition de ne pas réduire à une seule dimension.
0: Et si on réduit à la seule expérience, le risque, entre guillemets, c'est pourquoi pas se tourner vers les nouvelles spiritualités. Vous parlez dans votre livre des énergies. Il peut y avoir des chrétiens sensibles à cette idée d'harmonisation des énergies qu'on trouve, par exemple, dans le néo-chamanisme. On pourrait assimiler l'idée d'énergie à l'amour de Dieu.
1: Oui, non, c'est vrai, c'est un phénomène intéressant. Il faudrait une émission complète pour étudier ce retour d'intérêt pour les spiritualités très anciennes, les spiritualités cosmiques. Ce qu'il y a d'intéressant par derrière, c'est effectivement la prise de conscience que le monde naturel, en dehors de l'humanité, n'est pas simplement une sorte de machine sans âme. Il y a une âme du monde, qui était un thème très, très ancien, qu'on trouve dans tous les grands courants spirituels. Mais le christianisme s'est toujours méfié de cela au profit de la personne humaine. Je dirais, il y a deux choses. D'un côté, on peut effectivement prendre conscience que l'univers n'est pas une grande machine sans âme, que le vivant n'est pas une sorte de grande machine, qu'il y a effectivement quelque chose d'autre, bon, quel que soit le nom qu'on lui donne, on parle d'âme, d'énergie, etc. Ça, c'est vrai. Mais en même temps, en tant que personne humaine, la relation principale passe par l'humanité. Et ce qui me pose problème dans ces nouvelles spiritualités, c'est qu'on a le sentiment que finalement, ces énergies cosmiques, elles sont plus importantes que l'amour interhumain. Réservons le mot amour, disons, relation interhumaine.
0: Mais est-ce qu'il n'y a pas quelque chose qui se joue dans cette idée toujours d'avoir une foi solide, qui est le défi dans le rapport au réel, quelque part? Toujours la tentation d'idéaliser soit le passé, idéaliser le monde dans lequel on vit.
1: Oui, bien sûr. L'idéalisation, elle fait partie, c'est peut-être une source d'énergie, si on veut voir les choses positivement, ça peut être très bien. Mais l'important, c'est justement la confrontation à la réalité qui est plus dure, plus âpre que l'image idéale qu'on s'en fait. Et dans notre monde actuel qui est beaucoup marqué par les crises multiformes que nous traversons, on peut être tenté de se réfugier dans un cocon, dans une communauté chaleureuse, dans une histoire idéalisée, etc. C'est une protection, il ne s'agit pas de casser systématiquement les protections, mais un moment ou un autre, eh bien, on va être amené à se heurter à la réalité telle qu'elle est. Et c'est là où il faut s'y préparer. Enfin,
0: avoir une foi authentique, c'est quelque part accepter quelque chose de l'ordre de l'imperfection.
1: L'idéalisation, c'est un peu l'idéalisation de soi-même, qui est une manière aussi de se protéger, parce qu'on est conscient qu'on n'est pas parfait. Mais justement, accepter ces imperfections, c'est aussi accepter d'être aidé, et d'être aidé par les autres, être aidé par Dieu.
0: Oui, on en vient souvent à la relation, en fait.
1: Bien sûr.
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0: Avoir une foi catholique solide, c'est le thème de notre série Halte spirituelle cette semaine que nous explorons avec vous, Père François Heuvé. Bonjour.
1: Bonjour.
0: Vous êtes l'auteur de Croire au XXIe siècle, la foi catholique face aux défis contemporains aux éditions MAM. Et on va se pencher aujourd'hui sur le rapport à l'Église que je vous propose d'articuler avec la question du don de soi. Père François Heuvé, pour commencer, est-ce que vous pouvez nous confirmer que pour un catholique, la relation à Dieu passe par l'Église ?
1: La foi catholique comporte une dimension communautaire.

0: de la foi. Évidemment, les affaires d'abus, etc., n'ont rien arrangé, si je puis dire. Mais c'est l'occasion de se rappeler que l'Église, c'est d'abord l'ensemble du peuple de Dieu, l'ensemble des fidèles. Je me souviens d'une anecdote dans un groupe, il y a un nombre d'années, où l'un des participants annonçait que son fils devenait diacre. Et réaction d'un autre participant du groupe, « Ah, il entre dans l'Église !» Mais comme si l'Église, c'était uniquement le clergé, l'institution ecclésiastique, cette confusion est fréquente. Si on se rappelle que l'Église, c'est d'abord, et c'est fondamentalement, la communauté des croyants, alors à ce moment-là, j'allais dire, la difficulté disparaît. Enfin, du moins, c'est notre rapport que simplement la question de l'institution. Alors, effectivement, le pape François, entre autres, a dénoncé la place du cléricalisme, c'est-à-dire la tendance à ce qu'un groupe particulier dans l'Église s'approprie, on peut dire, la quasi-totalité de l'essence de l'Église. C'est ça, le cléricalisme. Alors, le rappel du pape François et de Léon XIV, dans la même ligne exactement, rappelle que c'est d'abord l'ensemble, ce que Vatican II avait fait en son temps, c'est d'abord l'ensemble du peuple croyant qui fait l'Église. Donc, je veux dire, tous les croyants sont déjà à l'Église.
1: Mais ce rapport à l'institution et la tension qu'il peut y avoir, est-ce que vous diriez que ça fait partie de la foi catholique ? C'est quelque chose qu'on a à vivre avec quand on
0: Alors,
1: est catholique ?
0: Il y a effectivement, dans l'organisation concrète de l'Église, il y a ce qu'on appelle un magistère, il y a un clergé, il y a des... Mais le risque, c'est de transformer ça en une sorte de structure binaire où il y aurait d'un côté la vraie Église qui serait clergé et de l'autre une Église un petit peu dévalorisée qui serait l'ensemble des croyants.
1: Un de vos chapitres dans votre livre s'intitule « Croire à l'Église ». Ça renvoie peut-être pas à l'institution. À quoi est-ce qu'on fait référence quand on dit « croire à l'Église » ?
0: Oui, si on revient un peu à l'étymologie, c'est mettre sa confiance dans... c'est effectivement se rendre solidaire, mettre sa confiance dans l'ensemble du peuple croyant. Alors, avec cette particularité que ceux à qui est confiée, je veux dire, la dernière parole, la confirmation, ce dont le ministère consiste à confirmer la foi de leurs frères, effectivement, il y a une confiance à leur égard.
1: Et cette Église à laquelle on voudrait croire, est-ce que ce n'est pas aussi croire à la possibilité d'être unis, qui semble parfois si difficile? On sort d'un été marqué par un schisme au sein de l'Église catholique. Cette idée d'unité, elle est importante aussi dans l'idée de croire à l'Église.
0: Ah bien sûr, l'Église c'est pas une communion. Hein. Se rappeler les actes des apôtres, les premiers disciples mettaient tout en commun. Cette dimension de mise en commun, cette dimension de communion... Elle est, j'allais dire, l'anticipation de ce que l'humanité est amenée à vivre. La réconciliation, par-delà les divisions, par-delà les violences, par-delà les conflits, il y a, je dirais, dans toute personne humaine, un désir, un appel à être ensemble, à coopérer, à être en communion. Et l'Église devrait être ce lieu de communion. Les différentes communautés chrétiennes, si elles sont divisées, c'est un contre-témoignage par rapport à ça.
1: Et donc, aussi difficile soit-il pour un fidèle, que ce soit le rapport à l'institution ou des différentes manières de vivre sa foi, se dire pour soi-même qu'être uni quelque part, c'est être le signe de ce à quoi on croit, de ce à quoi on espère.
0: C'est ça, tout à fait.
1: Exactement. Donc, oui, tenir à cette idée-là.
0: Exactement. C'est-à-dire, la communion, effectivement, c'est plus une espérance. Mais encore une fois, l'Église, et je voudrais ajouter aussi un autre élément, c'est que la communion ecclésiale, elle ne se fait pas contre les autres groupes. C'est pas l'idée de... Voilà, on va faire une fraternité, on va constituer une communion, mais qui, par principe, exclut une partie de l'humanité. Ça doit être le signe que toute personne humaine est appelée à vivre, tout groupe humain est appelé à vivre de cette façon-là. Il n'y a pas d'opposition de principe.
1: Et alors, quand on s'inscrit dans cette tradition de l'Église catholique, il y a le fait d'aller à la messe, il y a les sacrements. Les sacrements, ça fait partie de la vie des catholiques.
0: Bien sûr, évidemment, c'est fondamental, puisque c'est le signe efficace de l'action de Dieu dans notre vie.
1: C'est ce qui fait aussi que l'Église entre vraiment dans l'intimité des fidèles. On pense à la confession. Il semble que c'est un point liminaire aujourd'hui dans l'Église, c'est-à-dire que c'est aussi un lieu de rencontre avec ceux qui sont, disons, sur le seuil de l'Église catholique, ceux qui pratiquent peu, qui viennent, par exemple, que pour les mariages. C'est important, ça, cet aspect-là des sacrements.
0: Bien sûr, c'est la dimension de communion. Et c'est important que dans ces cérémonies, alors qu'elles soient sacramentelles ou non, parce que, par exemple, les obsèques ne sont pas sacramentelles, mais c'est des occasions de rassemblement, c'est des occasions de rencontre et de communication de quelque chose de l'ordre de la parole de Dieu. Donc l'ouverture est, dans la mesure où on est société encore un peu catholique, enfin où les gens sont attachés, ils se rendront compte que, eh ben, malgré tout, des obsèques à l'Église, c'est une autre dimension que simplement aller directement au cimetière. Et donc, c'est des moments importants pour faire sentir cet accueil que Dieu est par nature.

0: Père François Heuvet, nous explorons avec vous le lien complexe des catholiques avec leur Église. On va tenter de l'articuler avec cette idée très chrétienne du don de soi. Est-ce qu'on peut redire en quoi est-ce que c'est important dans la religion chrétienne d'être en mesure de donner sa vie ?
1: Je crois que si on est dans cette perspective de communion, de rencontre, d'amour, hein, parce que je n'ai pas encore prononcé le mot, mais c'est ça qui est à l'arrière-plan, dans tout amour, il y a un don de soi. Hein. Toute relation un peu forte comporte nécessairement une dimension de don de soi, à l'autre. Et dans la mesure où le christianisme oriente vers cet amour universel, eh bien, effectivement, immédiatement, vient la notion de don de soi.
0: C'est vraiment ce qu'attend l'Église des fidèles qui donnent leur vie.
1: Oui, en fait, c'est ce que chacun de nous attend. Qu'est-ce que j'attends de l'autre avec qui je suis en relation intense, à la fois de partager ce don, enfin, que moi je suis prêt à me donner et que lui est prêt à se donner.
0: Dans votre livre, vous expliquez que l'Église est vue comme mystique, institutionnelle, apostolique, eschatologique. Ce sont des mots qu'il faudrait pouvoir expliquer.
1: Dire, oui.
0: Mais ça donne tout de même l'impression qu'on est là face à quelque chose qui englobe vraiment tous les aspects de la vie du fidèle. Est-ce que c'est comme ça qu'est supposé fonctionner la vie d'un catholique, d'être intégralement pris en charge par l'Église ?
1: Qu'est-ce que ça veut dire prise en charge par l'Église ? Encore une fois, il faut toujours revenir à ce piège, si je puis dire, de voir l'Église comme l'institution. Alors si effectivement la prise en charge par l'Église, ça veut dire que mon curé me dit à chaque instant ce que je dois faire, ça effectivement non, c'est à récuser. Mais si c'est vivre cette solidarité avec la communauté chrétienne, cette solidarité aussi avec l'humanité, hein, que ce que je vis soit vraiment au service d'autrui, dans toutes ces dimensions, mon conjoint, ma famille, mes amis, ma communauté, mes collègues de travail, l'humanité. Enfin, que ce que j'entreprends ne soit pas pour mon seul profit, c'est une tentation permanente. Hein. Qu'est-ce que je fais finalement ? Est-ce que c'est pour me valoriser moi-même ? Ou est-ce que c'est pour être au service d'autrui ?
0: Mais c'est vrai que cette notion de don de soi, on a l'impression qu'à notre époque, quel que soit finalement le croyant, sa sensibilité, on a l'impression qu'on échappe difficilement au confort moderne, en tout cas dans nos sociétés occidentales. Et on se demande si finalement l'idée de don de soi, on sait encore ce que ça veut dire, si on était un peu sévère avec nous-mêmes aujourd'hui.
1: Bon, je pense qu'il y a beaucoup de gens qui, sans forcément employer l'expression don de soi, peut-être qu'on a en tête une spiritualité un peu ancienne, qui valorisait beaucoup le sacrifice, et à la limite, plus on se prive, mieux c'est. Par exemple, c'est pas de se priver, c'est de donner à autrui. Si je donne à autrui, il y a des chances qu'autrui me donne, donc c'est le partage qui importe. La perte en soi n'est pas une valeur positive, c'est le fait de donner. Et encore une fois, c'est le partage qui est à l'horizon. Alors effectivement, le piège du confort, c'est à ce moment-là, je vais accumuler. Bon, et ça va être un obstacle pour entrer en relation avec l'autre. Et ça peut être le piège. À côté de ça, un minimum de confort, quand je vais chez le dentiste, j'ai plutôt envie qu'il ait un bon système plutôt qu'un vieux truc à l'ancienne où je vais souffrir le martyr pendant toute la séance.
0: Mais dans la relation à Dieu, peut-être qu'on n'échappe pas complètement à l'influence du développement personnel ou on est plus dans une attitude peut-être de réception. Qu'est-ce que ça voudrait dire être dans le don de soi, dans la relation à Dieu ?
1: De toute façon, la relation à Dieu, elle passe toujours par la relation aux autres. Il n'y a pas à opposer d'un côté, actuellement je suis en relation à Dieu, moi je suis en relation aux autres. Le christianisme, c'est une religion d'incarnation, donc Dieu s'est fait homme, et ça veut dire que cette relation à Dieu, elle passe toujours par des médiations créées, des médiations humaines. Donc, si c'est uniquement une affaire de confort personnel, le christianisme ne cultive pas le mal-être, pour le plaisir, si je puis dire, ça c'est un peu du masochisme, que ce bien-être soit au profit d'autrui. C'est le problème de la richesse, hein. Et quand l'Évangile dénonce la richesse, il dénonce ce risque d'être enfermé. C'est que plus j'accumule, moins je suis porté à porter le regard ailleurs. Ça, c'est le piège. Et c'est difficile à un riche d'entrer dans le royaume des cieux parce qu'il risque d'être enfermé. Cela dit, il y a des riches qui sont très portés sur le partage. La richesse comme telle n'est pas une malédiction.
0: Et on peut considérer la foi comme une richesse, c'est-à-dire se dire « je suis confortablement installé dans mes belles idées,
1: tout
0: d'un Dieu qui est beau ».
1: Exactement. C'est un peu le syndrome du jeune homme riche dans l'Évangile. Hein. Voilà, j'ai fait tout ce qu'il fallait. Qu'est-ce qui me manque ? Jésus dit « il te manque l'essentiel ». On peut se dire à certains moments « je n'ai jamais tué, jamais volé gravement, je suis fidèle à mon conjoint ». Oui, mais est-ce que je suis attentif à autrui ? Si finalement, je passe mon temps à me regarder dans un miroir et à comparer avec le catalogue des commandements et à trouver que c'est très bien, il y a un problème.
0: Donc le décentrement, ça aide à avoir une foi solide, on peut dire.
1: Ah, bien sûr. Oui, tout à fait, oui. Fondamental.
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0: Notre époque est marquée par un intérêt pour les ressources du christianisme. C'est ce que vous écrivez dans votre livre « Croire au XXIe siècle ». Père François Heuvé, bonjour.
3: Bonjour.
0: Nous arrivons à la fin de nos entretiens sur cette foi catholique que l'on voudrait solide, peut-être, pour certains. Alors, est-ce que ça signifie de revenir à tout un ensemble de données comme le salut, le péché originel, le jugement, le combat spirituel? On pourrait se féliciter quelque part de se dire que, au fond, notre époque s'en est libérée parce que ça pouvait sembler pesant.
3: Oui, effectivement, des spiritualités, disons, des années 30, 40, invoquaient beaucoup la peur du jugement, le péché, etc. Bon, peut-être qu'il fallait un peu se libérer de ça. Du coup, on citait un autre jour le père Varillon, qui insistait beaucoup sur Dieu amour. Bon, aujourd'hui, on dit, ouais, c'est pas gentil, Dieu amour. Enfin, il y a aussi la lutte contre le mal, évidemment. Enfin, voilà. Donc, il faut tenir tout ça ensemble. D'abord par réalisme, et puis on voit bien que dans le monde actuel, la violence n'a pas disparu, donc le mal n'a pas disparu, et qu'il y a toujours à lutter contre le mal. C'est pas agréable, évidemment, mais ça fait partie de notre vie.
0: Et si on en vient à cette idée de salut, est-ce que c'est grave, selon vous, d'ignorer cette idée, d'écarter toute idée de salut?
3: Ah oui, ben oui, bien sûr. Alors, à la fois, il faut distinguer peut-être... être sauvé de ou être sauvé pour. Encore une fois, est-ce que je suis préoccupé par ce qui va mal, par mes défauts, ou est-ce que je vise à m'accomplir? Le salut, c'est plutôt de l'ordre de l'accomplissement. Le salut, c'est l'ordre de la divinisation, de la communion avec Dieu. C'est ça positivement, le salut. Alors, qui suppose un combat spirituel, mais un combat dans lequel c'est Dieu qui lutte à mes côtés. Enfin, c'est pour ça que, je dirais, la confession des péchés, le tour, commencer par l'action de grâce. C'est reconnaître comment Dieu est présent dans ma vie. Ce qui n'est pas forcément toujours évident, du reste.
0: Alors qu'à la messe, on commence par dire qu'on est pécheur. Hein.
3: Oui, alors effectivement, je ne suis pas spécialiste sur la liturgie, mais la liturgie byzantine que je connais assez bien, on commence par une prière universelle, dans laquelle il y a « Seigneur, prends pitié ». Et que nous, on interprète du côté catholique latin comme étant la confession des péchés. Alors que la confession des péchés du côté byzantin, elle vient plus tard. Il faudrait retrouver peut-être la liturgie, ce sens de l'action de grâce au départ. Parce que c'est là, c'est par contraste qu'on comprend ce que c'est que son péché. Sinon, on confond le péché et la faute. Hein, je me sens coupable. Alors, du coup, je me justifie. Bon, je fais une espèce de cercle pervers de culpabilisation, justification. Mais ça, le péché, c'est pas ça. Le péché, c'est par rapport à Dieu. C'est la rupture de la relation avec Dieu. Mais ça suppose que je suis conscient qu'il y a une relation. Et donc que Dieu est à mes côtés.
0: Le péché originel, c'est ça, c'est se sentir fondamentalement coupé de Dieu et rechercher la nécessité de la grâce divine.
3: Alors ça, c'est le péché. Alors après ça, le péché originel, c'est plutôt cette structure. L'expression de saint Paul est très parlante. Hein. Je ne fais pas le bien que je voudrais faire, je fais le mal que je voudrais éviter. Voilà, c'est ça, cette structure mystérieuse, parce que, encore une fois, la pensée moderne, enfin, pas seulement, mais pense que, voilà, j'ai les ressources pour vaincre le mal, hein, c'est ça le point de départ, je veux dire, de la modernité, hein, c'est l'humanité a les moyens de se débarrasser de la violence, des guerres, etc. Bon, manifestement, ça fonctionne pas. Alors, ça ne va pas nous entraîner à une sorte de désespérance complète, mais de prendre conscience que peut-être que j'ai des ressources, mais peut-être que je les reçois d'ailleurs, que je viens de m'ouvrir à Dieu pour entrer dans cette démarche. Enfin, en tout cas, prendre conscience de cette mauvaise orientation, de cette corruption qui n'est pas radicale, hein, mais qui est présente dans l'humanité, cette sorte de solidarité dans le mal qui est au sein de l'humanité.
0: Ah oui, alors c'est ce que vous dites dans votre livre, cette solidarité profonde de l'humanité dans le mal. Qu'est-ce que ça veut dire?
3: Ben, ça nous sort de l'illusion que nous serions tous à coopérer pour le bien. On est pris au piège de cette violence qui est en nous, malgré nous. En quelque sorte.
0: Sans revenir sur le grand débat, vous le dites dans votre livre, qui a opposé Saint-Augustin à Pélage, c'est un sujet complexe, mais est-ce qu'au fond, l'idée, c'est d'installer dans nos esprits l'idée d'une conscience, avoir conscience du mal ou de la faute? Est-ce que c'est ça qui est censé éveiller en nous quelque chose?
3: L'idée fondamentale, c'est que le mal est présent en nous. On revient toujours à cette phrase de Saint-Paul, le bien que je voudrais faire, je n'arrive pas à le réaliser, et le mal que je voudrais éviter, je le commets. C'est l'expérience commune. Le mal, c'est pas l'autre qui est méchant, qui m'empêche de faire le bien. Bon, c'est moi-même, c'est mystérieux, hein, ça m'échappe, mais il n'y a pas lieu de désespérer. Je peux me faire aider, je peux être aidé, ce qu'on appelle la grâce, hein, ce que Saint-Augustin appelle la grâce, pour justement orienter ma vie dans la bonne direction. Enfin, en tout cas, cette conscience
1: de regarder le mal en soi-même avant de le projeter sur les autres, parce que ça, c'est la tentation permanente. Hein. Si ça va mal, c'est la faute des autres. C'est beaucoup de systèmes idéologiques ont procédé de cette façon-là. On va éliminer une partie de la population, tout ira mieux. En fait, c'est le contraire qui se produit. Prendre conscience de ça, c'est fondamental. Et prendre conscience que j'ai besoin d'autrui. C'est l'inverse, justement, de fameux Pélage. Rappelons que c'est un moine très ascète. C'est pas un bon vivant, Pélage. C'est pas un jouisseur, au contraire, qui, à force d'ascète, je vais réussir à me sauver. Et saint Augustin voit bien le piège de ça. Et on voit bien que ça peut aussi nous tenter. Hein. On parlait il y a quelques temps du sacrifice, etc. Hein, je fais des efforts, je me sacrifie, etc. Je vais progresser dans la vie spirituelle. Voilà. Mais finalement, ça, c'est le piège radical, puisque ça ne dépend que de moi. J'ai pas besoin de Dieu.
0: Oui, c'est une forme d'enfermement, quelque
1: part. Exactement. Et souvent, ce qu'on observe, ça peut aussi nous tenter nous-mêmes, hein, avant de projeter sur les autres, mais de dire, voilà, je fais des efforts, et c'est le pharisien de l'évangile, hein, je regarde l'autre, hein, qui, lui, nage dans son péché, je regarde de haut, moi, je ne suis pas comme lui. Voilà, ça, c'est la fameuse parabole du pharisien et du publicain. Hein. Mmh. Moi, je ne suis pas comme lui. Voilà, moi, je suis bien. Ça, c'est l'évangile en permanence, oui, dénonce ce piège.

0: Sur RCF Notre-Dame, nous tentons de comprendre avec vous, Père François Heuvé, si avoir une foi solide au XXIe siècle, cela revient à renouer avec des notions de la foi chrétienne que l'on avait tendance peut-être à écarter parce que considérées pour certaines comme désuètes. Je pense par exemple au combat spirituel. Vous dites que notre époque est marquée par un intérêt pour les ressources du christianisme, mais pourtant s'il y a bien une idée qui fait fuir, c'est bien celle du combat spirituel tout de même.
1: Je pense qu'on a besoin effectivement de les réhabiliter. Ça rejoint ce qu'on disait sur le mal. C'est-à-dire le fait que justement le mal est en moi, c'est un combat. Ce n'est pas un combat contre mon ennemi. Enfin, mon ennemi au sens le méchant qui est en dehors de moi. Justement, je reviens à Pélage. Le piège sur le combat spirituel, c'est que ça risque que je fais appel à mes propres ressources. Alors que dans la vie spirituelle, je découvre à un moment donné que ce qui importe, c'est de recevoir la grâce. Donc il y a une dimension d'abandon, de démaîtrise. On n'est plus dans la lutte à partir de ses propres ressources, mais on est dans la réception de la grâce. Donc c'est là qu'il faudrait expliciter, effectivement, cette notion de combat spirituel. Par rapport à une époque de bien-être, on se dit pourquoi est-ce qu'il faut combattre, tout va bien, bon, effectivement, c'était pas très à la mode. Là, aujourd'hui, comme reviennent les guerres, les conflits, etc., ça peut prendre davantage de résonance, mais à condition de l'interpréter de manière satisfaisante.
0: Père François Heuvé, on tente de revenir aujourd'hui à des données fondamentales de la religion chrétienne. La notion de salut paraît un peu désuète. En réalité, elle est centrale dans la Bible. Vous dites dans votre livre que l'enjeu des récits de création, c'est qu'il est salvifique. Expliquez-nous qu'est-ce que ça veut dire.
1: Qui a rapport au salut. La création, qu'est-ce qu'elle nous dit? Dieu vit que ce monde était bon. C'est ça le fondement.
0: Donc le bien est premier par rapport au mal.
1: Exactement, c'est ça.
0: Ça, c'est quand on est chrétien, on a ça au cœur.
1: Absolument.
0: On se dit que le bien est forcément victorieux.
1: Il est plus original que le mal. Le mal est présent dans le monde, ça. Enfin, c'est pas un scoop de le dire. Mais pas être péché original, c'est un peu embêtant. Parce que le mal n'est pas à l'origine du monde. C'est le bien qui est à l'origine du monde. Le mal affecte. Il est présent dès le commencement. Ça, c'est autre chose. Il est présent de fait dès le commencement. Et on peut pas s'en débarrasser comme ça. Par quelques efforts généreux, suffit pas. Effectivement, c'est l'intuition de saint Augustin qui a formulé ça de manière la plus profonde.
0: Mais oui, ça, c'est important parce que parfois, on est tenté de voir le monde comme un affrontement entre deux forces égales, le bien et le mal.
1: L'affrontement du bien et du mal à l'origine du monde, elle est dans beaucoup de mythologies. Je ne sais pas si c'est peut-être dans tout, on ne sait rien. Dans la Bible, il y a encore quelques réminiscences de ça, parce qu'elle s'inspire de récits mythologies voisines. Mais ce qui est frappant dans le récit de création dans la Genèse, c'est justement, il n'y a pas de combat. Il n'y a pas de combat. Dieu dit que soit lumière, la lumière est. Voilà, point final.
0: Il y a aussi une chose très intéressante que vous dites, c'est que Dieu a créé le monde à partir de rien, sans nécessité et pas par hasard. Cette charité divine à l'origine du monde, est-ce qu'elle doit guider aussi la foi des chrétiens?
1: Oui, la création, c'est un geste de partage. C'est-à-dire, Dieu crée du différent de lui. On n'est pas, on fait pas partie du corps de Dieu, mais on est destiné à entrer en communion avec lui. Mais la communion suppose des instances différentes. Sinon, c'est la fusion. Et donc, il faut qu'il y ait du différent pour qu'il y ait de la communion. Mais l'horizon, c'est bien la communion.
0: Et pour finir, on peut citer ce que disait le pape Léon XIV dans une de ses audiences au cours du mois de mai en 2025. Il parlait de la parabole du bon samaritain. Il encourageait à passer de l'idée de qui m'aime à qui a aimé. Et il dit que la première question est une question immature et que la seconde, c'est la question de l'adulte qui a compris le sens de la vie. Est-ce que ça vous inspire, cette phrase?
1: Effectivement, on a besoin d'être aimé, ça c'est normal, mais c'est important justement de passer à une autre attitude. Le petit enfant a besoin de recevoir de l'amour. On retrouve le don de soi, finalement, dont on parlait il y a quelques temps.
0: Et peut-être aussi un peu cette idée de foi solide, de se tourner vers l'autre.
1: Je crois que c'est là qu'on constate justement la solidité de la foi. C'est dans cette ouverture à autrui qu'on constate que la foi est solide. C'est pas dans les discours.
0: Un grand merci, Père François Heuvé. Je renvoie donc à votre ouvrage « Croire au XXIe siècle » paru aux éditions MAM. Je rappelle que vous êtes prêtre jésuite, rédacteur en chef de la revue Études. Merci à Cédric Coba pour la réalisation technique de cette émission que vous pourrez réécouter sur les sites de RCF Notre-Dame.

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3: Bonjour et bienvenue à l'école de la prière, une émission qui vise à vous introduire à l'art de la prière. Aujourd'hui, j'ai la grande chance de recevoir Yann Vanieux, qui est prêtre des missions étrangères de Paris, en poste à Bénarès, en Inde. Il vient d'écrire un livre absolument passionnant, lumineux, qui s'appelle « Une émulation de sainteté, hindouisme et christianisme en dialogue », qui est paru aux éditions des Clés de Brouwer. Bonjour Yann.
4: Bonjour Xavier, et bonjour à tous les auditeurs de l'École de la prière.
3: Alors, vous êtes en Inde, vous vivez en Inde depuis, par intermittence, depuis 25 ans, vous êtes depuis 10 ans à Bénarès, où là vous avez étudié de l'intérieur les écritures de l'hindouisme auprès de pandites, de brahmanes. Donc c'est vraiment quelque chose que vous connaissez, que vous maîtrisez, vous avez appris le sanskrit, l'hindi. Et dans ce livre, vous adoptez une méthode ou une approche assez originale. Est-ce que vous pouvez nous en dire deux mots ?
4: Ce livre, en fait, a une grande dimension biographique, je dirais un peu cachée, mais très présente. Parce qu'au fond, il retrace la façon dont j'ai été emmené à Bénarès à travers mes études